Je vois que je suis tenté de réécrire en alexandrin les choses que j'ai écrites en 14 syllabes, comme ça. Parce que l'alexandrin oblige quand même à une certaine maigreur, une sveltesse un peu. Voilà. Mais on lui reproche sa monotonie. J'étais assez lié avec Henri Méchonique, qui était un grand théoricien du rythme, et il avait en horreur les rythmes de la contrainte prosodique française, jusqu'au jour où j'ai un peu fâché, parce que il m'avait envoyé un cercueil, et je lui ai répondu, d'abord sur le fond, ça c'est très bien, j'ai dit, mais je comprends pas bien pourquoi tu t'indignes, tu continues à t'indigner contre les rythmes ou les cadences de la poésie française, puisque finalement tu vas à la ligne avant, mais je lui ai remis un ou deux ou trois poèmes qu'il avait écrits sur des maîtres un peu flottants, où les vers, notamment de 7 syllabes, étaient extrêmement présents. Alors, ça l'a un peu refroidi, on a eu période comme ça.

0: par rapport à ce rythme, toujours, vous en revenez, Jacques Reda,
1: oui,
0: à,
1: oui,
0: la,
1: alors
0: je, Alexandrin, je, au point de réécrire...
1: Ça s'est quand même fait. Il y a presque pas loin de 1000 ans que remonte la constitution de l'Alexandrin. C'est pas venu de n'importe où et c'est demeuré au moins de façon régulière jusqu'à la fin du 19e siècle. C'est demeuré non pas pour des raisons légères. Il y avait vraiment un motif. C'est pourquoi quand on le pratique. Beaucoup de poètes font ça depuis la fin du 19e aussi, font des alexandrins, mais ça rime pas, les rimes masculines sont avec les rimes féminines, etc. Alors je veux bien qu'on fasse rimer une rime plurielle avec une rime au singulier, je me l'interdis par principe, mais enfin bon, j'ai d'autres, ça me gêne pas. Mais l'alternance des rimes féminines et des rimes masculines a une bonne raison, c'est qu'elle brise la prétendue monotonie de l'alexandrin, en sens qu'un vers de 12 syllabes à rime féminine n'est pas un vers de 12 syllabes, c'est un vers de 12 syllabes et demi ou un quart, parce qu'on fait toujours légèrement sentir le muet de la fin. Et ça, c'est très important. Il faut aimer cette prosodie. Alors, je sais bien que le souvenir qu'on en garde pour ce qu'en faisaient nos ancêtres, il demeure que dans quelques enregistrements de comédiens, ou d'Apollinaire d'ailleurs, mais c'est pas des alexandrins, puisque c'est le pont Mirabeau, mais où il y avait toujours une emphase. Le théâtre racinien, à l'époque où il se représentait sur scène, était certainement emphatique, on se trouverait aussi insupportable qu'on trouve moins insupportable, mais où se fait un peu rire quand même en douceur, les grands envolées de Malraux, Jean Moulin, et tout ça, c'était une tradition d'éloquence.
0: Mais Jacques Reda, votre amour respectueux se mêle d'une sorte d'alacrité. Vous vous boyautez tout en les écrivant, et on le sent dans avant-propos et dédicaces de votre tome qui vient de paraître, le 3 de la physique amusante. Avant-propos et dédicaces, qu'est-ce qu'on lit ? Je tourne donc en rond, ressasseur et fumeux,

0: sur la trace des sauts que d'autres plus fameux accomplirent au seuil qui recule à mesure qu'on avance. N'ayant guère d'autre instrument plus précis que le maître à la souple césure et son rythme propice à mon entêtement. Et donc là, vous vous décrivez étant plein d'amour et plein d'ironie.
1: Oui, ça peut aller ensemble, l'ironie et l'amour, oui. Oui, pour revenir à cette question d'emphase, je pense que le vers régulier résiste très bien à l'abandon de l'emphase, n'est-ce pas ? Il y a des vers qui sont éloquents. Hugo est souvent très éloquent, mais il est remarquable dans l'invective. Et je sais pas, il y a de très beaux alexandrins de Supervielle, par exemple. J'aime beaucoup Supervielle, mais il y a presque toujours de la poésie. Alors c'est cette différence à laquelle je tiens. C'est poème, c'est-à-dire versification, et poésie. Je ne tiens pas spécialement à ce que tout le monde a obligé tout le monde, si j'étais ministre de la Culture, de dire désormais vous êtes poète, vous écrirez selon les canons qui ont été édictés par Boileau il y a bientôt 400 ans. Ou plus même, 5,
0: oui,
1: non
0: oui, oui.
1: Ouais, bon, oui, parce que je ne sais plus en quelle année on est. Mais si quelqu'un a quelque chose à dire, elle dit, peu importe le médium, peu importe que ce soit de la prose ou du vers ou quelque chose qu'on peut pas définir, ça n'a aucune importance. Mais à partir du moment où on dit j'écris en vers, c'est stupide de présenter quelque chose qui est comme de la prose purement et simplement découpée un peu n'importe comment, ou alors selon un rythme intérieur dicté par les démons personnels, les poètes. Je veux bien, mais on participe pas forcément. Beaucoup de la poésie depuis je dirais pas un siècle, mais quand même depuis un bon demi-siècle, c'est décrypte-moi. Devine-moi, comme disait une chanson. Alors, est-ce que l'effort en vaut la peine ? Pas toujours, il faut bien le reconnaître. Tandis que le recours à la versification régulière, outre qu'à mon avis, il justifie dans une entreprise comme ça, qui n'est pas une intention de faire de la poésie, comme dit je crois qu'on est poète, que tout le monde est poète jusqu'à un certain âge. Et puis ensuite, bon Dieu, l'élan nécessaire, c'est fatigant d'écrire des vrais poèmes. L'élan nécessaire faiblit, comme chez les athlètes, c'est la même chose. On peut pas, on courra jamais le 400 mètres comme le champion du monde ne courra pas à 60 ans comme il l'a couru à 19 ou à 23 ans. Donc il y a des thèmes qui justifient. Moi, je fais pas de la poésie, je veux parler. Je veux faire état de ce qu'un Français moyen, je dirais, voilà, oui, un Français moyen de notre époque peut dire à qui de connaissance au sujet de quelque chose de quand même très important qu'est la physique, qui nous instruit de l'univers dans lequel on est, se trompe quelquefois, change d'avis aussi, mais voilà ce que je veux dire, et ça je pourrais pas le dire en prose, donc, parce qu'il me semble que ça serait un ouvrage de vulgarisation comme les autres, ouvrage de vulgarisation que je lis, moi je suis pas, ma formation mathématique est totalement débile, et je suis tout à fait incapable d'avoir un accès direct, d'ailleurs, même les physiciens de métier n'ont pas accès à tous les compartiments aujourd'hui sur lesquels la physique a dû se répartir pour travailler. Donc il y a cette nécessité de le dire de cette façon, c'est un outil pour moi, je m'en sers, et il s'inscrit quand même dans une longue tradition. Depuis le XVIe siècle, il y a eu des volumes et des volumes de ce qu'on appelait la poésie scientifique, qui ont paru, d'ailleurs l'année dernière, ou il y a deux ans, il y a eu une première anthologie de la poésie scientifique, qui était par Marshall. Il y en aura une l'année prochaine par un universitaire de Toulouse, qui est tout à fait remarquable dans ce domaine, Philippe Chometti, une très importante anthologie, et au XVIe, au XVIIe siècle, et au XVIIIe un peu moins, ça décline ensuite. Mais là, il y avait vraiment des spécialistes, des gens qui écrivaient 30 000 vers sur la physique de Descartes, par exemple, des choses de ce genre. Bien sûr, c'est un peu ennuyeux, il faut bien le reconnaître. C'est pourquoi, moi, je pense qu'il faut essayer de rendre la physique un peu amusante, mais, il y a un moment où on arrive, on se dit, la physique est amusante jusqu'à un certain point.
0: Deux ultimes questions, Jacques Reda, de chacune 12 syllabes. Quel murmure mesurable s'entend dans l'univers ? Pouvons-nous voir en vous l'écouteur des espaces ?
1: Oh non, je ne sais pas. Non, ce serait bien prétentieux de ma part de dire ça. Je suis à l'écoute de ceux qui sont à l'écoute plus direct que moi, c'est-à-dire les astronomes, les spécialistes de la physique quantique, tous ces gens qui travaillent dans divers secteurs. Mais en définitive, ils me ramènent tous à des questions qui sont encore plus antiques que la physique, et qui reviennent à la physique à l'époque où elle était encore une métaphysique. Théempédocle, Héraclite, toutes les théories basées sur le feu, ou sur l'eau, et les questions que les physiciens grand ou peu connu se pose aussi par force, ou alors, sauf ceux qui font pas attention à ce qu'ils font vraiment, c'est-à-dire, on étudie l'univers, on trouve des choses, mais alors qu'est-ce que ça veut dire? Qu'est-ce qu'on fait là? Comment est-ce qu'on est là? Pourquoi? Ce sont toujours les questions immémoriales. Mais je ne suis pas seul, car l'herbe m'accompagne, muettement fidèle à ma fidélité. Elle me laissera battre en paix la campagne quand je perdrai le sens d'être et d'avoir été. Plutôt qu'un de ces blocs de lourd granit imberbe sous lequel à la fin, raide, nous roupillons, j'aimerais pour ma tombe un simple carré d'herbe fleuri par la sauterelle et l'aile des papillons.
0: C'était Tire ta langue, une émission d'Antoine Perrault avec Jacques Reda pour La physique amusante 3, La nébuleuse du songe, suivie de Voix de contournement chez Gallimard. Prise de son, Jean-Michel Bernaud. 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
1: Place à l'étrange et au bizarre avec cette lecture d'une nouvelle d'Edgar Allan Poe, Ligeia. Ligeia, c'est le nom d'une femme aimée au-delà de tout par le narrateur de ce récit, au-delà de tout, y compris bien sûr de la raison. Dans la grande tradition des textes de Poe, les frontières entre le songe et la réalité disparaissent. Ligeia figure dans le recueil « Histoire extraordinaire » paru pour la première fois en France en 1856.
2: Le livre de chevet. Les livres de chevet de Carzou. Roger Blin lit ce soir Ligeia, un conte d'Edgar Poe, traduit par Charles Baudelaire.

Je ne puis pas me rappeler sur mon âme comment, quand, ni même où je fis pour la première fois connaissance avec Lady Ligeia. De longues années se sont écoulées depuis lors, et une grande souffrance a affaibli ma mémoire. Ou peut-être ne puis-je plus maintenant me rappeler ces points, parce qu'en vérité, le caractère de ma bien-aimée, sa rare instruction, son genre de beauté si singulier et si placide, et la pénétrante et subjugante éloquence de sa profonde parole musicale ont fait leur chemin dans mon cœur d'une manière si patiente, si constante, si furtive, que je n'y ai pas pris garde et n'en ai pas eu conscience. Cependant, je crois que je la rencontrai pour la première fois, et plusieurs fois depuis lors, dans une vaste et antique ville délabrée sur les bords du Rhin. Quant à sa famille, très certainement elle m'en a parlé. Qu'elle fût d'une date excessivement ancienne, je n'en fais aucun doute. Ligeia, Ligeia. Plongée dans des études qui, par leur nature, sont plus propres que tout autre, à amortir les impressions du monde extérieur, il me suffit de ce mot si doux, Ligeia, pour ramener devant les yeux de ma pensée l'image de celle qui n'est plus. Et maintenant, pendant que j'écris, il me revient comme une lueur que je n'ai jamais su le nom de famille de celle qui fut mon amie et ma fiancée, qui devint mon compagnon d'études et enfin l'épouse de mon cœur. Était-ce par suite de quelque injonction folâtre de ma Ligeia? Était-ce une preuve de la force de mon affection que je ne pris aucun renseignement sur ce point? Ou plutôt, était-ce un caprice à moi, une offrande bizarre et romantique sur l'autel du culte le plus passionné? Je ne me rappelle le fait que confusément. Faut-il donc s'étonner si j'ai entièrement oublié les circonstances qui lui donnèrent naissance ou qui l'accompagnèrent? Et en vérité, si jamais l'esprit de roman, si jamais la pâle Astophète de l'idolâtre Égypte, Roselle ténébreuse, ont présidé, comme on dit, au mariage de sinistre augure, très sûrement, ils ont présidé au mien. Il est néanmoins un sujet très cher sur lequel ma mémoire n'est pas en défaut. C'est la personne de Ligeia. Elle était d'une grande taille, un peu mince, et même dans les derniers jours, très amaigrie. J'essaierais en vain de dépeindre la majesté, l'aisance tranquille de sa démarche et l'incompréhensible légèreté, l'élasticité de son pas. Elle venait et s'en allait comme une ombre. Je ne m'apercevais jamais de son entrée dans mon cabinet de travail que par la chère musique de sa voix douce et profonde quand elle posait sa main de marbre sur mon épaule. Quant à la beauté de la figure, aucune femme ne l'a jamais égalée. C'était l'éclat d'un rêve d'opium, une vision aérienne et ravissante, plus étrangement céleste que les rêveries qui voltigent dans les âmes assoupies des filles de Délos. Cependant, ces traits n'étaient pas jetés dans ce moule régulier qu'on nous a faussement enseigné à révérer dans les ouvrages classiques du paganisme. Il n'y a pas de beauté exquise, dit Lord Verulam, parlant avec justesse de toutes les formes et de tous les genres de beauté, sans une certaine étrangeté dans les proportions. Toutefois, bien que je visse que les traits de Ligeia n'étaient pas d'une régularité classique, quoique je sentisse que sa beauté était véritablement exquise et fortement pénétrée de cette étrangeté, je me suis efforcé en vain de découvrir cette irrégularité et de poursuivre jusqu'en son gîte ma perception de l'étrange. J'examinais le contour du front, haut et pâle, un front irréprochable. Combien ce mot est froid appliqué à une majesté aussi divine. La peau rivalisante avec le plus pur ivoire, la largeur imposante, le calme, la gracieuse proéminence des régions au-dessus des tempes, et puis cette chevelure d'un noir de corbeau, lustrée, luxuriante, naturellement bouclée, et démontrant toute la force de l'expression homérique, chevelure d'hyacinthe. Je considérais les lignes délicates du nez, et nulle autre part que dans les gracieux médaillons hébraïques, je n'avais contemplé une semblable perfection. C'était ce même jet,
cette même surface unie et superbe, cette même tendance presque imperceptible à l'aquilin, ces mêmes narines harmonieusement arrondies et révélant un esprit libre. Je regardais la charmante bouche. C'était là qu'était le triomphe de toutes les choses célestes. Le tour glorieux de la lèvre supérieure, un peu courte. L'air doucement, voluptueusement reposé de l'inférieur. Les fossettes qui se jouaient et la couleur qui parlait. Les dents, réfléchissant comme une espèce d'éclair, chaque rayon de la lumière bénie qui tombait sur elle dans ses sourires sereins et placides, mais toujours radieux et triomphant. J'analysais la forme du menton, et là aussi, je trouvais la grâce dans la largeur, la douceur et la majesté, la plénitude et la spiritualité grecque, ce contour que le dieu Apollon ne révéla qu'en rêve à Cléomène, fils de Cléomène d'Athènes. Et puis je regardais dans les grands yeux de Ligeia. Pour les yeux, je ne trouve pas de modèle dans la plus lointaine antiquité. Peut-être était-ce bien dans les yeux de ma bien-aimée que se cachait le mystère dont parle l'or Veroulam. Ils étaient, je crois, plus grands que les yeux ordinaires de l'humanité, mieux fendus que les plus beaux yeux de gazelle de la tribu de la vallée de Nourajad. Mais ce n'était que par intervalles, dans des moments d'excessive animation, que cette particularité devenait singulièrement frappante. Dans ces moments-là, sa beauté était, du moins elle apparaissait telle, ma pensée enflammée, la beauté de la fabuleuse houris des Turcs. Les prunelles étaient du noir le plus brillant et surplombées par des cils de jais très longs. Ses sourcils, d'un dessin légèrement irrégulier, avaient le même contour. Toutefois, l'étrangeté que je trouvais dans les yeux était indépendante de leur forme, de leur couleur et de leur éclat, et devait décidément être attribuée à l'expression. Ah, mot qui n'a pas de sens, un pur son, vaste latitude d'où se retranche toute notre ignorance du spirituel. L'expression des yeux de Ligeia. Combien de longues heures ai-je médité dessus? Combien de fois, durant toute une nuit d'été, me suis-je efforcé de les sonder? Qu'était donc ce je ne sais quoi, ce quelque chose plus profond que le puits de Démocrite qui gisait au fond des pupilles de ma bien-aimée? Qu'était-ce là? J'étais possédé de la passion de le découvrir. Ses yeux, ses larges, ses brillantes, ses divines prunelles, elles étaient devenues pour moi les étoiles jumelles de Léda, et moi, j'étais pour elles le plus fervent des astrologues. Il n'y a pas de cas parmi les nombreuses et incompréhensibles anomalies de la science psychologique qui soit plus saisissant, plus excitant que celui, négligé je crois dans les écoles, où dans nos efforts pour ramener dans notre mémoire une chose oubliée depuis longtemps, nous nous trouvons souvent sur le bord même du souvenir, sans pouvoir toutefois nous souvenir. Et ainsi que de fois, dans mon ardente analyse des yeux de Ligeia, ai-je senti s'approcher la complète connaissance de leur expression. Je l'ai senti s'approcher, mais elle n'est pas devenue tout à fait mienne. Et à la longue, elle a disparu entièrement. Et, étrange, oh le plus étrange des mystères, j'ai trouvé dans les objets les plus communs du monde une série d'analogies pour cette expression. Je veux dire qu'après l'époque où la beauté de Ligeia passa dans mon esprit et s'y installa comme dans un reliquaire, je puisais dans plusieurs êtres du monde matériel une sensation analogue à celle qui se répandait sur moi, en moi, sous l'influence de ces larges et lumineuses prunelles. Cependant, je n'en suis pas moins incapable de définir ce sentiment, de l'analyser, ou même d'en avoir une perception nette. Je l'ai reconnu quelquefois, je le répète, à l'aspect d'une vigne rapidement grandie, dans la contemplation d'une phalène, d'un papillon, d'une chrysalide, d'un courant d'eau précipité. Je l'ai trouvé dans l'océan, dans la chute d'un météore. Je l'ai senti dans les regards de quelques personnes extraordinairement âgées. Il y a dans le ciel une ou deux étoiles, plus particulièrement une étoile de sixième grandeur, double et changeante, qu'on trouvera près de la grande étoile de la Lyre, qui, vues au télescope, m'ont donné un sentiment analogue. Je m'en suis senti rempli par certains sons d'instruments à cordes
et quelquefois aussi par les passages de mes lectures. Parmi d'innombrables exemples, je me rappelle fort bien quelque chose dans un volume de Joseph Glanville, qui peut-être simplement à cause de sa bizarrerie, qui sait, m'a toujours inspiré le même sentiment. Il y a là-dedans la volonté qui ne meurt pas. Qui donc connaît les mystères de la volonté, ainsi que sa vigueur? Car Dieu n'est qu'une grande volonté pénétrant toute chose par l'intensité qui lui est propre. L'homme ne cède aux anges et ne se rend entièrement à la mort que par l'infirmité de sa pauvre volonté. Par la suite des temps et par des réflexions subséquentes, je suis parvenu à déterminer un certain rapport éloigné entre ce passage du philosophe anglais et une partie du caractère de Ligeia. Une intensité singulière dans la pensée, dans l'action, dans la parole, était peut-être en elle le résultat, ou au moins l'indice, de cette gigantesque puissance de volition qui, durant nos longues relations, eût pu donner d'autres et plus positives preuves de son existence. De toutes les femmes que j'ai connues, elle, la toujours placide Ligeia, à l'extérieur si calme, était la proie la plus déchirée par les tumultueux vautours de la cruelle passion. Et je ne pouvais évaluer cette passion que par la miraculeuse expansion de ses yeux qui me ravissait et m'effrayait en même temps, par la mélodie presque magique, la modulation, la netteté et la placidité de sa voix profonde, et par la sauvage énergie des étranges paroles qu'elle prononçait habituellement, et dont l'effet était doublé par le contraste de son débit. J'ai parlé de l'instruction de Ligeia. Elle était immense, telle que jamais je n'en vis de pareil dans une femme. Elle connaissait à fond les langues classiques, et aussi loin que s'étendaient mes propres connaissances dans les langues modernes de l'Europe, je n'ai jamais pris en faute. Véritablement, sur n'importe quel thème de l'érudition académique si vantée, si admirée, uniquement à cause qu'elle est plus abstruse, ai-je jamais trouvé Ligeia en faute. Combien ce trait unique de la nature de ma femme, seulement dans cette dernière période, avait frappé et subjugué mon attention. J'ai dit que son instruction dépassait celle d'aucune femme que j'eusse connue. Mais où est l'homme qui a traversé avec succès tout le vaste champ des sciences morales, physiques et mathématiques? Je ne vis pas alors ce que maintenant je perçois clairement, que les connaissances de Ligeia étaient gigantesques, étourdissantes. Cependant, j'avais une conscience suffisante de son infinie supériorité pour me résigner, avec la confiance d'un écolier, à me laisser guider par elle à travers le monde chaotique des investigations métaphysiques dont je m'occupais avec ardeur dans les premières années de notre mariage. Avec quel vaste triomphe, avec quelle vive délice, avec quelle espérance éthérienne sentais-je ma Ligeia penchée sur moi au milieu d'études si peu frayées, si peu connues, s'élargir par degrés cette admirable perspective, cette longue avenue, splendide et vierge, par laquelle je devais enfin arriver au terme d'une sagesse trop précieuse et trop divine pour n'être pas interdite. Aussi, avec quelle poignante douleur ne vis-je pas, au bout de quelques années, mes espérances si bien fondées prendre leur vol et s'enfuir. Sans Ligeia, je n'étais qu'un enfant tâtonnant dans la nuit. Sa présence, ses leçons, pouvaient seules éclairer d'une lumière vivante les mystères du transcendantalisme dans lesquels nous nous étions plongés. Privé du lustre rayonnant de ses yeux, toute cette littérature, ailée et dorée naguère, devenait maussade, saturnienne et lourde comme le plomb. Et maintenant, ses beaux yeux éclairaient de plus en plus rarement les pages que je déchiffrais. Ligeia tomba malade. Les étranges yeux flamboyèrent avec un éclat trop splendide. Les pâles doigts prirent la couleur de la mort, la couleur de la cire transparente. Les veines bleues de son grand front palpitèrent impétueusement au courant de la plus douce émotion. Je vis qu'il lui fallait mourir, et je luttai désespérément en esprit avec l'affreux Azraël. Et les efforts de cette femme passionnée furent, à mon grand étonnement, encore plus énergiques que les miens. Il y avait certes
dans sa sérieuse nature, de quoi me faire croire que pour elle, la mort viendrait sans son monde de terreur. Mais il n'en fut pas ainsi. Les mots sont impuissants pour donner une idée de la férocité de résistance qu'elle déploya dans sa lutte avec l'ombre. Je gémissais d'angoisse à ce lamentable spectacle. J'aurais voulu le calmer. J'aurais voulu la raisonner. Mais dans l'intensité de son sauvage désir de vivre, de rien que vivre, toute consolation et toute raison eussent été le comble de la folie. Cependant, jusqu'au dernier moment, au milieu des tortures et des convulsions de son sauvage esprit, l'apparente placidité de sa conduite ne se démentit pas. Sa voix devenait plus douce, devenait plus profonde. Mais je ne voulais pas m'apesantir sur le sens bizarre de ces mots prononcés avec tant de calme. Ma cervelle tournait quand je prêtais l'oreille en extase à cette mélodie surhumaine, à ces ambitions et à ces aspirations que l'humanité n'avait jamais connues jusqu'alors. Qu'elle m'aima, je n'en pouvais douter. Et il m'était aisé de deviner que dans une poitrine telle que la sienne, l'amour ne devait pas régner comme une passion ordinaire. Mais dans la mort seulement, je compris toute la force et toute l'étendue de son affection. Pendant de longues heures, ma main dans la sienne, elle épanchait devant moi le trop-plein d'un cœur dont le dévouement plus que passionné montait jusqu'à l'idolâtrie. Comment avais-je mérité la béatitude d'entendre de pareils aveux? Comment avais-je mérité d'être damné à ce point que ma bien-aimée me fût enlevée à l'heure où elle m'en octroyait la jouissance? Mais il ne m'est pas permis de m'étendre sur ce sujet. Je dirai seulement que dans l'abandonnement plus que féminin de Ligeia à un amour, hélas, non mérité, accordé tout à fait gratuitement, je reconnus enfin le principe de son ardent, de son sauvage regret de cette vie qui fuyait maintenant si rapidement. C'est cette ardeur désordonnée, cette véhémence dans son désir de la vie et de rien que la vie, que je n'ai pas la puissance de décrire. Les mots me manqueraient pour l'exprimer. Juste au milieu de la nuit pendant laquelle elle mourut, elle m'appela avec autorité auprès d'elle et me fit répéter certains vers composés par elle peu de jours auparavant. Je lui obéis. Ces vers, les voici. Voyez ces nuits de gala depuis ces dernières années désolées. Une multitude d'anges ailée, ornée de voiles et noyée dans les larmes, est assise dans un théâtre pour voir un drame d'espérance et de crainte, pendant que l'orchestre soupire par intervalle la musique des sphères. Des mimes, faits à l'image du Dieu très haut, marmottent et marmonnent tout bas et voltigent de côté et d'autre. Pauvres poupées qui vont et viennent au commandement de vastes êtres sans forme, qui transportent la scène çà et là, secouant de leurs ailes de condor l'invisible malheur. Ce drame bigarré, oh, à coup sûr, il ne sera pas oublié. Avec son fantôme éternellement pourchassé par une foule qui ne peut pas le saisir, à travers un cercle qui toujours retourne sur lui-même, exactement au même point. Et beaucoup de folie, et encore plus de péché et d'horreur, font l'âme de l'intrigue. Mais voyez, à travers la cohue des mimes, une forme rampante fait son entrée, une chose rouge de sang qui vient en se tordant de la partie solitaire de la scène. Elle se tord. Avec des angoisses mortelles, les mimes deviennent sa pâture, et les séraphins sanglotent en voyant les dents du ver mâcher des caillots de sang humain. Toutes les lumières s'éteignent, toutes, toutes, et sur chaque forme frissonnante, le rideau, vaste drap mortuaire, descend avec la violence d'une tempête, et les anges, tous pâles et blêmes, se levant et se dévoilant, affirment que ce drame est une tragédie qui s'appelle l'homme, et dont le héros est le ver conquérant. Ô Dieu ! Cria presque Ligeia, se dressant sur ses pieds et étendant ses bras vers le ciel dans un mouvement spasmodique, comme je finissais de réciter ces vers. Ô Dieu, ô Père céleste,
ces choses s'accompliront-elles irrémissiblement? Ce conquérant ne sera-t-il jamais vaincu? Ne sommes-nous pas une partie et une parcelle de toi? Qui donc connaît les mystères de la volonté ainsi que sa vigueur? L'homme ne cède aux anges et ne se rend entièrement à la mort que par l'infirmité de sa pauvre volonté. Et alors, comme épuisée par l'émotion, elle laissa retomber ses bras blancs et retourna solennellement à son lit de mort. Et comme elle soupirait ses derniers soupirs, il s'y mêla sur sa lèvre comme un murmure indistinct. Je tendis l'oreille et je reconnus de nouveau la conclusion du passage de Glanville. L'homme ne cède aux anges et ne se rend entièrement à la mort que par l'infirmité de sa pauvre volonté. Elle mourut, et moi, anéanti, pulvérisé par la douleur, je ne pus pas supporter plus longtemps l'affreuse désolation de ma demeure dans cette sombre cité délabrée au bord du Rhin. Je ne manquais pas de ce que le monde appelle la fortune. Ligeia m'en avait apporté plus, beaucoup plus que n'en comporte la destinée ordinaire des mortels. Aussi, après quelques mois perdus dans un vagabondage fastidieux et sans but, je me jetai dans une espèce de retraite dont je fis l'acquisition. Une abbaye, dont je ne veux pas dire le nom, dans une des parties les plus incultes et les moins fréquentées de la belle Angleterre. La sombre et triste grandeur du bâtiment, l'aspect presque sauvage du domaine, les mélancoliques et vénérables souvenirs qui s'y rattachaient étaient à l'unisson du sentiment de complet abandon qui m'avait exilé dans cette lointaine et solitaire région. Cependant, tout en laissant à l'extérieur de l'abbaye son caractère primitif presque intact et le verdoyant délabrement qui tapissait ses murs, je me mis avec une perversité enfantine et peut-être avec une faible espérance de distraire mes chagrins à déployer au-dedans des magnificences plus que royales. Je m'étais depuis l'enfance pénétré d'un grand goût pour ces folies et maintenant elles me revenaient comme un ralotage de la douleur. Hélas, je sens qu'on aurait pu découvrir un commencement de folie dans ces splendides et fantastiques draperies, dans ces solennelles sculptures égyptiennes, dans ces corniches et ces ameublements bizarres, dans les extravagantes arabesques de ces tapis tout fleuris d'or. J'étais devenu un esclave de l'opium. Il me tenait dans ses liens. Et tous mes travaux et mes plans avaient pris la couleur de mes rêves. Mais je ne m'arrêterai pas aux détails de ces absurdités. Je parlerai seulement de cette chambre, maudite à jamais, où, dans un moment d'aliénation mentale, je conduisis à l'hôtel et pris pour épouse, après l'inoubliable Ligeia, Lady Rowena Trevanion de Tremaine, à la blonde chevelure et aux yeux bleus. Il n'est pas un détail d'architecture ou de la décoration de cette chambre nuptiale qui ne soit maintenant présent à mes yeux. Où dans la hautaine famille de la fiancée avait-elle l'esprit, quand, mue par la soif de l'or, elle permit à une fille si tendrement chérie de passer le seuil d'un appartement décoré de cette étrange façon. J'ai dit que je me rappelais minutieusement les détails de cette chambre, bien que ma triste mémoire perde souvent des choses d'une rare importance. Et pourtant, il n'y avait pas dans ce luxe fantastique de système ou d'harmonie qui pût s'imposer au souvenir. La chambre faisait partie d'une haute tour de cette abbaye, fortifiée comme un château. Elle était d'une forme pentagone et d'une grande dimension. Tout le côté sud du pentagone était occupé par une fenêtre unique, faite d'une immense glace de Venise, d'un seul morceau et d'une couleur sombre, de sorte que les rayons du soleil ou de la lune qui la traversaient jetaient sur les objets intérieurs une lumière sinistre. Au-dessus de cette énorme fenêtre se prolongeait le treillis d'une vieille vigne qui grimpait sur les murs massifs de la tour. Le plafond, de chêne presque noir, était excessivement élevé, façonné en voûte et curieusement sillonné d'ornements des plus bizarres et des plus fantastiques, d'un style semi-gothique, semi-druidique. Au fond de cette voûte mélancolique, au centre même, était suspendu, par une seule chaîne d'or faite de longs anneaux, une vaste lampe de même métal en forme d'encensoir, conçue dans le goût sarrasin,
et brodées de perforations capricieuses, à travers lesquelles on voyait courir et se tortiller, avec la vitalité d'un serpent, les lueurs continues d'un feu versicolore. Quelques rares ottomanes et des candélabres d'une forme orientale occupaient différents endroits, et le lit aussi, le lit nuptial, était dans le style indien, bas, sculpté en bois d'ébène massif et surmonté d'un baldaquin qui avait l'air d'un drap mortuaire. À chacun des angles de la chambre se dressait un gigantesque sarcophage de granit noir, tiré des tombes des rois en face de Louxor, avec son antique couvercle chargé de sculptures immémoriales. Mais c'était dans la tenture de l'appartement, hélas, qu'éclatait la fantaisie capitale. Les murs, prodigieusement hauts, au-delà même de toute proportion, étaient tendus du haut jusqu'en bas d'une tapisserie lourde et d'apparence massive qui tombait par vastes nappes. Tapisserie faite avec la même matière qui avait été employée pour le tapis du parquet, les ottomanes, le lit d'ébène, le baldaquin du lit et les somptueux rideaux qui cachaient en partie la fenêtre. Cette matière était un tissu d'or des plus riches, tacheté par intervalles irréguliers de figures arabesques d'un pied de diamètre environ qui enlevaient sur le fond leur dessin d'un noir de jais. Mais ces figures ne participaient du caractère arabesque que quand on les examinait à un seul point de vue, par un procédé aujourd'hui fort commun et dont on retrouve la trace dans la plus lointaine antiquité. Elles étaient faites de manière à changer d'aspect. Pour une personne qui entrait dans la chambre, elles avaient l'air de simples monstruosités. Mais à mesure qu'on avançait, ce caractère disparaissait graduellement, et pas à pas, le visiteur, changeant de place, se voyait entouré d'une procession continue de formes affreuses, comme celles qui sont nées de la superstition du Nord, ou celles qui se dressent dans les sommeils coupables des moines. L'effet fantasmagorique était grandement accru par l'introduction artificielle d'un fort courant d'air continu derrière la tenture, qui donnait au tout une hideuse et inquiétante animation. Telle était la demeure, telle était la chambre nuptiale, où je passais avec la dame de Trémène les heures impies du premier mois de notre mariage. Et je l'ai passé sans trop d'inquiétude. Que ma femme redoutât mon humeur farouche, qu'elle m'évitât, qu'elle ne m'aimât que très médiocrement, je ne pouvais pas me le dissimuler. Mais cela me faisait presque plaisir. Je la haïssais d'une haine qui appartient moins à l'homme qu'au démon. Ma mémoire se retournait, oh, avec quelle intensité de regret, vers Ligeia, l'aimée, l'auguste, la belle, la morte. Je faisais les orgies de souvenirs, je me délectais dans sa pureté, dans sa sagesse, dans sa haute nature éthéréenne, dans son amour passionné, idolâtrique. Maintenant, mon esprit brûlait pleinement et largement d'une flamme plus ardente que n'avait été la sienne. Dans l'enthousiasme de mes rêves opiacés, car j'étais habituellement sous l'empire du poison, je criais son nom à haute voix durant le silence de la nuit et le jour dans les retraites ombreuses des vallées, comme si par l'énergie sauvage, la passion solennelle, l'ardeur dévorante de ma passion pour la défunte, je pouvais la ressusciter dans les sentiers de cette vie qu'elle avait abandonnée. Pour toujours, était-ce vraiment possible? Au commencement du second mois de notre mariage, Lady Rowena fut attaquée d'un mal soudain dont elle ne se releva que lentement. La fièvre qui la consumait rendait ses nuits pénibles, et dans l'inquiétude d'un demi-sommeil, elle parlait de sons et de mouvements qui se produisaient çà et là dans la chambre de la tour, et que je ne pouvais vraiment attribuer qu'au dérangement de ses idées ou peut-être aux influences fantasmagoriques de la chambre. À la longue, elle entra en convalescence, et finalement, elle se rétablit. Toutefois, il ne s'était écoulé qu'un laps de temps fort court quand une nouvelle attaque plus violente la rejeta sur son lit de douleur. Et depuis cet accès, sa constitution, qui avait toujours été faible, ne put jamais se relever complètement. Sa maladie montra, dès cette époque, un caractère alarmant et des rechutes plus alarmantes encore, qui défiaient toute la science et tous les efforts de ses médecins. À mesure qu'augmentait ce mal chronique,
qui dès lors sans doute s'était trop bien emparé de sa constitution pour en être arraché par des mains humaines, je ne pouvais m'empêcher de remarquer une irritation nerveuse croissante dans son tempérament et une excitabilité telle que les causes les plus vulgaires lui étaient des sujets de peur. Elle parla encore, et plus souvent alors, avec plus d'opiniâtreté, des bruits, des légers bruits, et des mouvements insolites dans les rideaux, dont elle avait, disait-elle, déjà souffert. Une nuit, vers la fin de septembre, elle attira mon attention sur ce sujet désolant avec une énergie plus vive que de coutume. Elle venait justement de se réveiller d'un sommeil agité, et j'avais épié, avec un sentiment moitié d'anxiété, moitié de vague terreur, le jeu de sa physionomie amaigrie. J'étais assis au chevet du lit d'ébène sur un des divans indiens. Elle se dressa à moitié, me parla à voix basse, dans un chuchotement anxieux, de sons qu'elle venait d'entendre, mais que je ne pouvais pas entendre, de mouvements qu'elle venait d'apercevoir, mais que je ne pouvais apercevoir. Le vent courait activement derrière les tapisseries, et je m'appliquai à lui démontrer, ce que je le confesse, je ne pouvais pas croire entièrement, que ses soupirs à peine articulés et ses changements presque insensibles dans les figures du mur n'étaient que les effets naturels du courant d'air habituel. Mais une pâleur mortelle qui inonda sa face me prouva que mes efforts pour la rassurer seraient inutiles. Elle semblait s'évanouir, et je n'avais pas de domestique à m'apporter. Je me souvins de l'endroit où avait été déposé un flacon de vin léger ordonné par les médecins. Et je traversai vivement la chambre pour me le procurer. Mais, comme je passais sous la lumière de la lampe, deux circonstances d'une nature saisissante attirèrent mon attention. J'avais senti que quelque chose de palpable, quoique invisible, avait frôlé légèrement ma personne, et je vis sur le tapis d'or, au centre même du riche rayonnement projeté par l'encensoir, une ombre. Une ombre faible, indéfinie, d'un aspect angélique, telle qu'on peut se figurer l'ombre d'une ombre. Mais comme j'étais en proie à une dose exagérée d'opium, je ne fis que peu d'attention à ces choses, et je n'en parlai point à Rowena. Je trouvai le vin, je traversai de nouveau la chambre, et je remplis un verre que je portai aux lèvres de ma femme défaillante. Cependant, elle était un peu remise, et elle prit le verre elle-même, pendant que je me laissais tomber sur l'ottomane, les yeux fixés sur sa personne. Ce fut alors que j'entendis distinctement un léger bruit de pas sur le tapis et près du lit. Et une seconde après, comme Rowena allait porter le vin à ses lèvres, je vis, je puis l'avoir rêvé, je vis tomber dans le verre, comme de quelque source invisible suspendue dans l'atmosphère de la chambre, trois ou quatre grosses gouttes d'un fluide brillant et couleur de rubis. Si je le vis, Rowena ne le vit pas. Elle avala le vin sans hésitation, et je me gardai bien de lui parler d'une circonstance que je devais, après tout, regarder comme la suggestion d'une imagination surexcitée, et dont tous les terreurs de ma femme, l'opium et l'heure, augmentaient l'activité morbide. Cependant, je ne puis pas me dissimuler qu'immédiatement après la chute des gouttes rouges, un rapide changement, en mal, s'opéra dans la maladie de ma femme, si bien que la troisième nuit, les mains de ses serviteurs la préparaient pour la tombe, et que j'étais assis seul, son corps enveloppé dans le suaire, dans cette chambre fantastique qui avait reçu la jeune épouse. D'étranges visions engendrées par l'opium voltigeaient autour de moi comme des ombres. Je promenais un œil inquiet sur les sarcophages, dans les coins de la chambre, sur les figures mobiles de la tenture et sur les lueurs verbiculaires et changeantes de la lampe du plafond. Mes yeux tombèrent alors, comme je cherchais à me rappeler les circonstances d'une nuit précédente, sur le même point du cercle lumineux, là où j'avais vu les traces légères d'une ombre. Mais elle n'y était plus. Et respirant avec plus de liberté, je tournai mes regards vers la pâle et rigide figure allongée sur le lit. Alors je sentis fondre sur moi mille souvenirs de Ligeia. Je sentis refluer vers mon cœur, avec la tumultueuse violence d'une marée,
toute cette ineffable douleur que j'avais sentie quand je l'avais vue, elle aussi, dans son sumaire. La nuit avançait, et toujours, le cœur plein des pensées les plus amères, dont elle était l'objet, elle, mon unique, mon suprême amour. Je restais les yeux fixés sur le corps de Rowena. Il pouvait bien être minuit, peut-être plus tôt, peut-être plus tard, car je n'avais pas pris garde au temps. Grand un sanglot, très bas, très léger, mais très distinct, me tira en sursaut de ma rêverie. Je sentis qu'il venait du lit d'ébène, du lit de mort. Je tendis l'oreille dans une angoisse de terreur superstitieuse, mais le bruit ne se répéta pas. Je forçai mes yeux à découvrir un mouvement quelconque dans le corps, mais je n'en aperçus pas le moindre. Cependant, il était impossible que je me fusse trompé. J'avais entendu le bruit, faible à la vérité, et mon esprit était bien éveillé en moi. Je maintins résolument et opiniâtrement mon attention clouée au cadavre. Quelques minutes s'écoulèrent sans aucun incident qui pût jeter un peu de jour sur ce mystère. À la longue, il devint évident qu'une coloration légère, très faible, à peine sensible, était montée aux joues et avait filtré le long des petites veines déprimées des paupières. Sous la pression d'une horreur et d'une terreur inexplicables, pour lesquelles le langage de l'humanité n'a pas d'expression suffisamment énergique, je sentis les pulsations de mon cœur s'arrêter et mes membres se roidir sur place. Cependant, le sentiment du devoir me rendit finalement mon sang-froid. Je ne pouvais pas douter plus longtemps que nous n'eussions fait prématurément nos apprêts funèbres. Rowena vivait encore. Il était nécessaire de pratiquer immédiatement quelques tentatives. Mais la tour était tout à fait séparée de la partie de l'abbaye habitée par les domestiques. Il n'y en avait aucun à portée de la voix. Je n'avais aucun moyen de les appeler à mon aide, à moins de quitter la chambre pendant quelques minutes. Et quant à cela, je ne pouvais m'y hasarder. Je m'efforçais donc de rappeler à moi seul et de fixer l'âme encore voltigeante. Mais au bout d'un laps de temps très court, il y eut une rechute évidente. La couleur disparut de la joue et de la paupière, laissant une pâleur plus que marmorienne. Les lèvres se serrèrent doublement et se recroquevillèrent dans l'expression spectrale de la mort. Une froideur et une viscosité répulsives se répandirent rapidement sur toute la surface du corps, et la complète rigidité cadavérique survint immédiatement. Je retombai en frissonnant sur le lit de repos d'où j'avais été arraché si soudainement, et je m'abandonnai de nouveau à mes rêves, à mes contemplations passionnées de Ligeia. Une heure s'écoula ainsi. Quand ? Était-ce grand Dieu possible ? J'eus de nouveau la perception d'un bruit vague qui partait de la région du lit. J'écoutai au comble de l'horreur. Le son se fit entendre de nouveau. C'était un soupir. Je me précipitai vers le corps. Je vis distinctement un tremblement sur les lèvres. Une minute après, elle se relâchait, découvrant une ligne brillante de dents de nacre. La stupéfaction lutta alors dans mon esprit avec la profonde terreur qui jusque-là l'avait dominée. Je sentis que ma vue s'obscurcissait, que ma raison s'enfuyait, et ce ne fut que par un violent effort que je trouvai à la longue le courage de me roidir à la tâche que le devoir m'imposait de nouveau. Il y avait maintenant une carnation imparfaite sur le front, la joue et la gorge. Une chaleur sensible pénétrait tout le corps, et même une légère pulsation remuait imperceptiblement la région du cœur. Ma femme vivait, et avec un redoublement d'ardeur, je me mis en devoir de la ressusciter. Je frictionnais, je bassinais les tempes et les mains, et j'usais de tous les procédés que l'expérience et de nombreuses lectures médicales pouvaient me suggérer. Mais ce fut en vain. Soudainement, la couleur disparut, la pulsation cessa, l'expression de mort revint aux lèvres, et un instant après, tout le corps reprenait sa froideur de glace, son ton livide, sa rigidité complète, son contour amorti, et toute la hideur caractéristique de ce qui a habité la tombe pendant plusieurs jours. Et puis je retombai dans mes rêves de Ligeia. Et de nouveau, s'étonnera-t-on que je frissonne en écrivant ces lignes, de nouveau, un sanglot étouffé vint à mon oreille de la région du lit d'ébène. Mais à quoi bon détailler minutieusement les ineffables horreurs de cette nuit?
raconterai-je combien de fois, coup sur coup, presque jusqu'au petit jour, se répéta ce hideux drame de ressuscitation, que chaque effrayante rechute se changeait en une mort plus rigide et plus irrémédiable, que chaque nouvelle agonie ressemblait à une lutte contre quelque invisible adversaire, et que chaque lutte était suivie de je ne sais quelle étrange altération dans la physionomie du corps. Je me hâte d'en finir. La plus grande partie de la terrible nuit était passée, et celle qui était morte remua de nouveau. Et cette fois-ci, plus énergiquement que jamais, quoique se réveillant d'une mort plus effrayante et plus irréparable, j'avais depuis longtemps cessé tout effort et tout mouvement, et je restais cloué sur l'ottomane, désespérément englouti dans un tourbillon d'émotions violentes, dont la moins terrible peut-être, la moins dévorante, était un suprême effroi. Le corps, je le répète, remuait, et maintenant, plus activement qu'il n'avait fait jusque-là, les couleurs de la vie montaient à la face avec une énergie singulière, les membres se relâchaient. Et, sauf que les paupières restaient toujours lourdement fermées, et que les bandeaux et les draperies funèbres communiquaient encore à la figure leur caractère sépulcral, j'aurais rêvé que Rowena avait entièrement secoué les chaînes de la mort.

Je ne bougeais pas. Je contemplais l'apparition. C'était dans mes pensées un désordre fou, un tumulte inapaisable. Était-ce bien la vivante Rowena que j'avais en face de moi? Cela pouvait-il être vraiment Rowena? Lady Rowena, Trevanion de Tremaine, à la chevelure blonde, aux yeux bleus? Pourquoi? Oui, pourquoi en doutais-je? Le lourd bandeau oppressait la bouche. Pourquoi donc cela n'eût-il pas été la bouche respirante de la dame de Tremaine? Et les joues? Oui, c'était bien là les roses du midi de sa vie. Oui, ce pouvaient être les belles joues de la vivante Lady de Tremaine. Et le menton, avec les fossettes de la santé, ne pouvait-il pas être le sien? Mais avait-elle donc grandi depuis sa maladie? Quel inexprimable délire s'empara de moi à cette idée. D'un bond, j'étais à ses pieds. Elle se retira à mon contact et elle dégagea sa tête de l'horrible sueur qui l'enveloppait. Et alors déborda dans l'atmosphère fouettée de la chambre une masse énorme de longs cheveux désordonnés. Ils étaient plus noirs que les ailes de minuit, l'heure au plumage de corbeau. Et alors je vis la figure qui se tenait devant moi ouvrir lentement, lentement les yeux. Enfin les voilà donc, criai-je d'une voix retentissante. Pourrais-je jamais m'y tromper? Voilà bien les yeux adorablement fendus, les yeux noirs, les yeux étranges de mon amour perdu, de Lady Ligeia.

Roger Blin a lu ce soir la suite de Ligeia, conte d'Edgar Poe, traduit par Charles Baudelaire. C'était une émission de Jean-Vincent Bréchignac, consacrée au livre de chevet de Carzou. Assistante de production, Janine Antoine.

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1: Au cours des années 50, en France, on votait très souvent. Les gouvernements tombaient régulièrement. Il fallait retourner aux urnes pour envoyer de nouveaux députés ou les mêmes à la Chambre. Respectait-on le pluralisme sur les ondes nationales? Comment les campagnes électorales se déroulaient-elles à la radio? Aux historiens de répondre. Mais Michel Méry et Jacques Provin, qui pastichaient toutes les émissions de la radio, savaient coller à l'actualité et s'en donnaient à cœur joie le 10 juin 1951.

0: Et voici Radio Pastiche, une réalisation de Jacques Provin et Michel Méry, interprétée par les auteurs. Gens du monde entier et d'ailleurs,
1: foule invisible et lointaine, bonjour!
0: Allô, allô, ici Radio Pastiche, bonjour mesdames, bonjour mesdemoiselles,
1: bonjour messieurs! La Maude étant aux émissions compensées, et pour ne pas être en reste avec nos collègues producteurs, nous avons décidé à l'occasion du bimillénaire de Paris et des prochaines élections de faire compenser notre émission par la propagande électorale.
0: Voici tout d'abord notre réveil électoral.
2: Aussi.

0: Et voici l'heure par l'horloge électorale.
1: Au quatrième vote, il y aura apparemment... Vote.
0: Et voici le bulletin électorologique.
1: Situation sans grand changement. Quelques dépressions au centre et au sud-est, tempête dans le nord. Discours, tracts et affiches sur toute la France. Température en hausse.
0: C'était le bulletin électorologique.
1: Et voici la leçon d'éducation civique par Monsieur Biscotto, professeur de maintien à la Chambre des députés.
2: Nous apprendrons aujourd'hui la façon d'envoyer un encrier. Saisissez de la main droite, si vous êtes droitier, ou de la main gauche, si vous êtes gaucher, un encrier modèle 1892, réformé et modifié 1915. Une fois saisi, tendez le bras dans le prolongement des épaules. Imprimez au corps un mouvement de rotation, soit à droite, soit à gauche, suivant le cas, et lancez violemment l'encrier sur une cible que vous aurez préalablement accrochée à votre mur, de préférence représentant le portrait d'un de vos adversaires politiques. Alors attention à mon commandement pour saisir l'encrier. Saisissez, pivotez, lancez. Saisissez, pivotez, lancez. Saisissez, pivotez, lancez. Saisissez, pivotez, lancez. Saisissez, pivotez, lancez. Cessez. Maintenant, mouvement respiratoire. Cessez. Endormez-vous sur votre pupitre afin de détendre vos nerfs.
1: C'était la leçon d'éducation civique.
0: Veuillez écouter maintenant un peu de musique de chambre.
1: Et voici le disque des électeurs, présenté par Jeannette Yapumèche et Francisque Joyeux.
0: Pour Monsieur Dindon, dans le 19e.
1: Pour Mademoiselle Tordue, à Fouilly-les-Oies.
0: Voici le discours de Monsieur Machin, porte-parole du GQG. Travailleurs, c'est à vous surtout que je m'adresse aujourd'hui. Travailleurs, vous nous avez soutenus quand vous faisiez la grève, en ne faisant rien non plus. Soutenez-nous à votre tour pour que grâce à notre mutuelle ardeur à la tâche, le travail soit de nouveau la liberté. Votez tous pour le GQG, gréviste de quartier gendarmisé.
1: Pour les 92 ans de Madame Jeunesse, pour Pampan à Tutu et Clotaire à Frédégonde,
0: voici le discours de Madame Truc, porte-parole du CQFD.
3: Femmes de la nation, mères et filles, mes sœurs, nous sommes, vous et moi, mieux que personne, au courant des mille soucis quotidiens que créent les difficultés actuelles. Cela nous donne dans le pays le droit à la parole. Car mieux que personne également, nous pouvons remédier à ces difficultés. Déjà, certaines d'entre nous, dont je fais partie, ont été élues. Leur résultat, vous avez pu le constater, ne s'est pas fait attendre. Pour que cela continue, vous ne manquerez pas de voter CQFD.
0: C'était le disque des électeurs.
1: Le parti de la GDEAM, gauche, droite, en avant, marche, qui groupe les militaires militants, vous offre un concert de musique enregistrée.

0: majesté, nous venions d'acclamer, voire être complimentés l'armée française.
1: Vous voterez tous G-E-D-E-A-M. Et voici nos informations.
2: De Bougival. Monsieur Blabla, député de Bougival, prononcera un grand discours électoral dans sa circonscription, tandis que Monsieur Croulan, conseiller de la République, présidera à Saint-Flour le banquet des marchands de marrons, au cours duquel il prononcera un important discours sur l'utilisation de la châtaigne dans l'armée future. Nous cédons maintenant le micro à Loïs Achetelet, qui se trouve en ce moment au square Montolon, où a lieu la réunion des GDB. Allô ? Allô, à vous Loïs Achetelet, m'entendez-vous ? Allô, allô Loïs, entendez-vous ?
1: Allô, allô, très bien, très bien. Eh bien, je suis au square Montolon, il y a un monde fou, le parti de la GDB groupe un nombre impressionnant de militants qui sont venus, avec leurs femmes et leurs enfants, assister au meeting. En ce moment, les applaudissements que vous entendez saluent Monsieur Potvin qui prononce un discours qui a trait à l'apparentement.
3: Oui, mes amis, il faut louer l'apparentement qui nous permettra, dans un avenir prochain, de dormir sur nos deux oreilles. Il faut obtenir l'apparentement de son choix. N'écoutez pas ceux qui le mettent en pièces. Ce sont des ennemis de la République. La France ne peut pas vivre sans apparentement. Vive la France! Vive la République! Vive la GDB!

0: Vous entendez en ce moment l'hymne de la GDB. Ici Loïs Agetelet, qui vous a parlé du Square Montholon.
1: Merci Loïs Agetelet.
0: C'était notre bulletin d'information.
1: Et maintenant, le parti des Azouzizouza vous offre quelques minutes de jazz vote.

0: Et voici quelques conseils médicaux par le docteur Billeux, des hôpitaux parisiens attachés au syndicat national des députés.
1: Je vous parlerai de l'abstentionnisme. Cette maladie qui atteint surtout les personnes devant voter est une sorte de refroidissement. Le malade a la fièvre. Il ne peut prendre aucune décision. Il se sent tout mou. Pour vous guérir, prenez 3 fois par jour une cuillerée à bouche de sirop électoral. C'est radical.
0: Pour terminer nos émissions, la compagnie Vote et Tais-toi présente une pièce radiophonique de Claude Faudel, Bulletin blanc. Drame en un acte et un tableau, mis en onde par Chérubin Gilles.

0: Vous venez d'entendre Bulletin blanc, drame en un acte et un tableau de Claude Podel. Ainsi se termine la présente émission de Radio Pastiche. Bonsoir mesdames, bonsoir mesdemoiselles.
1: Bonsoir messieurs.
0: C'était Radio Pastiche, une réalisation de Jacques Provin et Michel Méry, interprétée par les auteurs.
2: Cette émission a été diffusée pour la première fois sur la chaîne parisienne le 10 juin 1951.

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1: Né à Harlem en 1924, mort en 1987 à Saint-Paul-de-Vence, où il s'installa en 1970, l'écrivain américain James Baldwin vécut plus d'une vingtaine d'années en France. Il est l'auteur de plusieurs livres, pièces de théâtre, poèmes, romans ou essais, qui tous, partant de son expérience personnelle d'homme noir, pauvre et homosexuel, travaillent la question de la place des Noirs aux États-Unis. Tandis que certains soulignent sa radicalité, d'autres mettent en avant l'appel à la modération qui traverse certains de ses textes. Sa pensée, complexe, est en réalité difficilement réductible à une quelconque étiquette. En 1975, Éric Laurent l'interrogeait pour une série de 5 émissions. Dans le troisième volet de cette conversation, Baldwin, qui était aussi un grand cinéphile, analysait l'ambiguïté de la représentation hollywoodienne des personnages noirs à travers 4 exemples: Naissance d'une nation de Griffith, Autant en emporte le vent de Victor Fleming, Devine qui vient dîner de Stanley Kramer avec Sidney Poitier, et enfin The Defiant Ones, en français La chaîne, du même Stanley Kramer avec le même Sidney Poitier. Entretien avec James Baldwin, troisième volet, première diffusion sur France Culture le 11 juin 1975.
2: Je crois qu'il y a eu un passage assez marquant et surtout édifiant dans votre vie, c'est le McCarthyisme. Et je veux dire par là parce que vous avez découvert, que, non pas une certaine méfiance, mais vous avez découvert le peu de pouvoir, le peu de réalité des libéraux.
3: Ça c'est vraiment un peu difficile de discuter, d'abord parce que, comment dire, je suis rentré aux États-Unis, comme je disais avant, en 1952. Vous savez, ça faisait 4 ans que je n'étais pas là. Et j'étais quand même assez jeune à ce moment-là. Et quand je dis ça, je veux dire assez ouvert, étonné. Et j'ai vu, après tout, j'ai commencé ma carrière comme critique des livres, quoi. Critique des livres, book reviewer. Mais
2: des livres noirs, c'est évidemment très connu pour les noirs.
3: Surtout, oui. Il y avait quelques éditeurs très courageux qui m'ont donné les autres livres, mais pour la plupart, c'était des livres noirs qui étaient absolument, finalement, insupportables parce que les livres, c'était minable.
2: Quel genre? Quel genre de livre était-ce? Enfin, je veux dire, quel genre de démarche?
3: Des livres comme, oubliés, mais non, heureusement, King's Blood Royal, de Sinclair Lewis, qui s'agit d'un type avec un bouquin, un avocat très respectable dans une ville quelque part aux États-Unis, New Hampshire peut-être, je ne sais pas, qui un beau jour fait des découvertes que, au fait, il est métis, qu'il y a un 10e ou un 16e ou un 8e de sang noir, et toute la ville tourne contre lui, des choses invraisemblables. Il faut qu'il fasse face à cette chose horrible dans son passé. Et les gens deviennent héroïques ou minables d'après les façons de faire face à cette tâche. Des milliers de livres comme ça.
2: Des milliers?
3: Oui. Je n'ai pas le courage pour discuter cela.
2: Non, mais...
3: Bon, j'ai commencé avec les années 45, 46, 47, quoi. Mais dans les journaux, dans les revues, c'est The New Leader, The Nation, Partisan Review, Commentary, tu vois. Donc, j'étais mêlé dans le milieu libéraux américain, tu vois. Libéraux et hiérarchie libéraux, plus que ça. Et je ne veux pas dire, c'est difficile d'exprimer parce que je ne veux pas dire que tous ces gens, les retrouvés en 1952, étaient des lâches ou minables. Il y avait des gens qui étaient absolument incroyables, d'une vérité, d'une justesse, d'une nobilité inoubliable. Mais la communauté même était, pour moi, était révélée. Comme les fils et les filles des immigrés. Et je ne veux pas dire du point de vue péjoratif, je veux dire tout simplement que j'étais, avant cela, j'étais toujours un peu gêné par leur façon d'éviter la cuisine de ma mère. Et après tout, ma mère a toujours travaillé dans leur cuisine. Donc, ils ne savaient absolument rien de où venait ma mère, tu vois, qui il a toujours dit qu'il adorait ma mère. Bon, mais tu peux pas adorer quelqu'un dont tu ignores tout.
2: L'existence même, presque.
3: Tu vois, mm. Pas presque.
2: Totalement.
3: Totalement. Et c'est la première fois pendant l'époque de McCarthy que ça m'a frappé énormément que le fait qu'il ne connaissait pas la cuisine de ma mère, c'était évident. Mais ils ne connaissaient rien d'eux-mêmes non plus. Et tout le soi-disant responsabilité qu'ils étaient censés de l'avoir, ils n'avaient pas. Ils n'avaient pas. Pour moi, c'était très, très clair que c'était de McCarthy était un autre paysan, un démocrate, un démagogue américain de son amant de haute valeur. Il faut se souvenir que c'était le début de carrière de M. Nixon aussi. Que Bobby Kennedy était mêlé dedans aussi, comme jeune avocat. Et j'ai eu des choses.
2: Après, je veux dire que quand on a vu tout ça, qu'on a entendu tout ça, ça laisse sceptique sur pas mal de choses.
3: Ah oui, tu parles. Hein? Tu parles. C'est une espèce d'école. Dès que tu prends ton diplôme, tu peux vraiment te tromper par la suite. Parce que j'étais en train de justifier. Et dans le nom de sécurité nationale, une espèce de trahison absolument insensée. Enfin pour moi, ça m'a dépassé qu'on peut, pour n'importe quelle raison, être un témoin amical, pour utiliser la phrase de cette époque-là, devant le House Un-American Activities Committee. Ça, je ne comprenais pas. Et il me semblait que, d'abord, ça me faisait beaucoup de peine. Et ça me faisait beaucoup de peur aussi, parce que je parle aussi des gens qui travaillent dans le cinéma, dans le théâtre, qui étaient écrivains comme moi. Et à ce moment-là aussi, il faut qu'on se souvienne que j'étais débutant. J'avais fini mon premier roman, mon premier grand succès. Et donc, les portes étaient ouvertes devant moi, d'entrer là-dedans. Je ne pouvais pas, tout simplement. Enfin, je pouvais entrer à condition que je laisse en dehors ma mère, mes frères, mes soeurs, mes amis, moi-même. Et je ne pouvais pas. Je ne veux pas parler uniquement de moi-même, ça me frappait. C'était. D'après moi, on avait, comme écrivain, comme intellectuel, une certaine responsabilité. Tu sais, exactement comme la responsabilité d'un camionneur ou quelqu'un qui s'occupe de la terre. Nous sommes responsables, chacun pour l'autre. J'ai un certain rôle à jouer dans ta vie et vice-versa. Et je n'ai pas le droit d'être irresponsable à ce titre-là. Et c'est ça qui m'avait frappé. Ils ont décidé d'être sécures. Ils ont décidé que leur responsabilité était plus importante que leur honneur. Et comme ça, ils ont mis le pays dans un voie d'où on n'a pas encore sorti. Tu comprends ce que je veux dire?
2: On a presque envie, mais quelquefois en plus, les victimes n'étaient pas toujours très, très reluisantes en plus, je dirais.
3: Tu parles.
2: De comportement.
3: Oh, tu sais bien. Il y a plusieurs façons d'être victime aussi. Des fois, ça arrive par hasard, des fois, ça arrive. C'est pas parce que tu es victime que tu deviens quelqu'un d'autre. Il s'agit de se rendre compte pourquoi tu es victime. Par exemple, Paul Robeson, qui était une des premières victimes de cette folie, de cette...
2: Oui, c'est cette psychose.
3: De cette psychose. Et parce qu'il était noir, d'ailleurs. Était, bien sûr, victime. On a enlevé son passeport, on a défendu de quitter le pays et on ne le laissait pas travailler dans le pays pendant 10 ans. Et ça, c'est grave. Ça, c'est vraiment grave. C'est une façon de tuer quelqu'un. Mais il n'a jamais cédé. Maintenant, il est malade. Mais il n'a jamais cédé. Il a tout pris. Il nous a donné quelque chose. Au moins un exemple. Tu vois. Car le monde est toujours comme ça. Le monde change très peu. Il y a toujours les gens comme McCarthy. Il y a toujours les foules. Ça ne changerait rien. Ça ne changerait pas pour moi. Parce que 50 ans, c'est 50 ans quand même. Mais il s'agit de savoir ça et d'essayer de faire face à ça, tu vois. Et d'être plus ou moins clair vis-à-vis de soi-même où on est. Tu comprends? Parce que tu me demandais au début de cela, qu'est-ce que ça veut dire d'être une réussite? D'être une réussite, ça veut dire tout simplement aussi de prendre au sérieux, d'être quelque chose qui peut être acheté. Si vraiment tu prends toi-même sérieusement comme réussite, tu es perdu. Parce que tu penses que tu as quelque chose à garder. Pour moi, il faut qu'on se rencontre très clairement qu'on a toujours. Alors, on n'a rien. On n'a rien.
2: Et rien à perdre.
3: Et rien à perdre. Si, j'ai quelque chose à perdre. J'ai eu l'amour de mon frère pour moi.
2: L'estime de quelqu'un.
3: Ça, j'ai ça à perdre. J'ai tendance de ne pas le perdre. Tout le reste, je m'en fous.
2: Ça va jusque-là?
3: Oui. Qu'est-ce que j'ai à garder? Si tu fais un tel marché, tu dois quelque chose à quelqu'un qui va te présenter une facture un jour. Tu vois?
2: J'aimerais qu'on parle d'un prolongement. Vous étiez à Hollywood et vous avez écrit, enfin, vous étiez à Hollywood lors des manifestations pour les droits civiques. Et vous racontez une soirée avec Luther King à Hollywood. Une soirée où il recueillait des dons de la part de vedettes.
3: Oui.
2: Et vous ne pouviez pas vous défaire d'une espèce de malaise, justement, sur l'ambiguïté de la position de ces gens.
3: Oui, oui. Ça, c'est difficile aussi. Parce que d'abord, tous ces gens sont assez connus et je ne veux pas être injuste. Mais oui, il y avait... Après tout, franchement, Hollywood, c'est Hollywood. L'histoire de Hollywood est encore assez instructive. Donc, ça veut dire que les gens dans cette chambre, là pour soutenir Martin Luther King, au même titre, n'étaient pas capables de, dans les situations, en principe, je répète, j'estimais que il y avait des choses qu'ils auraient pu faire dans leur métier pour au moins que le pauvre Martin porte un fardeau un peu moins lourd. Et c'était dans ce contexte-là, si on regarde des choses comme ça, c'était un peu trop facile de lui donner leur argent. Tandis que...
2: Au fond, c'était une bonne façon de se donner une bonne conscience, c'était presque ça.
3: Il me semblait. Je répète, je ne voulais pas être méchant, mais il me semblait, parce qu'après tout, Hollywood est responsable pour pas mal de choses dans le rêve américain, tu vois. Et après tout, je suis dans le métier, je sais les films qu'on tourne et les films qu'on ne tourne pas. Je sais les artistes qu'on utilise et les artistes qu'on n'utilise pas. Je connais beaucoup là-dessous parce que j'avais beaucoup d'amis qui ont failli mourir là-bas et je ne sais pourquoi. Et les amis qui étaient carrément morts. Bon, tout le monde dit je ne peux rien faire parce que les fournisseurs du Fox ne voulaient pas ça et les banques ne veulent pas assurer un tel, etc. Et je connais le business, comment ça marche, mais je sais aussi que c'est pas absolument un acte de deux. Si le business marche comme il marche, c'est parce que à un niveau ou à un autre, on est d'accord. Tu vois ce que je veux dire? Peut-être, après tout, on m'accuse de demander trop. Un pauvre artiste, c'est qu'un pauvre artiste. Bon, oui, c'est vrai, si tu veux. Mais c'est pas si vrai que ça. Moi, je prétends qu'il y a des choses qu'on peut faire, qu'on devrait de toute façon tenter. Tu vois, parce qu'il n'y a que nous qui peut le faire, finalement. Si tu te donnes le titre, tu as une certaine responsabilité qui arrive avec le titre. Et le titre n'est pas exactement d'être une réussite. Le titre, c'est de faire un boulot. Un boulot est toujours, comme je dis, sale. Il faut travailler comme un nègre, si j'ose dire. Mais ok, ce sont des braves gens, très sincères.
2: Très sincères. sûr.
3: Oui, pour la plupart. Pour la plupart, on peut dire sincère. Oui. Ils sont américains. Ils sont américains, je veux dire qu'ils pensent que s'ils ont la bonne conscience, que ça a changé quelque chose. Tu vois ce que je veux dire?
2: Ils étaient irréalistes à ce point-là?
3: Enfin, regarde le résultat. Quand même. Tu vois? Je ne veux pas même commencer à discuter de l'histoire des assassinats, mais quand même, c'était fait chez nous, parmi nous. C'est pas tellement difficile de comprendre cette dynamique. Sauf, c'est tellement difficile finalement de garder votre sécurité et aussi votre honneur. Tu vois, la vie coûte beaucoup plus qu'on
2: peut donner.
3: Oui, de toute façon, avec la meilleure volonté du monde. Mais il s'agit de ne pas éviter cette fête. Mais là, tu sais, c'est impossible de parler là-dessous parce que je sais très bien que les gens sont comme ils sont. Et cela dit, il y a toujours des choses un peu visibles chez n'importe qui. Les événements qui passent comme ça, si ça marque quelqu'un, une seule intelligence, ça veut dire quelque chose finalement. Le monde n'a jamais été changé vraiment par le foule de toute façon. Ça commence toujours très petit, inconnu. Quelque chose qui arrive dans le monde est comme une espèce de chimique et qui commence à travailler. Et il n'y a personne au moment donné qui peut l'identifier, il n'y a personne qui peut le prévoir, il n'y a personne qui peut dire qu'est-ce que ça va faire. Tu comprends?
2: Mais ça me fait penser à une phrase, il y a un écrivain américain qui déclarait « Il faut tout changer pour que tout reste pareil ».
3: Mais qui dit ça?
2: Fitzgerald.
3: Oui, oui, oui. C'est un peu ça qui est arrivé. Quand j'ai vu ces films la semaine dernière.
2: Ces films noirs, oui.
3: Oui, oui. C'était enfin, le film américain qui s'agit plus ou moins des Noirs. La chose qui me frappait le plus, c'était pas l'essence de la nation qui était d'une certaine manière prévisible, mais les films qui l'ont suivi jusqu'à maintenant, qui a le même mobile. Beaucoup plus séduisant, mais c'est le même squelette.
2: C'est la même ossature, la même structure.
3: Oui, la même structure.
2: Quelle est la continuité entre tous ces films au-delà de 30-40 ans? Quelles sont les lignes de force les...
3: C'est un peu difficile d'exprimer parce que c'est à la fois pour moi tellement évident, mais aussi assez subtil, assez caché. Aussi, il faut ajouter qu'il ne s'agit pas totalement de mauvaise volonté non plus. Dans la naissance d'une nation, on se trouve devant l'éloge, en fait. Pour la naissance du Ku Klux Klan, il s'agit de moments dans le sud après la guerre de la sécession, cette époque très bref qui s'appelait la Reconstruction, pendant un peu près une vingtaine d'années, pas plus, il y avait dans le sud des Noirs libres et quelques Noirs en congrès. C'était un moment où on pensait sérieusement de la liberté, quoi. D'après les légendes, pas uniquement sudistes, mais américains, tout ça a été fait par des racketeers, des carpetbaggers du Nord, dans lesquels il y a une certaine vérité d'ailleurs, pour humilier le Sud et pour le livrer au un race sauvage qui n'était pas prête pour la liberté, voilà. Bon, on voit les choses, on voit les images absolument dégoûtantes, et pas uniquement dégoûtantes, mais paniquées.
2: Inquiétantes,
3: troublantes, oui. Inquiétantes, mais pas uniquement inquiétantes pour ceux qui sont en train de le voir, mais paniquées du point de vue de ce qu'il a fait.
2: Déjà.
3: Évidemment, parce que les images sont tellement, je répète, paniquées, qu'on se rend compte que l'auteur du roman, par exemple, Thomas Dixon, qui a écrit le roman qui s'appelle The Klansman, et David Griffiths, qui a fait le film, et tous les pouvoirs, quoi, tous les intéressés, qui est responsable pour la création de ce film, et par la suite, responsable pour le citer toujours comme un classique, tu vois, était en train de reconstituer.
2: L'histoire
3: de dire mon sens de l'histoire, de reconstituer une légende, un mythe. Parce qu'il faut croire tout simplement, d'après les naissances de la nation, que les Noirs étaient beaucoup mieux comme esclaves que libres. Et que les Blancs avaient tous les droits et même la responsabilité de supprimer pour le bien-être des Blancs, mais aussi pour le bien-être de ces pauvres. Simple PN qui s'appelle Les Noirs. Bon, ok. Ça, c'était un film fait bien avant. Comment j'étais. Pas tellement avant que j'étais né.
2: 1916.
3: Oui, 7 ans avant que j'étais né. mais, on. Ok. Par la suite. Bon, moi, tout de suite, j'ai pensé.
2: On aurait pu dire que c'est un accident d'histoire, mais pas du tout.
3: Mais non, on peut pas dire ça de toute façon, mais. Moi, j'ai tout de suite pensé à Autant on apporte le vent, qui est le film le plus grand réussite dans l'histoire du cinéma américain, qui est exactement la même histoire. Tu vois? Qui joue jusqu'à maintenant, partout dans le monde. C'est exactement la même histoire, presque mot pour mot. Mais ça, c'est pas tellement frappant non plus. C'est quand on arrive au film fait dans une autre époque carrément. On voit le même principe, le même nerf. Par exemple, dans Devine qui vient à dîner. Un film très séduisant et aussi plein de bonne volonté. Et quand tu dis ça, je ne suis pas en train d'être ironique non plus. Les gens qui l'ont fait étaient vraiment sincères et même courageux, si tu veux.
2: Mais on peut supposer que ce qui passe par Hollywood, par le mood hollywoodien, est sincère?
3: Écoute, voilà, on se trouve justement devant une espèce de mystère dont je m'exprime très mal, mais non, parce que dans la naissance de la nation, et aussi dans Autant on porte le vent, et aussi dans Devine qui vient à dîner, on trouve, j'étais vraiment choqué, on trouve le même bonne. Dans tous les trois films, il y a un bonne, très loyal, fidèle, noir bien sûr, qui travaille pour une famille bien. Et qui déteste qui est très contre la naissance de nation, qui est très contre le noir congressman. Et dans Autant on apporte le vent, il y a Mamie, la bonne, qui garde Scarlett O'Hara, et qui est très contre aussi les nordistes qui veut le libérer. Et on devine qui vient à dîner, il y a la même bonne, qui est contre M. Sidney Poitier, le super médecin qui veut se marier avec la fille de Catherine Hepburn, qui ont dans tous les trois films les mêmes répliques. Et ça m'a frappé énormément. Enfin, le même réplique, à travers de plus que deux générations. Et finalement, presque la même morale, parce que Le pauvre Sidney qui j'adore, qui est un ami à moi, se trouve dans le même piège finalement, dans Les Vignes qui viennent dîner, que comme s'il était dans les autres films. On est forcé de supposer que si tu veux marier avec une blanche et aussi la fille de Catherine Hepburn, il faut que tu sois un super médecin, malgré le fait que si tu es ça, tu es d'une certaine manière exonéré de tâches d'être noir. Et je me demande qu'est-ce qui arrive à ce moment-là avec tous les autres noirs, mais ça c'est une autre question.
2: Je veux dire que quand même il y a un énorme progrès, parce que dans Naissance d'une Nation, le noir était un sauvage, condamné sans appel. C'est-à-dire qu'on accepterait dans Devine qui vient dîner un noir, mais un noir bien intégré, bien policé, je veux dire que...
3: Oui, mais malheureusement, un noir
2: Ah, que ce soit aussi négatif, c'est autre chose, mais je veux dire, mais...
3: Mais malheureusement, il y a un autre côté, tu vois, c'est un noir qui... Bon, on sait que c'est un super médecin, mais c'est tout ce qu'on sait. on ne sait pas trop d'où il vient. Enfin, on voit sa mère et son père.
2: Il ne faut mieux pas le savoir, d'ailleurs.
3: Voilà.
2: Ah, exactement.
3: Mais le résultat, au fait, dans les rues de mon pays, est nocif. Parce qu'après tout, la plupart des gens ne sont pas ni Jimmy Baldwin, ni Sidney Poitier. Et ils ont un peu... ils trouvent l'idée un peu fâcheuse que si, par exemple, ils voulaient marier avec cette fille, qu'il faut être une super quoi, tu vois, tandis qu'au fait, ils sont en train de mourir. Au fait, ils sont en train d'être battus comme les chiens. Au fait, ils sont en train de... Ils se trouvent dans une situation absolument épouvantable dans la vie actuelle, quotidienne. Ça veut dire que les blancs qui ont vu le film avaient... je comprends très bien qu'ils étaient d'une certaine manière très, très fiers. Mais les noirs étaient enragés. Parce que ça n'a rien à voir avec eux. Ça s'adresse toujours à un mythe américain dans lequel le noir se trouve comme le pièce clé. Mais qui n'existe quand même pas comme lui. Tu vois ce que je veux dire? Et ça c'est dangereux autant plus que c'est tellement séduisant que d'abord on veut le quoi. Et tu sais au fond que ni Spencer Tracy, ni Catherine Hepburn, ni Sidney Poitier vont faire de mal à personne. Tu vois, peut-être il y aura un peu malentendu quelque part pendant 2h30, mais finalement tout s'est réglé comme il faut. Et je ne parle pas du film, mais non, je parle de cette idée de la réalité qui est nocive parce que au fur et à mesure que tu es capable de le croire, tu ne peux pas vivre dans la réalité. Tu comprends ce que je veux dire? Je me souviens de j'étais à Londres à un moment donné, devine qui vient à dîner était un grand succès. L'anglaise, une dame d'un certain âge, du pub où j'achetais du vin et du whisky, etc., était absolument ravie par le film, était absolument amoureux de Sidney. Formidable, formidable, mais ça n'a absolument rien à voir avec sa façon de traiter le premier jeune américain qui entre chez elle pour acheter une bouteille de vin. Tu vois ce que je veux dire? Elle a acheté de bonne volonté, très bon marché. Et à ce niveau-là, c'est dangereux. Tu vois? Et il y a un autre côté qui me frappe énormément dans un autre film de Sidney, The Defiant Ones. La première fois que j'ai vu ce film à New York, une fois chez les Blancs, une fois chez les Noirs, pour voir les réactions de chacun. Bon, c'est une autre histoire.
2: Non, c'est justement. Alors
3: non, chez les Blancs, ils étaient très heureux. C'est l'histoire d'un bagnard blanc et un bagnard noir qui sont enchaînés ensemble en durée du film. Et Larry
2: Sparks. C'est un film de Kramer, c'est pas ça?
3: Stanley Kramer, oui. Et pas mal, en fait.
2: Un peu trop démonstratif, toujours très...
3: Mais les choses qui me frappaient, c'est celle-ci, que, au fait, Sidney Poitier, dans ce film, fait quelque chose d'énorme. C'est une création absolument impeccable. Et on ne voit pas la première fois, parce que, à cause de toutes les données du film, mais au fait, il avait un travail de comédienne, chapeau, incroyable. Et on ne remarque pas parce que, à cause du film, et c'est notre côté qui me fait, moi, de façon beaucoup de peine. Parce que un type qui était capable de faire cela, tu vois, de faire cela, n'aurait jamais été condamné de faire beaucoup de films qu'il a fait depuis. Tu vois, je parle d'une espèce de gaspillage. Gaspillage criminel, finalement. Et dans le cas de Sidney, au moins, on a entendu parler de Sidney, on le voit, il travaille. Il y a des autres qui ne travaillent pas, on n'entend jamais parler. Je me demande comment on peut vivre avec un tel gaspillage. Tu comprends ce que je veux dire? Étant donné que les films courants de Shaft et Cleopatra Jones, etc., sont des films exotiques qui n'ont rien à voir ni avec les Noirs, ni avec les Blancs.
2: Si ils sont faits, c'est qu'ils doivent répondre quand même à des réalités économiques, non?
3: Enfin, on a découvert à un moment donné qu'on peut faire gagner beaucoup de films avec les Noirs dans les films des années 30, vraiment, où, dans lesquels on trouve Humphrey Bogart, mais nous on trouve Jim Brown, ou Fred Williamson, ou Robert Roundtree.
2: Après les Indiens, sont les Noirs, c'est ça? C'est un peu David Hirsch, oui.
3: Mais c'est le moyen de garder les choses comme il est.
2: Je veux dire, même c'est presque une. Enfin, en définitive, ces films, si on opère une espèce d'analyse sommaire, montre une espèce de noir. Enfin, on a toujours dit que le problème sexuel tenait une grande importance.
3: Oui, sauf c'est tellement difficile d'être précis. Dès qu'on parle de problème sexuel, dans ce cadre, on se demande ce que ça veut dire le mot sexuel.
2: Mm-hmm. Non, pour les
3: problèmes.
2: Fantasme sexuel. Or, dans ces films, le noir est toujours perçu avec une splendide femme blanche, etc. Et tout, on a presque l'impression, à la limite, que c'est une incitation au racisme, ces films.
3: Oh oui, d'une certaine manière, c'était rassurant de supposer que, je ne sais pas, que l'athlète noir, que King Kong, trouve ta femme si séduisant qu'il veut risquer la mort pour la voir. C'est une espèce de moyen de dire que tu n'aimes pas ta femme. Tu vois ce que je veux dire? Ça devient à ce moment-là sinistre.
2: Puisqu'elle est capable de faire ça, c'est ça?
3: Oui. Et de cette manière, tu le souhaites. Tu vois ce que je veux dire? À ce niveau-là, c'est difficile de dire sexuel parce que c'est quelque chose d'autre.
2: Je pense que c'est presque la remise en cause du matriarcat ou quelque chose comme ça, non?
3: Franchement, je ne sais pas d'où ça vient. Je n'ai pas la moindre idée. Enfin, j'ai quelques idées, mais non, franchement, ça vient d'une espèce de culpabilité presque inimaginable. Je n'ai jamais pensé, si tu te trouves avec une fille, tu passes tout ton temps en train de dire que le prochain noir qui l'approche veut coucher avec elle, elle va dire oui. Ben, ça vient d'où ça? Ça n'a rien à voir avec sexualité, même. C'est quelque chose de beaucoup plus grave. Et je ne peux pas imaginer comment on peut vivre avec un tel mythe dans la tête.
2: Ils ont vu depuis longtemps avec.
3: Oui. C'est une des raisons pour lesquelles nous sommes toujours en tôle et toujours en danger et que le pays même va très mal. Qui implique aussi les pays liés, y compris la France.

0: C'était Entretien avec James Baldwin par Éric Laurent, une émission diffusée pour la première fois sur France Culture le 11 juin 1975.
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0: anciennes émotions apparues dans le monde vivant, la peur. Pourquoi ce mécanisme physiologique, le plus souvent désagréable, s'est-il maintenu au fil du temps ? Elle s'est virée sur Terre depuis plus de 400 millions d'années, bien avant la séparation des poissons et des mammifères. La peur est multiforme, une main qui se pose sur notre épaule sans l'avoir entendu approcher, un klaxon ou tout simplement le visionnage d'un JT. Et voilà, le cœur qui cavale, le poil qui se dresse. Notre cerveau y est extrêmement sensible et elle se décline sous des formes complexes. Anxiété, angoisse, phobie, traumatisme. Comment cette émotion se traduit-elle à l'échelle des neurosciences et que révèle-t-elle de notre condition humaine ? Cerveau, la cité de la peur. Sébastien Boller, bonjour.
1: Bonjour.
0: Vous êtes docteur en neurosciences et rédacteur en chef du Cerveau et Psycho et vous publiez Pourquoi avons-nous peur aux éditions Plomb. Antoine Pellissolo, bonjour.
2: Bonjour.
0: Vous êtes médecin psychiatre chef du service de psychiatrie à l'hôpital Henri Mondor à Créteil et l'auteur de La nouvelle peur des autres, tract, timidité et phobie sociale, paru chez Odile Jacob en 2023. Merci à vous deux d'être là avec nous.
3: Merci.
0: Merci en direct dans nos studios à France Culture et merci à vous d'être là avec nous en direct ou à toute heure en podcast. Pouvez aussi nous rejoindre sur notre plateforme Blue Sky, sur notre compte @sciencesqfd. Alors, quelles sont les réactions physiologiques lorsque nous avons peur et comment s'explique-t-elle ? D'où vient la chair de poule ? Et à partir de quand la peur devient-elle pathologique ? Nous sommes ensemble une heure pour répondre à ces questions. Mais on commence d'abord par tendre l'oreille à ces multiples expressions.
4: Si vous êtes dans une situation dangereuse, il est normal d'avoir une certaine quantité de peur en relation avec le danger.
5: Je pense que mes films ont tous quelque chose en commun. En cela qu'ils représentent une peur inconnue, qui n'a pas de visage. Cette chose qui vient et qui est sans visage, qui est cachée, c'est une ombre, une apparence.
6: Les terreurs nocturnes se rencontrent sous forme de frayeurs brutales qui réveillent l'enfant la nuit. De cauchemars accompagnés de cris qui n'ont pas de gravité en eux-mêmes, mais sont un signal d'alarme qui fait penser que l'enfant éprouve une gêne, une difficulté passagère dont nous devons reconnaître la cause, bien souvent d'ordre familial.
7: Est-ce que vous avez peur de l'avenir ?
8: L'avenir ? Ah si, beaucoup.
9: La peur est inévitable, en tout cas c'est une émotion normale. Le problème, ce sont les excès de cette peur, les peurs excessives, pathologiques, incontrôlables. Après, on peut avoir peur d'à

0: Olivier Bétard pour ce montage sonore. Sébastien Boller, la peur prend donc mille visages. Comment on peut définir cette émotion si tant est qu'elle se laisse définir ?
1: Alors, c'est une émotion, donc c'est une, ça part d'une réaction de l'organisme et du cerveau face à, une, à un danger. Et c'est une émotion, donc elle est d'apparition rapide, et puis normalement elle décroît assez rapidement, et elle provoque des réactions physiologiques, le cœur qui bat plus vite, la pression artérielle qui grimpe, les poils qui se dressent sur la peau, les cris, comme on vient de l'entendre, et puis des comportements. Donc le comportement de peur typique qui a été décrit maintenant depuis plusieurs décennies, le plus simple, c'est celui qui s'articule autour de trois réactions, donc la fuite, l'immobilisation,

0: Voilà, cette émotion, mécanisme de défense, ensemble de réactions biologiques, psychologiques, comment vous aussi vous la définissez?
1: Oui, alors c'est, moi je dirais d'abord un système d'alarme. C'est notre système d'alarme face au danger. Et quand on dit alarme, on dit surtout mise en éveil, mise en hypervigilance. Et là, souvent la première réaction de la peur, c'est de sursauter et d'ouvrir maximum en fait ses écoutilles sur l'ensemble des dangers potentiels. Donc c'est cette première réaction et qu'en plus on va transmettre aux autres, parce que comme dans toutes les émotions, il y a un côté transmissible pour prévenir, en l'occurrence les congénères qui risquent d'être aussi menacés par les mêmes facteurs. Donc on se met soi-même en état d'alerte, on transmet aux autres et en effet on se prépare à l'action qui peut être en effet de se battre, de fuir quand on n'a pas d'autre solution ou de rester figé, c'est en effet une forme de paralysie. Et tout ça avec un espèce d'orage intérieur qui est la mise en action. Alors ça passe par l'adrénaline pour faire simple, hein, la décharge d'adrénaline, on sait bien ce que ça veut dire, le cœur qui bat, le ventre qui se crispe un peu et tout ça parfois en quelques millisecondes, c'est vrai que ça prend moins d'une seconde pour se déclencher et puis en effet on a tous vécu un truc qui monte et puis qui redescend tout de suite. Donc ça, c'est quand, finalement, tout de suite, le cerveau est capable de dire, finalement, c'est une fausse alerte.
0: Mmh. En effet, cette émotion qui fait partie des six autres, hein, joie, colère, tristesse, dégoût, surprise, elle est assez ancienne. C'est même, d'ailleurs, une des plus anciennes, Sébastien Boller.
2: Alors, ce que j'ai découvert en fouillant un peu dans les recherches sur les bases neurobiologiques de la peur dans le règne des animaux et des vertébrés. Donc, l'origine des vertébrés, oui, c'est environ 400, 500 millions d'années dans les océans du précambrien, où en fait ça part avec des poissons. Et il y a des travaux récents qui ont repéré donc la présence de cette petite amygdale, mais alors elle est vraiment minuscule, déjà chez un poisson, dont l'ancêtre commun avec nous remonte effectivement à 430 millions d'années. Ce qui fait donc inférer que, en fait, cette structure nerveuse étant présente chez tous les vertébrés aujourd'hui, c'est-à-dire les poissons, les reptiles, les oiseaux, les mammifères, il faut remonter probablement à un ancêtre commun qui vivait en ces temps extrêmement reculés. Donc on parle d'une ère qui précède les dinosaures. Et ça se comprend parce qu'il est impossible de survivre si on ne peut pas se sauver ou se défendre face à un danger. Donc ça fait sens. Alors, quand on parle d'émotion, c'est ça la question aussi. Est-ce qu'un petit poisson comme ça ressent la peur comme nous? C'est une autre question. Dans le cerveau humain, il y a bien d'autres territoires que l'amygdale qui vont ensuite donner une résonance, un sens, une perception subjective plus ou moins ample à ce qui est au départ un comportement. Hein, la peur, l'amygdale, c'est un comportement qui ensuite va être ressenti subjectivement en fonction de tout l'environnement neuronal qui est le nôtre.
0: En fait, Antoine Pidisolo, notre cerveau est programmé pour nous protéger, même au prix d'émotions désagréables.
1: Mais même grâce aux émotions désagréables, ça peut paraître très paradoxal, mais dans la peur qui est effectivement indispensable à la vie, hein, tout simplement, à la survie, il y a une composante, on dit, aversive, qui est que la peur fait mal d'une certaine manière. C'est-à-dire qu'on a un éprouvé. La sensation là que Sébastien décrivait, c'est je me sens pas bien dans mon ventre, dans mon corps, et en gros j'essaye d'éviter cette situation là, pas seulement parce que j'analyse qu'elle est dangereuse, mais parce que j'ai pas envie de ressentir ça pour la prochaine fois. Donc ça, c'est mon analyse un peu d'être humain un peu intelligent, enfin peut-être un peu, et que les écrevisses par exemple n'ont pas, parce que les écrevisses ont un système de peur, mais probablement qu'elles ne l'ont pas avec les tripes de la même façon. Mais effectivement, ça fait partie des émotions qu'on dit négatives, comme la tristesse, la colère, le dégoût, parce que c'est le moyen de s'éloigner des situations dangereuses pour nous.
0: Mais c'est paradoxal, une émotion négative alors qu'elle est nécessaire à notre survie.
1: Eh bien, on ne devrait pas dire négatif en fait, hein, parce que toutes les émotions sont utiles donc positives, mais c'est le ressenti. Il y a deux valences dans les émotions, positive, la joie, le plaisir. Donc là, on a envie d'aller vers ces situations-là. C'est plutôt le système de la dopamine que Sébastien Boller connaît aussi très bien. Et le côté négatif, c'est toutes les situations qu'on doit fuir. Alors par exemple, la colère, c'est fuir, par exemple, l'injustice, le combat avec les autres. Hein. Donc, c'est une autre façon de ressentir du négatif. Mais la peur, alors, on néglige souvent ça, parce qu'après, on va décliner peut-être la peur sous la forme d'anxiété, par exemple. L'anxiété, c'est aussi une réaction qui fait mal. Et on peut avoir une douleur morale liée à la peur et à l'anxiété, même si, encore une fois, ça fait partie de notre bagage humain indispensable.
0: Mais justement, Sébastien Boller, dans quelle mesure les phobies, l'anxiété, ce sont des manifestations différentes de la peur ponctuelle qu'on vient très clairement de définir?
2: L'anxiété, elle est vraiment centrale au livre et c'est un enjeu qui nous touche tous, parce que sans vivre des peurs, au quotidien des peurs aiguës. On est quand même nombreux à vivre des moments d'anxiété, d'appréhension, d'incertitude. Les études de neurosciences montrent que l'anxiété repose en grande partie

0: aussi sur le même substrat neuronal, sur cette amygdale, qui va s'activer, mais de façon non pas aiguë et transitoire, mais de façon beaucoup plus continue, à bas bruit. Et ce qui permet de proposer une définition de l'anxiété qui serait une peur non pas intense et ponctuelle, mais plus diffuse, et d'un objet qu'on n'arrive pas forcément à identifier, et d'une menace qui ne s'y situe pas forcément ici et maintenant sous mes yeux, mais que je peux supposer, par exemple, dans l'avenir. Bien souvent, l'anxiété, c'est la peur de ce qui pourrait arriver. Et c'est en ce sens-là que j'ai trouvé très intéressant les dernières recherches sur les liens entre cette émotion primitive qui nous vient de cette structure nerveuse qu'on partage avec les poissons et les parties beaucoup plus récentes dans l'évolution d'Homo sapiens, comme le développement de certaines aires du cortex cérébral qui permettent d'anticiper des scénarios fictifs et d'interagir avec ce centre de la peur et de le nourrir un petit peu comme dans une sorte de boucle comme ça de rétroaction et qui nous empoisonne la vie. Donc je ne sais pas ce qu'Antoine Pellissolo dira, mais peut-être que l'anxiété c'est une sorte de peur de quelque chose qu'on n'identifie pas forcément et qui n'est pas concentré dans l'ici et le maintenant.
1: Mais Antoine Pellissolo.
2: Oui, tout à fait, mais je ferai quand même la même différence entre peur normale et peur excessive et anxiété normale oui. Et anxiété excessive. Parce que l'anxiété, c'est en effet une peur anticipée. Et en gros, un essai plus ou moins réussi de se préparer à des dangers à venir. Et je pense que ce qui fait quand même la force de l'espèce humaine, probablement par rapport à d'autres, c'est d'avoir comme ça pu petit à petit construire une civilisation en anticipant tous les risques qui peuvent arriver, les risques naturels, les risques malheureusement entre l'espèce elle-même. Et donc ça, c'est une capacité de voyage dans le temps, comme on dit. Et d'ailleurs, il n'y a pas que le futur, il y a aussi le passé. Malheureusement, des fois, l'anxiété naît de blessures passé ou de peur passée. Mais en tout cas, il y a la force de ça. Et puis la contrepartie, malheureusement, comme toujours, quand c'est excessif, quand c'est mal géré, bah, des peurs permanentes. Parce que quand on a peur de l'avenir, en gros, on peut avoir peur de tout. Alors la principale étant la peur de la mort, qui nourrit évidemment beaucoup de cauchemars et beaucoup d'appréhensions, voire de phobies. Mais il y a toute la gamme, en fait, du normal utile au gênant, voire très gênant.
1: Et on reviendra justement sur ces endroits de déséquilibre de quand la peur devient pathologique. Et à l'inverse, quand la peur, vous dites, elle est indispensable à la vie, vivre sans peur, c'est aussi dangereux, Antoine Pellissolo.
2: Je crois que de toute façon, on a très peu d'exemples. Alors, il y a des exemples un peu historiques dans la recherche, de cas rares, de certaines maladies, si vous voulez en parler.
1: Oui, oui. Que vous citez dans votre livre, Sébastien Boller.
0: Quelques patients qui font l'objet d'études, notamment cette femme qui a été étudiée par le groupe d'Antonio Damasio et qui est dépourvue d'amygdale, donc le centre de la peur n'est pas là. Et cette femme, donc ils l'ont étudiée sous toutes les coutures, et vous la rencontreriez là, vous ne feriez pas la différence. Elle s'exprime normalement, elle a une capacité de raisonnement normale, simplement, elle n'a peur de rien. C'est-à-dire qu'ils l'ont emmenée dans une animalerie avec des serpents venimeux, des grosses migales, elle les prenait à pleine main. Après, ils se sont dit, mais c'est pas normal, qu'est-ce qui lui est arrivé? Ils ont fouillé dans son passé, ils se sont rendus compte qu'elle avait échappé X fois des attaques à main armée dans des lieux extrêmement malfamés, parce qu'elle se rendait pas compte du risque qu'elle prenait. Donc ça illustre vraiment le fait que ce circuit-là est un sauf-conduit. Pas étonnant qu'il existe depuis si longtemps, nous sommes peut-être là un peu grâce à lui.
1: Voilà, on comprend bien que privé de peur, on perd ce mécanisme essentiel de protection. Mais maintenant, comment cette émotion se traduit-elle donc à l'échelle de notre cerveau? Au début du XXe siècle, les neurosciences permettent de mieux comprendre ces mécanismes biologiques. Alors que se passe-t-il dans notre cerveau? Quand on a peur, on frissonne, on poursuit.
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4: Je voudrais savoir pourquoi il y a cette unanimité autour de votre film, de tout ce public.
5: Parce que tout le monde adore la peur pour le plaisir.
1: Même avoir peur en direct sur France Culture avec Sébastien Boller et Antoine Pellissolo. Nous parlons de cette émotion archaïque. On vient de voir que si elle a traversé les âges, c'est parce qu'elle est vitale. Maintenant, que se passe-t-il dans notre cerveau, Sébastien Boller, quand précisément on entend ces notes de violon?
0: Alors là, sur le son précis, l'effet de ces fréquences-là, Je ne sais pas. Je ne sais pas. J'imagine que ça doit correspondre à certaines fréquences de certains cris de prédateurs, mais j'en sais rien. Il faudrait tester ça. Pourquoi est-ce qu'il y a certaines dissonances comme ça qui donnent la chair de poule?
1: Ouais. Bah, en tout cas, quel est le, si on doit revenir sur le mouvement, la direction, le cheminement justement d'une information vécue comme une information liée à un danger, quel est son cheminement ensuite jusqu'au cerveau, Antoine Pellissolo?
2: Alors bon, on est obligé de simplifier, mais en effet, souvent c'est un son ou une image, donc les sens.
1: Une information sensorielle, en effet.
2: Ouais. Alors parfois, c'est le toucher, par exemple. Vous êtes dans le noir, vous touchez une toile d'araignée, ça peut déjà évoquer beaucoup de choses. Et d'ailleurs, ce qui est étonnant, il y a des aveugles qui ont peur, par exemple, des araignées, alors qu'ils n'ont jamais vu, les aveugles de naissance, probablement parce que là, il y a aussi, alors il y a un imaginaire, mais il y a aussi sûrement une transmission multisensorielle. Et donc, il y a une information qui arrive, on appelle ça le cortex très primaire, notamment sensoriel, visuel ou auditif. Et puis, il y a une voie très, très rapide, effectivement, qui va directement à l'amygdale, qui permet de déclencher, quand il y a vraiment des signaux très menaçants. Alors, l'image qu'on prend toujours, c'est vous promenez dans la forêt, vous voyez une forme longue qui bouge. C'est quoi? Potentiellement un serpent, même si vous n'avez pas analysé ni la couleur, ni la forme, etc. Et sans même avoir fait l'analyse, justement, intellectuelle, mentale, vous allez sursauter, voire même partir loin pour vous protéger d'un serpent potentiel. Et puis ça, c'est la voie rapide, comme on dit. Il y a deuxièmement une information qui va dans les aires plus cette fois plus élaborées du cerveau, plutôt dans le cortex préfrontal, qui vont analyser la situation telle qu'elle est. Est-ce que réellement c'est un serpent ou quel serpent? Est-ce qu'il est dangereux ou pas? Donc petit travail d'attention. Et puis en gros, est-ce que j'ai peur des serpents ou pas? Parce que il y a aussi des gens qui s'en fichent un peu parce que ils sont habitués. Et donc dans ce cas-là, s'il y a une réponse rassurante. J'analyse la situation comme rassurante, mon cerveau, et on dit que c'est plutôt en effet le cerveau élaboré, moi je dis cerveau du haut quoi, versus le cerveau du bas, qui est plus animal, qui va envoyer un signal de sécurité à l'amygdale, effectivement, aux structures qui déclenchent les réactions physiques de peur notamment, pour dire stop, tout va bien, tu peux continuer à avancer, tu peux même marcher sur le serpent si tu veux. Et en fait, finalement, c'était peut-être une branche d'arbre, donc c'est encore plus tranquille. Mm-hmm. Donc il y a tout un processus, et encore une fois, tout ça, ça peut aller en moins d'une seconde ou deux. Hein, donc on sait que c'est très, très rapide.
1: C'est ça, c'est que là, quel que soit le stimulus qui provoque la peur, c'est l'activation de l'amygdale qui déclenche le processus réactionnel. Et ça, cette petite structure donc en forme d'amande, elle a été découverte. Vous nous disiez, le chercheur Ledoux en 1986, qui se demande où siège la peur dans le cerveau, et pour ça, pour défaire cette découverte, il terrorise des souris.
0: Oui, c'est les débuts en fait des protocoles de peur conditionnée, où, vous savez, où on met des souris dans une cage et puis il y a un plancher électrifié. C'est un peu barbare. Hein. Aujourd'hui, je pense qu'on a baissé les voltages, heureusement. Mais le but, c'est de créer un stimulus aversif et en même temps de faire retentir un bip sonore, par exemple. Et du coup, il se crée une association parce que cette centre de la peur, cette amygdale, elle réagit spontanément à certains stimuli qui font peur. Il y a un certain nombre de peurs innées. On peut parler de la peur de certains prédateurs, mais aussi, par exemple, la peur du vide, ou il y a la peur du noir, souvent chez les enfants, la peur de la suffocation. Il y a quelques peurs innées comme ça. Mais si ça se passe dans un certain contexte, par exemple, on fait ressentir un son, elle va communiquer avec un centre du cerveau qui s'appelle l'hippocampe, qui lui mémorise le contexte. Et donc, il va se créer des liens entre les deux, de sorte que à l'avenir, il suffit de l'élément de contexte pour réactiver l'amygdale. Donc après, Ledoux, il fait juste retentir le son, et il voit que la souris développe la peur du son. Et donc ça nous montre déjà qu'on peut apprendre à avoir peur de plein de choses, en fonction des circonstances et de vie qu'on va traverser. Et donc surtout, dans son cas, c'était un protocole pour ensuite voir ce qui se passait dans le cerveau de ses souris. Donc il injectait un traceur fluorescent dans le cortex auditif, qui est le lieu d'analyse des sons. Et il voyait si le traceur ensuite se propageait vers l'intérieur du cerveau, vers d'autres régions du cerveau. Et donc c'est comme ça qu'il a vu que quand il faisait retentir le son, la souris avait peur, le traceur était ensuite absorbé par le cortex auditif qui s'activait à ce moment-là, et ensuite il remontait vers le centre du cerveau, et tout convergeait vers cette structure cérébrale qui, pour la première fois, était identifiée comme une plaque tournante, justement, de la réaction de peur, qui est donc l'amygdale, toute petite chez la souris, hein, vraiment. Chez l'être humain, c'est à peine plus gros, il y a la taille d'une amande, et qui, ensuite, l'amygdale va enclencher l'activité d'autres structures sous-corticales, comme l'hypothalamus, l'activation du système sympathique, donc la branche du système nerveux autonome qui va provoquer une accélération des battements cardiaques, une augmentation de la tension artérielle, même la contraction des tout petits muscles muscles sous la peau qui font se lever les poils. Voilà, donc tout ça, c'est automatique.
1: Cette fameuse chair de poule. Ouais,
0: voilà, et c'est très rapide et c'est automatique. Et il y a même un groupe à la Salpêtrière avec Lionel Nakache qui a réussi à enfoncer des électrodes dans l'amygdale de patients humains réveillés et de me projeter des stimuli qui faisaient peur en 10 ou 20 millisecondes. Donc, ils ne pouvaient pas les percevoir consciemment. Mais néanmoins, l'amygdale s'activait, ils avaient toutes les réactions de peur, on leur demandait pourquoi, ils disaient « je sais pas », puisqu'ils voyaient pas ce qui se passait.
1: C'est que la peur fonctionne indépendamment de la conscience, Antoine Pays du Solo.
2: Bah oui, et heureusement, parce que justement, on a pu survivre sûrement à des situations très, très angoissantes maintenant, je sais pas, les prédateurs dans la savane, parce que on avait cette réaction qui ne nécessite pas le temps nécessaire de l'analyse, et donc, ça va plus vite que la pensée, et donc on peut vous touchez quelque chose de très chaud, par exemple vous enlevez votre main sans avoir analysé le degré de la température. Donc c'est vraiment des voies, je disais tout à l'heure, très courtes, ce qui n'empêche pas d'avoir en plus les voies longues ensuite pour analyser ce qui se passe.
0: Darwin avait noté ça bien avant qu'on parle de neurosciences et de centre de la peur. Dans un de ses récits, il explique qu'il va aux eaux de Londres, il y a un serpent, il s'approche, le serpent a un geste d'agression et il a un réflexe de sursaut, et avec son habitude de tout analyser, il dit mais comment c'est possible que j'ai réagi si vite avant d'en avoir conscience, et il se disait ben heureusement, parce que s'il fallait réfléchir pour réagir, il y aurait beaucoup de nos ancêtres qui auraient été mordus par les serpents. Ouais.
2: Mais alors, absolument, mais simplement la contrepartie de ça, nous on le voit assez souvent avec les personnes qui ont des troubles, c'est que c'est tellement automatisé, tellement indépendant de la volonté, que des fois quand ça dysfonctionne, bah, la volonté ne pourra pas vous empêcher d'avoir peur de certaines choses, c'est ce qu'on appelle les phobies notamment, où vous avez beau vous dire, mais je sais que je ne devrais pas, c'est ridicule, bah, la volonté n'a plus le contrôle. Et après, on peut le reprendre, et heureusement, il y a des méthodes pour ça.
1: Mais comme vous dites, tout est une question d'équilibre, parfois il y a trop de contrôle, parfois pas assez, quand le système fonctionne bien, on parvient à réguler la peur et à l'adapter à la situation. Mais par exemple, dans le cas des phobies, qu'est-ce qui se passe? Parce que ça concerne quand même, on parle de phobies de serpents, d'araignées, c'est des troubles qui concernent les phobies. Environ une personne sur 10, Antoine Pellissolo.
2: Oui, oui, alors c'est plus ou moins invalidant, hein, plus ou moins grave, mais c'est le dérèglement du système de la peur, l'amplification, pour plein de raisons. Hein. On pourra s'interroger sur les mécanismes, mais elles sont multiples, mais en tout cas, on sait pas forcément pourquoi, mais on sait comment ça dysfonctionne. C'est exactement ce que décrivait Sébastien Bollard tout à l'heure, un conditionnement soit peut-être inné en partie, en tout cas préparé par l'évolution pour ce qui est les plus fréquents. De toute façon, c'est des phobies de choses naturelles dans le fond, hein. C'est le noir, le vertige, la hauteur, certains animaux, alors par assimilation, parce que on peut avoir peur des chats sans que forcément les chats soient dangereux aujourd'hui, mais c'est par assimilation probablement. Donc ces peurs ancestrales qui sont un peu programmées dans notre logiciel, dans notre ADN, et puis d'autres qu'on a apprises à cause de ces connexions, enfin grâce à ces connexions amygdales, d'hippocampe, enfin de réflexes conditionnés, qui, bon, effectivement, qu'on connaît même depuis Pavlov, hein, puisque c'était les premières descriptions, mais qu'on va associer à des situations, à des événements, et qui vont être résistantes. Hein. Je vous disais, cette peur-là, une fois qu'elle est installée, elle est tellement programmée pour nous empêcher de mourir que, des fois, elle résiste beaucoup. Hein. En gros, c'est l'image d'une alarme qui sonne. Si elle sonne et que vous n'êtes pas protégé, elle va continuer à sonner parce que c'est indispensable à votre survie. Donc, il faudra trouver d'autres stratagèmes pour essayer de la faire arrêter.
1: Du côté de l'anxiété, donc là, on en a déjà parlé, on a quand même plus de 20% de la population qui en souffre un moment ou un autre dans sa vie. Ça, pour tout comprendre des mécanismes de l'anxiété, j'invite nos auditeurs à podcaster notre épisode Trouble anxieux, la frayeur de vivre, où on voit voilà, que ça repose sur la capacité à anticiper, imaginer des images absentes, comme on l'a dit. Et puis, il y a aussi le trouble de stress post-traumatique, Sébastien Bollard, où là, c'est quand un événement trop violent est mal intégré.
0: Oui, ben là, c'est l'exemple extrême d'une mémorisation très résistante, très profonde, d'un événement dans un contexte. Et donc, vous allez avoir une personne qui est confrontée à une menace traumatisante, une menace quasi vitale. Ça peut être des gens qui subissent des attaques, des bombardements, ça peut être des viols, ça peut être des agressions, ça peut être des accidents traumatisants sur la route, où le système de survie de l'organisme se met en route, l'amygdale envoie des grandes décharges d'adrénaline pour survivre. Et en même temps, bah, vous avez l'hippocampe donc qui photographie les éléments associés. Et le problème, c'est que le souvenir traumatique peut se raviver à différents moments de la vie, ultérieurement, et en particulier quand il y a des éléments qui rappellent le contexte. On a beaucoup d'exemples, par exemple, de combattants traumatisés sur des théâtres de conflits guerriers, qui reviennent dans leur vie civile et qui subissent syndrome de stress post-traumatique. À chaque fois, par exemple, qu'il y a une moto qui pétarade dans la rue, ça fait penser à une détonation d'un tir de balle, de fusil, et ça réenclenche le lien hippocampe, amygdale, et tout qui revient, la réaction physiologique, l'impression d'être de nouveau face à la menace vitale, et c'est incontrôlable.
1: Ouais, c'est ça, les bases neuronales qui favorisent les flashbacks?
2: Oui, alors on peut se dire que c'est vraiment l'intensité de l'événement qui probablement dépasse les capacités de régulation normale. L'intensité, en effet, de la décharge d'adrénaline et puis du cortisol, qui est aussi l'hormone du stress, qui est très liée à ces phénomènes-là, qui fait que l'apprentissage ne se fait pas bien. Il se fait trop bien, d'une certaine manière. Effectivement, on a photographié la scène, et pas que les images. Hein. On sait bien que dans ces cas-là, les reviviscences, ce qui revient dans les flashbacks ou dans les cauchemars, c'est souvent les sons, même les odeurs. Donc on a contextualisé un tenté au moment de l'accident ou de l'agression, et ça va rester figé dans le temps, avec probablement des systèmes de mémorisation qui ne sont pas adéquats, qui ne sont pas métabolisés, comme on dit, ou digérés. Et donc, ça provoque l'équivalent d'une phobie, en fait. On a le même type de réaction face au danger, sauf que la menace réapparaît alors qu'on n'est pas confronté à la situation. Donc, ça qu'on appelle les reviviscences, et c'est très particulier dans le stress post-traumatique. C'est un trouble souvent très, très handicapant, très douloureux, qu'on a du mal à soigner. Donc, c'est quelque chose qui nécessite encore beaucoup de recherches. On a des éléments, par exemple, montrant que, effectivement, l'hippocampe est dysfonctionnel dans le stress post-traumatique. Donc, ce ne sont pas que des peurs virtuelles, quoi. Ça repose vraiment sur des dysfonctionnements de la neurotransmission et d'un certain nombre d'éléments neuronaux. Aussi porteur aussi quand même de beaucoup de symbolique. Hein. C'est la confrontation avec la mort quand même. Donc il y a en plus des processus qui sont métacognitifs dans l'imaginaire, malheureusement.
1: Alors comment justement ces troubles sont-ils pris en charge d'un point de vue thérapeutique? Plus généralement, y a-t-il des façons de combattre la peur et comment la modernité façonne cette émotion primitive? On continue de se faire frissonner en toute sécurité.

0: John Williams et son orchestre et la bande-son des Dents de la Mer en direct sur France Culture, car nous parlons de ce sentiment que l'on adore avoir au cinéma, la peur. On en parle du point de vue des neurosciences avec nos deux invités du jour. Sébastien Boller, docteur en neurosciences et rédacteur en chef de Cerveau et Psycho, et Antoine Pellissolo, médecin psychiatre, chef du service de psychiatrie à l'hôpital Henri Mondor à Créteil. Apparu chez les premiers vertébrés il y a des millions d'années, la peur s'est révélée vitale. On a vu, la peur ne sert pas seulement à assurer notre survie individuelle, mais alors pourquoi aimons-nous avoir peur au cinéma, Antoine Pellissolo ?
1: Au cinéma ou ailleurs, hein, puisqu'il y a plein de situations en effet, de parcs d'attractions par exemple, dans lesquels il y a des situations qui provoquent ces peurs potentiellement.
0: Des contes, des jeux vidéo, en effet.
1: Il y a plusieurs hypothèses. Une qui est assez crédible, c'est que d'abord, c'est pas tout le monde. Quand je connais plein de gens qui n'aiment pas du tout les films d'horreur, donc il y a une sensibilité variable. Et ceux qui aiment, probablement, c'est qu'ils ressentent, en plus de la peur, en plus du côté, je vous disais, aversif, comme ça, négatif, une forme d'excitation, parce qu'il y a des points communs quand même avec d'autres types d'émotions. On peut avoir un peu les mêmes réactions physiques, par exemple, dans la peur et dans la colère ou dans le plaisir. En fait, l'excitation, en gros, du système nerveux, notamment sympathique, il est commun. Donc, cette sensation d'excitation et une émotion peut en entraîner une autre. Donc, il y a très vite du rire qui peut s'associer à la peur. Quand, notamment, il y a un soulagement, souvent, en général, il y a des montagnes russes, hein, c'est le cas de le dire, où on a peur et puis on est soulagé. Et cette réaction positive de soulagement peut être aussi recherchée. Et puis, l'autre hypothèse un peu développementale, on peut dire, déterministe, c'est qu'on peut se préparer comme ça au vrai danger. Il y a une forme de jeu comme ça, de simulation, et qu'on connaît chez les enfants, par exemple. Ils jouent à se faire peur, probablement parce que ils se préparent à un danger potentiel et on apprend comme ça à se désensibiliser de certaines situations.
0: Mais c'est ça, Sébastien Boller, il y a aussi la peur remplit une fonction sociale.
2: Oui, parce que cette question, elle a fait l'objet d'études empiriques, notamment sur les adolescents, parce qu'on s'aperçoit que souvent, les publics qui aiment bien se faire peur, et surtout en groupe, c'est des jeunes qui décident, allez, on se fait une soirée exorciste ensemble, puis on se réunit. Et la dimension sociale qui a été notamment étudiée par Ondine Simoneau, qui est une chercheuse qui aime bien étudier les émotions en situation, on fait apparaître qu'en fait, il y a une dynamique de resserrement des liens du groupe. C'est-à-dire, on se met ensemble, on se connaît un peu, on s'amuse, on a besoin de se sentir un peu plus ensemble. Voilà. Et là, il y a le film, il y a l'angoisse, et là, tout le monde se resserre, se blottit les uns contre les autres, et ça aurait une dimension comme ça de renforcement du lien. Et c'est vrai que c'est assez attesté par d'autres éléments, notamment neurochimiques, sur le fait que le lien fort a la capacité, effectivement, de moduler l'activité des circuits profonds de la peur, notamment à travers de certains neuromédiateurs comme les endorphines, qui sont libérés par la présence d'autrui, les liens forts qu'on resserre. Donc il y aurait une fonction sociale qu'on chercherait à réactiver aujourd'hui, parce qu'aujourd'hui on ne vit plus avec des prédateurs autour du feu, mais peut-être que ça fait partie de cet instinct-là. Et puis ce que disait Antoine Pellissolo aussi sur le fait de se tester, ça a été étudié en éthologie sur les comportements des animaux, des proies, notamment les jeunes antilopes jouent à s'approcher des lions. Et en fait, ça leur permet de tester la limite, de savoir jusqu'où ça peut être dangereux de s'approcher ou pas, et de repérer les moments où le prédateur est en situation où il pourrait attaquer et les moments où il est en train de se reposer. Donc il y a vraiment, en tout cas chez les animaux, une logique d'apprentissage qui consiste à jouer avec sa propre peur en ce sens-là. Peut-être que ça se retrouve en partie chez les humains avec un lointain passé évolutif, mais c'est des pistes.
0: Mais là, sur ces dimensions sociales, Antoine Pellissolo, on l'a vu, la peur est une émotion très ancienne, mais justement, à quel point cette émotion est-elle généralisée aujourd'hui et peut-être exercée de façon de plus belle avec des facteurs modernes qui pourraient peut-être l'amplifier?
1: Oui, alors ce qui pose souvent problème pour nous autres pauvres homo sapiens qui ne sont pas forcément adaptés au monde qu'on a créé nous-mêmes par ailleurs, c'est en effet le décalage avec les dangers actuels qui sont souvent liés à la nouveauté, liés à la société dans son ensemble et notamment l'hyperdensité par exemple des populations. Donc il y a beaucoup de peurs qui sont liées aux autres, tout bêtement, la peur des autres comme on dit, surtout toutes leurs formes. Donc c'est des peurs modernes, les peurs liées évidemment aux événements. Alors les guerres par exemple, c'est pas nouveau puisque les premières peurs sont très archaïques, c'est entre groupes humains et en plus des prédateurs. Mais ce qu'il y a de nouveau, c'est évidemment les moyens de communiquer. On sait en temps réel qu'il y a une guerre en Ukraine ou au Moyen-Orient et on le voit en direct. Donc forcément l'impact sur l'anxiété là n'est pas la même et il faut s'adapter à plein de choses auxquelles on n'était pas préparé par l'évolution antérieure.
0: Vous voulez dire qu'on n'est pas tout à fait câblé pour gérer des interactions avec des centaines ou des milliers de personnes, ce qui peut aussi du coup générer du stress, de la méfiance ou des réactions de repli?
1: C'est ça, on s'est développé pendant des milliers d'années au moins en petits groupes sociaux et pas comme dans nos villes actuelles à partir de l'ère industrielle sur des milliers voire des millions d'individus. Donc certains s'adaptent bien et vite et d'autres beaucoup moins. Moi, ce que j'étudie avec ce qu'on appelle la phobie sociale, c'est vraiment cette difficulté à rentrer en interaction avec des et parfois maintenant la terre entière puisque les réseaux sociaux, l'image nous confronte à ça. Donc beaucoup de personnes, notamment à l'adolescence, ne sont pas en effet préparées et ne supportent pas bien ces peurs-là.
0: Les réseaux sociaux, en effet, Sébastien Boller, ça illustre bien quand même une certaine ambivalence aussi sur ces liens sociaux.
2: Ça illustre un besoin de se connecter aux autres. C'est un besoin qui, comme le disait Antoine, est ancestral. Moi, ce que j'ai repéré à travers cette narration sur l'histoire de nos peurs, c'est que le moment où les humains ont commencé, en gros, à moins redouter les dangers naturels et les prédateurs, c'est le moment où est apparue la coopération. Où les Homo erectus, notamment, ont commencé à chasser en groupe et à découvrir la force du groupe. Il se trouve que la force du groupe est libératrice, notamment de ces molécules comme l'ocytocine et l'endorphine, qui ont la capacité de moduler et d'apaiser clairement les circuits de la peur. C'est vraiment comme si on avait été programmé pour dompter nos peurs par le groupe. Et c'est pas pour rien que ces groupes cherchent à se retrouver aujourd'hui dans un monde où ils sont pas si simples à identifier. Et c'est vrai que historiquement, au moment où l'ère du paléolithique s'est terminée, l'ère des clans s'est terminée au profit des cités, en fait des villes du néolithique, est apparu probablement le stress social, l'anxiété sociale. En tout cas, oui, il y a eu des études là, du groupe de Lederberg à Heidelberg qui montraient qu'effectivement, plus on vit dans une grande ville, plus statistiquement, il y a cette nécessité d'essayer de comprendre si autrui qu'on ne connaît pas est plutôt un ami, plutôt un ennemi, ce qui est en soi une charge pour le système nerveux qui n'existe pas quand vous vivez dans un groupe de quelques dizaines d'individus qui se connaissent depuis leur naissance et qui étaient les conditions de vie du paléolithique. Donc, c'est pas étonnant qu'on cherche à retrouver ces cercles de taille, on va dire, préprogrammée dans notre cerveau, ce qui a été même illustré par les travaux de Robin Dunbar, l'auteur du cerveau social, qui a montré qu'on est fait pour se connecter de façon plus ou moins intime avec 100 à 150 personnes. Et donc, comment est-ce qu'on fait aujourd'hui? Surtout que si on prend encore même au début du XXe siècle, dans les campagnes françaises, c'était quand même plus de la moitié de la population vivait à 3 générations sous le même toit. Et puis il y avait le village, enfin c'était une taille critique beaucoup plus proche de ce que nos gènes ont enregistré depuis très longtemps. Donc les réseaux sociaux, malheureusement, ce qui se passe, c'est que les liens ne sont pas non plus d'une fiabilité qui reproduit celle du noyau clanique qui convient peut-être, même s'il a bien des inconvénients, il faut quand même le dire. Mais alors on cherche des connexions, mais il a été effectivement observé qu'elles créent aussi de l'angoisse. Parce qu'elles sont facilement remises en question, parce qu'il y a des logiques de ghosting, parce qu'il y a des logiques de comparaison. Donc c'est un mélange un petit peu difficile à dépatouiller.
0: Donc le groupe, la vie sociale, c'est à la fois anxiogène et anxiolytique, Antoine Pellissolo.
1: Oui, alors il y a non seulement la peur, on disait plutôt celle de l'agression par l'autre, le groupe ennemi, etc. Donc la peur un peu du prédateur. Mais il y a aussi une autre peur essentielle et peut-être plus ancienne, qui est celle d'être rejeté. L'être humain a besoin d'être affilié à un groupe, il ne peut pas survivre seul, évidemment dès la naissance. Et donc on sait bien que les peurs sociales, on appelle ça l'anxiété sociale aussi en clinique, sont plus souvent liées en fait à la peur de ne pas être aimé, de ne pas être reconnu comme quelqu'un de bien auprès des autres, surtout des personnes auxquelles on tient, plutôt que vraiment de se sentir menacé par l'autre. Donc ça se traduit par, moi j'ai beaucoup travaillé sur la peur du rougissement par exemple, la peur de montrer ses émotions comme étant quelque chose un signe de faiblesse, parce qu'on ne veut pas être rejeté par l'autre.
0: Oui, puis avoir peur, par exemple, de rougir. Enfin, voilà, et cette peur enclenche une peur...
1: L'érotophobie qui est une obsession assez étonnante, parce qu'il y a une fixation sur ce qu'on peut considérer comme un détail au départ, une manifestation d'une émotion, d'ailleurs pas que de la peur, mais c'est un objet de fixation pour certaines personnes qui se disent que si elles montrent cette émotion-là, on va la considérer comme quelqu'un de faible, quelqu'un de coupable, c'est associé à la féminité, donc forcément pour certains hommes notamment, c'est insupportable. On sait que c'est plus cristallisé autour de l'adolescence, mais nous on voit malheureusement des personnes qui traînent cette gêne-là pendant quasiment toute leur vie.
0: Là, on parle en effet de la peur sociale, de la phobie sociale. On voit aussi qu'on a un grand nombre de facteurs modernes qui amplifient les mille et un visages de la peur. Réchauffement climatique, conflit armé, développement de l'IA. Sébastien Boller, on a aussi un environnement alimentaire qui peut jouer un rôle.
2: Alimentaire ?
0: Oui.
2: Oui, alors ça, c'est pas la partie la plus rassurante. C'est-à-dire qu'effectivement, les études sur la composition des aliments, notamment des aliments préparés, industrialisés, et en sommet de tout ça, le fast-food, ont montré chez les souris, et puis aussi, il y a des études préliminaires chez l'être humain, que ça provoque une inflammation, en fait, une inflammation de certains tissus neuronaux, et notamment de l'amygdale et des circuits de la peur, qui deviennent beaucoup plus réactifs. Et donc, c'est un peu... C'est un petit peu un piège, c'est-à-dire qu'on vit dans un monde qui peut être angoissant pour plein de raisons, notamment parce qu'on consomme en boucle des médias qui nous montrent plein d'horreurs, qui dépassent sans doute en grande partie les capacités d'intégration de notre cerveau, et que parfois, pour se rassurer, eh ben on mange. Ça c'était quand même pas mal documenté, c'est-à-dire le lien entre anxiété et obésité, et le fait que, expérimentalement, quand on stresse les gens, il peut y avoir un réflexe qui consiste à vouloir absorber de fortes doses de calories, peut-être parce que c'est aussi un réflexe, c'est que quand on mange, ben, c'est la survie quelque part. Donc,
0: Soulagement immédiat,
2: la stimulation du système de récompense qui a un effet modulateur, abaissant, inhibiteur sur les circuits de la peur. Et donc, vous mangez, vous allez vers des choses qui sont grasses, sucrées, vous ingérez malheureusement des nutriments aujourd'hui qui ont cet effet neuro-inflammatoire, et au lieu d'apaiser la peur de façon chronique, vous risquez peut-être de sensibiliser vos circuits neuronaux de l'anxiété et de la peur. Donc il y a là un cercle vicieux dont on est assez peu informé, je trouve, et qui est pas de nature à apaiser en fait et à résoudre les problèmes de santé mentale et de l'anxiété.
1: Et il y en a d'autres, malheureusement, qui sont même encore pires, je dirais. C'est l'alcool, qui est aussi un refuge classique face à l'angoisse, à l'anxiété. D'autres toxiques, hein, etc. On sait bien que il y a une association entre anxiété et addiction. En gros, toutes les molécules qui semblent, comme ça, faussement rassurantes. Les benzodiazépines, certains médicaments.
2: Oui,
1: l'alcool, le tabac,
0: on a développé tout un tas de mécanismes, en effet, pour lutter contre la peur et de façon pas tout à fait très saine. Je reviens sur ces cercles vicieux que vous décrivez. Sébastien Boller, puisque dans votre livre aussi, vous faites un parallèle entre un lien entre la peur et l'autoritarisme.
2: Alors, là, effectivement, ça c'est des études à grande échelle qui ont révélé ces dernières années, on va dire, une montée générale des autoritarismes. Et ça, c'est transcontinental. Il se trouve que ça se produit à une époque qui est plutôt... angoissé, il me semble, face à des menaces dont on pourrait discuter, qui sont assez globales, assez diffuses, peut-être inédites quand même dans l'histoire de l'humanité. Il y a cet autoritarisme qui grimpe. Il y a des études qui montrent que la personnalité autoritariste telle qu'elle a été définie, notamment par Bob Altemeyer, qui a été le premier dans les années 80 à étudier les dimensions de ce qu'il a appelé la personnalité autoritariste, semble aller de pair avec des forts scores de réponse sur des tests qui mesurent le caractère effrayable des individus. Vous mettez des individus devant des questionnaires où vous leur montrez des images un peu effrayantes, ne serait-ce qu'un voisin mal intentionné, un chien qui aboie, vous pouvez coter la réaction plus ou moins effrayée et aussi faire de l'IRM pour mesurer la réactivité amygdale. Et là se dessine une corrélation entre les deux. C'est-à-dire que les personnes qui ont des hauts scores d'autoritarisme sont des personnes en fait assez facilement effarouchables et avec un système de peur assez sensible. Donc là, et ça pose la question, si on va vers une société qui infuse de l'anxiété, que ce soit par les médias, que ce soit par une ambiance générale dans le discours sécuritaire ou autre, on va progressivement, possiblement en tout cas, provoquer un repli vers l'autoritarisme, sachant que ça fait sens évidemment. Quand vous avez peur, quand vous êtes angoissé, un des premiers réflexes de l'humain, c'est de se regrouper autour d'un groupe, autour d'un chef et d'avoir peur des autres groupes, parce que ça aussi, comme on le disait, ça fait partie de notre très très lointain passé évolutif. Ouais.
0: Alors comment réguler ce sentiment de peur ? Alors bon, on le rappelle, hein, l'un des leviers les plus efficaces, ça reste le lien social et la présence physique de quelqu'un d'autre. La respiration, la méditation peuvent également aider à apaiser le circuit de la peur. Alors pour les formes plus sévères, comment y répondre d'un point de vue thérapeutique ? On voit ça avec le reportage du jour. Quand elle devient excessive ou mal contrôlée, la peur peut s'exprimer à travers des troubles psychiatriques. Pour les identifier et les traiter, il existe des services cliniques adaptés à la diversité des symptômes. Et pour comprendre cette démarche clinique, nous sommes allés au service de psychiatrie adulte de l'hôpital de la Pitié-Salpêtrière. Et c'est avec notre reporter Céline Lozen. Bonjour Céline.
3: Bonjour Natacha. Oui, auprès du professeur Philippe Fossati, chef du service, qui prend en charge des patients au profil clinique très varié. Phobique, anxieux ou souffrant de stress post-traumatique. L'enjeu est de bien identifier le ou les troubles en question par des examens psychiatriques, physiques et paracliniques afin de guider le patient vers une thérapie personnalisée. Son expertise médicale s'enrichit de ses recherches scientifiques. Co-responsable de l'équipe neurosciences sociales et affectives à l'Institut du cerveau, il étudie les mécanismes et origines de cette émotion par diverses techniques d'imagerie cérébrale, une approche globale pour améliorer le diagnostic et les pistes de soins.
4: Alors ici, on est au bâtiment La Force, qui est un bâtiment historique. Et alors, c'est un bâtiment qui non seulement est historique parce que c'est là où un peu est née, j'allais dire, la psychiatrie, on va dire, hein, avec Pinel, etc. Et c'est aussi un bâtiment historique parce que, d'abord, de son ancienneté, il date du XVIe siècle ou XVIIe siècle. Et puis, l'autre truc, c'est que, par exemple, en bas, on a la cour Manon. Là, il y a eu quand même, à un moment donné, révolution. C'était le bâtiment avant qu'on appelait le bâtiment des Folles. Eh ben, en fait, c'est parce qu'en fait, avant, c'était le bâtiment dans lequel étaient enfermées, en quelque sorte, les femmes qui, soit étaient de mauvaises mœurs, soit étaient folles, sous demande, parfois de la famille, avec placées par l'autorité de justice, quoi.
5: Ce qui est intéressant, c'est que vous êtes psychiatre, médecin, mais aussi chercheur. Donc, sur le même campus, vous gravitez, vous oscillez entre deux bâtiments, celui de la recherche de l'ICM, voilà. Qui est à la pointe. Oui. Des recherches sur le cerveau et ici.
4: Effectivement, je pense que c'est important parce que je pense qu'à la Salpêtrière, la mémoire est un élément essentiel. Et donc savoir, je veux dire, s'imprégner de l'histoire, de ce qui s'est passé ici, c'est quand même des éléments qui conditionnent. Alors on ne va pas dire que ça conditionne toute l'activité, mais c'est important de savoir d'où on vient, quoi. D'ailleurs, comme on dit, il faut savoir d'où on vient pour savoir où on va. Hein. Ça fait partie des règles, voilà.
5: Et à l'ICM, vous faites de l'imagerie sur vos patients ou vous faites de la recherche plutôt fondamentale ?
4: Les deux, en fait, on fait à la fois les patients et les sujets normaux. En fait, hein, on a des protocoles de recherche, en particulier sur la kétamine chez les sujets, chez les patients, qu'on compare à des sujets normaux. Les IRM, on les fait les deux, quoi. Voilà.
5: Alors, les patients que vous recevez ici, qui souffrent de différents traumas, comment vous arrivez à diagnostiquer des pathologies pour lesquelles la peur serait le fondement et l'origine ?
4: Un premier point que je dis souvent, alors je ne sais pas si tout le monde est d'accord avec cette idée, mais le paradoxe, c'est que chez l'anxieux, l'idée n'est pas de leur apprendre à ne pas avoir peur, mais au contraire de leur apprendre à avoir peur. Ça peut être paradoxal, mais il faut bien s'imaginer qu'on peut considérer que le sujet anxieux a une réaction de peur qui est un peu diffuse face à des stimuli qui ne comportent pas de danger en eux-mêmes. Et réapprendre au sujet à avoir peur, c'est faire en sorte, en gros, de manière un peu simpliste, hein, je dirais, mais qui n'est pas, je pense, complètement fausse, ce serait de dire, voilà, quand il y a un tel signal, là, je peux avoir une réaction légitime. Hein. Et puis, quand je suis face à un stimulus, si je suis agoraphobe et que je suis dans l'ascenseur, c'est pas un stimulus. Bon, alors, bien évidemment, on peut dire, il y a toujours un risque que l'ascenseur s'effondre, etc., mais la probabilité est faible. Et donc, il faut savoir les aider à gérer l'incertitude. Alors, l'idée, c'est pas de rassurer les gens, mais de leur apprendre à avoir peur. Ça, c'est un premier point. Alors, comment on fait ça? En fait, il faut en quelque sorte... Alors, soit on diminue le niveau global du système, c'est un peu ce que font les antidépresseurs, les médicaments, qui sont essentiellement des antidépresseurs, parce que souvent les gens utilisent des anxiolytiques, mais qui sont des traitements symptomatiques et qui sont pas forcément des traitements qui vont aider, avec parfois même un risque de dépendance. Donc, c'est les médicaments type inhibiteur de recapture de la sérotonine, hein, la paroxétine, le sérupram, etc. Et puis, bien évidemment, mais je pense que le professeur Pellissolo, qui sera dans votre plateau, en parlera mieux que moi, c'est l'utilisation des thérapies, et en particulier des thérapies cognitivo-comportementales, qui permet, en quelque sorte, qui considère que l'anxiété, et en particulier la phobie, est une sorte de mauvais apprentissage, et qu'il faut reconditionner cet apprentissage en passant par différentes étapes, c'est-à-dire en faisant une analyse structurelle des situations qui déclenchent, en permettant au sujet de se relaxer avant, par l'acquisition de techniques, et ensuite en l'exposant progressivement à la situation qui est redoutée, de telle manière qu'on aboutit à une sorte de phénomène d'extinction de cette réaction conditionnée face au stimulus, quoi.
5: C'est-à-dire qu'on n'efface pas le souvenir, mais on apprend à diminuer peut-être le degré émotionnel négatif associé à ce souvenir.
4: Exactement, exactement. C'est un réapprentissage. L'idée n'est pas d'effacer le souvenir. Alors, ça, c'est un point intéressant, ce que vous dites, par rapport à la question, parce que c'est vrai que tous ces troubles, et en particulier dans la dimension phobique ou même l'état de stress post-traumatique, ont un lien très étroit en fait avec la mémoire en fait, hein, puisque alors la mémoire à différents niveaux, que ce soit au niveau du conditionnement ou un autre niveau de mémoire épisodique, etc. Mais pourquoi je dis ça? Parce que par exemple c'est typique dans l'état de stress post-traumatique, hein, où on observe à la fois un souvenir lié à l'événement. Et d'ailleurs, les symptômes de cet état de stress sont des réviviscences, des cauchemars, ou toute situation qui est plus ou moins associée à ce stimulus, qui fait réactiver l'événement traumatisant, associé paradoxalement en fait à une réduction d'un certain nombre de mémoires qui tournaient autour de l'événement, qu'on pourrait appeler des mémoires contextuelles. C'est-à-dire qu'il y a à la fois une hypermnésie et une amnésie. Et l'idée, par les techniques thérapeutiques, alors, comme par exemple, alors, soit les TCC, soit des techniques de reconsolidation qui peuvent être associées, d'ailleurs qui combinent des médicaments associés à la réactivation des souvenirs traumatiques pour essayer de diminuer, j'allais dire, leur dimension traumatogène. Et puis, éventuellement même ce qu'on appelle l'EMDR, hein, qui en fait permet en quelque sorte de réintégrer ce souvenir traumatique dans la base globale de souvenirs, quoi. Mais en tout cas, le point que vous soulignez, c'est que manipuler en quelque sorte de manière avec consenti avec le patient la mémoire, jouer avec sa mémoire est un élément fondamental du traitement.
0: Merci Céline Lozen. Nos reportages pour sortir du studio et découvrir le travail de la recherche scientifique, c'est notre collection La Science au Labo et c'est à podcaster sur l'application Radio France. Antoine Pellissolo, une réaction aux mots du professeur Philippe Fossati qui vous interpellait dans ce reportage?
1: Oui, on a travaillé beaucoup ensemble. Son expression « apprendre à avoir peur » ou je ne sais plus comment il dit.
0: « Apprendre à avoir peur »
1: en effet. « Apprendre à avoir peur », alors ça peut paraître paradoxal, mais je pense que le message, c'est au centre des thérapies, c'est plutôt ne pas avoir peur de la peur. C'est vraiment un concept, mais ne pas obéir à la peur. Et donc, en effet, la bonne stratégie qui marche bien dans les TCC notamment, les thérapies comportementales, c'est des techniques d'exposition où on va se confronter à la peur, en fait, pour défaire ce lien automatique entre situation et peur, pour le remplacer par autre chose, qui est un sentiment de, on va dire, de maîtrise, ou en tout cas de capacité à affronter. Et donc, en gros, il faut y aller petit à petit, donc il y a des méthodes très calibrées pour ça, quand la peur est phobique. Ce qui est évoqué aussi, c'est les traumatismes, où là, il y a une dimension supplémentaire, en effet, qui est travaillée sur les souvenirs, et le MDR, pour ça, marche bien. Mais vraiment, je dirais le principe, hein, la ligne rouge, le fil rouge, pardon, c'est plutôt ne pas fuir la peur, ne pas lui obéir, ne pas vouloir la faire cesser à tout prix, parce qu'on n'y arrive pas. Et c'est plutôt se l'approprier, l'écouter quand il y a besoin, mais ne pas rester collé à la peur.
0: C'est ça, l'évitement de la peur, plus on l'évite, plus elle grandit, en somme.
1: Exactement.
0: Concernant les traitements, donc on a entendu parler des TCC, rendez-vous là encore sur radiofrance.com avec notre épisode sort sortir de son trouble, où on consacrait une heure sur ses thérapies. Pour ce qui est des traitements, Antoine Pellissolo, il vous semble important de rappeler que les médicaments anxiolytiques sont trop utilisés.
1: Oui, alors c'est ce qu'on appelle les benzodiazépines. Il y a toujours eu un problème, peut-être en France plus qu'ailleurs, d'un excès d'usage, parce que c'est des faux amis. Ça, sous le moment, ça soulage. Effectivement, on peut se sentir un peu comme c'est paracétamol de l'anxiété. Ça fait du bien sur le moment, mais ça ne soigne pas du tout. Ça ne soigne pas, en tout cas, la phobie ou un trouble anxieux. Et donc, il faut s'en servir le moins possible. Par contre, il y a des solutions quand vraiment la souffrance est trop forte, parce que c'est pas du tout du déni ou d'une banalisation des troubles, ils peuvent être très sévères, et c'est plutôt les antidépresseurs au long cours, et évidemment sur surveillance médicale.
0: Voilà, il ne faut pas. En tout cas, merci à vous deux de nous avoir bien réappris à avoir peur, à ne pas la nier, cette émotion, parce qu'elle peut aussi avoir une fonction utile d'alerte, on l'a vu tout au long de cette heure. Grand merci à vous deux pour prolonger le plaisir. Je renvoie nos auditeurs à vos ouvrages, Sébastien Boller de Pourquoi avons-nous peur, qui vient de sortir aux éditions Plomb, et de votre ouvrage, Antoine Pellissolo, qui s'appelle « La nouvelle peur des autres, tractimidité, phobie sociale » paru chez Odile Jacob en 2023, aux côtés de vos deux autres...
1: Oui, Christophe André et Patrick Légeron, compères.
0: Voilà, merci beaucoup. C'est en librairie, en médiathèque. Tout de suite, c'est la chronique avec science. Merci. Et comme chaque jour, on vous retrouve, Alexandra Delbeau, pour votre chronique. Aujourd'hui, vous nous parlez de Sinus X1, le tout premier trou noir découvert dans les années 70. Alors, que peut-il encore nous apprendre ? Bonjour Alexandra.
6: Bonjour Natacha. C'est Sinus X1, le tout premier candidat sérieux à cette catégorie d'objets célestes très particuliers. Il faut rappeler qu'un trou noir, au départ, c'est une prédiction purement théorique, une curiosité mathématique aux limites de la théorie de la relativité d'Einstein. Si l'espace-temps est courbé par la masse des objets, alors si un objet est très très massif, l'espace-temps est si courbé que rien ne peut en sortir, même pas la lumière. C'est ça, un trou noir. Dans les années 70, rien ne dit donc qu'on pourra un jour en observer. On cherche des indices de leur présence. Et le premier à les réunir, c'est donc Sinus X1. Et son existence a même fait l'objet d'un pari entre deux très célèbres astrophysiciens, Stephen Hawking et Kip Thorne. Frédéric Marin est chargé de recherche CNRS à l'Observatoire astronomique de Strasbourg.
7: Le 10 décembre 1974, ces deux chercheurs ont fait un pari. Ce pari était l'existence d'un trou noir dans un système qui s'appelle Sinus X1. Kip Thorne qui a dit « il y a un trou noir dans Sinus X1 » et Stephen Hawking « non ». Stephen Hawking, lui, il a dit non, non pas parce qu'il n'y croyait pas, mais parce qu'il n'était pas encore totalement persuadé. Et le pari était en fait assez humoristique, puisque Hawking lui disait lui-même qu'il travaillait beaucoup sur les trous noirs et que si jamais en réalité il n'existe pas, il aimerait bien ne pas avoir gâché sa vie et donc gagner quelque chose. Ils ont parié tous les deux des abonnements à des magazines un peu particuliers. Kip Thorne devait gagner donc de la part de Stephen Hawking un abonnement d'un an à Penthouse, donc un magazine coquin pour adultes. Et Stephen Hawking, si c'était lui qui remportait le pari, devait gagner de la part de Kip Thorne 4 ans à Private Eye, qui est sur les ragots, les affaires courantes et un peu un journal satirique.
6: Résultat, 10 ans plus tard, Kip Thorne a gagné 1 an d'abonnement à un magazine érotique puisqu'il y a bien un trou noir dans le système Sinus X1. Il est de taille modeste, il fait 21 masses stellaires, 21 fois la masse de notre Soleil et surtout il n'est pas seul. Ce trou noir est en couple avec une étoile. Il arrache de la matière à son compagnon, il en mange une partie et recrache l'autre sous forme de gigantesques jets de part et d'autre de lui. Si les jets en astrophysique sont si intéressants, c'est parce que c'est un laboratoire de la physique de l'extrême, l'endroit où la matière est tordue, chauffée, rejetée avec une énergie colossale. Et justement, une nouvelle étude parue dans Nature Astronomie vient de le caractériser. Résultat, ce jet surpuissant est courbé par son étoile compagnon.
7: Après nos théories actuelles, les jets sont plutôt parfaitement droits, d'un point de vue théorique. Et là, visiblement, ce n'est pas le cas. Et pourquoi ? Eh bien, ici, vu qu'on a un système avec une étoile très massive, qui a des vents d'éjection puissants. Les observations ont montré que ces vents agissent comme une force latérale qui va dévier la trajectoire du jet. Imaginez en fait comme un jet d'eau en fait qui part en l'air et un vent très puissant qui va courber la direction du jet. C'est un peu ce qu'on voit avec ce vent stellaire. Et ça, c'est hyper intéressant parce que cette courbure contient une information physique très précise qu'on n'arrivait pas à mesurer avant. En effet, si on connaît la force du vent, et ça, ça a été mesuré déjà dans le cas de Cygnus X1, et qu'on mesure aussi la déviation du jet, donc ça, c'est le cas de cette étude, on a fait des mesures géométriques de la déviation du jet, on peut remonter assez facilement à la quantité de mouvement du jet, et donc à sa puissance. Encore une fois, la même analogie, hein. C'est comme estimer la puissance d'un tuyau d'arrosage en regardant comment le vent parvient à le dévier.
6: La force du jet est estimée à 10 puissance 37 ergues par seconde. Oubliez l'unité, retenez simplement que c'est colossal et surtout que c'est du même ordre de grandeur que toute la lumière produite autour du trou noir. Autrement dit, une énorme partie de l'énergie disponible ne rayonne pas sous forme de lumière, mais elle est expulsée dans l'espace. Le voisinage de Cygnus X1 est aspergé d'énergie et ce n'est pas anodin parce que ces jets peuvent sculpter l'environnement et perturber la formation de nouvelles étoiles. Pour le reste, on a encore plus de questions que de réponses. On ne comprend toujours pas précisément comment ces jets se forment, ni d'où vient leur énergie, de la matière arrachée à l'étoile voisine ou du trou noir lui-même, et pourquoi certains trous noirs produisent-ils des jets quand d'autres non. Cette étude marque donc une nouvelle étape. Pour la première fois, on parvient à chiffrer directement un jet de trou noir grâce à sa déviation. Les auteurs reconnaissent cependant une incohérence dans l'inclinaison observée du jet. Frédéric Marin, qui n'a pas participé à l'étude, travaille désormais à reprendre le modèle pour tenter de réconcilier théorie et observation. Et si ça ne colle pas, eh bien ce n'est pas forcément une mauvaise nouvelle. En astrophysique, avoir tort, c'est parfois le début d'une découverte.
0: Merci Alexandra pour votre chronique et merci à vous pour votre écoute. Et un grand merci à toute l'équipe de la science CQFD. Ève Etienne, Noémie Naguet de Saint-Vulfranc, Antoine Beauchamp, Céline Lausanne, Alexandre Morales, Louise Ormancégy. À la réalisation, c'était Olivier Bétard. À la technique aujourd'hui, Guillaume Ficheux. Et c'était ce qu'il fallait démontrer à ce jour.
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14: Roland Barthes, les mystères de l'écriture. C'est notre série cette semaine. Le degré zéro de l'écriture évoqué hier n'est pas la seule expression de Barthes qui mérite examen. Aujourd'hui, que veut dire la mort de l'auteur ? C'est en 1967 que Roland Barthes a employé cette expression, la mort de l'auteur, dans un article paru dans une revue américaine, puis l'année suivante, en 68, dans une revue française. On peut lire ce texte, la mort de l'auteur, aujourd'hui dans le volume intitulé « Le bruissement de la langue au seuil ». C'est bien entendu au nom du texte lui-même que Roland Barthes désire que l'on pense. Le texte sans l'auteur qu'il a écrit par-delà lui pour laisser se déployer toutes les connotations des phrases présentes sous nos yeux qui débordent inévitablement les intentions de celui ou de celle les ayant écrites. Débarrassons-nous de l'auteur au nom du plaisir du texte, expression de Barthes lui-même. Il lui arrive d'ailleurs de mettre une majuscule à ce mot texte. Barthes n'est pas tout à fait le premiers à avoir formulé cette exigence. Elle était perceptible au début de l'ouvrage de Maurice Blanchot, L'espace littéraire, en 1955. Dans ce sillage, Michel Foucault interrogeait aussi le jeu du « je parle ». Foucault qui reviendra plus tard sur le problème de l'auteur avec des tonalités qui lui seront propres. Par ailleurs, la psychanalyse, mais aussi l'aura de la philosophie de Heidegger en France, ont contribué au désir de toute une époque de mettre à bas la figure supposément unifiée de l'auteur. Cependant, dans le cas de Barthes, un point assez remarquable est qu'il fait de la mort de l'auteur le prix à payer, je cite, « pour que naisse enfin le lecteur et toutes ses libertés, et les libertés de tous les lecteurs qui viendront ». Mais peut-on se demander, est-ce une chose ou bien l'autre ? Est-ce une mort pour une vie ? Bonjour Éric Marty.
15: Bonjour.
14: Vous êtes écrivain, vous avez publié l'an dernier un roman intitulé Frédéric, au Seuil. Vous êtes aussi professeur émérite de littérature contemporaine à l'université, anciennement Denis Diderot, aujourd'hui nommé Paris Cité. Sur Roland Barthes, vous avez beaucoup écrit, en publiant souvent au Seuil d'ailleurs. Je cite deux de vos livres, Roland Barthes, le métier d'écrire, et Roland Barthes, la littérature et le droit à la mort. Et bonjour Vincent Kaufmann.
16: Bonjour.
14: Vous êtes professeur de littérature et d'histoire des médias à l'université de Saint-Gall en Suisse. Écrivain vous aussi, vous venez de faire paraître une sorte d'autobiographie déjantée, profonde et assez jubilatoire aux éditions Sens et ton cas, ça s'appelle Extinction de voix. C'est un livre marqué par tout ce que vous connaissez bien et que vous étudiez dans vos livres eux-mêmes souvent parus au Seuil, à savoir les grandes années de la théorie littéraire où Barthes était une figure majeure, mais aussi le chant du cygne de cette mouvance. Le spectaculaire ressurgissement de la figure de l'auteur dans l'espace public médiatique aujourd'hui, vous avez étudié tout cela. Quelques touches aussi chez vous dignes de Guy Debord, dont vous êtes un des spécialistes, et aussi beaucoup de rire sur le monde académique et sur vous-même.
17: Il y a ce grand phénomène que le sens d'un ensemble de signes est quelque chose d'extrêmement difficile à maîtriser dans son ensemble, n'est-ce pas ? Le sens fuse de partout, il y a des sens parasites, il y a des sens secondaires, simultanés, latents, et au fond, beaucoup d'auteurs ne maîtrisent pas la totalité des sens de ce qu'ils écrivent. Ces sens parasites, secondaires, qu'on ne maîtrise pas toujours, c'est ce qu'on peut appeler en gros des connotations, n'est-ce pas ? Ce sont des sens superposés, et il est bien évident que quand nous lisons, eh bien, nous recevons à la fois les connotations volontairement mises dans le texte par l'auteur, mais aussi nous ajoutons une infinité de connotations, c'est-à-dire de sens seconds, qui émanent ou de notre culture, ou de notre niveau social, ou de notre histoire nationale, ou de notre groupe social, ou même simplement de notre situation affective.
14: D'entendre Roland Barthes lui-même qui évoquait la non-maîtrise du sens de tous les signes présents dans un texte, c'était en 1967 sur France Culture.

0: aucun moment confondre avec l'objectivité castratrice du romancier réaliste, atteindre à ce point où seul le langage agit, performe, et non moi. Toute la poétique de Mallarmé consiste à supprimer l'auteur au profit de l'écriture, ce qui est, on le verra, rendre sa place au lecteur. Proust lui-même, en dépit du caractère apparemment psychologique de ce que l'on appelle ses analyses, se donna visiblement pour tâche de brouiller inexorablement, par une subtilisation extrême, le rapport de l'écrivain et de ses personnages, en faisant du narrateur non celui qui a vu ou senti, ni même celui qui écrit, mais celui qui va écrire. Proust a donné à l'écriture moderne son épopée. Par un renversement radical, au lieu de mettre sa vie dans son roman, comme on le dit si souvent, il fit de sa vie même une œuvre dont son propre livre fut comme le modèle.
1: La mort de l'auteur, tel est le titre du texte dont cet extrait, lu par Nicolas Berger, a été choisi. Barthes évoque Mallarmé. Meurtre de la langue, nous en parlions hier chez Mallarmé, meurtre de l'auteur aussi sans doute. Nous allons décortiquer ces enjeux qui ne sont pas faciles. Mais je voudrais qu'on évoque d'abord avec vous, Éric Marty, le contexte de la publication de ce texte par Barthes.
2: Oui, c'est important parce qu'en fait ce texte, on peut le voir comme un texte archive de la modernité, exemplaire. Et en effet, il l'est dans sa création même, puisque en 1967, Barthes est aux États-Unis. Il est à Baltimore, il enseigne là-bas. Et Suzanne Sontag, qui est une amie à lui, dont ils sont très proches, va le mettre en relation avec tout le courant d'art contemporain américain. Et il y a une revue à ce moment-là qui existe, qui s'appelle Aspen Magazine, Magazine in a Box, c'est-à-dire c'est un magazine qui en fait d'objets tout à fait hétérogènes, des bandes magnétiques, des films vidéo, des textes, des affiches, des posters, dans une boîte.
1: Donc on achète une boîte.
2: On achète une boîte. Et c'est un, disons, un théoricien de l'art conceptuel et un article qui s'appelle Brian O'Doherty qui est chargé de diriger ce numéro qui va paraître en 67, dont le titre est « Minimalism Issue », la question du minimalisme. Et il va réunir dans cette revue Barthes, en premier lieu, qui va être le premier dans le sommaire, ce qui lui donne une place quand même assez importante, étonnante. Il va y avoir une bande magnétique de Marcel Duchamp, qui va parler de son travail, un texte de Beckett, une bande magnétique aussi de Robert Rauschenberg, l'artiste, un texte de Burroughs. Et donc, ce qui est intéressant, c'est comment ce texte-là s'inscrit non pas dans le champ universitaire, mais dans le champ de l'art contemporain, et comment il a été reçu précisément avec beaucoup d'intérêt par les artistes contemporains américains qui sont à ce moment-là très marqués par Duchamp et par l'obsession de la réception de l'œuvre. Et donc, évidemment, la question du lecteur résonne en eux, pour eux, dans le cadre de ce qu'est l'art contemporain dans son rapport avec celui qui visite la galerie ou le musée, que Duchamp donc, a révolutionné, si on peut dire. Et c'est important parce que, évidemment, ce texte-là, la mort de l'auteur, il se veut justement en rupture aussi avec la critique traditionnelle et même la nouvelle critique, puisque dans le texte que vous avez lu, enfin qu'on a lu là à l'instant, oui. Barthes dit que justement même la nouvelle critique renforce même donc même les modifications qu'il y a eu dans le champ épistémologique de la critique universitaire, même cette nouvelle critique finalement renforce l'auteur. Donc l'accrochage, je dirais, au champ de l'art contemporain signale aussi une volonté de Barthes de se déplacer, de changer perspective et d'essayer un discours qui soit précisément réellement inventif, réellement créateur, où justement le discours critique, entre guillemets, cesse d'être dans un rapport, je dirais, de domination, de surplomb ou de synthèse scolaire universitaire par rapport à l'œuvre littéraire. Et donc, il y a vraiment dans cette revue Aspen Magazine quelque chose qui est typique, je crois, de ce moment de basculement des années 66, 67, 68, où Barthes va essayer de se déplacer de ce qu'est son champ d'inscription, hein, l'école pratique des études, la sémiologie, le discours universitaire, pour aller vers autre chose, vers une parole, vers un discours, vers une écriture qui, précisément, soit prise elle-même dans ce qu'elle raconte, dans ce qu'elle dit, à savoir ce

0: rapport à l'écriture, ce rapport au signifiant, ce rapport à une forme de dispersion même de la parole dans ce qu'elle dit, et non plus dans le discours d'une maîtrise théorique ou dogmatique du discours.
1: Le problème semble être bien plus grave, si je veux dire, et du coup bien plus excitant que simplement une critique de la biographisation des textes et des auteurs. Il ne s'agit pas seulement de dire « ça suffit, arrêtez d'expliquer une œuvre par la vie de l'auteur ». Il s'agit de dire qu'une œuvre, un texte, n'est pas explicable par son intention même. Alors, on va dire, c'est peut-être l'inconscient, mais même peut-être par son inconscient. Il y a quelque chose qui déborde absolument tout ce qu'on pourrait rattacher à l'auteur, Vincent Kaufmann.
2: En tout cas, c'est ainsi que les choses sont présentées. Et le motif, moi je dirais presque le mythe de la mort de l'auteur, sa fonction est précisément de soutenir, de permettre le développement d'une culture de la lecture qui a été extrêmement riche, forte dans les années 60-70, qui a donné lieu à de très très grandes œuvres critiques, justement. Il y a eu toute une série de critiques à commencé par Barthes lui-même, mais aussi Genette, Richard, Starobinski, d'autres, qui ont paradoxalement obtenu, en étant de très grands critiques, de très grands lecteurs, d'ailleurs, un statut d'auteur.
1: Oui. Hein,
2: ça a été peut-être un des seuls moments dans l'histoire de la critique où les critiques se sont vraiment constitués en auteurs, et derrière eux, ou en dessous d'eux, comme on veut, il y en a eu évidemment une quantité d'autres personnes qui ont écrit dans des revues, qui ont publié des livres, qui étaient des lectures plus ou moins sérieuses, plus ou moins déjantées des auteurs souvent les plus importants. Donc ce motif de la mort de l'auteur, ça a vraiment été le levier d'une culture de la lecture comme qu'on ne connaît plus aujourd'hui. Aujourd'hui, on est devenu de nouveau beaucoup plus raisonnable, beaucoup plus sérieux dans la façon de lire. La philologie est revenue, comme l'auteur lui-même d'ailleurs, au galop, si je puis dire.
1: Et alors on va en parler.
2: On n'est plus dans l'époque où il y avait cette très grande liberté de lecture. Alors on peut se dire qu'il y avait plein de choses dérisoires ou qu'on ne lirait plus aujourd'hui, qui ne sont plus audibles, mais en même temps il y avait une très très grande liberté, et c'était une époque où la lecture, le rapport au texte, le rapport au langage procédait vraiment d'une vraie expérience, d'une pratique très régulière chez beaucoup de ceux qui s'y consacraient.
1: Alors, une chose que vous dites dans votre livre « La faute à Mallarmé », qui est sous titre « L'aventure de la théorie littéraire parue au Seuil », c'est qu'il y a, aussi eu, on a tendance à l'oublier, c'est sûr que c'est le texte qui parle tout seul et c'est un problème, et je voudrais bien que vous m'expliquiez ce que ça veut dire, mais il y avait aussi cette idée d'un communisme littéraire, c'est-à-dire qu'on lit à plusieurs ensemble, mais on écrira aussi à plusieurs ensemble. Il y a eu des vraies expériences. Je trouve qu'on les a un peu oubliées. Vous pourriez nous préciser cela ?
2: Oui, donc effectivement, il y a deux choses dans ce motif de la mort de l'auteur. Il y a une sorte de geste de libération, de destitution de l'autorité. Hein. L'auteur, c'est celui qui a l'autorité. Donc, on va plus lui demander à lui qu'est-ce qu'il voulait dire pour lire comme on a envie de lire. Ça, c'est une chose. Et l'autre, c'est que cette destitution ouvre aussi un espace de collectivisation de l'écriture. Alors, c'est pas tout à fait neuf autour de 68. Hein. Il y a eu des prédécesseurs. On pourrait parler des surréalistes dans cette perspective. L'écriture automatique, c'est un peu une première version d'une écriture collective dans laquelle l'auteur, dans une certaine mesure, est aussi mort, puisque ses intentions ne sont pas supposées être au premier plan. Alors, c'est plus ou moins vrai, hein, quand ensuite on publie des brouillons, des champs magnétiques en Pléiade, ça pose quand même un problème, le fait qu'il y ait ces brouillons. Mais c'était déjà ce projet-là qui revient très fort autour de mai 68. Il y a des ateliers de cinéma, il y a un Godard s'affiche comme faisant des films avec tout le monde. Il y a les situationnistes qui explicitement renoncent à signer leurs textes et qui défendent l'idée qu'il faut aller vers une espèce d'œuvre d'art collective qui ne serait plus une véritable œuvre d'art, puisqu'à partir du moment où tout le monde est impliqué, il n'y a plus de spectateurs. Donc,
1: Puis ils recopient, ils plagient.
2: Voilà, alors de l'autre côté, effectivement, ils défendent la copie, le plagiat. Et au niveau de la collectivisation, en tout cas dans leur texte théorique, ils iront jusqu'au bout de cette idée, avec l'idée que finalement la seule œuvre artistique acceptable d'un point de vue révolutionnaire, c'est l'action révolutionnaire elle-même. Ce qui veut dire, pour qu'on comprenne bien qu'est-ce que ça implique, ça veut dire par exemple que les plus beaux poèmes, selon les situationnistes, ce sera certaines phases de mai 68. Les moments les plus radicaux, les plus collectifs. C'est la poésie comme désir de liberté qui passe dans l'action et dans l'action collective avec tout le monde. Donc il n'y a plus de spectateurs et voilà.
1: Vous pensez aussi, Éric Marty, que ce texte de Barthes, bon, c'est l'auteur Roland Barthes, mais ça s'inscrit dans toute une ambiance aussi bien politique, sociologique qu'artistique. Il y a une formule de Vincent Kaufmann dans le livre que j'ai évoqué où il dit l'auteur, on l'a un peu poussé dans l'escalier parce que c'était rentable. Alors ça, c'est typique Vincent Kaufmann, mais ce que ça veut dire aussi, c'est c'était dans l'air du temps. Il y avait beaucoup de mouvements qui avaient envie de ce meurtre.
0: Oui, alors bon, bien sûr, ici, Barthes s'inscrit dans ce qu'on pourrait appeler l'avant-garde. Donc l'idée d'un travail sur l'écriture, sur l'art en général, qui recule toujours la possibilité même de l'œuvre et qui la rend quasiment impossible. Donc on est bien dans cette perspective-là d'un travail de type avant-gardiste. Maintenant, sur le lien avec l'époque, mais elle est tout à fait évidente et je dirais, elle justifie même l'idée de la mort de l'auteur, puisque dès lors qu'il y a cette idée d'un mouvement collectif, effectivement, nous retrouvons l'idée même que cette démarche-là, elle n'est pas une démarche impériale de quelqu'un qui déclare la mort de l'auteur.
1: Ce serait contradictoire d'être l'auteur qui déclare la mort de l'auteur.
0: C'est en cela que c'est tout à fait juste et parfaitement justifié que Barthes s'inscrive dans un courant qui le dépasse, qui l'accompagne, que lui-même dépasse aussi, parce que ce mouvement est un mouvement hétérogène. On ne peut pas, je pense, lui donner comme strict modèle le modèle politique, même s'il y a la politique dedans. Le modèle politique est tout à fait impropre à décrire le mouvement hétérogène, je dirais, de ce qu'est le mouvement avant-gardiste. Et donc, Barthes se réfère dans ce texte, en effet, à Mallarmé, en effet au surréaliste et en effet même à Proust, chez qui il décèle quelque chose qui dépasse Proust, en tout cas qui dépasse la lecture qu'on en fait. Donc oui, bien sûr, le texte de Barthes, il est d'autant plus collectif qu'il s'inscrit, comme je l'ai dit, aussi dans un mouvement presque planétaire avec le lien aux États-Unis et au mouvement avant-gardiste américain.
1: Et à la technologie. Enfin bon, pense évidemment au texte de Benjamin sur la reproductibilité de l'œuvre photographique. Donc là, c'est presque la copie permanente. Chacun peut reproduire.
0: Oui.
1: Bon, vous l'avez évoqué vous-même avec le. Et puis là, on a parlé du plagiat. Puis vous avez évoqué cet art moderne. On peut démultiplier. Il y a peut-être aussi la figure d'Andy Warhol. Il n'y a plus d'auteur. Il n'y a plus que une démultiplication d'œuvres coupées de leur auteur.
0: Il y a même une dimension burlesque de cela, avec Bouvard et Pécuchet. Barthes donne une importance extrême à ce livre de Flaubert, Bouvard et Pécuchet, qui sont deux imbéciles copistes, et dans lequel il voit justement quelque chose qui relève d'une forme burlesque, amusante, enfin comique, de cette disparition de l'auteur aussi. Donc c'est vraiment une vision complètement, encore une fois, hétérogène et multiple de ce processus qui n'appartient pas à quelqu'un, qui n'appartient pas à une idée, qui n'appartient pas à un dogme, mais qui est un processus, je dirais, objectif, puisqu'il est lié au langage lui-même. Et donc, en ce sens, on pourrait dire que ce mouvement est lui-même impersonnel. Et d'ailleurs, c'est pour ça qu'il sera lui-même aussi très plastique, ce mouvement, qu'il pourra se contredire, qu'il pourra évoluer dans d'autres directions. Donc, effectivement, je ne vois pas dans le fait que Barthes s'inscrive dans un courant qui est, en effet, qui le précède et qui va aussi l'accompagner, qui va lui succéder. Je vois au contraire quelque chose qui est entièrement en accord avec l'idée de mort de l'auteur. Et j'aurais juste dire un mot sur ce mot « mort », parce que c'est un mot très agressif.
1: Et puis vous avez écrit un livre sur Barthes et la question de la mort.
0: Exactement.
1: Alors allez-y.
0: Que Barthes emploie le terme « mort de l'auteur », et c'est ça qui fait d'ailleurs la célébrité de ce texte. C'est surtout son titre, ouais. La mort de l'auteur. C'est quelque chose de très, très, très beau, presque emphatique, et en même temps très ramassé dans cette formule « la mort de l'auteur ». Et il y a quelque chose, en effet, d'activiste, en quelque sorte, dans ce texte.
1: C'est le meurtre, en fait.
0: Voilà, c'est un meurtre.
1: Un meurtre par un mot.
0: Tout à fait. C'est un meurtre. Et là aussi, on retrouve quelque chose qui est de l'ordre de l'avant-garde, d'une idée d'une non plus. Alors, c'est en ça que ce texte-là marque une étape. Je dirais que dans le degré zéro de l'écriture, Barthes appelle à ce degré zéro. Mais en même temps, c'est un texte très historique, de commentaires, d'analyse un petit peu, je dirais, générale de la littérature. Ici, c'est pas le cas du tout. Barthes ne se pose pas en position de professeur qui va dire ce qu'il faut faire. Il est en position, justement, lui-même, de participer à cette mort de l'auteur et en tirer du plaisir. Il y a une sorte de forme de jouissance à annoncer la mort de l'auteur.
1: Et de son propre suicide, puisqu'il est auteur lui-même. Enfin, il y a
0: absolument
1: quelque chose de cet ordre.
0: Tout à fait, oui. Tout à fait. Et donc une forme de jouissance, de provocation aussi. Ce texte, le titre « La mort de l'auteur » a quelque chose de provocateur. Il balaie absolument tous les dogmes littéraires, et même les dogmes... Alors, qui s'inscrit évidemment, ce signifiant mort, il s'inscrit totalement aussi dans l'époque par la mort de l'homme. C'est-à-dire que c'est vraiment...
1: La mort de l'homme au sens de
0: Michel sens de Lévi-Strauss, au sens de Foucault.
1: Là, il y a des structures parmi lesquelles les sujets individuels humains évoluent, mais ce sont elles qui agissent sur nous, c'est ça?
0: Oui, il y a vraiment une sorte de jubilation, de jouissance à l'idée de faire disparaître l'homme, l'auteur. Et c'est pas seulement, je dirais, c'est une position bien sûr philosophique, théorique, épistémologique, tout ce que l'on veut. Mais il y a quelque chose qui est de l'ordre individuel, d'une sorte de plaisir, de jouissance, à l'idée de faire disparaître ce qui bloque tout aux yeux des modernes, l'homme, en tant qu'il serait une forme d'écran par rapport à un réel.
1: Au foisonnement multiple, au grand carnaval du réel, comme dira Foucault.
0: À ce qui est même le langage, et c'est l'écran qui empêche de voir. Donc, je ferai juste une petite citation de Barthes dans l'Empire des signes. Hein. À propos, il décrit un jardin zen. « Nulle fleur, nulle pas, où est l'homme ?» Dans le transport des rochers, dans la trace du râteau, dans le travail de l'écriture. Voilà. L'homme, il disparaît en tant qu'homme pour réapparaître sous la forme de signes, de traces, de dissémination de lui-même et d'anonymat. Donc c'est vraiment, il y a vraiment une sorte d'éthos et de pulsion qu'on pourrait dire nihiliste, mais qui est en fait un nihilisme positif, puisqu'il a quelque chose de vivant, très vivant, dans l'idée de faire disparaître et l'homme, et donc l'auteur, qui est une sorte de substitut ou d'avatar de l'homme.
1: Vincent Kaufmann, vous voulez réagir à tout ce qui vient d'être dit?
2: D'abord, sur un point, je suis tout à fait d'accord avec Éric Marty sur l'hétérogénéité du contexte dans lequel s'inscrit cette pensée de la mort de l'auteur. On peut quand même dire, je crois, qu'il y a une sorte de point commun ou de dénominateur commun dans toutes ces démarches, qu'il s'agisse de Blanchot, de Barthes, de tel quel, de ce qui se passe à plein d'endroits à cette époque. C'est une résistance, une opposition, on pourrait dire à Sartre, et plus généralement à une certaine forme d'engagement littéraire, de militantisme politique, d'utilisation du langage comme un instrument de conviction, de propagande, hein, qui est, de façon simplifiée, je m'en rends bien compte, un peu la position de Sartre et de beaucoup de gens, évidemment, qui sont sur ces positions-là. Donc, Barthes et énormément de courants d'avant-garde de cette époque, d'une manière ou d'une autre, s'opposent à ce type-là de militantisme, je dirais, au nom d'une espèce de
1: non-maîtrise.
2: De non-maîtrise et de, on pourrait presque dire, de politisation de la langue elle-même. C'est-à-dire l'activité politique
1: qui travaille toute seule.
2: Sera interne
1: à
2: la langue.
1: D'ailleurs.
2: c'est très difficile à comprendre et ça reste dans une certaine mesure un peu peut-être une imposture. C'est vrai qu'il y a une sorte de plaisir de Barthes et d'autres à proclamer la mort ou éventuellement leur propre mort, mais ça les a pas empêchés de devenir des auteurs célèbres quand même, il faut le rappeler. Oui. Aucun de ceux qui a affirmé la mort de l'auteur
1: ne s'est suicidé, franchement.
2: Très peu se sont
1: suicidés. Pas sur le plan de la postérité.
2: La plupart n'ont pas disparu. Ouais. Ça leur a très bien réussi. Donc il faut quand même voir aussi que peut-être le corollaire de la mort de l'auteur, c'est quelque chose comme une résurrection assez rapide.
1: Mais il y a quand même l'effet Rimbaud, il y a la mémoire comme de Rimbaud.
2: Mais ça va vite, la résurrection. Donc on est dans une espèce de geste un peu christique. Là, je meurs d'autant plus que ça me permet de ressusciter et de m'établir, de me rétablir comme un auteur à un autre niveau. Hein. C'est toute l'ambiguïté de ce motif.
1: Et aucun n'a vraiment arrêté d'écrire, puisque c'est pas un principe qui mène à un échec et arrêtons d'écrire. C'est comme Rimbaud qui arrête un moment. C'est au contraire un principe qui pousse à écrire et sans doute à sortir. On n'arrive pas tellement à sortir quand on écrit de la figure de l'auteur. Mais vous vouliez ajouter quelque chose?
0: Oui, juste un petit point sur Sartre. Dans le texte « La mort de l'auteur », Barthes, qui est pourtant, qui aime Sartre, qui n'est pas du tout dans un rapport d'agressivité et d'hostilité à Sartre, comme le furent Foucault, Lévi-Strauss et Althusser, qui l'ont vraiment voulu démolir Sartre. Mm-hmm. C'est pas le propos de Barthes. Mais néanmoins, dans ce texte sur la mort de l'auteur, il assigne Sartre à la vieille critique. La critique consiste encore, dit-il, à dire que l'œuvre de Baudelaire, c'est l'échec de l'homme Baudelaire. Bon. Et en cela, en une phrase, il démolit le Baudelaire de Sartre, qui, en effet, renvoie l'œuvre de Baudelaire à l'homme Baudelaire et à son échec, donc qui réduit complètement, là, pour le coup, le texte à l'auteur. Maintenant, sur la remarque là, qui vient d'être faite sur, en effet, le caractère, le fait que l'auteur survit à la mort de l'auteur, bon, ça me semble, excusez-moi, mais un petit peu naïf comme critique, parce que, en effet, le processus de destructeur est jubilatoire. Pourquoi serait-il un rapport au fond où ça serait religieux? C'est pas religieux, justement. C'est en ça que c'est pas du tout christique. Il y a pas de mortification. La mort de l'auteur n'est pas du tout un discours de mortification qui devrait aboutir en effet à se mortifier et à disparaître. Au contraire, c'est le côté nietzschéen de la mort de l'auteur, la mort de Dieu, la mort de l'auteur. Et Nietzsche renvoie...
1: On vit mieux après, ça veut dire. Non seulement on vit, mais on vit mieux, et on vit mieux comme écrivain, une fois que l'auteur est mort.
0: Et on jouit d'autant plus. Ouais, donc, la jouissance, en ce sens, elle est une manière de se débarrasser de l'homme psychologique et de la prudence petite bourgeoise du plaisir d'écrire, au sens ordinaire. Donc, il y a quelque chose qui est différent. Donc, moi, je ne vois pas du tout la mort de l'auteur comme une forme d'imposture par où ces modernistes profiteraient d'un slogan pour ramasser des droits d'auteur. Non, c'est quelque chose, d'abord d'assez amoraliste, donc qui ne se soumet pas du tout à un quelconque devoir moral, mais en plus il y a réellement l'idée d'une non-mortification et d'une mort comme lieu, comme espace de jouissance et comme un espace alors lié à Bataille, à Nietzsche, à toutes sortes de références qui sont en effet jubilatoires.
1: Je voudrais quand même qu'on enfonce le clou sur ce point. C'est vrai que proclamer la mort de l'auteur, ça ne veut pas forcément sortir des radars, y compris médiatiques. C'est plutôt lorsque un journaliste, ce sont des stars, hein, Barthes, il faut quand même le dire, interroge quelqu'un comme Barthes et qui lui dit dans ce texte, vous avez voulu dire ceci, vous avez voulu dire cela, pourquoi avez-vous utilisé ce mot? Je présume que la réponse jubilatoire, c'est je ne sais pas. Je ne sais pas parce que c'est le texte qui s'écrit tout seul. Donc ça, c'est vrai qu'on n'a pas besoin de disparaître complètement des médias pour avoir ce genre de formule provocatrice. Mais ce que j'entends chez vous, Vincent Kaufmann, c'est plutôt l'idée que le problème, c'est que l'échec est gravissime. Aujourd'hui, il y a un sérieux autour de la figure de l'auteur dans les médias qui vous affole. Et donc, vous dites que les précédents étaient dans une certaine imposture, mais en fait, vous voulez dire une jouissance complexe. Aujourd'hui, vous êtes écœuré du retour de l'auteur sérieux
2: Écœuré, c'est peut-être...
1: Enfin, moi, je vous connais, je pense que c'est pas un mot trop faible.
2: Mais c'est clair que ça n'a rien de séduisant ou de fascinant, le retour de l'auteur. Mais peut-être juste encore sur ce que Éric Marty dit, sur cette mort de l'auteur comme moment de jouissance. Je me demande si là, il faudrait pas différencier aussi entre plusieurs positions. Moi, je comprends très bien ce que vous dites par rapport à Barthes, mais par rapport à un Blanchot, il me semble que ça se pose un peu différemment aussi quand on lit tout ce que Blanchot a dit ou écrit sur d'autres écrivains. Il y a quand même une espèce de martyrologie, une espèce d'aura de l'écrivain par, peut-être même par la souffrance, enfin par une capacité de se sacrifier qu'il faudrait décoder aussi. Là, il faut sans doute nuancer dans cet ensemble très hétérogène.
1: Les ramifications de ce motif.
2: Ça pose un problème avec ce terme de la mort de l'auteur, parce qu'il fonctionne à toutes sortes de niveaux, il est métaphorique, il renvoie à ceci ou cela, et c'est jamais tout à fait la même chose. Et puis il y a quand même des choses qui pour moi restent un peu énigmatiques, et en fin de compte il faut y croire ou non. Chez Blanchot par exemple, il y a beaucoup d'affirmations de cette solitude essentielle. Ça vous arrive quand vous écrivez, point barre. C'est-à-dire, il n'y a jamais évidemment de démonstration. C'est pas démontrable dans une certaine mesure. Et donc là, à un moment donné, on est dans quand on reprend ce motif
1: Blanchot,
2: de la mort de l'auteur, on est un peu dans un acte de foi quand même.
1: Alors c'est vrai que déjà Rimbaud disait dans une lettre de 1871, je est un autre et j'assiste à l'éclosion de ma pensée, je la regarde, je l'écoute dans une sorte de passivité étonnante, mais évidemment, on ira beaucoup plus loin avec notamment Maurice Blanchot qui a écrit La solitude essentielle, où on trouve ce texte au début de l'espace littéraire de 1957. Écoutez, et nous ferons suivre cette lecture directement d'un commentaire de Blanchot par Michel Foucault en 1966 dans un texte qui s'appelle La pensée du dehors.
3: Ce qui appartient à l'écrivain, c'est seulement un livre, un amas muet de mots stériles, ce qu'il y a de plus insignifiant au monde. L'écrivain qui éprouve ce vide croit seulement que l'œuvre est inachevée, et il croit qu'un peu plus de travail, la chance d'instants favorables, lui permettront, à lui seul, d'en finir. Il se remet donc à l'œuvre. Mais ce qu'il veut terminer à lui seul reste l'interminable, l'associe à un travail illusoire. Et l'œuvre, à la fin, l'ignore, se renferme sur son absence, dans l'affirmation impersonnelle, anonyme qu'elle est, et rien de plus. Ce que l'on traduit en remarquant que l'artiste, ne terminant son œuvre qu'au moment où il meurt, ne la connaît jamais. Remarque qu'il faut peut-être retourner, car l'écrivain ne serait-il pas mort dès que l'œuvre existe, comme il en a parfois lui-même le pressentiment dans l'impression d'un désœuvrement des plus étranges.
4: Si la position formelle du « je parle » ne soulève pas de problème qui lui soit particulier, son sens, malgré son apparente clarté, ouvre un domaine de questions peut-être illimité. « Je parle », en effet, se réfère à un discours qui, en lui offrant un objet, lui servirait de support. Or, ce discours fait défaut. Le « je parle » ne loge sa souveraineté que dans l'absence de tout autre langage. Le désert l'entoure. À moins justement que le vide où se manifeste la minceur sans contenu du « je parle » ne soit une ouverture absolue par où le langage peut se répandre à l'infini, tandis que le sujet, le « je » qui parle, se morcelle, se disperse et s'égaye jusqu'à disparaître en cet espace nu.
1: Blanchot est élu par Zia Chancogne-Laslaz, Foucault par Nicolas Berger. Eh bien, je ne comprends pas tout. On touche au point là où ce langage qui parle tout seul et qui tue l'auteur, parce que c'est lui qui le tue. J'ai besoin de savoir comment vous entendez cela. Comment on peut expliquer cela, Éric Marty?
0: Oui. Alors, moi, c'est un texte que j'aime beaucoup de Foucault, malgré, effectivement, des limites dont on va peut-être parler. C'est un texte que j'aime beaucoup parce que c'est le premier Foucault, au fond. Un Foucault très proche de Bataille, de Blanchot. Un Foucault très lyrique. Et c'est pour ça que, d'ailleurs, son texte est parfois un peu opaque, par un excès de lyrisme, où les mots de souveraineté, de silence, de vide,
1: nudité,
0: de désert. Il y a vraiment une accumulation, si on pourrait dire, excusez-moi du mot, mais de poncif métaphysique qui ponctue le texte.
1: Et vous aimez ça, vous?
0: Oui, j'aime beaucoup ça. J'aime beaucoup ça.
1: J'aime beaucoup ça.
0: Oui, j'aime beaucoup les poncifs métaphysiques d'abord, en général, oui. Et là en particulier parce que c'est le jeune Foucault qui est en effet dans cette espèce d'intensité, de brûlure, pour qui au fond l'ennemi c'est la loi en tant qu'elle est. Qu'elle est dominatrice, qu'elle se dissimule partout et qu'il faut partout l'expulser. Il y a quelque chose de brûlant chez Jean Foucault qui me plaît. Maintenant, en effet, il y a un problème. Ce texte est un problème et Blanchot aussi, c'est un problème. Oui. C'est-à-dire que, au fond, ce ne sont pas des vrais modernes. Blanchot n'est pas un vrai moderne. C'est-à-dire qu'à la fois, il reprend certains éléments de la modernité autour justement de l'impersonnalité, de la disparition, du silence, mais son objet littéraire n'est pas réellement la modernité, c'est très plein de métaphysique, comme je le disais, et celle du silence où les mots ont tout d'un coup une épaisseur absolument démente.
1: Quoi, c'est le verbe divin ?
0: Oui, il y a quelque chose de religieux également chez Blanchot, quelque chose de, et là, peut-être que c'est là où se pose un problème. Et j'y vois l'explication du retournement de Foucault, c'est-à-dire que Foucault va se rendre compte qu'au fond, en faisant disparaître l'auteur, on rétablit une transcendance qui est la transcendance du langage. Et en ce sens, cette transcendance, c'est une transcendance vide et en effet presque mystique. D'où sa propre gêne par rapport à cette époque-là, oui. D'où son retrait par rapport à Blanchot, que pourtant il continue d'admirer, mais par rapport qu'il établit un recul très très très fort, et d'où son changement de cap, on pourrait dire. Parce qu'il y a un problème, il y a un vice, en quelque sorte, dans le propos de Blanchot, qui est un vice entre, je dirais, une espèce de grandiloquence, de type, justement, avec ces grands mots, et en même temps, d'une volonté de tout assécher, de désert. On est dans le désert, mais en même temps avec des monuments.
1: Il sait tout cela, Barthes.
0: Pardon ?
1: Et il sait tout cela, Barthes, Roland,
0: oui,
1: Barthes.
0: C'est ça.
1: Il est quand même différent de
0: bien
1: toutes
0: sûr.
1: Ces tonalités, on est d'accord.
0: Tout à fait. C'est en ça que Barthes, lui, est vraiment du côté des modernes, mm-hmm. D'où l'importance que je donnais, évidemment, à son lien avec l'art contemporain américain, avec des gens comme Warhol et autres. Warhol qui passe son temps à dire « je ne suis pas l'auteur de mon œuvre ». Ce sont des assistants qui l'ont fait à ma place, ou n'importe qui est capable de prendre une photo comme moi. Warhol joue ce jour-là, et ça plaît beaucoup à Barthes. Mm-hmm. En effet, on voit mal Blanchot s'intéresser à Andy Warhol.
1: Alors, vous êtes d'accord, Vincent Kaufmann ? Il y a un jeu, J-E-U, on parlait tout à l'heure d'une envie, une certaine jouissance de jouer avec la figure de l'auteur chez Barthes, qui est en contraste avec un certain esprit de sérieux, un peu religieux, de Blanchot.
2: Oui, tout à fait,
1: vous
2: c'est ce
1: pensez.
2: Que j'ai essayé
1: oui,
2: de dire
1: aussi,
2: en
1: oui.
2: disant que dans ce contexte hétérogène où il y a des analogies, des complicités, des proximités, il y a aussi des différences, je crois, et l'une des différences sans doute les plus importantes, elle porte là-dessus. Je vois pas du tout quelque chose comme une transcendance dans l'horizon de Barthes, en fait, alors que Éric Marty vient de le rappeler, je crois que c'est le mot juste. Chez Blanchot, on est confronté à cette question-là, à un moment donné. Donc ça part un peu dans des sens différents.
1: Et vous pensez, par exemple, que dans la filiation de ce moment, les surréalistes, les situationnistes, moins des pères que des frères de ce moment, c'est moins religieux, ça vous parle davantage, c'est plus drôle. C'est plus, je vous cite, hein, parce que je vous ai entendu faire court, c'est plus fouteur de bordel et moins mystico-blanchotien.
2: Oui, certainement, du côté des situationnistes, il n'y a rien de tel. Dans une, on pourrait presque dire que s'agissant de la mort de l'auteur, ça a été une des... comment dire, une des mises en acte de ce motif les plus radicales, au sens où justement les situationnistes ont défendu le plagiat, ont renoncé pour tous leurs textes publiés dans des revues et ailleurs au copyright, ont encouragé les gens à recopier, utiliser, ouais. Ont refusé de signer. Il y a eu tout ça dans leur démarche. Alors bien sûr, après coup, ils sont aussi en partie redevenus des auteurs, revendiquant tel texte qui à l'époque était anonyme, etc. Mais sur le moment, il y a eu ce geste très, très radical chez eux.
5: Bonjour à tous et bienvenue dans le Chotio. J'ai interviewé les plus grands auteurs de livres en France, Guillaume Musso, Tatiana de Roné, David Fouekinos et Yasmina Kadra sont passés derrière ma caméra. Regardez. Leur visage ne vous dit peut-être rien et pourtant, ils sont des icônes dans le monde des livres. Ils en vendent des millions à travers le monde. Demandez à vos parents, je suis certain qu'ils les connaissent.
6: Nous irons mieux demain. C'est mon dernier roman et donc c'est un peu comme le dernier enfant en fait. Vous êtes là pour l'accompagner, donc vous allez de salon en salon. Mais je peux vous dire que c'est mon livre le plus personnel en fait. J'ai jamais autant mis mes tripes dans un livre que dans celui-là.
5: Guillaume, qu'est-ce que ça vous fait de voir tout ce monde vraiment autour de vous, qui vous adore, le public?
7: C'est un moment toujours émouvant. Moi, j'écris toujours mes livres avec l'espoir qu'ils soient lus, qu'ils soient partagés.
5: Guillaume Musso, c'est un peu le Zidane de la littérature. Depuis 11 années consécutives, il est le plus grand vendeur de livres en France. Et chaque nouveau roman de Guillaume Musso est un vrai événement. Bref, le patron, c'est lui.
1: Ce n'est pas parce qu'on vient d'entendre un extrait de YouTube de 2022 sur les écrivains stars interrogés par le journaliste Marco Thiollier que nous renonçons au passé. Au contraire, il y a un contraste là. Je sais que c'est au cœur de vos préoccupations, Vincent Kaufmann. Les médias, qu'il s'agisse de réseaux sociaux ou de médias traditionnels, en ont fini avec les préoccupations ludiques, fines, subtiles des années 60 et 70 à propos de l'auteur et à propos de la théorie littéraire. Et pour vous, c'est terrifiant ?
2: Je ne sais pas si c'est terrifiant. Moi, je m'efforce simplement d'analyser les choses telles que je les vois, de façon aussi lucide que possible. Je crois que si on prend un petit peu de recul, on peut dire que l'avant-garde des années 60 et encore le début des années 70, l'avant-garde littéraire, celle qui est reconnaissable entre autres par ce motif de la mort de l'auteur, c'est une sorte de chant du cygne. C'est un moment où une culture de l'écrit, une culture véritablement littéraire, tente de résister à ce qui se met déjà en place à l'époque, à
1: avec
2: savoir l'hégémonie de l'audiovisuel. Hein, l'hégémonie de l'audiovisuel commence au cours des années 60 et va progresser. Elle va être renforcée paradoxalement par le numérique, même si dans certaines phases de développement du numérique, par exemple au début des années 2000, il y a eu aussi des tentatives d'écriture collective via des blogs et plus tard
1: et
2: via les réseaux.
1: Et même Wikipédia est au départ une encyclopédie collective.
2: Donc il y a eu des gestes de recollectivisation, où d'ailleurs, quand on regarde les discours plus ou moins académiques qui se sont tenus là autour, on a reparlé beaucoup de la mort de l'auteur dans ce contexte-là.
1: Au comme début si, du numérique.
2: Comme si, enfin, on y était. On peut enfin écrire des livres à plusieurs. L'auteur est enfin mort. Tout ça a fait un petit peu long feu, parce que les productions littéraires issues de ce genre de processus, je crois que ça n'a jamais été très intéressant. Ça
1: Sauf que Wikipédia est très critiqué, mais moi j'ai toujours trouvé qu'on apprend plein de choses sur Wikipédia. Et pour le coup, c'est vraiment l'anonymat d'une multiplicité d'auteurs. Je ne fais pas partie des gens qui aiment taper sur Wikipédia, parce que tout simplement, je suis honnête, ça m'apprend souvent plein de choses. Éric Marty, votre réaction ?
0: Eh bien, alors moi j'ajouterais à ceci, c'est que ce n'est pas seulement Guillaume Musso qui apparaît, mais vous avez tous, je pense, vu le discours de Mélenchon de dimanche à Saint-Denis. Il y avait deux auteurs, Annie Ernaux et puis un prix Goncourt, dont j'ai oublié le nom, et Annie Ernaux récitant un poème des Loirs. On retrouvait tout à fait l'époque du Parti communiste français des années 50. C'était frappant. Alors, ce n'est pas du tout une critique, hein, parce que
1: si,
0: Annie Ernaux est un grand écrivain, mais enfin,
1: Mais oui. C'est la scène.
0: Mais voilà, c'est la scène, exhibition des icônes, exhibition des icônes, de la vieille dame très avec son keffieh très digne, et puis le jeune écrivain goncourisé. Il y avait quelque chose de tout à fait frappant dans les faits. Alors non, un retour social de la fonction sociale de l'auteur, la fonction de socialisation, de propagande, d'unification des masses, d'éclairer les masses par le savoir, par la compréhension. Mais c'est vraiment très frappant, je trouvais ça très frappant de voir ça. Et je dirais qu'aussi, en voyant en effet que la mort d'auteur fait long feu, je dirais que c'est aussi l'ensemble de la littérature qui fait un petit peu long feu. C'est pas seulement cet aspect-là.
1: Oui.
0: Voilà. Et pour ajouter à ça, simplement, c'est qu'il y a, c'est qu'en effet, la démarche de la mort de l'auteur n'a cessé de, je dirais, de se radicaliser, par exemple chez Barthes, avec l'idée d'écrire verbe intransitif. C'est-à-dire que non seulement l'auteur disparaît, mais l'objet même disparaît, puisque écrire n'a plus complément d'objet direct. C'est écrire. Écrire, vraiment transitif, c'est toute l'idée d'une dissémination. Alors aussi, il y aura Derrida qui participera aussi à ce mouvement, d'une dissémination générale, au fond de l'écriture. Mais ça ne pouvait que faire long feu. C'était promis, je dirais, au feu même, je dirais, de la part du feu, pour reprendre l'expression de Blanchot, la part du feu qu'il y a dans l'écriture et dans la littérature. Et je crois qu'il ne faut pas y voir, là encore, de l'échec. Ou en tout cas, il faut penser l'échec sur un mode moderne, à savoir comme une composante nécessaire de ce qui est, donc de ce qui participe au mouvement dialectique de l'être et du néant, et de son échec prévisible. Donc voilà, c'est comme moi, mon impression par rapport à cette idée d'un échec, d'un retour. Et ce retour, on pourrait dire même qu'il a été en quelque sorte programmé, y compris par la mort de l'auteur, et que Barthes va participer à cette idée d'un, ce qu'il appelle un retour amical de l'auteur.
1: Oui, mais c'est pas du tout une résurrection.
0: C'est pas une résurrection.
1: C'est le retour amical d'un. C'est la tendresse, je trouve. C'est la tendresse qui nous unit à un auteur lorsque nous lisons. Vous ne trouvez pas que il parle de la douceur de sa mère dans La Chambre claire, et c'est cette douceur qui se tisse aussi avec l'auteur.
0: Oui, donc il y a quelque chose de cet ordre-là, et il dit lui-même dans cette préface, cette voyelle-là, il parle de sa propre mort, et sous une forme justement là aussi de cette jouissance d'une écriture qui intègre la mort. Il dit « Si j'étais écrivain et mort, comme j'aimerais que ma vie se réduise par les soins d'un biographe amical et désinvolte à quelques détails, à quelques goûts, à quelques inflexions, disons des biographèmes, dont la distinction et la mobilité pourraient voyager hors de tout destin et venir toucher, à la façon des atomes épicuriens, quelques corps futurs, promis à la même dispersion. » Donc, c'est un très beau passage où la mort est assumée dans une forme, en effet, de futur et de présent qui sont complètement, compatibles les uns avec les autres, dans une sorte de jouissance, puisque le lecteur, c'est un corps futur, un jeune corps futur qui est aussi désirable que l'était Nathanaël pour Gide dans les nourritures terrestres. Nathanaël jette mon livre, où précisément le rapport de l'auteur au lecteur est un rapport aussi de plaisir, presque de drague, en tout cas d'aventure, qui est entièrement prise dans cette espèce de vision utopique de l'art.
1: Je trouve très beau le texte que vous avez lu là de Barthes. Pour dire le rapport du lecteur à l'auteur, Michel Foucault, de son côté, dans ce texte de 69 qui s'appelle « Qu'est-ce qu'un auteur ?», fait un constat plus froid, qui est qu'un monde d'anonymat littéraire nous serait insupportable. Quelle qu'ait été la grandeur du moment où on agitait le motif de la mort de l'auteur. Le jeu est immédiatement face à un texte de retrouver l'auteur. L'anonymat littéraire, dit-il, ne nous est pas supportable, nous ne l'acceptons qu'à titre d'énigme. La fonction auteur joue à plein de nos jours pour les œuvres littéraires. C'est encore différent de ce que dit Barthes sur le rapport amical, mais c'est aussi complètement différent de l'ambiance médiatique qui, elle, met les auteurs sous les projecteurs. Il se passe beaucoup de choses contre la période antérieure aujourd'hui, Vincent Kaufmann.
2: Oui, cela dit, le passage de Foucault que vous venez de rappeler, on peut l'interpréter aussi comme une sorte de pressentiment que finalement, le motif de la mort de l'auteur, l'idée que le langage parle tout seul, c'est des choses que, avec lesquelles Foucault est déjà en train de prendre ses distances. Il le dira assez clairement un petit peu plus tard. Donc, c'est, moi, ce que j'entends là, dans ce que vous venez de rappeler de Foucault, c'est plutôt le pressentiment. Sentiment que finalement un système notamment médiatique qui a besoin d'icônes, comme pour reprendre le terme d'Éric Marty, qui a besoin de figures, d'auteurs qui soient présentables, qui soient là en chair et en os, que tout ça va être de plus en plus incontournable. Et je crois que c'est ça qui a été l'évolution des années 60 jusqu'à aujourd'hui, c'est que il y a un système de présence des auteurs, d'assignation à résidence, on pourrait dire, où il faut qu'ils soient eux-mêmes, qu'ils soient authentiques et qu'ils viennent le montrer.
1: Et qu'ils fassent de l'autofiction, qui voilà, en fait est la moins fictionnelle possible.
2: Directement ou indirectement d'eux-mêmes, et que surtout ils évitent de faire plus d'une subordonnée par page, parce que c'est pas naturel. Il y a là tout un système dont un Foucault, d'autres, pressante, je crois, le développement à venir, la mise en place, et qui explique aussi toute cette conception de la littérature dans laquelle la mort de l'auteur est centrale, comme un mouvement de résistance, je crois, à ce qui est en train de se mettre en place et qui finira par un petit peu tout balayer.
1: Vous êtes d'accord, Éric Marty? Malheureusement,
0: oui,
1: ce sera la conclusion.
0: Oui, mais il y a un troisième Foucault qui revient finalement à l'anonymat, au on. Avec, par exemple, son histoire des hommes infâmes, où même Sade est exclu de ce monde-là parce qu'il est encore trop une personne. Et donc, l'idée qu'au fond, c'est le on des archives, c'est le on des témoignages, qui est le vrai lieu, au fond, de l'écriture du texte. Et Solène Foucault, il est quand même celui qui revient, malgré tout, à la parole impersonnelle, sous la forme, donc, d'une autre mort de l'auteur, sous la forme d'une discursivité infinie des paroles anonymes.
8: De France d'immense à Diderot.

0: Jacques Dutronc, 1987, j'ai tout lu, tout vu, tout bu. C'est aussi un clin d'œil à votre dernier texte, Vincent Kaufmann, Extinction de voix chez Sens et ton cœur, où vous dites que dans votre jeunesse, vous étiez un insupportable qui a tout lu. Et vous l'écrivez K-I-A-T-O-U-L-U. Merci beaucoup Éric Marty et Vincent Kaufmann. Je vous propose maintenant d'écouter la chronique de Frédéric Worms, dont la série cette semaine a pour thème « Dépendance et indépendance ». Voici le pourquoi du comment.
1: Comment peut-on accompagner la dépendance ? La notion de dépendance désigne aujourd'hui, en tout cas en français, dans nos sociétés, avant tout une condition qu'on pourrait dire physique, pratique, organique, vitale d'un être humain. C'est l'état d'un être humain qui ne peut plus accomplir tout seul les tâches nécessaires pour vivre et parfois les tâches les plus basiques. Ainsi, les personnes dépendantes sont-elles, par exemple, incapables de se mouvoir toutes seules, parfois de se nourrir toutes seules, parfois d'accomplir les fonctions vitales les plus élémentaires sans l'assistance d'autrui. Mais cette dépendance physique, qu'il faut distinguer de la soumission morale à l'autorité ou à l'arbitraire d'autrui, qui désigne la notion d'indépendance éthique et politique, d'autonomie, cette dépendance physique, justement, pose quand même des problèmes moraux, des problèmes relationnels, des problèmes politiques. Comment peut-on concilier la dépendance physique et l'autonomie morale ? Comment peut-on concilier parfois des conditions physiques dues à la maladie, au vieillissement ou à telle autre blessure ou handicap ? Comment le concilier avec le respect dû à tout être humain, avec l'autonomie morale de chaque personne ? C'est l'un des plus grands problèmes de nos sociétés contemporaines, de nos sociétés démocratiques qui reconnaissent jusque dans les handicaps les plus graves, jusque même dans la perte de la conscience et de la pensée, une personne qu'il faut respecter dans sa liberté et dans son autonomie. Il y a à cela des solutions juridiques, heureusement, des conditions juridiques. Il y a par exemple le transfert de la décision à un proche, à une personne de confiance, qui fait qu'on ne peut pas agir sur une personne handicapée, par exemple mentalement, sans l'accord de ses proches. La responsabilité, l'autonomie n'est jamais perdue. Elle peut être transférée, mais elle doit toujours être respectée. C'est une solution juridique fondamentale. D'un autre côté, le besoin constant d'assistance est parfois critiqué d'une manière parfois violente aussi, comme une forme de dépossession de sa propre liberté. C'est pourquoi la notion d'assistance, qui est pourtant très simple, qui est pourtant le fait de prêter ses forces à quelqu'un dans l'accomplissement d'une action qu'il décide, mais où il n'est pas entièrement capable de le faire avec son seul corps, avec ses propres forces, la notion d'assistance pose aussi des problèmes, disons, de dépendance morale, peut-être parfois de domination. Il faut donc ajouter à ces considérations juridiques et politiques quelque chose qui respecte aussi la relation elle-même dans ce qu'elle a de concret. La dépendance change les relations humaines. Selon qu'on est capable d'accomplir tout seul ou non certaines fonctions vitales, même si l'on est respecté comme une personne libre et autonome, eh bien les relations changent. C'est pourquoi la notion d'accompagnement est peut-être la notion la plus proche de celle qu'il faut apporter à la notion de dépendance. Accompagner la personne dépendante, cela veut dire, au fond, être concrètement présent aux côtés de quelqu'un ou de quelqu'une qui est respecté non seulement comme un sujet de droit, mais comme la personne qu'il est encore, même s'il n'en, ou elle n'en est plus entièrement consciente. Il reste ce sourire, il reste ce regard qui réagit à votre présence et qui l'éclaire encore dans lequel vous vous reconnaissez. Ainsi, l'accompagnement doit compléter à la fois l'assistance et le respect. Sans cette notion d'accompagnement, non seulement nous ne respectons pas vraiment la personne singulière qui est là malgré sa dépendance, mais nous ne comprenons pas vraiment en quoi nous en sommes affectés nous-mêmes. L'accompagnement n'est pas quelque chose de facile, de superficiel, de bon sentiment. L'accompagnement est peut-être la réponse à l'expérience de la fragilité humaine.
0: Merci Frédéric Worms. 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
3: 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Les pieds sur terre, Sonia Kronlund.
5: C'est une petite série que nous avons commencée à Givors, du côté de Saint-Étienne, où Antoine Guérimand a rencontré des ouvriers et des ouvrières travaillant dans cet ancien bassin d'emploi abondant. Des femmes et des hommes qui racontaient notamment les grandes grèves qui ont mobilisé des milliers d'entre eux. La série se poursuit aujourd'hui du côté de Sochaux, une commune qui jouxte Montbéliard, au cœur de la Franche-Comté. Ici, pendant toute la fin du XXe siècle, on a vécu au rythme de Peugeot pendant toute sa vie. On y a travaillé, milité, joué au foot, on s'y est marié et ensuite les enfants ont pris le même chemin. Et puis peu à peu, tout ça s'est rétréci. On ne prétend pas cependant, je vous le précise, vous refaire l'histoire de la classe ouvrière dans les années 80. Et surtout pas verser dans la nostalgie d'un passé idéalisé, le fantasme d'une époque de solidarité magnifique entre de vrais hommes, avec des ouvriers au grand cœur et du travail facile pour tout le monde. D'ailleurs, ce sont surtout des femmes qu'on va entendre aujourd'hui, et pas des lavettes, comme dit l'une d'entre elles. On raconte cependant quelques moments de lutte et de vérité, avec comme toujours, une petite idée derrière la tête, mesurer la distance infiniment infinie qui nous sépare de cette époque, aussi proche que lointaine, et essayer de voir si on ne pourrait tout de même pas en tirer quelques petites leçons pour aujourd'hui. Reportage donc du côté de Montbéliard par Antoine Guérimand.
6: Là, on est sur le terrain de Montbéliard, mais on arrive à Sochaux, donc c'est mitoyen. Et on a en face l'usine devant l'ancien bâtiment de mécanique, là où sont été fabriqués les moteurs pendant des décennies. À droite, c'était l'emboutissage. Maintenant, c'est reconverti en stockage de bagnoles. Et à gauche, là, tu as les grands bureaux, qu'on appelle ça, parce que dans les années 50, la caisse centrale était payée en liquide et fallait venir là te faire payer. Donc c'est le dernier bâtiment qui existe de l'usine historique. Et là, maintenant, on arrive à Sochaux, sur le site de la fonderie, reconvertie maintenant en boulangerie, Leclerc Drive, etc. C'était l'usine, c'est les bâtiments qui ont été démolis. Là, voilà, c'était toute l'usine. Tout ça, c'était la boîte. Voilà. Quand je suis arrivé, on devait être une trentaine de mille. On est monté en 80 jusqu'à 43 400, je crois. Et après, ça n'a pas arrêté de dégraisser. Voilà.
7: Et aujourd'hui ?
6: 3000 ouvriers, 2000 cadres et techniciens. Voilà.
7: Et là, ça fait un peu presque désaffecté, quoi. Il y a des herbes
6: folles. Des herbes folles, puis personne n'entretient. Les communes n'ont plus de fric. Peugeot ne met plus la main, donc il n'y a plus rien, quoi. Voilà.
7: Il y a un immense parking vide.
6: Voilà, on voit bien, c'est des parkings qui ont été faits pendant que l'usine avait encore peut-être 20 000 personnes, et maintenant ça reste inoccupé. T'as rien, quoi.
8: Ça rend triste parce qu'il n'y a plus de vie. Mais ceci étant dit, c'est pas mal non plus. Il y avait quand même beaucoup de malheurs. Moi, j'ai ces gens qui partent en retraite, on les voit disparaître. 3 ans, 4 ans, et ils meurent. Ils n'ont pas bénéficié de quoi que ce soit. Donc ça rend triste. Et je pense qu'il y avait d'autres possibilités de s'en sortir par le haut, en redonnant des formations professionnelles, des ouvriers, etc. Il y avait moyen de les sortir de chaîne pour devenir des gens très différents de ce qu'ils sont actuellement.
9: Et là, du coup, on arrive à Audincourt, chez Viviane, c'est ça?
8: Voilà, on va arriver à Audincourt. Alors là, c'était l'atelier de retouche, quoi, de contrôle et de retouche. Donc Viviane faisait les contrôles et moi, je bossais comme taulier. Au bout, une fois qu'elle avait trouvé les défauts, fallait les réparer, quoi, les remettre en forme, les bagnoles, pour qu'elles soient vendables, quoi.

Moi, je m'appelle Viviane Paco, j'ai 76 ans et je suis rentrée chez Peugeot en 1970. Alors moi, je suis née à Valentigny, à côté d'Audincourt. On habitait avec mes frères et mes parents au centre-ville d'Audincourt. Et puis, on habitait dans un grenier. En 1957, on est arrivé dans un immeuble de 4 étages avec des chambres pour tout le monde et une salle de bain. Avec de l'eau chaude, de l'eau froide, voilà, des volets aux fenêtres. Alors, c'était le pied. Alors, mon père était ouvrier chez Peugeot, mais à Beaulieu. Il faisait fabrication des vélos, des mobilettes, voilà, c'était ça. Et en 1968, une fois que j'ai eu mon CAP, là, c'était un CAP d'employé de collectivité. Oh, un CAP de merde. T'apprenais la cuisine, à faire les courses, à tenir ton ménage, à repasser, à, voilà, ce qu'une bonne ménagère doit faire. Moi, ça me plaisait pas du tout, c'était pas un CAP pour moi, quoi. Moi, j'étais assez virulente, alors ça me plaisait pas du tout. Et après, en 70, eh ben, j'ai postulé pour aller chez Peugeot. Alors, mon oncle, il m'avait dit, quand tu postules, postule pour faire du contrôle. Et puis bon, bah, ils m'ont appelé en disant, bon, bah, écoutez, on vous a

présenté aux autres nanas. Ça a été, voilà. Il m'a dit, tu fais comme ça, tu contrôles ça, tu fais ça, tu ouvres la porte, tu fermes la porte, tu ouvres là, tu regardes le montant de baie, tu fallait apprendre, quoi. Et on avait un petit carton, si on trouvait un défaut, fallait marquer sur le petit carton, parce qu'il y avait la voiture qui était dessinée, intérieur, extérieur, et on marquait les défauts qu'on trouvait. Au contrôle, on avait la maîtrise quand même de ce qu'on faisait, parce que sur les chaînes, on avait des boutons d'arrêt de chaîne, parce que des fois, il y avait des trucs sur les voitures. Alors, on arrêtait la chaîne pour pouvoir bien regarder. Puis, comme on était nombreuses, on n'avait pas de soucis parce qu'on se relayait. Il y avait la copine qui disait, tu veux te reposer un petit peu? Alors, on se reposait. Pendant un temps, elle doublait les postes. Et puis, ça a été comme ça, quoi. On était toutes solidaires. Et après, en 80, j'ai eu mon fils. Et là, le logement que j'avais, il était un peu petit, quoi, parce qu'on n'avait qu'une chambre. Et c'est là que j'ai été aux forges, dans les blocs qui étaient tenus par Peugeot. On est resté 26 ans dans ces immeubles-là. Ils avaient créé ces immeubles pour les immigrés quand ils venaient travailler à Sochaux, parce qu'il n'y avait pratiquement que des salariés qui travaillaient chez Peugeot. Le loyer, il revenait à Peugeot, de toute façon, hein, parce qu'il n'y avait pas que les immeubles, parce qu'il y avait des magasins aussi Peugeot, les Ravis. Les Ravis, c'était des petits supermarchés Peugeot, voilà. Alors les salariés, eh ben, ils gagnaient leur salaire à Peugeot, et puis ils allaient aux Ravis dépenser leurs sous chez Peugeot. Il y avait l'usine qui était Peugeot, il y avait les logements Peugeot, il y avait l'école Peugeot, il y avait le foot qui était à Peugeot, les supermarchés, les pompiers qui étaient à Sochaux, c'était Peugeot. Voilà, c'était Peugeot tout le temps, tout le temps, tout le temps, tout le temps. Le matin, tu te levais Peugeot, le soir, tu te couchais Peugeot. C'était une vie de Peugeot. Mais moi, je m'en foutais. Parce que moi, c'est pas parce que je travaillais Peugeot, moi, j'allais pas au Ravi Peugeot, déjà, et puis je faisais ce que je voulais. Moi, on m'a toujours appelé la gueularde. Alors, moi, je gueulais tout le temps. Même des fois pour pas grand-chose, mais il fallait que je la ramène. Moi, j'avais pas l'habitude qu'on me marche sur les pieds. Alors, mon père m'avait dit, quand il a su que je rentrais chez Peugeot, il m'a dit, fais-toi des copines, ne reste pas toute seule et syndique-toi. Alors, au départ, bon, moi, j'étais simple syndiquée. Et puis, on venait m'apporter des tracts. Et puis, les nanas, elles me disaient, bon, ben, distribue tes tracts, je fais ton boulot, tu vois. Voilà, c'était sympa, quoi. Parce que j'avais envie de faire autre chose, quand même. C'est pour ça que, bon, j'ai demandé, j'ai fait des formations syndicales. J'étais déléguée sur les CHSCT. J'étais au tribunal du contentieux de l'incapacité. J'étais dans les recours, moi. Tu vois autre chose, quand même, parce que t'es pas que toujours le nez sur ta voiture ou bien dans ton truc. Le fait de militer, de discuter avec d'autres personnes, pas toujours à celui de ton entourage ou bien même avec des gens de la direction, hein, des fois, hein, même si c'est pour les engueuler, hein. Voilà, parce que quand on parle des ouvriers, oui, ils sont à la chaîne, voilà, ils sont des ignares, c'est ça, c'est ci. Moi, ça m'énerve. Moi, je suis fière d'être ouvrière. Moi, je dis tout le temps, moi, qu'est-ce que t'as fait? Ouvrière chez Peugeot, voilà, pendant 42 ans, parce qu'on n'est pas plus bête que les autres. Ce qui me rend fière, c'est pas d'avoir fait des voitures, parce que si j'avais fait des chaussettes, ça aurait été pareil. Mais bon, c'est d'avoir eu la solidarité qu'on a eue entre filles, entre garçons, voilà, et puis qu'on nous a amenés plus haut que de rester à ras des pâquerettes. J'ai fait plusieurs grèves. Alors la plus grande, c'était celle de 89. Il y avait Mulhouse. Ça faisait une semaine qu'ils étaient en grève. Parce que Mulhouse, c'était Peugeot. Et puis, alors, tous les jours, on allait travailler. Après, on allait au syndicat pour savoir où en était la grève de Mulhouse, quoi. Et puis, ils nous disaient, je pense que, de toute façon, faut se préparer. Ça va finir par éclater à Sochaux. Et la veille, on nous avait dit, écoutez, vous restez dans vos bâtiments et de toute façon, je pense qu'il va y avoir quelque chose, les grévistes vont venir de bâtiment en bâtiment.
parce qu'on réclamait.

1 500 francs. Et puis voilà, alors tout d'un coup, il y a une copine qui vient vers moi, elle me dit, on entend les cris des manifestants, ça arrive, ça arrive. Alors ils sont arrivés au bâtiment C. Alors ça me restera tout le temps. Hein. Ils sont arrivés par l'allée centrale. Alors on a arrêté les chaînes et tu voyais les gens qui sortaient, qui allaient rejoindre le groupe de grévistes, quoi. Et moi j'étais devant et puis je dansais avec ma blouse, moi j'avais marqué et hop, 1 500 balles. Ça fait chaud au cœur, ça fait bizarre, ça fait. Ça te prend, écoute, à la gorge, t'avais les yeux qui pleuraient. Je sais pas comment, on peut pas t'expliquer comment ça fait. Et puis voilà, c'était parti pour 5 semaines. Alors, le quotidien pour les 5 semaines, j'étais avec Étienne et Émilienne, des copines qui étaient en peinture, et puis il y avait des copines qui étaient au châssis. Et puis, avec les filles, on est allé chez les ouvriers professionnels. Les professionnels, c'est ceux qui avaient un CAP de ajusteur, tout ça, tu vois, le grade au-dessus, quoi. Et puis, alors, on est arrivé chez les ouvriers professionnels, on était plein de femmes devant, puis on avait les micros. Et puis on les incitait, on disait que c'était des lavettes. On avait fait une chanson, mais je me souviens plus de la chanson. C'est comme les vers de terre, ils rampent, puis c'est des lavettes. Alors il y en a quand même plusieurs, hein, qui sont venus. Mon mari est venu parce qu'il était chez les professionnels. Il a fait grève pour s'occuper du gamin, quoi. Pendant que moi j'étais en grève dans les ateliers, lui s'occupait du gamin.

je m'appelle Christiane, j'habite un petit village à côté de Héricourt, tout près de Sochaux. J'ai fait une carrière de 42 ans, on va dire. J'étais OS, ouvrière spécialisée. Je suis restée OS toute ma vie. Je suis rentrée en garniture, c'est de la couture. Donc moi j'assemblais les coiffes pour les sièges. Donc il fallait assembler des pièces, puis après ça partait, puis c'était une autre ligne. Et puis on avait tant de pièces à faire pour la journée. Donc quand il faisait un nouveau modèle et puis qu'il fallait faire des nouvelles pièces, il y avait deux mecs qui venaient avec un petit classeur sous le bras et puis le chrono. Et puis alors, ils se mettaient derrière. Donc ils chronométraient le poste où on était. C'était pour les cadences, quand on les voyait arriver, on disait, tiens, voilà, les chronos. Alors, on ralentissait quand même. Bon, ils sont pas dupes non plus, hein, ils savaient bien quand même que... Donc, il fallait aller le moins vite possible sans qu'ils s'en aperçoivent. Et une fois qu'ils avaient pris quand même les chronométrages, il fallait se mettre au niveau de ceux qui allaient vite. Il y en a qui sont plus doués que d'autres. Seulement après, quand vous avez 50 pièces à faire dans le temps que vous êtes là, il faut les faire. Hein. Autrement, vous êtes mal vu. Puisqu'il y en a qui l'ont fait, donc tout le monde doit pouvoir les faire. Il y en a toujours qui essayaient de se faire bien voir et puis qui allaient le plus vite possible pour... voilà. Bien souvent, ces filles-là, après, elles étaient monitrices ou bien voilà. C'est comme partout, hein, c'est les faillots qui veulent grimper à tout prix. Voilà, c'était ça. Mais en principe, quand ils étaient passés, c'est vrai que souvent, ça, le travail augmentait.

Moi, quand je suis arrivée en 70, ça allait encore, c'était cool. Mais c'est vrai qu'au fur et à mesure que le temps passait, on voyait bien que ça, il y avait des changements, hein. Dans les années 80, après, là, il y avait déjà des machines aussi plus performantes, des machines à coudre. Il y avait plus de travail, il y avait un tas de choses qui, ça allait pas en diminuant, hein. Les cadences augmentaient. À l'automne 89, à l'usine de Mulhouse, ils ont commencé à débrayer. Puis après, bah, ce show a continué. On a dit, bah, il faut y aller. Donc, on est resté 5 semaines en grève. Dans certains ateliers, il y en a qui ont commencé à débrayer à droite, à gauche. Et puis après, ben, petit à petit, les gens ont suivi. À cette époque-là, moi, j'étais pas syndiqué du tout. J'ai décidé de partir quand j'ai vu que les autres partaient. J'ai dit, faut y aller. Au bout de 2, 3 jours, je suis parti aussi. Les jours de grève, eh ben, on faisait le tour des ateliers. Donc, on arrivait le matin, on allait où on voulait, on décidait le matin où on allait, dans quel atelier. Moi, j'ai visité Peugeot en 89, moi. Et des endroits où j'avais jamais été. On a fait tous les ateliers. Puis on chantait. Et on chantait. Voilà, on occupait l'usine, donc là, les chefs, ils n'existaient plus. Non. C'était nous les chefs. Pendant 5 semaines, on a été les chefs. C'est une époque, ça marque quand même, mais c'est quand même dur de faire une grève, je trouve. Moi, le dimanche soir, je me disais, qu'est-ce que tu fais? T'y retournes, t'y retournes pas? C'est pas facile. Bon, une fois qu'on a retrouvé tout le monde, qu'on est à l'usine, on repart, quoi. Mais moi, je trouve que psychologiquement, c'est dur. 89, ça m'a marqué. Je l'ai encore dans la tête.

0: Je m'appelle Clairette Bouclan, j'ai 78 ans, ça fait 22 ans que je suis en retraite et j'habite Montbéliard. Donc j'ai été obligée de venir habiter Montbéliard parce que quand j'ai voulu me faire embaucher chez Peugeot à l'époque, ils ne prenaient pas des femmes de si loin parce que j'habitais Clerval. Et moi j'ai arrêté l'école à 15 ans, l'année du brevet. Je passais mon brevet au mois de juillet, j'ai trouvé du boulot avril. Donc je suis rentrée chez Peugeot parce qu'il fallait que je travaille et puis que sur Clerval, Baume les Dames, il n'y avait pas grand-chose. À l'époque, Peugeot payait assez bien et je suis arrivée à travailler chez Peugeot en garniture parce que l'oncle de mon mari était chef d'atelier en garniture. Mon poste de travail, c'était de faire des panneaux de porte. Donc je suis rentrée comme OS jusqu'à la fin de ma carrière. J'ai jamais pu monter en grade, étant donné que j'étais à la CGT. Moi, j'ai eu des chefs qui empêchaient les filles qui travaillaient avec moi de me parler, parce que j'étais syndiquée. Puis même quand on parlait, elles savaient que j'étais de la CGT, elles évitaient d'en parler avec moi, et puis la garniture, c'était pas du tout CGTiste. Non, elles étaient pas du tout impliquées, ça les intéressait pas. Non, du moment qu'elles avaient leur paye, elles travaillaient, ça leur suffisait. Voilà. Et puis, cette solidarité des filles qui se sont mises à faire grève alors qu'on... Enfin, moi, je m'y attendais pas du tout parce que je pensais pas qu'elles pourraient faire grève. Puis alors, il y avait des filles en garniture qui faisaient pas grève quand même. Moi, la fille qui travaillait avec moi, parce qu'on était deux sur la machine, la fille qui travaillait avec moi n'a jamais fait grève. Et quand elle savait qu'on montait en garniture avec toute l'équipe de grévistes, elles allaient se cacher dans les toilettes ou dans les réfectoires. D'ailleurs, la femme qui travaillait avec moi... Quand la grève a été finie, elle pensait que je ne lui parlerais plus. Et on a été quand même un bon paquet à faire grève des filles de garniture. Quand on arrivait, on était applaudis parce que, je sais pas, les filles de garniture, c'était comme un symbole. Je sais pas, c'était quelque chose d'exceptionnel à la limite. Le jour où on a repris le travail, les grévistes nous ont fait une haie d'honneur pour les femmes de garniture. Et ils nous ont ramenés chacun à notre place. Applaudis et tout. Hein. Là, ça a été vraiment, c'était prenant, poignant. Ça, je m'en rappellerai toute ma vie quand même.
1: Alors, je m'appelle Corouge Christian, j'ai 76 ans, j'ai travaillé à l'usine pendant 43 ans. Je crois que j'allais pas trop mal scolairement, mais il fallait que je parte de Cherbourg où je suis né. La présence du père était trop forte pour moi, hein, c'est un stalinien, un vrai. Et moi je pars, j'ai 17 ans et demi. Voilà, et moi je débarque dans le pays de Montbéliard et... La première journée à l'usine, je travaille en normal le premier jour. Donc le premier jour, c'est la découverte. On fait visiter un peu deux ou trois endroits. Il y a des odeurs très fortes, très particulières de diluant, de colle, et un vacarme. C'est des bruits continuels de chaînes, de cliquetis de chaînes. Et à chaque fois, c'est clang, tout le temps, tout le temps, tout le temps. Et il y a toujours des bruits surprenants de visseuses à air comprimé qui émettent un son très aigu. On voit des groupes humains énormes hein, sur une chaîne de montage. Il y a 400 mecs qui bossent sur une chaîne. Il y en a 4 des chaînes. On peut imaginer le monde que ça peut faire avec des Fendwick diesel qui font une fumée noire au milieu de tous ces gens. Et c'est des usines noires, c'est des usines où il n'y a pas de lumière qui rentre. Hein. C'est glauque hein, quand même un peu. Mais c'est la première journée. Et la deuxième journée, c'est 4h moins le quart le matin. Alors là, tu as la gueule dans le cul, quoi. T'arrives, tu sais plus où t'en es, tu es un peu désorganisé. Déjà, il faut retrouver ton poste de travail. Et ça, dans une usine où on est 38 000, faut déjà le chercher, le poste de travail. Et puis, et tu traverses, tu marches, et forcément, t'arrives en retard, parce que tu ne sais pas où t'es paumé. Et tu finis par te repérer, et il est déjà au moins une demi-heure que t'aurais dû être à ton poste. C'est ça les premiers jours d'une usine.

Et donc, on te met au boulot avec un gars qui te montre le boulot, quoi. Alors, là, on montait les sièges de bagnole, donc tu as des carrousels, on appelle ça. C'est une petite chaîne qui tourne sur elle-même, qui fait 10 mètres de long, 4 mètres de large, qui n'arrête pas, que c'est continuel. Et il y a des carcasses de sièges, donc les trucs métalliques, les mousses, les tissus, les tringles, la machine à agrafer qui s'appelle le nez de porc. Tu tiens avec le genou la mousse, le tissu, pour accrocher la première agrafe. Et là, tu fais le tour, en fait, au fur et à mesure, tu montes ton siège. T'es au rythme de la chaîne et tu peux pas t'en dégager parce que ton siège va faire le tour du carrousel et donc il faudra que tu passes, on appelle ça remonter. Ça veut dire que quand t'es descendu sur une chaîne, quand t'as passé le virage, tu vas mettre 3/4 d'heure pour retrouver ta place initiale. Donc il va falloir que tu sois qu'un copain te donne un coup de main, sinon tu l'as dans le cul et tu vas crever jusqu'à la fin de la journée. Donc c'est ça, les solidarités ouvrières, elles sont là aussi. À un moment donné, quand tu coules, ce qu'on appelle ça couler, quand tu peux plus physiquement, et quand les copains te voient à la peine, ils te font un siège. Et donc tu remontes, tu gagnes un pas, quoi. Mais il faut que l'équipe soit toute d'accord, je veux dire, parce que ça décale tout. Alors, des fois, t'es maladroit, et tu te plantes une agrafe dans la main. Et donc, faut appeler quelqu'un avec une tenaille qui vienne te dégager.

À cette époque-là, je suis délégué syndical, donc pour moi, comme délégué syndical, la pression est énorme. Le seul moment quand tu travailles en chaîne pour militer, c'est l'horaire de casse-croûte. Tout le monde est dans les réfectoires et regroupé. Donc ça, c'est simple de prendre une sono portative et de faire des prises de parole sur ce qui va, ce qui va pas. Et donc, c'est à chaque fois une journée de mise à pied. Je veux dire, c'est... voilà. Mais il n'y a pas que ça, aussi professionnellement. Tu fais ton siège de bagnole, mais les tiens vont être expertisés. Savoir s'il y a le nombre d'agrafes. Tu es en permanence surveillé, tu n'as pas le droit à l'erreur professionnelle, tu n'as pas le droit de déconner. Et moi, le plus beau qui m'est arrivé, un matin, je suis appelé au téléphone, je suis délégué au CE. Normalement, tu dois être joint par l'extérieur et je vois mon contremaître arriver avec un ciseau et coupe le fil du téléphone. Tu es trop souvent dérangé, tu perturbes la production. Donc, il coupe le téléphone. Donc, je vais voir l'inspecteur de travail qui, le lendemain, diligente une enquête et vient voir dans l'atelier. Et après, j'ai le droit à une aide. Ça veut dire qu'ils mettent quelqu'un à côté de moi. Et quand je suis appelé au téléphone, il y a quelqu'un qui prend ma place. Et puis, c'est une époque où il y a des nervis. C'est deux mecs qui me suivent en permanence, qui s'appellent les Niçois, donc les anciens commandos d'Indochine ou d'Algérie, qui surveillent en permanence. Où tu vas, qu'est-ce que tu fais de tes loisirs? C'est en permanence, c'est ça la répression syndicale. Quand les OS ont on n'a pas de quoi être fier d'un boulot qui consiste à serrer un écrou ou à mettre une agrafe, une opération qui va durer 30 secondes. Il n'y a pas de quoi être fier, je veux dire, même dans le vocabulaire utilisé le long des chaînes, on n'appelle pas ça des bagnoles, on appelle ça des poubelles, c'est pas des sièges de bagnoles, c'est des sacs. Voilà, mais quand tu es ouvrier professionnel, c'est différent. Un ouvrier professionnel, il n'y a personne pour le juger. Tu es payé un peu plus, mais tu as la responsabilité de la bagnole que tu entreprends. Alors, je viens ouvrier professionnel à partir de 93, quoi, ouais. Ils me reconvertissent comme taulier. J'ai un CAP d'ajusteur, ils s'en aperçoivent 30 ans après. Et ils me proposent de partir en stage pendant 6 mois pour réapprendre la taulerie. Donc, remettre les choses accidentées et toutes droites. J'ai pris ma retraite à 60 ans. Et en fait, en quittant l'usine... Moi, j'ai l'impression d'oublier quelque chose. Et donc, je suis retourné dans mon vieil atelier voir mes potes. Il y avait une journée pleine de soleil, c'était un mois de juin. Et moi, j'avais toujours en tête la poésie de Prévert. « Dis donc, camarade soleil, tu ne trouves pas que c'est con de donner une journée pareille à un patron ?» Je récitais ça à mes potes, content d'apprendre Prévert dans le texte. Et puis... je suis parti, et pour moi, c'était la fin d'une vie professionnelle, quoi.

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1: C'était Ouvrières et ouvriers à Sochaux, un reportage d'Antoine Guérimont réalisé par Emmanuel Geoffroy. Merci à Nicolas, Renaï, à Romain Castelzi, à Christian, à Viviane, à Clairette, à Christiane et à Liliane. L'attaché de production des Pieds sur Terre, c'est Valentin Rémy et notre stagiaire, c'est Adèle Toquet.
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5: Bonjour et bon réveil à tous. Nous sommes le 10 juin 2026. Deux institutions françaises au micro. Le Louvre sera à ce micro aux environs de 7h40 et la Comédie Française, par le biais donc de leurs deux dirigeants. Et puis, on va évoquer bien sûr l'actualité internationale avec la crise au Proche-Orient qui se poursuit et se prolonge. En attendant, il est 6h30 sur France Culture. Bon réveil à tous, voici le premier journal, celui de Margot Delpierre. Bonjour Margot.
6: Bonjour Guillaume, bonjour à toutes et à tous. Est-ce la reprise de la guerre entre l'Iran et les États-Unis? En tout cas, les tensions sont vives. Donald Trump a bombardé l'Iran, Téhéran dit ne vouloir laisser aucune attaque ou menace sans réponse. Nous détaillerons aussi le nouveau bilan de la mairie de Paris dans le scandale des violences sexuelles dans le périscolaire. 132 animateurs ont été suspendus depuis janvier.
5: Et si les micro-algues pouvaient nous sauver, eh bien ça sera le thème des chantiers de la recherche. Et ça sera environ dans un quart d'heure.
6: Les tensions sont vives dans le Golfe. Au départ, il y a cet hélicoptère américain abattu, selon Donald Trump, par l'Iran près du détroit d'Ormuz. Les États-Unis ont donc bombardé l'Iran cette nuit et la République islamique promet une réponse. Les gardiens de la Révolution affirment avoir lancé une attaque de drone sur une base américaine à Bahreïn où des sirènes ont été déclenchées. De son côté, le Koweït dit viser des cibles aériennes hostiles au-dessus de son territoire. Pourtant, hier encore, le président des États-Unis assurait être proche d'un très très bon accord avec l'Iran. Au Liban, des frappes israéliennes sur la ville de Tyr et ses environs ont tué au moins 11 personnes hier d'après les autorités libanaises. Mais dans le sud, certains civils tentent de rester sur place malgré les risques. Notre correspondant Arthur Saradin s'est rendu à 1 km de la frontière avec Israël.
7: C'est sous le bruit de l'aviation israélienne que Hosni, il nous accueille à Kfar Shouba.
8: La nuit, le bruit est encore plus fort. Les trois quarts des gens ne dorment pas avant 2h du matin.
7: On marche avec lui sur la place du village, en tout cas ce qu'il en reste. Dans cette petite localité sunnite, la plupart des habitants sont restés, mais tout le quartier autour de nous a été rasé.
9: Ici, il y avait la municipalité, bombardée. Si on n'arrive pas à avoir la paix, qu'on ait au moins la sécurité. L'État doit jouer son rôle, avec l'armée libanaise, voire des forces internationales. Sans ça, vous voyez ce qui est devenu Riyam à côté ?
7: La ville de Riyam, Hosni la montre du doigt. Elle est très proche, elle a été complètement détruite et pourtant, on entend les combats, les tirs et les dynamitages.
10: Le bombardement est tombé derrière les arbres.
7: Justement, on s'est un peu rapproché. On est à Rachaya, dans le village voisin. Avec sa mère, il est secouriste.
10: Il n'arrête pas de faire des allers-retours. Peut-être qu'il s'entraîne pour le rallye Dakar. Le danger du front est partout. Même chez nous, un secouriste a été tué alors qu'il rentrait chez lui. Et plusieurs fois, on a déjà reçu des appels israéliens pour nous ordonner de partir.
7: Il est 17h, les habitants rentrent chez eux, ferment les portes. La nuit va tomber et c'est d'après eux à ce moment-là que les bombardements deviennent plus violents et plus risqués.
6: Arthur Saradin. Des violences ont éclaté hier soir à Belfast en Irlande du Nord lors de manifestations anti-immigrés. Des véhicules ont été incendiés, des axes bloqués, des habitants évacués d'un immeuble à cause du feu. Le point dans le journal de 7 heures. La réalisatrice Andrea Bescon, figure de la lutte contre les violences faites aux enfants, a été interpellée pendant la manifestation de lundi soir place Vendôme à Paris, puis libérée. Elle avait appelé à se rassembler devant le ministère de la Justice après le meurtre de Liana, 11 ans, dans le Gers. 12 heures de détention arbitraire, dénoncent ses avocates. Après les nombreux témoignages d'enfants évoquant des violences sexuelles dans le périscolaire à Paris, Emmanuel Grégoire, le maire de la capitale, a dévoilé hier son nouveau bilan. 132 animateurs ont été suspendus depuis janvier, dont 52 pour suspicion de violences sexuelles ou sexistes. Il promet la transparence totale. Une commission d'enquête indépendante sera lancée, Adèle Belloumri.
11: Ashley, 52 ans, est effarée.
12: Si dans l'urgence, la mairie de Paris arrive à suspendre plus de 130 animateurs, il y en a combien derrière ?
11: Son fils avait 4 ans au moment des faits. Aujourd'hui, 12 ans, il fait partie d'une quinzaine d'enfants dans une plainte pour viol et agression sexuelle visant un animateur de l'école Paul Dubois entre 2018 et 2019.
12: Ça fait 7 ans que nous sommes en procédure et aujourd'hui, la justice n'a toujours pas tranché. Ça fait un an depuis la clôture de l'instruction judiciaire que nous, on attend que cette juge décide soit de prononcer un non-lieu, soit de mettre en examen. Pour les familles, c'est quand même une torture d'attendre.
11: Une attente que partagent de nombreuses familles de victimes à Paris. Face à l'ampleur du scandale, la mairie promet une commission d'enquête indépendante avec carte blanche sur 10 ans de périscolaire.
13: On est des tiers, on débarque et on va entendre tout le monde.
11: Elle sera présidée par Antoine Garapon, ancien juge des enfants et ex-membre de la commission sur les abus sexuels dans l'église.
13: Comprendre le fonctionnement de la ville de Paris et comprendre comment on a pu laisser dans la nature des gens qui se sont avérés dangereux pour les enfants et comment, quand les parents se sont plaints, il n'y a pas eu la bonne réaction de la part de la ville de Paris, mais de la part aussi de la justice peut-être.
11: Cette commission doit s'ouvrir dans une dizaine de jours avec pédopsychiatres, magistrats, policiers spécialisés, mais sans victimes ni représentants de la ville de Paris.
6: Les cheminots sont appelés à la grève aujourd'hui. Un TGV sur trois devrait être annulé sur les grandes lignes, un TER intercité sur deux. Les trains de banlieue seront aussi touchés en Ile-de-France. Les syndicats de la SNCF demandent un moratoire sur l'ouverture à la concurrence ainsi que des hausses de salaire pour faire face à l'inflation. Depuis 2 ans en France, le tri des déchets verts et alimentaires est obligatoire à la source et les résultats sont plutôt encourageants d'après l'association Amorce pour la gestion des déchets qui accompagne les politiques publiques sur le sujet. Elle organisait hier un colloque, Véronique Rebérotte.
14: Grâce à des composts individuels ou collectifs, pour ceux qui ont des jardins, mais aussi des petits bacs verts directement collectés chez vous ou vidés volontairement dans des composteurs qui ont fleuri dans les villes, les biodéchets ne finissent plus dans nos poubelles, en partie. En tout cas, aujourd'hui, plus de 50% de la population française dispose d'une solution de tri à la source de leurs biodéchets, ce qui n'est pas si mal, estime Nicolas Garnier, délégué général d'Amorce.
15: On peut se dire que ce n'est pas suffisant, puisque normalement c'est la généralisation qu'il faut atteindre. En même temps, dans les délais, faire déjà la moitié du chemin, c'est déjà pas mal. Et puis, ce qu'il faut dire, c'est que ce tri à la source des biodéchets, il coûte en fait assez cher. Mettre en place du tri à la source des biodéchets, ça coûte entre 10 et 20 euros par habitant. Donc, ça veut dire qu'une collectivité de 100 000 habitants, par exemple, c'est environ 1 à 2 millions d'euros par an qu'elle va devoir payer par la mise en place de ces installations, par les collectes. Et donc finalement, c'est quand même courageux que déjà une bonne moitié des collectivités locales aient réussi à mettre en place ce dispositif-là sur fonds propres. Quand on dit sur fonds propres, faut pas se leurrer, c'est financé par les impôts locaux.
14: Les débouchés de ces biodéchets sont en grande partie agricoles, comme amendements organiques ou comme fertilisants.
6: Amorce, c'est l'association nationale des collectivités pour la gestion des déchets. Copernicus prévient, les phénomènes extrêmes deviennent la norme, regrette l'Observatoire climatique européen qui publie son rapport aujourd'hui. On y apprend que le mois de mai 2026 se classe deuxième après le record de chaleur de mai 2024. Et avant le retour des fortes chaleurs, ce week-end, Météo France prévoit une journée perturbée des pluies dans le nord et l'est. Pas plus de 17 degrés cet après-midi à Lille, 18 à Paris, 20 à Toulouse, 26 degrés à Montpellier. 6h37, c'est à vous Guillaume Herner.
5: Merci beaucoup Margot Delpierre.
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5: Et voici le grand reportage. Bonjour Aurélie Kiefer.
16: Bonjour Guillaume.
5: Avec cette semaine, une série consacrée à la généalogie.
16: Certains se cherchent des ancêtres glorieux, d'autres veulent rendre leur dignité à ceux qui en ont été privés et faire en sorte qu'ils ne restent pas les oubliés de l'histoire. L'association CM98 a pour objectif de réhabiliter, honorer et défendre la mémoire des victimes de la traite négrière et de l'esclavage des ex-colonies françaises. Or, ces hommes, ces femmes, ces enfants ont été privés de noms de famille jusqu'à l'abolition de l'esclavage en 1848. Depuis 2006, l'atelier de généalogie et d'histoire des familles antillaises aide les adhérents à retrouver et identifier leurs ancêtres. Héloïse Weiss s'est rendue dans les locaux du CM98, dans le 20e arrondissement de Paris.
17: Ça fait une éternité.
18: Ça fait pas si longtemps que ça.
19: Je m'appelle Marie-Jo et je viens de la Guadeloupe.
20: Depuis quand est-ce que vous faites des ateliers de généalogie ?
19: Eh bien, j'ai commencé il n'y a pas très longtemps. Ça m'a toujours parlé, ça m'a toujours intéressé, d'autant plus que j'ai su ici en venant à l'atelier qu'il y a un mémorial qui va être inauguré début 2027, où il va y avoir tous les noms des esclaves, voilà, tout ce qui a été dans nos racines va figurer dans ce jardin en Trocadéro. Alors je me suis dit, ah ben c'est le moment ou jamais pour se lancer là-dedans et que tous ces noms de qui je viens, qu'on puisse restituer leur mémoire, en fait, hein, et que tous ces noms-là figurent sur le mémorial. Voilà.
20: C'est ça, c'est quoi le sens pour vous de faire votre généalogie ?
19: Ben, en fait, moi, faire ma généalogie, c'est chercher pour trouver mon point de départ. Je pars bien de quelque part, j'ai grandi en Guadeloupe, ma vie a commencé en Guadeloupe, mais j'ai eu des ancêtres. Donc d'où ils viennent, on sait que le point de départ c'est l'Afrique, mais qui était-il ? Et je pense que c'est important de savoir d'où l'on vient, c'est important de savoir d'où l'on vient parce que ça aide à mieux se construire en tant qu'individu, surtout que l'histoire de l'esclavage a laissé beaucoup de traumas, ça a laissé beaucoup d'empreintes. Il y a des empreintes émotionnelles, il y a des choses qui font partie de nous. Et on a besoin de comprendre tout ça, de faire en sorte que ça fasse sens pour nous. Et pour que ça fasse sens, eh bien, il faut qu'on aille aux origines, à nos origines. Et moi, c'est ça mon but, aller à mon origine. Dès l'instant où on trouve qu'ils ont des matricules, on sait qu'ils étaient esclaves. Ben oui. Et là, ben oui, la majorité. Alors, il y en a quelques-uns dont... Deux dont je viens de découvrir l'affranchissement, il y en a quand même qui ont été affranchis à un moment donné, avant 1848, qui a eu la nomination. Il y a eu des affranchis, mais la plupart c'était des esclaves.
21: 39-40. Il n'y a pas beaucoup de pages. Hein. Petit camion.
22: Peut-être 38-39. Non, même pas. 37.
21: Non, le mieux c'est 36-37. Donc je suis Béatrice Farouille, la responsable de l'atelier de généalogie du CM98.
20: Vous, qu'est-ce qui vous a poussé à faire votre généalogie ?
21: Alors, moi, j'ai commencé il y a très longtemps. C'était vraiment par la curiosité, parce qu'en fait, avant, j'habitais en Guadeloupe. Et mon père, des fois, il me disait, tiens, c'est la famille, dis bonjour, c'est le cousin, dis bonjour, c'est la cousine, dis bonjour. Donc, il y a un moment où ce ne sont pas forcément des personnes qui font partie de mon cercle restreint. Donc, j'ai cherché à connaître le lien qu'il y avait entre ces personnes et moi. Voilà.
20: Vous découvrez assez rapidement que vous avez des aïeux qui sont esclaves.
21: Exactement. Donc en recherchant dans les registres des nouveaux livres, j'ai retrouvé effectivement les noms de mes aïeux. Donc le nom Farouille a été donné en 1848 à l'abolition de l'esclavage. Voilà. C'est vrai que dans la famille, on n'a jamais parlé d'ancêtres esclaves. J'ai demandé à mon père s'il savait que son arrière-grand-père était esclave. Il m'a dit non. Il savait pas. Il en a entendu parler, mais sans plus, quoi. Je m'y attendais pas.
20: Et ensuite, qu'est-ce que vous avez fait ?
21: Après, on continue les recherches, on veut en savoir plus sur ces personnes, savoir où est-ce qu'ils ont habité. Et donc là, je découvre Rose. Rose et son mari Zamor. On constate que le nom Mozart, en fait, elle s'appelle Mozart, Rose Mozart, que le nom Mozart, c'est l'anagramme du prénom de Zamor, son mari. Donc en fait, ils ont inversé, l'officier d'état civil a inversé les syllabes du nom du prénom de Zamor pour le nommer Mozart. Voilà. En gros, c'est ça. Et tous les enfants ont s'appelé comme ça, Mozart.
20: Qu'est-ce que vous savez d'elle ?
21: Alors, elle était esclave sur l'habitation de M. Fidelin, Jean-Baptiste Fidelin, aux Abîmes. C'était une habitation vivrière, donc Rose était cultivatrice. Et donc en 1841, donc Monsieur Fidelin va faire un testament dans lequel il lègue Rose à une certaine demoiselle Zilia, en plus d'un terrain. Rose apparemment était estimée à 1350 francs et la portion de terrain à environ 195 francs.
20: Pourquoi c'est important de retracer le parcours de ces personnes ?
21: En fait, ce sont des personnes qu'on a oubliées, en fait, parce que à l'abolition de l'esclavage, en fait, le mot d'ordre, entre guillemets, c'était on oublie le passé, on oublie que vous avez été esclave, maintenant vous êtes citoyen, donc il faut continuer votre petite vie. Mais toutes ces personnes, en fait, on les a oubliées, parce qu'il y a des histoires comme la mienne, il y a d'autres histoires assez intéressantes encore qu'on a retrouvées. Et je pense qu'il faut. Ce sont des histoires à connaître pour une famille. Au moins connaître, ne serait-ce qu'un petit bout de l'histoire de sa famille, un petit morceau. Je pense que c'est important, puisque les esclaves étaient considérés comme des biens meubles. Donc effectivement, c'est leur donner une vie, c'est les réhumaniser.
16: La pratique de la généalogie se transforme. Nous parlerons de la généalogie génétique dans le prochain épisode.
5: Merci Aurélie Kiefer. Les titres de la presse, trois dossiers dominent l'Iran, l'orthographe, les questions de défense stratégique, avec en fait une même interrogation, celle de la transmission et de l'autorité. Le Figaro ouvre sur la situation iranienne, tandis que l'opinion se concentre sur la politique intérieure. Ce qui frappe, c'est l'absence du débat de fond. On documente les crises, les journaux français commentent les événements et sont perplexes sur l'évolution notamment du Proche-Orient. La Croix, reconquérir l'orthographe alors que les premières épreuves du bac général ont lieu ce 11 juin. Les spécialistes constatent une dégradation régulière du niveau orthographique des élèves. Or, l'orthographe n'est jamais qu'une question technique. La section défense, la section tech, Tim Cook et Apple interrogeant la souveraineté technologique française tandis que les États-Unis consolident leur emprise sur les infrastructures numériques. La France cherche encore sa stratégie. Et puis cette une du Canard enchaîné, le pays c'est le nôtre, hein, la France, le pays devrait perdre 3,2 millions d'habitants d'ici à 2070. Une seule solution, la surpopulation.
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5: Les chantiers de la recherche. C'est une évidence, le réchauffement climatique. Et là, avec la surpopulation, on va être confronté très vite à de grands défis liés aux limites de nos ressources planétaires. Et si la solution se trouvait dans l'infiniment petit, autrement dit dans des micro-organismes capables de produire de l'oxygène et d'absorber du CO2, c'est l'objet de vos recherches. Marta Bertolini, bonjour.
0: Bonjour.
5: Vous êtes doctorante en biologie à l'école doctorale Complexité du vivant à Sorbonne Université et vous travaillez sur une micro-algue qui a un nom compliqué, donc je ne vais pas me ridiculiser en expliquant, en donnant son nom. Alors tout d'abord, qu'est-ce qu'une micro-algue ? J'ai un schéma, alors c'est très bien, il y a du chloroplaste, du pyrénoïde et du nucléus.
0: Oui, alors bonjour, merci de me recevoir. Donc pour commencer, les micro-algues, c'est un terme très général qui indique tous les organismes très petits, du coup la partie micro, et la partie algue, c'est plutôt lié au fait qu'ils sont tous capables de faire la photosynthèse. Par contre, il y a une énorme biodiversité parce qu'il y a des micro-algues qui poussent évidemment dans la mer, mais aussi dans les eaux douces, sur les glaciers, dans les sols, et notamment la mienne, Chlamydomonas serinarti, elle a été isolée à partir du sol d'un champ de pommes de terre aux années 70 aux États-Unis. Donc vraiment, où il y a de l'eau et de la lumière, il y a des algues.
5: Mais alors, moi je pensais naïvement qu'une micro-algue, c'était tout simplement un organisme végétal qui vivait dans l'eau de mer.
0: Pas forcément. En fait, les éléments essentiels sont vraiment lumière, CO2 et soleil, et de l'eau. Et s'il y a ça, ça va.
5: Alors, vous étudiez la photosynthèse chez les micro-algues, mais alors ça veut dire que les micro-algues sont nécessairement des organismes qui vivent plutôt en surface, puisque j'imagine que la photosynthèse, elle ne se fait plus à partir d'une certaine profondeur.
0: Oui, effectivement, il y a des différentes études. Et en fait, les différents micro-algues qui poussent à différents niveaux de profondeur dans la mer ont des pigments, donc des capacités de capturer la lumière différents. Mais effectivement, au bout d'un certain niveau de profondeur, on n'a plus de de photosynthèse qui est possible. Et il y a des autres organismes qui poussent à cet endroit-là.
5: Bon, mais ces micro-algues, qu'est-ce que l'on peut en attendre? Est-ce qu'on peut les manger? Est-ce que si on les mange, on a un aliment de choix? Qu'est-ce que vos études démontrent à cet égard, Marta Bertolini?
0: Mes études ne regardent pas trop les qualités des ces types de qualités, mais effectivement, il y a plein de des algues ou des organismes qui sont considérés vulgairement comme microalgues qui on peut utiliser et consommer. Et en fait, notamment pour les oméga 3 ou les oméga 9 qui sont très importants pour la consommation et la santé humaine, c'est souvent des microalgues qui les produisent et donc souvent des suppléments qui sont véganes, bah ça vient effectivement des ces types de microalgues. Donc ils ont vraiment une valeur ajoutée.
5: Valeur ajoutée liée aux enzymes aussi.
0: Oui, en fait, mon travail, c'est effectivement sur la photosynthèse et spécialement sur les enzymes de la photosynthèse. Et mon travail va chercher d'améliorer l'activité de ces enzymes pour améliorer l'efficacité de la photosynthèse sur tout le cycle. Voilà.
5: Mais alors, ces enzymes, justement, qu'est-ce qu'elles font? À quoi servent ces enzymes et comment elles agissent?
0: Un enzyme, c'est un terme très général qui indique en gros une machine biologique. Donc une machine qui, dans tous nos métabolismes, dans toutes nos cellules, fait quelque chose de particulier. Moi, j'étudie les enzymes de la photosynthèse. Donc c'est des enzymes qui font plusieurs passages dans le processus très complexe qui est la photosynthèse. Donc qui arrive en gros à transformer la CO2, l'eau et la lumière en oxygène, sucre et énergie pour la plante.
5: Et aujourd'hui, comment votre recherche pourrait se traduire concrètement dans l'agriculture?
0: En fait, travailler avec les plantes, ça peut être très difficile parce que, comme vous pouvez imaginer, faire pousser une plante, ça prend du temps. Par contre, mes algues se reproduisent beaucoup plus rapidement. Et quoi c'est aussi très intéressant, c'est que les éléments de la photosynthèse sont plutôt similaires chez les algues, chez mes algues et chez les plantes intérieures agricoles. Du coup, si on arrive à améliorer la photosynthèse chez les algues, on peut arriver à transférer ces mêmes découvertes chez des plantes intérieures agricoles pour arriver à produire plus de nourriture pour faire face à la population en constante augmentation.
5: Ça veut dire qu'il vous reste à trouver quoi? Comment allez-vous orienter vos recherches maintenant, Maria Bertolini?
0: En fait, mon projet, ça consiste à faire réévoluer ces enzymes de la photosynthèse et... Pour faire ça, pour avoir plus de possibilités d'explorer plus des chemins évolutifs, quoi je veux faire, c'est que je vais essayer de produire des enzymes du passé pour avoir après plus de chances d'explorer plus des chemins. Donc pour le moment, je suis arrivée à produire des enzymes du passé et quoi me reste à faire, c'est effectivement la partie des révolutions.
5: Et là, on peut imaginer trouver des solutions à quel horizon, comment... Considérez-vous ces recherches et les résultats éventuels que vous pourriez trouver, Maria Bertolini?
0: J'espère que ça va aider à améliorer l'efficacité de la photosynthèse. En termes de temps, c'est difficile à dire, parce que quoi même, après, il faut passer des algues à plantes. Mais pour quand... Moi, je vais finir ma thèse dans un an et j'espère d'avoir des succès.
5: Merci beaucoup, Marta Bertolini. Vous êtes doctorante en biologie à l'école doctorale Complexité du vivant de Sorbonne Université. Si vous savez où se cache le GPS des pigeons, ne dites pas, ne soufflez rien. On va en parler dans quelques secondes.
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5: Mais qu'est-ce qui se passe? Ah, mais c'est Alexandra Delbeau. Alors, le GPS des pigeons. Ça, c'est le pigeon, c'est pas le GPS. Où se cache-t-il?
8: Les pigeons voyageurs sont des champions de l'orientation. On les déplace à des centaines de kilomètres, parfois dans des lieux qu'ils n'ont jamais vus. Et pourtant, ils retrouvent toujours leur chemin sans erreur. Et ils sont loin d'être les seuls. Chaque année, des oiseaux migrateurs parcourent aussi des milliers de kilomètres pour retrouver leur lopin de terre perdu au milieu de l'océan. Et puis, il n'y a même pas que les oiseaux. Les chauves-souris ont une excellente mémoire spatiale, tout comme les poissons cartilagineux. Et certains insectes sont même capables de s'orienter sur de très longues distances. Mais contrairement à toutes ces espèces, le pigeon est domestique. Et c'est pour cela qu'il reste un modèle de choix pour la recherche. Et jusqu'à présent, il y avait plusieurs hypothèses pour tenter d'expliquer ce phénomène. Grégoire Loïs est ornithologue et naturaliste au Muséum national d'histoire naturelle de Paris.
9: Il y avait d'abord des particules magnétiques dans le bec. Ça a été plus ou moins validé en 2012. Donc, il y avait ça. Il y avait d'autre part des récepteurs dans le fond de la rétine, des cryptochromes, dont on sait qu'en fait, ils réagissent au champ magnétique avec des propriétés qui découlent de la physique quantique et donc qui pouvaient éventuellement superimposer à une image visuelle des lignes de champ magnétique. En tout cas, c'est ce qu'on soupçonnait. Mais alors ça ne marche que de jour et en pleine lumière. Donc effectivement, ça n'explique pas tout parce que les oiseaux migrent beaucoup, beaucoup, beaucoup de nuit essentiellement. Et la troisième hypothèse qui a été émise, ce serait des récepteurs dans l'oreille interne. Le champ magnétique activerait plus ou moins fortement des canaux ioniques et donc ça rendrait ces récepteurs sensibles aux perturbations de champ magnétique.
8: Aucune de ces trois hypothèses n'était réellement satisfaisante et récemment, la recherche sur le sujet s'est accélérée. En novembre dernier, une étude parue dans Science a mis le doigt sur des régions cérébrales qui réagissent au champ magnétique. Il y a donc bien une boussole interne chez les pigeons, mais où se trouve-t-elle? Dans quel organe ce GPS est-il caché? C'est à cette question que vient répondre cette nouvelle étude, elle aussi parue dans la grande revue Science.
5: Et le point de départ de cette découverte, c'est une pause café il y a 10 ans.
8: Eh bien oui, c'est aussi comme ça que la recherche et la science fonctionnent. Tout démarre dans un colloque, une discussion banale. Un immunologue explique à un spécialiste du comportement animal qu'il a du mal à travailler avec les cellules du foie parce que certaines d'entre elles sont magnétiques et elles se collent partout aux instruments. Petit à petit, les scientifiques ont compris que les macrophages, ces cellules immunitaires qui se logent particulièrement dans le foie mais aussi dans la rate, dégradent les vieux globules rouges et se chargent en fer. Elles sont super paramagnétiques, c'est le terme malloué, mais la nouvelle étude a dû mener une expérience décisive pour déterminer si, sans elle, les pigeons pouvaient encore s'orienter.
9: Il y a une propriété des macrophages, c'est qu'on peut injecter un produit qui détruit les macrophages. Donc on a fait deux lots de pigeons qui étaient très très habitués à retourner à un même endroit. On s'est assuré qu'il ne pourra pas utiliser la lumière polarisée ou le soleil pour se diriger en attendant une journée vraiment très très couverte. La veille de cette journée, on leur a injecté le produit à une moitié du lot et puis on les a déplacés d'une vingtaine de kilomètres. On a regardé comment ils rentraient au bercail. Et là, en fait, là c'est hyper frappant, les cartes de retour. C'est-à-dire que, en fait, on a les pigeons qui n'ont pas été traités, qui sont rentrés en 1h10 en moyenne et quasiment tout droit. Et puis les autres qui ont erré dans toutes les directions autour du point de lâcher, y compris évidemment vers certains individus vers le bercail, hein, mais pas plus que le hasard leur a prédit. Et puis, ils sont arrivés le lendemain quand le ciel s'est découvert.
8: Il y a donc deux résultats. Le premier, c'est que la boussole interne se retrouve dans les macrophages chargés en fer, qui sont donc préférentiellement dans le foie et la rate, sans eux. Et quand il fait gris, les pigeons se perdent. Le deuxième résultat, c'est que ce n'est pas le seul mécanisme qui permet aux pigeons de se repérer et de rentrer chez eux. Quand il fait beau, ces animaux se servent sûrement davantage de leur vision plutôt que de leur boussole, qui reste finalement une solution parmi tant d'autres. Avoir plein de façons de faire la même chose est un avantage évolutif considérable. D'ailleurs, on a certainement, nous humains, des cellules sensibles au champ magnétique, c'est simplement qu'on ne les utilise pas. Certaines critiques sont tout de même adressées à cet article. Il faudrait vérifier que le produit injecté aux oiseaux, le chlodronate, n'a pas d'autres effets que la destruction de ces cellules immunitaires magnétiques. Et puis,
6: lui, l'étude ne résout pas encore entièrement ce mystère de navigation. Il y a encore plein de questions. Comment le signal magnétique est-il transmis au cerveau? Est-ce l'intensité ou la directionnalité du champ magnétique qui est détecté? Et surtout, ce mécanisme existe-t-il chez d'autres espèces?
5: Bon, donc ils regardent, donc ça veut dire qu'ils ont la carte quand même.
6: Ils ont la carte, ils peuvent.
5: C'est pour ça.
6: S'il fait moche. 6h57 sur France Culture, c'est l'heure de votre humeur du jour, Guillaume. Et ce matin, il y a un souci?
5: Non, il n'y a pas de souci. J'entends partout, il n'y a pas de souci. Vous commandez une bière, pas de souci. Vous demandez à un adolescent de trouver le chemin toujours mystérieux du lave-vaisselle, pas de souci. Avec son GPS. Une caissière vous dit que votre tour est arrivé, pas de souci. À croire que notre quotidien est donc traversé d'inquiétudes permanentes. Donc il faudrait sans cesse nous rassurer, mais quels sont donc ces soucis? Qui les a vus? C'est que j'ai regardé, souci, ça vient du latin sollicitus, qui signifie inquiet, préoccupé, agité. Le souci donc n'est pas un problème matériel, c'est un état de l'âme, c'est une inquiétude, une angoisse légère ou forte. Or, nous vivons dans une époque inquiète, Alexandra, une époque où chacun demande à être rassuré. Alors jadis, les réponses étaient différentes, on disait « je vous en prie », avec plaisir.
6: Avec plaisir, on le dit encore dans le Sud.
5: Bienvenue, comme disent les Québécois. Justement, le Sud, puisque je me suis demandé d'où venait le pas de souci. Alors apparemment, bon, l'origine est discutée, certains disent que ça vient du Midi, d'autres disent que ça vient de No Worries, du No Worries anglais ou australien, peu importe au fond. Ce qui compte, c'est que désormais, c'est devenu la formule universelle de l'apaisement. Entre le pas de problème et le pas de souci, il y a eu un glissement considérable. Le problème est objectif, le souci est subjectif. Le problème appartient au monde, le souci appartient à votre psychologie. Donc le pas de souci, c'est une sorte de self-help, de formule thérapeutique miniature. Elle ne dit pas « je vais faire ce que vous demandez », elle dit « ne vous inquiétez pas ». Et c'est assez normal, puisqu'en dehors de ça, les alertes s'enchaînent sur nos téléphones, les crises s'accumulent, les réseaux sociaux transforment chaque événement en catastrophe véritable. Bref, le triomphe du pas de souci raconte cela probablement, le passage d'une société de la politesse à une société de l'angoisse, une société où l'on ne demande plus aux individus d'être courtois mais serein, une société qui préfère l'apaisement à la civilité. Tout doit être fluide, tout doit être doux, tout doit être zen. Enfin bref, vous l'avez compris, il n'y a pas de souci.
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5: Alors, il y a eu des soucis au Louvre. Il y en a eu moins, il faut le dire, à la Comédie Française. Deux institutions au micro de France Culture à 7h40. La Comédie Française et puis le Louvre. En attendant, il est 7h sur France Culture. Et voici le journal d'Anne-Laure Chouin. Bonjour Anne-Laure.
7: Bonjour Guillaume, bonjour à toutes et à tous. Franche reprise des hostilités au Moyen-Orient. Les États-Unis ont bombardé l'Iran hier soir en réponse à l'attaque d'un hélicoptère américain. L'Iran a aussitôt riposté en attaquant ses voisins. On y reviendra dès le début de ce journal.
5: Nouvelle flambée de xénophobie à Belfast, en Irlande du Nord. Hier soir, des émeutes violentes ont provoqué plusieurs incendies.
7: En France, nous reviendrons sur l'alerte de cadres de la grande distribution qui publie anonymement un rapport sur les très mauvaises pratiques de leurs employeurs. Enfin, le reportage de la rédaction à la fin de ce journal. Dans le Gard, les mairies d'extrême droite multiplient les mesures symboliques. L'accalmie n'aura duré que 24 heures. Cette nuit, les combats entre l'Iran et les États-Unis ont repris de plus belle. L'armée américaine a annoncé hier soir avoir lancé une série de frappes sur l'Iran, des frappes de légitime défense, selon elle. La réponse iranienne s'est, dans la foulée, déployée dans toute la région. Le Bahreïn, la Jordanie, le Koweït et l'Irak, a priori également, ont été la cible de missiles ainsi que des installations américaines dans le détroit d'Ormuz. Le commandement central pour le Moyen-Orient, qui pilote les opérations militaires américaines, fait savoir que ces nouvelles frappes ont été menées en réponse à la destruction la veille d'un hélicoptère américain depuis les États-Unis. La correspondance de Nicolas Taillard.
10: La réponse doit être forte et très puissante. Voilà ce que disait Donald Trump hier soir à un journaliste quelques minutes seulement avant le déclenchement de ses représailles. Les États-Unis ont ciblé des installations militaires dans le sud de l'Iran, tout près du détroit d'Ormuz, la même où un hélicoptère Apache, modèle de pointe de l'armée américaine, avait donc été détruit la veille. Malgré son désir évident d'en finir avec un conflit de plus en plus impopulaire dans son pays, le président américain pouvait difficilement laisser passer l'agression sans réagir. Pas question d'être en position de faiblesse en pleine négociation. Nous préférons le langage diplomatique, mais nous parlons aussi d'autres langues, lui a répondu cette nuit le ministre iranien des Affaires étrangères, semblant jouer avec les nerfs de l'impatient milliardaire. Regain de tension, important, mais est-ce qu'il signifie la reprise de la guerre? Pas nécessairement. Hier matin encore, Trump disait mener ses derniers efforts en vue d'un accord. La chaîne CNN a fait le décompte, c'est la 38e fois en moins de 2 mois qu'il affirme être à 2 doigts de signer.
7: Nicolas Théard, et on reviendra dans le journal de 8 heures sur la réaction iranienne à ces nouvelles frappes. Téhéran accuse en effet les pays du Golfe de porter, je cite, la responsabilité légale et morale des frappes américaines contre l'Iran. Un peu plus à l'est, un autre conflit se déroule également qui suscite moins d'attention médiatique et pourtant, au moins 12 personnes, en majorité des enfants, sont mortes hier en Afghanistan dans des frappes pakistanaises à proximité de la frontière entre les deux pays. De pays voisins, autrefois alliés, qui sont pris dans une logique d'escalade depuis l'automne. Les tensions sont montées autour d'un groupe terroriste taliban et pakistanais qui opère sur le territoire afghan et qu'Islamabad accuse Kaboul de ne pas suffisamment combattre. Belfast, la capitale nord-irlandaise, a été à nouveau hier soir le théâtre d'émeutes xénophobes et anti-immigrés. Des centaines de manifestants, masqués pour la plupart, se sont rassemblés dans plusieurs points de la ville au lendemain d'une attaque au couteau imputée à un réfugié soudanais et dont la vidéo a provoqué un choc dans le pays. Bonjour Gaëlle Joly.
11: Bonjour Anne-Laure.
7: Vous êtes la correspondante de France Culture à Londres. Gaëlle, ces émeutes ont provoqué des incendies visant notamment des résidences ou loges des étrangers.
11: Oui, et sur les images diffusées par la BBC, on voit des centaines de manifestants habillés de noir, le visage masqué, arpenter les rues de Belfast à la nuit tombée. Des cocktails Molotov à la main, ils incendient un bus, des voitures, des maisons et des habitants d'un immeuble en proie aux flammes ont dû être évacués. Rien ne peut excuser ni justifier les attaques commises hier soir. Ce n'est rien d'autre qu'un acte de lâcheté répugnant, a condamné la première ministre nord-irlandaise. Il n'y a pas de place dans notre société pour ce genre de brutalité, ont écrit dans un communiqué commun les dirigeants des 5 principaux partis politiques du pays. Tout comme à Southampton la semaine dernière dans le sud de l'Angleterre, des figures d'extrême droite, dont l'agitateur Tommy Robinson, avec ses 2 millions d'abonnés sur X, avait lancé dans la journée des appels à manifester, avec le soutien d'Elon Musk qui les a encouragés. Ce n'est qu'en protestant de façon répétée et forte qu'il y aura un changement, écrit le milliardaire américain sur son réseau social. Le suspect de l'attaque au couteau qui a mis le feu aux poudres a été inculpé pour tentative de meurtre. Hier. Ce réfugié soudanais doit comparaître devant le tribunal de Belfast aujourd'hui. Le Premier ministre Keir Starmer a dénoncé une attaque abominable.
7: Merci beaucoup Gaëlle Joly. J-1 avant le mondial de football aux États-Unis, Mexique et Canada. Vous y reviendrez avec votre invité des enjeux, Guillaume, du point de vue de la géopolitique. Dans ce journal, on s'intéresse au phénomène des escroqueries en ligne que ce type d'événement mondialisé fait immanquablement survenir. Il y a quelques jours, le FBI a alerté sur les faux sites de vente de billets et les autorités américaines s'attendent à une montée en puissance de ces tentatives de hameçonnage au fur et à mesure des matchs. Valentine Joubin de l'agence de vérification de Radio France, vous l'avez constaté, c'est sur les réseaux sociaux que les escrocs identifient leurs potentielles victimes.
12: Sur l'application Telegram, de nombreuses chaînes appâtent les fans de foot avec des offres de billets à saisir très rapidement. Les escrocs publient parfois des vidéos au style pseudo-naturel, comme cette Anna Andrea.
13: Si vous cherchez des billets pour la Coupe du Monde de football au SoFi Stadium, j'en vends 8 au total. Ce sont des billets de catégorie 2, donc de très bonnes places.
12: Il y a aussi les bons plans de Jason, sauf que ces Américains n'ont en réalité rien à vendre. Ce qu'ils veulent, c'est nous orienter vers de faux sites qui imitent celui de la FIFA. Le logo, le design, même la procédure de paiement est clonée.
23: Il est extrêmement difficile de se rendre compte que celui-ci est falsifié.
12: Benoît Grunemwald est expert en cybersécurité. Chez EZ.
23: Pour pouvoir s'en rendre compte, il faut regarder quelle est l'URL, c'est-à-dire l'adresse Internet.
12: Les cybercriminels achètent des kits de hameçonnage pour fabriquer ces faux sites, ce qui leur permet d'en produire à l'échelle industrielle, observe Benoît Grunemwald.
23: La FIFA, c'est quasiment 20 000 sites qui sont faux et qui invitent à acheter des faux billets.
12: Mieux vaut donc s'en tenir au site officiel fifa.com et se méfier des publicités qui promettent des

0: Et cette grève de 24 heures aujourd'hui à la SNCF.
1: Oui, qui devrait toucher les TGV et les trains régionaux et de banlieue, dont les lignes s'ouvrent de plus en plus à la concurrence. Sur les grandes lignes, en moyenne, un TGV sur trois devrait être annulé et un train intercité sur deux. Les quatre principaux syndicats de l'entreprise ferroviaire publique, CGT Cheminots, UNSA Ferroviaire Sudrail et CFDT Cheminots, demandent un moratoire sur cette ouverture à la concurrence ainsi que des hausses de salaire. Au cœur de la protestation se trouvent les filialisations lancées depuis l'an dernier, des filiales dans lesquelles la SNCF transfère ses personnels qui se retrouvent avec des accords de branche moins 10 ans. Les salariés dénoncent également une vague de suicides sans précédent dans l'entreprise, 13 depuis le début de l'année. On y reviendra dans le journal de 8 heures. Des lanceurs d'alerte dans le monde particulièrement opaque de la grande distribution en France, souvent critiqués par les agriculteurs et les associations de consommateurs. Cette fois, c'est depuis l'intérieur que les supermarchés sont critiqués pour leur guerre mortifère des prix bas, leur marge trop forte sur les produits sains et pas assez sur les produits bas de gamme. Il y a quelques jours, des cadres dirigeants de la grande distribution, des coopératives et des industries alimentaires ont osé prendre le risque de dénoncer ce qui, disent-ils, les empêche de dormir. Une quinzaine de personnes témoignent sous anonymat. Leur identité a été vérifiée par nos journalistes. Ils sont réunis dans une toute nouvelle organisation de professionnels engagés pour la transition et un accès aux produits alimentaires de qualité. Ils s'appellent Inside Track et publient donc leur premier rapport. Quelle est cette organisation? Pourquoi prend-elle le risque de parler? Les précisions de Mariam El-Kourdi.
2: Ce mouvement est né au Royaume-Uni il y a un an. Objectif, rassembler, je cite, « ceux qui souhaitent contribuer à la construction d'un monde meilleur mais qui travaillent dans des secteurs qui l'entravent ». C'est le cas de l'agroalimentaire, selon ces nouveaux lanceurs d'alerte anonymes français, comme ce cadre dirigeant de la grande distribution.
3: Les produits meilleurs pour la santé ne sont tout simplement pas accessibles.
2: Sa voix est masquée pour éviter des représailles. Il a tenté, dit-il, de faire évoluer les choses de l'intérieur pour rendre l'alimentation de qualité plus accessible, en vain.
3: En essayant d'intégrer des gammes plus vertueuses, de faire en sorte que la part du bio, notamment, soit plus forte, qu'on ait une différence de prix beaucoup plus minime. Ça a été complètement balayé d'un revers de main. Non, mais ça va pas. Hors de question de se priver de promotion sur des produits ultra transformés. Hors de question qu'on soit plus cher que les concurrents.
2: Des marges élevées sur des produits frais ou bio et quasi nulles sur les pâtes à tartiner, par exemple. Cette pratique est dénoncée dans le récent rapport sénatorial sur les marges de la grande distribution est démentie par les enseignes. D'où l'intérêt d'entendre ces voix de l'intérieur, selon le porte-parole national d'Inside Track, Mathieu Dalmet.
4: L'intérêt de cette parole, c'est de venir dire de l'intérieur, si, ce sont bien des pratiques que nous mettons en place avec des stratégies d'entreprise. On demande aux parlementaires de légiférer pour contraindre ce secteur-là.
2: Contraindre, par exemple, à plus de transparence sur les marges et accentuer la pression sur les décideurs.
1: Enfin, la question se pose à l'heure où L'Emprise de Vincent Bolloré se diffuse sur l'ensemble du cinéma français. Comment soutenir les cinémas indépendants? Pourquoi pas en devenant l'un de leurs actionnaires? C'est ce que proposent en tout cas les cinémas MK2. Le groupe indépendant va pour la première fois ouvrir son capital au public via une levée de fonds participative. Objectif entre 2,5 et 4 millions d'euros pour permettre notamment de rénover plusieurs salles. Les précisions de Jeanne Serrin.
5: Les futures actions pourront être achetées directement sur la plateforme Lita avec une participation minimale fixée à 100 euros et une rémunération promise de 4 à 8% par an, sans oublier une garantie de rachat au bout de 5 ans, mais sans droit de vote pour les nouveaux actionnaires. La méthode est inédite pour ce groupe familial, jusque-là détenu exclusivement par deux frères, la fratrie Karmitz, qui défend un modèle de cinéma indépendant. Cette levée de fonds, c'est la traduction de cette identité jusque dans le financement, défend le directeur général Elisha Karmitz.
6: C'est une manière d'avoir un rapport direct avec nos spectateurs. Notre liberté est quelque chose qui nous est très cher. Et on trouvait qu'actuellement, il était très intéressant de pouvoir décentraliser le financement et justement reposer sur notre communauté pour sécuriser notre avenir.
5: Une annonce qui s'inscrit dans un contexte où l'indépendance des acteurs culturels est accusée d'être menacée par la concentration du capital. C'est donc un choix engagé de la part d'MK2, car des moyens pour lever des fonds, il en existe d'autres, rappelle Philippe Pelclat. L'amour, professeur à HEC.
7: C'est de faire entrer un fonds d'investissement, c'est remettre en cause son autonomie, sa manière de gérer, etc. C'est de s'endetter. Donc là, je pense que ce qu'il teste, c'est finalement d'avoir un financement participatif, une première

0: Ouais, c'est
1: d'associer finalement le spectacle à un acte d'engagement sociétal très concret.
2: Avec pour l'heure une levée de fonds très ciblée, l'argent récolté doit permettre de rénover les salles du MK2 Bibliothèque et de créer un musée dans le cinéma, aujourd'hui le troisième plus grand complexe de la capitale.
3: 7h12, c'est le reportage de la rédaction Anne-Laure et il nous emmène aujourd'hui dans le Gard.
4: Oui, où nombre de communes ont élu des maires d'extrême droite et leurs premières mesures, 2 mois après l'élection, sont nettement orientées et font déjà débat. En plus de Beaucaire, le RN a remporté 2 nouvelles villes lors des dernières municipales, Bagnols-sur-Cèze, 3e ville la plus peuplée du département, et Vauvert, ville de 11 000 habitants. Mélanie Kuzelevich s'est rendue sur place, son reportage.
5: Au milieu des tours, juste à côté du centre culturel, Aymen et ses amis se pressent sur le terrain de football de Bagnols-sur-Cèze. C'est l'heure de l'entraînement.
6: On court, on fait des jongles, on fait des matchs. Tous les 2 jours, sans compter le match le dimanche.
5: Le football club Bagnols-Pont compte plus de 520 licenciés. Et selon le conseiller d'opposition debout, Jérôme Jacquel, c'est l'une des associations qui sera le plus touchée par la baisse des subventions prévues par la nouvelle mairie Rassemblement National. Une réduction de 246 000 euros, soit plus d'un tiers du budget en moins par rapport à l'année dernière.
7: Un coup de scalpel, on a quand même des associations sportives telles que le foot, le hand, le rugby, où ils ont quand même des subventions de fonctionnement à hauteur de 90 000, 50 000, 16 000. Ben, le risque, c'est que les clubs viennent dans le rouge, voire peut-être des arrêts, puis que des clubs ferment.
5: Mais il a fallu faire un choix, justifie Pascal Borde, la maire de Bagnols-sur-Cèze.
8: Nous sommes une ville, j'ose pas dire surendettée, mais on n'en est pas loin, et qu'il nous faut réduire, entre guillemets, la voilure. Nous avons quand même des priorités. Il n'y a pas eu de plan pluriannuel de rénovation des 3 groupes scolaires et de la petite école Jean Massé. Ces établissements ne sont que des passoires thermiques.
5: Promesse de campagne, ces économies permettront aussi de renforcer la sécurité et de recruter des policiers municipaux, assure-t-elle. Plus au sud du département, à peine élu à Vauvert, le nouveau maire RN annule une exposition de photographies de Sylvain Brineau prévue de longue date. Nicolas Maisonnet reproche notamment à l'artiste d'être un militant LFI. Lui répond n'être encarté dans aucun parti. Il fallait en tout cas réagir très vite, explique la fondatrice de la maison d'édition indépendante Au Diable Vauvert, Marion Mazouric.
9: On a été plusieurs citoyens à lancer une pétition contre cette censure, qui n'a pas fait d'ailleurs reculer le maire, qui a accrédité l'idée qu'en fait, on expose dans une mairie, on donne des fonds publics aux gens qui pensent du bien de vous, et ça c'est une idée catastrophique, parce que c'est le début de la fin en matière de culture. Les Matins Bruns de Franck Pavlov, vous savez, c'est une lecture qui m'a marquée. Et quand même, j'ai retenu une chose de mon histoire personnelle, familiale et politique, c'est qu'au premier, à la première tentative de censure, il faut se lever, sinon il est déjà trop tard en fait, à la seconde.
5: Quelques jours plus tard, Nicolas Maisonnet annule également le festival de jazz organisé depuis 12 ans à Vauvert par l'association Jazz à Junas. Hors micro, le maire explique vouloir tourner la page et proposer une offre culturelle plus populaire. Un choc pour le président de Jazz à Junas, Stéphane Pessina.
10: Quand on défait quelque chose au lieu de construire quelque chose, c'est très frustrant. Parce que sur Vauvert, on a toujours cherché comment aller au plus près des Vauverdois, au plus près des gens, comment essayer de mettre en valeur aussi cette ville, comment aller dans les quartiers. Donc comment faire du lien? Comment créer du lien? C'est ça qu'on creuse. Donc on va continuer à y croire, à s'investir dans ce qu'on fait déjà et montrer qu'il faut de la diversité culturelle pour lutter contre une gangrène uniformisante du type de celle que porte la doctrine RN.
5: Dans un département où le Front National puis le Rassemblement National sont implantés depuis longtemps, ces mesures montrent tout de même un changement de ton, analyse le chercheur Emmanuel Négrier, spécialiste des comportements électoraux dans le sud de la France.
11: Il y a là une lecture assez radicalisée, je dirais, de l'exercice du pouvoir, comme si finalement la dédiabolisation n'avait plus tout à fait lieu d'être, et qu'il s'agissait au contraire d'affirmer de manière beaucoup plus brutale un pouvoir de nature à la fois populiste et assez dirigiste dans la perspective des élections présidentielles. Mais on ne sait pas si cette stratégie va porter ses fruits.
5: Aujourd'hui, le RN est à la tête de 70 communes contre une vingtaine en 2020.
4: 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Un mot du temps de ce mercredi 10 juin, il reste frais, le ciel est encore chargé sur la plupart des régions, avec un peu plus d'éclaircies toutefois. Le sud reste majoritairement ensoleillé, le quart nord-est particulièrement arrosé. Comptez en moyenne 8 à 13 degrés seulement ce matin, 16 à 23 cet après-midi, 25 à 27 sur la Méditerranée. 7h17, c'est la suite des Matins de Culture avec vous, Guillaume Erner.
3: Merci beaucoup, Anne-Laure Chouin. On se retrouve à 7h30 pour le journal de l'Écho. Dans quelques minutes, aux environs de 7h40, on sera en compagnie d'une institution, la Comédie Française, sera avec nous par l'intermédiaire de celui qui la dirige aujourd'hui. Et puis immédiatement, on va parler foot.
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3: Parler foot tout simplement parce que je crois qu'il y a une Coupe de Monde de foot qui s'ouvre aux États-Unis avec cette question, ce mondial de foot est-il plus que jamais politique ? Bonjour Jean-Baptiste Guégan.
12: Bonjour.
3: Vous êtes spécialiste en géopolitique du sport. On vous doit notamment « La France n'est pas un pays de sport ». Point d'interrogation. C'est coécrit avec Guillaume Dietsch et c'est paru chez De Bock Supérieur. Alors en 2018, sous le premier mandat de Donald Trump, le Canada, les États-Unis et le Mexique étaient les pays hôtes de la Coupe du Monde. Comment expliquer que cela ait eu lieu alors qu'il y a des relations glaciales entre le Mexique et les États-Unis ? Bref, il faut que vous nous expliquiez un peu le contexte de tout cela.
12: Ce contexte, il est assez particulier. Quand les États-Unis proposent leur candidature, ils sont obligés de s'associer avec le Canada et le Mexique. Et ce contexte, il est d'autant plus particulier.
3: Pourquoi justement ?
12: Alors, ça renvoie finalement à la désignation par la FIFA du Qatar. On est en 2010, la FIFA, la surprise générale, ne choisit pas les États-Unis. Bill Clinton se pince les lèvres. Tout le monde comprend qu'il s'est passé quelque chose. La justice américaine, à ce moment-là, fait son travail, c'est-à-dire qu'elle va poursuivre la FIFA et la décapiter littéralement, ce qu'on appelle le scandale de la FIFA. C'est le moment où Gianni Infantino, notre sémillant italo-suisse, arrive au pouvoir. Dans ce contexte-là, il n'y a pas
3: de choix. Lui, c'est un homme honnête, rassurez-nous.
12: Parfaitement honnête, le plus honnête des courtisans et quelqu'un dont la probité ne peut jamais être mise en cause, évidemment. Et ce qui est assez intéressant avec lui, c'est qu'il sait tout de suite qu'il faut satisfaire les États-Unis. À ce moment-là, Trump vient d'arriver au pouvoir, la candidature américaine est sur la table, le Maroc est en face, il va tout faire pour que les États-Unis l'emportent. Jusqu'à inventer une commission au dernier moment, orienter finalement les choix. Les États-Unis sont évidemment choisis, sauf que dans l'intervalle, le président Trump, premier mandat, donc le 45e président, va tweeter avec un message clair, vous êtes avec nous ou vous êtes contre nous, si vous êtes contre nous, on ne l'oubliera pas. Déjà là, on a la patte Trump. Sauf qu'il revient pour un deuxième mandat, et les deuxièmes saisons sont jamais aussi réussies que les premières. Et là, en l'occurrence, cette Coupe du Monde, elle va être pire parce qu'elle est plus politique, plus égocentrée autour de Trump, et en plus, on a des choses qu'on n'avait jamais vues avant.
3: Alors, qu'est-ce qu'on n'a jamais vu avant ? Parce qu'on a déjà vu beaucoup de choses, Jean-Baptiste Guégan.
12: Ah là, on repousse les limites et les frontières du possible. On a des arbitres désignés par la FIFA qui sont interdits d'entrer sur le sol américain, un arbitre somalien. Vous avez une délégation finalement iranienne qui va jouer dans des conditions qui sont tout sauf conformes finalement aux règles. Vous avez des joueurs qui ont été fouillés sur les tarmacs des aéroports dans des conditions qu'on ne réserve jamais à des VIP. Comme par hasard, ce sont exclusivement des joueurs des sélections africaines. Vous avez des supporters qui ont été interdits purement et simplement d'accès au territoire américain pour des raisons qui renvoient aux déclarations de Donald Trump, c'est-à-dire « ces pays, ce sont des shitty countries ». Donc je vous laisse traduire. On est ici sur la traduction de la politique trumpienne, c'est-à-dire on fait du show, on fait du spectacle, et l'objectif, c'est clairement de montrer que notre politique anti-immigration est efficace, peu importe les conséquences, et puis après vous aurez ce qui va se passer pendant la manifestation, c'est ICE, hein, cette fameuse police anti-immigration qui va rôder autour des stades et qui va rappeler finalement ce qu'on n'a pas du tout envie de voir quand on va voir du sport, c'est le retour de la politique et de ses excès.
3: Oui, parce qu'on aurait pu imaginer que Trump, ayant voulu cette Coupe du Monde, hein, puisqu'il l'a ardemment désiré, il laisserait, disons, un certain nombre de manifestations se dérouler paisiblement, sans intervention particulière ou sans zèle des autorités.
12: Alors, dans un monde normal, ça aurait été le cas, sauf que Donald Trump n'est pas un président normal. Et en l'occurrence, dans ce cadre-là, son objectif, et il l'a toujours fait, c'est polariser l'événement. C'est en faire un événement clivant pour parler à sa base d'abord, MAGA, dans un contexte compliqué. On rappelle qu'il y a les midterms en novembre qui arrivent, que ces élections pour l'instant s'inscrivent dans un contexte compliqué. Pas sûr qu'il les remporte.
3: La guerre au Proche-Orient n'est pas particulièrement populaire.
12: Voilà, ça n'aide pas. Vous rajoutez l'inflation derrière et vous avez les Américains qui se braquent. Donc il faut leur donner des gages, et notamment à votre base pour qu'elle se mobilise. Et pour ça, rien de tel que de cibler les pays africains et finalement utiliser cette Coupe du Monde comme un formidable amplificateur de vote politique à l'échelle nationale et aussi un moyen de peser à l'international.
3: Mais c'est quand même étrange parce que les États-Unis, a priori, ne sont pas un pays de foot.
12: Alors, c'est un pays de foot chez les filles, c'est-à-dire que c'est l'une des premières nations féminines du soccer et on voit vraiment une progression chez les jeunes. Mais c'est un sport qui est quand même réservé classe moyenne et classe supérieure. C'est pas une puissance footballistique à l'européenne ou une puissance footballistique populaire comme on peut le voir par exemple en Afrique. Ce mondial, il était censé aussi finir d'établir la présence du soccer sur le territoire américain.
3: Mais alors, justement, on a donc un sport en conquête actuellement aux États-Unis. On sait que ça va rapporter beaucoup d'argent à la FIFA. J'ai entendu parler d'11 milliards.
12: À minima, oui.
3: À minima. Pour les États-Unis.
12: La question de la rentabilité, de la profitabilité de l'événement, c'est un second sujet. L'idée, c'est d'abord de montrer qu'on est une puissance globale et qu'on est capable d'organiser le meilleur événement du monde. Et le coût, de toute façon, c'est pas le gouvernement fédéral qui l'opéra, ce sont les villes organisatrices. Donc, comme d'habitude avec le sport de haut niveau, c'est-à-dire que vous privatisez les revenus et pour le reste, c'est le public qui va payer. Et en l'occurrence, là, la FIFA et les États-Unis se sont rencontrés sur le même terrain. Il faut que ce soit bigger than life. C'est finalement le mondial qui va être le plus important. Il y a une démesure des chiffres, les revenus, le nombre d'équipes, 48, le nombre de matchs, 104, un millier de joueurs sur le territoire. L'album Panini, qu'on avait tous l'habitude de remplir petit, Il fait quasiment 100 pages.
3: Bon, il y a beaucoup de tensions géopolitiques, il y a beaucoup d'équipes qui sont présentes, qui représentent des pays qui se font la guerre.
12: Alors, vous avez une image avec cette Coupe du Monde de la réalité du monde. C'est-à-dire que vous avez finalement un précipité des relations internationales et puis vous avez surtout cette relation entre deux pays qui sont en conflit aujourd'hui, l'Iran et les États-Unis. Alors Donald Trump, pour la 38e fois, vous explique qu'il va trouver un accord et il espère se servir de l'aura de la Coupe du Monde pour le mettre en scène. Et puis vous avez tous les autres. C'est-à-dire que toute la complexité de notre monde se retrouve sur le sol américain en ce moment avec un président instable et particulièrement clivant, dans un contexte où théoriquement, en tout cas c'est les paroles de Gianni Infantino, le football peut permettre la paix. Ça, c'est ce qu'on réserve aux naïfs. La réalité, c'est qu'aujourd'hui, vous avez un état de la puissance mondiale ici et des rapports de force.
3: Bon, mais alors, ça peut se dérouler comment? Alors, par exemple, il y a, vous l'avez brièvement évoqué, il y a par exemple une délégation iranienne.
12: Alors, il y a une délégation iranienne. Les joueurs ont eu un mal fou d'abord à venir. Après, le régime iranien a tout intérêt à pousser sa sélection chez le pays ennemi et à se mettre en scène. Maintenant, et Marco Rubio l'a dit, l'idée c'est véritablement que tous les gens qui accompagnent cette délégation sportive soient des gens validés. Évidemment qu'il y aura les services de sécurité et de renseignement, et donc il y a un risque aussi pour la souveraineté et la sécurité nationale américaine. Maintenant, c'est aussi mis en scène, à tel point que la sélection iranienne a dû se déporter littéralement des États-Unis vers le Mexique. On est quand même dans une situation ubuesque, c'est une première depuis des décennies.
3: Généralement, comment procède-t-on? Est-ce que dans les Coupes du Monde précédentes, il y avait des belligérants, des co-belligérants qui se retrouvaient sur un même terrain?
12: Que le pays organisateur soit un pays en situation de conflit avec un autre acteur présent sur son sol, ça s'est jamais vu en l'état. C'est-à-dire que si on accepte finalement les périodes des Secondes Guerres mondiales où il n'y avait pas d'événement, on n'a jamais eu ce type de configuration. Et là, c'est d'autant plus surprenant et inédit que la situation, elle se manifeste encore par des tirs de missiles et des attaques il y a moins de 24 heures. Et ça, la question, c'est comment ça va se dérouler sur le sol américain. Dans un contexte aussi où vous avez le risque de mass murder, c'est-à-dire de massacre à l'arme automatique aux États-Unis. Il y en a quand même 300 par an. Vous avez aussi un risque d'attentat. Hier, Donald Trump était au Madison Square Garden à New York pour voir le match des Knicks contre les Spurs. C'est le match de basket dans le cadre des finales de la NBA, la Ligue majeure américaine. Et il a été hué, mais ils avaient littéralement sécurisé un quartier entier de New York. Donc le risque sécuritaire est là aussi. Et puis vous avez une opportunité pour ceux qui manifestent contre Trump. Donc on est quand même dans un contexte d'extrême instabilité et de vulnérabilité considérable. La seule chose dont on parle pas finalement, c'est de sport et de jeu. Alors, on a l'habitude maintenant, mais ça commence à faire beaucoup parce que là, les États-Unis repoussent le curseur.
3: Attendez, parce que moi, j'ai une interview sous les yeux d'Arsène Wenger, qui est, je crois, français, et qui explique que la France va remporter la Coupe du Monde. Alors, je dois dire que, indépendamment donc de ses fonctions éventuelles en France, il est directeur du développement du football mondial à la FIFA.
12: Alors, Arsène Wenger, grand manager, formidable professionnel, mais qui, depuis qu'il a pris des fonctions à la FIFA, a tendance à regarder où le vent souffle. Et en l'occurrence, c'est Gianni Infantino qui lui montre où ce dernier a tendance à aller. Dans l'occurrence, une victoire française, on prend. Pour plein de raisons. La première, c'est que ça fera pas de mal au pays. La deuxième, c'est que ça reste quand même compliqué à affirmer aujourd'hui quand on voit.
3: Justement, j'allais vous demander si vous étiez prêt à pas à parier, mais bon, à nous expliquer s'il y avait des chances véritables, puisque on explique qu'un joueur moderne, c'est à la fois la puissance physique, la qualité technique, l'intelligence tactique, la compréhension du jeu. Et alors là-dessus, on a 20 sur 20 à chaque fois.
12: Voilà, j'adorerais parler tactique sur France Culture, mais je pense qu'on va juste dire qu'on a une équipe aujourd'hui.
3: Bah, vous avez encore voilà. 2 minutes pour parler de tactique sur France Culture.
12: On a un potentiel incroyable, qui est aussi lié finalement à la diversité du pays, qui est lié à la capacité qu'on a à aller rassembler la France entière derrière cette équipe, avec une limite, c'est qu'aujourd'hui, cette équipe n'en est pas encore une, vraiment. On a du mal à être performant et efficace. Et l'une des clés, ça va être justement de voir si c'est le meilleur de la France qu'on offre, ou si c'est une équipe plutôt clivée qu'on offre à voir.
3: Plutôt clivée. Kylian Mbappé, par exemple, qu'est-ce que vous en attendez ?
12: On attend qu'il se mette au service du collectif et qu'il soit à la hauteur de son leadership. Il a un numéro 10 dans le dos, c'est lui le leader, c'est à lui de montrer l'exemple et donc d'être le meilleur pour le groupe et pas pour lui-même. Aujourd'hui, c'est peut-être l'une des clés de ce mondial pour les Français. Et
3: vous pensez qu'on a encore une belle collection d'individualités au sens footballistique, c'est ça ?
12: Disons qu'on pourrait être encore plus une équipe. Maintenant, j'ai confiance.
3: Vous savez, on n'est pas encore plus une équipe, on est une équipe, on ne l'est pas.
12: En l'occurrence, là, moi, je me réfère juste à ce qui est devenu le Paris Saint-Germain en 2 ans. Regardez la mue, littéralement, de ce club qui était
3: une somme. Ça veut dire beaucoup de choses que le PSG est devenu en 2 ans.
12: C'est ça.
3: C'est très polysémique comme terme, comme on dit sur France Culture.
12: Exactement. Ben, c'est justement ça qui est intéressant, c'est que toute transformation est possible et ça peut se faire aussi dans le meilleur des sens.
3: Vous savez que Arsène Wenger n'est pas du tout d'accord avec vous, puisque justement, on lui demande si on doit s'attendre à des révolutions, et il dit pas du tout.
12: Oui, bah évidemment, quand vous êtes payé par la FIFA, la révolution, ça n'existe pas.
3: Voilà, c'est une bonne conclusion, je crois, à ces commentaires d'ouverture sur la Coupe du Monde de football, puisque effectivement, lorsqu'on voit la manière dont les choses débutent, Jean-Baptiste Guégan, la France n'est pas un pays de sport, point d'interrogation. Vous ferez la suite pour savoir si la France est autre chose qu'un pays d'individualité footballistique. Ce livre, il est chez Debuc. Alors, je ne sais pas, on doit pouvoir faire une transition entre les équipe de France de foot et la Comédie Française, puisque dans quelques instants, nous serons en compagnie de Clément Hervieux-Léger, qui est l'administrateur général de la Comédie Française, qui est comédien. On pourra lui demander d'ailleurs s'il y a des individualités footballistiques ou pas, et si un acteur la joue comme Mbappé. Merci beaucoup d'avoir été avec nous, Jean-Baptiste Guégan, 7h30 sur France Culture. Et voici le journal de l'écho d'Anne-Laure Chouin. Bonjour Anne-Laure.
4: Bonjour Guillaume, bonjour à toutes et à tous. Ce matin, on s'intéresse à un marché qui fleurit aux États-Unis et qui exploite la mémoire des stars décédées, à l'occasion notamment de l'anniversaire de Marilyn Monroe, qui aurait eu 100 ans et dont les États-Unis célébraient la mémoire il y a quelques jours. Or, derrière plusieurs événements organisés pour l'occasion, on trouve une société américaine du nom de Authentic Brands Group qui compte dans son portefeuille des marques comme Guess, Reebok ou Aeropostale, mais qui détient également la propriété intellectuelle, de stars décédées comme Marilyn Monroe, donc, ou Elvis Presley. Bonjour Loïc Piala.
13: Bonjour.
4: Vous êtes le correspondant de France Culture en Californie. Loïc, doit-on comprendre que les stars mortes sont des marques comme les autres ?
13: Oui, l'aventure Authentic Brands Group a démarré en 2010, lancée par Jamie Salter, un entrepreneur canadien. Et dès 2011, la société a acquis les droits de Marilyn Monroe après avoir d'abord acheté des marques de vêtements. Depuis, Authentic a fait fructifier cette propriété intellectuelle qui lui rapporterait aujourd'hui, selon l'hebdomadaire The Economist, 80 millions de dollars par an. Grâce à des partenariats et des licences avec des marques de champagne, de rouge à lèvres, de chaussures ou de porcelaine, on comprend aisément la connexion avec le sexe symbole, mais on a aussi des masques de luminothérapie. Ces partenariats permettent à Marilyn Monroe de rester en phase avec la culture contemporaine, explique-t-on chez Authentic. Deux romans, dont un de James Patterson, le roi du thriller, sont sortis en début d'année. Une exposition vient de débuter au musée des Oscars à Los Angeles. Londres en a accueilli une aussi. Une vente aux enchères a eu lieu jeudi dernier à Beverly Hills. Et puis la star, pourtant décédée en 1962, a 2 millions d'abonnés sur son compte Instagram. La moitié des personnes qui la suivent sur les réseaux sociaux auraient moins de 35 ans.
4: Et puis Loïc, d'autres stars décédées ont suivi.
13: Marilyn Monroe, c'était la première opération du genre pour Authentic, mais la société gère aussi l'image de Mohamed Ali et d'Elvis Presley aujourd'hui. CMG Worldwide, un concurrent, s'occupe lui d'Albert Einstein, d'Arthur Ashe, de James Dean, de Josephine Baker, Malcolm X. Toutes les stars ne sont pas porteuses, mais c'est un gros marché parce qu'on parle de figures entrées dans l'imaginaire collectif. The Economist rappelle qu'Elvis Presley a servi à vendre du vin ou Albert Einstein des lunettes. Et avec la multiplication des supports et la soif de contenu, ces sociétés ont de nouveaux débouchés pour monnayer l'identité des personnalités dont elles détiennent les droits. Avec Marilyn et Elvis, nous cultivons et nous étendons un héritage, promet James Salter, le fondateur d'Authentic, au magazine Variety. Nous ne sommes pas que le propriétaire d'une marque, nous nous voyons comme des gardiens d'une propriété intellectuelle culturelle, dit-il encore.
4: Et justement, ces acteurs se positionnent sur le terrain de la culture.
13: Dans son interview avec Variety, James Salter utilise le mot storytelling, raconter des histoires pour, explique-t-il, bâtir un écosystème culturel moderne autour d'une personnalité. Et raconter ces histoires passe aussi par la création de contenu. Authentic a désormais un studio de production. Ils ont coproduit Epic, un documentaire sur Elvis Presley. Ils préparent également un court-métrage sur Marilyn Monroe et une mini-série sur Mohamed Ali pour Amazon Prime avec la star Michael B. Jordan attachée au projet. On le voit à chaque fois qu'un biopic sort au cinéma, l'intérêt pour l'œuvre de l'artiste est relancé. Aujourd'hui, 20% de l'activité d'Authentic est liée au monde du divertissement. Le reste concerne la cinquantaine de marques de vêtements dans son portefeuille. Mais Salter voudrait voir la part de l'entertainment monter à 50%, l'une des clés à ses yeux pour atteindre une capitalisation de 100 milliards de dollars d'ici 5 ans.
4: Merci Loïc Piala depuis Los Angeles. On passe à l'actualité économique en bref. Après l'échec acté du SCAF, le projet d'avion de combat européen, Airbus cherche à relancer l'idée d'une coopération militaro-aéronautique. L'aviateur européen transmis à Berlin une proposition qui réunirait 8 entreprises baptisées Team Gen 6 pour avions de 6e génération. Le projet réunirait Airbus, donc Hensoldt, le missilier européen MBDA et 5 entreprises allemandes. Et l'idée est toujours de renforcer la coopération européenne dans la défense face à la menace russe. Coopération donc gravement mise à mal par l'échec du SCAF et l'impossibilité d'entente entre Berlin et le groupe français Dassault notamment. En France, la filière de recyclage textile est à bout de souffle. Malgré les annonces gouvernementales pour réformer le secteur, le Relais, acteur majeur de la filière, a annoncé la suppression de 60 emplois en insertion et la réduction de sa collecte à hauteur de 15 000 tonnes, près de 4 300 conteneurs sur les plus de 20 000 aujourd'hui installés en France, seront supprimés. Le Relais, membre d'Emmaüs France, est confronté depuis des années à une dégradation devenue insoutenable de l'équilibre économique de la filière textile, en plus de l'impact de la guerre au Moyen-Orient, qui a renchéri le carburant et le transport maritime. Il est victime, comme Emmaüs, la Croix-Rouge ou le Secours catholique, des changements brutaux dans l'univers du textile, l'arrivée massive de produits ultra low-cost qui assèchent son modèle. Le Relais, on le rappelle, est un pilier de l'économie sociale et solidaire en France. Il assure 40% de la collecte et emploie 2053 personnes, dont 656 en insertion. Et puis les territoires zéro chômeur de longue durée seront-ils pérennisés avant la fin de l'année? Le gouvernement craint que non et s'en inquiète. Lancé en 2016, le dispositif permet à certains travailleurs de renouer avec l'emploi dans des entreprises à but d'emploi créées spécifiquement. Globalement salué pour son efficacité, le dispositif doit disparaître à la fin de l'année, mais la loi permettant sa pérennisation est en cours d'examen. Or, le Sénat retarde son vote définitif. Il a notamment supprimé la participation financière obligatoire des départements.
3: Un mot des titres du journal de 8h, Anne-Laure, développé par Margot Delpierre.
4: Oui, l'Iran a multiplié les attaques au Moyen-Orient cette nuit en réponse à de nouvelles frappes américaines. La guerre est repartie de plus belle. Retour en République démocratique du Congo, ou dans un centre de traitement de l'épidémie d'Ebola. Et puis en France, 4 syndicats de la SNCF appellent à la grève contre l'ouverture à la concurrence pour les lignes locales notamment.
3: Merci beaucoup. Anne-Laure Chouin, la revue de presse internationale dans quelques secondes et puis dans quelques minutes, on va parler de la Comédie française en compagnie de l'administrateur de la maison, Clément Hervieux-Léger.
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3: Et vous voici Catherine Dutu, bonjour.
14: Bonjour Guillaume, bonjour à toutes et à tous.
3: Avec un fil rouge ce matin, la lutte à tout prix pour la liberté. Vous nous emmenez tout d'abord en Birmanie, où les rebelles tentent de résister à la contre-offensive de la junte, au pouvoir depuis un putsch, depuis le putsch, pardon, il y a 5 ans.
2: La junte regagne du terrain face aux groupes armés rebelles. Dans le nord de la Birmanie notamment, elle étend son emprise sur l'état Kachin, titre le média The Irrawaddy. L'armée continue de massacrer sa propre population. Plus de 40 civils tués, rapporte encore The Irrawaddy, dont des femmes, des enfants et des moines près du site de Bagan, classé au patrimoine mondial de l'UNESCO. Des soldats ont également pillé et incendié un millier de maisons dans une Birmanie qui compte déjà près de 4 millions de déplacés, soit près d'un habitant sur 10. Ces exactions fréquentes de la part de l'armée pourraient constituer des crimes de guerre, souligne Mizima News. Et la BBC a envoyé, elle, un de ses journalistes dans la jungle birmane auprès des insurgés, là où la terreur s'abat du ciel sur les civils, sur les hôpitaux, sur les enfants, confirme la BBC dans un terrible reportage télévisé. L'armée birmane, elle, reçoit de plus en plus le soutien de la Russie et de la Chine pour des avions de combat, indique Irrawaddy, mais aussi via l'apport de drones russes, ajoute la BBC, sans compter l'enrôlement forcé de civils. Cuisiniers, gardes forestiers, ils ont été enlevés et arrêtés par le pouvoir à Rangoon. Ils ont été contraints de devenir soldats. La BBC a ainsi rencontré 4 hommes dans la jungle birmane qui ont déserté l'armée.
15: On nous a enrôlés bien malgré nous. Au nom de la loi sur la conscription, nous avons été enrôlés de force, racontent ces 4 Birmans qui tiennent à être filmés uniquement de dos par la BBC pour rester anonymes. Nous ne sommes que des civils, disent-ils encore, mais nous avons été forcés de nous battre. Et avant même de comprendre ce qui nous arrivait, on a été envoyés au front. On a fini par s'échapper, même si c'était très risqué. Aujourd'hui, au sein de la rébellion, ces déserteurs se disent plus heureux qu'aux côtés de la junte. Plus de la moitié de la Birmanie échappe encore à la junte. Mais elle enregistre ces dernières semaines des gains territoriaux avec la reprise de villes clés et d'une route essentielle reliant Mandalay à Mitkina au nord. Des milliers de soldats progressent afin de rétablir leur contrôle sur plusieurs zones frontalières dont les états Kachin, Chin et Karen. Les bombardements sont quotidiens, témoigne cette fois un médecin au micro de la BBC dans un hôpital caché dans la jungle. Il reçoit jusqu'à 50-60 patients par jour, des blessures liées aux bombardements. Aux mines auxquelles ce médecin birman formé dans le civil n'était pas préparé, mais il continue à les soigner, quitte à transpirer sous sa blouse bleue. Ce combat vaut la peine d'être mené au nom de la révolution et des générations futures qui resteront en Birmanie. Alors oui, c'est un risque qu'on doit prendre. Quand le putsch a eu lieu, il n'y avait qu'une seule chose à faire, combattre la junte avec des manifestations d'abord dans la rue. Et puis, on s'est vite rendu compte que la lutte armée était le seul moyen de renverser l'armée au pouvoir. C'est le dernier combat peut-être que nous mènerons pour les générations futures, insiste ce médecin, très en colère contre la junte qui bombarde la population birmane dans les écoles, les hôpitaux, les temples, les églises pour instiller la terreur dans le cœur des Birmans, désarmés. La junte bombarde, envoie des drones kamikazes, dénonce-t-il devant la caméra de la BBC, alors que la population tente, elle, de survivre en Birmanie. C'est donc pour ces nouvelles générations que combattent encore les insurgés, pour faire entendre le cri du peuple, la soif de liberté des Birmans. Alors, même blessés dans leur chair, même amputés, pas question pour ces combattants de déposer les armes. Les rebelles ont beau être épuisés, raconte encore la BBC. Il se donne du courage en chantant au cœur de la jungle. C'est aussi là qu'est née une petite fille qui porte en elle l'espoir de ses parents pour un monde meilleur. Comme c'est un sujet qui passe sous les radars médiatiques, la Birmanie sera le thème de la revue de presse interactive de samedi. J'attends vos questions à l'adresse fcrdpi@radiofrance.com. Et puis, quelques mots encore, Guillaume. En Afghanistan, les talibans ont tué 2 personnes lors d'une manifestation à Herat. Une trentaine d'autres auraient été blessés, selon le média afghan en exil, 8AM Media. Et c'est donc un événement suffisamment rare pour être souligné, explique ce média afghan et la BBC. Herat a été ciblé notamment parce qu'il s'agit d'un lieu de résistance où les femmes, notamment, avaient l'habitude de verser dans les arts, d'écrire des poèmes, de travailler aussi dans un pays où les talibans, bien sûr, ont muselé la voix des femmes.
3: Merci beaucoup, Catherine Dutu, pour cette revue de presse internationale. Dans quelques instants, on va évoquer tout autre chose. Retour en France, retour à la Comédie française.
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3: Comment une maison trois fois centenaire reste-t-elle en phase avec son temps ? Bonjour Clément Hervieux-Léger.
19: Bonjour.
3: Merci d'être là parce que vous êtes comédien, metteur en scène et administrateur général de la Comédie Française. Vous avez annoncé hier le premier programme, donc votre premier programme en tant qu'administrateur. On va en parler. C'est évidemment extrêmement symptomatique et emblématique pour la France puisque vous êtes à la tête de la plus ancienne troupe du monde encore en activité. Ça va être donc votre première saison comme administrateur général. Et vous allez présenter votre profession de foi, de Victor Hugo à Nathalie Sarraute, de Jean Genet à Marine Diaye. On va évoquer votre répertoire que vous voulez vivant plutôt que muséal. Il y a des grands classiques, mais il y a aussi des autrices longtemps absentes, des entrées au répertoire qui, fait inédit, se feront hors de la scène historique de la salle Richelieu, puisque c'est la Comédie Française hors les murs. On a parlé de l'équipe de France de foot. Est-ce que, je ne sais pas, une troupe de comédiens, c'est comme une équipe de foot ?
19: Ce qui est certain, c'est que quand on fait du théâtre, il faut savoir jouer collectif, ça c'est sûr. Alors oui, le groupe est très important. La devise de la Comédie Française, c'est être ensemble et être soi-même. Il y a au cœur de la Comédie Française une équipe de comédiennes et de comédiens avec un talent fou qui savent jouer ensemble et en même temps afficher des singularités extrêmement éblouissantes et éclatantes.
3: Bon, alors je vais pas me lancer dans des comparaisons complexes entre Mbappé et d'autres comédiens, mais justement, quand on voit par exemple la distribution de Sina de Corneille, j'en parle parce que cette pièce a été captée à la Maison de la Radio et de la Musique. Il y a une représentation le jeudi 4 juin à 20h. On va entendre d'ailleurs quelques extraits de Sina. Alors, vous étiez Sina, justement, autrement dit, le petit-fils de Pompée, le chef de la conjuration, mais il y avait aussi Bruno Raffaelli, qui était tout simplement l'empereur, hein, puisqu'il en faut un, Auguste, Loïc Carberry, qui était Maxime, autrement dit, l'autre chef de la conjuration, l'impératrice, c'était Daniel Lebrun. Bref, comment fait-on pour que cette somme d'individualité, puisque ce ne sont pas des gens que je connais bien, mais j'imagine que eux aussi, ils ont leur singularité et leurs idiosyncrasies.
19: Je crois qu'à la Comédie Française, quand on rentre à la Comédie Française, on accepte aussi de faire groupe, d'appartenir à cette troupe. Vous savez que les comédiens et les comédiennes de la Comédie Française voient leur nom avec la mention de la Comédie Française. Il ne s'agit pas d'une sorte d'aristocratie. Il s'agit simplement d'une notion d'appartenance. On appartient à cette troupe, c'est très important. On fait le choix du groupe. Et je crois que les comédiennes et les comédiens qui sont à la Comédie Française pensent d'abord à la troupe avant de penser à leur propre carrière. Et c'est ça la force de cette maison depuis des siècles.
3: Vous avez succédé à Éric Ruff le 4 août dernier. Il y a eu, je crois, un temps de tuilage pour la première fois. Et vous êtes dit quoi ? Quelle a été justement la matière, la dominante de ce temps de tuilage ? Comment on passe d'une programmation Éric Ruff à une programmation Hervieux-Léger ?
19: D'abord, je faisais partie de la troupe depuis 20 ans quand j'ai été nommé, donc c'est quand même une maison que je connais bien. Effectivement, pour la première fois, Éric Ruff arrivant au bout de ses mandats, il y a eu une possibilité de quelques mois de tuilage, ça a été très important. Moi, ça m'a permis de travailler avant même de prendre mes fonctions à la saison que je présente ces jours-ci. C'était important parce que le temps du théâtre, évidemment, de contacter les metteurs en scène, les metteuses en scène, de penser aux œuvres qu'on va choisir de faire monter à la Comédie Française. Ça prend du temps. J'ai pu le faire un peu avant de prendre mes fonctions. C'était très important. Et puis, ça a permis aussi à Eric de m'alerter sur certains sujets en cours, notamment évidemment les travaux, puisque vous le savez, la Comédie Française est actuellement en travaux jusqu'à la fin de la saison.
3: Mais non, justement, on ne le sait pas. Donc, c'est la raison pour laquelle je l'ai dit tout à l'heure. C'est la Comédie Française hors les murs. Qu'est-ce qui se passe? Pourquoi vous faites des travaux?
19: La Comédie Française est hors les murs jusqu'à juillet. Elle retrouvera ensuite la salle Richelieu et puis les deux autres salles qui constituent la Comédie Française, le Vieux Colombier et le Studio Théâtre. Actuellement, on fait des travaux importants, salle Richelieu, qui sont de plusieurs ordres. D'abord, il fallait refaire le plancher de la scène, c'est important pour faire du théâtre. Donc, il y a quand même des gros travaux techniques dans la salle Richelieu, des travaux de rénovation énergétique qui sont nécessaires. On voit bien aussi dans quelle période on vit, et puis des travaux d'ordre plus patrimonial, notamment le foyer Pierre-Dux qui va retrouver tout son éclat ou l'escalier d'honneur. Donc, oui, c'est.
3: Tout ça, ça sera fini en juillet.
19: Ce sera fini en juillet, on pourra rouvrir à la rentrée, notamment le 15 octobre, avec une nouvelle production de Ruy Blas.
3: Vous avez quasiment tout fait à la Comédie Française, vous êtes rentré en 2000, je crois que vous êtes rentré dans le rôle du greffier dans l'Avare.
19: Oui.
3: Vous avez donc gravi tous les échelons, vous êtes devenu pensionnaire en 2005, sociétaire en 2018, ça veut dire que vous connaissez cette maison comme votre poche?
19: Oui, je crois que je connais bien cette maison, mais j'ai eu aussi la chance d'avoir quand même une activité en dehors de la Comédie Française, et c'était très important, et je crois que ça a été une des raisons qui a pu conduire le président de la République à me choisir, c'est que je sais que la vie théâtrale ne se circonscrit pas à la Comédie Française, et quand on est administrateur général, c'est important de continuer à penser le théâtre plus largement, et de savoir dans quel paysage théâtral la Comédie Française s'inscrit.
3: Une question personnelle à vous poser. Quelles sont les faiblesses de la Comédie Française? Vous êtes fils de sociologue.
19: Oui.
3: Votre mère est une grande sociologue du catholicisme que j'ai plusieurs fois reçue ici même. J'imagine que lorsqu'on est enfant de sociologue, on regarde les choses de manière un peu différente.
19: Oui, sans doute. C'est-à-dire que ce qui m'importe, en tout cas, c'est de savoir comment la Comédie Française, aujourd'hui, continue à s'inscrire dans une société qui est toujours en mouvement, comment la question du répertoire peut avoir des échos sur des grands sujets sociétaux qui traversent le débat public. Ça, c'est un enjeu pour moi en tant qu'administrateur général, c'est certain. Et je crois que c'est parce qu'elle sait s'adapter au monde qui l'entoure que la Comédie Française est toujours présente depuis 1680 et en phase avec son temps. C'est ça l'enjeu.
3: Alors, s'adapter, ça veut dire quoi? Parce que Cinna de Corneille... Donc, le sous-titre, c'est la clémence. C'est important. La clémence, il y a effectivement quelque chose à voir, même si je ne me lancerai pas dans de mauvais jeux de mots, mais c'est quand même voilà, le fait qu'on débute avec Cinna, cette pièce qui porte pratiquement votre nom. Qu'est-ce que vous en attendiez, justement
19: Mais ce qui est très intéressant, vous parlez de Cinna. Cinna s'inscrit dans un cycle qu'on ouvre là, dans le grand partenariat qui nous lie depuis toujours avec France Culture autour de Corneille. On vient de terminer un cycle consacré aux tragédies de Racine. Voilà, ces tragédies qui sont notamment sur la passion amoureuse. Corneille a été un peu oublié ces dernières années, et puis là, on vient de donner une nouvelle production du Cid, qui a connu un très grand succès, on vient d'enregistrer Cinna, et on se rend compte que le théâtre de Corneille, qui nous parle plus de pouvoir que d'amour, a aujourd'hui un écho tout à fait important. Je crois que c'est ça la force du répertoire, c'est de se dire qu'il y a des auteurs qu'on ne joue pas à un certain moment, et puis tout à coup on se dit, et si on réécoutait Corneille, parce que sur la question du pouvoir, enfin quand on pense à la question de l'empereur, enfin si on regarde le monde qui nous entoure, il y en a quelques-uns des chefs d'État qui peuvent se prendre pour des empereurs. Oui, Corneille a des choses à nous apprendre. Oui, Corneille nous parle du monde contemporain. C'est ça qui est passionnant.
3: C'est une pièce terrible. C'est une pièce terrible sur le pouvoir, sur la grandeur, sur la trahison aussi. Oui. Trahison des enfants, ça n'est pas rien.
19: Oui, sur la trahison et puis sur la violence du monde politique. C'est-à-dire que finalement, il n'y a pas d'amis, il n'y a pas d'enfants en politique. Mais il se trouve qu'Auguste choisit la clémence. Et c'est ça la conclusion de Corneille dans cette pièce majeure du répertoire est finalement assez peu connu aujourd'hui.
3: Ben, je vous propose d'en entendre un extrait. Donc, comme je l'ai dit, le 4 juin, cette pièce était donnée au studio 104 de la Maison de la Radio. Vous retrouvez ça sur le site de France Culture et sur l'appli Radio France. On va écouter un extrait de l'acte 3, scène 4. On vous y entend d'ailleurs.
20: Mes jours avec les siens se vont précipiter puisque ta lâcheté n'ose me mériter. Viens me voir dans son sang et dans le mien baigné. De ma seule vertu mourir accompagnée, et te dire, en mourant, d'un esprit satisfait, n'accuse point mon sort, c'est toi seul qui l'as fait. Je descends dans la tombe où tu m'as condamné, où la gloire me suit, qui t'était destinée. Je meurs en détruisant un pouvoir absolu, mais je vivrais à toi, si tu l'avais voulu.
1: Eh bien, vous le voulez. Il faut vous satisfaire. Il faut affranchir Rome. Il faut venger un père. Il faut, sur un tyran, porter de justes coups. Mais apprenez qu'Auguste est moins tyran que vous. S'il nous ôte à son gré nos biens, nos jours, nos femmes, il n'a point jusqu'ici tyrannisé nos âmes.
3: Un commentaire, Clément Hervieux-Léger, sur cet extrait donc de Cinna, cette pièce de Corneille.
19: Que dire si ce n'est, ce sont des vers absolument extraordinaires, qu'il y a quand même aussi, moi c'est, je suis très sensible à la question de la littérature, je trouve que c'est très important quand on se pose la question de la langue, de faire entendre cette langue de Corneille qui est si riche, qui de loin peut sembler difficile et puis qui dans les mots, la bouche des acteurs devient finalement si compréhensible.
3: L'une des questions très actuelles que pose Cinna, c'est comment faire pour briser le cycle de la violence?
19: Oui, absolument. Et puis, toute cette question de la prise du pouvoir et surtout la conjuration. Est-ce que, puisque à un moment, Auguste est prêt à céder à Cinna et Maxime une partie de son empire et que Cinna refuse parce qu'il voudrait pouvoir le tuer alors qu'il reste le tyran et que surtout pas qu'il ait le sentiment d'avoir de s'être adouci. Il y a peu de pièces qui parlent du pouvoir de cette manière-là et surtout qui ont cette résolution-là. Parce que c'est ça qui est passionnant dans Cinna, c'est qu'au bout du compte, ça ne se termine pas dans le sang, puisque Auguste choisit de pardonner et choisit d'oublier. C'est aussi la question de l'oubli en politique. Et ça, c'est quand même rare de poser cette question de cette manière.
3: La première saison de Clément Hervieux-Léger, donc à la Comédie-Française, elle débute avec des créations, Ruy Blas, mais aussi les fausses confidences de Marivaux et La vie est un songe de Calderón de la Barca. Quelques commentaires sur ces trois créations qui sont effectivement trois choix très forts.
19: D'abord, bien sûr, il me semblait que pour réouvrir la salle Richelieu, il fallait du théâtre en grand, il fallait un spectacle qui mobilise pleinement la troupe, mais aussi qui parle au plus grand nombre, un spectacle populaire au sens le plus noble. Il y a peu d'auteurs comme Victor Hugo pour parler à toutes et tous. Ruy Blas, c'est un monument du répertoire français. Ça fait longtemps qu'on n'a pas joué à la Comédie-Française et j'ai demandé à Julie Duclos, une metteuse en scène absolument remarquable, de mettre en scène pour cette réouverture de la salle Richelieu. Calderón de la Barca, La vie est un songe, on y reviendra je pense, s'inscrit aussi dans un grand partenariat avec le Louvre. On oublie trop souvent l'importance du siècle d'or espagnol.
3: Alors, donc c'est un chef-d'œuvre justement de ce siècle d'or, oui. C'est une pièce de 1635.
19: Absolument.
3: C'est là aussi une réflexion sur à la fois la filiation, oui. Sur le pouvoir. On n'en sort, oui. Pas finalement.
19: Non, on n'en sort pas. Vous savez, au théâtre, on parle quand même beaucoup, beaucoup de la même chose, de l'amour, du pouvoir et de la famille. Mais ceci dit, c'est ce qui nous constitue.
3: Oui, c'est toujours la même chose. Ouais. C'est-à-dire la famille trahit, le pouvoir corrompt.
19: Oui. Et l'amour sauve, parfois, souvent.
3: L'amour sauve, mais là, en l'occurrence, la question, c'est ce qui est au cœur de cette pièce, de ce chef-d'œuvre de Calderón de la Barca, c'est un père qui enferme son fils.
19: Oui, il enferme son fils pour ne pas qu'il règne. Il décide finalement d'essayer de l'amener à la cour. Ça se passe mal, il le renvoie dans sa geôle. Et Sigismond ne sait pas s'il a rêvé ou vécu. Mais à ça, évidemment, se mêle aussi une histoire d'amour avec Rosor, mais exactement comme dans Ruy Blas, où Ruy Blas devient l'objet de la vengeance de Sallust, le truchement de la vengeance de Sallust à l'égard de la reine. Mais évidemment, c'est aussi une histoire d'amour entre la reine d'Espagne et Ruy Blas. Et puis dans les fausses confidences, là, dans un cadre plus familial, mais à nouveau, une histoire d'amour, une histoire d'argent, comme Marivaux en a le secret.
3: Oui, vous êtes gentil, c'est une histoire d'amour, mais c'est aussi une histoire de manipulation, manipulation autour du désir et des jeux amoureux.
19: Bien sûr, mais... Moi, je crois fondamentalement à la sincérité des sentiments entre Aramonte et Dorante, si on pense aux fausses confidences. Mais bien sûr, il y a de la manipulation. Il y en a évidemment dans Ruy Blas, il y en a dans La vie est un songe. Malheureusement, nous sommes continuellement le jouet de ceux qui nous manipulent.
3: Et alors, l'une des questions qui est posée par les fausses confidences, c'est comment fait-on pour faire mentir les conventions sociales ?
19: Oui, de toute façon, c'est quand même tout l'enjeu du théâtre de Marivaux. On le retrouvera dans le Leg, qui va être créé au Studio Théâtre à la rentrée, qui est une pièce courte. Je souhaitais qu'on puisse rejouer aussi ces pièces courtes, importantes dans le répertoire, mais qu'on a peu l'occasion de jouer, parce qu'on n'a pas forcément les lieux. Nous, on a cette chance à la Comédie Française d'avoir le Studio Théâtre. Oui, comment non seulement s'affranchir de ces conventions sociales, et de ce point de vue, vous savez que tous les personnages de valets et de servantes chez Marivaux jouent toujours un rôle extrêmement important dans la nécessité et dans le désir de liberté, ça c'est très important. Et puis, comment encore une fois, est-ce que c'est l'argent ou est-ce que c'est le sentiment amoureux, est-ce que c'est le désir qui prend le pas? Ça, c'est toujours très passionnant à observer.
3: Il y a quatre choix très forts en matière de création pour la salle du Vieux Colombier. Il y a une pièce de Duras, il y a du Simone de Beauvoir, Leïla Slimani et Marine Diaye.
19: Oui, je voulais consacrer cette saison au Vieux Colombier aux autrices des 20e et 21e siècles. Je trouve qu'on a l'impression souvent de répondre à cette question légitime de la place des femmes sur la scène théâtrale par la seule réponse de la place des metteuses en scène. C'est très important et on se doit d'y être vigilant et attentif. Je trouve qu'on se pose moins la question des autrices. Alors, elles ont été très invisibilisées pendant des siècles. C'est le cas dans le répertoire de la Comédie Française. Et depuis le 17e, alors qu'au 17e, au 18e, il y a des autrices au répertoire de la Comédie Française, j'avais envie de mettre en lumière ces autrices si importantes du 20e et 21e siècle, dont aussi deux autrices vivantes, Marine Diaye et Leïla Slimani.
3: Mais alors, quand vous songez à la politique, par exemple le fait de programmer Simone de Beauvoir, peut-être même aussi Marguerite Duras d'ailleurs, est-ce que c'est un choix politique, Clément Hervieux-Léger ?
19: Je l'ai dit, je le crois, je pense que de toute façon tout théâtre est politique. Et la différence entre théâtre politique et théâtre partisan. Je crois que tout théâtre est engagé parce que de toute façon porter des mots, des poètes, des auteurs aujourd'hui est un acte fort. Alors évidemment, Simone de Beauvoir, on va s'intéresser avec ce spectacle qui s'appelle Après-guerre, que va monter Constance Meyer, d'après Les Mandarins, le prix Nobel de 54, où Beauvoir pose cette question effectivement de l'engagement et est-ce que écrire est un engagement suffisant? Est-ce que l'engagement intellectuel, que fait-on de sa conscience, que fait-on de sa morale dans ce type d'engagement et est-ce qu'il est suffisant ou est-ce que c'est une forme de lâcheté? Elle pose ces questions-là, bien sûr.
3: La liberté de création?
19: Oui, toujours, c'est au cœur des interrogations qui sont les miennes quand je programme, puisque évidemment, la question de savoir, peut-on encore tout jouer? Mais je crois qu'il ne faut pas s'empêcher de se poser cette question. Se poser la question de savoir si on peut encore tout jouer ne veut pas dire qu'on s'auto-censure. C'est-à-dire que moi, ce que je crois surtout, c'est qu'il y a des pièces qui ont un écho particulier aujourd'hui avec le monde qui nous entoure. On vient de l'évoquer, toutes ces questions sur le pouvoir, elles nous traversent, toutes ces questions sur le désir, elles nous traversent au combien? C'est ça qui m'importe.
3: Clément Hervieux-Léger, comédien, metteur en scène, mais aussi aujourd'hui administrateur général de la Comédie Française. On vous retrouve dans une vingtaine de minutes. On a décidé tout simplement de réunir deux des plus belles, des plus célèbres institutions françaises, la Comédie Française. Et puis le Louvre, nous serons dans quelques instants en compagnie de Christophe Leribaud, qui est le nouveau président directeur du musée du Louvre. 8h sur France Culture. Le journal de Margot Delpierre. Bonjour Margot.
6: Bonjour Guillaume, bonjour à toutes et à tous. Téhéran a répliqué cette nuit dans le Golfe après des frappes américaines en Iran. Nous ferons le point avec notre correspondante dans la région.
3: Nos reportages à suivre en RDC auprès de soignants qui luttent contre l'épidémie d'Ebola.
6: Nous reviendrons aussi sur l'affaire Liana qui fragilise le gouvernement ainsi que sur la grève aujourd'hui à la SNCF. Les syndicats cheminots disent stop à la réorganisation et à la création de nouvelles filiales. Donald Trump répétait encore hier être proche d'un accord avec l'Iran sans jamais le concrétiser, mais cette nuit des frappes ont été menées, un regain de tension. Bonjour Marie-Pierre Véro.
21: Bonjour à vous.
6: Marie-Pierre, les États-Unis reprochent à l'Iran d'avoir abattu un hélicoptère américain près du détroit d'Ormuz.
22: Oui, c'est un cycle qui semble sans fin. Les États-Unis n'avaient pas réagi dans un premier temps à la perte de cet hélicoptère Apache, abattu alors qu'il survolait le détroit d'Ormuz. Un incident commenté par le chef de la diplomatie iranienne sur son compte X. Les forces étrangères à proximité de notre territoire sont constamment exposées à des risques. La meilleure solution est qu'elles partent. Mais les États-Unis ont répliqué durant la nuit en visant des installations de défense aérienne, des postes de contrôle, des sites de radar le long du détroit d'Ormuz, notamment sur l'île de Keshm, des opérations proportionnées et en légitime défense selon le commandement central.
6: Et l'Iran dit avoir en représailles visé des bases américaines du Golfe.
22: Oui, les sirènes d'alerte ont retenti à Bahreïn où des drones ont visé le commandement central des forces navales américaines et la 5e flotte, au Koweït mais aussi en Jordanie, et ça c'est un cran de plus, la Jordanie qui a intercepté 5 missiles et où les gardiens de la révolution affirment avoir détruit 4 cibles majeures, dont des groupes de F-35 sur une base aérienne. Téhéran demande à tous ces pays d'empêcher l'armée américaine et Israël d'utiliser leur territoire ou leurs installations pour ces actions hostiles et les accuse de porter la responsabilité morale et légale des frappes qui le visent. Téhéran dit donc agir également en légitime défense. Alors, pour l'heure, ces attaques et ripostes se veulent proportionnées. Les deux parties veulent rester engagées dans les négociations. On pourrait donc en rester là, sauf bien sûr si les États-Unis décidaient de riposter à ces dernières frappes iraniennes.
6: Les précisions en direct de Marie-Pierre Véro au Liban, des frappes israéliennes sur la ville de Tyr et ses environs ont tué au moins 11 personnes hier d'après les autorités libanaises. Voilà presque un mois que l'épidémie d'Ebola sévit en République démocratique du Congo et dans certains pays limitrophes. Le personnel médical bataille pour soigner les malades malgré la fatigue et la peur d'être infecté. D'après l'OMS, 550 cas ont été confirmés en RDC, dont 101 décès. Sophie Douce a pu se rendre dans un centre de traitement à Bounia, épicentre de l'épidémie.
7: Au milieu d'une parcelle en terre, des soignants en combinaison blanche vont et viennent autour de bâtiments préfabriqués. Pour entrer dans l'hôpital de Rwampara, désinfection des chaussures et lavage de mains obligatoire.
8: Ici c'est le cas suspect, ici c'est le cas confirmé.
7: Interdiction d'entrer dans cette zone rouge, dans des chambres sous bulles, à l'abri des regards. Une vingtaine de malades d'Ebola, des jeunes femmes, des enfants et même un bébé d'un an. Pour sortir, les infirmiers doivent passer par un sas de désinfection. Une étape critique, il faut retirer chaque couche avec prudence pour éviter le risque d'autocontamination.
21: À chaque mouvement, on se lave les mains.
7: Patience Mavé enlève sa combinaison avec soulagement. À 26 ans, c'est la première fois qu'elle soigne des malades d'Ebola. La jeune femme est épuisée, mais elle garde le sourire.
23: Oui, c'est très difficile de voir une femme enceinte en train d'aller malade. Là, c'est vraiment, quand tu vois ça, c'est vraiment un peu difficile. Ça demande du courage.
7: Plusieurs de ses collègues sont morts après avoir été infectés. À Bounia, le personnel médical paye un lourd tribut dans la lutte contre le virus. Beaucoup manquent encore d'équipements de protection. À plusieurs kilomètres de là, au centre médical évangélique de Bounia, plusieurs soignants malades sont pris en charge par leurs collègues. À l'entrée, Jospin Ouamara surveille les allées-venues à côté d'un lavement.
21: Nous avons peur de mourir. Beaucoup déjà peur de mourir. Il y a les autres qui ne veulent même pas arriver voir, visiter même leurs frères ou leurs sœurs qui sont hospitalisés ici.
7: La peur, la méfiance de la population. À Bounia, les soignants doivent rassurer, gagner la confiance des familles. Le seul moyen d'endiguer l'épidémie.
6: Le reste du monde doit redoubler d'efforts pour lutter contre Ebola, affirme Washington, estimant avoir fait sa part. Les États-Unis, qui se sont retirés de l'Organisation mondiale de la santé, ont adopté une politique stricte de restriction de voyage, alors que le pays co-organise la Coupe du monde de football. Elle commencera demain au Mexique. Et à Mexico, les autorités se disent prêtes à garantir la sécurité de l'événement. Elles sont en alerte à cause notamment de la mobilisation des enseignants ces dernières semaines. Ils réclament de meilleures conditions de travail, de meilleurs salaires. Il bloquait même des rues du centre-ville, une provocation selon la présidente du pays, Claudia Sheinbaum. En réaction, des milliers de manifestants se sont rendus près du stade Aztec. C'est là que demain soir, près de 90 000 spectateurs seront accueillis pour la cérémonie et le match d'ouverture Mexique-Afrique du Sud. Sur place, Emma Sarango.
24: C'est un cortège assez peu fourni et très calme qui marche sur cette grande artère qui mène vers le stade Aztec. Mais en approchant, les manifestants sont rapidement éconduits, dénonce Ariana Damian, enseignante depuis plus de 20 ans.
25: Il y avait 3 ou 4 barricades de policiers anti-émeutes qui nous attendaient, des blocs de béton aussi. Mais bon sang, je suis mexicaine, j'ai le droit de marcher dans mon pays. Ok, je n'ai pas le droit d'aller aux États-Unis ou d'autres pays, mais ici je suis censée être libre.
24: Un sentiment d'injustice que partage Alfonso Munoz, venu de l'état de Guerrero, dans le sud-ouest du pays.
26: Notre plan d'action, c'est d'aller du moins au plus, et chaque jour, on va se radicaliser. Vous savez, on ne peut pas s'acheter un billet pour le mondial, sinon on devrait se priver de manger pendant 5 mois.
24: Demain, les enseignants seront rejoints par des travailleurs d'autres secteurs, de la santé, des transports, de l'agriculture, et ça, ça veut dire beaucoup pour Philibert Frosta.
27: Cela faisait plus de 10 ans qu'il n'y avait pas eu des manifestations générales comme ça. C'est le symptôme
0: symptômes d'un mal-être général, même si le gouvernement se présente comme progressiste.
24: De nouvelles actions sont prévues aujourd'hui, toujours en lien avec la Coupe du Monde, et demain, 8 cortèges partiront en direction du stade Aztèque.
6: Emma Sarango avec Johanna Gabrik. Des violences ont éclaté hier soir à Belfast, en Irlande du Nord, lors de manifestations anti-immigrés au lendemain d'une attaque au couteau imputée à un réfugié soudanais. Des véhicules ont été incendiés, des axes bloqués et des habitants évacués d'un immeuble à cause du feu qui menaçait. Le Royaume-Uni donne 3 mois à des géants du numérique pour lutter contre l'échange d'images sexuellement explicites entre mineurs. Sinon, le gouvernement britannique va légiférer. La mesure, Gaëlle Joly, s'inscrit dans un durcissement plus large de la régulation des réseaux sociaux.
5: Le Premier ministre Keir Starmer exige des géants de la tech qu'ils mettent en place directement sur les appareils des dispositifs de vérification de l'âge des utilisateurs. En cas de non-respect, le ministère de l'Intérieur prévient, il légiférera avec à la

0: envisage aussi d'interdire, comme en Australie, l'accès à certaines plateformes aux moins de 16 ans, une mesure qui pourrait être annoncée dans les prochains jours.
1: Dans le Gers, un père de famille accuse le principal suspect du meurtre de la jeune Liana d'avoir agressé sexuellement sa fille de 12 ans. Il a déposé plainte la semaine dernière contre celui qui est désormais incarcéré au centre pénitentiaire de Mont-de-Marsan. Face à la colère provoquée par cette affaire, le chef du gouvernement, Sébastien Lecornu, a proposé de renforcer les peines pour les violeurs en série sur mineurs qui pourront encourir la perpétuité au lieu de 20 ans aujourd'hui. Concernant les crimes contre les enfants, les actes d'enquête devront être effectués dans un délai maximal de 3 mois. Et sur les règles de prescription, il a demandé à ses ministres de la Justice et de l'Égalité femmes-hommes de tenter de bâtir un compromis sur ce sujet sensible. En France, seuls les crimes contre l'humanité sont imprescriptibles, explique Benjamin Moron-Puech, professeur en droit privé et sciences criminelles à l'université Lumière Lyon 2.
2: En fait, ce qui pose problème aux juristes, surtout aux juristes de droit pénal, c'est qu'ils ont l'impression que notre système aurait une tradition opposée à l'imprescriptibilité, sauf pour les crimes contre l'humanité. Mais en fait, ces juristes, ils n'ont pas vraiment de vision sur long terme, parce que quand on regarde le droit pénal, on voit qu'il y a toujours une tradition d'imprescriptibilité pour les crimes les plus graves. Simplement, quand on a reformé le code pénal, on a redélimité le champ des infractions où il y avait une imprescriptibilité, et on l'a limité aux crimes contre l'humanité. Et aujourd'hui, les juristes ont l'impression qu'on ne peut réserver l'imprescriptibilité qu'aux crimes les plus graves et que ça ne serait que pour le crime contre l'humanité. En réalité, la hiérarchie des infractions, elle se fait par la peine, d'une part, et elle se fait par la place symbolique qu'occupe l'infraction dans le code pénal. Or, la première infraction dans le code pénal, c'est les crimes contre l'humanité. Et bien après, on a les crimes sexuels. Simplement, les crimes contre l'humanité et les crimes sexuels ont des caractéristiques propres qui font que pour ces deux crimes, il faut qu'on ait une imprescriptibilité. Les crimes contre l'humanité, c'est parce que la trace qu'ils laissent dans la société dépasse les générations. Et les crimes sexuels, c'est parce que les traumatismes qu'ils laissent dans la vie des personnes s'exercent toute leur vie durant et qu'il faut donc leur permettre d'exercer l'action en justice toute leur vie durant.
1: Le professeur de droit Benjamin Moron-Puech, des propos recueillis par Anne Fauquemberg. L'affaire Liana est un échec pour nous, réagit ce matin le directeur général de la gendarmerie nationale. Une plainte visant le suspect était restée sans suite. C'est le premier bras de fer social pour le nouveau patron de la SNCF, Jean Castex. Les syndicats appellent les cheminots à la grève aujourd'hui. Un TGV sur 3 devrait être annulé, ainsi qu'un intercité sur 2. Quelques perturbations sont aussi à prévoir. Voir en Ile-de-France. Les syndicats revendiquent une revalorisation des salaires et des primes. Ils pointent aussi du doigt un mal-être croissant au travail lié à l'ouverture de la SNCF à la concurrence, Lisa Morizon.
3: Ils veulent dire stop à la réorganisation et à la création de nouvelles filiales. Depuis l'ouverture de la SNCF à la concurrence, l'entreprise a créé plusieurs filiales pour répondre aux appels d'offres des régions et ainsi exploiter le réseau ferroviaire. Mais le transfert des cheminots vers les filiales nuit à la santé des salariés tout en leur demandant d'être plus productifs, selon les syndicats. Ils dénoncent un sentiment de mal-être en augmentation chez les cheminots alors que 13 d'entre eux se sont suicidés depuis le début de l'année 2026 et que le nombre d'arrêts maladie était en hausse de 20% en 2025. Fabrice Charrière, secrétaire général de l'UNSA Cheminot.
4: Chaque fois que SNCF répond à un appel d'offres, elle le fait par le biais d'une filiale. Donc même quand elle remporte un marché, finalement, eh bien les salariés, pour eux, ils sont transférés et ils ont une perte de droits, notamment l'organisation du temps de travail. Eh bien, on est censé tout renégocier du début à la fin dans chaque filiale.
3: Pour éviter une différence de traitement entre les cheminots, les syndicats veulent uniformiser les droits dans toutes les filiales. Ils demandent ainsi de nouvelles hausses de salaire et des primes, estimant que celles obtenues pour 2026 sont loin de compenser l'inflation en cours depuis le début de la guerre au Moyen-Orient. Thomas Cavel, secrétaire général de la CFDT Cheminots.
5: Nous, ce qui nous importe, c'est que dans le cadre du dialogue social, il y ait évidemment des mesures qui soient posées dans le cadre d'une revoyure salariale qui renvoie un accord qu'on a négocié l'année dernière, un accord sur les salaires qui prévoit que, dans le cadre d'une inflation qui est forte, et aujourd'hui, on peut évidemment que constater la force de cette inflation, il puisse y avoir des mesures qui soient données immédiatement.
3: En choisissant une date hors période de vacances ou d'examen, l'intersyndicale veut alerter sur la dégradation inédite des conditions de travail en réduisant les perturbations pour les voyageurs.
1: Reconnaissable au premier coup d'œil, la grande vague de Kanagawa du maître japonais Okuzai est l'estampe la plus connue de la célèbre série des 36 vues du mont Fuji réalisée dans les années 1830. Alors évidemment, ces premières impressions sont très recherchées. Un exemplaire est mis aux enchères cet après-midi à Paris chez Christie's, estime

0: Mais entre 600 000 et 800 000 euros, Benoît Grossin.
1: Impressionnante avec ses trois embarcations et marins sur le point d'être submergée, impressionnante par sa composition, par toutes ses nuances de bleu et de noir. Cette estampe de la grande vague avec une légère pliure au centre marque du passé, sans être par définition une œuvre originale et tout à fait unique, selon la spécialiste d'art asiatique chez Christie's, Camille de Foresta.
2: Ici, ce qui fait le caractère unique de cette estampe, c'est vraiment la précision de l'impression, la fraîcheur des couleurs. C'est l'écume bondissante, le cartouche dans lequel on a la signature de l'artiste. Alors Okuza, il y a plusieurs signatures au cours de sa vie. Celle-ci est tout à fait spécifique à premières impressions des 36 vues du Mont Fuji, donc vers 1830.
1: Ses premières impressions les plus précieuses dès le 19e siècle, entre les mains de Monet ou Debussy, symbole du japonisme, et dont le nombre, souligne-t-elle, reste à ce jour encore incertain.
2: Personne ne sait exactement. Les spécialistes s'accordent à dire qu'il y en aurait une centaine. Cette incertitude, sans doute, participe au mythe de cette estampe.
1: L'estampe acquise en 2007, dont se sépare un collectionneur français, est estimée à au moins 600 000 euros, 10 fois plus qu'il y a 20 ans et pour cause, selon Camille de Foresta, l'universalisation aujourd'hui des acheteurs.
2: Ça peut être des collectionneurs éclectiques qui cherchent le meilleur de chaque époque. Il y a aussi des collectionneurs qui collectionnent les icônes. Et pour les musées, c'est aussi un graal. Vous savez combien les jeunes gens aiment le Japon par le truchement des mangas. Donc les musées veulent une grande vague de Kanagawa, puisque ça sera forcément un facteur d'attractivité.
1: La dernière estampe comparable de la grande vague vendue aux enchères l'an dernier a été adjugée à plus de 2 millions d'euros.
0: Benoît Grossin qui signe l'info culturelle à retrouver en une de notre site internet. Copernicus alerte, les phénomènes extrêmes deviennent la norme, regrette l'Observatoire climatique européen, qui dans son rapport publié aujourd'hui, estime que le mois de mai 2026 se classe deuxième après le record de chaleur de mai 2024. La chaleur qui va revenir ce week-end, en attendant le temps sera perturbé, gris aujourd'hui, parfois pluvieux dans le nord et l'est. Météo France prévoit cet après-midi 17 degrés à Lille, 18 à Paris, 20 à Toulouse, 26 à Montpellier. À noter l'Aude, l'Hérault, les Bouches-du-Rhône et le Var sont en vigilance orange aujourd'hui pour risque élevé de feux de forêt. 8h15, les matins continuent, Guillaume Erner.
3: Eh bien oui, avec non pas une institution française, mais deux. Margot Delpierre, vous, avec vous, ça fait trois. Vous êtes un peu une institution française. Mais les autres seront Clément Hervieux-Léger, donc, qui représente ici la Comédie Française, dont il est l'administrateur. Et puis nous accueillerons Christophe Leribaud, qui est, je crois, président-directeur d'un musée, un musée à Paris, le musée du Louvre, qui sera donc dans quelques instants, oui, je vous l'apprends, Christophe Leribaud, et vous dirigez le Louvre. On en parlera dans quelques instants, puisque figurez-vous qu'il y a toute une série d'actions conjointes entre le Louvre et la Comédie Française. Et un billet politique, Jean Lémarie, les suites du meurtre de Liana.
4: Oui, un sujet plus large maintenant, Guillaume, les enfants victimes. Et cette question, les politiques sont-ils coupables?
3: On en parle dans quelques instants.
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3: Le billet politique, Jean Lémarie et les enfants victimes. Les politiques sont-ils coupables?
4: Pour un gouvernement, il y a pire que l'opposition. Il y a l'opinion. Vous savez, quand des citoyens nombreux se mettent en colère, quand ils demandent des comptes. Il y a presque une semaine, la France apprenait le meurtre de la jeune Liana. plus les jours passent et plus l'émotion, plus l'indignation prennent un tour politique, avec un gouvernement sous pression, mal à l'aise et un État accusé de ne pas assez protéger les enfants. Lundi soir, plus de 60 000 personnes ont manifesté dans des dizaines de villes après un appel lancé au dernier moment. Ce n'est pas rien. Et hier, pour le gouvernement, les coups politiques les plus durs ne sont pas venus de l'opposition, ils sont venus des familles, de deux familles et de leurs avocats. Les parents de Liana d'abord, leur avocat François Roujou de Boubé qui interpelle Emmanuel Macron sur les moyens de la justice, beaucoup trop faibles. Que dit-il ? Oui, monsieur le Président, c'est le vrai cœur du problème. Cette question des moyens, le chef de l'État l'a balayée. Il refuse d'en entendre parler. J'en parlais lundi, j'évoquais ce sujet lundi. Pour les parents de la collégienne, pourtant, le problème est bien là. Autre famille, même colère. L'été dernier, à Toulouse, vous le savez peut-être, la mère d'une petite fille avait porté plainte pour une série de viols sur son enfant. Pendant des mois après sa plainte, la mère de cette petite fille a essayé d'avoir des nouvelles de l'enquête. Elle s'est heurtée à un mur. Dans cette affaire, vous savez qui est en cause ? Celui qui allait devenir le meurtrier présumé de Liana. Aujourd'hui, cette mère réclame des comptes à des gendarmes, à des magistrats et donc au monde politique. Elle veut attaquer l'État pour faute lourde. Et Gérald Darmanin aussi, le garde des Sceaux, devant la Cour de justice de la République.
3: Et cette colère déborde aujourd'hui jusqu'au Parlement.
4: Oui, oui, hier à l'Assemblée, lors des questions au gouvernement, ce sujet a occupé presque toute la séance. Dans l'urgence, Sébastien Lecornu a promis des mesures, des peines plus longues pour les violeurs en série quand ils agressent des mineurs et des enquêtes plus rapides quand les victimes des crimes sont des enfants. Le Premier ministre veut compléter le projet de loi sur la protection de l'enfance présenté il y a quelques jours seulement. Et puis, l'Assemblée maintenant exhorte à la fois le chef de l'État et le gouvernement. Elle les exhorte à agir. Écoutez, Yael Braun-Pivet, sa présidente, hier sur France Info.
7: Moi, je dis pas qu'on n'a rien fait. Parce que j'en serais responsable aussi.
8: Mais il faut aller plus loin,
7: il faut aller plus fort.
8: Écoutez,
7: et c'est un petit peu à ça que ça sert, ces mobilisations-là. Vous voyez, je pense que les hommes et les femmes politiques doivent être profondément à l'écoute du peuple. Il s'agit d'un sujet d'intérêt national.
4: Yael Braun-Pivet qui fait de la politique aussi, qui essaie de reprendre l'initiative. Mais c'est vrai, il faut reconnaître qu'au Parlement, ce sujet est traité, des députés et des sénateurs s'investissent. Il y a quelques jours, on évoquait ici la commission d'enquête sur le traitement judiciaire de l'inceste. Elle a fait un gros travail. Autre sujet, les violences à l'école. Après l'affaire Bétaram, une proposition de loi vient d'être votée. Et puis il y a cette proposition transpartisane, une loi intégrale contre les violences sexuelles et sexistes. Sur cette loi aussi, le Premier ministre a promis d'avancer.
3: Voilà, donc les choses bougent peut-être.
4: On peut l'espérer. En tout cas, dans le champ politique, ce sujet n'a jamais eu autant de place. Et c'est tant mieux. Mais si nous voulons vraiment avancer, il faut garder en tête deux points très importants. D'abord, cette question des moyens, elle est centrale. Vous pouvez voter toutes les lois que vous voulez. Si les enquêteurs et les magistrats n'ont pas les moyens de les appliquer, ça ne sert à rien. Et puis une question culturelle aussi, et qui nous concerne tous, qui dépasse le monde politique. Quelle attention portons-nous aux enfants quand ils sont victimes de violences ? Pas seulement dans les discours, mais dans les faits, autour de nous. Je rappelle les chiffres de la CIVIS, la commission indépendante sur l'inceste et les violences sexuelles faites aux enfants. 160 000 enfants agressés chaque année, 8 fois sur 10, au sein de leur famille.
3: Merci Jean Lémarie, 8h21 sur France Culture.
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3: Et ce matin, je vous propose un dialogue inédit entre deux figures majeures du paysage culturel français, deux nouvelles figures aussi, Clément Hervieux-Léger, vous êtes administrateur général de la Comédie Française, et nous accueillons Christophe Leribaud, bonjour. Vous êtes
9: bonjour.
3: Le nouveau président directeur du Musée du Louvre, vous êtes très peu exprimé, merci d'être avec nous. Alors d'ordinaire, juste après le billet politique de Jean Lémarie, je demande aux invités une réaction politique, mais là je me rends compte que on fait de la politique avec vous, autrement dit avec le Musée du Louvre, et notamment un rapport du député Alexis Corbière au sujet de la sécurité dans les musées vise bien sûr ce qui s'est déroulé au Louvre, vise notamment ce qui s'est déroulé au Louvre avec un certain nombre de propositions, bon, instaurer une culture de la sécurité, essayer de comprendre le mode opératoire des voleurs, étendre le lien direct entre les musées et la police, tout ça, c'était pas fait, Christophe Leribaud.
8: Bien sûr, mais on a eu affaire à des cambrioleurs très, très futés, parce que il faut suivre les progrès des techniques et autres. Maintenant, ce qui convient surtout, c'est normal aussi que la représentation nationale s'en soit emparée, c'est le patrimoine de nous tous, c'est vraiment le musée des Français, et au-delà, c'est un musée universel. Mais maintenant, il faut surtout réparer, donc écouter, comprendre... Des équipes qui sont quand même meurtries par un tel événement.
9: Mais alors, pourquoi est-ce arrivé, je veux dire, dans le journal des arts que j'ai sous les yeux, et donc on reprend les arguments qu'on connaît sur le fait que le spectaculaire avait été privilégié au détriment du fond, on avait voulu trop en faire, bref. Quelle est votre analyse de cette faille dans les mécanismes de sécurité du Louvre, Christophe Le Ribaud ?
8: Le spectaculaire, je ne vais pas le dire devant Clément, ça reste très important de faire vivre une maison, d'attirer tous les publics, de l'ouvrir à tous. Après, le Louvre, c'est un quartier de Paris, c'est-à-dire c'est des milliers de fenêtres, de portes, de choses à sécuriser. Et il y a bien sûr des travaux en permanence. On redouble évidemment de soins pour... on a reposé plein de caméras, on a révisé toutes nos grilles, il y a tout un grand schéma directeur qui est planifié pour toutes les années à venir. On y travaille évidemment en mettant les bouchées doubles. Après, c'est toujours le paradoxe d'un endroit qui doit aussi montrer. Ça ne doit pas être un coffre-fort complètement replié. Il faut quand même que le public puisse voir les œuvres. Mais bien sûr, c'est sur le dessus de la pile de nos priorités.
9: Clément Hervier-Leger, une question plus politique pour vous. On a évoqué les créations, par exemple, au Vieux Colombier. On évoquait Simone de Beauvoir, Marine Diaye. Bref, des choix qui sont des choix politique. Est-ce que vous avez peur de l'année qui vient, 2027, la présidentielle ?
10: Peur, je ne sais pas. Je suis un peu comme tout le monde. Je m'interroge. Je n'ai pas du tout envie de faire de la politique fiction. J'ai la chance de diriger une institution, vous l'avez rappelé, plus que tricentenaire et qui, au fil du temps, a su se doter de statuts extrêmement solides. Elle a traversé des tempêtes. Je pense à la Révolution française. Je pense évidemment aux heures sombres de la collaboration. La Comédie française a réussi à poursuivre son activité et à demeurer debout. Et c'est vrai que ces statuts sont très, très, très forts de ce point de vue, et je m'appuie là-dessus.
9: Alors, l'idée de faire dialoguer deux institutions comme le Louvre, représenté par son président-directeur général, et puis la Comédie française, c'est une idée qui nous est venue, qui est venue à de nombreuses personnes. Vous avez participé, je l'ai dit tout à l'heure, Clément Hervieux-Léger, vous êtes arrivé à la Comédie française comme comédien en 2000. Vous avez participé à l'aventure Chéreau, car il y avait eu une carte blanche très célèbre en 2010. Le musée du Louvre l'avait intitulé « Les visages et les corps », et le Louvre, qui était à l'époque présidé par Henri Loirette, avait proposé à Chéreau d'investir les lieux. Vous avez vu tout ça ?
10: Oui, bien sûr, parce que j'ai eu la très grande chance de travailler avec Patrice Chéreau pendant 10 ans, tout en étant à la Comédie française, et j'ai été associé de très près à cette aventure du Louvre, à cette invitation de Henri Loirette, faite à Patrice Chéreau. Pendant plusieurs semaines, on a vécu dans ce musée, qui est donc devenu pendant quelques semaines, le théâtre de Patrice Chéreau. Ça a été une aventure fondatrice pour moi. J'ai eu cette chance de jouer dans les salles du musée la nuit, d'y répéter, d'y vivre, je dirais, pendant un temps aux côtés de Patrice Chéreau.
9: Quels souvenirs vous en conservez ? Quels souvenirs vivants de Chéreau, qui était une magnifique figure du théâtre ?
10: Oui, Patrice Chéreau, il m'a tout appris de ce point de vue-là. J'ai été son collaborateur, mais c'est vrai que Patrice avait une passion pour les musées. Et il m'a appris ça aussi.
9: Je vous propose d'écouter la voix de Chéreau.
11: Christiane, quand tu dis « elle veut voir le jour »,
12: oui.
11: Il faut avoir un point de vue sur la question. Je vais commencer à savoir raconter la pièce maintenant. Elle veut voir le jour.
12: Parce que ça fait 3 jours qu'elle veut pas se lever.
11: Voilà, oui, elle veut voir le jour. Voilà, oui, donc, sortez, donc, parce qu'elle a voulu voir le jour. C'est bon signe, peut-être.
12: Voilà.
11: Tu vois ? Oui. Et là, sur ce, d'ailleurs, techniquement, j'ai envie de dire, il y a tous les trucs, ça fuse et me nuit, et ça conspire à me nuire. Tu vois, il y a une sorte d'épuisement, et t'es pas mieux. Et tu dis, ben, vivez, etc. Tu dis, non, il faut surtout pas maintenant. C'est trop prolongé, la coupable durée, tu vois. C'est là que ça doit un petit peu s'accélérer. Et toi, t'as voulu sortir. Donc quand on dit des ondes par 3 fois, on chassait. Vous avez 3 jours que vous ne restez pas. 3 jours que vous restez dans le noir. t'as essayé de faire le contraire, t'as essayé de sortir mm-hmm. pour voir si ça allait mieux. Mm-hmm. Et arrivé là, il n'y a pas Hippolyte, tu vas mal. Tu vois, je ne soutiens plus. Et après, tu dis, soleil, je viens te voir pour la dernière fois. Et je pense que c'est il rougit, le soleil. De l'état l'état de dépendance dans lequel tu es, tu vois, et de honte. Mm-hmm. Et tu parles pas énorme, tu parles au soleil et tu dis, je viens te voir pour la dernière fois, tu vois.
3: Alors, je dois préciser que c'est. Donc Chéreau, je l'ai dit, qui est en train de monter Phèdre. Vous étiez dans ce Phèdre ?
10: Non, mais je l'ai rencontré à ce moment-là. C'est très émouvant parce qu'il s'adresse à Christiane Coendi, qui jouait Enone, et qui nous a quittés il y a quelques jours. Et je trouve que c'est un très bel hommage que vous lui rendez en faisant entendre la voix de ces deux immenses maîtres du théâtre, Patrice Chéreau et Christiane Coendi, dans Phèdre.
3: On l'entend, il était très précis, très accompagnant pour... Les comédiens, Chéreau ?
10: Oui, très. Il les dirigeait en étant sur leur épaule. Et ce qui était formidable dans cette expérience qu'on a vécue au Louvre, c'est que les grandes inspirations, les grandes leçons de mise en scène pour Patrice Chéreau, c'était les tableaux du Louvre qu'il avait eu la chance de visiter très tôt, puisque ses parents l'emmenaient au Louvre. Et ça a été ce moment d'ouverture du Louvre au théâtre grâce à Henri Loirette. Moi, j'en garde un souvenir d'éblouissement absolu. Et c'est sans doute ça qui m'a donné envie et qui nous a donné envie avec aujourd'hui avec Christophe Leribaud de porter ce projet commun pour la saison prochaine.
3: Un beau projet porté par vous qui êtes l'incarnation du théâtre français, Clément et un vieux léger, et par vous, Christophe Leribaud, qui est l'incarnation d'une érudition, d'une forme donc de savoir en matière de peinture, puisque là aussi vous avez une grande intimité avec les œuvres, vous avez fait un mémoire sur Jean-François de Troyes, vous avez soutenu une thèse sur la peinture, vous êtes un grand spécialiste du XVIIIe siècle. Le fait que ce soit un historien de la peinture qui dirige aujourd'hui le Louvre, alors on songe à Pierre Rosenberg, bien sûr, il y en a eu d'autres, mais c'est là aussi une forme de retour à une certaine tradition.
8: Absolument, c'est un grand honneur de pouvoir diriger un tel musée. J'ai eu la chance je travaillais déjà au Louvre à l'époque de Patrice Chéreau et de cette aventure. Ça m'a vraiment très très touché aussi de pouvoir le côtoyer au cabinet des dessins dont je m'occupais. Je pense que c'est important quand même que l'aspect scientifique reste fort dans une maison comme celle-là, même s'il faut gérer beaucoup de choses et il faut évidemment tenir une équipe, il faut avoir des projets, aller de l'avant et s'occuper de la sécurité, des bâtiments, du mécénat, enfin de tout ce qui fait un musée à l'heure actuelle.
3: Mais sans oublier le savoir, sans oublier également les correspondances. Alors, on l'a évoqué il y a quelques instants, le siècle d'or est à l'honneur à la Comédie française, via le chef-d'œuvre de Pedro Calderón de la Barca, la vie est un songe, et il va être à l'honneur aussi au Louvre. Il va y avoir une conversation organisée entre la Comédie française et le Louvre, en laquelle il n'y a qu'une rue à traverser.
8: Voilà, grande rentrée espagnole, effectivement, à l'automne au Louvre, avec une rétrospective du peintre Zurbarán, donc le plus mystique des artistes espagnols, et puis aussi un dialogue avec les sculptures de cette époque, une sculpture 17e, très dure, c'est des sculptures peintes avec, on voit les Christs sanguinolents, etc. Donc une double exposition très, très spectaculaire qui va pouvoir dialoguer avec... la Comédie française. C'était d'ailleurs un rêve du temps. Je travaillais au château de Versailles et finalement, on y arrive au Louvre.
3: Zurbarán est intéressant parce que, notamment parce qu'il s'intéresse, c'est le peintre de la contre-réforme, il a une vie mystique très remplie, c'est une sorte de poussin espagnol dans la manière où il peut intellectualiser un certain nombre de thématiques religieuses.
8: Ah oui, vous verrez beaucoup de stigmates. Mais justement, c'est
3: ouais, on les attend.
8: Absolument, c'est toute l'hispanité. Pour l'affiche, on a hésité. On a quand même eu une sainte plus joviale. Mais c'est vraiment une plongée dans l'Espagne du mystique du XVIIe siècle. Et c'est formidable, évidemment, de pouvoir, en parallèle, explorer ce répertoire sur la scène du français. Et puis, dans les salles mêmes du Louvre, à l'auditorium, avec des lectures. Avec,
10: notamment Tirso de Molina et l'abuseur de Séville, qu'on lira à l'auditorium du Louvre en regard évidemment des expositions que vient d'évoquer Christophe Leribaud.
8: Qu'est-ce que vous attendez sur France Culture ?
3: Bien sûr. Qu'est-ce que vous attendez, Clément Hervieux-Léger, de ce rapprochement, de ce dialogue avec le Louvre ?
10: Moi, ce qui m'importe, c'est qu'aujourd'hui, la question de la place de la culture dans notre société, on en a parlé tout à l'heure, elle est centrale. Ce qui m'importe, c'est de penser au public et de penser à la possibilité pour des spectatrices, des spectateurs, de voyager d'une institution à l'autre. Ces institutions, et Christophe l'a rappelé tout à l'heure, elles doivent appartenir à toutes et tous. C'est aussi en permettant des ponts, en permettant des échos entre nos programmations. Vous le disiez tout à l'heure, il suffit de traverser la rue entre le Louvre et la Comédie Française, mais je crois qu'il faut prendre les gens par la main pour leur faire traverser la rue, et c'est ce qu'on essaye de faire.
3: Bon, on a évoqué la rénovation de la Comédie Française qui s'achève dans quelques mois, en juillet, ça sera terminé. La rénovation du Louvre, en revanche, elle ne fait que commencer. On peut à peine dire d'ailleurs qu'elle a commencé. Comment la voyez-vous, Christophe Leribou?
8: Vaste chantier. Alors, on a...
3: Elle consiste en quoi, cette rénovation?
8: Eh bien, il faut tout refaire. Il faut rénover les toitures, les verrières, le chauffage, les cloisons, des planchers. Beaucoup de travaux, évidemment, de fond, mais il faut aussi une nouvelle entrée, deux nouvelles entrées pour assurer une meilleure fluidité des accès. Il faut absolument que le Louvre prenne le tournant du 21e siècle, à l'image de tous les travaux qui sont lancés actuellement au British Museum, au Metropolitan Museum de New York ou au Prado. On a vraiment le devoir de pouvoir accueillir le mieux possible, non seulement tous les visiteurs français, mais
3: accueillir
8: aussi les étrangers.
3: Plus ou accueillir mieux, parce que le Louvre est devenu l'un des symboles du surtourisme. 30 000 visiteurs par jour.
8: Oui, c'est notre jauge qui est une limite à l'heure actuelle.
3: Donc elle ne sera pas augmentée.
8: À l'heure actuelle, avec une seule entrée et un bouchon, si je puis dire, devant la Joconde, c'est le maximum.
3: Alors, j'allais parler du bouchon, mais demain, est-ce que votre ambition est d'avoir plus de 30 000 visiteurs par jour?
8: L'ambition, c'est de voir, en créant deux nouvelles entrées, quelle est la fluidité idéale pour le parcours des visiteurs. Si on peut
3: avoir, pas me donner de chiffres.
8: Si on peut en accueillir, ben je ne sais pas, ce sera vraiment d'expérience. Si on ne peut pas en accueillir plus, on n'accueillera pas davantage. Si en revanche, on arrive à ce que davantage de visiteurs découvrent la galerie de Rubens, aillent s'aventurer davantage dans les salles de peinture danoise ou dans le mobilier 18e, nous aurons plus de visiteurs. Mais la priorité, c'est de dégager tout cet engorgement du musée qui nuit au plaisir de la découverte des œuvres.
3: Alors, le bouchon, la Joconde, je ne sais pas si c'est un bouchon, mais on dit souvent, ben voilà, en fait, il y a deux musées, il y a le musée du Louvre, puis il y a la Joconde. Est-ce que l'idée, c'est de dissocier les deux?
8: Oui, au départ, j'étais réticent, comme tous les historiens de l'art, à l'idée de séparer un tableau des autres. Mais matériellement, quand on va devant la Joconde, on se rend compte qu'il y a un attroupement très, très dense, et qu'au dernier moment, les gens, quand ils sont arrivés devant le tableau, lui tournent le dos pour faire un selfie. Donc ça gâche quand même le reste des chefs-d'œuvre de cette salle, et surtout, ça crée des blocages dans la grande galerie, dans les escaliers, jusqu'à la pyramide. Donc il faut trouver un moyen pour que la Joconde soit à nouveau en valeur, que le public puisse y arriver de manière plus cadencée, apprenne davantage sur l'importance du tableau, du portrait de la Renaissance. Donc du coup, on l'exfiltre de façon à dégager le reste des galeries.
3: Bon, mais alors l'exfiltration, elle va coûter 700 millions d'euros. La Cour des comptes n'est pas très contente de ce plan.
8: Alors, ce n'est pas du tout ça qui coûte cette somme, bien sûr. Hein. Et de toute façon, le chantier de la salle de la Joconde n'aura lieu que s'il est mécéné par des entreprises privées. Ce qui coûte très cher...
3: Mais c'est né à 100%?
8: Ah oui. Ce qui coûte une fortune, et qui est vraiment obligatoire, c'est l'entretien du bâtiment, de façon à ce que les planchers tiennent, que les toits ne fuient pas. Et ça, c'est un énorme travail de monument historique et de réaménagement.
3: Justement, on parle de mécénat, de coûts. Alors, c'est aujourd'hui une question qui se pose de plus en plus. Clément Hervieux-Léger, vous êtes comédien, mais vous retrouvez face à des questions qui sont, j'imagine, également des questions relevant du financement de la Comédie
10: française. Oui, absolument. Je pense que les questions budgétaires, elles se posent pour toutes les institutions culturelles. La Comédie française n'est pas épargnée. Évidemment, Christophe Leribou vient de le rappeler, la place du mécénat, elle est importante aujourd'hui pour la Comédie française, hein, puisque c'est à peu près 10% de son budget. Bien sûr, je suis très attentif à ces questions. J'ai la chance de bénéficier aujourd'hui d'un dialogue extrêmement constructif et attentif de la part de nos tutelles, qu'il s'agisse du ministère de la Culture ou du ministère en charge du budget. C'est un travail de chaque jour pour trouver des équilibres entre ressources propres et subventions publiques, évidemment.
9: Et j'imagine aussi entre érudition et spectacle grand public, c'est-à-dire essayer de créer des expériences pour tous.
10: Mais oui, vous avez raison, la question du risque artistique qu'on prend, elle est importante, puisque moi, je me dois d'avoir des salles pleines aujourd'hui pour que la Comédie Française puisse trouver un équilibre financier, et en même temps, je me dois aussi de pouvoir faire entendre des œuvres peut-être moins connues. C'est ce qu'on va faire, notamment avec le Louvre, puisque Thomas Joly viendra, dans les Jardins des Tuileries, monter une pièce d'Alexandre Dumas qui n'est pas au répertoire, La Tour de Nesle. Et ça, ce sera évidemment un événement extrêmement populaire avant la reprise du spectacle Salle Richelieu dès la rentrée suivante.
9: Et pour le Louvre, comment se transfère cette problématique? Alors là aussi, il y a eu des très grandes expositions qui ont fait salle comble, au sens propre du terme. C'était compliqué de s'en approcher. Est-ce que vous souhaitez réitérer ces expériences? Quel est votre programme en la matière, Christophe Leribaud?
8: Alors, en ce moment, on brille quand même dans les salles, aussi bien Martin Schongauer qu'un dialogue au sommet, Michel-Ange Rodin. Il n'y a pas question qu'on coupe toute cette dynamique. C'est important de rendre vivant ce patrimoine. C'est pour ça que le dialogue avec le théâtre, pour moi, est très important. Hein. Le théâtre permet peut-être de rendre plus vivant des scènes que l'on voit sur des tableaux du XVIIe ou du XVIIIe siècle, avec des personnages en costume antique, etc. Le talent des comédiens français peut nous aider quand même à entrer dans ces histoires. Mais il faut arriver à maintenir de front une plus grande accessibilité, ne pas renoncer à une ambition culturelle, savoir aussi accueillir des primo-visiteurs, accueillir des touristes qui viendront une fois dans leur vie. Il faut que ce soit une belle expérience de l'art.
9: Qu'est-ce que vous imaginez donc comme événement futur, puisque là, c'est vous maintenant qui décidez, Christophe Leribaud, de l'avenir du Louvre. Est-ce que vous souhaitez perpétuer ces grandes expositions un peu spectaculaires, travailler le fond? Bon, j'imagine qu'il faut être d'un côté et de l'autre pour pouvoir faire en sorte que les choses avancent.
8: Les expositions du Louvre n'ont pas la volonté d'être des blockbusters absolus. Nous prévoyons une rétrospective du sculpteur Canova, le grand sculpteur néoclassique italien. C'est la première fois qu'il y aura une rétrospective Canova en France. J'espère qu'elle aura un vif succès, mais surtout qu'elle permettra au public français de redécouvrir cet artiste, de mieux regarder les sculptures même du musée.
9: Vous souhaitez décloisonner les départements qui sont depuis toujours organisés par technique, Christophe Leribaud. Qu'est-ce que ça veut dire? Expliquez-nous.
8: C'est-à-dire que le Louvre est composé d'autant de musées que de techniques, un peu en silo. Il y a un département des peintures, des sculptures, et après il y a tous les départements consacrés aux antiques, qui ont des collections absolument extraordinaires. Ça me semble assez intéressant de pouvoir de temps en temps, dans une salle, croiser un petit peu les techniques, avoir des sculptures avec des peintures de même sujet, ou de mêler un peu peinture italienne, française, espagnole, quand le sujet le permet, autour de commanditaires, autour d'un thème. C'est quelque chose, je crois, qui est très intéressant à travailler pour les équipes, et aussi pour raviver l'intérêt dans le parcours des salles, qui, pour éviter toute monotonie, c'est une possibilité qu'offre la richesse des collections, à la fois garder des grandes séries par discipline, et puis offrir de temps en temps des dialogues.
9: Clément Hervieux-Léger, c'est un peu aussi ce que vous essayez de faire, de décloisonner les choses.
10: Oui, évidemment, c'est tout ce que vient de dire Christophe. Ce qui, moi, m'importe, c'est d'essayer de faire culture commune. C'est ça qui est aujourd'hui l'enjeu pour nous. Et c'est pour ça que ces croisements entre un musée, un théâtre, c'est très important. Parce que là aussi, on a l'impression qu'on est visiteur d'un musée, spectateur d'un théâtre. Non, il y a une culture qu'on doit s'approprier. C'est aussi comme ça, je pense, qu'on imaginera une culture européenne concrète, incarnée. Et c'est un enjeu extrêmement important, notamment à l'égard de la jeunesse.
9: Comment ça peut se traduire par le théâtre ?
10: Bah, un voyage possible entre différentes époques, entre la possibilité, justement, on l'a évoqué, de faire des échos entre une programmation d'une autre institution, mais aussi, je crois, pour les spectateurs, de pouvoir faire leur chemin eux-mêmes dans une programmation. Vous l'avez dit, il y a tout cet axe dans la programmation qui sera la mienne l'année prochaine autour des autrices, mais aussi autour de l'Espagne, on l'a évoqué. C'est ces chemins-là qui m'importent. C'est-à-dire que je pense que l'expérience de spectateur, c'est aussi une expérience active, c'est un choix. choix que d'être spectateur, et je veux pouvoir donner ce choix-là à toutes et tous.
9: Bon, et c'est évidemment un choix que France Culture accompagne, puisque nous, on se sent solidaires de vos deux institutions, au travers, donc on a entendu Sina tout à l'heure, que nous avons joué au studio 104, c'est vous qui l'avez joué et c'est nous qui l'avons capté.
10: On va notamment aussi enregistrer avec France Culture et à l'Auditorium du Louvre une pièce qui s'appelle Les Amazones modernes ou Le Triomphe des femmes, une pièce du 18e de Le Grand et Fuselier, qui est très peu connue, qui est une pièce qui est au répertoire de la Comédie française et qu'on va donner en regard d'une grande exposition sur les Amazones qui aura lieu au Louvre à ce moment-là. C'est tous ces croisements-là. On va aussi lire L'Heptaméron de Marguerite de Navarre dans la Grande Galerie. Enfin, on a plein de choses à faire ensemble.
9: Et puis, n'oubliez pas Tintin, Rackham le Rouge,
10: évidemment,
9: par exemple.
10: Grand succès de France Culture et de la Comédie française. Les enregistrements de Tintin, l'année prochaine, nous partirons sur la Lune.
9: Et puis, j'espère qu'on pourra faire la même chose avec le Louvre et faire des enregistrements avec vous, Christophe Leribaud, des commentaires de tableaux, des choses relatives donc aux merveilles que vous présentez. Merci à tous les deux, Christophe Leribaud, président directeur général du Louvre, et Clément Hervieux-Léger. Vous dirigez maintenant la Comédie française. Dans quelques instants, mes camarades Lucille Comeau, François Saltiel et Anne-Laure Chouin pour le journal.
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9: Comeau Saltiel, bonjour à tous les deux.
4: Bonjour Guillaume.
9: Lucille, de quoi allez-vous nous parler?
16: Alors vous savez qu'il y a un film de Steven Spielberg qui sort aujourd'hui.
9: Ah bon?
16: Moi je vais vous parler du film de Steven Soderbergh.
9: Ah, vous êtes trompé de Steven. Voilà. Et vous, vous êtes trompé de quoi, François Saltiel?
4: Je ne me suis pas trompé de studio, je suis arrivé au bon endroit. Par contre, je ne le trouve pas très bien rangé, mais ça tombe bien, j'ai une solution pour vous pour faire le ménage de manière graphique.
9: Marie Kondo?
4: Ça va vous plaire. Non, c'est encore mieux que ça. C'est plutôt du côté de la
9: Vous savez qu'elle s'est reniée, on va en parler dans quelques instants. Peut-être pas d'ailleurs. 8h45 sur France Culture. Le journal d'Anne-Laure Chouin. Bonjour Anne-Laure.
0: Bonjour Guillaume, bonjour à toutes et à tous. Les refus et les humiliations se multiplient à l'entrée sur le territoire américain des participants au mondial de foot sans que la FIFA ne réagisse. Et puis la chronique Ça va mieux du mercredi reviendra sur les effets de la création artistique chez les enfants hospitalisés. La perspective d'un accord de paix entre l'Iran et les États-Unis s'éloigne encore après les frappes américaines hier sur l'Iran en réponse à une attaque sur un hélicoptère, puis la riposte iranienne qui a inondé le Moyen-Orient d'attaques aériennes, la plupart interceptées. Le président américain avait pourtant assuré hier matin être proche d'un très très bon accord, une promesse faite pour la 37e fois depuis le début du conflit. Le 28 février dernier, tôt ce matin, Téhéran annonçait des attaques contre des bases américaines abritées par le Bahreïn et la Jordanie et reprochaient aux diplomaties du Golfe de porter, je cite, la responsabilité globale des attaques américaines sur l'Iran. C'est un événement mondial par excellence. Cette année, pourtant, il montre des signes de fermeture au sens propre, une fermeture des frontières. Le mondial de foot commence demain et les refoulements aux frontières américaines où vont se dérouler la plupart des matchs se multiplient. La politique migratoire de Donald Trump perturbe l'organisation de la compétition. Lundi, par exemple, un arbitre reconnu dans le monde entier pour ses compétences, arbitre somalien, s'est vu refoulé par les services douaniers alors qu'il était sélectionné par la FIFA. Il disposait pourtant d'un visa. Ça n'a pas suffi et les polémiques du même genre se multiplient. Nicolas Taillard depuis Atlanta.
17: C'est par exemple ce joueur irakien Ayman Hussein qui a passé près de 7 heures en salle d'interrogatoire avant de pouvoir entrer sur le territoire américain. C'est l'Afrique du Sud qui a dû décaler son séjour, ou encore l'attaque en Suisse, Brel Embolo, arrivé à San Diego 3 jours après ses coéquipiers pour des formalités à régler. L'équipe d'Ouzbékistan a vécu de son côté un moment assez humiliant avec une fouille minutieuse à sa descente du bus. des palpations et même des chiens renifleurs au milieu des valises. Les supporters aussi vivent des galères, voyages annulés pour certains Écossais, autorisations retoquées sans explication. Pour ceux du Sénégal ou de la Côte d'Ivoire, les visas sont très rares, ils sont même interdits aux habitants d'Haïti, comme aux ressortissants iraniens, l'Iran qui accuse Washington de lui avoir retiré son quota de tickets. Reste l'inquiétude liée à la présence d'agents de l'ICE, la police de l'immigration est interdite de stade, mais pas des alentours. Tout en promettant l'expérience la plus grandiose de l'histoire, la FIFA évidemment ne trouve rien à redire à tout ça.
0: 24 heures de grève à la SNCF aujourd'hui, le trafic des TGV, des TER et des trains de banlieue sera impacté. Les quatre principaux syndicats de l'entreprise demandent un moratoire sur l'ouverture à la concurrence notamment. Et puis depuis le début de l'année, l'entreprise publique décompte 13 suicides d'agents. Patrick Bruel va être présenté à un juge après 48 heures de garde à vue. Le parquet requiert à l'instant sa mise en examen pour viol et son incarcération en détention provisoire. Le chanteur est accusé de viol et d'agression sexuelle dans 13 plaintes au moins. Il est l'objet de dizaines de dénonciations. Et puis, 365 jours par an, chaque heure qui passe, la gendarmerie reçoit 4 plaintes de mineurs. C'est la réalité du travail de la gendarmerie aujourd'hui, selon le général Hubert Bonneau, directeur général de la gendarmerie nationale. Interrogé ce matin suite à la mort de Liana, ses services sont pointés du doigt pour leur lenteur et leur manque de réactivité dans cette affaire. Alors que les effectifs ont augmenté ces dernières années, il déplore un échec pour la gendarmerie dans cette histoire.
3: Comme tous les mercredis, la rubrique « ça va mieux pour les enfants hospitalisés en l'occurrence ».
0: Ceux en particulier qui reçoivent des soins dans les hôpitaux publics de la PHP, qui comptent plus de 200 associations autour d'eux, dont l'une fête ses 20 ans cette année. Et pour l'occasion, elle exposait récemment au Palais de Tokyo, le musée d'art contemporain de la capitale, les œuvres de ses jeunes patients. L'association NOC, pour nous, on crée, propose gratuitement des ateliers encadrés par des professeurs d'art pour des enfants très fragiles. C'est un reportage de Tara Schlegel.
18: Tout a commencé dans le service d'oncologie à l'Institut Curie. Armelle, la puéricultrice, était là, tout comme Stéphanie, infirmière à l'époque.
19: Alors la particularité, c'est que quand les enfants sont en atelier, en fait, c'est des bulles. Et il y a un vrai travail entre les infirmières et les auxiliaires de puériculture, en fait, pour intégrer les soins autour de ces ateliers.
20: Et effectivement, ils y vont avec entrain. Donc c'est ça aussi la bulle. Ils oublient les perfusions, ils oublient tout et ils sont concentrés dans leur activité. Et quand on leur dit il y a art plastique, tout d'un coup, il y a un sourire, il y a un éclat dans leurs yeux.
19: Ce que disait Armelle, en fait, parfois on a des perfusions à changer et tout ça. Et nous, soignants, on y va vraiment sur la pointe des pieds. On se fait le plus discret possible.
20: Mais par contre, quand l'œuvre est finie, ils ont une fierté à nous montrer. J'en ai la chair de poule.
21: On leur donne le choix. Une fois qu'ils ont choisi un thème, il y a un cadre. C'est ça notre méthodologie, c'est qu'on a un processus.
18: Élodie Thébault est la fondatrice de NOC.
21: Processus créatif qui est très conduit, très pensé, très structuré. Eux ne le savent pas. Parce qu'à la fois, on prend le temps et on pousse le travail. C'est pas du dessin occupationnel, c'est pas un truc qu'on fait en 10 minutes. Souvent, on l'associe à une exposition. Donc quand l'enfant sait qu'il y a une exposition, on se met dans la posture d'un artiste. Quand on a une expo, on a un peu de pression et il faut y aller. Et donc on travaille. Et s'il faut passer 6 séances de 2 heures, on va le faire.
18: Ici, on crée du beau et cela importe aux enfants comme à leurs parents. Benoît a vu les effets sur sa petite Maxence.
22: Le temps à l'hôpital, c'est du temps long pour les enfants, pour les parents, pour les frères et sœurs. Il y a une routine qui s'installe qui n'est pas drôle. Ils sont coupés de leurs amis, etc. Donc, ces ateliers d'art plastique animés par des professeurs, c'est l'expression d'une forme de rébellion par rapport à la maladie, à ce temps qui passe trop doucement, rythmé par des examens, etc., etc.
18: Et parfois, ça crée des vocations. Audrey est arrivée à 6 ans à l'hôpital. Élodie l'a accompagnée et leur dernier projet NOC consistait à décorer une porte avec des papillons en aquarelle.
23: C'était un projet assez symbolique parce qu'il est tombé pile au moment de l'annonce de mon amputation. Voilà, la symbolique des papillons qui s'envolent, ça m'a pas mal aidée dans cette étape de mon parcours. L'atelier a été une révélation, l'art plastique a été une révélation. Bon, maintenant je suis designer, donc finalement je ne suis pas si loin de mon rêve d'origine.
18: Audrey, comme les enfants qui n'ont pas été emportés par la maladie, est restée fidèle à nous, on crée. Aujourd'hui, elle est ambassadrice de cette association.
14: Tara Schlegel, un mot rapide du temps, pluvieux sur le nord-est, ensoleillé sur le sud-est, variable partout ailleurs, 16 à 26 degrés. 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
3: Bon voilà, en quelque sorte.
14: Voilà.
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3: Et puis aussi François Saltiel, c'est ça?
2: Bah c'est ça, c'est mon nom.
3: Shift. Une start-up new-yorkaise à la promesse alléchante.
2: Et ça, c'est son nom, Guillaume Shift. Et je sais que vous n'avez pas une passion débordante pour faire le ménage, la vaisselle.
16: Débordante,
2: et...
16: c'est vraiment le cas de
2: ouais, c'est
3: pas du tout, j'adore faire la vaisselle. Je fais la vaisselle chaque nuit dans la cuisine de France Culture.
2: On est déjà passé chez vous. Et pliez aussi vos affaires fraîchement repassées. Eh bien, vous n'êtes pas seul, Guillaume. À part quelques mordus de l'aspirateur ou des contrôles fric, faire le ménage est une contrainte quotidienne à l'origine de nombreux conflits familiaux. Heureusement, avec Shift, cette charge mentale est maintenant derrière vous. La start-up new-yorkaise vous propose de vous envoyer des employés pour s'occuper du ménage de votre appartement et le tout gratuitement. Enfin, il va tout de même falloir céder une toute petite chose. Les employés de Shift portent une caméra frontale qui enregistre leurs mouvements et cartographie en même temps votre espace domestique. Vous connaissez l'adage de l'industrie numérique, hein, si c'est gratuit, c'est vous le produit. Ici, en l'occurrence, votre intimité. À terme, l'objectif de Shift est de revendre ces données de qualité pour nourrir des robots domestiques qui vont gentiment prendre la place des humains lorsqu'ils ne seront plus nécessaires. Les employés de Shift ne sont qu'une étape intermédiaire, condamnés à disparaître avec l'essor du marché de la robotique. Alors pour bien comprendre comment tout cela fonctionne, il faut s'intéresser à l'IA physique. C'est la prochaine révolution qui nous attend. Nous avons déjà goûté à celle des assistants conversationnels qui captent sur Internet des centaines de millions de données. Mais pour comprendre le monde physique, l'espace physique et récupérer des éléments exploitables, c'est bien plus compliqué. Il faut donc que les robots puissent interpréter des formes diverses, des reliefs, appréhender des éclairages, des espaces particuliers, etc. Des univers complexes qui expliquent que pour l'instant, les robots autonomes ne sont pas si impressionnants, que l'on compte plus les scènes où ils trébuchent lorsque c'est des humanoïdes, ou alors ils peinent même à remplir des verres d'eau ou faire d'autres genres d'actions simples. D'où cette nouvelle quête des startups qui cherchent à tout faire pour rentrer chez nous et modéliser nos salons. Derrière l'idée du feu métavers de Mark Zuckerberg, il y avait déjà cet objectif, qui est un objectif un peu caché en second temps, car en portant un casque de réalité virtuelle pour voyager dans un espace virtuel depuis chez soi, il fallait enregistrer l'ensemble de notre environnement physique, là encore pour récupérer de la donnée. Shift propose également un autre service où l'utilisateur est rémunéré pour faire son propre ménage chez lui, s'il porte cette fameuse caméra.
3: C'est ce que vous avez fait avec vos enfants.
2: J'ai mis des caméras sur les...
3: Rémunérer vos enfants pour faire le ménage, c'est dégoûtant.
2: Alors, je ne sais pas si mes enfants font partie des milliers de personnes que Shift annonce déjà avoir recrutées, profitant à la fois et de la crise du pouvoir d'achat, combinée au mécanisme bien sûr bien connu de l'économie de la flemme.
3: Bon, il existe désormais des fermes de données physiques.
2: Oui, des fermes de données physiques. Et pour les voir, il faut partir en Inde. Dans un récent reportage, les journalistes des Échos sont allés à la rencontre de l'entreprise Cogito, qui dispose d'immenses hangars à l'intérieur des travailleurs payés l'équivalent de 250 euros par mois pour plier du linge toute la journée ou ranger des placards d'une fausse cuisine, tout cela encore sous l'objectif de leur caméra. Une ambiance de studio de cinéma pour des tâches répétitives qui prépare un avenir où les robots seront des entités du quotidien dans 10 ans, prédit le patron de Cogito. En attendant, ils accumulent de la donnée dans ces hangars où des travailleurs précaires simulent les scènes de la vie quotidienne. Cogito paye même aussi des épiceries ou des restaurants de New Delhi pour les louer pour quelques heures et envoyer ses éclaireurs pour travailler et filmer encore une fois la vie réelle. Et les entreprises de la Silicon Valley raffolent de ces datas pour leur modèle VLA, comme vision, langage, action. C'est un nouveau marché qui s'ouvre et demain nous serons peut-être tous tentés de filmer notre quotidien, nous et nos enfants, pour quelques dollars avant que ces robots finissent, Guillaume, par nous enterrer.
3: Merci beaucoup François Saltiel. Lucille Como, Steven, un prénom à la mode au cinéma.
16: C'est la semaine des Steven au cinéma avec la sortie du nouveau film de Steven Spielberg dont je parlerai vendredi, et celui de l'autre grand Steven du 7e art, Soderbergh, dont on peut voir dès aujourd'hui le nouvel opus The Christophers, un film anglais comme une petite pièce de théâtre qui confronte une jeune artiste en quête de boulot alimentaire et un vieux peintre autrefois très connu dans sa maison londonienne. Un film modeste tourné en 19 19 jours, avec au casting des comédiens plutôt habitués de la scène ou de second rôle au cinéma, des comédiens qui font toute la saveur et la virtuosité de The Christophers, à côté duquel on aurait tort de passer. Alors, l'histoire, la voici. Laurie Butler a une trentaine d'années, elle vend des sandwichs dans un petit camion, et le soir, elle rentre dans une grande colocation où elle s'isole dans son studio, car Laurie est peintre, mais elle n'en vit pas et n'expose plus. Un jour, une ancienne camarade des Beaux-Arts lui propose un job très lucratif, mais pas franchement légal, se faire embaucher auprès de son père mourant pour mettre la main sur sa dernière série de tableaux inachevés et les terminer, et pouvoir ainsi, après son décès, les vendre très très cher. Laurie accepte, d'autant plus qu'elle a apparemment des raisons d'en vouloir à ce vieux peintre, un dénommé Julian Sklar, ancienne gloire du pop art, dont la réputation a depuis été ternie par des années de déclarations à l'emporte-pièce et de provocations douteuses. Lorsque Laurie débarque dans la maison londonienne du vieil homme, elle découvre un artiste très en forme, qui parle comme un livre, qui ne s'arrête jamais, à la fois désagréable et très attachant. Et puis elle découvre aussi, dans une vieille baignoire et au milieu d'un énorme bazar au troisième étage, les fameux 8 tableaux de la troisième série des Christophers, autant de portraits ébauchés du même mystérieux jeune homme.
3: Et tout, ou presque, se passe dans cette maison.
16: Oui, un peu comme dans un roman policier anglais, une maison étroite, remplie de tableaux, d'ustensiles, d'objets en tout genre, qui devient le théâtre d'un affrontement générationnel, politique et artistique, entre deux personnages et deux acteurs formidables. Peter Sklar est interprété par Ian McKellen, 86 ans, œil vif et corps de danseur. Le grand public le connaît car c'est Gandalf dans Le Seigneur des Anneaux. Il campe là, un artiste blanc, bavard, égocentré, odieux à bien des égards, à la langue sophistiquée et volontiers perfide, dont chaque saillie est en soi un bijou. Face à Michaela Cohen, jeune actrice noire aux yeux perçants, elle quasi muette, on la connaît pour ses séries crues à la teneur très féministe, elle joue une jeune femme brillante mais solitaire et empêchée. La friction produit des dialogues formidables et d'astucieux tournement de situation dans une maison qui constitue vraiment le troisième personnage du film. C'est un motif que creuse Soderbergh qui, dans un précédent film de genre, Présence, filmait en huis clos une famille visitée par un inquiétant génie des lieux. Là encore, il filme à l'épaule dans les petites pièces surchargées de la maison, mais aussi beaucoup dans les étroits escaliers qui relient les étages, des escaliers où se déterminent, semble-t-il, les humeurs des personnages, où ils décident soudain de brûler un tableau, y renoncent, y retournent, vont pour claquer une porte, reviennent finalement la queue entre les jambes. C'est un film très mécanique, mais aussi plein d'humanité et d'affection pour les deux personnages, qui sont pourtant antipathiques à bien des égards. Et c'est encore, comme le dernier Almodovar, comme le Sorogoyen aussi, un film sur les créateurs et les artistes, ces hommes d'une génération qui s'est tout permise et qui se heurtent aujourd'hui à celle d'après, aux ressentiments, aux nouvelles normes qui régissent le travail et le privé, la vie d'artiste et la vie affective. Soderbergh y réfléchit avec humour, sans dogmatisme et sans opportunisme non plus. C'est un nouveau film à verser à ce désormais répertoire des œuvres post-MeToo que je regarde avec plutôt de l'enthousiasme, constatant qu'il sort de ça, après les sans doute nécessaires rendus pédagogiques, des œuvres bien troussées et des formes subtiles.
3: Merci beaucoup Lucille Como. On a à peine le temps de se voir, Xavier Mauduit, ces temps-ci.
5: Bonjour Guillaume Erner.
3: Bonjour Xavier. Vous voyez, il est déjà 9h sur France Culture.
5: Oui, mais c'est furtif. Toujours un plaisir.
3: Toute la semaine, vous allez faire de l'histoire maintenant ?
5: Oui, toute la semaine, Guillaume, à l'occasion des 150 ans de la disparition de George Sand. Le cours de l'histoire s'intéresse à George Sand, l'histoire de ses vies. Et aujourd'hui, c'est l'écrivaine à l'écoute des mares et des forêts. Bonjour à toutes, bonjour à tous et bienvenue dans le cours de l'histoire.
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5: George Sand, à l'écoute des mares et des forêts. Ah, la mare, c'est sans doute celle du diable. Quant aux forêts, bah, ce sont celles du Berry ou de Fontainebleau. L'industrialisation et les changements du monde qui l'accompagnent menacent. Tout le monde a donc le droit à la beauté et à la poésie de nos forêts, écrit George Sand en 1872. Je sais bien que beaucoup disent, après nous, la fin du monde, c'est le plus hideux et le plus funeste blasphème que l'homme puisse proférer. Entre science et littérature, George Sand face à la nature.
7: Elles sont bien plus délicates, plus précieuses pour la science et pour l'art, ces mauvaises herbes, comme les appellent les laboureurs et les jardiniers. Elles sont vraies. Elles sont des types, des êtres complets.
5: Une lettre de George Sand en avril 1868, lue dans le cours de l'histoire par Pauline Asiadé. Bonjour Pascal Auré-Jonchière.
12: Bonjour.
5: Vous êtes professeur émérite de littérature française du 19e siècle à l'université Clermont-Auvergne. Vous êtes l'autrice d'Ainsi parlait Georges Sand. Et dans cette volonté de saisir Georges Sand face à la nature, joie aussi de vous recevoir. Martine Ouattrelot, bonjour.
8: Bonjour.
5: Vous êtes doctoresse lettres. Vous travaillez sur Georges Sand et les sciences de la vie et de la terre. C'est publié aux presses universitaires Blaise Pascal. Georges Sand, scientifique de la nature?
8: Oui, tout à fait. C'était l'objectif de modifier un peu l'approche actuelle sur l'œuvre de Georges Sand comme une femme d'imagination, ce qu'elle est indiscutablement, mais aussi une femme qui a des savoirs scientifiques avérés, puisque le 19e siècle espérait refonder la société sur l'alliance de l'artiste et du scientifique.
5: Et c'est une femme de son siècle, Georges Sand. Pascal Auré-Jonchière, elle l'assiste aux transformations du siècle. Il faut le rappeler, elle est née en 1804. L'industrialisation pointe son nez en France, pas encore tellement, en Angleterre un petit peu. Et puis, elle meurt en 1876. Elle a vu son monde se transformer de manière radicale.
10: Oui, elle est très attentive à toutes ces mutations qui ont lieu à différentes échelles. Et on voit peu à peu, mais assez tôt en réalité, apparaître dans ses écrits, qu'il s'agisse d'écrits de fiction, comme les romans, ou bien qu'il s'agisse d'articles qui paraîtront souvent plus tard dans la presse ou de fragments autobiographiques, on voit sourdre cette inquiétude. Alors par exemple, alors bien sûr par rapport à l'industrialisation, mais aussi par rapport au tourisme. Elle est très sensible et puis elle a une idée très critique du tourisme et des touristes. Et par exemple, quand elle est dans le petit village de Gargilès dans les années 50, qu'elle le présente comme une sorte de paradis, elle ne peut pas s'empêcher d'évoquer le jour où peut-être, ou sans doute, il sera envahi et gâté, gâché par le tourisme.
5: Oui, parce que c'est ça, ces transformations du monde à ce moment-là, l'industrialisation, le tourisme aussi, il y a des mouvements. Et puis, il y a aussi un autre rapport sans doute à la nature, à notre environnement. La science participe à cela, une autre compréhension du monde à travers la science que l'on ne peut pas séparer de la littérature au sens où il n'y a pas des scientifiques et des littéraires. Et Georges Sand en est un très bon exemple. Elle est à la croisée de tous ces savoirs.
8: Oui, et chez elle aussi, cette révolution, on va dire, entre transformer la société donc par l'alliance de l'artiste et du scientifique, doit aussi se fonder sur une morale. Et c'est aussi sa spécificité, c'est-à-dire d'introduire sur une notion beaucoup plus philosophique, voire même religieuse, on l'évoquera peut-être. Et par cette morale, elle en vient à mettre en avant la morale parce qu'elle déplore un bouleversement des valeurs qui fait que l'on passe d'une société de l'échange à une société qui fonde tout sur l'argent et qui donc va rentrer dans des phases d'exploitation, que ce soit des hommes entre eux, mais de l'exploitation de la nature, extrêmement violente.
5: Avec un personnage aussi très sensible, et ça c'est important de le dire, Pascal Auré-Jonchière, dans cette lecture que nous pouvons avoir de Georges Sand, il ne faut pas attendre l'industrialisation pour voir apparaître une attention particulière portée à la nature. Et là, on se rapproche peut-être d'un univers littéraire. Le romantisme est assez proche.
10: Tout à fait. Alors à la fois, elle s'inscrit bien évidemment dans cette sensibilité romantique et elle s'en distingue, mais on en parlera peut-être plus tard, par sa relation qui est quand même spécifique avec la nature, qu'elle ne considère pas comme un simple miroir de ses émotions. Mais très tôt, elle est sensibilisée à cette nature. Alors ça, elle le raconte dans Histoire de ma vie, cette sorte de grande autobiographie qu'elle écrit quand elle a environ 50 ans, on va dire. Et elle raconte en détail un moment qui est un moment, le point d'origine, quand elle avait 4 ans, qu'elle était sur le chemin d'un voyage en Espagne avec sa mère. Là, on lui fait découvrir une petite fleur et le parfum de cette petite fleur.
11: Ma mère m'ouvrait instinctivement et tout naïvement le monde du beau. Ainsi, quand il y avait un beau nuage, un grand effet de soleil, une eau claire et courante, elle me faisait arrêter en me disant « Voilà qui est joli, regarde !» Et tout aussitôt, ces objets, que je n'eusse peut-être pas remarqués de moi-même, me révélaient leur beauté, comme si ma mère avait eu une clé magique pour ouvrir mon esprit aux sentiments incultes mais profonds qu'elle en avait elle-même. En voyant les liserons en fleurs, elle me dit « Respire-les, cela sent bon le miel, et ne les oublie pas. » C'est donc la première révélation de l'odorat que je me rappelle. Et par un lien de souvenirs et de sensations que tout le monde connaît sans pouvoir l'expliquer, je ne respire jamais des fleurs de liseron-vrille sans voir l'endroit des montagnes espagnoles et le bord du chemin où j'en cueillis pour la première fois.
5: Pauline Ziadé qui nous lisait ici un extrait d'Histoire de ma vie. Le liseron vrille est un peu la madeleine de George Sand. Oui. On est obligé d'y penser hein, quand oui, on entend cela. Avec cette sensibilité, c'est une histoire du sensible aussi, à travers la littérature bien sûr, qui est mise en avant. Je voudrais, Pascal Auré-Jonchère, que vous nous disiez en quoi d'ailleurs cette histoire du sensible liée au romantisme est particulière dans le cas de George Sand. C'est-à-dire que le romantisme tel que... il a pu être présenté, n'est pas le romantisme porté par George Sand. Il y a le risque de la caricature quand on parle de romantisme.
10: Absolument. Alors, ce qui est très frappant, c'est que George Sand, alors j'allais dire, va beaucoup plus loin dans le sens où, à plusieurs reprises, elle écrit des textes à ce sujet, dans le sens où,

0: spirituelle. Ça tient, Martine Ouattrelo, à ce que vous nous disiez, peut-être un peu de la religion ici. Enfin, il y a du spirituel, en tout cas, ça c'est certain.
1: Oui, ça c'est la spécificité, si on peut dire, de George Sand, qui réfléchit à la manière, si je puis dire, de veiller sur le monde à venir. Et c'est-à-dire que... je reviens sur les sciences au XIXe siècle. On est persuadé que donc ce sera le fondement d'une rénovation, d'une régénération sociale. Ce sera une révolution qui va construire l'avenir. C'est-à-dire que d'emblée, on est sur des idées assez contemporaines. Et en fait, pour elle, l'importance, c'est les hommes à venir, c'est-à-dire les enfants, les générations futures, qu'il faut éduquer, d'une part à l'aspect de respect religieux de la nature, et pour ce faire, donc, il faut les instruire. Donc, les savoirs scientifiques que Sand véhicule prennent en compte les spécificités de mémorisation et d'apprentissage des enfants, et notamment, enfin, ce que je considère comme étant son chef-d'œuvre, en fait, de ce point de vue de la transmission des enfants, les contes d'une grand-mère, qui sont largement étudiés par Pascal, en fait, montrent bien comment est-ce qu'on peut, par le merveilleux, amener des enfants à avoir une connaissance déjà sensible des sciences de la nature et les amener à poursuivre en ce sens. C'est-à-dire qu'il faut former les générations futures à préserver cette nature en s'en sentant membre.
0: Avec ici George Sand enfant, nous l'avons entendu dans la lecture d'Histoire de ma vie, George Sand enfant et George Sand grand-mère. Et George Sand grand-mère est là aussi pour la transmission avec la volonté d'aiguiser l'intérêt des petits, des plus jeunes sur l'importance à accorder à la nature.
2: Oui, bien sûr. Alors, on pense évidemment vers la fin de sa vie, hein, au moment où elle écrit ses fameux contes d'une grand-mère, entre 1872 et 1875. Alors, des contes, le titre fait un petit peu stéréotype. Hein, on pense tout de suite à l'image de la grand-mère, au frontispice des contes de Perrault, etc. Elle les dédie à ses petites filles, Aurore et Gabrielle, mais en réalité... Elle va beaucoup plus loin que cela, parce que ces contes qui sont d'abord publiés dans la Revue des Deux Mondes, ce sont des contes qu'elle destine aussi bien sûr aux parents qui vont les lire à leurs enfants, mais aussi à tous les amis des parents et à tout, en réalité à un public beaucoup plus large. Parce que dans ces contes, qui sont quasiment tous ces contes d'une grand-mère, des contes naturels, ce que moi j'appelle souvent des contes verts, eh bien... Elle parle non seulement de la nature, mais elle essaie de communiquer quelque chose qui va bien au-delà de simples savoirs. Elle essaie de communiquer une attention particulière, de faire comprendre aux enfants d'abord, mais à tout le monde, qu'il faut avoir un regard particulier, porter un regard particulier très précis, minutieux sur la nature et qu'il y a toute une dimension qui peut rester complètement invisible dans la nature à ceux qui ne savent pas la voir et que l'on pourra comprendre cette nature à partir du moment où, justement, on prendra le soin de la voir dans les moindres détails. Alors, il y a plusieurs exemples, je voudrais en donner un en passant. Il y a un conte, par exemple, qui s'appelle « La fée aux gros yeux ». Et il s'agit tout simplement d'une gouvernante myope, qui plus est, donc a priori, elle n'est pas la mieux placée, mais qui apprend à une petite fille à voir les insectes minuscules, hein, grâce à des loupes, etc., et à découvrir tout un monde, et tout un monde qui peut déboucher sur l'imaginaire et sur la poésie.
0: Avec ici l'importance accordée à la nature, mais cela soutenu par une connaissance scientifique. Hein, George Sand et les sciences de la vie et de la terre, l'ouvrage que vous avez dirigé, Martine Ouattrelo, c'est George Sand en SVT, quoi. Eh bien, c'est ça, George Sand en SVT, elle apprend, elle se renseigne, elle connaît, parce que quand on connaît les choses, on les protège mieux.
1: Oui. Et cette connaissance approfondie des sciences de la nature, parce qu'en fait, elle va y être confrontée dès son enfance, l'éducation par son précepteur, qui est un fervent.

0: des sciences de la nature à la mode du XVIIIe siècle, parce qu'elle est aussi, je pense qu'on l'a déjà dit dans ces émissions, une femme du XVIIIe siècle. Voilà, elle a hérité, on dira, de ces femmes de salon. Alors, elle n'a pas le rayonnement d'une Émilie Châtelet.
1: Émilie Châtelet, oui. Qui est quand même une grande figure du XVIIIe
0: oui,
1: siècle.
0: Oui, une grande scientifique, mais c'est une elle-même a une culture réelle, une culture scientifique réelle. Elle n'est pas scientifique, mais elle va être reconnue suffisamment pour avoir à préfacer plusieurs ouvrages de spécialistes de sciences de la nature. Donc son autorité est quand même reconnue à l'époque.
1: La parole de Gilles Clément. Gilles Clément, c'est l'artiste, c'est le jardinier Gilles Clément, c'est le parc André Citroën à Paris, c'est le jardinier du jardin du musée du Quai Branly à Paris aussi, ou alors de la Cour Vivienne à la Bibliothèque nationale de France, le site Richelieu. Gilles Clément, jardinier Georges Sand.
2: J'ai été stupéfait parfois en lisant des textes de Georges Sand sur le jugement qu'elle avait à propos des plantes, à propos de leur situation, de la possibilité de les acclimater. Elle a des correspondances avec des gens qui lui apportent des plantes de loin. Elle fait des tentatives et elle a des opinions sur la classification systématique qui n'est pas encore terminée. Elle dit que la glossière est définitivement une papaveracée et que ça n'est pas une fumariacée, enfin des choses, ou je ne sais pas, enfin une famille voisine, enfin des choses qui sont entre les mains des spécialistes à l'époque. Donc elle est une spécialiste. Et elle l'est parce qu'elle a compris l'intérêt aussi de toutes les plantes, pas uniquement celles qu'on acclimate, pas uniquement celles qui sont donc des exotiques remarquables, mais celles des champs autour d'elle. Elle dit qu'elle les aime plus que les autres, d'ailleurs, quelquefois.
1: Gilles Clément sur France Culture en 1993. Martine Waterloo, bah oui, voilà, Gilles Clément le dit clairement, elle a une grande connaissance botanique ici.
0: Alors, botanique, bien sûr, c'est en général la science que l'on accole à l'image de Georges Sand, mais en fait, toutes les sciences, parce que sa première passion, si je puis dire, c'est plutôt la géologie. Parce que d'une part, il y a un héritage familial en tant qu'aristocrate. Les cabinets de curiosité avec ces objets divers et multiples. Et puis aussi parce qu'elle veut éduquer son fils.
1: Maurice.
0: Donc, Maurice, aux sciences de la nature. Et donc la première des sciences, c'est la géologie. La géologie a un autre avantage au XIXe siècle. C'est que, bien sûr, c'est une science qui, par les apports de Buffon, va remettre en question le dogme catholique et va amener les gens à se réinterroger sur les origines de la Terre d'une manière plus libre par rapport au dogme religieux. Donc il y a un aspect, si on peut dire, de libération, d'émancipation dans l'étude de la géologie, mais elle a une faiblesse, et c'est là que l'imaginaire s'introduit, c'est que, en fait, les grands temps géologiques ne sont pas représentables, ils ne sont pas à mesure humaine. Donc il faut faire œuvre d'imagination. Et la géologie va être une science qui va amener un bouleversement épistémologique, bien sûr. On peut dire, alors, dogmatique, j'ose pas dire théologique, mais enfin, remettre en question les apports de la religion. Et la troisième chose, c'est ouvrir un roman de la Terre. Les travaux d'Anne-Gaëlle Weber ont bien montré qu'en fait, il y a une dimension imaginative dans la géologie.
1: Avec Pascal Auré-Jonchière, tellement d'éléments liés à la nature dans l'œuvre de Georges Sand. On pourrait dire, vous avez évoqué les contes verts, on pourrait dire qu'il y a des romans de la terre, on parle souvent de romans champêtres. En tout cas, la présence ici du végétal, de l'animal, de ces cours d'eau, c'est constitutif même de son œuvre.
3: Oui, absolument. Alors, si on regarde l'œuvre de fiction, quelle qu'en soit l'échelle, roman, conte, petit conte philosophique, comme ce que dit le ruisseau, alors voilà un exemple. En 1863, elle écrit un petit conte philosophique, on va dire, donc qui s'intitule « Ce que dit le ruisseau » et qui renvoie d'une autre manière à ce que je disais tout à l'heure, à cette attention vraiment scrutatrice qu'il faut avoir envers la nature. Mais non seulement il faut apprendre à la voir, mais aussi à l'entendre et mieux à l'écouter. écouter cette nature. Et alors, c'est le ruisseau qui parle, hein, le babil du ruisseau, que il y a plusieurs personnages en présence. Hein, l'un de ces personnages, qui est le poète, va essayer de comprendre, justement, d'interpréter. Et alors, ces cours d'eau, alors il y a des mares, mais il y a aussi beaucoup d'eau courante, d'eau vive, des torrents, des ruisselets qui parcourent les prairies. On les rencontre dans énormément de passages descriptifs des romans, et pas seulement les romans champêtres. Il est rare qu'il y ait un roman sans cours d'eau. Et là, on a des pauses, parfois des mini-pauses, qui débouchent sur une rêverie, mais qui n'est jamais dissociée, justement, de cette idée d'immersion nécessaire dans la nature, avec tout ce qu'elle implique, y compris sur le plan spirituel.
1: Et ces cours d'eau coule dans le Berry.
4: On ne retrouve pas dans le Berry la chanson populaire du genre épique et lyrique comme la Pernette, Jean Renaud ou l'Écrivette. Les chants traditionnels évoquent essentiellement la vie d'un peuple pasteur qui conserva longtemps ses anciennes coutumes et vécut en étroite intimité avec la robuste et calme nature dont il avait pénétré là. Les chants de bridelage sont les plus remarquables. Georges Sand a évoqué avec émotion dans La mare au diable le chant solennel et mélancolique que l'antique tradition du pays transmet, dit-elle, non à tous les laboureurs indistinctement, mais au plus consommé dans l'art d'exciter et de soutenir l'ardeur des bœufs au travail. Le bridelage n'est pas précisément une chanson. C'est une sorte d'improvisation. Tantôt l'homme parle à ses animaux, tantôt il chante sur une syllabe sans signification. Ses appels, ses commandements, ses encouragements se mêlent à la mélodie. Le chant n'est en quelque sorte que le prolongement, l'épanouissement du cri par lequel le laboureur stimule ses bœufs. Georges Sand attribuait au bridelage une origine sacrée. Nul doute que nos ancêtres lui prêtèrent de mystérieuses influences.
1: Nous étions en 1948 avec le musicologue André Verschaly. Ici, c'est l'évocation de la nature du Berry. Et il n'y a pas que les ruisseaux qui chantent, il y a les gens aussi. Cette histoire sensorielle, nous avons évoqué l'odorat du liseron vrillé. Nous avons évoqué tant d'éléments ici. Il y a ce que nous entendons, hein. Il y a ce chant de la nature constant chez Georges Sand.
3: Oui, alors s'agissant du bridelage, c'est quelque chose de fondamental. Elle en parle notamment dans les textes préfaciels de ses romans champêtres, de ce bridelage. Et ça n'est pas seulement une attention d'ordre anthropologique, on va dire, hein, puisque c'est une coutume, bien évidemment, il y a cette dimension-là. Mais elle va bien au-delà, et d'ailleurs le terme est prononcé hein, dans ce que l'on vient d'écouter. Il y a une sacralisation. Hein, justement, de la terre. Et alors, c'est très intéressant parce que le bridelage accompagne le labour, qui est un travail. Alors, on pourrait penser à une forme de domination de l'homme sur la nature. Or, ce n'est pas du tout ce qui se passe. Elle montre bien, dans la manière dont elle présente les choses, qu'il y a une osmose, qu'il y a un accord, que c'est une participation. Et cette participation, elle est selon elle indispensable pour justement éviter tous les rapports antagonistes ou de domination de la nature que l'on rencontre par ailleurs aussi, bien sûr, par opposition, par contraste, dans ses romans.
1: Martine Ouattrelot.
0: Alors, on a évoqué l'odorat, l'ouïe, la vue, extrêmement importante, bien sûr. Et donc, pour réfléchir à comment est-ce que le scientifique et l'artiste pourraient s'unir pour construire le monde de demain, elle commence par une critique qui reproche aux scientifiques de ne pas savoir décrire, c'est-à-dire de ne rester qu'au niveau de la classification, et elle reproche aux artistes de trop voir sans savoir. Et je trouve que cette critique, cette bascule montre bien les limites, si je puis dire, de cette rencontre et de ce que, justement, cette rencontre pourrait construire de positif si les uns et les autres acceptaient de quitter un peu la posture qui est la leur. Et au niveau de la vision, par exemple, elle recrée une géographie botanique dans un secteur proche de la Châtre et de Nohant, qu'elle va appeler la Vallée Noire, c'est elle qui la nomme. Et cette Vallée Noire, elle la qualifie ainsi parce que elle remarque qu'il y a des coloris des végétaux qui recouvrent les plans de cette vallée qui sont différents. Et elle attribue ça à la différence de nature du sol, qui fait qu'on aurait donc une spécificité et qu'on n'a plus besoin des limites imposées par l'administration, puisqu'il y a une géographie botanique naturelle. Et donc ça, c'est ce qui va ouvrir la porte à l'écologie.
3: Oui, elle a une phrase que je n'ai pas retenue exactement, mais qui dit en substance que l'étude n'est pas dissociable du rêve et que le rêve n'est pas dissociable de l'étude.
1: Ben c'est tout à fait ça, parce que il y a ces paradoxes aussi. Vous nous l'expliquiez tout à l'heure, George Sand est nuage, elle est la nature elle-même, elle est forêt. Et puis, dans le même temps, elle est femme d'affaires, elle a un domaine avec des fermes, et puis il faut rendre tout ça rentable, et donc il faut connaître les plantes. Et connaître la végétation, c'est aussi son intérêt, en tant que, bah, tout simplement, celle qui est à la tête, à Nohant, de tous ces territoires. Alors comment ça se passe? C'est la même approche scientifique, il y a moins de poésie ici, mais en tout cas, elle sait, quand elle parle avec les paysans, de quoi elle parle.
0: Oui, tout à fait, elle sait de quoi elle parle, et elle s'intéresse aux travaux des généticiens en botanique, comme les Villemorin, par exemple, qui vont sélectionner des graines, qui vont en créer, qui vont en acclimater, et elle-même fait de son jardin de Nohant une représentation des tableaux de la nature, comme on peut les trouver, par exemple, dans l'œuvre qui va l'inspirer, qui est produite au début du 19e siècle, qui va être à l'origine de la géographie botanique. Et en fait, il y a une approche du végétal, pas seulement comme devant être préservé. On peut aussi amener, acclimater des espèces végétales, des espèces animales. Pour elle, il n'y a aucune contradiction, puisque tout ça doit permettre justement à résoudre certains problèmes économiques qui font que les pauvres, pourraient tirer bénéfice de ces recherches avancées. Donc il n'y a pas, si je puis dire, de conservatisme de la nature chez elle. Hein. Il y a bien une nature avec un mouvement scientifique en marche.
1: C'est très important de le rappeler parce qu'au moment où le monde change, nous avons parlé de l'industrialisation, il y a la crainte de voir disparaître ce monde ancien. Mais avec George Sand, ce n'est pas la volonté de figer ce monde ancien. C'est surtout que les changements soient respectueux de la nature. Pascal Auré-Jonchière, vous êtes la co-autrice de l'abécédaire de la forêt. C'est une grande question, ça, les forêts au 19e siècle. Eh bien, ces forêts-là, il n'est pas question de les préserver et de ne pas y toucher. Mais le regard qui est porté sur la forêt, c'est surtout qu'elle ne doit pas disparaître, ravagée par l'industrialisation.
3: Oui, alors là, on pense forcément, j'allais dire, surtout aujourd'hui, à ce texte resté longtemps confidentiel, mais qui est de plus en plus connu et publié, qui est la lettre sur la forêt de Fontainebleau, parue dans le journal Le Temps en 1872. Alors cette lettre, elle l'écrit parce qu'on lui demande de s'exprimer au sujet de la pétition qui est lancée. Alors au départ, plutôt par les peintres, hein, pour la préservation justement de la forêt de Fontainebleau, donc elle s'engage immédiatement. Mais ce qui est très intéressant dans ce qui est un texte engagé, bien évidemment, et qui est un long texte, et qui est un texte parfaitement structuré, et qui est un très beau texte sur le plan littéraire, ce qui est très intéressant, c'est de voir quelles sont les diverses composantes, on va dire, de son approche. Alors, il y a l'idée pré-écologique, pour aller vite, hein, bon, de la préservation, bien sûr, des sols et de la forêt. Et là, elle a une approche, d'ailleurs, qui est scientifique, hein, lorsqu'elle en parle. Elle a des arguments qui sont des arguments esthétiques, la beauté des arbres. Et là, on s'approche de quelque chose de fondamental, qui est que, pour elle, les forêts, comme d'autres espaces naturels, mais les forêts spécifiquement, avec cette beauté, avec l'ombre, etc., sont à la portée de tous et que c'est un bien commun, en quelque sorte, et que, y compris, alors là on s'éloigne des artistes, hein, il ne s'agit plus seulement des artistes, il s'agit de tous. Hein, il y a une idée d'égalité, de partage et d'approche démocratique, finalement, de la nature.
1: Ah, cette forêt de Fontainebleau, elle est tellement observée au XIXe siècle, dans les années 1850. Les peintres de l'école de Barbizon, vous le rappeliez, ont tiré le signal d'alarme en disant « Protégeons la forêt de Fontainebleau » avec Théodore Rousseau. Et c'est quand même bien plus tard, 20 ans plus tard, en 1872, que de nouveau la forêt est menacée et que Georges Sand prend la plume.
5: On peut, je crois, appeler les savants à démontrer que les forêts séculaires sont un élément essentiel de notre équilibre physique, qu'elles conservent dans leur sanctuaire des principes de vie qu'on ne neutralise pas impunément, et que tous les habitants de la France sont directement intéressés à ne pas laisser dépouiller la France de ses vastes ombrages, réservoirs d'humidité nécessaires à l'air qu'ils respirent et au sol qu'ils exploitent. Il est bien prouvé que supprimer l'émanation des arbres, c'est changer d'une manière funeste les conditions atmosphériques de la vie humaine. C'est supprimer ces grands éventails qui renouvellent l'air et divisent l'électricité sur nos têtes. C'est aussi appauvrir le sol qui est doué d'une circulation, pour ainsi dire, sous-cutanée.
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1: Pauline Ziadé ici qui disait cette tribune, parce que c'est publié en bas de page du journal Le Temps, au rez-de-chaussée du journal, ça ressemble à une tribune. Nous étions en 1872 avec un vocabulaire ici, Mathilde Watrelot, nous l'entendons bien, qui est un vocabulaire scientifique, un réservoir d'humidité, conditions atmosphériques. Elle décrit l'effet de serre, en fait.
0: Oui, oui, tout à fait. Et je pense qu'en fait, elle prend appui sur un article publié par un forestier qui a été l'un des forestiers importants au XIXe siècle, parce que il va à la fois veiller à la préservation de la forêt de Chantilly et à la fois participer avec Vicaire à ce mouvement de reforestation sous le Second Empire, qui est Jules Clavet, et qui produit un article sur la forêt de Fontainebleau, à peu près dans les mêmes termes, mais avec un objectif différent de celui de Georges Sand, c'est-à-dire que lui, ce qu'il veut, c'est appeler l'État à traiter avec des entreprises privées, pour employer un langage contemporain, pour limiter les coupes. C'est-à-dire que lui, ce qu'il veut simplement, c'est qu'il a conscience que les ressources naturelles ne sont pas inépuisables et que donc il faut limiter les exploitations. Alors 1872, pourquoi cette exploitation massive de la forêt de Fontainebleau? Parce que suite à la guerre avec la Prusse qui nous a envahis, d'une part les coupes avaient cessé et d'autre part la France devait verser un tribut à la Prusse qui avait gagné la guerre. Donc il y avait une frénésie d'exploitation du bois qui était la ressource principale. Pour la vapeur, il faut du feu, donc il faut du bois. Et donc il y avait une anarchie totale, l'État ne contrôlait rien. Georges Sand vient en appui de ça, mais elle réclame au nom toujours d'un bien commun et à transmettre aux générations futures. C'est toujours cette différence entre une approche strictement économique et scientifique, bien sûr, il y a des vrais savoirs derrière, et une approche de ce que j'appelle morale, en fait, et qui va appeler à une éducation de la jeunesse, une fois de plus, parce qu'il y a deux volets à cette lettre de ce manifeste de Fontainebleau, qui est d'appeler à la responsabilité et à veiller à éduquer ce prolétaire en matière de savoir, elle le désigne ainsi, qu'est l'enfant, c'est-à-dire celui qui ignore tout.
1: C'est très beau, d'ailleurs, dans sa démarche, de s'adresser aux générations futures, en fait. Et la conscience que la forêt abîmée, celle de Fontainebleau, et puis très rapidement, le risque que d'autres forêts soient touchées partout dans ce monde en train d'être colonisé, eh bien, c'est un risque pour l'humanité même. Pascal Auray-Jonchière, dans cette démarche-là de Georges Sand en 1872, nous sommes avant l'apparition même de l'idée d'intellectuel, c'est-à-dire l'artiste qui prend la parole dans le débat public, qui apparaît plus tard, à la fin du 19e siècle. Mais malgré tout, quand on lit son propos, Georges Sand, c'est une intellectuelle qui s'engage.
3: Oui, et puis alors elle a une grande notoriété, surtout à ce moment-là, on est vers la fin de sa vie, il ne faut pas l'oublier, puisqu'elle meurt en 76. Et donc, oui, c'est véritablement un engagement très fort. et qui fait, pour cette raison aussi, aujourd'hui, pour nous, écho. Au discours qu'on peut écouter sur des sujets tout à fait comparables. Mais ce qui est intéressant, c'est que chez George Sand, et ça c'est assez singulier aussi, au même moment, on parlait il y a un moment des contes d'une grand-mère, et a priori ça a l'air d'être des productions qui sont fortes, éloignées les unes des autres, mais George Sand, elle est tout cela en même temps et elle fait tout cela en même temps. On est dans la même période. Et dans la même période, elle est capable, dans une tribune, de s'adresser, effectivement, par voie de presse, à tout un public, et puis d'écrire sur un autre mode, mais pour dire à peu près la même chose, finalement, ces contes où elle déploie, là, une notion qui lui est chère et qui n'a rien de nièvre, ni d'artificiel, qui est la notion de merveille de la nature. Et quand elle parle de l'éducation des enfants dans la lettre à la forêt de Fontainebleau, il y a aussi cette idée-là. La nature, c'est plus qu'un bien, c'est une source d'émerveillement en soi.
1: Un monument naturel, dit-elle, en parlant de la forêt de Fontainebleau, et qu'elle associe aux monuments nationaux. Et en cela, George Sand s'inscrit dans une longue histoire du 19e siècle de la réflexion liée à la sauvegarde du patrimoine en soi, mais du patrimoine naturel aussi, parce que il ne faudrait pas croire que soudain, en 1872, face à la forêt de Fontainebleau menacée, George Sand se réveille. On l'entend bien dans ce que vous nous dites. C'est un long cheminement. Il n'est compréhensible que quand on prend l'ensemble de ce que vous nous avez dit, c'est-à-dire scientifique d'un côté, poétique d'un autre, la littérature, le sensible, le vécu. Et c'est tout ça qui permet de saisir pourquoi en 1872, George Sand alerte sur la menace faite aux forêts. Et il y a tout dans ce texte de 1872, il y a la poésie et la science.
0: Et en fait, ce dont on n'a peut-être pas encore bien discuter, enfin aborder comme angle d'attaque dans cette discussion, dans cette émission, c'est que en fait elle est sur une approche, une vision totale de l'unité du vivant, qui fait qu'elle a des citations assez extraordinaires dans lesquelles spontanément elle nous dit que le calcium qui constitue ses os, c'est celui qui se retrouve en calcaire dans la pierre. Et donc, elle fait de la pierre et de l'élément minéral ce qui, dans notre vision, si je puis dire, classique des trois règnes, minéral, végétal et humain, on ne voit pas en quoi la pierre serait notre ancêtre. Et elle, en fait, elle a une approche de cette nature qui fait qu'elle est quasiment en fraternité. Et là, on retrouve la dimension spirituelle qu'on avait abordée très brièvement tout à l'heure, avec tout ce qui nous entoure, et cette solidarité, cette filiation, c'est presque une généalogie, en fait. C'est non seulement avec les éléments naturels, mais aussi les hommes entre eux. La solidarité, chez George Sand, cet élément de fraternité, donc qui renvoie bien à une notion morale et religieuse, concerne tout l'ensemble, l'humanité et son environnement, et tout ça dans un cosmos qui lui a encore une autre dimension. Et cette perspective, cette vision est assez extraordinaire, à la fois par la projection dans le futur et aussi un élargissement de la vision au niveau cosmique, au moins planétaire en tout cas, et cosmique. Et ça, c'est dû aussi au mouvement des sciences, bien sûr, au 19e siècle, bien sûr. Mais ça donne une forme d'art tout à fait singulière quand même, pas si fréquente en tout cas.
1: C'est une grille de lecture que nous pouvons adopter pour lire les œuvres de George Sand, pour saisir dans un roman, La Mare au Diable, La Petite Fadette, qu'on peut d'ailleurs écouter, sur France Culture, franceculture.fr et l'appli Radio France, l'adaptation radiophonique de La Petite Fadette. C'est que tout est lié à tout, et le fait qu'un paysage soit décrit, qu'un ruisseau soit évoqué, c'est pas juste un hasard, c'est pas du décor.
3: Ah non, en aucun cas. Alors, dès les premiers romans, dès 1832, juste après le roman Indiana, elle publie Valentine. Et Valentine, c'est un roman du Berry. Et c'est un roman qui s'ouvre sur des descriptions de paysages, sur des descriptions de sentiers, ce qu'on appelle les traînes. Et... alors, ce sont des descriptions magnifiques. On pourrait penser que c'est une façon de planter le cadre. On pourrait penser aussi qu'il y a là, et c'est vrai aussi, une façon aussi d'aborder, encore une fois, une lecture, disons, ethnographique, hein, avec les personnages qui avancent. Et le narrateur est un guide qui ouvre cet espace du paysage au lecteur. Mais ce qui est déjà en cause ici, et ce qu'elle met déjà en pratique. On est en 1832, alors 32, 72, c'est toute sa vie finalement, enfin de créatrice, d'écrivain, comme elle le dit, eh bien, c'est déjà cette façon de montrer que l'on peut se rapprocher au plus près de tous ces éléments et non seulement se mettre sur le même plan que ces éléments, mais encore une fois, se fondre dans ces éléments, les ressentir en soi. Et voilà, tout est déjà là, presque.
1: Et puis, il y a toujours un biais au moment de l'analyse. Nous parlons aujourd'hui dans le cours de l'histoire sur France Culture de Georges Sand à l'écoute des mares et des forêts. Et ce serait oublier Georges Sand face à l'industrialisation. Comme si rien des changements du monde n'apparaissait dans son œuvre. Si, malgré tout, cela apparaît.
3: Alors, cela apparaît tout autant d'ailleurs dans les romans, hein, où il y a souvent un système des personnages, il y a un système vraiment antagoniste. Et il y a des personnages nombreux, hein, qui incarnent justement ce danger de l'industrialisation. Et alors, ce qui est très intéressant, c'est qu'on voit dans ces romans, par exemple, Le péché de Monsieur Antoine, on voit dans ces romans que la nature résiste, que la nature s'insurge, se met en colère contre les gestes d'appropriation, de maîtrise, justement, de ces industriels qui essaient, par exemple, de changer les cours d'eau, la trajectoire des cours d'eau, etc. Et là, c'est tout à fait frappant, hein, de ce point de vue-là.
1: Georges Sand et les sciences de la vie et de la terre. Martine Ouattrelot, donc, vous dirigez, c'est aussi Georges Sand, prof de SVT. Parce qu'à travers les romans, nous pouvons voir ici sa volonté de transmettre son savoir.
0: Oui, je pense qu'elle le fait de manière extrêmement subtile, puisque... j'y reviens, en fait, l'idéal pour elle, ce serait de parvenir à vraiment unir l'approche du scientifique avec celle de l'artiste. Et je pense qu'elle y parvient, mais avec un brio incroyable. C'est quand même extrêmement compliqué de pouvoir faire cette synthèse. Et c'est sans doute ce qui a porté préjudice à cette reconnaissance de la dimension scientifique de Georges Sand. Outre le fait qu'elle était opposée au positivisme tel qu'il va se construire durant son parcours de vie à elle, puisque elle veut conserver absolument cette dimension spirituelle, voire même religieuse, mais au sens étymologique du terme, hein, se sentir relié à. Et donc voilà, c'est un art qui demande à être à nouveau revu sous cet angle-là. Avec cette loupe, parce qu'en fait, forcément, elle va procéder par petites touches, c'est du pointillisme. Elle ne va jamais avoir un discours didactique, même si elle peut se permettre parfois, voilà, le maître d'école, voilà, elle va se permettre quand même parfois quelques entrées de ce type, mais c'est surtout du pointillisme, et c'est dans le tableau général qu'il faut comprendre ce qu'il y a de scientifiques, enfin de savoir avéré au fondement de cette construction.
1: Avec ici, et c'est la richesse aussi des romans de Georges Sand, toutes ces lectures possibles, il y a le plaisir de la lecture, déjà il faut le rappeler, et puis il y a tous ces sous-textes que nous ne voyons pas, quand au même moment, on le sait bien, beaucoup d'auteurs sur des romans parfois volumineux, ceux du 19e siècle, vont glisser 5-6 pages qui sont comme une parenthèse à l'intérieur de la narration pour étudier un point de science ou développer un moment d'histoire. Georges Sand, elle, insuffle ça un peu partout dans son œuvre.
3: Oui, c'est tout à fait vrai ce que vous dites. Et ce qu'elle préconise comme approche de la nature dont nous avons parlé, à savoir la regarder de très près, eh bien, c'est aussi une préconisation implicitement faite au lecteur, finalement, parce que le lecteur peut glisser. Il peut glisser sur ces pages de description et se dire, bon, voilà, une description champêtre. Or, quand on fait extrêmement attention, eh bien, on prélève des détails, des éléments parfois ténus, mais qui constituent un véritable savoir. Alors, peut-être un exemple en passant, c'est quelque chose qu'on retrouve dans plusieurs de ses romans. Il y a des descriptions de surfaces aquatiques, mares ou étangs ou ruisseaux, poches d'eau, etc. Et elle décrit la végétation flottante, hein, la végétation. Et ces descriptions sont extrêmement précises. Les termes employés sont des termes savants, mais qu'elle mêle à des métaphores et à des touches picturales aussi. Donc, on a un ensemble, on ne sait pas trop à quoi ça ressemble. C'est une synthèse assez extraordinaire, à vrai dire, mais dans laquelle on peut effectivement prélever des éléments purement scientifiques et s'interroger sur le biotope, etc. Et en même temps, on a des fragments véritablement poétiques.
1: Avec ici les personnages, hein, cette oui. nature ou cette connaissance de la nature est portée par des personnages.
3: Elle est portée par le regard le plus souvent. Alors parfois c'est le regard du narrateur évidemment, mais par le regard des personnages. Il y a toujours des petits personnages qui se font incursion, enfin dans une... vous parliez de sous-textes, eh bien il y a des sous-textes, mais il y a aussi des couches invisibles, des strates invisibles dans la perception de la nature et auxquelles ces personnages nous conduisent, y compris des personnages comme la petite fadette. On évoquait la petite fadette tout à l'heure, qui, on la craint parce qu'on la considère comme une sorcière avec des pouvoirs particuliers, mais en réalité, c'est simplement une petite fille ou une petite jeune fille qui a la connaissance de la nature. Cette connaissance dont elle parle en employant souvent une majuscule, George Sand, je pense à un autre roman qui est Jeanne, en 1844, le roman d'une bergère, un analphabète, mais qui en sait plus que les autres, parce qu'elle connaît la nature.
1: George Sand est une femme de son temps, ça on le sait bien, on l'entend bien, elle est complètement dans son époque, avec ici toutes ses connaissances à Nohant, les gens qui viennent, ses lectures aussi. C'est dans le même temps une femme du XVIIIe siècle, et c'est ce que vous nous avez rappelé, par ses lectures héritées de sa grand-mère, notamment la bibliothèque à Nohant. Et puis dans sa perception du monde, j'ai envie de dire que c'est une femme d'encore avant, au sens où au XIXe siècle, il y a un détachement entre l'humain et la nature. La nature est rejetée loin de l'humain, nous sommes deux choses différentes. Et elle a encore cette conception-là, elle est porteuse de cette relation ancienne où tout le naturel est lié et l'humain est dans la nature. Et en ça, George Sand, elle reflète en des pensées qui sont beaucoup plus anciennes, qu'on va peut-être retrouver même au Moyen-Âge.
0: Oui, oui, oui. Mais en fait, c'est pour ça aussi qu'elle est une grande créatrice d'œuvres littéraires, parce que la littérature elle-même est une tradition. C'est-à-dire qu'à partir du moment où on se réclame d'exercer le métier d'écrivain, on réfléchit à cette transmission, à ce qui se passe de l'un à l'autre. Les artistes, en général, construisent leur art nouveau sur ce que leurs prédécesseurs ont fait. C'est tout à fait dans leur pratique courante. Donc oui, c'est aussi cette union qui lui est absolument fondamentale, cette solidarité, elle est entre les espèces, entre les catégories minérales, végétales, etc., qui n'existent plus vraiment aujourd'hui, parce que justement, on a abondé dans le sens de George Sand, qui était de reconnaître cette unité, voire cette vision holistique, il faut dire le mot, du monde en fait.
1: Avec, dans cette lecture-là, George Sand, qui est peintre aussi, parce que c'est quelque chose à rappeler quand nous évoquons George Sand, c'est l'idée d'une autrice, bien sûr, mais c'est également l'idée d'une artiste qui peint, et sans étonnement d'ailleurs, nous parlons beaucoup d'eau dans cette émission, il y a de l'aquarelle.
3: Il y a de l'aquarelle. Alors, Elle fait de l'aquarelle assez tôt, mais elle intensifie, elle renouvelle sa pratique de l'aquarelle. Alors là encore, cela coïncide et avec la lettre de Fontainebleau et avec les contes d'une grand-mère. C'est aussi dans ces mêmes années, dans les années 72, qu'elle se remet à faire ce qu'elle appelle des dendrites.
1: Qu'est-ce donc ?
3: C'est-à-dire une création qui s'en remet au départ au hasard, puisqu'il s'agit de faire des tâches aquarellées sur une surface, et puis d'écraser cette surface avec un carton ou d'autres choses, puis d'observer ce que le hasard a produit et de l'interpréter. Et ensuite, de forger, créer à partir de là. Alors elle choisit de créer des paysages, on ne s'étonnera pas, et des paysages luxuriants, alors avec des encres, avec de nouveau le pinceau, etc. Et elle dégage donc des formes géographiques et puis beaucoup d'arbres et beaucoup d'eau. Et on retrouve l'alliance de laquelle nous sommes partis.
0: Alors, à savoir quand même que ces dendrites sont inspirées par l'observation des concrétions ferriques et minérales sur des roches qu'elle a sous les yeux, là, dans son environnement. Donc, on voit bien le travail qu'elle exerce. Aujourd'hui, on va voir ces aquarelles comme un objet fini et peut-être oublier que la dendrite existe à l'état naturel. Voilà, c'est toujours ce balancement entre eux. La nature et la transfiguration artistique.
1: Mais c'est vrai que nous voyons bien comment Victor Hugo, au même moment, utilise les taches d'encre. Mais alors lui, pour faire de l'architecture, beaucoup. Victor Hugo, c'est l'architecture, alors que Georges Sand, c'est complètement autre chose. C'est la nature qui prend le dessus dans cette lecture ici que nous avons sur Georges Sand et la nature. Nous le disons sans cesse. Il y a ce rapport au passé, à son présent, bien sûr, mais toujours en direction de l'avenir.
5: À Gustave Tourangin. Quels seront-ils, ces hommes de l'an 2500 ou 3000 ? Que de mystères dégagés dans les énigmes de la science. On ne se demandera plus le nom du chèvrefeuille sauvage qui nous a tant préoccupés à Crevant et qui nous tourmente encore. Ni si l'on doit sacrifier dans les guerres la moitié du genre humain pour assurer la vie de l'autre moitié. On ne croira plus qu'une nation doive obéir à un seul homme, ni qu'un seul homme doive être immolé au repos d'une nation. On saura peut-être ce que célèbre la grosse griffe du Guy dans son solo de contralto et de quoi se moque la petite griffe des vignes qui lui répond en fausset. On ne comptera peut-être plus 120 espèces de roses sauvages sur nos buissons. Peut-être en aura-t-on distingué 120 000 espèces. Peut-être aussi paiera-t-on un impôt pour cultiver le droseraie dans un pot à fleurs. Peut-être n'en paiera-t-on plus pour cultiver 7 pieds de tabac dans sa plate-bande. Peut-être aussi croira-t-on qu'il n'y a pas de Dieu logé dans les églises, et qu'il y en a un logé partout, voire même dans l'âme de la plante.
1: Une lettre d'avril 1868, interprétation Pauline Ziadé. Musique, Frédéric Chopin. Bon, les paroles, évidemment, c'est Georges Sand ici, avec tout ce spirituel qui est là. Et c'est amusant de réfléchir à cet avenir si lointain. Mais que seront les gens en 2500, en 3000? Et même nous avons même du mal à savoir ce que nous allons devenir d'ici peu. Mais c'est très beau aussi cette projection vers le futur, ce qui nous montre combien Georges Sand est quelqu'un qui ne rejette pas les changements du monde. Elle les observe et il faut les accompagner. On peut le lire ainsi.
0: Oui, et j'ajouterais dans une vision optimiste. En fait, si je puis résumer, peu importe le temps, ce qui compte, c'est d'arriver vers un monde meilleur. En fait, c'est le souci. Les réformateurs sociaux du 19e siècle ont construit suffisamment d'utopies pour comprendre que là aussi, ça correspond à un mouvement du siècle à nouveau. Mais elle le fait d'une manière sensible, qui lui est pertinente, enfin d'une manière aboutie, qui est extrêmement séduisante et qui nous donne espoir que l'on va à nouveau relire de plus en plus Georges Sand. Je pense qu'elle est en train de rejoindre notre époque.
1: Cet optimisme, vous le retrouvez vous aussi, Pascal Auré-Jonchière ?
3: Oui, absolument. Je crois que ce qu'on vient de dire met en évidence, enfin, l'importance de la dimension, encore une fois, pédagogique, hein, qui est très forte dans tous ces textes. Il faut instruire les générations futures. Il faut les préparer à, finalement, un avenir qu'elle ne peut s'empêcher d'imaginer, quelles que soient les circonstances, même les pires d'entre elles, meilleures. Et il y a un optimisme, mais c'est un peu pâle de dire optimisme, mais une dynamique.
0: Une foi.
3: Très forte.
0: Une foi en l'avenir.
3: Très forte dans tout ce qu'écrit George Sand.
1: Bien souvent, au moment d'évoquer le 19e siècle, l'expression qui vient, c'est la foi dans le progrès.
0: Oui.
1: Ah, le progrès qui couvre beaucoup de réalités. Et on sait bien que cette notion de progrès est difficile à manier. Cette foi portée par George Sand vers un avenir pour la nature, bien sûr, mais pour l'humanité. Et c'est toujours cette imbrication qu'il y a entre... Parce qu'il ne peut être séparé. Et dès lors, on comprend pourquoi la protection de la nature, dans la vision de George Sand, c'est la protection de l'humain. Ça va de pair.
0: C'est-à-dire que l'humain est lui-même un élément de la nature. Ça, c'est son principe de départ. Mais il a une responsabilité. Voilà. C'est dans la Bible, Dieu confie la responsabilité de la création à ses deux premiers sujets humains. Donc c'est un grand mythe, en fait. Hein, il rejoint le grand mythe biblique. Il y a un éveil, à la fois une foi donc, dans l'avenir, qui est aussi une foi dans le progrès jusqu'à un certain niveau. Ce qu'elle regrette, c'est le règne de l'argent. C'est-à-dire que pour elle, c'est là où le bât blesse. C'est-à-dire qu'on peut être entrepreneur, on peut faire des manipulations génétiques. Ce qu'il ne faut pas, c'est ne veiller qu'au profit. C'est là où on devient complètement immoral. C'est sa conclusion de la lettre de 1872.
1: Avec un mot que nous n'avons pas encore utilisé, c'est l'idée d'écologie qui pointe son nez ici, sachant que le mot lui-même naît à ce moment-là. Mais nous sommes, et il faut toujours éviter en histoire les anachronismes ou la téléologie ou ces dangers de relire les choses du passé en connaissant le présent, mais nous sentons poindre ici quelque chose qui fait écho à notre temps, qui fait sans doute plus écho à notre temps que ce que les gens ont connu au XXe siècle. On sent que cette pensée de George Sand a été mise de côté et c'est ce qu'on retrouve un petit peu aujourd'hui.
3: Oui, tout à fait. Alors moi, je parlerai plus volontiers de sentiment écologique, hein, et on rejoint toute cette perception sensible aussi, sensible et raisonnée et savante, et tout cela à la fois de la nature. Et puis, un mot qu'on n'a pas prononcé non plus encore, me semble-t-il, et qui est fondamental, c'est celui d'unité. Tout fait unité. Alors, à la fois dans ses convictions scientifiques et dans une interprétation, là, à nouveau plus spirituelle, hein, des choses, l'homme n'est pas dissociable de la nature, et réciproquement, évidemment.
1: Est-ce que ces combats, d'ailleurs, ont porté leurs fruits? Parce qu'en 1872, au moment où elle prend la plume, elle publie cette tribune dans le journal Le Temps, on sait bien que la forêt est menacée. George Sand, c'est un grand nom à ce moment-là, hein, est-elle entendue?
0: Alors, je ne pense pas dans l'immédiat. En plus, bon, il lui reste assez peu de temps à vivre. Mais ce qui est sûr, c'est que quand même, ce combat des artistes en général vis-à-vis de la forêt de Fontainebleau va aboutir à la création de la première réserve naturelle en France, en fait. Hein. Donc, c'est quand même suivi d'effets, pas directement liés à l'action de George Sand. Mais il y a pour moi une autre approche, parce que je pense que c'est un élément essentiel pour l'écrivaine, qui est l'eau. Alors l'eau, bien sûr, c'est la fluidité de l'écriture, c'est l'encre, c'est voilà, l'eau qui est dans les ruisseaux et qui est à la surface des massifs proches de l'Indre, le massif central. Mais surtout, ce qui est assez saisissant chez elle, dans ce que dit le ruisseau, qui moi m'a, si je puis dire, vraiment surprise, c'est comment est-ce que l'eau, qui est l'élément naturel, se retrouve dans notre corps et est un élément essentiel du corps humain. Et donc, elle dit, la sécheresse, c'est dans notre cerveau qu'il faut y penser, parce que c'est là où on va devenir moins intelligent si on ne veille pas à hydrater le cerveau.
1: Oui, s'attaquer aux arbres risque de conduire au dessèchement de l'humanité,
0: voilà,
1: dit-elle. Et bien le dessèchement, c'est notre dessèchement intellectuel. C'est une très belle conclusion. Merci beaucoup à Martine Waterloo. Je le rappelle, hein, George Sand et les sciences de la vie et de la terre, c'est l'ouvrage que vous avez dirigé aux presses universitaires Blaise Pascal. Et Pascal Auray Jonchière, je rappelle là aussi, il y a votre abécédaire de la forêt, il y a Ainsi parlait Georges Sand, et puis Georges Sand et les espaces naturels, hein, c'est dans la collection Écolittérature, enfin c'est ici tout un univers à explorer, Georges Sand et la nature, mais comme tout est uni et tout est dans tout, il faut écouter tous les épisodes de la série du cours de l'histoire sur Georges Sand. Prochain épisode, Georges Sand au siècle des révolutions, engagement d'une femme de lettres avec... Michel Perrault. Merci Michel Perrault.
7: La guerre fut bien triste pour Georges Sand. Plusieurs de ses fils d'adoption étaient soldats. À l'un d'eux, elle écrivait « N'aie pas de chagrin ». « N'ayez pas de chagrin, vous avez tous fait votre devoir. Le malheur ne tâche pas, et si la France est dans le sang, elle n'est pas dans la boue. »
1: André Mauroy qui s'exprime à propos de la guerre de 1870 et pour le cours de l'histoire, Georges Sand au siècle des révolutions, c'est ce regard porté sur l'engagement d'une femme de lettres. 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
1: Demain dans le cours de l'histoire sur France Culture, Georges Sand au siècle des révolutions, engagement d'une femme de lettres. Mais pour le moment, puisqu'il est 10h sur France Culture, voici Géraldine Mühlmann avec Philosophie. Bonjour Géraldine.
11: Bonjour Xavier Mauduit, bonjour vous qui nous écoutez.
1: Un homme, un mot, Roland Barthes et la sémiologie.
11: Oui, la sémiologie est je dirais la troisième expression qu'il convient de définir dans cette série qui est consacrée à Barthes, après le degré zéro de l'écriture, la mort de l'auteur, nous nous demandons ce qu'il voulait fonder exactement.
1: La sémiologie, voilà. Eh bien, une heure pour comprendre. Merci Géraldine, merci. Bonne émission.
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11: Nous poursuivons notre série Roland Barthes, les mystères de l'écriture. Aujourd'hui, un nouveau mot à expliquer, à penser au sein de l'univers théorique de Barthes. Qu'est-ce que la sémiologie ? Roland Barthes, après la parution en livre en 1953 au seuil de son texte « Le degré zéro de l'écriture » qui l'a fait connaître, ne se dirige pas seulement vers l'analyse des textes littéraires. Il n'oublie pas que la littérature naît de l'histoire, d'un certain état de la société. Alors, où sommes-nous dans cette fin des années 1950, moment où Barthes publie son livre intitulé « Mythologie » ? Il veut y réfléchir. Quel est ce mouvement dans la société prêt à se déployer encore dans la décennie suivante ? Société de consommation, de publicité, de marché, de spectacles divers dans la rue, à la télévision. Barthes désire décrypter tout cela. N'est-ce pas le terreau des écrivains à venir ? Il a lu Marx, et on le sent dans les textes de Barthes, mais il souhaite une approche plus large des enjeux qu'il a sous les yeux. Il entre en 1960 à l'École pratique des hautes études. Il participe au réseau de la revue Communication, fondée par le sociologue Georges Friedman. Réseau de chercheurs où la figure du jeune Edgar Morin commence à se détacher par ses audaces. Morin, je le rappelle, va écrire sur les stars, sur la rumeur et sur bien d'autres choses. chose. Roland Barthes s'intéresse à la culture de masse. Il considère que s'il a réfléchi aux signes, héritier sur ce point de la linguistique, cela ne doit pas servir seulement aux études littéraires. Il veut aussi penser l'image et les fantasmes qu'elle génère. La sémiologie pour Barthes est-elle une discipline quasi scientifique, assise sur des présupposés structuralistes, comme on disait à l'époque, ou bien une méthode souple destinée à refuser tout dogmatisme? Bonjour Tiphaine Samoyau.
13: Bonjour Géraldine Mühlmann.
11: Vous êtes essayiste et romancière, critique littéraire. On peut vous lire notamment dans Le Monde des Livres tous les vendredis. Vous êtes aussi directrice d'études à l'École des hautes études en sciences sociales et spécialiste de l'œuvre de Roland Barthes. Vous avez notamment publié une biographie de Barthes au Seuil en 2015. Et bonjour Daniel Bougnou.
14: Bonjour Géraldine.
11: Agrégé de philosophie, vous êtes professeur émérite de l'université Stendhal à Grenoble, où vous avez enseigné la littérature et les sciences de la communication. Sur ces sujets, Daniel Bougnou, vous avez écrit une douzaine d'ouvrages. La sémiologie est l'une des attitudes théoriques, si je puis dire ainsi, auxquelles vous avez réfléchi, mais vous avez aussi accompagné Régis Debray dans le lancement des cahiers de médiologie, puis de la revue Médium. Alors c'est avec tout ce bagage que vous nous parlerez de la sémiologie, de ce qu'elle représenté pour Roland Barthes et pour ses lecteurs. Par ailleurs, je n'oublie pas que vous êtes un spécialiste de l'œuvre d'Aragon. Peut-être aurez-vous l'occasion de nous dire dans cette émission si Barthes a compté pour vous dans l'étude de cet auteur. Je vous laisse réfléchir. Pour commencer, nous écoutons Barthes lui-même à deux dates différentes. D'abord en décembre 1972 sur France Culture, où il évoque l'exigence d'étudier le discours de la littérature.
15: Je crois qu'actuellement, eh bien précisément ce qu'on appelle la sémiotique littéraire est en train d'étudier avec des moyens, les moyens que lui a donné la linguistique depuis 20 ans, commence à étudier ce phénomène au fond qu'on n'avait jamais vu que sous son aspect en quelque sorte transparent et insignifiant, mais que maintenant on commence à voir comme quelque chose d'objectif et qui est le discours littéraire, n'est-ce pas ? Qu'est-ce que c'est que le discours de la littérature ? Voilà, c'est un peu la question qu'on commence à se poser. Bon, ceci se place bien sûr dans tout un courant de recherche qui part des formalistes russes, n'est-ce pas, qui passe par la linguistique, par de grands linguistes comme Jacobson, etc. N'est-ce pas ? Qu'est-ce que c'est que ce qu'on appelle d'un terme barbare et pédant, mais à mon sens inévitable, la littérarité, si vous voulez, n'est-ce pas ? Ce qui fait qu'un discours est littéraire. Ce qui distingue un discours littéraire d'un autre discours. Alors ça, c'est une question qu'on se pose maintenant et qui, au fond, c'est la question qui reprend celle que je me posais il y a 20 ans. Postulons, demandons, essayons d'accomplir une histoire de l'écriture.
11: Sémiotique, il a prononcé ce mot, Roland Barthes, dans l'archive que vous venez d'entendre, qui date donc de 1972. Et puis, un peu plus de 4 ans après, dans sa leçon inaugurale au Collège de France du 7 janvier 1977, Roland Barthes prononce le mot « sémiologie ».
15: Il me semble que l'institution d'une chaire au Collège de France entend moins consacrer une discipline que permettre à un certain travail individuel, à l'aventure d'un certain sujet, de se poursuivre. Or, la sémiologie, en ce qui me concerne, est partie d'un mouvement proprement passionnel. Il m'a semblé, alentour 1954, qu'une science des signes pouvait activer la critique sociale et que Sartre, Brecht et Saussure pouvaient se rejoindre dans ce projet. Il s'agissait en somme de comprendre ou de décrire comment une société, la nôtre, produit des stéréotypes, c'est-à-dire des combles d'artifice, qu'elle consomme ensuite comme des sens innés, c'est-à-dire comme des combles de nature. La sémiologie, ma sémiologie du moins, est née donc d'une intolérance à ce mélange de mauvaise foi et de bonne conscience qui caractérise la moralité générale et que Brecht a appelé, en s'y attaquant, le grand usage. La langue travaillée par le pouvoir, tel a été l'objet de cette première sémiologie.
11: Tiphaine Samoyau, dans la bouche de Barthes et peut-être d'autres, parce que l'ambiance intellectuelle, c'est une chose qui compte, quelle est la différence entre sémiotique et sémiologie ?
13: Alors il y a une différence assez simple, c'est-à-dire que la sémiotique, c'est hérité de Saussure, c'est l'étude des signes linguistiques, Et la sémiologie, ce serait un élargissement de cette étude à l'ensemble des signes, pas seulement linguistiques, mais visuels, auditifs. Voilà, c'est une généralisation sur l'étude de la vie des signes, de l'ensemble des signes à l'intérieur de la vie sociale. Mais parfois, les deux termes sont employés indifféremment dans la langue courante. Hein, c'est une distinction que l'on peut faire scientifiquement, mais qui peut faire l'objet de recoupement, de recouvrement.
11: Et pour Barthes, décrypter des signes, peut-être des mythes aussi, on va quand même réintroduire ce concept à un moment de cette émission, c'est une manière de penser aussi ce que la littérature en fait. Je veux dire par là que le lien avec la sémiotique au sens plus classique est tout le temps présent, ou bien franchement ce sont deux activités séparées, l'une travaille les textes littéraires, l'autre observe la société.
13: Alors non, on ne peut pas faire cette distinction parce que...

0: À l'examen des objets du quotidien. Donc voilà, je pense qu'à un moment, tout ce que fait Barthes, que ce soit dans la critique littéraire comme dans la critique des images, c'est de la sémiologie. Je pense qu'il endosse ce programme.
1: Finalement, ça devient un projet global et vous avez employé le mot science. On va y revenir. Daniel Boudiou, je sais qu'en amont de cette émission, vous avez dit à mon équipe que la sémiologie de Barthes est une merveille. Que vouliez-vous dire?
2: Je dirais de la sémiologie que c'est une entreprise critique, c'est une ressource critique. Ressource voulant dire, c'est pas une science, on peut picorer, on peut en faire
1: c'est
2: un usage
1: science,
2: de bricolage. Mmh. Et Barthes a été un bricoleur de génie, pour reprendre une notion popularisée par Claude Lévi-Strauss, le bricolage. Mais disons qu'il faut, il faut éviter le dogmatisme, il faut éviter le corporatisme. Il faut éviter aussi, on a trop vite fait de s'entendre peut-être entre sémiologues. Donc Barthes veut surtout relancer la critique. Mmh. Il ne veut pas ni de disciples, ni de troupeaux, de cet agrégat mollasson qui entoure les percées intellectuelles. Barthes veut garder à la percée son tranchant, son vif, son punctum.
1: Punctum employé dans son livre sur la photographie, on va en parler. Oui.
2: Mais il faut que ces choses nous traversent et nous poignent, dit Barthes. Et donc, il écrit pour renouveler la secousse, redonner de l'élan à la trouvaille intellectuelle, qui est toujours le vif de la sémiologie ou de la sémiotique. Moi, je ne les distinguerai pas trop. Mais ce qui compte, c'est l'éveil critique. Voilà. Alors que ce soit dans le champ littéraire, dans le champ... En littérature, par exemple, l'écrivain, pour reprendre une distinction qu'il a faite et qui a été très populaire, l'écrivain n'est pas l'écrivant. L'écrivain, c'est celui, disons, qui ne tient pas compte de l'épaisseur signifiante du langage. Alors que l'écrivain, lui, s'affronte à ce mystère qu'est un signe linguistique appliqué ou utilisé dans la littérature. L'écrivain se bat avec le matériau linguistique disponible, alors que l'écrivant le prend comme allant de soi et comme nature. Et donc, Barthes a toujours placé le débat au niveau de cet étonnement devant l'épaississement signifiant. Les choses n'arrêtent pas de produire des signes que nous naturalisons, alors que ce sont des artefacts, ce sont des stéréotypes, ce sont des effets d'agrégation, mais auxquels il ne faut pas prêter une vérité. Il faut au contraire attaquer cette glu ou ce côté trop épais qui enlise la conscience. Barthes est un grand pourfendeur de l'enlisement, du stéréotype, de la routine, du conformisme. Et c'est en cela que pour moi, il est vivant, il est tranchant.
1: Vous en parlez admirablement, merci. Science ou attitude critique et invention intellectuelle, on pourrait peut-être rentrer dans le vif de ce débat d'emblée. Peut-être a-t-il évolué d'ailleurs sur ce sujet, Roland Barthes.
2: Beaucoup.
1: Alors c'est d'autant plus aigu qu'en 1966, donc ça c'est important parce que c'est le moment où Barthes lui-même a été attaqué par Raymond Picard, qui est un grand spécialiste de la littérature de la Sorbonne, disons de la vieille école, et qui trouve que Barthes et ses amis inventent beaucoup trop de choses à partir des textes. Il faut revenir à des données historiques, biographiques, à des éléments tangibles pour analyser les textes. Il s'est défendu, Barthes, dans Critique et vérité, un petit texte extrêmement vif, où il rappelle l'ambiguïté fondamentale de tous les signes. Et il nous dit que c'est cela qu'il faut creuser, analyser. Lévi-Strauss lui envoie quand même une méchante critique. Il lui dit, il l'accuse de complaisance, je cite, envers la subjectivité, l'affectivité et, disons le mot, ajoute Lévi-Strauss, un certain mysticisme vis-à-vis de la littérature. La charge est rude, Tiphaine Samoyo.
0: Oui, alors il faut peut-être rappeler quelques points. Disons que pour Barthes, l'essentiel est certainement la littérature, c'est ce qui l'intéresse le plus et c'est aussi ce qui l'habite le plus vivement. Néanmoins, il n'a pas du tout eu le parcours qui lui permet d'exercer la littérature de manière professionnelle à l'université, puisqu'il n'a pas du tout le parcours classique.

0: classique des professeurs de littérature. Et donc, il va appliquer son savoir à d'autres objets en ralliant l'école pratique des hautes études et en travaillant dans les journaux à la dénonciation, justement, des idéologies contemporaines. On est au début des Trente Glorieuses, cet intérêt aussi pour tous les objets de la société, toute la société de consommation, les médias de masse aussi, hein, puisqu'il fonde avec Edgar Morin et Georges Friedman, vous avez évoqué son nom, le SECMAS, c'est-à-dire le Centre d'études des communications de masse. Et donc, il applique son savoir à ces objets, mais en réalité, ce qui l'intéresse le plus, c'est la littérature. Donc, au moment où il est dans une recherche de carrière, il va travailler avec les sociologues, les anthropologues, etc. Mais après, dès qu'il a un peu la liberté de le faire, il retourne à la littérature et il applique ce programme à la littérature, où évidemment, qui n'est pas un objet comme un autre. C'est-à-dire que les autres objets, on applique le langage de la science, on pose un langage sur les objets. Avec la littérature, on pose un langage, on est dans le langage. Et donc, on est à l'intérieur du langage. Et d'une certaine manière, on n'a pas, selon Lévi-Strauss, hein, d'où sa critique, ce recul, cette possible objectivité de la science et le rapport à la structure est tout à fait différent. Et donc, dès que Barthes va se tourner vers la littérature, Lévi-Strauss ne le suit plus. Hein, parce que, pour Lévi-Strauss, la littérature, c'est un objet analysable. Le mythe, par exemple, c'est un objet analysable structurellement de l'extérieur. Alors que Barthes, il va rentrer à l'intérieur. Il va faire du langage dans le langage. Il va être écrivain sur les écrivains.
1: Alors, si je comprends bien, Lévi-Strauss l'attaque plus sur la littérature qui n'est pas l'objet de Lévi-Strauss, que sur les analyses de la société, des mythes, où finalement il le trouve intéressant, Barthes, avec toutes les personnes comme Morin et Friedman qui posent ces questions.
0: Il trouve qu'il généralise beaucoup trop la notion de mythe, hein, et c'est qu'au moment où Barthes publie Mythologie, Lévi-Strauss prépare son grand œuvre qui est mythologique, et la définition que Barthes donne du mythe, c'est-à-dire que le mythe peut être partout, c'est la naturalisation d'un fait culturel. C'est un fait culturel transformé en fait de nature. Cette généralisation déplaît à Lévi-Strauss. Mais néanmoins, il reconnaît son travail. Il y a une estime encore réciproque à ce moment-là. Et en plus, il compte sur Barthes pour écrire sur lui, parce que Barthes a écrit plusieurs articles aussi sur les ouvrages de Lévi-Strauss. Donc à ce moment-là, le dialogue tient à peu près. La rupture, elle survient justement au moment de Critiquer Vérité, et puis elle est accomplie au moment de SZ, donc un peu plus tard, et en fait à propos de la littérature.
1: Donc dans la deuxième moitié des années 60. Alors le mythe, vous avez donné une définition très juste, mais un peu complexe quand on ne s'est pas approché de ce sujet. Il s'agit de naturaliser un fait de société. Alors peut-être qu'on peut en parler un peu, Daniel Bougnot. Un exemple que j'aime bien donner, parce que je le trouve assez clair, mais après on a chacun nos manières d'entrer dans les textes, c'est lorsque Barthes dit, donc en 57, voilà, prenez la rose dans une publicité ou dans une image quelconque, la rose, quand c'est le signifiant rose, la rose dit l'objet rose, signifie, c'est un signifiant qui signifie rose. Mais lorsque un monsieur donne des roses à une dame, par exemple pour une publicité de parfum ou que sais-je, c'est un stéréotype, ça c'est sûr. Et là, la rose désigne, c'est un vol du langage, désigne l'amour passionnel, peut-être, en tout cas l'amour, sous une forme ou une autre. Et il dit, là, il emploie un autre mot, il dit là, la rose notifie. C'est pas qu'elle signifie l'objet, elle notifie l'amour, ce qui est une rapidité très commode dans la pub, sans doute aussi dans des textes où il faut écrire vite et peu, et c'est vrai que le journalisme a ses contraintes, mais bon, il aime bien le journalisme. L'écrivain doit renoncer absolument au mythe. Comment ?
2: L'écrivain ne doit pas alimenter la machine à mythologiser, c'est-à-dire la machine à naturaliser un fait de culture en nature.
1: C'est-à-dire dire tout de suite l'amour, ça n'a pas de sens, il faut j'essaye de comprendre, vous voyez, ça veut dire qu'il faut, il faut décrire ce qui se passe sans utiliser le mythe de la rose qui, en vérité, ne dit rien.
2: Ben, il ne dit rien parce qu'il est éculé, parce qu'il est déjà vulgarisé. Et Barthes a horreur d'être vulgaire et d'être conformiste ou d'être enlisé dans le stéréotype. Donc Barthes débattra, je pense, toujours comme un beau diable contre les enroulements récupérateurs dans la vulgate que parlent à satiété les médias, la culture de masse, la consommation... éventuellement le langage des fleurs. Bon, donc, avec tout cela, il y a effectivement... dans tout cela, il y a beaucoup de dérives, beaucoup d'embranchements que Barthes, je pense, nous aide à suivre, à traquer. Barthes est un chasseur et un renifleur, je dirais, il a du flair, voilà. Et il est un limier pour sous ce qui, pour le vulgum pecus, dont nous sommes, ne fait pas problème. Et lui, il voit au contraire l'obstacle, il voit l'épaississement ou la non-naturalité de ce qui nous occupe, de ce qui nous affaire. Et dans cette mesure, je pense, il nous rend plus libres, plus dégagés, plus critiques, encore une fois. Et moi, j'aime beaucoup cette idée de couteau critique que Barthes applique à tout notre environnement signifiant, qui est à l'infini, n'est-ce pas ? On est les signes prolifèrent. Enfin, effectivement, on offre des roses, mais les roses sont un signe de passion. Alors, selon la couleur de la rose, il y a des passions échelonnées, du blanc au pourpre, etc. Donc, il y a des codes. Et Barthes se passionne pour la genèse des codes. Et alors, pour le problème, empire, et pour l'empire des codes.
1: Oui, le problème, Tiphaine Samoyo, c'est que l'inventivité du mythe est extraordinaire. On en produit sans arrêt, d'où c'est l'objet même du livre de Barthes, Mythologie, de les désigner. Qu'est-ce qu'une attitude, comme il le dit, contra-mythique ? Comment peut-on détruire les mythes dans l'écriture, mais aussi dans nos vies sociales ? C'est une question vertigineuse, mais vous êtes d'accord qu'elle est quand même au cœur de la sémiologie, non ? Vous ne pensez pas ?
0: Oui, c'est une question vertigineuse parce que dès que nous parlons, nous naturalisons. C'est-à-dire que dès que nous parlons, nous produisons des mythes. Et c'est donc bien ce problème auquel se heurte Barthes et auquel il répond, je dirais, de deux manières. La première, c'est que même s'il dénonce les mythes, il va dévoiler les codes, il va montrer comment ça fonctionne. Il va expliquer, par exemple, comment le steak frites est devenu une sorte de mythe alimentaire français. Il va expliquer comment la déesse aussi est devenue un signe du pouvoir, de l'élégance, etc. Il va décoder, mais en même temps, il va reconnaître qu'on peut aimer. C'est-à-dire que je crois que c'est une des forces de ce programme critique, tel que Daniel Bougnou l'a expliqué, c'est de ne pas être un programme de dénonciation simplement. Mmh. C'est un programme de dénonciation, bien sûr. Il montre qu'on a les moyens de voir comment ça fonctionne et comment ça s'épaissit, comment ça se réifie, etc., etc., comment ça s'idéologise, on peut dire, hein, oui. Et comment ça s'embourgeoise finalement, parce que la critique, elle est essentiellement aussi à ce moment-là de type marxiste.
1: Oui.
0: Mais malgré tout, on est pris dedans et on aime ça. Et donc, ça n'empêche pas d'aimer les frites, ça n'empêche pas d'offrir des roses, ça n'empêche pas de se trouver amoureux et complètement bêta, comme il le raconte dans Fragment d'un discours amoureux. Et donc, je crois que si on lit encore ces textes de dénonciation, c'est précisément parce qu'ils reconnaissent aussi que une des réponses au problème du mythe, c'est qu'on est pris dedans et ça, on n'a pas le choix et donc il faut qu'on l'accepte. Donc il y a aussi cette part-là d'adhésion.
1: L'adhésion avec humour, critique,
0: avec humour,
1: auto-dérision.
0: On sait qu'on est bête, mais on va quand même offrir une rose. On sait qu'on est bête, mais on va quand même pleurer si on est quitté. On sait tout ça. Bon, voilà. La deuxième réponse, je dirais, c'est effectivement, il la trouve dans l'écriture. C'est-à-dire l'écriture, ce qu'il appelle l'écriture, c'est un lieu où on essaye de toucher ce langage, débarrassé de sa puissance d'idéologie, de sa puissance de réification, de sa puissance d'enfermement identitaire. Et c'est pour lui, tout le travail de l'écriture, c'est la tension vers le neutre, hein, dont vous avez parlé déjà lundi dans l'émission sur le degré zéro. Et donc là, il y a une réponse. Mais en fait, à l'instant même, c'est une réponse qui est aporétique, comme on dit, enfin qui se heurte à un mur, puisque, au fond, le langage ne nous laisse pas le choix.
1: Oui. Et donc, c'est pas du tout un hasard s'il aime... il donne souvent l'exemple de Flaubert, lorsqu'il parle d'autre chose que de Flaubert, pour dire que voilà quelqu'un qui a fait du mythe et de la destruction du mythe, l'objet littéraire, il est contramythique au sens où il va déchirer le romantisme béat, mythique de Madame Bovary, en le mettant en scène. Il dit, dès le degré zéro de l'écriture, que Flaubert... son génie, c'est de montrer du doigt le masque.
0: C'est ça, c'est en fait, c'est à la fois la dénonciation, la déconstruction de la bêtise et l'adhésion à elle. Et au fond, c'est aussi à la fois produire du mythe et rêver d'un livre sur rien. Et on a chez Flaubert, en effet, la reconnaissance de cette double sortie dans l'adhésion et dans le silence, finalement.
1: Alors c'est là le moment où j'ai envie de demander à Daniel Bougnou en quoi Barthes l'a aidé dans... l'analyse des textes littéraires. Vous avez navigué notamment dans l'œuvre d'Aragon. Est-ce que c'était avant votre rencontre de la sémiologie, de Barthes, Daniel Bougnou, ou bien tout était déjà en place et Barthes et sa sémiologie vous servent-ils sans arrêt ?
2: Non, Barthes m'a accompagné dans mes études à l'école normale. Bon, j'étais en philosophie. Je dirais, Barthes ne tenait pas le haut du pavé à cette époque. Il y avait des figures plus brillantes, plus fêtées que la sienne.
1: Lesquelles ?
2: Eh bien, Lacan, Derrida, Althusser, Foucault, Lévi-Strauss étaient sans doute mieux cotés, si je peux employer cette expression, que Roland Barthes, qui faisait un peu figure de second couteau. Je me rappelle très bien des formules un peu dépréciative de Derrida ou d'Alain Touraine dans les cours que je suivais, que je grappillais à l'école. Eh bien, Barthes, qui n'enseignait pas à l'école, faisait figure de d'outsider sympathique.
1: À l'école normale supérieure, je dis pour ceux qui ne savent pas forcément ce que c'est que l'école.
2: Oui. Non, d'accord. Et moi, je regrette beaucoup parce que dans un échange, j'avais échangé des textes avec Barthes, il m'avait invité à son séminaire. Et comme un ego, je n'ai pas donné suite à cette invitation.
1: Ah bon ?
2: Et ça, je le regretterai toute ma vie parce que ce séminaire est devenu une nurserie de gens célèbres. Et moi, j'ai négligé parce que j'étais du côté de Derrida à l'époque. Mais peu importe. La lecture de Barthes m'a quand même fortifié dans ce que m'apportait par ailleurs Derrida, c'est-à-dire une vive conscience de l'écriture. Voilà. L'écriture comme poison d'ailleurs, pharmacone, remède et poison, comme double tranchant. Et Barthes était merveilleux pour nous mettre en garde contre l'amphibologie, enfin la double nature et les dangers tout en étant des remèdes de ce poison qu'est l'écriture. Donc Barthes maniait quelque chose de toxique. Et à cet égard, il était bienvenu. C'était un pharmacien au sens du pharmacone d'Héridien. Barthes était un analyste.
1: Oui.
2: Et il y a aussi la psychanalyse qui est en embuscade, je dirais, derrière tout cela. À l'époque, cela faisait une nébuleuse d'outils critiques dont Barthes faisait indéniablement partie. Même si, sur la psychanalyse, Barthes a eu ce mot que je trouve amusant et profond, qui n'a avec elle qu'un rapport indécis. Et je dirais, c'est la bonne distance à avoir avec justement ces outils critiques qui peuvent toujours se retourner en doxa, qui peuvent toujours se retourner en bêtise, qui peuvent toujours faire des disciples grégaires et des moutons. Et donc Barthes avait horreur de ce retournement, de ce renversement de l'outil critique en doxa.
1: La doxa, on va y venir. Je suis en train de discuter pour les personnes qui nous rejoignent maintenant avec Daniel Bougnou et Tiphaine Samoyau de cette notion de sémiologie que Barthes a fondée ou contribue à fonder dans une ambiance intellectuelle fin des années 1950, 1960, un moment très important à la fois dans la théorie littéraire et dans l'analyse du social. La doxa, justement, c'est une chose qu'il a envie de désigner, la doxa, c'est-à-dire l'opinion, qu'il a envie de désigner avec un signe, la méduse.
2: Oui.
1: La méduse est le signe. Alors, c'est pas mythique, c'est une invention de Sartre, c'est même contre tous les mythes, c'est une pure création singulière, mais il veut désigner la doxa sous la forme de la méduse. Qu'est-ce qu'on peut en dire, Daniel Bouilly?
2: Il y a d'autres méduses. Il y a la bêtise, qui est une méduse, et qui nous méduse, y compris ma propre bêtise, n'est-ce pas? Y compris au moment même où je pourfends la bêtise des autres. Mais je suis constamment en danger d'être moi-même le bête de quelqu'un.
1: Une masse gélatineuse qui colle au fond de la rétine.
2: Oui.
1: C'est ça la méduse, c'est ça la bêtise. Et la doxa?
2: La doxa est une méduse. La naturalisation est une méduse. C'est-à-dire qu'on est toujours repris par l'idée que c'est naturel, que ça va de soi, que c'est normal. Et là, il y a évidemment une ressource de bêtise et de conformisme grave que Barthes pourfend. Mais moi, dans le colloque que j'ai organisé à la Sorbonne avec Lina sur les empreintes de Roland Barthes, j'ai justement distingué trois méduses qui étaient la doxa, la naturalisation et la bêtise. Et il y a beaucoup
1: la naturalisation, ça veut dire considérer des choses qu'on invente tous les jours comme allant de soi.
2: Comme allant de soi, oui. Et donc nous baignons dans cette évidence. Et pour Barthes, c'est justement là-dessus qu'il faudrait réfléchir ou attaquer ou se poser un moment en face. Mais les méduses, on est rarement en face, on est enveloppé, on est pris. C'est un rapport qui n'est pas opposable parfois. On est englué. Et ça, et Barthes, j'allais dire Sartre, parce qu'il y a la nausée, qui est un modèle pour Barthes, d'expérience
1: gluante. Ça, il admire, gluante, il admire ça, parce voilà. Qu'il y a par ailleurs une critique de la littérature engagée sartrienne, mais ça, l'écriture de Sartre est souvent meilleure que ses théories. Alors, je vous propose de commencer un peu cette discussion sur, pour contrer des signes stéréotypiques ou mythiques, faut-il en inventer soi-même, inventer des signes? Alors, il y a notamment un texte de Barthes qui est très troublant, qui parle du corps, de son propre corps. Il aurait... écoutez, je vous laisse tout simplement l'entendre parce que je ne suis pas du tout sûre d'en parler bien. C'est dans Roland Barthes par Roland Barthes en 1975, La côtelette.
3: Voici ce que j'ai fait un jour de mon corps. À Lézin, en 1945... Pour me faire un pneumothorax extrapleural, on m'enleva un morceau de côte, qu'on me restitua ensuite solennellement, troussé dans un peu de gaz médical. Les médecins, suisses, il est vrai, professaient ainsi que mon corps m'appartient, dans quelque état dépiécé qu'ils me le rendent. Je suis propriétaire de mes os, dans la vie comme dans la mort. Je gardais longtemps dans un tiroir ce morceau de moi-même, sorte de pénis osseux analogue aux manches d'une côtelette d'agneau, ne sachant pas qu'en faire, n'osant pas m'en débarrasser par peur d'attenter à ma personne, bien qu'il me fût assez inutile d'être enfermé ainsi dans un secrétaire, au milieu d'objets précieux tels que de vieilles clés, un livret scolaire, le carnet de bal en acre et le porte-carte en taffetas rose de ma grand-mère B. Et puis, un jour, comprenant que la fonction de tout tiroir est d'adoucir, d'acclimater la mort des objets en les faisant passer par une sorte d'endroit pieux, de chapelle poussiéreuse, où, sous couvert de les garder vivants, on leur ménage un temps décent de morne agonie, mais n'allant pas jusqu'à oser jeter ce bout de moi-même dans la poubelle commune de l'immeuble, je balançais la côtelette et sa gaze du haut du balcon, comme si je dispersais romantiquement mes propres cendres dans la rue Servandoni où quelques chiens dût venir les flairer.

0: Je vous laisse commenter, c'est très troublant ce texte, je trouve. Il y a la maladie derrière, puisque c'est évidemment à cause de la tuberculose qu'on lui enlève ce morceau de corps. Qu'est-ce qu'il en fait exactement, Tiphaine Samoyo ?
1: C'est un texte très, très ironique, extrêmement drôle, très théâtral aussi. Où Barthes à la fois se met à distance dans l'écriture justement par l'ironie, hein, de la même manière qu'il disperse un morceau de son corps avec cette tension entre sacré, hein, il y a comme disperser les cendres romantiquement, et il utilise l'adverbe romantiquement, et puis l'aspect déchet aussi, hein, de l'os jeté
0: le
1: au
0: pénis
1: chien.
0: Et le déchet.
1: Le pénis osseux.
0: Alors pour quelqu'un qui était à distance de la psychanalyse, je ne commente pas.
1: En effet, alors il est en même temps à distance puisque le texte est constamment ironique et chaque oui. mot en fait met à distance ce petit morceau de soi-même, comme si ce petit morceau de soi-même c'était aussi tous ces langages que Barthes mettait à distance, et en particulier le langage de la psychanalyse, mais aussi le langage de la dispersion romantique des cendres, enfin tout type de langage qui finalement reste extérieur à soi. Alors, ce qui est intéressant en même temps, c'est le rapport à la maladie qui l'oblige finalement à faire de son corps un texte. En réalité, un corps malade, c'est un corps dont on déchiffre en permanence les signes.
0: Oui.
1: On prend des mesures. On ramène le corps à des températures, à quantité de petits signes et de codes qui font que le corps n'est plus un sujet ou n'est plus à soi, mais est un monde de signes dont il faut mesurer le côté négatif ou positif. Et je pense que la maladie a beaucoup compté, la tuberculose a beaucoup compté dans le développement si particulier que Barthes a donné à la sémiologie.
0: Daniel Bougnot.
2: Indépendamment de la maladie, il y a de toute façon la question « que faire de mon corps ?» Parce que cette question nous rappelle à quel point son propre corps est encombrant, à quel point nous ne reconnaissons pas notre corps. Il nous est très largement étranger, et pourtant c'est moi. Donc il y a cette lézarde, cette fracture en moi-même qui me traverse, qui fait que je ne peux jamais m'identifier à mon corps. Mmh. Il y a ce malaise d'avoir un corps. Et ça, c'est central dans les analyses de Roland Barthes. Et puis j'aime bien le dernier mot de l'extrait, flairer. Parce que je m'en suis servi tout à l'heure pour dire qu'un sémiologue a du flair. Et là, c'est un chien sémiologue oui. qui vient à la recherche de sa côtelette. Et puis il y a aussi la question du fétiche. Parce qu'après tout, cette côtelette, il l'a d'abord mise dans un tiroir où elle tournait au fétiche. On est tenté d'éterniser, voire de diviniser une partie un déchet de nous-mêmes. Et donc, il faut savoir lutter contre les fétiches. Et là, il y a un traitement radical du fétiche donné par cet extrait. Enfin, c'est une
0: page. Il y a la mort aussi,
2: vous trouvez pas ? C'est une page assez souveraine.
0: Il y a la mort, parce que si
2: il y a la mort, bien sûr.
0: Après avoir été un pénis,
2: bien sûr.
0: Cette chose de notre corps est un déchet parce qu'elle mourra comme toutes les parties de notre corps.
2: Elle est déjà morte, mais elle entraîne dans son déclin, dans son destin de déchet, d'autres parties de mon corps. Donc il y a effectivement une réflexion, mais pleine d'ironie et de tendresse, je dirais, à son propre égard. Donc c'est un texte complexe et bien représentatif de l'ironie critique de Roland Barthes.
3: Platon a parlé de l'écriture et d'ailleurs en regrettant presque qu'on ait besoin d'une mémoire qui soit en quelque sorte mécanique et confiée à des signes. Bon, l'écriture c'est un emmagasinement, c'est la constitution d'un trésor, c'est ça essentiellement. Je crois que même la fonction de communication est absolument liée à la fonction de thésaurisation de certaines valeurs, de certains biens culturels ou même économiques, d'informations, de documents, etc. Si l'écriture satisfaisait seulement une fonction de communication, eh bien aujourd'hui où il existe une communication par des appareils, des magnétophones,
0: ce que nous faisons en ce moment,
3: On pourrait très bien imaginer que dans quelque temps, on n'aurait plus besoin d'écrire, n'est-ce pas ? Il suffirait de perfectionner ce gadget, les lettres se feraient en envoyant des morceaux de bandes magnétiques, les livres également pourraient non pas se lire mais s'écouter. Ce n'est même pas de la science-fiction. Alors, effectivement, il est probable que si on garde l'écriture, c'est qu'elle a tout de même, enfin, je ne peux pas préjuger de l'avenir, mais c'est que tout de même, elle a d'autres fonctions, qu'elle a en particulier des fonctions d'ordre symbolique.
0: Écouter des livres et des podcasts, ben non, ce n'est pas de la science-fiction. Est-ce que l'univers des signes a vraiment besoin de l'écriture? C'est un problème que Barthes pose là, dans cette archive sur France Culture du 2 juin 1978, interrogeant d'ailleurs la radio et son devenir, puisque le podcast est une des voies nouvelles de la radio. L'oralité peut-elle faire ce que l'écrit a fait si longtemps, c'est-à-dire nous faire évoluer dans un monde de signes, dans leur épaisseur et leur ambiguïté? Tiphaine Samoyau.
1: Alors, c'est une question très compliquée parce que à la fois l'écriture peut seule gagner cette zone où peut-être le langage sera débarrassé de son autorité sur le monde, hein, puisque dès que le langage nomme, finalement, il bloque, il limite le monde, et que l'écriture, ce serait une façon de l'illimiter en sortant de ce blocage du langage. Donc ça, c'est le rêve barthésien. Est-ce que c'est possible? Ça l'est parfois. C'est-à-dire qu'effectivement, il y a des œuvres qui nous amènent vers quelque chose de totalement neuf, dans des langages a priori inconnus, dans des manières de représenter le monde qui, à un certain moment, l'illimite, enfin, le porte ailleurs. Mais il y a toujours ce risque qu'à un moment donné, ça soit renaturalisé, réenfermé dans une limitation, en particulier dans l'interprétation qu'on peut en faire. Et donc, la force des grandes œuvres, selon Barthes, c'est des œuvres qui sont tout le temps illimitées, c'est-à-dire qu'on peut toujours les reprendre à notre compte, y voir des choses nouvelles. Et donc, d'une certaine façon, les grandes œuvres, c'est des œuvres qui se pluralisent. Donc, d'une certaine manière, qui retrouvent cette liberté de l'oral, si vous voulez.
0: Oui, oui.
1: De la possibilité de se réénoncer en permanence. Et d'une certaine manière, c'est la définition qu'il donne des classiques, c'est-à-dire c'est des textes qui sont toujours repris. Ils sont d'une certaine manière illimités et ces textes, ils sont toujours repris, toujours réactualisés, toujours anachroniques d'une certaine manière. Eh bien, ils retrouvent cette puissance des grandes œuvres orales qui se réénoncent constamment selon le locuteur, selon le conteur. Donc voilà, c'est à la fois l'écriture, seulement l'écriture peut arriver à nous sortir de l'enfermement des mythes et de certains signes. Mais en réalité, c'est cette écriture, en tant qu'elle est illimitée, donc quand elle retrouve les puissances, finalement, de l'oralité.
0: Il faut rappeler que les podcasts comportent souvent beaucoup d'écrits. Mais là, Barthes évoque un cas d'oralité
1: pure. Et là,
0: pure.
1: Je ne parlais pas d'oralité, c'est le sens du podcast.
0: Voilà.
1: Qui est une forme écrite de l'oral, en fait.
0: Voilà, donc c'est ça. Donc, même s'il y a de l'oral aussi. Enfin, je pense que cette question, le fait qu'il revienne à Platon, qui en effet est assez... comme peut-être un hommage à Socrate qui n'a rien écrit, il y a quelque chose qu'on perd aussi dans l'écrit. Oui. Et pourtant Barthes, comme Tiphaine Samoyau vient de le confirmer dans sa bouche, pense aussi que l'écrit apporte. On perd et on gagne. Qu'est-ce que vous en pensez, vous, Daniel Bougnot, qui avez travaillé sur les médias? Alors, dans un autre contexte aussi, la médiologie de Régis Debray, l'oralité va-t-elle détrôner l'écrit?
2: Non, Barthes a écrit des pages, alors c'est paradoxal, des pages merveilleuses sur l'oralité. Et le grain de la voix de Barthes elle-même, sa voix, est une promesse de reprise, de citation et de documents, comme nous sommes émus là de l'entendre. Sa voix porte. Et Barthes a commencé par le théâtre, Racine, Brecht. Et le théâtre, c'est un lieu d'oralité autant que de texte. C'est le lieu où le texte devient voix. Donc, et devient corps. Et là, il y a beaucoup à dire sur la sémiologie très riche de Roland Barthes. Mais c'est vrai qu'avec Régis Debray, nous avons essayé de construire une médiologie qui soit un complément à la sémiologie. Et du côté des machines ou des dispositifs techniques multiples par lesquels aujourd'hui on fait voyager l'image, la voix, les cinq sens, etc. Et là, Barthes, lui, je dirais, est un héros de la graphosphère, telle que nous la définissons avec Régis.
0: Du règne de l'écrit.
2: Du règne de l'écrit. Et ça fait un peu sa limite aujourd'hui, où le fait que Barthes soit, je dirais, délicieusement démodé, parce qu'aujourd'hui, nous ne partageons plus, au degré qui était celui de Barthes, le culte de l'écriture. Et donc, il y a d'autres voies, d'autres scènes, d'autres rapports, qui sont des rapports de force. Mais justement, notre médiologie analysait la force, là où Barthes peut-être s'est un peu limité aux formes. Et donc, ce passage de la forme à la force serait pour moi le passage de la sémiologie à la médiologie. J'aurais beaucoup à dire sur ce... Ce n'est pas un conflit, mais c'est une explication avec Roland Barthes. Je pense qu'il est, lui, Barthes, non pas prisonnier, mais pris dans la graphosphère, qu'il a porté à un degré que je dirais sublime, et que moi, je ne me lasse pas de méditer ses leçons d'écriture. Pour moi, Barthes est un écrivain et qui a écrit... Par ailleurs, sur l'oralité, sur le théâtre, sur la musique, magnifiquement, dans l'obvie et l'obtus, sur la peinture et les arts plastiques. Et donc, Barthes a fait cheminer l'écriture autour de ce qui niait, ou peut-être annonçait la mort de l'écriture, à savoir l'image.
0: Alors, il y a des codes partout, dans l'oralité, dans l'écrit en tant qu'il garde un souvenir et relance une certaine oralité, avez-vous dit, Tiphaine Samoyau. J'ai l'impression que le Barthes qu'on a gardé, plein de vie, c'est celui qui analyse les mythes sociaux. Par exemple, vous m'avez très gentiment apporté, pour que je le voie des visus, le livre qu'il a écrit sur la Tour Eiffel, comme signe pur, dit-il, qui concentre tellement de connotations. C'est un livre de 1964 qui a été édité par Delpire, publié en Suisse, et qui est, je l'ai sous les yeux, il y a des photos. Ce Barthes-là nous paraît hyper moderne, y compris dans la critique de la modernité, etc. Alors, il y a un autre Barthes, celui-là, je ne voudrais pas qu'on l'oublie. C'est celui qui, parfois, est traité un peu de dogmatique, qui cherche des codes partout, dans des textes littéraires. Et donc, volontairement, je voudrais qu'on finisse sur son sur-racine, qui a été tant décrié, notamment par la Sorbonne traditionnaliste, mais pas seulement. Est-ce qu'on peut lire encore Racine comme l'a fait Barthes, en cherchant des grands cadres, des actants, des agents, des situations? Est-ce qu'on ne rate pas le fond de Racine en étant juste dans cette analyse des codes? Écoutez un passage de Barthes sur le théâtre de Racine.
4: Le héros est enfermé. Le confident l'entoure, mais ne peut pénétrer en lui. Leur langage s'échange sans cesse, ne coïncide jamais. C'est que la fermeture du héros est une peur, à la fois très profonde et très immédiate, entretenue à la surface même de la communication humaine. Le héros vit dans un monde de signes. Il se sait concerné par eux, mais ces signes ne sont pas sûrs. Non seulement le destin ne les confirme jamais, mais encore il ajoute à leur confusion en appliquant un même signe à des réalités différentes. Dès que le héros commence à se confier à une signification, quelque chose intervient là, disjoint, et jette le héros dans le trouble et la déception. Aussi le monde lui apparaît-il couvert de couleurs, et ces couleurs sont des pièges. La fuite de l'objet aimé, ou son substitut oral, le silence, par exemple, est terrible, parce qu'elle est une ambiguïté au second degré. On n'est jamais sûr qu'elle soit fuite. Comment le négatif peut-il produire un signe, le néant se signifier? Dans l'enfer des significations, la fuite est le premier des supplices. Le monde étant réduit à la seule relation du couple, c'est l'autre tout entier qui est sans cesse interrogé. Le héros déploie des efforts immenses, douloureux, pour lire le partenaire auquel il est lié. La bouche étant le lieu des faux signes, c'est vers le visage que le lecteur se porte sans cesse. La chair est comme l'espoir d'une signification objective. Le front, qui est comme un visage lisse, dénudé, où s'imprime en clair la communication qu'il a reçue, et surtout les yeux, dernière instance de la vérité.
0: Roland Barthes, sémiologue du tragique racinien. Ce texte date de 1963. Est-ce qu'il est daté, Tiphaine Savoyau ?
1: Oui, il est tout à fait daté, et je dirais que c'est peut-être dans ce texte que Barthes est le plus désuet, parce que je suis un peu en désaccord avec Daniel Bounou quand il dit que Barthes est délicieusement désuet. Je pense qu'au contraire, il avait une très très grande conscience des transformations de ce que Daniel Bounou appelle la graphosphère, et qu'il avait conscience aussi que la littérature n'avait plus l'impact social et politique qu'elle avait pu avoir auparavant. Et donc, et je pense que son attrait pour tous les signes du monde, tous les signes aussi de la vie sociale, est tout à fait moderne. En revanche, l'application d'un tel programme structuraliste au théâtre de Racine est quelque chose qui est un peu étranger pour nous, et c'est vrai qu'on ne comprend pas immédiatement ce texte. Il a quelque chose de fort néanmoins, ce texte, qui s'intitule « La peur des signes », et il montre que les signes peuvent être ambivalents, c'est-à-dire que chacun peut développer son propre système de signes, et que dans un contexte de division, comme c'est le cas du théâtre racinien, où par exemple les signes de Titus ne sont pas les signes de Bérénice, en tout cas, par exemple, les signes que va montrer Titus sont indéchiffrables,
0: oui,
1: pour ceux que va montrer Bérénice, ça fonctionne là-dessus. Donc cette idée de la peur des signes, elle est intéressante, elle montre que le signe n'est pas toujours ni positif ni négatif, qu'il est un lieu où ça bouge, et je crois que ça c'est vraiment intéressant, parce que vous avez parlé de la tour Eiffel. Dans ce texte, Barthes, qui utilise quand même beaucoup la formule, dit que la tour Eiffel est le degré zéro du monument. Et dans la préface sur Racine, oui, il dit « Racine est le degré zéro de la critique ». Alors là, ça permet vraiment de comprendre ce que veut dire vraiment « degré zéro » chez Barthes. Parce que Racine est le degré zéro de la critique, on ne peut pas comprendre, puisque aujourd'hui on croit que degré 0,2, ça veut dire la nullité. Mais en réalité, qu'est-ce que ça veut dire le degré zéro de la critique ? Ça veut dire que Racine, c'est l'endroit où ça bouge. Et on va montrer que les choses bougent. Et donc que les signes bougent, qu'ils ne sont pas, interprétables d'une seule manière.
0: Et la tour Eiffel, qu'est-ce que ça veut dire que c'est le degré zéro du signe ?
1: Le degré zéro du monument, c'est-à-dire que sa signification ne cesse de bouger. C'est-à-dire que chacun peut y mettre ce qu'il veut. Et donc c'est le degré zéro.
0: On n'a même pas besoin d'un écrivain.
1: On n'a même pas besoin d'un écrivain, c'est chaque personne qui le regarde. Et il montre comment ça passe son temps à s'inverser, puisque la tour Eiffel, c'est à la fois ce que l'on regarde et ce qui regarde Paris. C'est à la fois du dedans et du dehors.
0: Oui.
1: Et donc, voilà, c'est un signe qui bouge. Et c'est ça qui crée, c'est ça qui fait que le degré zéro, c'est le lieu où ça bouge. Et ça reste intéressant. Mais le texte, c'est ça qui est amusant aussi avec sur Racine, c'est-à-dire que c'est un texte qui pourrait paraître très moderne parce qu'il a été critiqué par une certaine critique un peu plus traditionnaliste. Mais au fond, le débat, il n'était pas exactement là. Toutes les positions étaient durcies. Et aujourd'hui, aucune ne nous agrée entièrement. Heureusement, on s'est déplacé.
0: Je vous laisse le dernier mot, Daniel Bounou. Pardon, il faut que vous soyez un peu bref, mais je voudrais quand même votre ultime réaction sur votre Barthes à vous, si j'ose dire.
2: J'avais envie de dire à propos de cet extrait que Barthes a commencé par le théâtre. Il s'est beaucoup intéressé au théâtre comme lieu même de la représentation et de l'épaississement ou de l'englument toujours possible dans la représentation par l'hystérie, par les mouvements de foule, les agrégats de les adhésions de mode, etc. Et donc lui n'a eu de cesse de mettre à distance. Et le concept brechtien de distance, évidemment, est crucial. La lézarde, la secousse, qui fait qu'au théâtre, nous devenons intelligents et non pas agglutinés. Barthes a un mot assez fort dans un texte sur le théâtre. Il dit « On sait qu'en France, l'art est suspect dès lors qu'il pense ». Et Barthes, évidemment, militait pour un théâtre qui pense et qui nous donne à penser et non pas à hystériser.

0: Jean-Jacques Goldman, 1992, il suffira d'un signe. Merci beaucoup Tiphaine Samoyo et Daniel Bougnou. Les références de vos travaux sont précisées sur le site de notre émission. Je vous propose maintenant d'écouter la chronique de Frédéric Worms, dont la série cette semaine a pour thème « Dépendance et indépendance ». Voici le pourquoi du comment.
1: Pourquoi l'indépendance est-elle politique? Ce qu'on appelle l'indépendance en philosophie, mais aussi bien sûr en politique, dans l'histoire humaine, ce qu'on appelle donc l'indépendance, ce n'est pas seulement le fait de ne pas être dépendant, de ne pas être dépendant d'autrui, comme on emploie aujourd'hui la notion de dépendance. Celui qui est dépendant, la personne dépendante, c'est surtout quelque chose qui désigne une incapacité physique, une incapacité à faire une action qu'on a pu décider librement, mais qu'on ne peut pas accomplir tout seul. Il faut alors l'assistance d'autrui. L'indépendance, c'est tout à fait autre chose. Vous pouvez être capable de vous nourrir, être capable de vous déplacer et en avoir l'interdiction imposée par la volonté arbitraire de quelqu'un d'autre. L'indépendance, ce n'est donc pas seulement la capacité physique de faire telle ou telle action, c'est d'abord la capacité morale de la décider et de l'exécuter librement, indépendamment justement de la volonté d'autrui et non pas en fonction seulement de son assistance ou de sa non-assistance concrète. L'indépendance est donc d'abord une notion morale et politique liée à la notion de liberté, à la notion d'autonomie, à la notion d'être soi-même la source de ses actions, de leur orientation, de leur décision, et non pas seulement de leur accomplissement concret et matériel. C'est pourquoi l'indépendance est toujours non seulement morale d'ailleurs, mais politique. Pour les individus, l'accomplissement de leur choix libre, de leur liberté, est toujours garanti par un cadre politique. Les humains n'ont pas seulement des vulnérabilités physiques. Ils ne peuvent pas seulement tomber malades ou handicapés. Ils ont aussi, nous avons tous, il et elle, les êtres humains d'une manière générale, les hommes et les femmes ont des vulnérabilités morales. Nous pouvons non seulement tomber malades, mais tomber prisonniers, devenir esclaves, tomber dépendants de la volonté d'autrui et pas seulement dépendants de notre handicap physique ou psychique. Il y a donc aussi une nécessité de respecter l'indépendance des êtres humains et c'est ce qu'on appelle la démocratie, qui pose comme principe l'indépendance des êtres humains dans le respect mutuel de leurs indépendances réciproques. La liberté des uns s'arrête, on le sait, là où commence celle des autres. Et l'indépendance est garantie aussi par des règles communes, par des cadres qui la garantissent dans nos démocraties. L'indépendance, on le comprend aussi, s'applique, et c'est évidemment un enjeu historique fondamental de cette notion, aux groupes humains dans leurs relations mutuelles. Il y a des revendications d'indépendance pour s'affranchir de la domination arbitraire d'un autre groupe humain sur un autre. Et c'est la source, bien entendu, par exemple, dans l'histoire longue de la colonisation et des guerres d'indépendance, des revendications d'indépendance de telle ou telle domination. Les États-Unis fêtent en 2026 l'anniversaire de leur indépendance, de leur guerre d'indépendance, un anniversaire probablement très disputé politiquement. Le sens de cette indépendance, l'indépendance républicaine maintenue des États-Unis, étant encore en question 250 ans après. Mais l'indépendance des États, c'est aussi le risque de la guerre. Il faut aussi construire des États où des populations cohabitent en se respectant, sans vivre sous la domination des uns ou des autres, qui suscite toujours la revendication de l'indépendance. Mais il faut conclure aussi en bouclant la boucle. L'indépendance morale et politique n'est pas possible dans la dépendance physique ou matérielle. Pour être indépendant moralement, il ne faut pas non plus être dépendant matériellement. Ainsi, l'indépendance et la dépendance, qu'il faut distinguer, sont-elles néanmoins inséparables.
0: Merci Frédéric Worms. Nos émissions peuvent être écoutées en podcast sur l'application Radio France ou sur franceculture.fr. Je tiens à dire que nous avons fait antérieurement, vous trouverez facilement sur le site des émissions sur La Chambre Claire, le livre de Barthes sur la photo, ainsi que dans une série appelée Ombre et Lumière, ainsi que sur la notion de mythe. Cette émission a été réalisée par Nicolas Berger avec à l'aide technique Ludovic Auger. Elle a été préparée en particulier par Carla Michel et toute l'équipe d'Avec Philosophie. Axel Dubois, Nassim El-Kabli, Chaïma Jibouar, Corinne Amar, Luna Hadjla. 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
0: Roland Barthes, les mystères de l'écriture, nous poursuivrons cette série demain. Nous évoquerons le rapport de Barthes au roman, ses envies complexes d'en écrire un, sa passion pour Flaubert, son relatif mépris pour Maupassant et Zola, son ambivalence à l'égard de Balzac sur lequel il a quand même écrit. À présent, il est 11h, l'heure de Culture Monde. Bonjour Julie Gacon.
6: Bonjour Géraldine Ullmann.
0: Que nous avez-vous préparé?
6: On continue notre série sur la peine de mort et on parle aujourd'hui de la Chine.
0: Merci.
6: Merci.

Bonjour et bienvenue dans Culture Monde, une émission préparée avec Mélanie Chalandon, Fanny Richer, Sacha Mattei, Barthélémy Gaillard et Pénélope Lemoguen, réalisée par Margot Page et à la technique ce matin, c'est Guillaume Ficheux.

0: C'est le troisième volet de notre série consacrée à la peine de mort, le grand retour en arrière après l'Iran et Israël. La Chine, où le nombre de condamnations et d'exécutions est le plus élevé au monde, un système sans appel.
1: Votre papa et votre maman ont fait des choses très graves. Ils ont fait du trafic de drogue. Votre mère a été condamnée à la peine de mort et votre père ne sortira pas de prison avant au moins 18 ans. Ils n'auront jamais les moyens de s'occuper de vous.
2: Quatre Canadiens ont été exécutés. Ils étaient tous accusés d'activités criminelles liées, selon la Chine, au trafic de drogue. Nous continuerons à dialoguer avec la Chine, non seulement pour condamner fermement ces faits, mais aussi pour demander la clémence envers d'autres Canadiens qui se trouvent dans des situations similaires.
3: La Chine exécute plus de monde chaque année que le reste de la planète. Et elle condamne également plus de gens à la peine de mort. Les exécutions et les informations sur la peine de mort en Chine sont un secret d'État. Le gouvernement chinois doit changer cela pour pouvoir mener un débat éclairé.
0: Il est difficile de se rappeler comment on meurt et quand, un sourcil qui se lève, un murmure, ou lors d'une nuit troublante, un bouillonnement de plomb qui trouve le secret de l'être et s'injecte dans les veines. Sans le savoir, Steinbeck décrit au mot près les derniers instants d'un condamné à mort en Chine, exécuté le plus souvent par balle ou par injection létale. C'est en tout cas ce que laissent penser les rares informations que peuvent recueillir les ONG. Et auprès de Pékin, elles ont beaucoup de mal à les obtenir. Amnesty International, dont on vient d'entendre un représentant, a même arrêté de publier des estimations sur le nombre d'exécutions, et ce depuis 2009, avant même l'arrivée au pouvoir de Xi Jinping. On considère que chaque année, la justice chinoise condamne et tue plusieurs milliers de personnes, pour la grande majorité des Chinois et des Chinoises, mais aussi parfois des ressortissants étrangers, comme le français Shan Xiaopumi, exécuté le 4 avril dernier en dépit des protestations de la France. Il avait été condamné pour trafic de drogue, un motif qui ne pardonne pas. En Chine, les autorités ont la ferme intention de barrer la route des réseaux mafieux et criminels, mais cette politique se fait souvent au mépris des droits de la défense. Quels sont les crimes passibles de la peine de mort en Chine? Pourquoi et depuis quand les informations sur les condamnations sont-elles tenues secrètes? Et comment ces condamnations agissent sur les relations diplomatiques entre Pékin et les pays d'où sont originaires les condamnés étrangers? Nous en parlons avec nos invités. Bonjour Jean-Philippe Béja, merci d'être avec nous. Vous êtes sinologue et politiste, directeur de recherche chez Mérite au CNRS série de Sciences Po, auteur de Surveiller et punir en Chine, Laogai et Technosurveillance de 1946 à nos jours. Ce livre vient de paraître aux éditions La Découverte, en tout cas c'était en mars. Vous êtes ici dans ce studio avec Frédéric Constant, bonjour.
4: Bonjour
0: et bienvenue. Vous êtes professeur d'histoire du droit à l'Université Côte d'Azur à Nice, membre des laboratoires Hermès, équipe de recherche sur les mutations de l'Europe et de ses sociétés, et le centre de recherche sur les civilisations de l'Asie orientale. Alors on va bien sûr évoquer ensemble le secret que cultive aujourd'hui la Chine au sujet des exécutions de ses ressortissants, mais comme il arrive que parfois l'agence de presse officielle choisisse d'informer sur certaines condamnations, il se trouve qu'elle a annoncé il y a quelques jours que deux anciens ministres de la Défense nommés par Xi Jinping avaient été condamnés à mort avec sursis. Intéressante particularité de la Chine. D'abord, qui sont ces deux hommes et pour quelles raisons avaient-ils été jugés et condamnés, Jean-Philippe Béja?
4: Alors, il s'agit de Wei Fenghe, qui était ministre de la Défense après 2020, qui avait été nommé par Xi Jinping et qui était surtout membre de la commission militaire centrale du comité central du Parti communiste chinois, qui est véritablement la direction de l'armée chinoise. L'autre, c'est Li Shangfu, qui lui aussi était le dernier ministre de la Défense jusqu'à l'an dernier, et qui a été lui aussi condamné à peine de mort avec 2 ans de sursis. Alors pourquoi? Officiellement, pour des raisons de corruption. C'est-à-dire que, étant ministre de la Défense, étant membre de la commission militaire centrale, il était aussi en partie en charge de l'approvisionnement et de la logistique. Donc, dans ces conditions, il aurait été susceptible d'obtenir des pots de vin, mais aucun chiffre n'est cité. Et en même temps, l'autre aspect, c'est ne pas se soumettre à la discipline. Alors ça, évidemment, c'est dans une certaine mesure avoir peut-être dit un mot mots contre Xi Jinping, etc. En tout cas, lui-même, disons que le numéro un s'est inquiété de l'existence de ces deux militaires. Il y a d'ailleurs plus de... la commission militaire centrale qui compte 7 membres, normalement, a maintenant seulement 2 membres, c'est-à-dire Xi Jinping, et celui qui est chargé de mettre en œuvre la discipline.
5: À force de purge.
4: Tous les autres ont été condamnés à de lourdes peines pour corruption. D'habitude, c'est ce qu'on utilise. Alors, ça s'appelle violation de la discipline. C'est assez, assez vaste. Alors, la peine de mort avec sursis, c'est une peine particulière qui existe en Chine seulement, je crois. C'est-à-dire que vous avez commis un crime passible de la peine de mort, mais on a, disons, des circonstances atténuantes. C'est dans l'ensemble le cas de personnels haut placés dans l'appareil politique. Eux, on ne les exécute pas tout de suite. Et donc, vous êtes condamné à cette peine de mort avec sursis. Si pendant les 2 ans, vous vous comportez correctement, vous ne commettez pas de nouvelles infractions, vous allez commuer en détention à perpétuité.
5: Frédéric Constant, c'est vraiment une particularité de la Chine, cette peine de mort avec sursis. Mais qu'est-ce qu'un condamné pourrait faire en 2 ans qui ne soit pas considéré comme de la bonne conduite dans les prisons chinoises? J'imagine que tout est extrêmement contrôlé. Est-ce que ça arrive que le condamné à mort n'aille pas au bout de ce sursis? En tout cas, de par son comportement, annule le sursis.
6: Oui, alors ça arrive parfois, effectivement, c'est une peine qui est caractéristique du système pénal chinois, que à ma connaissance on ne retrouve dans aucun autre système, qui apporte une certaine souplesse et une certaine marge de manœuvre aussi aux autorités. On peut se poser la question, effectivement, dans un système carcéral où le contrôle sur les prisonniers est extrêmement strict, on peut se demander effectivement quel acte ces personnes pourraient commettre. On peut penser... on vérifie aussi si la personne s'est amendée pendant ces 2 ans, c'est-à-dire que si elle a fait preuve d'une volonté. Voilà. Ça peut jouer aussi pour les affaires d'homicide ordinaires entre personnes, puisque finalement la peine de mort est prononcée, donc la famille de la victime est contente puisqu'il y a une peine de mort qui est prononcée, mais on n'avait pas nécessairement l'intention d'exécuter la personne. Et donc c'est un peu une fonction comminatoire de la peine de mort, donc on prononce une peine de mort tout en sachant qu'elle ne sera pas nécessairement exécuté.
5: Il y a une dimension symbolique aussi, c'est une volonté de symboliquement condamner, même si on reviendra sur cette décision plus tard.
6: Voilà.
5: Ouais, une dimension symbolique, en plus je crois que vous aimez en rappeler à l'histoire par ailleurs, cette dimension symbolique dans la peine de mort, y compris dans des périodes très anciennes, a été importante quand à chaque fois que, même sous certains empires, au XIXe siècle, il y avait déjà cette dimension symbolique de la peine de mort.
6: Oui, alors c'est aussi une caractéristique très intéressante, puisque un système équivalent existait dans la Chine impériale chinoise, et on peut prendre l'exemple de la dernière dynastie, la dynastie des Qing, donc entre le 17e et le 19e siècle, où on a une institution qu'on appelle les assises d'automne. Donc on a 2 modalités de prononcement de la peine de mort. Soit une personne peut être exécutée automatiquement, directement, soit après révision au cours de ces assises d'automne. Donc qui se déroulaient tous les ans, et on constate qu'une grande partie des personnes qui avaient été condamnées à mort, en fait, ne sont pas exécutées, puisque au cours de ces assises, l'empereur qui décidait en dernier ressort commuait la peine après plusieurs examens à une peine d'un degré.

0: à l'exception, sans aucun doute, de ce qui s'est passé dans les régions de minorité nationale, comme on dit, notamment au Xinjiang, à la suite des émeutes de Urumqi en 2015, il y a eu effectivement un grand nombre de condamnations à mort qui ont été prononcées. Alors, c'est contre les émeutiers. Hein, normalement. Donc, est-ce que ces émeutiers se sont véritablement rendus coupables d'actes de terroristes ou de déprédations matérielles graves ou physiques? C'est pas du tout évident. Il est simplement, on est qualifié d'émeutiers et on peut être exécuté pour ça. Ça s'était passé aussi au lendemain de la répression de Tiananmen le 4 juin 1989 où il y a eu des milliers d'exécutions d'émeutiers, toujours, qui étaient des personnes qui avaient été prises comme ça par hasard et qui ont été exécutées après un procès au minimum sommaire.
1: Ah, et donc, après aussi que beaucoup d'entre eux ont été tués sur le coup, donc les exécutions extrajudiciaires, ça n'est pas l'apanage de l'Iran ou d'Israël.
0: Ah, bien entendu, le massacre de Tiananmen et souvent également à Urumqi et aussi au Tibet, il y a eu effectivement, l'armée a réprimé de manière très violente un certain nombre de manifestations. Mais je parlais là effectivement des exécutions qui ont suivi ces mouvements. Et donc, il y en a eu beaucoup. Alors, depuis 2012, alors surtout, c'est 2007 la date qui fait une différence. C'est-à-dire que jusqu'à 2007, les exécutions, les condamnations à mort peuvent être prononcées au niveau provincial. Et quand l'histoire depuis 1949 montre ce sont les provinces qui décident des condamnations à mort, elles sont très, très, très nombreuses. Depuis 2007, il y a eu un changement, c'est-à-dire que c'est aujourd'hui la Cour suprême qui doit autoriser les condamnations à mort.
1: Ça elle examine tous les dossiers, toutes les condamnations.
0: Voilà, les provinces font remonter le dossier à la Cour suprême qui se prononce sur cette condamnation à mort. Alors, on estime que ça a diminué les exécutions d'environ moitié.
1: Alors, je tiens à ma question qui est initiale, qui était sur la corruption. La corruption, la prévarication, le manquement d'un fonctionnaire au devoir de sa charge, la création d'entreprises non reconnues, tout ce qui relève de, à la fois, une très mauvaise gestion comptable ou carrément d'un délit, d'un crime de mauvais comportement et de corruption. Ça, c'est réellement une infraction majeure quand on regarde les condamnations, celles dont auxquelles on peut avoir accès à la peine de mort.
0: En tout cas, c'est significatif. Et par exemple, on a eu en 2021 l'exécution de Lai Xiaomin, qui était le président directeur général d'une institution financière d'État, qui a été condamné à mort pour avoir détourné 1 milliard de yuan, c'est-à-dire 100 et quelques millions d'euros. Et puis, Bai Tianhui, 2025, toujours de la même institution Huazhong, qui a été exécuté lui aussi. Alors, c'est, disons, aujourd'hui, moins fréquent que dans les années 80. Mais ça reste quelque chose d'important.
1: Amnesty a pu recenser, encore une fois, avec les moyens dont elle dispose et les outils qu'elle peut mobiliser, au moins 18 condamnations de ce type l'an dernier, en 2025. Des condamnations pour malversations financières et notamment de dirigeants d'entreprises publiques. Frédéric Constant, la corruption, les malversations financières, ce sont parmi les crimes les plus susceptibles en Chine d'être punis sans retour.
2: Alors il y a également tout ce qu'on qualifie d'atteinte à la sécurité de l'État, qui est une définition qui juridiquement n'est pas très certaine, donc ce qui permet justement de réprimer un certain nombre d'actes qui sont politiquement considérés comme portant atteinte à l'autorité de l'État. Donc ça c'est aussi un crime pour lequel les personnes s'exposent à une exécution capitale. On peut également noter le trafic de drogue dont vous avez parlé. Également, qui est l'un des crimes également pour lesquels la peine de mort est souvent prononcée à partir du moment où le trafic a concerné un nombre, une quantité importante de drogue.
1: Voilà, ça dépend des quantités de drogue concernées, de l'existence ou non de circonstances aggravantes, par exemple le fait d'avoir déjà commis une infraction, si des mineurs sont impliqués ou pas, ça pèse dans la peine. Comment expliquer, Jean-Philippe Béja, que le trafic de drogue soit à ce point aujourd'hui concerné par les condamnations à mort?
0: Alors évidemment, c'est quelque chose qui se passe dans toute l'Asie. Hein. Les condamnations à mort pour trafic de drogue sont très fréquentes. On a vu récemment en Indonésie un ressortissant français qui était lui-même condamné à mort. La Malaisie exécute énormément. Et la Chine, bien sûr, ne veut pas être en reste. Donc, alors, si vous voulez, ce qui se passe...
1: Singapour, c'est dont on parlera dans le focus aussi.
0: La drogue, c'est la possibilité d'avoir des groupes criminels, mafieux, qui peuvent...

0: peuvent exister et qui ont beaucoup d'argent, parce que la drogue, ça rapporte énormément. Or, des groupes mafieux qui échapperaient au contrôle du Parti communiste et qui auraient d'importants moyens, ça peut devenir quelque chose non seulement de menaçant du point de vue de l'ordre public, mais aussi du point de vue politique. Donc, c'est quelque chose qui est extrêmement gênant. D'autre part, il y a des ramifications avec l'étranger, souvent, dans les questions de drogue. Donc, on exporte, et là aussi, c'est quelque chose qui risque d'être un danger, c'est perçu comme un danger par le parti.
1: Et puis la drogue est considérée comme venant de l'Occident et incarne une forme de décadence, c'est-à-dire que les guerres de l'opium ont laissé quelques traces, j'imagine aussi, à la fois dans la mémoire historique de la Chine et puis dans les discours des dirigeants.
0: Oui, alors la drogue, c'est l'héroïne et l'opium, ce sont des
1: certes,
0: choses
1: mais
0: relativement
1: c'est la drogue.
0: Différentes.
1: Mais en tout cas,
0: la drogue, donc, c'est effectivement la décadence de l'Occident. Hein. C'est l'Amérique, et donc tous ceux qui se droguent sont des jeunes qui ont envie, peut-être, d'adhérer au mode de vie occidental, et donc sont un danger dans ces conditions. Et ce serait aussi la volonté de l'Occident de pourrir la société chinoise et d'abattre le Parti communiste. Ça, c'est aussi un discours qu'on entend parfois, même si c'est pas toujours officiel.
1: Et aussi concernant la cybercriminalité, c'est assez nouveau d'ailleurs que la cybercriminalité puisse faire l'objet de condamnations à mort. Frédéric Constant, en revanche, il y a d'autres peines ou infractions qui concernent des choses qui n'ont rien à voir avec le cyber. C'est par exemple le trafic de pièces d'antiquité. C'est encore passible de peine de mort, ça? De quoi s'agit-il?
2: Alors, il y a eu deux révisions importantes de la loi pénale en 2007 et en 2015, si je me souviens bien, ou en 2011, qui ont réduit le nombre de crimes passibles de la peine de mort. Donc on est parti, pour avoir une idée à peu près des chiffres, on est parti de, si je me souviens bien, 68 crimes qui étaient passibles à l'origine de la peine de mort, puis une première diminution en 2007, on est arrivé à 55, puis ensuite, maintenant, on est à 46 crimes. Et justement, ces crimes-là sont sortis. C'est-à-dire qu'on a fait sortir du champ de l'exécution de la peine capitale des crimes qui n'étaient pas nécessairement violents, notamment quand il n'y a pas de dimension de violence qui est attachée à ces crimes. Ceux-ci ne sont plus passibles de la peine de mort.
1: Alors, les homicides, les vols avec violence, les violences envers les personnes, et surtout quand les victimes sont des enfants ou des femmes tuées par leur mari, ce sont des crimes aujourd'hui passibles de la peine de mort et très régulièrement d'ailleurs condamnés dans ce sens. Il y a aussi, tout à l'heure Frédéric Constant le disait, Jean-Philippe Béja, des crimes dont la définition est suffisamment floue pour envoyer aussi à la mort des détenus qui peut-être simplement dérangent le pouvoir ?
0: C'est une caractéristique du droit chinois. Les crimes ne sont jamais définis de manière très précise. Donc quand vous mettez « mettre en cause la sécurité de l'État », mettre en cause la sécurité de l'État, vous pouvez le faire de diverses manières, en mettant des bombes devant le comité du parti, mais aussi en envoyant sur Internet un post qui dit « Xi Jinping est corrompu », etc. Vous pouvez, dans ces conditions, vous mettez en cause la sécurité de l'État. Donc, ça dépend véritablement du climat politique. C'est quelque chose qui est très important. Vous avez effectivement un code pénal, un système juridique qui semble être un système juridique comme partout ailleurs, mais selon le climat politique, les modalités d'application sont complètement différentes. Et aussi, l'interprétation même du contenu du crime. C'est-à-dire que qu'est-ce qu'un crime contre la sécurité de l'État ? À des moments, ça pourrait être effectivement des gens qui mettent des bombes, mais à d'autres moments, c'est dénoncer, par exemple, la dictature du Parti communiste. Ça pourrait être suffisant. Alors donc, c'est une caractéristique du droit chinois, peu de concret dans la définition des crimes.
1: Il existe, par exemple, une peine pour provocation de querelle. Et d'ailleurs, plusieurs avocats qui défendraient les droits de l'homme en Chine sont tombés sous le coup de la loi qui donc instaure cette peine pour provocation de querelle. Frédéric Constant, c'est comme les crimes contre-révolutionnaires que l'on punissait sous Mao, c'est le même ordre d'idées.
2: Oui, donc on en revient au problème qui vient d'être discuté, c'est-à-dire parfois l'absence de définition précise des crimes, et on peut effectivement regrouper un certain nombre d'actes sous cette étiquette-là, sous cette incrimination pénale, et condamner des personnes pour des motifs principalement politiques.
1: Et donc, vous vouliez ajouter quelque chose à ce que disait Jean-Philippe Béja ?
2: Alors, je voulais revenir sur l'exemple que vous aviez cité, notamment des homicides entre conjoints, pour noter un point qui me semble également important, qui est celui de la résonance médiatique des affaires et du destin des criminels. C'est-à-dire que, notamment les affaires qui sont rendues publiques, parfois le sont parce que l'État veut montrer qu'il est capable de répondre à une crainte de la population, ou quand il y a eu un émoi particulier de la population à l'égard d'une affaire qui a été rendu public et qui a été discuté sur les réseaux sociaux. Donc ça aussi, c'est une dimension, à mon avis, qu'il faut prendre en compte dans l'exécution. On parlait tout à l'heure du sursis de 2 ans et de la possible commutation ou non de la peine. Ce sont des éléments qui peuvent entrer en compte quand, notamment, il y a eu une résonance médiatique particulière à l'égard d'une affaire, que l'opinion publique serait pour l'exécution de la personne, ou qu'il y aurait un consensus social un peu pour punir sévèrement les faits. Dans ce cas-là, on peut avoir une réponse de l'État qui sera plus sévère ou qui sera adaptée, qui sera une réponse à l'opinion publique.
1: Jean-Philippe Béja.
0: Oui, il y avait eu justement un cas qui était très intéressant, qui avait fait eu beaucoup d'écho dans les réseaux sociaux, qui était le cas de Yang Jiang à Shanghai à la fin du siècle dernier d'ailleurs, qui était allé dans un commissariat et qui avait tué 6 ou 7 policiers et avait été arrêté à ce moment-là. En fait, il avait été victime d'abus de cadre dans son village et il y avait une grande sympathie sur le net pour Yang Jiang et non pas pour la police. Donc c'était quelque chose qui était effectivement à contre-emploi. Mais malgré ça, Yang Jiang a été arrêté donc et exécuté dans la semaine. Et ça a suscité un grand nombre de protestations. Et c'est à partir de là d'ailleurs qu'on a vu apparaître un mouvement contre la peine de mort en Chine. C'était au début des années 2000, qui était dirigé par Trang Biao, qui est un avocat défenseur des droits de l'homme, qui est entré en contact avec les organisations internationales de lutte contre la peine de mort. Et il y a eu à ce moment-là un certain écho. Donc, c'est vrai, tout à fait, ce que disait Monsieur Roland, que, en fait, c'est d'habitude, quand une affaire fait du bruit, on exécute, et pour satisfaire... souvent, on disait, le courroux des masses est grand, et il faut le calmer, donc on exécute. Il y avait des affiches sur les murs, avec le nom des condamnés, barrés en rouge, on les baladait dans la ville sur un camion, et on les emmenait au terrain d'exécution. C'est quelque chose qui se voyait jusque dans les années 80 d'ailleurs.
1: Et c'est un discours qui a infusé dans la société, puisqu'aujourd'hui même quand on va dans un orphelinat où sont aujourd'hui élevés des enfants dont les parents ont été condamnés à mort, et bien même leurs enfants, les proches de leur famille les détestent, comme cette grand-mère et cette petite fille l'avaient dit à Elodie Pacos il y a quelques années dans un documentaire pour France 5, Chine, les orphelins de la honte.
3: Je ne veux plus penser à mon fils, car il a fait de mauvaises actions. Il a laissé les enfants très pauvres. Cœur lointain est devenu craintif et elle me demande tout le temps, pourquoi sommes-nous si pauvres? Est-ce à cause de mon papa? Et elle pleure.
4: Je le déteste. Il m'a abandonné.
5: Tu as honte de ton papa ?
4: Oui, parce que maintenant, c'est ma grand-mère qui s'occupe de moi et pas lui. Ma vieille grand-mère doit chaque jour creuser la terre. Je le déteste.
1: Des témoignages recueillis dans un orphelinat spécial, donc ce qui laisse penser que c'est un phénomène très important, de nombreux prisonniers condamnés à mort chaque année pour qu'ait été mise en place une politique de prise en charge de leurs enfants. Néanmoins, on n'a pas de chiffre exact. Même Amnesty International a cessé il y a plus de 10 ans de publier des estimations. C'était en 2009 parce qu'elle avait conclu que le gouvernement déformait de toute façon toutes les informations qu'elle lui donnait. Alors pourquoi tenir secrètes des affaires et leurs condamnations, pourtant censées, pour ceux qui défendent la peine de mort, avoir valeur d'exemple pour le reste de la société? Ça rejoint ce que vous disiez tout à l'heure, Frédéric Constant, sur la question du symbole. On veut ériger la peine de mort en symbole, on s'y prend. Il y a plein de méthodes pour ça que vous avez décrites l'un et l'autre. Et en même temps, on tient secret les chiffres des condamnations. C'est étrange.
2: On peut peut-être lier ça à une culture, entre guillemets, du secret de l'État chinois qui n'a jamais fait preuve d'une grande transparence pour un certain nombre de choses. Là, en l'occurrence, on peut peut-être renvoyer ça à l'image que la Chine ne veut pas émettre d'elle-même à l'international et ne pas subir une opprobre de la part de l'opinion mondiale. Donc ça peut expliquer la raison pour laquelle la Chine ne veut pas divulguer les chiffres exacts, puisque la population chinoise est nombreuse. Par ailleurs, le nombre de la Chine est souvent celle qui exécute le plus.
1: Mais vous arrivez quand même à trouver des informations ici et là, sur certains sites, dans certains journaux?
2: Alors, il y a effectivement parfois des coupures de presse qui rapportent l'exécution ou au moins la condamnation d'une personne. On peut remarquer également que ces dernières années, le gouvernement chinois a mis en place un certain nombre de bases de données, de sites, des décisions de justice qui sont rendues. Donc, en les scrutant, on peut effectivement trouver un certain nombre de jugements pour lesquels la peine de mort a été prononcée. Ces bases ne sont pas complètes, c'est-à-dire qu'un certain nombre d'affaires, notamment les plus sensibles peut-être, ne sont pas nécessairement
1: divulguées
2: sur ces sites. Mais par un travail de recoupement, il est possible d'avoir une idée des circonstances dans lesquelles la peine de mort est prononcée.
1: Jean-Philippe Béja, depuis quand ce secret ?
0: Le secret fait partie, comme le disait Frédéric Constant, de la culture du Parti communiste chinois. Hein. Donc, depuis quand ce secret, je dirais, comment se fait-il qu'il y ait eu une certaine ouverture pendant un certain temps ? Parce qu'autrefois, pendant les années du pouvoir maoïste, il y a eu des millions d'exécutions. Et on n'a jamais eu de chiffres véritablement précis là-dessus. Zhou Enlai, en 1953, annonce on a eu un million d'exécutions de propriétaires fonciers, etc., au cours de la réforme agraire. Non, 3 millions, pardon. Donc, ça, c'est un chiffre qui est donné comme ça. Et puis après, il n'y en a pas d'autres. Les chiffres ne sont jamais fiables en Chine, presque par définition. Alors, pourquoi il y a eu, à partir des années 80, une certaine ouverture, mais cette ouverture a fait que la Chine était le premier pays qui exécutait, qu'elle exécutait plus que le reste du monde, et ça donnait une image déplorable au pays. Or, l'idée, c'était justement de montrer avec la transparence qu'on était entré dans la scène internationale comme un pays véritablement respectable. Alors, quand on voit qu'on vous condamne parce que vous condamnez trois morts, le plus simple, c'est de rien dire. Donc, on ne dit rien. Alors, ça ne veut pas dire qu'on ne dit rien. On a toujours eu des moyens de condamner, de trouver des informations sur les exécutions et les peines de mort. Comme je le disais, il y avait ce qu'on appelait les bougars, c'est-à-dire les proclamations de justice qui étaient sur les murs des grandes villes et aussi dans les commissariats. Il y a toujours des journaux qui s'occupent de la légalité, ça s'appelle Fajibar, le journal de la légalité. Et là, de temps en temps, on a des exécutions qui sont effectivement rendues publiques. Simplement, ce qu'on pense, c'est que c'est tellement inférieur à la réalité, et c'est le raisonnement d'Amnesty International, que véritablement, on ne peut pas se fier, on ne peut pas utiliser ces chiffres.
1: Frédéric Constant, c'était sous Deng Xiaoping, des exécutions qui étaient publiques, cette logique du frapper fort, comme vous l'avez rappelé quand on en a discuté pour préparer cette émission.
2: Oui, alors Deng Xiaoping assumait le fait de condamner à mort. Il le voyait comme un instrument de la politique publique de l'État, dans une situation où on assiste à un début de la libéralisation de la Chine et les autorités s'aperçoivent qu'il y a une augmentation, en tout cas soupçonnent une augmentation parallèle de la criminalité, et ils décident donc de frapper fort, hein, c'est le terme chinois, yenda, qui a été employé autour de trois campagnes, une première qui a eu lieu en 1983, donc quelques années après l'accession de Deng Xiaoping, et Deng Xiaoping indique qu'il y a eu 10 000 personnes qui ont été exécutées au cours d'une année, et il ne s'en cache pas, il considère que c'est un moyen de montrer justement que l'État veut lutter efficacement contre la résurgence de la criminalité.
1: Et ils étaient exécutés comment à l'époque, ces condamnés, et aujourd'hui, est-ce qu'il y a une évolution aussi dans le mode d'exécution ? Est-ce que le condamné a le choix d'ailleurs du mode d'exécution qu'il tuera ?
2: Alors vous en avez parlé en introduction, traditionnellement la modalité d'exécution a été le peloton d'exécution, donc pendant très longtemps on a fusillé les condamnés à mort. Parfois, les exécutions étaient publiques. On assiste à un déclin de cette publicité, c'est-à-dire que progressivement on cache au regard de la population les exécutions. Et depuis 1997, une loi a été adoptée, enfin un amendement au code de procédure pénale a été adopté qui prévoit donc l'injection létale comme mode d'exécution. Alors on ne sait pas exactement quelle est la proportion de nos jours entre ces deux modalités qui coexistent l'une et l'autre. Ça fait débat aussi, c'est-à-dire qu'on se pose des questions qu'on se pose également aux États-Unis sur les conditions dans lesquelles sont réalisées ces injections.
1: En tout cas, des modes d'exécution qui ont beaucoup évolué, puisque jusqu'à la dernière dynastie, on exécutait plutôt par strangulation, on décapitait aussi pour les crimes les plus graves, la pendaison sous la République ensuite à partir de ces années que vous avez décrites. Jean-Philippe Béja ?
0: Oui, disons que sous Mao, et d'ailleurs aussi sous Deng Xiaoping, notamment après la campagne Frappe-Fort, la famille devait payer 50 centimes pour la balle qui avait servi à exécuter le condamné. Ce qui est quand même afin de récupérer les cartes. Donc c'est quand même quelque chose d'assez... Alors, c'était effectivement les exécutions et les condamnations à mort étaient extrêmement fréquentes dans les années Mao, y compris pendant la Révolution culturelle. Et alors, c'était évidemment les celles qui étaient officielles, mais il y a eu énormément d'exécutions qui étaient des exécutions extra, alors j'allais dire extrajudiciaires. Il n'y avait même pas de procès pendant la Révolution culturelle, mais disons extra-autorité constituée et extra-institutionnelle. Et il y en a eu énormément qui étaient à la suite d'une réunion de critique, hein, on prenait un ennemi de classe qu'on soumettait à une réunion de critique-lutte, et à l'issue de cette réunion, on le baladait dans la ville et on allait le fusiller. Ça s'est passé largement pendant le mouvement Un coup, trois Antilles, en 1970, où il y a eu des réunions dans le stade de Pékin avec des centaines de personnes condamnées à mort qui étaient immédiatement emmenées à l'exécution. Pendant la campagne de Frappe-Fort dans les années 80, il y a eu énormément aussi d'exécutions avec parades dans la ville. Hein. C'est donc quelque chose qui était très utilisé par le Parti communiste chinois. Et puis, ça a été supprimé, là encore, pour une raison d'image du pays. Donc, on ne le fait pas, on ne balade plus les condamnés à mort dans les villes, sauf peut-être dans certains endroits reculés. Il faut jamais dire, il faut jamais être absolu quand on parle de la Chine, parce que ça dépend un peu des régions. Mais dans l'ensemble, aujourd'hui, il n'y a pas de... c'est beaucoup moins... Donc, effectivement, la question que vous posez est tout à fait légitime. L'effet dissuasif, si on rend pas public le nombre d'exécutions, à quoi ça sert ? C'est pas dissuasif. Donc, c'est une vengeance de l'État.
1: Frédéric Constant, Jean-Philippe Béja évoquait cette balle que les familles doivent tuer à hauteur de 50 centimes à peu près quand leur proche a été condamné à la peine capitale et exécuté. Quels sont les recours aujourd'hui pour les familles des condamnés à mort, ceux qui n'en sont pas à détester leurs proches condamnés, comme on l'a entendu tout à l'heure dans cet orphelinat. Il y en a aussi qui se battent pour faire annuler la condamnation. Quels sont les recours? Quels sont les moyens?
2: Alors, il y a des moyens institutionnels, c'est-à-dire que, comme on l'a vu, il y a une révision automatique, mais la famille a peu d'éléments pour influer la nature de la décision. Pour les affaires d'homicide dont on a déjà parlé, la famille peut essayer de faire une pression, ou en tout cas d'aller voir la famille de la victime pour essayer d'obtenir qu'au moment du procès, celle-ci va indiquer de façon plus ou moins explicite au juge qu'elle n'est pas opposée à ce qu'une peine de mort ne soit pas prononcée. Donc il peut y avoir en sous-main, et les avocats peuvent jouer un rôle aussi, mais pour des affaires assez particulières qui mettent en place, cette fois-ci pas l'État face à un criminel, mais deux familles, donc il y a ces moyens. Et il y a aussi la possibilité, de façon plus générale, pour les familles, lorsqu'elles estiment qu'une décision qui a été rendue par une administration n'est pas correcte, d'avoir recours au système des pétitions. Donc il va y avoir une révision par un organisme particulier qui va voir si la justice a bien été mise en œuvre.
1: Et est-ce qu'elles peuvent en quelques mots choisir leur avocat, ces familles, Jean-Philippe Béja ?
0: Alors c'était le cas entre les années milieu des années 80 et jusqu'à l'accession de Xi Jinping au pouvoir. En tout cas aujourd'hui, pour les condamnés politiques, pour les détenus politiques, il n'y a plus possibilité, dans de très nombreux cas, de choisir leur avocat. Mmh. C'est-à-dire que c'est arrivé très, très récemment, je cite ça dans le bouquin, à Li Mingzhe, qui est un Taïwanais qui avait choisi, qui voulait avoir, qui avait choisi un avocat pour le défendre, et on lui a refusé et on lui a commis un avocat d'office. Même chose pour Su Zhenyong, qui est aujourd'hui détenu pour des raisons politiques.
1: Alors, on a parlé jusqu'à présent des condamnations à mort qui concernent les ressortissants chinois et chinoises. Il se trouve que le 5 avril dernier, donc c'est très récent, on apprenait l'exécution à Canton d'un ressortissant français, Chan Taofumi, 62 ans. Il avait été accusé d'avoir fait partie d'un réseau avec 7 autres trafiquants qui, à la fin des années 90, auraient commencé à produire des tonnes de méthamphétamine sur plusieurs sites de la région du Guangdong, mais aussi un peu plus tard dans le centre du pays. Quand la condamnation à la peine de mort concerne un étranger, d'abord, est-ce que ça arrive souvent? Et ensuite, comment cette sentence peut être instrumentalisée dans un sens ou dans l'autre par la Chine quand il s'agit d'entretenir de bonnes ou de mauvaises relations avec l'État dont l'accusé est originaire?
0: Oui, alors ça arrive évidemment, les exécutions d'étrangers. On a vu qu'il y avait pas mal de Canadiens, mais aussi, alors bien sûr, des pays environnants, hein, les Birmans, les Thaïs, les Malais qui sont, les Malaisiens qui sont exécutés, ça arrive. Et vous avez raison, c'est très souvent un moyen de parler de relations avec les pays en question. Si on veut affirmer la volonté de la Chine, son indépendance, alors le discours c'est la justice chinoise est indépendante, donc nous ne pouvons rien faire. Mais bien évidemment, tout dépend de l'image qu'on veut projeter auprès des étrangers. Alors, avec le Canada, les relations étaient tendues, on a donc peut laisser les exécutions se faire. C'est plus compliqué avec la France, je comprends pas très bien pourquoi, mais peut-être qu'on a voulu faire un exemple, ou peut-être que le Guangdong a décidé qu'il fallait vraiment faire un exemple dans ce cas-là. C'est plus difficile. Mais en tout cas, c'est toujours lié à la politique, que ce soit la politique intérieure ou la politique extérieure.
1: Et que ce soit le Canada, la France ou d'autres pays qui ont vu leurs ressortissants condamnés et exécutés par la Chine, la ministre des Affaires étrangères chinoise répond toujours la même chose.
6: La lutte contre la criminalité liée aux stupéfiants est une responsabilité partagée par tous les pays. La Chine est un état de droit qui traite les accusés de différentes nationalités de manière égale, qui instruit les affaires avec rigueur et équité conformément à la loi et qui protège les droits légitimes des parties concernées. Le Canada devrait respecter l'esprit de l'état de droit et cesser de s'ingérer dans la souveraineté judiciaire de la Chine.
1: La porte-parole du ministère des Affaires étrangères l'année dernière, en mars 2025, le 20 mars, ce discours-là, donc c'était juste après l'exécution de ces 4 trafiquants de drogue, détenteurs de passeports canadiens, qui avaient donc vraiment durci les relations entre Canada et Chine. Il y a eu d'autres cas pour lesquels, je pense à ce Canadien Robert Lloyd Schellenberg, dont le dossier est examiné depuis des années, et en fonction de l'état des relations entre Chine et Canada, il est condamné à mort, et puis il ne l'est plus. Enfin, ça, ce que vous disiez, Jean-Philippe Béja, ça pèse beaucoup manifestement, l'état des relations entre deux États,
0: oui,
1: entre deux pays.
0: Absolument. Alors, il y a aussi un autre aspect, il faut bien voir que la plupart des citoyens étrangers qui sont exécutés sont en fait des personnes d'origine chinoise. Hein. Donc les Canadiens exécutés étaient d'origine chinoise. Celui sur lequel on discute n'est pas chinois. Donc on voit là que pour les Chinois, pour l'État chinois, malgré le refus du droit du sang, hein, pour la nationalité, on considère que si vous êtes d'origine chinoise, vous relevez quand même d'une certaine manière de la juridiction du pouvoir de Pékin.
1: Même si ça n'avait pas été le cas du Britannique Akmal Shaikh, qui voyageait avec 4 kilos d'héroïne répartis dans ses bagages. Harold Thibault, correspondant du Monde à Pékin, en a beaucoup parlé dans un article récemment. Il a été exécuté en 2009. Ça n'était pas arrivé depuis 51 que la Chine exécute un Européen. À l'époque, c'était un pilote de l'armée de l'air italienne accusé de complot contre Mao Tse-tung. Voilà, là, c'est donc ce Britannique qui, lui, a été accusé pour de trafic de drogue. Alors, sa femme y avait beaucoup dit qu'il avait des problèmes mentaux, qui s'étaient fait en berlificoté par un homme polonais qui lui disait qu'il allait le rendre célèbre en Chine, sauf que la Cour suprême a dit qu'elle n'avait jamais eu entre les mains de documents officiels attestant d'une déficience mentale. En tout cas, ça avait beaucoup aussi durci les relations entre la Chine et le Royaume-Uni. Est-ce que des libérations, est-ce que des grâces sont parfois possibles, que ce soit pour ces ressortissants étrangers ou pour les ressortissants chinois? Peut-être un petit mot de conclusion à ce sujet, Jean-Philippe Béja. Il n'y a jamais de grâce.
0: Ce qui s'est passé, c'est que
1: à part le sursis,
0: on envoie pour les condamnations à mort, je n'en connais pas. Alors normalement, il y a le droit de grâce, mais je crois pas qu'il ait été véritablement utile. On a vu simplement envoyer des dissidents condamnés à de longues peines de prison à l'étranger pour raisons médicales, pour se faire soigner à l'étranger. C'était un moyen de garder l'état de droit et l'indépendance de la justice et de satisfaire aux relations avec la puissance étrangère, en l'occurrence.
1: En Chine, une sanction sans appel, ou presque donc. La Chine est le pays qui prononce et exécute le plus de condamnations à mort chaque année. Toutes les ONG abolitionnistes sont d'accord pour le dire, même si les informations nous parviennent mal depuis les tribunaux chinois. Record macabre en valeur absolue. Mais si l'on compare le nombre d'exécutions à la population totale, Singapour est aussi en haut du classement. On en parle après ce rocker chinois dont on parlait la semaine dernière dans Culture Monde. Shui Jeanne.

0: Cœur Tsouissienne. Cette chanson est sortie en 1993. Vous écoutez Culture Monde, c'est le troisième épisode de notre série sur la peine de mort, le grand retour en arrière, après la Chine, Singapour.
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2: If we think that doing away with the death penalty,
3: si nous pensons que l'abolition de la peine de mort est utile, ou du moins que la peine de mort n'est pas utile, nous l'abolirons. Mais d'ici là, nous continuerons à l'appliquer. Notre devoir n'est pas d'écouter les autres, mais d'agir dans l'intérêt des Singapouriens. Même si cela semble nous mettre en décalage avec le reste du monde, et même si nous sommes critiqués pour cela dans les médias internationaux.
0: Le ministre de la Sécurité nationale de Singapour, dans un discours en mars dernier, depuis le début de l'année, 8 personnes ont déjà été exécutées à Singapour, toutes pour des crimes liés à la drogue d'après l'ONU. Avec 17 exécutions en 2025 pour un peu plus de 6 millions d'habitants, Singapour a un taux par habitant parmi les plus élevés au monde. Bonjour Sylvia Delannoy.
4: Bonjour.
0: Merci beaucoup d'être avec nous. Vous êtes docteur en sociologie, spécialiste de la discipline à Singapour. En quoi Singapour se prête bien à vos terrains de recherche, la discipline? C'est vrai que c'est une spécialité assez rare en sociologie, me semble-t-il. Pourquoi à Singapour, pourquoi la discipline ?
4: Oui, c'est pas une spécialité en tant que telle, la discipline, mais c'est en vivant à Singapour que l'idée de comprendre par quel processus on était passé pour faire en sorte que la population soit aussi disciplinée. On connaît, enfin c'est presque un cliché, la discipline des Singapouriens, mais on peut avoir tendance de façon un peu spontanée à se dire qu'il y a quelque chose de l'ordre de la culture profonde, d'une habitude qui remonterait à un passé très lointain. En fait, quand on commence à étudier la question, on se rend compte que les Singapouriens n'étaient pas plus disciplinés que ça dans les années 1950-1960 et qu'il y a des processus de disciplinarisation qui ont été mis en place par les autorités, en particulier par le PAP, le parti qui est au pouvoir depuis 1959, pour faire en sorte que les populations adhèrent à l'idéologie dominante et se soumettent à l'ordre établi, soit une population aussi productive que possible, la réussite économique étant particulièrement importante. Donc la discipline est un outil en fait au service de la réussite du modèle singapourien. Donc c'est ça qui m'a menée à travailler là-dessus.
0: Oui, bien sûr, sans essentialiser du tout, mais néanmoins à Singapour, la pratique des coups de canne, par exemple le canning, c'est quelque chose qui est assez courant. La peine de mort aussi, alors bien sûr deux châtiments très très différents, mais un même principe entre guillemets. La peine de mort est appliquée à Singapour depuis quand ? Déjà,
4: La peine de mort n'a jamais cessé d'être, du temps de la colonisation britannique, elle était en place et elle n'a jamais été abolie. Donc il y a une culture de la peine lourde à Singapour. Je pense que ça vraiment ça prend sa source dans la colonisation britannique qui imposait un régime de sanctions extrêmement dur aussi.
0: Et pour quel crime alors? Qu'est-ce qui est puni de la peine capitale à Singapour?
4: Alors, comme vous l'avez dit, la drogue est la source majeure. Néanmoins, on a 32 chefs d'accusation qui peuvent mener à la peine de mort. Le meurtre, la sédition, la trahison, etc. Donc on a beaucoup de chefs d'inculpation qui peuvent mener à ça. Néanmoins, oui, ce qui domine très très très largement, c'est quand même la condamnation pour le trafic de drogue. D'autant que la peine de mort est automatique dans le cas où on se trouverait en possession de plus de 500 grammes de cannabis, par exemple, ou beaucoup moins pour l'héroïne. Donc il y a comme ça un poids à partir duquel, quoi qu'il en soit, on est condamné à mort et le juge n'y peut rien, aucune grâce. Enfin, une grâce est possible, mais elle n'est jamais prononcée. Donc c'est automatique.
0: Et même si Jean-Philippe Béjart rappelait à juste titre tout à l'heure que héroïne et opium n'ont rien à voir, néanmoins, est-ce qu'il faut aussi aller chercher du côté de se souvenir des guerres de l'opium et de la présence de l'opium à Singapour sous la colonisation britannique, les racines de tout ça?
4: Oui, c'est certain, parce que Singapour, en fait, a prospéré sur la drogue au départ. C'est une sorte de péché originel, en plus. Hein. C'était les Straits Settlements, qui, comme Malacca et d'autres ports comme ça, d'autres comptoirs, étaient des lieux de passage de l'opium. Les Britanniques, non seulement y passaient leur opium, mais en fait encourageait la consommation d'opium auprès des Singapouriens, en particulier auprès des, en fait, des travailleurs chinois, les coulisses. Jusqu'au début du XXe siècle, ça apparaissait comme une pratique tout à fait normale. Et puis il y a des entrepreneurs de morale qui ont commencé à dire que ça commençait à être un peu gênant, tous ces gens qui étaient ramollis, en fait, c'est le ramollis par l'opium, qui travaillaient moins. On a des employeurs qui ont commencé à dire qu'ils ne voulaient pas employer des gens qui avaient consommé de l'opium. Et puis, de fil en aiguille, on en est arrivé à mettre en œuvre des règles de plus en plus draconiennes. Et c'est dans les années 50 que la peine de mort a commencé à être appliquée pour la fin des années. En fait, non, c'est en 1963, pardon, que la peine de mort a commencé à être appliquée pour le trafic de drogue. Mais en fait, effectivement, il y a cet ancrage. Il y a un conservatisme très puissant à Singapour. C'est quasiment une morale victorienne, en fait, qui s'impose. On est encore dans cette logique-là. Et l'idée que l'on puisse, recevoir effectivement de l'Occident des substances qui modifient nos aptitudes, c'est quelque chose qui est insupportable. Et puis, bon, il y a tout ce que ça fait à l'ordre établi. C'est une société de l'ordre. Or, la drogue, évidemment, vient bousculer cet ordre-là.
0: Et alors, est-ce que on peut dire à ce jour qu'il n'y a plus de trafic de drogue à Singapour, que la peine de mort a eu cet effet dissuasif, si on regarde les choses froidement? Et quand le trafic de drogue concerne des étrangers, de quoi sont-ils punis? Est-ce que, comme en Chine, on n'hésite pas à condamner à mort des ressortissants étrangers?
4: Alors non, on hésite à le faire. À Singapour, on n'aime pas avoir de problèmes diplomatiques. Donc, lorsque des cas peuvent exister, en général, et bon, on peut le savoir en étant sur place à certains moments, quand des gens étrangers sont pris en flagrant délit, on leur demande souvent de quitter le territoire en 24 heures pour éviter de débruiter cette affaire et pour éviter d'avoir toute la presse internationale qui leur tombe dessus, toutes les ambassades. Donc, on est plutôt contre. En revanche, est-ce que le trafic de drogue existe? Oui, il existe tout de même. Parce que finalement, la manière dont les autorités luttent contre la drogue à Singapour, je ne suis pas sûre qu'elle soit efficace à 100%. C'est jamais efficace à 100%, mais on s'attaque beaucoup aux mules, en fait. Ceux qui transportent. Ce sont essentiellement des gens issus de milieux défavorisés qui ont eu peu de choix et qui se lancent dans cette carrière, entre guillemets. Mais les big fishes, comme on dit, ceux qui sont précisément en Thaïlande, en Malaisie, en Indonésie, autour, et qui contribuent à ce que la drogue entre quand même à Singapour, eux restent épargnés. Alors ça circule beaucoup moins qu'ailleurs quand même, hein, à Singapour. C'est un territoire qui est petit, c'est une île, donc on parvient assez largement à empêcher la consommation de drogue sur le territoire, mais pas entièrement.
0: Et les autorités aiment aussi à mettre en avant ce qu'elles considèrent comme une réussite, cette sorte de pacte social avec les Singapouriens. Vous ne vous mêlez pas des affaires politiques, mais nous vous offrons la sécurité et un certain confort. Alors c'est un pacte qui ne tient plus, dénonce par exemple la militante Kokila Annamalai, qui risque un an de prison pour un poste où elle critiquait l'arbitraire des exécutions, le non-respect des procédures légales dans le cas de l'exécution d'un homme originaire de Malaisie qui possédait 26,5 grammes d'héroïne qu'il comptait revendre. Elle dit que les inégalités et l'inflation ont atteint un tel niveau à Singapour aujourd'hui que les Singapouriens doivent demander des comptes, et y compris remettre en débat la peine de mort. Est-ce qu'ils sont nombreux aujourd'hui à Singapour, les militants de la peine de mort, contre la peine de mort, pardon?
4: Non, ils sont peu nombreux, mais c'est sûr que le modèle social est fondé sur la prospérité. À partir du moment où cette prospérité n'est plus acquise, il y a un problème. Non, ils ne sont pas très nombreux. Il y a quelques collectifs, quelques activistes. Il y a Transformative Justice Collective, par exemple. Il y a Yellow Ribbon qui interviennent aussi auprès des condamnés à mort pour essayer d'alléger un peu leur souffrance avant l'exécution. On a un accompagnement. Il y a des avocats qui sont spécialisés dans la défense de ces cas-là. Mais on a un petit groupe qui représente vraiment une minorité. La majorité de la population singapourienne adhère à la peine de mort. Suivant les chiffres de 2023, c'est 77% de la population qui adhère pour les crimes les plus sérieux. Mais parmi les crimes les plus sérieux, on met bien le trafic de drogue. La plupart des Singapouriens sont d'accord pour dire que c'est très grave et qu'il faut continuer à exécuter les trafiquants. Donc ils sont pas si nombreux, les activistes. De toute façon, faire de l'activisme à Singapour, c'est difficile. Les manifestations manifestations sont interdites, les voies d'accès au pouvoir restent limitées. Donc voilà, c'est très dangereux, évidemment. On peut voir sa carrière limitée.
0: C'est ce qui est arrivé à un professeur d'université qui militait contre la peine de mort.
4: Oui, alors Sherianne George, par exemple, qui, entre autres, hein, c'est-à-dire qui critiquait beaucoup le modèle singapourien, qui a pu publier des livres à Singapour, mais qui, à un moment donné, a été empêché. Il a vu son contrat avec la National University of Singapore être rompu. Et pour pouvoir travailler en tant que chercheur en sciences politiques, il a dû aller à Hong Kong. Et ce n'est pas le seul cas. En fait, finalement, ceux qui étudient Singapour en sociologie, en sciences politiques, sont souvent à l'étranger, en Australie, à Hong Kong, là où il est davantage possible de faire de la recherche libre.
0: Et le gouvernement utilise notamment une loi récente sur les fausses informations pour garder à vue et emprisonner les militants, quels qu'ils soient, y compris contre la peine de mort. Merci beaucoup Sylvia Delannoy d'avoir été avec nous. Discipline, docilité et vigilance à Singapour, c'est la thèse que vous avez soutenue il y a 2 ans à l'Université Lumière Lyon 2. Jean-Philippe Béja, Frédéric Constant, un tout petit mot de conclusion, parce qu'on n'a pas évoqué les erreurs judiciaires. Est-ce qu'il arrive qu'en Chine, je ne vous pose pas la question pour Singapour, est-ce qu'il arrive qu'en Chine, la justice reconnaisse une erreur judiciaire ou qu'on se rende compte a posteriori d'une erreur?
5: Oui, alors on connaît ça, on connaît deux cas en tout cas. Hein, le cas de Nie Shubin qui a été condamné pour viol et meurtre et exécuté en 95, et à la suite d'un combat extrêmement long de la famille, au bout de 20 ans, la condamnation a été annulée et il n'a pas été ressuscité, mais on a donné des compensations financières à la famille. Et il y a eu un autre cas d'un Mongol où on a trouvé simplement le coupable qui s'est dénoncé et qui avait été exécuté, là aussi. Donc ça peut arriver.
0: Donc les familles ont encore une petite marge de manœuvre néanmoins pour militer, en tout cas porter une cause et se faire entendre. Merci à vous d'avoir été avec nous, Jean-Philippe Béja, auteur de Surveiller et punir en Chine, Lao Gai et technosurveillance de 1946 à nos jours. Votre dernier ouvrage a apparu en mars aux éditions La Découverte. Merci beaucoup également Frédéric Constant d'avoir été avec nous dans Culture Monde. Il est l'heure de la revue de presse internationale.
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0: Un fil rouge ce matin, Catherine, la lutte à tout prix pour la liberté, justement. Et en Birmanie, les rebelles tentent de résister à la contre-offensive de la junte au pouvoir depuis un putsch il y a maintenant 5 ans.
7: La junte regagne du terrain face aux groupes armés rebelles. Dans le nord de la Birmanie notamment, l'armée étend son emprise sur l'état Kachin, titre le média The Irrawaddy, et elle continue de massacrer sa propre population. Plus de 40 civils tués, des femmes, des enfants et des moines, près du site de Bagan, classé au patrimoine mondial de l'UNESCO. Des soldats ont également pillé et incendié un millier de maisons dans une Birmanie qui compte déjà près de 4 millions de déplacés, soit près d'un habitant sur 10. Ces exactions fréquentes de la part de l'armée pourraient constituer des crimes de guerre, précise Mizima News. Et sans cesse, la terreur s'abat du ciel sur les civils, sur les hôpitaux, sur les enfants, confirme la BBC dans un reportage télévisé assez rare. L'un de ces journalistes a pu s'enfoncer au cœur de la jungle birmane, aux côtés des rebelles qui combattent la junte avec peu de moyens, mais en connaissant bien le terrain. Tandis que l'armée birmane, elle, reçoit de plus en plus le soutien de la Russie et de la Chine, qui exploite notamment des mines de tungstène dans le pays, indique Irrawaddy. La Russie fournit, elle, des avions de combat et des drones à la junte, ajoute la BBC. Elle compte aussi sur l'enrôlement forcé de civils. Cuisiniers, gardes forestiers par exemple, ils ont été enlevés ou arrêtés, puis contraints de devenir soldats. La BBC a ainsi rencontré 4 hommes qui ont déserté l'armée.
8: On nous a enrôlés bien malgré nous. Au nom de la loi sur la conscription, nous avons été recrutés de force, racontent ces 4 Birmans qui tiennent à être filmés uniquement de dos par la BBC pour rester anonymes. Avant même de comprendre ce qui nous arrivait, disent-ils encore. On a été envoyés au front, mais on a fini par s'échapper, même si c'était très risqué. Aujourd'hui, au sein de la rébellion, ces déserteurs disent se sentir plus heureux qu'aux côtés de la junte. Plus de la moitié de la Birmanie échappe encore à la junte, mais elle enregistre ces dernières semaines des gains territoriaux, rapportent The Irrawaddy et la BBC, avec la reprise de villes clés et la reprise d'une route essentielle reliant Mandalay à Mitkina, au nord. Des milliers de soldats progressent dans les états Kachin, Chin et Karen. Les bombardements sont quotidiens, témoigne aussi un médecin au micro de la BBC. Dans un hôpital caché dans la jungle, il reçoit jusqu'à 50-60 patients par jour, des blessures liées aux bombardements, aux mines antipersonnelles auxquelles ce médecin birman, formé dans le civil, n'était pas préparé, mais il continue à soigner dans la chaleur écrasante de la jungle. Ce combat vaut la peine d'être mené au nom de la révolution et des générations futures qui resteront en Birmanie. Alors oui, c'est un risque qu'on doit prendre. Quand le putsch a eu lieu, il n'y avait qu'une seule chose à faire, combattre la junte. Avec des manifestations d'abord dans la rue, et puis on s'est vite rendu compte que la lutte armée était le seul moyen de renverser l'armée au pouvoir. C'est le dernier combat que nous voulons mener pour les générations futures, insiste ce médecin très en colère contre la junte qui bombarde les écoles, les hôpitaux, les temples, les églises en Birmanie pour instiller la terreur dans le cœur des Birmans, désarmés, dénonce encore ce médecin devant la caméra de la BBC. 294 enfants ont été tués l'an dernier alors qu'ils étaient en classe en Birmanie. Crainte de voir les attaques se multiplier à mesure que la junte est mieux équipée en avions de combat, russes ou chinois, en drones aussi, ajoute la BBC et The Irrawaddy. Mais c'est pour faire entendre la soif de liberté des Birmans, le cri du peuple que les insurgés continuent de combattre, même blessés dans leur chair, même amputés, montre la BBC. Ces rebelles ont beau être épuisés, ils se donnent du courage en chantant au cœur de la jungle. C'est aussi là qu'est née une petite fille qui porte en elle l'espoir de ses parents pour un monde meilleur. La Birmanie, sujet qui passe sous les radars médiatiques, eh bien ce sera le thème de la revue de presse interactive de samedi. J'attends vos questions à l'adresse fcrdpi@radiofrance.com.
0: Merci beaucoup Catherine Dutu. Mais vous devez encore parler de l'Afghanistan, je crois. Les talibans ont tué 2 personnes lors d'une manifestation à Herat, dans l'ouest du pays.
8: C'est là que la police des mœurs du régime taliban avait arrêté ces derniers jours des femmes ne portant pas le tchador ou la burqa, explique le média afghan en exil 8AM Media. Répression dénoncée hier par des dizaines d'hommes qui se sont rassemblés dans la ville d'Herat, donc, pour protester contre ces restrictions vestimentaires imposées aux femmes. Un événement rare, souligne la BBC, mais la police a tiré à balles réelles sur ces manifestants. Également frappé à coups de bâton, une trentaine de blessés, impossible d'établir un bilan précis dans ce pays muselé par les talibans. Et ce n'est pas un hasard si la terreur islamiste s'est abattue sur Herat, l'un des grands centres historiques de poésie, d'érudition en Afghanistan, rappelle 8AM Media. De nombreuses femmes jadis présentes dans les écoles, les universités, les hôpitaux, les bureaux et la vie publique. Le monde ne doit pas oublier les Afghanes, implore la rappeuse Sonita Alizadeh, interrogée par TV5 Monde depuis son exil. Quelqu'un peut-il retrouver mes amis, chante Sonita Alizadeh.
0: Merci beaucoup Catherine Dutu. Demain dans Culture Monde, nous poursuivrons et conclurons notre série sur la peine de mort, le grand retour en arrière. Il sera question demain du Burkina Faso où la junte militaire a rétabli la peine capitale comme un aveu d'impuissance. Nous en parlerons avec nos invités Tanguy Kidler, Julien Antouli et pour un focus consacré au Nigeria, Lionel Njokam.
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0: Il est midi. Bonjour Marie Laborie.
14: Bonjour Julie Gacon.
0: Quel est le programme des Midis de Culture aujourd'hui ?
14: Eh bien, musique et cinéma. À 13h, je recevrai l'autrice, compositrice, interprète Laura Cahen. Et puis, dans quelques minutes, avec les critiques, on parlera cinéma avec du lourd. Hein, les nouveaux films de Steven Spielberg et de Steven Soderbergh.
0: Bonne émission.
14: Merci, vous êtes sur France Culture. Il est midi. Et on commence avec les titres de l'actualité de ce mercredi avec vous Thomas Cluzel, bonjour.
15: Bonjour Marie, choquante et inacceptable, c'est par ces mots que le Premier ministre britannique a qualifié les violences anti-immigrés qui ont explosé hier soir à Belfast. Nous serons en direct avec notre correspondant dès le début du journal. On se rendra par ailleurs à Bruxelles pour le vote prévu aujourd'hui d'un nouveau train de sanctions contre la Russie. À suivre également la présentation ce matin à des juges de Patrick Bruel après que le parquet a requis sa mise en examen pour viol et son incarcération. Enfin, avec notre invité et à l'occasion de la grève à la SNCF, on se demandera si la restructuration des grandes entreprises provoque nécessairement de la souffrance au travail.
14: Merci Thomas Cluzel, on vous retrouve à midi et demi pour le journal de la rédaction.
10: 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Marie Laborie.
14: Dans son troisième album, elle imaginait un monde à la dérive où deux amoureuses prenaient la tangente et voilà qu'elle revient compléter son récit avec un EP de 5 titres composé de duos. Laura Cahen sera mon invitée à partir de 13h. Mais pour l'heure, notre rendez-vous quotidien avec la critique. Aujourd'hui, on parle cinéma avec deux Steven, deux réalisateurs américains qui ont de la bouteille, comme on dit Spielberg et Soderbergh. L'un nous révèle l'existence des extraterrestres avec Disclosure Day. L'autre se paye le milieu de l'art contemporain dans The Christophers. Vous écoutez les Midis de Culture et je sais que vous savez. Et allez, je vous présente les critiques du jour. Adrien Desnouettes, critique, auteur et enseignant, bonjour.
16: Bonjour.
14: Muriel Joudé, critique de cinéma au Monde et autrice, bonjour.
17: Bonjour.
14: Et bienvenue à tous les deux.
18: Good morning, Kansas City. Let's take a look at today.
19: Est-ce que tu comprends ce qu'elle dit ?
18: Je l'entends, oui, mais c'est du charabia, je comprends rien du tout.
19: Moi, si.
18: Qu'est-ce qui m'arrive ?
20: Les gens ont une soif éperdue de vérité.
19: J'y suis mêlé maintenant. Et ça me désole que, à cause d'eux, t'y sois mêlé aussi.
21: Bonjour, Jane. Je t'en prie. Assieds-toi.

0: terrorisme du mensonge dure depuis 79 ans. Il faut que ça cesse.
1: Qu'est-ce que tu vas faire?
2: Je vais tout révéler, au monde entier.
3: Cette révélation va complètement bouleverser l'ordre mondial.
4: Si vous faites ça, ce sera irréversible.
5: Et voilà, et on commence donc avec le poids lourd de ce mercredi de sortie cinéma, Disclosure Day, le nouveau Steven Spielberg, qui revient à ses premières amours, la rencontre humain-extraterrestre. Le réalisateur américain le dit lui-même d'ailleurs, ce film clôt une trilogie avec Rencontre du troisième type, sorti en 77, et E.T., sorti en 82. De là à dire que c'est un film que les moins de 20 ans, blablabla, vous allez me le dire, chers critiques. Pour ce qui est de l'intrigue, elle soulève une question qui hante Spielberg depuis des décennies. Les extraterrestres sont-ils parmi nous? Et il répond par l'affirmative. Un lanceur d'alerte et une présentatrice météo vont tout faire pour révéler la vérité. Une vérité où l'alien, l'étranger donc, est victime de l'humanité. Adrien Desnouettes.
6: Je trouve que c'est contrairement à ce qu'on pourrait croire, parce qu'il a l'air de ressembler à beaucoup de Spielberg, et d'ailleurs c'est un peu le cas, on y reviendra tout à l'heure avec Muriel, mais je trouve que c'est un peu un Spielberg un peu à part, parce que moi je n'ai absolument rien ressenti, et je trouve même que le film ne décolle jamais. Et on sait que ça fait à peu près 15 ans que Spielberg ne cherche plus forcément à faire des performances au box-office, et même qu'il ne recherche plus forcément le spectaculaire, au sens où on l'associe à son cinéma. Mais là, au point de ne plus ressentir rien du tout, ça pose quand même problème. Et ça pose problème parce qu'en fait le film ne cesse de réclamer cette émotion. En fait, jusqu'au bout et surtout à la fin. Alors, on va pas éventer grand chose, mais jusqu'à la fin, il y a une espèce de montée comme ça en presque en mendicité où on ne cesse de me réclamer cette émotion. Et c'est à ce moment-là que le film cesse d'être anecdotique pour devenir, à mes yeux, presque pathétique. J'ai l'impression que Spielberg a perdu une espèce d'étincelle. Et ce qui est d'autant plus surprenant que les deux derniers, et voire même ces 15 dernières années de Spielberg, je les avais trouvées très intéressantes. Mmh. Donc, je suis un peu déçu quand même.
5: Muriel Jouté.
7: Oui, moi je pense une grande fan de Spielberg et je rejoins Adrien sur le fait que c'est le cinéaste devant lequel on peut ressentir le plus de choses possibles et notamment la question de la croyance se pose jamais devant un Spielberg. Et là, en fait, on a un film qui parle de croyance, de vraiment c'est le thème du film, croyance au sens religieux, croyance pour les extraterrestres et c'est le film auquel on croit le moins. Moi, je vois plein d'influences, certaines néfastes, d'autres assez salutaires. La première, en fait, le film commence hyper bien, je trouve. La première scène qui est le début sur un match de catch comme ça, on commence vraiment au milieu de l'action. Je me suis dit, ah ouais, non mais voilà, j'ai retrouvé mon Spielberg, je me suis dit parce que c'est quand même un des rares de cette génération-là du nouvel Hollywood avec Scorsese qui arrive encore à faire du cinéma, qui a une sorte de jeunesse dans la mise en scène permanente. Moi, je trouve qu'il y a des mouvements de caméra chez lui. Même dans ce film-là, il y a deux, trois scènes où je me dis, c'est un des plus grands metteurs en scène vivants. Et je vois l'influence là vraiment, et c'est d'ailleurs ce qu'il a fait dans ses précédents films, c'est un peu des exercices de style. Donc, il s'est mesuré notamment à West Side Story, il s'est mesuré aux Hommes du Président. Et là, je vois l'influence des films d'espionnage d'Hitchcock, du mi-temps des années 30, donc Jeune et Innocent, Sabotage, Agent Secret, c'est vraiment ce qu'il essaye de faire avec cette idée d'un couple comme ça pourchassé et qui traverse des décors. Donc moi, tout de suite, ça m'a galvanisée. Puis le film ne cesse de muter et je trouve qu'il mute dans une mauvaise direction et on sent l'influence. Je sens que lui et son scénariste David Koepp, qui avait écrit Jurassic Park, un volet d'Indiana Jones, le quatrième je crois, et La Guerre des Mondes, ils se sont, je trouve, décomplexés sur l'écriture, notamment parce que le film de super-héros est arrivé. Mmh. Et donc il y a des trucs dans le film qu'on doit gober, notamment le personnage d'Emily Blunt, on doit gober beaucoup de choses avec un oiseau comment s'appelle l'oiseau, je connais pas les noms d'oiseaux, mais qui débarque et voilà,
6: j'ai rouge.
7: C'est ça, et commence à parler russe. Il y a aussi Colin Firth qu'on retrouve, ça fait longtemps qu'on l'avait pas vu cet acteur, j'étais contente de le retrouver, qui aussi arrive grâce à une sorte d'objet comme ça à entrer en télépathie, à contrôler l'esprit d'un personnage. C'est des choses comme ça qu'on nous impose, qui sont un peu lourdes, qu'on n'a jamais vu dans le cinéma de Spielberg, ces trucs de films Marvel, et qui se finissent par s'accumuler et qui créent vraiment un effet de décollement total. C'est-à-dire que moi, je suis comme Adrien, au bout d'un moment, j'y crois plus, je ne ressens plus rien, j'ai essayé de ressentir un maximum de choses et ça n'a vraiment pas fonctionné. Et on tombe vraiment sur le très mauvais côté de Spielberg qu'il a toujours réussi un peu à cacher, qui est une forme de nunucherie, de mièvrerie qui a toujours été là. Et même lui, il disait au Nouvel Hollywood, il y a les cinéastes adultes qui sont Scorsese, De Palma, Coppola, et puis il y a les enfants, c'est George Lucas et lui. Mmh. Voilà.
5: Adrien Desnouettes, est-ce que au moins ce début dont parle Muriel Jouté vous a un peu embarqué pas du tout dès le début.
6: Oui, notamment cette ouverture qui est vraiment très surprenante, qui est pas très surprenante parce qu'elle est pas du tout spielbergienne. Spielberg, c'est quelqu'un qui est vraiment, peut-être que si on peut attribuer à quelqu'un le fait d'avoir imposer de nouvelles conventions du blockbuster et du grand spectacle hollywoodien, c'est lui. Et ça passait notamment par de très très belles scènes d'ouverture qui faisaient monter progressivement la tension. Parce que faut pas oublier non plus, et c'est là que je vais m'accrocher au ressenti de Muriel, faut pas oublier ce qui a fait en fait le génie de Spielberg dans ces années justement où il a redéfini complètement les codes du film d'extraterrestre. C'est un génie de petit garçon. En fait, le génie de Spielberg, et c'est exactement ce que vient de citer Muriel, qui est peut-être la Spielberg des critiques d'ailleurs, le génie de Spielberg, c'était d'assumer ses peurs de petit garçon. C'était profondément ça. Pour moi,
5: Il
6: ne parle que de ça, c'est-à-dire de filmer des choses qu'il aime, mais du point de vue de la peur de petit garçon pour ces choses qu'il aime. Et c'est ce qui fait que des films comme Rencontre du troisième type et E.T. étaient en fait constamment galvanisés, électrisés par une tension qui est celle de l'amour pour son sujet, et principalement pour ses personnages d'extraterrestres, mais aussi de la très grande peur que portait le regard de sa mise en scène. Or, dans un film comme celui-ci, qui est en fait une espèce de profession de foi, une grande prophétie en disant « Désormais, moi, Spielberg, bientôt 80 ans, je n'ai plus peur de rien. » C'est une espèce de foi inébranlable dans ce qu'il raconte et dans ses personnages. Et comme il nous emmène dans cette foi inébranlable et que tout le film est sur cette espèce de croyance et de grande foi inébranlable et « Je n'ai plus peur de rien », ben en fait, le petit garçon et presque sa virtuosité et son génie ont disparu. Donc passer cette ouverture-là qui me surprend, mais qui en fait n'est pas vraiment suivie de fait dans la mise en scène, je trouve que le film ne décolle pas et je trouve surtout que, en fait, on se retrouve avec un film de Spielberg qui met en place tous ses effets de mise en scène, c'est-à-dire la suggestivité très forte, la recherche de sidération, la recherche de l'émotion, mais qui n'est plus que dans la recherche, parce qu'il n'y a plus la tension. Je vois que Spielberg n'a plus peur de son sujet. Et ça se traduit aussi par le rapport qu'il a à son propre sujet, c'est-à-dire à ses monstres. Le cinéma de Spielberg, c'est d'abord un cinéma qui naît dans les monstres. Alors, un camion, un requin, des extraterrestres. Mais en fait, le film est complètement vidé de cette présence-là. Et c'est d'ailleurs tout son enjeu, c'est de se dire, mais maintenant qu'à la suite du numérique,

0: de performance au box-office, mais je ne sais plus exactement dans quoi on est. Et ce que je suis à peu près sûr de voir, c'est que le Spielberg adulte des deux précédents films, qui nous disait « oui, j'ai mûri, mais je suis devenu un adulte, c'est-à-dire un homme du passé », essaie ici de me dire « non, non, je reste un homme du présent, regardez, je parle du contemporain, regardez, je parle du complotisme ». Et d'ailleurs, il a un rapport assez bienveillant envers ce complotisme. En fait, il a une espèce de rapport désacralisé à la peur du complotisme. Mais il a plus peur de rien. Donc en fait, si j'ai plus peur de rien, j'ai plus aucune nourriture spielbergienne là-dedans. Et c'est vraiment le spectateur des films de Spielberg qui parle. C'est-à-dire que E.T. m'a toujours mis dans un grand inconfort parce qu'au fond, je sentais qu'il y avait quelque chose d'une presque d'une attraction et d'une répulsion, mais qui relevait presque de la xénophobie envers les aliens.
1: Mais c'est pas du tout ça qu'il essaye d'aborder avec celui-là.
2: Si, je pense que Spielberg s'était excusé par rapport aux Dents de la Mer parce que ça a créé toute une défiance à l'égard des requins. Et il y a beaucoup de requins qui ont été tués à cause de lui. Donc il s'était excusé. Donc là, il y a une sorte d'inversion de son cinéma où voilà, à la fois il s'excuse pour les requins, puis il s'excuse aussi pour, même si le Rencontre du troisième type produit une figure d'extraterrestre bienveillante. Moi, c'est pas ce que je préfère de lui, mais c'est vrai que déjà on voit et on comprend que Emily Blunt et Josh O'Connor sont un peu les enfants d'E.T. du film E.T. qui ont grandi. Ça, on le comprend dans la dernière partie qui est très très bizarre avec la scène de la chambre des animaux. Là aussi, les animaux sont très mal modélisés. Enfin, on a un cerf, on a voilà. C'est un peu compliqué, mais sur la question des extraterrestres, bon, déjà, moi, je trouve que l'extraterrestre, c'est un peu Emily Blunt dans le film. Enfin, moi, j'ai.
0: Je voulais faire un encart sur les acteurs, mais.
2: Non, ouais. Mais il faut en parler parce qu'on a quand même. Tout le cinéma de Spielberg tourne autour du visage et des gros plans. Et donc, on a vraiment beaucoup de gros plans sur le visage d'Emily Blunt qui, voilà, qui a fait ce que font beaucoup d'actrices. Elle a fait des opérations de médecine esthétique. Et moi, ça m'a posé problème, parce que c'est la première fois que je vois ça chez Spielberg, et j'avais l'impression d'être dans le Diable Sabian Prada 3, quoi. Et je trouve que ça pose problème, et je pense que n'importe quel spectateur qui verra le film verra que ça fait quand même écran à l'émotion. Surtout que moi, j'adore cette actrice. Bon, ça, c'est une parenthèse. Mais sur la question, c'est un ami qui m'a mis sur la piste, parce que je savais pas du tout, qui m'a dit, en fait, il y a tout des débats qui sont rouverts aux États-Unis sur la question de l'ufologie. Et c'est là où je trouve que le film, à mon avis, s'adresse beaucoup à un public américain. C'est-à-dire que, il y a eu un bureau Pentagone en 2023, je crois, qui a été ouvert spécialement pour analyser les phénomènes aériens. Il y a Trump qui a promis d'être beaucoup plus transparent, disclosure est le mot qui résume un peu l'ambiance aux États-Unis, c'est-à-dire et c'est ce dont parle le film, c'est-à-dire il faut ouvrir les dossiers, il faut rendre public tout ce qu'on sait sur les phénomènes aériens et les ovnis. Et donc ce contexte-là, moi je le connaissais pas avant qu'on en parle, et je crois que le film, il faut avoir ça en tête, parce que le film réinvestit la question parce qu'il y a un débat actuel aux États-Unis avec Trump. Et d'ailleurs, je trouve que le film a un truc très marqué, notamment on sent que c'est un film qui a été fait sous un mandat de Trump. Je trouve sur la question de la croyance, il y a un positionnement sur la question de la religion. Peut-être que le film n'aurait pas existé. Je dis pas que c'est un film trumpiste, mais je trouve que on sent que quelque chose a changé aux États-Unis et que ça se traduit dans le cinéma de Spielberg.
3: Mmh. Adrien, vous vouliez parler des acteurs. Josh O'Connor, Emily Blunt, Colin Firth.
0: Oui.
3: Mais il y a Eve Husson aussi qui est intéressante, je trouve, comme actrice. Moi.
0: C'est pas un reproche nouveau, mais là, je peux vraiment lui faire de manière très éclatante. C'est que j'ai toujours trouvé que Spielberg négligeait ses acteurs, et notamment ses acteurs adultes, et notamment ses actrices adultes femmes. Spielberg, il filme très, très, très, très bien les enfants. Un peu pour les raisons qu'on disait tout à l'heure. C'est quelqu'un qui a toujours assumé de remettre au devant, d'ailleurs, du cinéma américain dans les années 80, des visages juvéniles pour qu'on recroie, en fait. Qu'on recroie que l'Amérique puisse être héroïque, puisse, au sortir des crises, voilà, des années 70 et 60 de la contre-culture, remettre au devant de tout ça des visages juvéniles. Il est très bon pour ça. Le problème, c'est que là, il me choisit Josh O'Connor, qui est pour moi un acteur extrêmement talentueux, qui est pour moi un acteur très très bon. Je l'avais adoré dans Challengers, par exemple. J'avais adoré dans son ambiguïté, quelque chose de très sensuel. J'aime Emily Blunt pré-op, comme on dirait aux États-Unis. C'est-à-dire avant ces opérations de chirurgie esthétique, qui là me saute aux yeux, mais à un niveau où je ne pensais pas que Muriel plongerait à pieds joints. J'allais employer tout un tas de détours pour en parler, mais non, il y a vraiment un gros problème. C'est qu'on a l'impression de voir Emily Blunt lutter avec ses yeux pour créer encore un peu d'intensité dans un masque qui ne bouge plus. Et je ne peux pas comprendre qu'un cinéaste aussi chevronné que Spielberg ne le voit pas, en fait. Je ne comprends pas. Tout le film repose sur cette espèce d'annonciation à Emily Blunt.
2: Toutes les actrices, elle a 43 ans, toutes les actrices de 40 ans ont ce visage. Après, on ne veut pas. Je pense qu'on essaye de rester élégant, mais c'est vrai que c'est un problème de cinéma. C'est ça au
0: cours. C'est un problème d'expressivité. L'un de mes plaisirs de cinéma, c'est de voir des visages d'acteurs, de voir comment ils sont filmés par des grands cinéastes, en fait, qui sont des pygmalions avec leurs muses. Et là, franchement, le visage d'acteur est déjà arrêté, la pose est déjà faite. Mais là où je rebondis sur ce que disait Muriel, c'est que je vois le moment du vieillissement, vraiment, que je sens le plus dans le film, le vieillissement de Spielberg et son regard de boomer, c'est vraiment dans cette espèce de fantasme, au-delà de l'ufologie ou de toutes ces réouvertures de dossiers autour du complot, c'est vraiment, il y a un fantasme très très vieux, qui est celui d'un vieux monsieur qui a réussi à rassembler tout le genre humain devant des films, et vraiment

0: transcender les communautés autour de ses passions d'enfance. Et d'ailleurs, tout le film tourne autour de ses passions d'enfance. Cette histoire d'Alien commence en 1946, qui est aussi sa date de naissance. Et on sait que Spielberg, c'est d'abord le gamin, évidemment du cinéma, mais aussi de la télévision. Il a énormément regardé la SF de son enfance. Il a énormément été bu, évidemment, par toute cette mythologie de Roswell. Et en fait, il revient à ça, il te dit, mais moi, j'ai été capable de transcender toutes ces divisions, toute cette espèce de climat extrêmement clivé aujourd'hui à l'ère de Trump. Et donc, je pense que le cinéma a encore ce pouvoir de rassembler, de fédérer tout le monde autour de fantasmes et de fascinations communes. Et là, le film est extrêmement naïf. Je le trouve très naïf, je le trouve très moralisateur et je le trouve complètement à côté de la plaque. Un peu, c'est un triste constat, mais un peu comme l'est tout le monde du cinéma, je trouve, et notamment à Hollywood.
1: Muriel HD.
2: Oui, puis en fait, il dit la même chose que ce que disait Pentagon Papers. C'est vrai que le film a quelque chose d'un peu je vais faire un cinéma d'intervention. Donc il y a un truc un peu sur la démocratie. Enfin, vraiment comme Les Hommes du Président et Pentagon Papers. Ouvrons les dossiers, vive la démocratie et tout ça. Ouais, là, il y a un truc aussi qui m'a gêné et qui arrive souvent dans le cinéma de Spielberg. Enfin, c'est les dérapages, les moments où vraiment il y a de la maladresse. C'était notamment le cas de la scène de la douche dans La Liste de Schindler. Moi, c'est le moment où il y a un pont qui est fait entre la libération des camps et la découverte des aliens. Et là, je me dis, ah ouais, non, là c'est vraiment pour moi, c'est un effet de signature. C'est-à-dire que Spielberg a un côté parfois pris dans un enthousiasme. Il fait des trucs qui, pour moi, me paraissent totalement, je dirais pas immoral, mais j'étais soufflé. Je dis, ah ouais, on est à ce degré-là de... Et je pense qu'on y pense tous. À un moment, je me suis dit, est-ce que je délire?
0: Mais non, on y pense tous. Voilà. C'est évident.
2: On y pense tous et je me suis dit bon, c'est-à-dire que le film est un medley de tous ces films et en plus aussi un medley de, enfin, ajoute à cette liste la liste de Schindler. Et ça, je trouve que c'est assez, c'est un geste de cinéma que je trouve assez impardonnable et en même temps qui ressemble beaucoup à Spielberg.
1: Adrien Delmotte.
0: Oui, mais ça va dans le sens de cette espèce de rembobinage très nostalgique où alors que ces dernières années j'avais l'impression d'avoir affaire à vraiment un grand maître. Enfin, vraiment quelqu'un qui avait réussi à se libérer de tout un tas de choses qui le hantaient, mais qui en avait fait un autre cinéaste. J'ai vraiment l'impression d'assister à un rembobinage de tous ses grands succès, de ce qu'il était capable de faire, et notamment de ce truc qu'il racole pendant tout le film, qui est l'émotion. Mmh. Et là, c'est là le moment qui est le plus indigne, en fait. C'est le moment où il va chercher jusqu'à la liste de Schindler dans sa propre œuvre pour nous dire, regardez ce que j'ai été capable de faire. Mmh. Moi, c'est un peu comme ça que je le vois. Je l'interprète pas trop autrement, mais en tout cas, il y a un côté, je suis l'homme de E.T., je suis l'homme de Rencontre du Troisième Type, je suis l'homme de La Sidération et de Jurassic Park, mais je suis aussi l'homme de la liste de Schindler, et nous pouvons tous faire communauté autour de mes films, autour du grand feu, de moi, le grand conteur, voilà, de la grotte de Lascaux du cinéma qui est devenu non, mais il y a vraiment un côté, suivez-moi, quoi, le joueur de flûte de Hamelin, et c'est extrêmement ridicule. C'est même pathétique, à ce moment-là.
1: Allez, on va garder le mot pathétique pour Spielberg. Wow. Disclosure Day de Steven Spielberg en salle aujourd'hui.
3: I was hired by Barnaby and Sally to complete the unfinished Christophers.
4: And what makes you think that you could do it?
3: Christopher series, there's a delicacy. Colors warm with each successive layer. In the third and fourth, the light got denser and the oil thickened. There was a liftedness.
4: I have a relationship with the canvas. And when I've said what I've got to say to it, take that, it goes.
3: Where do you think it goes? You can take them out, you can burn them.
4: Don't leave me. Even after all of the mess, I should have liked to have lasted to last in the mind of others.
3: That's where the art of it comes in.
4: Oh, poo.
1: On enchaîne avec The Christophers, nouveau film du décidément très prolifique et souvent inattendu, Steven Soderbergh. On se souvient quand même qu'en 2025, il avait réalisé Présence, un film de fantôme, et The Insider, film d'espionnage. Avec The Christophers, l'Américain déménage à Londres et confronte un vieux peintre acariâtre qui fut une star de l'art contemporain, c'est Ian McKellen, et une jeune faussaire engagée par la famille pour achever l'œuvre de l'artiste, c'est Michaela Coel, Muriel Joudet.
2: Bah, c'est un... Alors, je m'excuse parce que j'ai pas vu Présence, qui avait l'air d'être un des films, j'allais dire,
0: ouais,
2: j'ai vu Christopher. c'est ça, qui était bien. Et apparemment, c'est le dernier Soderbergh vraiment intéressant. Et donc,
0: On en avait parlé ici, d'ailleurs.
2: Oui, voilà. Donc, petite parenthèse. Mais c'est vrai que Soderbergh, moi, il y a quelque chose qui me le rend très sympathique dans cette manière de faire des films comme personne. C'est-à-dire, très vite, sans qu'il y ait d'effet d'auteurie. C'est-à-dire que moi, je serais incapable de dire devant The Christopher si je savais pas que c'était un film de Soderbergh. Soderbergh, là où The Insider ressemblait un peu plus à un film de Soderbergh. Donc voilà, il fait des films comme on écrit des nouvelles, quoi, et ça me le rend... on a l'impression qu'il veut sortir de l'auteurisme boursouflé, c'est d'ailleurs peut-être la question du film. Bon, après, c'est un objet tout petit, c'est un microfilm que, voilà, qui passe, c'est plaisant, c'est pas... Enfin, c'est ni bien ni mal, c'est très bizarre, c'est quand même un objet, et c'est là que je me pose quand même la question de, parfois, pourquoi Soderbergh fait des films. Et on a l'impression que qu'il reçoit comme ça des scénarios, puis il y en a un qui lui plaît, puis il le tourne à toute vitesse, et que ce qui compte, c'est la vitesse de croisière, voilà, un peu comme François Ozon et Woody Allen, c'est-à-dire faire un film, faire un film pour faire un film et pour garder cette vitesse. Donc voilà, le film pour moi est très anecdotique, mais là où il m'a un peu intéressée, où je me suis dit, bon, qu'est-ce qu'il y a à théoriser là-dedans, dans ce petit huis clos entre une faussaire et un artiste, c'est peut-être justement la question de l'auteurisme. Alors, c'est une idée que j'ai bien aimé, mais parce qu'aussi on essaye de chercher des idées devant le film, parce que voilà, on est quand même, on n'a pas non plus beaucoup à manger. C'est cette idée que finalement quelqu'un d'autre peut signer une œuvre à la place d'un peintre, qu'en fait il faut arrêter de fétichiser le style d'un peintre puisque quelqu'un peut le reproduire. Et donc au bout d'un moment, je me dis, bon, je sais pas si Soderbergh y a vu un portrait de lui-même, mais il y a un peu cette question de finalement on s'excite toute la journée sur la question de l'auteur, des effets de signature, sur ce qui fait Spielberg, ce qui fait le cinéma de tel cinéaste. Et lui, il est en train de dire, mais en fait, quelqu'un d'autre pourrait me remplacer. Et d'ailleurs, lui-même, dans ses génériques, puisqu'il monte ses films, je crois qu'il est aussi directeur de la photographie, utilise des pseudonymes. Donc, c'est sa question. Et le film, peut-être, parle de cette question-là, c'est-à-dire, il faut arrêter de fétichiser et d'admirer un artiste, puisqu'on pourra le remplacer.
1: D'ailleurs, son pseudo en tant que monteur, c'est Marianne Bernard. Adrien Demet.
0: Non, mais j'écoutais Muriel avec attention, et je suis assez admiratif de sa volonté de trouver une idée.
2: Je trouvais ça dans le métro.
0: Ouais, mais très beau. Très beau, parce que moi, vraiment, je m'en suis arrêté à la surface. Alors, d'abord, il faut vraiment que je précise que j'ai toujours eu avec Soderbergh une espèce de rapport de sympathie très désaffecté.
2: Ouais.
0: Parce que j'y ai toujours vu un cinéaste qui alternait le pas mal et l'anecdotique. À un rythme beaucoup trop suspect pour qu'il puisse un jour faire un très très très bon film. Et je pense qu'il l'assume complètement, c'est ce qu'il est. Et c'est d'ailleurs assez admirable qu'il ait cette espèce de posture, comme disait Muriel, à ne pas chercher toujours à être perçu comme un très grand auteur, alors qu'il l'est littéralement, ne serait-ce que par la profusion de ses films. Mais là, pour le coup, on tombe dans la mauvaise case. On tombe vraiment dans l'anecdotique. À la moitié du film, je me suis vraiment demandé de quoi ça parlait, parce que ça enchaîne comme ça tous les sujets potentiellement intéressants, mais qui sont toujours, je trouve... en fait, traité par le cliché le plus facile.
1: C'est-à-dire?
0: C'est-à-dire qu'en fait, vous avez en fait un vieux monsieur, qui est un vieux peintre, qui appartient à ses générations, et très vite, le film le caractérise comme tel, c'est-à-dire qu'il va avoir tout un tas de maladresses par rapport à cette jeune faussaire qui vient, comme l'a résumé Muriel, faire intrusion dans sa vie privée. Jeune faussaire qui est évidemment pas de la même génération, et qui porte d'ailleurs cette espèce de altérité sur son visage, puisque c'est une jeune femme noire, donc un artiste blanc à peu près 80 ans, une femme noire, et puis tout de suite, on comprend qu'il y a une tension, tout ça, et tout de suite, on comprend aussi qu'il y a plusieurs sujets possibles. Le rapport du critique à l'artiste, le rapport de l'artiste à son propre vieillissement, à sa propre œuvre. Et puis à un moment, je finis par prendre beaucoup de recul sur le film, parce que le film me l'autorise, je le trouve pas passionnant. Et je me rends compte que c'est tout simplement un buddy movie, c'est-à-dire que c'est une comédie entre deux personnalités que tout oppose.
1: Et qui vont finalement
0: s'entendre dans la... la bénédiction d'une bonne morale et d'une bonne morale hollywoodienne. Et qu'en fait, le film n'est absolument pas original de ce point de vue-là. Et qu'en fait, ce à quoi il ressemble le plus, c'est les buddy movies des années 80, qui sont censés être... quand ils sont bien faits, des comédies noires, et qui sont sinon des films Disney. Et là, je trouve qu'on tombe carrément dans le consensuel complètement Disney, parce que je n'arrive même pas à comprendre à quel moment les personnages sympathisent. Je trouve que le film est très ébauché, pour ne pas dire franchement négligé. Je trouve que le second personnage principal, qui est celui de cette jeune femme, qui est censée un peu démasquer... la vanité de l'artiste et tout, à aucun moment je ne la trouve incarnée. Je trouve que le film ne la laisse pas exister.
1: C'est dommage, hein, c'est Michaela Coel, pardon, à qui on doit cette série I May Destroy You,
0: qui est quand même une réalisatrice, créatrice, auteure, voilà. Actrice principale de ses propres séries, deux séries notamment, qui ont connu beaucoup de succès, et je ne la connaissais pas. Et en fait, je ne la connais toujours pas. Je ne peux pas dire qu'après ce film-là, je la connaisse. Tout simplement parce que le film est complètement à l'honneur à Ian McKellen, qui cabotine pendant tout le film. Je dirais même pas qu'il est très bon. Donc en fait, Moi, pour moi, l'erreur numéro un du film, c'est de ne pas avoir confié au personnage de la jeune femme, de Michaela Coel, le rôle le plus intéressant, et de l'avoir confié à Ian McKellen. Et pour moi, ici, il devient fautif. C'est-à-dire qu'en voulant théoriser autour du clash des cultures et de la woke culture, et même de ce que sont aujourd'hui les boomers, en fait, le film est très boomer, le film est très très vieux. Je trouve qu'il est très vieux jeu et qu'il est hyper consensuel.
1: Marie Ajoudet ?
2: Bon, il y a un truc, il y a deux trucs qui m'ont intéressé. La première chose, c'est vraiment une qualité du film, c'est que les peintures sont bien.
1: Alors que c'est très très rare au cinéma.
2: Voilà, c'est ça.
1: Effectivement.
2: Il y a pourrait faire vraiment
1: il y a beaucoup de croûtes au cinéma.
2: C'est ça. Quand les films qui parlent de peinture, c'est voilà, je pense à Laura. Je pense aussi Vertigo. À chaque fois qu'on parle de peinture, les peintures sont moches. Et là, en fait, un des rares trucs auxquels on croit, c'est aux peintures parce qu'elles sont très belles.
1: Et c'est son amant hein, qui le peignait. Faut
2: ouais,
1: dire,
2: c'est ça.
1: Ouais.
2: Voilà. Et l'autre truc, vraiment, parce qu'il y a très peu de choses, donc vraiment, j'ai tout analysé, c'est qu'il y a un truc qui m'a gênée, c'est que les deux enfants du peintre sont un peu gros. Et je me suis dit, ça c'est vraiment un truc, un cliché du cinéma, c'est-à-dire vous voulez des personnages diaboliques.
0: Ils sont allez... gros.
2: Ouais, c'est
0: on
2: ça.
0: Est chez Disney.
2: Et je me suis dit, c'est trop facile. Et j'ai pas aimé. Je me suis dit, c'est trop facile au-delà de la grossophobie. Je me suis dit, c'est trop facile. C'est trop facile. Ils sont vraiment horribles. Dépeints. Enfin, on leur donne aucune chance, en fait. Et je trouve ça horrible pour les deux acteurs de devoir incarner des personnages aussi peu regardés. Et voilà, je me suis dit, qu'est-ce qu'il aurait. Et du coup, voilà, comme on s'ennuie un peu, je me suis dit, qu'est-ce qu'il aurait fait un vrai cinéaste qui aurait bossé son film, aurait pris deux personnages maigres et il aurait bossé un peu les personnages. Et là, c'est vraiment, on tombe dans les clichés comme ça, qui traversent vraiment l'histoire du cinéma, en particulier américain et anglo-saxon, de ce truc de il faut caractériser vite un personnage parce qu'on n'a pas le temps de le dépeindre, donc on va prendre des physiques, entre guillemets, ingrats. Et voilà, là, pour moi, c'est un signe du fait qu'il a complètement bâcler son film, quoi.
0: Ouais, il y a un autre cliché grave qui va complètement dans ce sens-là. et forcément, j'étais touché parce que ça nous concerne précisément dans ce qu'on est en train de faire. C'est qu'en fait, il y a un moment, quand même, un duel qui se noue entre l'artiste et le critique. Parce qu'il est dit dans le film que cette faussaire avait des aspirations artistiques qui ont été coupées, qu'elle s'est faite détruire par une émission de télé dans laquelle ce peintre-là, il y a des années, l'avait découragé d'être peintre en se moquant de sa peinture. Et donc, elle est ensuite devenue critique. Et là, il y a quand même une espèce de grand cliché sur l'art et la critique. Et quand même, il faut quand même le démystifier, ce truc-là. Et qui est faux, qui est vraiment une, à la limite, c'est une erreur sur laquelle je suis attendri parce que c'est un vrai film d'artiste. C'est-à-dire que Soderbergh se place du point de vue des artistes qu'il est. Mais c'est faux. En fait, c'est faux de croire que la critique est une vengeance et c'est faux de croire que la critique relève du désamour. En vérité, la critique relève de l'amour et n'est que ça. L'amour de l'art. Et donc, c'est là que je disais que c'est quand même un tissu de clichés jusque dans ce qu'il raconte potentiellement de ces espèces de duels qui sont censés faire un petit peu, le fond et le message de ce buddy movie sur fond d'art contemporain. On est quand même censé en sortir avec une réflexion non pas forcément originale mais intéressante et profonde sur ce dont il parle et je trouve que c'est assez superficiel.
2: J'adore, tu parles d'amour alors que vous parlez d'amour alors que vous n'avez pas aimé les deux films. Et...
0: oui, qui suis-je pour dire que c'est de l'amour?
1: Parce qu'on fait Soderbergh et c'est
2: le vécu.
0: Ah oui, pardon, je répète, les deux derniers films de Soderbergh, notamment Présence, étaient très bons. D'où ce désamour.
1: Voilà. The Christophers de Steven Soderbergh, en salle aujourd'hui. Également Muriel Joudet, Adrien Desnouettes. Merci beaucoup d'être venu nous voir aujourd'hui. J'espère que vous verrez un film qui vous donnera beaucoup d'amour très vite, Adrien.
0: Merci beaucoup.
1: Restez avec nous, vous qui nous écoutez.
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1: Vous écoutez France Culture et il est bientôt midi et demi à 12h50. On retrouvera Sophie-Catherine Gallet pour le Point Culture. Et puis à 13h, je recevrai la musicienne et chanteuse Laura Cahen. Et tout de suite, on fait le point sur l'information. C'est le journal de la rédaction avec vous, Thomas Cluzel. Rebonjour.
9: Rebonjour Marie, bonjour à toutes et à tous. Choquante et inacceptable, c'est par ces mots que le Premier ministre britannique a qualifié les violences anti-immigrés qui ont explosé hier soir. À Belfast, nous serons en direct avec notre correspondante dès le début de ce journal. On se rendra par ailleurs à Bruxelles pour le vote prévu aujourd'hui d'un nouveau train de sanctions contre la Russie. À suivre également la présentation ce matin à des juges de Patrick Bruel après que le parquet a requis sa mise en examen pour viol et son placement en détention provisoire. Enfin, avec notre invité et à l'occasion de la grève à la SNCF, on se demandera si la restructuration des grandes entreprises provoque nécessairement de la souffrance au travail. Depuis près de deux ans déjà, de violents rassemblements anti-immigrés secouent régulièrement l'Irlande du Nord. Mais c'est vrai que les images des incidents qui ont éclaté hier soir à Belfast montrant des centaines de manifestants, pour beaucoup des incendiaires, le plus souvent le visage masqué, impressionnent tout autant d'ailleurs que la vidéo diffusée la veille et largement partagée sur les réseaux sociaux d'une attaque perpétrée dans un lieu public montrant un assaillant assis sur un homme à terre en sang lui portant des coups de couteau au visage et au dos. En l'occurrence, le suspect dont l'identité n'a pas été révélée, un réfugié soudanais, a été inculpé hier soir pour tentative de meurtre. Il doit comparaître aujourd'hui devant un juge et à ce stade, le motif de cette attaque reste encore incertain, mais d'ores et déjà, la piste terroriste a été écartée. Gaëlle Joly, bonjour.
10: Bonjour.
9: Correspondante de France Culture à Londres. Cette agression au couteau, condamnée unanimement par la classe politique britannique, a donc suscité des appels à manifester hier soir, des appels relayés par des figures de l'extrême droite, également soutenues par un certain Elon Musk, jusqu'à provoquer, Gaëlle, ces scènes d'une extrême violence et que la ministre nord-irlandaise de l'Intérieur a dénoncé ce matin sur la BBC comme raciste.
10: Oui, car dès la diffusion sur les réseaux sociaux hier de la vidéo de l'attaque, l'agitateur d'extrême droite Tommy Robinson l'a retweeté à ses 2 millions d'abonnés sur le réseau social X. Dans la foulée, Elon Musk a aussitôt appelé à manifester. Ce n'est qu'en protestant de façon répétée et forte qu'il y aura un changement, écrit le milliardaire américain sur son réseau social. La présidente du parti travailliste d'Irlande du Nord a qualifié d'épouvantable les interventions d'Elon Musk et dénonce une instrumentalisation politique. La semaine dernière déjà, le milliardaire avait accusé la police anglaise d'être une police anti-blanc après l'affaire d'Henry Novak à Southampton, menotté alors qu'il venait d'être poignardé par un homme de confession sikh. Keir Starmer avait réclamé qu'Elon Musk cesse d'attiser les divisions au Royaume-Uni. Ce matin, il réitère son propos. Il est clair que des personnes ont été ciblées en raison de leur origine et je ne le tolérerai pas, écrit le Premier ministre. Rien ne justifie la violence et le désordre qui ont menacé nos communautés, ni ceux qui les ont encouragées. Ajoutant que les responsables de ces violences subiront toute la rigueur de la loi.
9: Merci Gaëlle Joly en direct de Londres. Signe décidément de l'imbroglio géopolitique à l'œuvre au Moyen-Orient, les frappes croisées hier soir et ce matin encore entre les États-Unis et l'Iran témoigneraient-elles davantage d'un apaisement plutôt que d'une escalade du conflit? Sans doute que pour préserver leur crédibilité, Washington et Téhéran n'avaient d'autre choix que de s'engager dans un énième cycle d'attaques et de représailles, mais bien loin de vouloir renouer ainsi avec des hostilités à grande échelle, chacun des deux camps en réalité invoque d'abord et surtout la légitime défense, sans doute pour ne pas interrompre les négociations toujours en cours et préserver ses chances à la diplomatie.
1: En revanche, et s'agissant cette fois-ci de l'autre front de cette guerre régionale, les autorités libanaises précisent que des frappes israéliennes hier soir ont fait au moins 11 morts.
9: En l'occurrence à Tyr et ses environs, la veille déjà, toujours dans cette même ville du sud du pays, pilonné sans relâche, un bombardement près d'un centre de la Croix-Rouge a tué 5 personnes et en a blessé 8 autres, dont 4 secouristes. Enfin, dans la bande de Gaza, là-bas, 8 mois après l'entrée en vigueur théorique d'un cessez-le-feu, l'enclave palestinienne s'enfonce chaque jour un peu plus dans une crise humanitaire innommable. Tout en comptant ces morts, on parle de 125 personnes tuées en moyenne chaque mois, même si en réalité rien ou presque ne permet de vérifier de manière indépendante le nombre des victimes, puisque depuis le 7 octobre 2023, Thibault Lefebvre, aucun journaliste de la presse internationale n'est autorisé à entrer pour y exercer librement son travail.
11: Laurence Jay travaille depuis 12 ans dans des pays en guerre.
12: J'ai travaillé en Syrie, j'ai travaillé en Irak.
11: Mais comme tous les journalistes étrangers installés dans la région, elle n'a jamais pu entrer à Gaza depuis le massacre du 7 octobre 2023.
12: Dans chaque conflit, on a des restrictions évidemment, mais la plupart des restrictions que j'ai subies, c'était plutôt dans les dictatures. Là, en l'occurrence, on est quand même dans un pays qui se dit démocratique. Il faut qu'on puisse rentrer dans cette bande de Gaza pour raconter ce qui s'y passe.
11: L'armée renvoie la responsabilité sur le gouvernement israélien qui, de son côté, affirme autoriser les journalistes à entrer dans Gaza, mais seulement sous escorte militaire.
13: C'est surtout des visites de tourisme.
11: Nicolas Rouget est un des membres du conseil d'administration de l'association de la presse étrangère qui rassemble plus de 300 journalistes en Israël et dans les territoires occupés. L'organisation a régulièrement déposé des recours devant la Cour suprême, sans résultat.
13: La Cour suprême nous botte en touche à chaque fois en autorisant l'État à procéder à des délais. Il y a énormément d'hostilité vis-à-vis de la presse internationale. Et donc, évidemment, le dossier Gazaoui, pour eux, n'est pas une priorité.
11: Alors, comme Radio France, quasiment tous les médias travaillent aujourd'hui à Gaza avec des journalistes palestiniens. Selon Reporters sans frontières, l'armée israélienne a tué dans l'enclave 220 professionnels des médias, dont 70 dans l'exercice de leurs fonctions.
1: Xi Jinping a achevé sa visite de 2 jours à Pyongyang.
9: Oui, la première d'un chef d'État chinois en Corée du Nord depuis 2019. Les deux hommes en ont profité pour vanter la prééminence du lien entre les deux nations. L'occasion surtout pour Pékin de réaffirmer son influence en pleine recomposition des équilibres mondiaux et tout particulièrement depuis la guerre en Ukraine et le renforcement des liens entre son voisin asiatique et la Russie. Certains partenaires de la Chine, mais aussi son rival régional. Et s'agissant justement de l'Ukraine, hier, les chefs de gouvernement de 8 pays nordiques et baltes réunis en sommet en présence du président Volodymyr Zelensky ont exprimé leur soutien à la marche, selon eux, irréversible de Kiev vers l'OTAN, de même qu'à son adhésion à l'Union européenne dès que possible. En attendant, la Commission européenne a, elle, prévu de soumettre aujourd'hui aux États membres une 21e batterie de sanctions contre la Russie. Fabien Cazot, bonjour.
14: Bonjour.
9: Sait-on quelle cible pourrait être visée par ces nouvelles mesures ?
14: Alors d'abord celle en lien avec le pétrole que la Russie continue d'exporter pour financer son effort de guerre en Ukraine. De nouveaux tankers de la flotte fantôme russe seront interdits de ports européens. 30 dans ce nouveau paquet de sanctions qui s'ajoutent aux 632 déjà sanctionnés par l'Union européenne. Sanctions également ces nouveaux contre d'autres navires, notamment ravitailleurs qui fournissent des services à ceux de la flotte fantôme ou contre les ports, les aéroports ou les raffineries qui continuent à commercialiser ou à transformer du pétrole russe. Le prix de ce pétrole russe en lui-même, qui a profité de la hausse des cours générée par la guerre au Moyen-Orient, ne verra pas pour autant son plafonnement évoluer. C'est une manière d'empêcher la Russie de profiter d'un effet d'aubaine, alors que des négociants en pétrole dans des pays tiers seront eux aussi placés sous sanction. Le secteur financier n'est pas oublié. Les interdictions de transactions en Europe sont étendues à 31 banques russes supplémentaires, ainsi qu'à 20 sociétés ou plateformes actives dans le domaine des crypto-monnaies. Enfin, en matière commerciale, de nouvelles restrictions seront imposées, notamment un secteur qui sera ciblé pour la première fois, la pêche, avec des importations totales ou partielles de certains produits exportés par la Russie, comme le cabillaud.
9: Merci Fabien Cazot, en direct de Bruxelles.
1: Midi et 38 minutes sur France Culture, la suite de votre journal Thomas Cluzel.
9: Hier encore, le gouvernement aura pu mesurer l'intense pression politique provoquée par la disparition puis l'assassinat de la petite Liana au cours d'une séance de questions quasiment exclusivement consacrée à ce drame, entre les appels à gauche pour davantage de moyens financiers et humains et ceux à droite pour des mesures plus répressives. C'est vrai que l'affaire a monopolisé les débats parlementaires. De son côté, le ministre de la Justice, Gérald Darmanin, y a poursuivi son exercice de contrition. Sauf que les politiques ne sont pas les seuls en réalité mis en cause aujourd'hui. Certains pointent du doigt la responsabilité des magistrats dans le mauvais traitement des plaintes. Et puis d'autres s'interrogent encore. Des erreurs auraient-elles pu être commises par les gendarmes ? Leur patron, le général Hubert Bonneau, était ce matin l'invité de nos confrères de France Info.
15: Cette affaire, en quelque sorte, est un échec pour nous. Je le dis aussi à un gendarme. Les hommes et les femmes sur le terrain sont en gendarmerie parce qu'ils servent par vocation. Leur métier, c'est de protéger les gens et de protéger souvent les plus faibles. Donc quand dans une opération, quelle qu'elle soit, du GIGN jusqu'à une unité territoriale, quand nous agissons et qu'au final ça se traduit par des violences ou la mort d'une personne, notamment les plus faibles, c'est un échec. Nous avions en 2019, pour l'ensemble de la gendarmerie, je parle de la gendarmerie, 28 000 plaintes annuelles pour des violences sexuelles et sexistes et des viols. 65% concernent des mineurs. 2025, c'est 50 000. C'est 50 000 plaintes. On a quasiment multiplié par deux les plaintes pour violences sexuelles et sexistes et les viols depuis 2019. Ce que je tiens à dire aujourd'hui, pour bien vous faire comprendre ce qui se passe, c'est que 365 jours par an, chaque heure qui passe, nous recevons en gendarmerie 4 plaintes de mineurs. Ce qu'il nous faut dans ces dossiers, c'est les prioriser. Il y a un effet sur ces sujets de discernement. Quand vous avez, à un moment donné, un auteur identifié et une victime avérée, nous sommes en situation d'urgence. L'urgence commande.
9: Là, le général Hubert Bonneau, donc directeur général de la gendarmerie nationale.
1: Après ses 48 heures de garde à vue, Patrick Bruel a été présenté ce matin à 3 juges d'instruction en vue de sa mise en examen.
9: Accusé de tentative de viol, viol, harcèlement sexuel, agression sexuelle par une trentaine de femmes, le chanteur et comédien est entendu depuis lundi dans le cadre d'une enquête. Les faits commis entre 2010 et 2019 concerneraient 9 victimes présumées. Et ce matin, donc, le parquet a réclamé son incarcération. Anne Fockenberg, bonjour.
16: Bonjour.
9: Pour les plaignantes, c'est évidemment un soulagement.
16: C'est une vraie première victoire judiciaire, estime dans un communiqué Jade Jousselin, qui défend Daniela Elsner, la directrice générale d'Unifrance, qui accuse Patrick Bruel de l'avoir agressée sexuellement et d'avoir tenté de la violer en 1997 à Acapulco. On peut saluer le travail du parquet qui a été particulièrement rapide depuis quelques semaines sur cette affaire-là, dit aussi Karine Durieux-Diebolt, l'avocate d'une femme qui a déposé plainte pour un viol commis en 2012 à Dinard. Il était temps effectivement que ces plaintes soient instruites de façon digne, explique l'avocate Michèle Dayan. Mais la présidente de l'association Lawyers for Women, qui n'intervient pas dans ce dossier, s'interroge tout de même sur le traitement inégal de ces affaires selon les personnes impliquées.
17: La demande de mise en détention provisoire lorsqu'il y a une mise en examen pour crime, c'est pas inhabituel. Maintenant, là où je m'interroge, c'est que lorsque les plaignants où les auteurs ont une notoriété, je remarque que le traitement est souvent différencié, en ce sens où on va instruire beaucoup plus vite, même si là on a mis des années à instruire, mais maintenant les choses ont changé. Donc aujourd'hui, je parle d'aujourd'hui, on va instruire beaucoup plus vite, on va convoquer beaucoup plus vite, on va mettre en garde à vue beaucoup plus vite, et on va requérir la détention provisoire, alors qu'on ne le ferait pas forcément, dans un cas où il n'y aurait pas une notoriété de la part ou des plaignantes ou des auteurs. Et ça, je le regrette. Et ce n'est pas parce que c'est Patrick Bruel et qu'il est connu, qu'il a une notoriété, qu'on doit être plus sévère que quand c'est Monsieur Tout-le-Monde et on a des stocks de plaintes dans nos cabinets, où il se passe rien.
16: Patrick Bruel qui est donc présenté à 3 juges d'instruction en vue de sa mise en examen, mais c'est un juge de la liberté et de la détention qui doit décider de son placement en détention provisoire selon les risques de réitération, de fuite ou encore de pression éventuelle sur des témoins.
9: Merci Anne Fockenberg. Il n'y a pas que les TGV qui resteront à quai aujourd'hui, en moyenne 1 sur 3. La grève de 24 heures débutée ce matin à la SNCF touche également fortement les trains régionaux ou de banlieue, eux aussi de plus en plus ouverts à la concurrence, car c'est bien là que se situe le point d'achoppement entre les 4 principaux syndicats et la direction. Depuis l'an dernier, au fur et à mesure du lancement d'appels d'offres pour déterminer qui exploitera les lignes de train, l'entreprise ferroviaire publique a créé de nouvelles entités privées, sortes de filiales locales dans lesquelles sont transférés les salariés sous peine d'être licenciés, avec à la clé moins de jours de repos, des temps de travail plus longs, puisqu'à terme ils ne dépendront plus de l'accord d'entreprise mais d'un accord de branche moins 10 ans. Bref, une transformation interne majeure dans une ambiance extrêmement anxiogène. Et pour les organisations syndicales qui font le parallèle avec France Télécom il y a quelques années, ce bouleversement dans les habitudes de travail est tel que ce sont les plus fragiles aujourd'hui qui trinquent. Depuis le début de l'année, pas moins de 13 suicides ont été recensés à la SNCF. Alors faut-il en déduire que la restructuration des grandes entreprises provoque nécessairement de la souffrance au travail? Pour tenter de répondre à cette question, invité de la rédaction aujourd'hui en duplex depuis chez nos confrères de Ici Gironde, Nicolas Chéniaud, juriste, sociologue, par ailleurs chercheur en santé mentale au travail au Centre de droit comparé du droit et de la sécurité sociale de l'Université de Bordeaux. Bonjour monsieur.
18: Bonjour.
9: Au-delà des revendications salariales qui motivent forcément en partie cet appel à la grève, c'est peut-être une inquiétude plus grave qui a donc poussé les quatre syndicats de la SNCF à s'unir dans un même mouvement. Tous dénoncent la multiplication des drames entraînés par les restructurations compulsives et le processus de filialisation en cours dans l'entreprise. Avant toute chose, et pour bien comprendre, de quelle réorganisation du travail parle-t-on exactement ?
18: Alors, c'est ce que vous avez mentionné, effectivement, on parle d'une logique aussi de séparation des activités, l'ouverture à la concurrence liée au droit européen, mais également la fin du statut. On a affaire, effectivement, à peut-être moins une logique de restructuration que de déstructuration, si vous me permettez l'expression, une forme de dislocation aussi du service public, du rail. Et donc on a toute une logique de perte de repères hein, pour les agents que l'on retrouve également dans d'autres grandes entreprises et aussi dans d'autres administrations publiques.
9: À partir de ce que la recherche permet d'objectiver aujourd'hui du lien entre organisation des entreprises d'un côté et puis souffrance au travail de l'autre, peut-on effectivement identifier des facteurs de risque particuliers que ces transformations de la SNCF, en l'occurrence, font planer sur la santé des travailleurs de l'entreprise ?
18: Oui, et effectivement, il faut prendre vraiment au sérieux hein, ce que disent les organisations syndicales. On a une accélération, effectivement, à marche forcée, une stratégie unitaire de l'entreprise qui est un peu mise à mal avec cette dislocation, mais surtout un bouleversement des relations de travail en réseau qui fait que la santé mentale des travailleurs a beaucoup de difficultés à se construire et on s'éloigne, effectivement, de cette notion de services publics avec des externalisations croissantes et effectivement des conditions de travail qui sont majoritairement pathogènes pour un certain nombre de travailleurs comme les pressions sur la productivité, les horaires, l'emploi et sans oublier les contraintes à la mobilité qu'on retrouve également chez France Télécom avant.
9: Je l'évoquais en introduction, donc pour appuyer leur alerte, les syndicats ont mis en avant le fait que 13 suicides ont eu lieu dans les rangs des cheminots depuis le début de l'année, c'est un record.
18: Oui.
9: Comment situer la dimension professionnelle de tels actes ?
18: On a un certain nombre de critères hein, qui ont été établis, qui permettent, je dirais, d'établir un système de surveillance aussi national des suicides en lien potentiel avec le travail. Je voudrais juste rappeler quand même que ce n'est pas depuis 2025-2026 qu'on a des suicides à la SNCF. Hein. C'est aussi en 2017, il y en avait eu plus de 57 suicides et tentatives de suicide hein, en lien avec le travail. Donc effectivement, c'est un drame qui s'étale sur le temps. Je vous parlais des critères de lien potentiel, alors qui ne préjugent pas d'une présomption légale, hein, mais néanmoins qui permet de rattacher d'un point de vue scientifique hein, sur le plan épidémiologique des facteurs de risque professionnel avec l'acte suicidaire. On parle donc de la survenue du décès sur le lieu de travail, une lettre adressée par la victime, le fait de porter une tenue de travail alors que la victime ne travaillait pas, le témoignage des proches qui relate les conditions de travail délétères de la victime ou encore des difficultés connues liées au travail qui ont été recueillies auprès des proches. Donc ça, c'est une étude de l'INSERM hein, qui le confirme.
9: Vous l'évoquiez d'un mot tout à l'heure, forcément la mise en avant du nombre de ces suicides convoque le souvenir de l'affaire chez France Télécom, en particulier parce que les restructurations en cours à la SNCF s'inscrivent dans un contexte d'ouverture, on l'a dit, à la concurrence, qui évoque ce que France Télécom a connu donc dans les années 2000. Selon vous, peut-on établir pour autant des similarités entre le cas de France Télécom donc, et celui de la SNCF ?
18: Alors, il faut toujours avoir cette prudence hein, d'éviter il faut avoir en tête que toute comparaison n'est pas raison. Et donc, aussi chaque suicide ou tentative de suicide a des raisons spécifiques qui sont à établir en réel, en fonction du réel du travail et des organisations. Néanmoins, effectivement, et là le droit est quand même un recours extrêmement important, quand on voit la sagesse de la jurisprudence, on peut se référer à un arrêt fondateur sur le harcèlement moral institutionnel en lien avec les agissements qui ont eu lieu à France Télécom. Est-ce que nous sommes en présence d'une politique d'entreprise qui a pour objet de dégrader les conditions de travail de toute ou partie des salariés ? Je ne sais pas. Ou est-ce que nous sommes en face d'une politique d'entreprise qui aurait pour effet une telle dégradation susceptible de porter atteinte aux droits et à la dignité de ses salariés, d'altérer leur santé physique ou mentale ou de compromettre aussi leur avenir professionnel. Là, je pense que c'est très important. Il faudrait faire de nombreuses enquêtes et je pense que c'est tout à fait possible pour établir ce lien, effectivement.
9: C'est bien noté. Merci Nicolas Chéniaud, juriste, sociologue, chercheur en santé mentale au travail, d'avoir répondu à notre invitation ce midi. Merci également à nos confrères de Ici Gironde pour cette liaison et à Louis Guérin donc pour la préparation. On termine avec un mot du temps pour cet après-midi. Alternance de nuages et d'éclaircies. Seul le sud-est bénéficiera d'un soleil généreux. Quant aux températures, elles seront comprises entre 15 et 25 degrés. C'est la fin de ce journal. Il était réalisé par Alex Forgeau à 18h. Vous avez rendez-vous avec Stanislas Vazak pour le prochain journal de la rédaction.
1: Et merci Thomas Cluzel, à demain. C'est reparti pour les midis, bienvenue si vous nous rejoignez et on commence avec le point culture de Sophie Catherine Gallet. Quelles sont les nouvelles du monde de l'art ?
19: Bonjour Marie, bonjour à toutes et bonjour à tous. Et bien depuis lundi se tient la semaine internationale des archives et le thème choisi cette année est Archives pour la justice, droit, mémoire et avenir, avec des événements dans le monde entier et donc évidemment notamment en France. Comment les archives continuent-elles à vivre et comment nous permettent-elles de penser le futur ? C'est notre dossier du point culture du jour. José Kirps, bonjour.
20: Bonjour.
19: Vous êtes présidente du Conseil international des archives qui organise depuis hier la Semaine internationale des archives. Il faut sans doute rappeler ce qu'est le Conseil international des archives, quelles sont les missions de cet organisme, comment se démarque-t-il notamment des institutions nationales comme par exemple les Archives nationales françaises ?
20: Alors, le Conseil international des archives est une organisation mondiale qui représente la profession archivistique dans plus de 140 pays et territoires, avec plus de 2300 membres, archives nationales, universités, fondations, associations professionnelles et archivistes individuels. Notre mission, en quelques mots, est de promouvoir la gestion, la mise à disposition et l'utilisation des documents et archives analogue et numérique, et d'en assurer la conservation en tant que patrimoine culturel et témoignage de l'humanité. Et je tiens à préciser que le Conseil international, il a son siège à Paris et la France a toujours et reste un partenaire très important pour le Conseil international parce que justement, depuis 1960, le secrétariat est installé à Paris, à la même enseigne que les archives de France et le CIAF à la rue des Francs-Bourgeois, au cœur du Marais. Et le premier président du Conseil international des archives était Charles Samaran, le directeur général des archives de France. Donc il y a un très grand lien entre le Conseil international des archives et les archives de France.
19: Et pour en venir donc à la semaine que vous organisez, le thème retenu cette année est « Archives pour la justice, droit, mémoire et avenir ». Alors quand on pense aux archives, on pense souvent à quelque chose d'inerte, alors qui permet bien sûr de comprendre le passé, de préserver la mémoire, mais pas forcément à quelque chose de vivant. Or, vous parlez d'instruments actifs de justice. On peut lire également que les archives peuvent soutenir des processus réparateurs dans la justice. Comment, selon vous, l'archive peut contribuer à bâtir le futur ?
20: On le verra à travers les nombreuses manifestations qui sont organisées à travers le monde entier, dans les différents parties du monde. Et quel est le lien concret ? C'est-à-dire que les archives contribuent à la justice non seulement en préservant les preuves d'événements passés, y compris des violations de droit, mais aussi en soutenant les systèmes qui défendent l'état de droit, qui protègent des droits et garantissent la responsabilité. Donc, elles agissent en quelque sorte comme des points de référence fiables en documentant les décisions et les responsabilités dans le temps. Et on le voit souvent quand dans des pays, il y a des changements de régime ou quand il y a des conflits, les premières choses ou parmi les premières choses qui sont détruites figurent souvent les archives parce qu'en détruisant les archives, on radie en quelque sorte sorte les preuves du passé, les témoignages du passé.
19: Oui, et autour de cette thématique revient justement plusieurs fois la question de récits communautaires, l'examen des effets du colonialisme, mais également l'idée de garantir un accès équitable aux communautés autochtones. Alors, est-ce que votre action, elle est essentiellement dirigée vers la valorisation des archives déjà existantes, ou est-ce qu'il y a également une volonté de mettre en valeur la nécessité de la collecte ?
20: Bon, en fait, il y a les deux, parce que l'un ne va pas sans l'autre. Donc, vous le verrez en consultant la page du Conseil international des livres, que toutes les manifestations qui ont lieu se situent auprès des différents aspects du thème Archives for Justice, donc en anglais. Donc, sans collecte, bien sûr, sans témoignage, sans collecte, on n'a pas les traces. Donc, la collecte est aussi importante que tout le reste.
19: Et comment vous permettez de garantir cet accès équitable ?
20: Bon, l'accès équitable, c'est quelque chose qui est très important pour les différentes communautés, et justement, ça varie de pays en pays, parce que la situation n'est pas la même en Europe qu'en Amérique centrale ou en Asie. Donc, on essaye d'aider les différentes communautés d'assurer cet accès. On le voit maintenant avec le digital. Donc, ça permet d'un certain côté d'aller plus vite, mais ça défavorise aussi les communautés qui ont plus de problèmes à avoir accès au digital. Donc, nous essayons, le Conseil international des archives essaye, par des mesures concrètes, par des workshops, par des ateliers, de mettre en place des outils qui permettent à toutes les communautés archivistiques à travers le monde entier d'assurer cet aspect. Mais il faut le dire, c'est vraiment un très grand défi que nous essayons de résoudre avec les différents acteurs de notre conseil.
19: Et il me semble aussi que les événements proposés durant cette semaine permettent de comprendre ce qu'est le métier concret d'archiviste, comment il fonctionne. Et on met aussi en avant la notion d'archiviste militant. Comment comprendre cette terminologie ?
20: Archiviste militant, c'est un aspect que nous mettons de plus en plus en évidence, parce que les archivistes, on a souvent à lutter avec ce cliché que les archivistes, c'est des gens discrets qui travaillent dans des coulisses et on ne sait pas trop bien ce qu'ils font. Donc là, on le voit à travers le monde, avec notamment, vous avez évoqué tout à l'heure les héritages coloniaux. Donc comment est-ce que les archives de ces héritages sont partagées, sont mises à disposition? Et là, c'est très important que les archivistes lèvent leur voix et se font entendre pour dire, voilà, c'est des archives, il faut les conserver, il faut les rendre accessibles. Mais il n'y a pas que l'héritage colonial, il y a beaucoup d'autres situations. Il y a, par exemple, les communautés LGBTQ+, qui ont souvent des archives qui sont, je dirais pas qu'ils n'existent pas, mais qui sont très peu collectés. Donc, nous essayons de rendre attentif à ces cas-là.
19: Et il y a donc des événements prévus dans le monde entier, ça on l'a compris. Mais parmi les initiatives organisées en France, lesquelles, selon vous, illustrent le mieux le thème cette année ?
20: Alors oui, c'est sûr qu'en France, il y a beaucoup d'événements qui sont organisés, beaucoup de manifestations, mais je soulignerai ou je mettrai peut-être en avant deux événements. D'abord, la semaine des archives sur les plateformes Wiki, organisée en ligne pendant cette semaine, donc du 8 au 14 juin, et qui explore la connaissance collaborative, les archives et les plateformes ouvertes. Et puis, il y a aux Archives nationales à Paris, le 16 juin, une table ronde intitulée « Conflictualité, justice en Amérique latine ». Donc là, vous voyez, il y a le sujet de l'Amérique latine qui revient. « Enjeux démocratiques de la Constitution, de l'accès et de l'utilisation des archives ». Donc, une réflexion sur la justice, la démocratie et l'accès aux archives dans des contextes post-conflictuels. Et vous pouvez encore vous inscrire. Donc, avis aux amateurs.
19: Merci beaucoup, José Kirps.
20: Avec plaisir, merci.
1: Et dans le reste de l'actualité culturelle, Sophie Catherine, le maire RN de Castres annule la représentation d'une pièce de théâtre qui parle des réfugiés.
3: Oui, la pièce Passeport d'Alexis Michalik a été déprogrammée par le nouveau maire Rassemblement National de Castres, Florian Azéma. Le spectacle avait pourtant été programmé, validé, intégré à la saison et figurait dans la brochure présentée au public, a écrit Michalik. Dans sa pièce, l'auteur revient sur le parcours d'Issa, réfugié érythréen, laissé pour mort dans la jungle de Calais. Florian Azéma, élu le 22 mars, invoque de son côté, je cite, sa totale liberté de revenir sur cette programmation. Déjà en 2024, Télérama expliquait que certaines municipalités faisaient pression pour que Passeport ne soit pas joué dans leur commune.
1: Et pour finir, Sophie Catherine, la mobilisation du milieu théâtral et chorégraphique a convaincu un autre élu de renoncer à son projet d'année blanche annoncée.
3: Oui, le maire UDI Bernard Goduchaud renonce finalement à l'annulation de la saison 2026-2027 du théâtre de Vanves. La municipalité a annoncé lundi 8 juin, je cite, la tenue complète de la saison culturelle. Scène conventionnée d'intérêt national art et création pour la danse et les écritures contemporaines à travers les arts, le théâtre de Vanves est un lieu de référence, notamment pour son soutien de longue date aux jeunes équipes artistiques. Et à Saint-Loubès aussi, après avoir décidé de suspendre l'ensemble de la saison culturelle prochaine de la Coupole, le maire a également décidé de faire machine arrière et annoncé que la saison se déroulerait comme prévu.
1: Merci Sophie Catherine. On se retrouve demain pour de nouvelles actualités culturelles.
3: À demain.
1: À demain. 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
1: Est-ce qu'on écrit encore des lettres d'amour, des mails d'amour, des textos d'amour, des vocaux d'amour? À ce jeu-là, les musiciennes ont un avantage sérieux. Quand on sait chanter, jouer de la guitare par exemple, eh ben on peut écrire une chanson d'amour et ça reste classe. Sans vouloir me la jouer, quand j'étais ado, on m'a écrit une chanson d'amour. Bon, c'était un garçon et le titre c'était « Je te aime ». Pas sûr que c'était vraiment une déclaration d'amour finalement. Mon invitée, elle sait faire. Dans son nouvel EP, elle écrit « Un jour, je pourrais te le dire que je t'aime et même pire. L'amour, je saurais te l'écrire la nuit en secret si tu me serres mon cœur. » Que puis-je ajouter ? Laura Cahen est dans les midis aujourd'hui. Bonjour Laura Cahen.
21: Bonjour.
1: Et soyez la bienvenue dans les midis de culture. Est-ce que vous avez déjà déclaré votre flamme avec une chanson, vous ?
21: Oui.
1: Oui.
21: Absolument.
1: Et comment ça, est-ce que ça a fonctionné?
21: Je sais pas. Bah oui, ça a fonctionné. Ouais. Miraculeusement. J'étais pas capable de le dire autrement et c'était mon moyen de. Oui, de déclaration. Et contre toute attente, ça a fonctionné.
1: Bravo. Et c'est une chanson qui ensuite a été éditée, qu'on peut entendre encore
21: oui,
1: aujourd'hui.
21: Oui, mais bon, je ne vais pas vous dévoiler mes secrets quand
1: non,
21: même.
1: Non, bien sûr. Non, mais c'est juste pour savoir si elle a une vie, cette chanson, après.
21: Oui, absolument.
1: Alors, il y a un peu plus d'un an, vous avez sorti votre troisième album De l'autre côté. Voilà que vous revenez avec un EP, 5 nouveaux titres qui viennent compléter cet album. Donc au final, 15 morceaux plus 5 qui racontent une histoire. On va y revenir. Mais d'abord, ces nouveaux titres qui sont rassemblés dans cette EP, Side by Side, c'était prévu, vous l'aviez en tête ou il y avait du rab? Comment ça s'est passé?
21: Oui, c'était pas prévu, mais j'étais un petit peu... Enfin, disons que l'album, je l'ai écrit assez rapidement de l'autre côté parce que j'avais, je sais pas, justement à l'EP précédent Défi, j'avais fait ça en fait, j'avais écrit un album, une fille, ensuite un EP de collaboration parce que j'avais envie d'avoir un moment de partage avec d'autres artistes. Et déjà, j'ai bien aimé cette expérience. Et ensuite, j'ai rencontré cette équipe avec Joséphine Stevenson et Mike Lindsay. Mm-hmm. Et on était super ensemble. Et Mike me dit, vous voulez pas qu'on poursuive un peu l'aventure et qu'on fasse un disque ensemble? Et j'ai dit, d'accord, mais quand? Et là, il me dit, bah, dans 2 mois, quoi, en gros. Et là, bon, j'étais un peu embêtée parce que j'avais pas écrit, j'avais écrit que 2 chansons, mais j'ai relevé le challenge, je lui ai dit d'accord, on fixe les sessions et j'aurai de la matière à ce moment-là. Et c'est ce qui s'est passé et j'ai continué à écrire tout l'été et on a enregistré une 15aine de chansons, mais pas complètement toutes terminées. Et puis, ben, il fallait se décider sur les disques que je voulais garder et j'étais un peu triste de laisser les autres. Donc effectivement, les 5 autres étaient déjà écrites, mais pas tout à fait terminées. Et je me suis dit, tiens, c'est peut-être l'occasion de recommencer cette expérience de partage. Et puisque l'album s'appelait De l'autre côté, que je l'ai enregistré en Angleterre, je me suis dit qu'il fallait ouvrir la langue et l'espace, et puis partager avec des artistes qui ne vivent pas du même côté de la mer que moi.
1: Mmh. Et qui chantent pour la plupart en anglais. Vous dites que ce sont des pièces manquantes du puzzle.
21: Oui, parce que c'est vrai que quand j'ai écrit ce disque, je l'ai construit un peu comme, comme un film ou comme, comme un puzzle peut-être. Mais j'ai eu les premières chansons, 5, et là je me suis dit, tiens, ça raconte une histoire très précise.
1: Ah, c'est comme ça que ça
21: précise.
1: S'est passé, ouais. C'est en cours d'écriture, vous avez dit, tiens, ça raconte une histoire.
21: Oui, vraiment, ouais. Parce que le premier jet, en général, je ne me pose pas la question de ce que je suis en train de faire. Et puis après, ça me vient. Et puis là, mon travail était de reconstituer l'histoire en ajoutant des éléments clés au milieu ou sur les côtés. Enfin bon. Et donc, c'est comme ça que j'ai déroulé mon fil. Donc, cette histoire, c'est deux femmes qui tombent amoureuses dans un monde apocalyptique. Enfin, qui est pas très loin d'une autre. Je pensais qu'il était plus loin que ça au moment où je l'ai écrit, mais les choses s'accélèrent terriblement. Mais en tout cas, le monde brûle de toutes parts parce qu'il y a des guerres terribles, il y a des incendies à cause des crises climatiques de plus en plus importantes. Donc, il y a des feux de forêt. Et puis les gouvernements de plus en plus totalitaires et oppressants et liberticides et homophobes au pouvoir. Donc elles sont coincées et elles décident de partir. Et elles ont entendu que peut-être de l'autre côté, ben, y aurait un endroit pour elles où elles pourraient s'aimer, vivre libre, en paix avec d'autres humains, humaines, qui partagent l'amour de la nature et des autres. Voilà, donc elles se mettent en quête de cet endroit-là. Et donc, voilà, j'ai tissé chanson par chanson ce disque, et à la fin, 15 chansons, c'était trop long, donc j'ai fait une coupe, et là, j'avais envie de montrer le director's cut.
1: Ouais. Est-ce que c'est pas une façon, finalement, aussi de dire qu'un album, c'est jamais vraiment fini, en fait?
21: Ah oui, on pourrait le continuer. Bah, d'ailleurs, je me demande si j'écris pas la même chanson ou la même histoire depuis que j'ai commencé à écrire des chansons. Mais bon, je tourne autour du pot.
1: En tout cas, bon, ces 5 nouveaux morceaux, ils s'inscrivent effectivement complètement dans l'esprit de l'album que vous avez décrit. À ceci près donc que vous êtes en duo à chaque fois et qu'effectivement, vous l'aviez déjà fait. Alors à l'époque, avec Défi, on avait par exemple Jeanne Aden, Mélissa Lavaux, Emel Matlouti, Juliette Armanet. Le duo, quand on est compositrice, autrice, interprète, c'est une respiration. C'est-à-dire que dans votre exercice de travail, vous êtes beaucoup seul, en fait. Donc j'imagine que chanter en duo, c'est quelque chose qui doit apporter quelque chose d'une ouverture, quoi.
21: Bah, c'est ça. Je trouve qu'on est un petit peu toutes et tous isolés dans nos bulles de création. Et pour moi, ces projets-là, c'est l'occasion d'aller voir comment font les autres et de les faire rentrer dans mon espace et de voir comment ils déplacent les choses aussi. Et c'était super intéressant parce que à chaque fois, c'était pas du tout ce que j'avais imaginé. Mais
1: c'est vrai ?
21: Ouais, mais c'était en même temps super. Ouais, super, j'étais ravie, quoi.
1: C'est-à-dire que quand vous invitez une musicienne, une chanteuse à chanter avec vous, vous lui donnez peu d'indications, elle peut s'emparer du morceau.
21: Il y a eu plusieurs cas de figure différents. Par exemple, avec This Is The Kit, elle a juste chanté et ce que j'avais écrit. Il n'y a pas eu de modification. Mm-hmm. Elle a dit j'aime la chanson comme elle est, j'ai pas envie d'écrire en anglais, je veux chanter tes mots en français, et puis ça m'intéresse, je chante jamais en français.
1: Ouais.
21: J'ai dit d'accord. Donc là, c'était beau d'avoir sa voix chaude, pleine, chanter mes mots, c'était très émouvant, mais elle n'a pas transformé l'écriture, le morceau. Et avec d'autres, je leur ai donné plutôt carte blanche. Voilà, il y a cet espace dans la chanson. Qu'est-ce que tu pourrais faire? Est-ce que tu veux bien écrire des paroles en anglais et puis créer une nouvelle mélodie et tout ça? Et là, c'était forcément surprenant parce que j'avais pas... Imaginez, pas sinon ça aurait pas été intéressant si j'avais déjà en tête ce qu'ils allaient faire. Mais c'est ça qui était ce qu'elles allaient faire. C'était beau.
1: Et quand on chante en duo, c'est presque un peu comme si on était un comédien qui donne la réplique, en fait, puisque il y a un jeu qui s'installe entre vous, j'imagine.
21: Oui, complètement. Et là où c'était le plus comme ça, parce qu'on a écrit la chanson en marchant ensemble, vraiment en se donnant la réplique, justement, c'est le petit canon avec Joséphine Stevenson. Mm-hmm. Là, c'est vraiment, c'est ça, un échange, un ping-pong qui donne ce petit moment, je sais pas, que que je trouvais charmant et que j'avais envie de garder. Voilà, un canon écrit.
1: En a cappella, total.
21: Voilà. Ouais, c'est ça.
1: Ouais. Je vous propose qu'on écoute une chanson de ce nouvel EP qui est bien représentative de tout ça. C'est la première, tout simplement, et c'est un lieu.

0: Pour moi, si c'était une pièce justement du puzzle, ça serait la première, parce que c'est l'invitation au départ, c'est le constat de « il faut qu'on change d'endroit, mais je t'invite à ce qu'on y aille ensemble et à ce qu'on reconstruise quelque chose ailleurs ». Et j'ai entendu parler de cet endroit justement, donc allons voir ce qui s'y passe, si on arrive à aller jusque-là. Et la voix de Hannah Abyss de Meg, pour moi, est vraiment comme... je sais pas, quelque chose d'un peu divin qui nous dit I know a place where we can be. C'est l'espoir, c'est le mage, je sais pas. Il y avait quelque chose de très fort, j'ai trouvé, dans ce qu'elle a écrit. Oui, j'étais très émue de sa voix. J'adore son disque Blue Reminder qui est sorti il n'y a pas très longtemps. Et j'étais très très heureuse que ça se fasse.
1: À quel point vous êtes inquiète de ce monde qui va mal, comme vous le décrivez?
0: C'est difficile à dire, ça dépend des jours, mais je suis vraiment très inquiète.
1: Ouais.
0: C'est affolant, je pense que j'ai trouvé un refuge et un moyen d'expression par la musique qui me sauve. Mais oui, je trouve que là, ça s'accélère et ça ne va pas du bon côté. Alors il faudrait qu'on arrive à se mobiliser pour reconstruire les choses avec beaucoup plus de bienveillance et d'amour.
1: Mmh.
0: Ça paraît un peu bateau ce que je dis là, mais bon.
1: Faut essayer en tout cas.
0: C'est ça.
1: Mais vous disiez que la musique sauve vraiment. Enfin, c'est vraiment un refuge qui vous apaise, qui peut vous apaiser en tout cas.
0: C'est une sorte de thérapie. L'écriture, en tout cas, oui. Et la musique, bien sûr, elle permet d'exprimer plein de choses qu'on ne trouve pas avec les mots. Et ça a toujours été. Le chant, particulièrement. Je suis quelqu'un d'assez timide et réservé. Et par ailleurs, quand je chante, pas du tout.
1: Ah oui.
0: Donc c'est assez drôle, mais je pense que ça permet vraiment d'explorer des endroits de soi qui sont interdits à la part consciente, quoi. Mmh.
1: Et vous avez jamais envie, parce que bien sûr ce qui est vraiment votre marque dans tous les albums, vos trois albums, c'est une grande douceur comme ça qui s'exprime, et la colère, vous avez pas envie de l'exprimer en musique?
0: Pour l'instant, pas.
1: Pour l'instant.
0: Mais ça va peut-être venir. C'est vrai qu'il y a plein de raisons pour lesquelles je pourrais être très en colère. Mais j'essaye de... Enfin, en tout cas, jusque-là, ma volonté, c'était effectivement de faire passer des messages assez durs et forts avec la plus grande douceur possible pour s'immiscer dans les consciences de façon délicate. Et oui, un peu comme de l'ASMR, comme des images subliminales, comme je sais pas.
1: Et c'est vrai que cet album que vous avez enregistré au Royaume-Uni, là, il s'inscrit encore plus, je pense, enfin, il me semble, hein, dans la tradition folk. Et c'est exactement ça, la folk, c'est quand même raconter des réalités extrêmement douloureuses avec une musique très lumineuse.
0: Oui, tout à fait, mais je pense que oui, la mélodie me permet de dire des choses que je n'arriverais pas à exprimer autrement, et il y a une espèce de pudeur avec la mélodie, mais en même temps qui permet des choses assez assez folles. Enfin, oui, je sais pas comment j'aurais fait sans une chanson pour écrire une chanson. Je pense à mon album précédent où là j'avais vraiment besoin d'un manifeste, enfin de quelque chose d'assez fort pour dire « bon, voilà, je suis lesbienne ». Et donc j'ai écrit « qu'est-ce que ça peut vous faire si je préfère dans mon lit une fille ?» Mais j'aurais jamais pu dire ça sans une chanson, je pense. Mais voilà, ça c'est mon parcours et c'est très personnel.
1: Oui, mais vous auriez jamais pu le dire à qui?
0: Oui, au monde entier.
1: Au monde entier, ouais.
0: C'est un biais quand même assez fascinant, la chanson, et ça l'a toujours été, c'est vrai. Mais je pense qu'il faut s'en servir pour des grandes choses. J'essaye, à mon niveau, de faire passer les messages qui me semblent essentiels.
1: D'ailleurs, dans l'histoire, effectivement, c'est l'histoire de filles amoureuses qui sont en danger. Je me déplace par rapport à mon micro, je vais me faire gronder par la régie. qui sont en danger dans le monde où elles vivent. Vous pensiez à quel endroit? Parce que voilà, les choses peuvent se dégrader, hein, on est d'accord. Mm-hmm. Mais à quel endroit vous pensez quand vous pensez à cette histoire-là?
0: Plein d'endroits.

0: À plein d'époques différentes et au futur aussi, mais ben, toutes les femmes dans certaines parties du Moyen-Orient, c'est absolument catastrophique. En Asie, parfois, c'est pas glorieux. Aux États-Unis, ça commence à être terrible. En France, je sais pas ce qui nous attend. Enfin, en fait, j'ai pas situé la géographie à un endroit particulier, mais j'ai l'impression que le monde est très menaçant de toutes parts. Et voilà, je pense aussi à des époques lointaines. J'ai pensé à plein de films. Ouais.
1: C'est intéressant que vous parliez des films, parce que comme on parlait de folk tout à l'heure, la folk c'est la musique du voyage, enfin du déplacement, de l'errance, et donc par définition même du paysage qui défile. Et dans toutes vos chansons, il y a quelque chose de très, très terrien, très concret, très attaché à le soleil, l'eau qui coule, une ombre, la pierre, le lierre, enfin voilà. Quand vous écrivez, vous avez des images qui sont dans votre tête?
0: Oui, j'ai toujours bien aimé essayer de comparer les émotions des êtres humains à des événements spécifiques de la nature, enfin des tempêtes, de l'eau qui coule. Comment définir une émotion? C'est très abstrait finalement, une émotion. Et avec des mots, ben, c'est un peu à la façon des romantiques, enfin du romantisme littéraire, que j'aime bien cette idée d'associer les tempêtes intérieures aux gros orages à l'extérieur. Et puis j'aime bien aussi penser les chansons comme des tableaux, plus que comme des scénarios. Et penser en revanche l'histoire globale comme un film, mais avec plein de scènes où il se passe pas forcément grand-chose, mais où il y a une idée, une image un peu forte, et on tourne autour de ça.
1: Et une sensation. Je vais vous proposer une image, des larmes pour éteindre un feu.

0: Toute l'eau qui coule, extrait de votre EP Side by Side, vous chantez à ce moment-là avec l'artiste britannique Shura. Alors, elle part donc de cette question, est-ce que des larmes peuvent éteindre des incendies? Comment vous est venue cette idée, Laura Kahn?
1: J'étais désespérée avec toutes ces guerres en Ukraine et en Israël et à la Palestine. Enfin, désespérée qu'il n'y ait pas de cesser le feu. Et je me suis dit, est-ce que si je pleure vraiment très fort comme un enfant, ça va permettre d'arrêter ce feu, de faire taire les bombes? Et c'était très naïf, mais je trouvais ça assez beau comme image.
0: Alors, l'image que j'ai, moi, c'est l'image d'une chanson qui roule, qui avance comme ça. Comment est venue cette rythmique ?
1: Ben, y a l'idée des trains aussi dans cette chanson et de l'eau qui coule sans s'arrêter. J'avais effectivement envie de quelque chose qui roule, qui avance et qui soit un tout petit peu anxiogène mais lumineux à la fois. Voilà, et puis je suis très... amatrice et je cherche beaucoup des pickings de guitare un peu rigolo, enfin rigolo. Je m'amuse avec ça et là j'étais assez contente de cette trouvaille.
0: Oui.
1: Donc je l'ai fait tourner aussi longtemps que je pouvais pour trouver une mélodie à mettre dessus et caser ces mots qui venaient de m'apparaître.
0: Dans Nord, votre premier album, puis ensuite il y a eu Une fille, puis Des filles, voilà, vous vous éloignez un peu de l'autoportrait, vous allez plus vers des récits. Là, on aboutit à quelque chose qui est vraiment une forme de narration complète. Y a une évolution que vous sentez, quelque chose vers quoi vous allez?
1: Je ne sais pas du tout où je vais. mais oui, à la fois je sens une évolution et à la fois j'ai l'impression de faire toujours... un peu d'écrire toujours, comme je le disais, toujours un peu la même chanson, une espèce de d'émancipation, de sortir de soi, de quitter quelque part pour aller ailleurs et d'aller vers le soleil, quoi, vers la lumière, chercher l'espoir, chercher la lumière. C'est toujours un peu ma quête, mais ça prend des formes différentes et à la fois ça raconte l'histoire de personnes qui sont extérieures à moi et en même temps ça raconte complètement mes émotions, ce que je vis et ce que je traverse. Mais effectivement c'est un petit peu scénarisé quand même parce que je suis trop pudique.
0: et quand vous chantez cet endroit lumineux, vous le trouvez en chantant physiquement, hein, je veux dire?
1: Oui, je crois. Et puis j'aime bien qu'il y ait... C'est vrai que c'est toujours... Enfin, en tout cas, ces disques-là, c'est très ténu. Et je suis presque à chuchoter derrière le micro quand j'enregistre mes voix. Mais à un moment, j'ai quand même envie qu'il y ait de l'ampleur et de chanter fort. Et donc, il y a quelques envolées lyriques. Ça, j'aime bien.
0: Après avoir donc raconté cette histoire sur un album entier, est-ce que vous auriez envie d'aller explorer encore un peu plus ce côté narration dans un...
1: C'est une bonne question. Je me suis demandé là si pour le prochain album, bon, je sais pas encore ce que je vais faire, mais peut-être est-ce que je garde ces personnages, est-ce qu'elles sont arrivées?
0: Est-ce qu'elles sont arrivées? Mais oui.
1: Voilà. Et comment est cet endroit? Et là, écrire vraiment, finalement, après la dystopie, écrire une utopie. Ça m'intéresse beaucoup, mais pour l'instant, je n'ai pas trouvé la porte d'entrée. Je vous en reparlerai plus tard.
0: et l'écriture pure, c'est-à-dire la littérature, un roman?
1: Oui, peut-être.
0: Ah oui?
1: Peut-être. On verra.
0: Non, parce que c'est vrai que vous cherchez, on le sent aussi, une épure dans l'écriture au fur et à mesure de vos albums. Alors, ça marche très bien pour des chansons, mais peut-être vous pouvez avoir envie de plus.
1: Mais ça me touche ce que vous dites. Je ne sais pas si je suis capable de ça, mais ça me tenterait d'essayer.
0: Vous avez enregistré, on l'a dit un peu rapidement tout à l'heure, mais j'aimerais bien qu'on y revienne quelques temps avec Joséphine Stephenson, qui est une compositrice, arrangeuse, musicienne également, hein, violoncelliste notamment. Elle a travaillé avec Radiohead et Bon Allemarle, et puis le producteur Mike Lindsay, donc au Royaume-Uni. Comment on fait pour embarquer des gens dans un univers, comme vous le disiez, qui est si intime? Comment on fait pour les prendre les deux là avec vous et hop, on y va, on les fait ensemble le travail?
1: Ben, c'est des histoires de rencontres et d'atomes crochus et d'affinités. Et moi, finalement, Joséphine joue avec moi sur scène maintenant. On est très proches. On s'est rencontrés parce qu'elle elle est tombée sur ma musique, elle m'avait proposé. Elle était à l'époque en résidence à l'Opéra d'Avignon pour écrire un opéra. Mmh. Et à côté de ça, la programmation lui a demandé de proposer un autre projet. Donc, et la saison était sur... Enfin, le thème de la saison, c'était « Contre vents et marées ». Et donc, elle cherchait des... Comme vous le disiez, elle a travaillé avec Radiohead. Et elle aime bien mélanger... Enfin, entre autres, hein, mais elle aime bien mélanger la musique classique et la pop. Elle voulait présenter ce projet de... mélanger des albums de pop en français avec de la musique classique. Donc elle m'a proposé de réarranger mon album Une fille pour un ensemble de 11 musiciens classiques et de le jouer à l'Opéra d'Avignon. Alors moi, j'étais trop contente, j'ai dit oui. Et puis voilà, on s'est rencontrés comme ça. Après, je lui ai proposé, parce que j'ai découvert que c'était une chanteuse exceptionnelle aussi, de chanter sur l'album des filles et d'écrire une chanson ensemble. Et c'est elle qui m'a fait rencontrer Mike, parce que donc elle est franco-anglaise et a un bon réseau en Angleterre. Et elle m'a présenté Mike, et après cette équipe était géniale, quoi. Donc je pense que, je pense que je le sais, ils ont été touchés par mes chansons et ont eu envie d'y contribuer. On verra si l'équipe continue comme ça ou pas, je ne sais pas encore, mais... En tout cas, c'était ouais, ça fonctionnait très bien. Trois cerveaux très différents. Mike, lui, son studio est magnifique. Il y a plein de, enfin, est magnifique. C'est une caverne d'Ali Baba. Il y a énormément d'instruments, de vieux synthés des années 70, des plein de petites boîtes à rythme, plein de bibelots, et vraiment, on avait tout à disposition. Il proposait des sons. Joséphine était très sûre des notes et du détail et de la dentelle. Et moi, j'essayais de guider.
0: Voilà. L'émotion. Merci beaucoup, Laura Cahen. Je rappelle le titre de votre nouvelle EP Side by Side et de votre album De l'autre côté. Et vous serez sur scène le 24 juillet à Châlons-en-Champagne, 2 octobre à Changé, le 3 octobre à Hyères. Toutes les dates sont évidemment sur la page des Midi de Culture. Et on écoute le titre, un dernier titre, celui de votre album Quitter la ville.

0: Les Midi de Culture, c'est fini pour aujourd'hui. Cette émission a été préparée par Lise Ripoche, Boris Pinault et Zoé Coupé. Elle est réalisée par Laurence Malonda, avec à la technique aujourd'hui Ludovic Auger.
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0: On se retrouve demain à midi, je recevrai Olivier Saladin. En attendant, il est 13h30, il est temps pour vous de retrouver Sonia Kronlund et les pieds sur terre.
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6: Il est connu pour son impératif catégorique, la loi morale en lui et le ciel étoilé au-dessus de sa tête. C'est le philosophe des Lumières Emmanuel Kant qui nous intéresse aujourd'hui, non pas pour la belle rigueur de sa morale déontologique, ni sa critique de la raison pure, mais parce qu'il vécut absolument toute sa vie au même endroit, naquit à Königsberg, en Prusse orientale, en 1724, où il mourut 60 ans plus tard exactement, sans jamais s'être déplacé à plus de 60 km de son domicile. On dit même qu'il fit chaque jour la même promenade sur le même trajet à la même heure et qu'il n'aurait modifié sa trajectoire que deux fois dans toute son existence, une fois lors de la Révolution française et l'autre lorsqu'il découvrit l'œuvre de Jean-Jacques Rousseau. En vrai, s'il est tout à fait exact qu'il fut un sédentaire convaincu et appliqué, il semble que le gossip sur sa promenade soit très exagéré. Et puis, sans bouger de sa ville natale, Kant ne manqua jamais de se tenir informé de ce que la pensée produisait dans le monde entier et des mouvements de ce dernier. On peut ne pas bouger et être curieux, heureux et ouvert d'esprit. D'ailleurs, Kant, dit-on, aussi déjeunait chaque jour avec un inconnu et organisait de nombreux dîners. Tout de suite dans Les Pieds sur Terre, voici deux autres sédentaires pour le meilleur et le moins bon. Et le bonheur toujours renouvelé d'entendre des récits recueillis par Élise Andrieux et réalisés par Emmanuel Geoffroy.
7: Moi, c'est Claude. J'habite à Lanrodec. Je suis né à Lanrodec depuis 1963. Lanrodec, c'est à 15 km de Guingamp, à 25 de Saint-Brieuc. J'ai pas envie de vivre ailleurs, je suis bien ici. J'ai mon boulot ici, je m'occupe de mes animaux. Donc, je suis producteur de vaches laitières. Il y a entre 50 et 60 vaches laitières, j'ai 60 hectares de terre. Du 1er janvier au 31 décembre, je suis sur ma ferme. Donc, j'ai pas besoin d'aller en vacances ailleurs. Quand j'ai envie de prendre une heure, je vais boire un coup chez un copain ou deux. Le soir, après la traite. Donc voilà.

quand j'étais enfant, je sais que mon père faisait de l'entreprise agricole. Il y avait des cochons et des vaches. Et la promenade, c'était très très rare. Donc je me suis jamais posé la question comment c'était ailleurs. Je sais pas, j'en ai jamais ressenti le besoin. Déjà à l'école, j'aimais pas trop la géographie, donc ni l'histoire. Donc ça me tracassait pas qu'il y avait d'autres gens dans d'autres pays. Et voilà. Quand j'étais ado, le plus loin qu'on a été, je crois que c'est au motocross à Saint-Brieuc. Il y avait motocross à Douvenant, mon père aimait bien la moto. On a été une fois ou deux. Oh, je me rappelle, c'était des grosses motos. Nous, on n'avait que des vélos ou des petits tracteurs. Des machines qui font beaucoup de bruit, il y avait beaucoup de monde, ça je me rappelle. Et comme nous, on n'aime pas trop la foule, on n'est pas habitué à vivre en foule, nous. Et c'est assez impressionnant quand tu n'es jamais sorti de ta cour, tu vois des 5-6 000 personnes ou 10 000 personnes, je sais pas, et tu te retrouves parmi plein de gens que tu connais pas, tu dis, mais qu'est-ce qu'ils font là? Ben, ils font comme toi, ils regardent les motos aussi. Là, je devais avoir 11-12 ans, donc aujourd'hui j'en ai 61, maintenant tu vois une foule, tu sais qu'est-ce que c'est. Mais en ce temps-là, tu savais pas ce que c'était. Nos parents nous avaient pas parlé de ça non plus. Qu'il y avait tant que ça de monde dans une kermesse, c'est un peu comme une kermesse, ou une fête de village, on trouvait ça un peu bizarre.

Quand j'ai grandi, j'ai fait 6e, 5e transition, donc pas dans les meilleurs. Mon père qui me dit, ben, toi tu vas aller plombier. Bon, j'ai fait une année de plomberie, après ils m'ont pas gardé. Donc après, je suis parti en CAP de chaudronnerie. Et puis quand j'ai eu mon CAP, je suis allé en usine. J'ai fait 3 mois, j'ai dit, moi j'arrête. Moi c'est pas mon métier. Moi c'est être dehors et puis soit autour des animaux, soit sur un matériel quelconque. Alors ben, j'ai dit, ben, je prendrai la ferme. Mais il avait envie de vendre sa ferme quand il est parti en retraite. Pour avoir un pactole de sécurité, je pense. Il me dit, mais non, ma ferme, je veux la vendre. Mais j'ai dit, mais non, vends pas ta ferme. Moi, j'étais obsédé par ça. Donc, j'ai repris ça en mai 94. Et donc, quand j'ai trouvé ma femme, on a vécu un an ou deux au Merzère, donc à 15 km de la ferme à peu près. Mes parents étaient sur la ferme. Et moi, je faisais la route tous les jours, Merzère, Lanrodec. Mais ça me manquait de pas être ici. Moi, je suis né ici. Je sais pas, c'est pas pareil quand tu as tes animaux sur place. Moi, je conçois pas habiter ailleurs. Je sais pas, c'est peut-être une maladie dans ma tête. Hein. Je suis obsédé par les animaux, par mon bien-être de chez moi. Alors, même qu'on passe pas beaucoup de temps dans la maison devant la télé. Hein. On n'a pas le cul dans le canapé 5 heures par jour. Hein. Mais être chez soi, même que t'as rien à faire, tu fais le tour de la ferme. T'as toujours quelque chose à vérifier. Je sais pas, c'est pas la même sensation. Quand tu habites ailleurs, à l'extérieur de ta ferme, ben, tu arrives chez toi, t'as plus rien. Tu n'as que ta maison et ton garage, si tu en as un. Mais tu n'as rien autrement. Moi, ça me stresse. Ça me stresse, psychologiquement, ça me fait pas du bien. C'est comme si t'avais abandonné tout. Comme si t'étais déraciné. Tu finis ta journée, tu finis autour de tes vaches, tes animaux, et puis tu pars jusqu'au lendemain. C'est un abandon. Je peux pas partir plus d'une demi-journée. Le premier des garçons est né au Merzère, Pierre. Et après, on est déménagé, on est venu donc à Couézac, c'est là le lieu dit de ma ferme. Ma femme était d'accord pour venir ici quand même. Et après, donc, il y a eu deuxième enfant, c'était une fille, Adèle. Et après, il y a eu Marcel, 2 ans après encore. Ma femme travaillait à l'extérieur. Elle était soignante à la maison de retraite de Pommery de Leuvicomte, donc à 25 km d'ici. Et donc, elle avait des coupures. Des fois, elle commençait à 7h le matin. Moi, je m'occupais de mes enfants. Je les emmenais à l'école. Après, j'attaquais mon boulot. Donc, après 9h. À 4h30, j'allais les récupérer. Moi, ça me dérangeait pas. J'allais les chercher à l'école. Au moins, je voyais d'autres mondes, d'autres mamans. Il n'y a pas que les papas dans la vie. Il y a les mamans aussi. Et même les institutrices. Des fois, on pouvait discuter. Ben, comme les enfants étaient petits, eh ben, au printemps, on discutait de la nature. Ah ouais, est-ce que tu peux ramener des têtards? Est-ce que tu peux trouver des œufs de grenouille? Et donc, ben, je faisais un brin de causette. Je racontais une blague ou deux. Je crois que les gens m'aimaient bien quand j'allais chercher des enfants. Mais j'allais toujours comme j'étais. Si j'étais sale, j'étais sale avec mes bottes. Et j'allais dans la classe et jamais personne m'a fait de réflexion. Et quand je revenais, on goûtait tous ensemble. Donc moi, les enfants. Et puis après, ben eux, soit ils venaient m'aider, soit ils faisaient leurs devoirs. Et comme au départ, ils étaient petits, trop petits pour rester tout seuls, et pour qu'ils ne soient pas tout seuls à la maison, j'avais fait un lit dans ma salle de traite. Le lit faisait 1 mètre de hauteur, les enfants étaient couchés dans le lit, et ils avaient une couette et leurs jouets, et ils jouaient dans le lit pendant que j'étais à la traite. Ils étaient habitués comme ça, donc... Ils arrivaient, hop, oh ben on va dans le lit, on va faire une sieste. Ben, fais une sieste alors le temps que je traie. Ils aimaient bien parce qu'il faisait chaud en plus au bout du bac à lait. Et si leur mère n'était pas arrivée, ben c'est moi qui faisais à manger. Et puis elle arrivait après. Et ça a duré des années parce qu'à la fin, quand ils commençaient à grandir assez, j'ai dit bon, je vais casser le lit. Ah oui, mais on pourra plus aller dedans. Alors, ah ben non, si je casse le lit, vous n'irez plus dedans. Maintenant, vous êtes grands. Et puis,
quand ils allaient en vacances, c'était chez la belle-mère, à 25 km dans une ferme. Ils jouaient avec les cousines une après-midi ou deux, mais c'était tout. Ils n'ont jamais demandé à partir en vacances ailleurs. Moi, quand j'étais petit, j'avais envie d'aller ailleurs et mes enfants m'ont jamais réclamé de partir en vacances, ni à la neige, ni à la mer, ni je ne sais où. Quand on se sent bien, on n'a pas envie d'aller voir ailleurs. C'est peut-être ceux qui se sentent mal qui ont envie d'aller courir ailleurs. Un jour, mon fils, Marcel, donc, avait besoin de faire un stage par rapport à son école. Et comme mon voisin faisait des moutons, il s'est dit, eh ben, tiens, je vais peut-être aller faire un stage en moutons. Et on connaissait un gars des Deux-Sèvres. Donc, il est parti dans les Deux-Sèvres une semaine chez des gens qui avaient 400 ou 500 brebis. Et donc, j'avais été l'envoyé avec ma fille là-bas. On est allé là-bas, on est resté une nuit, on est revenu, ma fille et moi, parce que j'avais pas grand-chose à voir à part des moutons et un peu de nature autour de moi. Je suis pas convaincu que c'était mieux qu'ici. Une nuit là-bas, c'est comme s'il y avait 8 jours. Je sais pas, je suis pas sur mon site, j'ai perdu tout repère, donc c'est plus pareil. C'est peut-être l'effet de ne pas entendre les mêmes bruits, parce que chaque ferme a ses bruits différents. Et depuis, je n'ai pas eu envie de partir. Pour voir des moutons à 6 heures de route, vaut autant aller chez le voisin, tu vois des moutons. La première fois que j'ai vu la mer, je devais avoir 11-12 ans en sortie scolaire à la fin de l'année. Donc c'est fin juin ça, début juillet, quand j'étais en primaire. Mais moi je trouvais pas ça que c'était terrible. Ça sentait le goémon et puis il y avait que de l'eau partout. Alors que nous à la maison, quand il y avait de l'eau, eh ben, il fallait mettre les bottes parce qu'il y avait de la boue partout. Donc nous on trouvait bizarre de voir la mer. J'étais pas intéressé ni à jouer dans le sable, ni courir sur les galets. Je préfère aller marcher dans un bois que marcher dans l'eau. Et puis après, ben, je suis retourné. Je sais plus en quelle année, j'avais envoyé mes enfants et moi. On devait être à faire du béton ou je sais pas quoi. On devait être à faire un bâtiment, il faisait chaud terrible. Et j'ai dit aux enfants, donc mes 3 enfants, on va à la mer dès qu'on a fini. Parce qu'on devait avoir trop chaud, on s'est dit on va aller se rafraîchir. On a pris la voiture. On est descendu, je ne sais plus si à Binic ou Plouas. Il devait être 6 heures le soir. On est arrivé là-bas, on ne s'est pas changé, on est allé tout habillé dans l'eau. Les gens nous regardaient comme des sauvages. On est sorti, ben là on était trempés. Mais on était contents, on avait fait un tour dans l'eau, tout habillé, il faisait chaud. On est revenu à la voiture, on s'est déshabillé, et là on est revenu en slibar à la maison. Je ne suis pas retourné depuis. Pas envie d'aller voir l'eau. J'en ressens pas le besoin d'aller voir le désert ou l'Amazonie ou la Suisse ou l'Allemagne ou la Tour Eiffel. La Tour Eiffel, c'est un tas de ferraille à ranger, mais non, ça m'intéresse pas du tout. Je sais pas pourquoi. Et voir les gens qui ont d'autres formes de façon de vivre, pour s'en apercevoir, faut être amené à vivre avec eux dans la maison. Hein, parce que tu vois quelqu'un dans la rue comme ça, tu sais pas comment il va vivre. Le mieux, c'est d'inviter à manger chez quelqu'un ou à vivre 2 ou 3 jours chez quelqu'un que tu ne connais pas. Et au moins, ben, tu as l'hospitalité de la table et de la discussion. Mais si c'est pas invité, ben, tu vois les gens se promener dans la rue à droite, à gauche. Tu n'as aucune discussion avec, tu les rencontres pas, donc tu sais pas. Les gens, ils ont toujours envie de déménager ou d'aller voir ailleurs. Je sais pas pour qui, pourquoi. Je suis pas psychiatre. Hein. Peut-être qu'ils sont pas bien chez eux, ou qu'ils sont pas bien dans leur boulot, ou qu'ils sont pas bien dans leur tête. Tu prends la RN12 aujourd'hui.
T'as des voitures du matin au soir et jour et nuit. Mais il y en a quelques-uns qui vont pas au boulot, quoi, puisqu'ils sont toujours sur la route. Donc, nous, moi, je comprends pas ça. Les gens, il faut qu'ils se promènent. Les Parisiens, ils viennent ici. Les Bretons, ils vont à Paris ou à Marseille ou ailleurs. Mais si ça leur fait du bien, moi, je vois pas d'inconvénient. Il faut qu'ils se promènent. Tu prends dans les aéroports, là, il y a je sais pas combien de mille personnes tous les minutes là, qui atterrissent et qui repartent. À mon avis, ils recherchent le soleil, la pluie, je sais pas. Partir à des 1000 kilomètres ou 10 000 pour voir quoi et se retrouver tout seul sans son voisin. Je sais pas, moi, j'ai pas envie de partir, je sais pas pourquoi. Alors là, Dieu, il y a le téléphone qui sonne encore. Yes? Ouais. Salut. Un voisin qui m'appelle parce qu'il a de l'orge et de l'avoine à mélanger pour ses chevaux. Et donc, il faut que je vais mélanger l'orge et l'avoine. Comme il m'aime bien, donc il m'appelle pour aller faire le travail. Et nous, on l'aime bien parce que quand on va là-bas, il y a toujours des histoires et il y a toujours quelques bolets à boire. Et quand on va là-bas, il y a pas mal de personnages et tout le monde a toujours quelque chose à raconter. Chaque personne est différente. Nous, on parle à tout le monde, qu'il est blanc, jaune ou noir. Ah oui, nous, on n'est pas très cassé avec ça. On va aller voir Joseph. Joseph, c'est le coq, tu l'as pas entendu? Bon, on va aller le voir. Tais-toi, idiot. Vas-y, sors si tu veux. Le matin, tous les 4 secondes, il chante. Il n'a pas fini qu'il recommence. Donc si tu l'entends pas, c'est que tu es sourd. Et si tu, comme je dors la fenêtre ouverte, à 4h du matin, tu as intérêt à te fermer. Autrement, il te prend la tête et il va recommencer là. Été comme hiver, je dors la fenêtre ouverte. Pour avoir de l'air frais, pour entendre les oiseaux. À un moment donné, j'avais habitué mes vaches à revenir, je tapais sur le cul d'un seau comme ça. Dès qu'ils entendaient le seau, hop, ils revenaient en courant. Et un jour, les vaches partent, ils avaient pété le fil, ils avaient eu peur de quelque chose. Ils étaient arrivés à 700-800 mètres d'ici. Et puis, Marcel qui me dit, les vaches sont parties. Je prends mon seau, je tape dessus, tous les vaches qui reviennent à la stabule. Oh, il me dit, c'est comme ça que tu fais? Ben, je dis, ouais, ça sert à rien de courir. Viens la mère. C'est une jerseyaise. Là, ils sont en liberté, ils font comme ils veulent. Ils ont 2 hectares de terre, là. Oh, les filles, viens. Ah ben oui, on a faim et on aime les caresses. Tu vois, ils ont un poil qui est aussi luisant que du poil de souris. Chacun, je pense, aime sa terre. Là où on cultive, toujours. Que c'est de la bonne ou de la mauvaise, je pense qu'on est amoureux de sa terre.

On est au village de Varennes, c'est de la commune de Manlay et c'est le code postal d'Allègre. C'est la région du Puy-en-Velay, Auvergne-Rhône-Alpes. Et je me suis mariée ici, mon mari était agriculteur, on a fait ça toute notre vie. Voilà. J'avais 22 vaches et mon mari il était abatteur et débardeur, c'est-à-dire il coupait des arbres et il les mettait au bord de la route pour que les scieries puissent les scier. J'habitais à une quinzaine de kilomètres et je me suis mariée ici et j'ai jamais bougé. Jamais. Mon mari ne voulait pas sortir. Il était enraciné ici. Il est né là et il n'a jamais voulu partir. Mais je n'ai jamais été très loin, moi. Le Puy, c'est le bout du monde pour moi. Donc je suis restée là. Mais j'y suis pas malheureuse. Mais j'ai jamais été au cinéma de ma vie. Jamais un jour. Jamais. Je ne sais pas ce que c'est, le cinéma. Je vous assure. Non. J'aurais aimé sortir un peu le dimanche, par exemple. Il y avait des balles populaires pas loin, là. Mais mon mari ne voulait jamais. Donc, on n'y a pas été. Et maintenant, eh ben, je suis seule, je n'ai pas envie. Je n'ai plus envie. Hélas, il y a un an qu'il est à la chaise Dieu parce qu'il a Alzheimer. C'est un EHPAD. Je ne pouvais plus le garder. C'était pas possible. J'ai toute ma liberté, j'ai plus rien à faire. Mais bon, je m'occupe parce que je m'ennuierais trop. Toute ma vie, j'ai travaillé, donc je peux pas rester sans rien faire. Donc je vais aux champignons quand il y a des champignons. Je suis bien dehors. Dedans, je suis un peu désœuvrée des fois. Parce que quand j'ai fait mon ménage, mon repas, je veux pas rester sur une banquette, moi. Ça me connaît pas. Pas du tout, du tout, du tout. Je préfère sortir. On est mieux dehors. J'aime beaucoup marcher. Regardez. Eh ben, pour marcher là-dedans, des fois, c'est pas facile, hein. Enfin, j'ai quand même 78 ans. Moi, je suis bien dans les bois. Je suis bien, je fais ce que je veux dans les bois. On arrive au village de Varennes. On a fait un petit tour. On arrive à la maison. Rentrez. Le soir, j'allume mon feu parce que en cette saison, les nuits sont longues et il faut un peu de feu. Ça fait du bien. C'est toujours prêt à l'allumer. Là, je mets une allumette et voilà. Voilà. Je suis née en 1946 au mois de janvier et mes parents, ils étaient agriculteurs. Et mon père, il est parti à la guerre et il est resté 5 ans. Il a été prisonnier. Moi, je suis née après la guerre. Mon père, il était dur. Les anciens, il fallait obéir, ils étaient durs. Hein. Ma mère, elle disait rien parce que les hommes, ils commandaient à cette époque-là. C'est la génération où les femmes n'avaient rien à dire. Elles étaient soumises. Puis après, je me suis mariée, ben, il a fallu travailler beaucoup, et puis c'est tout. On a vécu au boulot, il n'y avait que ça. Après, il n'était pas facile à vivre non plus. Hein. Je l'ai aimé, mais après, presque de moins en moins, parce que il acceptait rien, quoi. Il y avait un bal à Saint-Badel tous les dimanches. Moi, j'aurais bien aimé aller une fois au bal de temps en temps, même une fois par an. Il ne voulait pas. Non, ni au restaurant, ni rien. On n'a jamais été en vacances, ça c'est sûr. Jamais. Qu'est-ce que vous voulez dire? Il voulait pas. Et on a accepté, et puis c'est tout. Hein.
Une fois, il y a une dame là qui lui a dit, mais elle a qu'à y aller toute seule. Eh bien, si elle y va toute seule, elle n'a pas besoin de se ramasser, parce que je la fermerai dehors. Parce qu'il ne voulait pas que j'y aille toute seule. Hein. Non. C'était lui qui décidait, ça c'est sûr. J'ai jamais pensé divorcer, j'étais mariée, et point final. J'avais une fille, je voulais pas que rien casser, j'ai resté comme ça, hein.

Je lui en veux un peu. De ne pas pouvoir avoir un peu profité, au moins à la retraite, puisqu'il y a 18 ans qu'on est à la retraite. Mais bon, maintenant, de toute façon, il est dans son monde. Il se fait des idées, en plus. Il croit que je l'ai remplacé, alors que c'est pas vrai. Hein. Là, il me dit... il y en a combien que t'as été voir que le... des trucs... alors qu'il se fait des idées, moi, j'ai pas envie d'aller voir qui que ce soit. Hein. J'en ai pas envie. J'ai un peu de liberté que j'en avais pas, je la garde. Et je l'apprécie. Et maintenant que je suis libre depuis un an, il est rentré le 14 novembre 2023... à la chaise Dieu, là, dans l'EHPAD. Je fais ce que je veux à la maison. S'il est midi et demi au lieu de midi, il gueulait si j'étais pas là à l'heure. C'est la liberté, c'est pouvoir faire ce qu'on veut. Si je veux aller dans les bois, j'y vais. Si je veux pas y aller, j'y vais pas. Si je veux aller boire le café chez une amie, c'est ça la liberté. Je vais me coucher à l'heure que je veux, je me lève à l'heure que je veux. C'est la liberté, ça, je tiens à la garder. Il y a encore bien des hommes qui n'acceptent pas la liberté des femmes, je pense. Hein. C'est pas encore acquis, ça. Hein. Eh bien, si elles ont le courage de la prendre, leur liberté, qu'elles le fassent. Qu'elles divorcent. Pourquoi les hommes sont capables de faire ce qu'ils veulent et pas les femmes? Elles ont raison, les féministes. Elles ont raison de se bagarrer pour acquérir leur liberté. Elles ont raison. Et c'est qu'elles sont courageuses. Moi, je l'ai pas assez été, sans doute.

J'ai eu une fille. Elle est mariée, elle a eu deux enfants. Une fille qui a 32 ans, un garçon qui a 29 ans. Et ils sont tellement gentils, mes petits-enfants. Surtout le petit garçon, là, il est adorable. Il a bon caractère, il est gentil, gentil, gentil. Je lui dis, t'as pas trouvé de copine? Je lui disais, il me disait, ah, mais j'aime trop ma liberté. Maintenant, elle a trouvé une copine, mais une copine qui est aussi gentille que lui. Donc, j'espère qu'ils seront heureux tous les deux. J'espère.

0: C'était Sédentaire, un reportage d'Élise Andrieux réalisé par Emmanuel Geoffroy avec un coup de main de Jean-Christophe Francis et diffusé pour la première fois en novembre 2024 pour des nouvelles fraîches de nos personnages. C'est sur le site de France Culture à la page des Pieds sur Terre si on en a. Merci bien sûr à Michel, à Claude, à Sylvie, à Guy, à Anne, à Julien et à Stéphanie, l'attachée de production des Pieds sur Terre, c'est Valentin Rémy. Et notre stagiaire, c'est Adèle Toquet.
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0: Tout de suite, c'est le moment de retrouver Louise Touret.
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6: Bienvenue dans le magazine de l'éducation de France Culture, le mercredi en direct à 14h et en podcast. Aujourd'hui, bac, brevet. Pourquoi faire baisser le taux de réussite? Édouard Geffray, ministre de l'Éducation, va nous expliquer sa démarche et on va y réfléchir avec nos invités. Alors, j'ai rencontré le ministre de l'Éducation, rue de Grenelle, le mardi 9 juin à 10h du matin, pendant précisément 33 minutes. On a parlé évidemment du bac et du brevet, mais il m'a semblé essentiel d'aborder la question de la protection des enfants. Après la mort tragique de Liana, une mort qui raconte à quel point on n'écoute ni les victimes, ni les parents, ni les mères qui alertent, portent plainte et sont trop souvent ignorées. Ça, c'est un sujet sur lequel, je pense, on reviendra. Il est notable que le pédocriminel impliqué a agi dans des structures éducatives et scolaires aux abords du collège de Liana. Dès lors, se posent plein de questions qui se posaient déjà avec le périscolaire. Quels sont les leviers pour réagir davantage du côté de l'éducation nationale pour écouter plus les enfants? Édouard Geffray a annoncé la mise en place d'une liste noire des professionnels exclus de l'école et des structures éducatives. Faut-il aller plus loin? Il m'a donc répondu hier.
7: Alors d'abord, je crois que comme tous les Français, ce qui est arrivé à Liana, c'est le pire de ce qui puisse arriver à un enfant et à des parents. Et quand on est ministre de l'Éducation nationale et qu'on a 12 millions de jeunes sous sa responsabilité, ça prend évidemment une résonance puissante et même sismique. Nous, à l'école, on a deux rôles. Notre premier rôle, d'abord, on l'oublie souvent, hein, mais c'est de signaler et de détecter, notamment, puisque les enfants se confient à leurs professeurs ou à leurs maîtres et maîtresses. Et il faut savoir qu'aujourd'hui, l'Éducation nationale est le premier signaleur de France. On fait 80 000 informations préoccupantes ou article 40 par an. Donc 80 000. Et d'ailleurs, j'ai diffusé au mois de mars, j'ai fait faire, dès mon arrivée, un petit guide sur comment faire une information préoccupante, comment faire un cinéma article 40, parce qu'il y avait aucun référentiel commun, et donc le professeur en faisait comme il pouvait. Et donc on a structuré vraiment cette capacité à signaler. Ça, c'est la première chose. Et la deuxième chose, effectivement, c'est que je porte, dans le cadre du projet de loi protection de l'enfance, une disposition qui vise à faire un fichier des interdits d'école. C'est-à-dire deux personnes qui, soit parce qu'elles ont été condamnées pénalement, soit parce qu'elles ont été, ce qu'on appelle révoquées, c'est-à-dire licenciées par l'administration en raison de leur comportement avec les mineurs, même sans condamnation pénale, n'auront plus le droit de mettre les pieds à l'école à quelque titre que ce soit. Et l'objectif, c'est que ce soit commun avec le palais scolaire et avec les sports. C'est-à-dire qu'autrement dit, si moi, demain, je révoque quelqu'un à raison de son comportement avec les mineurs, il ne pourra pas être embauché en palais scolaire, il ne pourra pas être embauché dans un club sportif. Mais si une commune révoque un de ses agents, licencie un de ses agents en raison de son comportement avec les mineurs, il ne pourra pas non plus être embauché à l'école. Donc on aura un fichier d'interdit d'école, c'est-à-dire de gens qui ne pourront pas passer la porte sous quelque forme que ce soit.
6: Est-ce que ça peut concerner des parents d'élèves ou des gens de l'entourage des élèves qui pourraient vouloir accompagner des sorties, même à la sortie de l'école? Je sais que là, je vais un peu loin, mais peut-être qu'il faut en arriver là, puisque c'est le cas qui concerne Liana. Ouais.
7: Alors aujourd'hui, en tout cas, ça fait partie des réflexions qu'il faut qu'on ait, mais aujourd'hui, en tout cas, l'idée, c'est que vous ne puissiez pas intervenir ni à titre associatif, ni à titre professionnel. En revanche, nous ne sommes pas capables, nous, école, de scanner, entre guillemets, tous les parents d'élèves. Tout simplement parce qu'on a un Français sur cinq qui est dans les murs de l'école aujourd'hui, et que si vous multipliez par le nombre de parents d'élèves, vous arrivez quasiment à 40% des Français. Donc, nous ne savons pas scanner les parents, nous, école. En revanche, on va réfléchir évidemment dans les prochaines heures et dans les prochains jours pour encore augmenter le niveau de protection. Mais ce qu'il y a de sûr, c'est que dès que la loi sera votée, on aura les moyens de savoir si quelqu'un a été licencié une fois encore, soit dans le palais scolaire, soit dans les sports, soit dans l'éducation nationale. Et une fois qu'il aura été écarté de l'un des trois ou qu'il aura été évidemment condamné pénalement, il ne pourra plus franchir la porte d'aucun de ces trois univers à titre professionnel ou d'intervenant.
6: Quid de l'EVARS, l'éducation à la vie affective, relationnelle et sexuelle? J'ai pu recevoir Mylène Chapiron, dont l'association Mille Miettes agit à Paris, en concertation avec aussi la justice, la police, dans le 18e, et fait des choses assez formidables. Pour l'instant, ils ont du mal à savoir si leur agrément va être renouvelé, par exemple, parce qu'il y a beaucoup d'associations qui essayent de pénétrer l'école, dont on ne sait pas très bien si ce sont des associations valables et quel discours elles portent. Ça devient un peu compliqué, l'EVARS. Comment essayer de mettre de l'ordre là-dedans et faire en sorte que les élèves aient accès à cette information, par exemple, sur le consentement, sur le comportement des adultes, sur la manière dont ils peuvent eux-mêmes alerter des professeurs, des parents?
7: Trois choses. Un, d'abord, l'EVARS est nécessaire. Enfin, l'EVARS sont nécessaires. Et moi, quand j'entends ou quand j'ai entendu des gens qui critiquaient l'éducation à la vie affective, relationnelle et sexuelle, très bien, hein, mais quand vous avez un enfant par classe, en moyenne, qui a été victime de violences sexuelles intrafamiliales, moi, j'accepte pas qu'on dise que ça sert à rien. Et ça permet précisément de créer un espace de libération de la parole. Deux, je me sépare un peu de vous quand vous dites que c'est devenu très compliqué. C'est l'inverse, en fait. C'est devenu un programme. Alors, il y a des associations auxquelles ça déplaît, parce qu'effectivement, on fait moins appel aux associations, parce que c'est un programme. C'est-à-dire que ce sont les professeurs qui l'assurent dans la classe. Là où auparavant, c'était les associations qui intervenaient. Donc, mécaniquement, le jour où c'est un programme, c'est de la responsabilité du professeur. Donc, c'est un programme d'enseignement qui a été travaillé très longuement. Vous savez qu'il a été élaboré pendant plus de 2 ans. Et donc, évidemment, c'est pris en charge maintenant à 95% par les professeurs, à 5% par les associations. Et donc, il y a des associations qui sont moins présentes qu'avant, parce que tout simplement, ce sont les professeurs qui assurent prioritairement. Et puis la troisième chose, c'est qu'effectivement, nous sommes assez prudents sur les associations intervenantes, parce que c'est pas parce que vous avez créé une association. Si demain je crée une association avec vous en disant voilà, on s'appelle EVARS Ensemble ou EVARS Éthique ou je ne sais quoi, et vous vous présentez devant mon établissement, rien ne me dit que votre action est conforme au programme ou que vous êtes, si je puis dire, fréquentable. Et donc du coup, effectivement, on fait attention, c'est-à-dire qu'il y a des associations qui ont pignon sur rue et qui peuvent évidemment intervenir à la demande des professeurs et sous leur contrôle, mais l'école n'est pas un Far West dans lequel toutes les associations pourraient venir comme ça faire leur marché auprès des élèves. C'est pas l'idée.
6: Et en même temps, ça fait beaucoup pour les professeurs et beaucoup de formations dont on sait bien qu'elle est souvent insuffisante.
7: Alors, à ceci près qu'il y a quand même plusieurs dizaines, et même maintenant, je crois que c'est plus de 100 000 professeurs qui ont déjà été formés, première chose, que ça fait précisément partie des programmes désormais. Et qu'il y a d'autres personnes d'établissement, je pense notamment aux infirmières scolaires, aux psychologues d'éducation nationale, qui participent aussi à ces actions.
6: Sont-ils assez nombreux ou sont-elles assez nombreuses ?
7: Les professeurs, par définition, oui. Les infirmières et les psychologues d'éducation nationale ont par définition aussi d'autres missions, mais elles sont associées. Et puis une fois encore, les associations peuvent intervenir, mais elles interviennent en présence, à la demande et sous le contrôle du professeur.
6: Faut-il recruter des infirmières et des médecins scolaires ? On sait qu'on en manque.
7: Alors, des médecins scolaires, nous avons les postes, nous n'avons pas les candidats.
6: Et les infirmières ?
7: Et les infirmières, j'y viens. Les infirmières, les psychologues et les assistantes sociales. J'ai pour la première fois depuis longtemps inversé une tendance à la stabilité, puisque dans le projet de loi de finances 2026, on a créé 300 postes supplémentaires. On verra ce qui se passe dans le projet de loi de finances 2027. Ma conviction, c'est effectivement, sur longue période, sur les 5-10 prochaines années, nous aurons besoin, compte tenu de la santé de nos élèves, de plus d'infirmières, de plus de psychologues et de plus d'assistantes sociales.
6: Et on espère les voir arriver dans les écoles, les collèges et les lycées. Voilà pour la première partie de cette interview du ministre. Ça nous fait pas mal de sujets à aborder. Pour un prochain numéro, le grand dossier de cet être et savoir, c'est la chute des résultats attendus, annoncés pour le brevet et le bac, des diplômes qui seraient dévalorisés, moins de mentions aussi sont prévues. Alors, que recoupe ce projet ? Qu'est-ce qu'il signifie ? Qu'est-ce qu'il masque aussi ? Ça, on va en parler avec le sociologue François Dubé, qui va nous expliquer que la question, c'est aussi celle des élèves qui ne réussissent pas. Les annonces d'Edouard Geffray sont à la fois très symboliques, donc redorer le blason des diplômes qui auraient perdu de leur valeur et le redorer par une moindre réussite. Et ça va être très très effectif cette année. En 2026, on attend 10 points de moins de réussite au brevet. Ça paraît un petit peu fou et assez soudain. Alors ce sera fait avec un moindre poids du contrôle continu et une attention plus soutenue à la correction de la langue écrite, selon des critères qui restent, d'après certains observateurs et observatrices, assez flous. Vous pouvez écouter Anne Abeillé, la linguiste et spécialiste de la grammaire, en fin de notre épisode du 13 mai dernier. Alors, avant d'entendre le ministre sur ce sujet, je vous propose d'écouter plusieurs points de vue pour réfléchir ensemble à ce qui nous arrive et ce qui arrive aux élèves, c'est-à-dire une organisation peut-être d'un échec accru, en tout cas d'une moindre réussite après des décennies et des décennies de progression. On commence par parler du brevet et on le fait avec Jérôme Fournier. Il est professeur d'histoire-géographie au collège et secrétaire national du syndicat SEUNSA. Je lui ai demandé comment les professeurs de collège avaient reçu en fait ces annonces sur la réussite, la moindre réussite donc, au brevet.
8: C'est perçu différemment selon les collègues en fin de compte. Pour certains, ils estiment que le niveau n'est pas à la hauteur de ce qu'on doit attendre d'un élève de 3e. Donc, ils trouvent que le fait de changer les modalités d'évaluation qui entraîneront une baisse du nombre

0: des élèves qui, bon, au contrôle continu, bon an mal an, engrangent des points, à l'épreuve, s'en sortent moyens, mais ont des problèmes en mathématiques, ont des problèmes en français, en langue. Finalement, de quoi on aurait besoin pour relever ce niveau, si c'est ça la question d'ailleurs? Est-ce que c'est ça la question?
1: Alors, pour le ministre, je ne sais pas si c'est relever le niveau, mais c'est un indicateur, un marqueur du bon niveau que la société attendrait des élèves à la fin du collège. C'est comme ça qu'il le présente. Et c'est même assez nouveau que de dire plus le niveau d'un examen sera bas, plus on donnera de valeur à cet examen. Parce que c'est ça, en fait, le fond de ce qu'il prépare et de ce qu'il annonce. Peut-être que tout compte fait, c'est l'examen qu'il faudrait interroger. Est-ce qu'il est adapté? Est-ce qu'il a du sens encore aujourd'hui à la fin du collège? Et puis moi, j'aimerais le mettre en perspective avec quelque chose qui est en train de totalement disparaître. Et pourtant, c'était quand même un des acquis des dernières années dans le système éducatif français. C'est le socle commun de connaissances, de compétences et de culture. Il disparaît. Tous les nouveaux programmes ne sont plus assis sur ce socle commun qui était à la réécriture, mais dont on n'a plus aucune nouvelle. Et pourtant, c'est bien l'enjeu de définir à la fin de la scolarité obligatoire ce qu'on attend d'un élève. Quand on a 15 ans en France ou 14 ans et demi et qu'on termine le collège, on est presque arrivé à la fin de la scolarité obligatoire. Qu'est-ce que la société fixe comme connaissances, compétences, culture générale à atteindre? Et c'est là-dessus qu'on devrait travailler, et en fonction de l'objectif final qu'on a fixé, eh bien qu'on mette en place un système éducatif qui permette d'atteindre cet objectif. En réalité, on ne fonctionne pas du tout comme ça, parce qu'on ne se préoccupe pas réellement de savoir comment on fait réussir les élèves qui sont le plus en difficulté.
0: En fait, le socle commun, ça date de 2005. C'était Jacques Chirac qui était président de la République. Ça semble extrêmement lointain. Je ne sais pas s'il a vraiment été compris par les élèves et les parents d'élèves surtout, mais en plus les politiques, puisque finalement, dans le souvenir des adultes, ce sont les notes qui prévalent dans le jugement de la scolarité, de ce que c'est qu'une scolarité réussie. Et c'est à ça qu'on revient. Alors, des notes qui sont aussi là pour sanctionner une réussite en demi-teinte, alors que le socle ne fonctionnait pas du tout comme ça. Mais ça, c'était un changement culturel qui finalement n'a pas réussi, n'a pas abouti.
1: Malheureusement, oui, c'est un peu ça. On aurait dû changer complètement de paradigme et de manière de penser l'enseignement à l'école primaire et au collège, en fait. On ne l'a pas fait, on n'est pas allé au bout de la logique. On est resté sur des logiques d'évaluation classique avec des notes et très disciplinaire, parce que le socle commun, il a aussi cette force que d'être interdisciplinaire. Je suis prof d'histoire géo, je participe aussi à ma manière à la maîtrise de la langue des élèves dans mon cours. Pas parce que je suis pas prof de français que je n'y participe pas. Et cette logique-là, finalement, on l'a pas poussée jusqu'au bout. On a fait un pas important. On n'est pas allé plus loin, notamment faute de formation, parce que quand on change les choses dans l'éducation nationale comme ailleurs, ben il faut former les personnels à ces changements. Donc il y a eu des réticences, mais ça pourquoi pas, mais il n'y a pas eu de formation, donc finalement on est resté au milieu du gué, on n'est pas allé jusqu'au bout, et aujourd'hui on a des courants politiques qui ne donnent pas de valeur à cette manière-là de travailler et d'évaluer, et donc qui reviennent en arrière.
0: Qu'est-ce qui pourrait, selon vous, Jérôme Fournier, selon votre syndicat, par exemple, faire progresser le niveau des collégiens, le niveau général et plus particulièrement le niveau de ceux qui ne vont peut-être pas décrocher le brevet cette année ou l'année prochaine, si on note plus durement, s'il y a moins de contrôle continu, si on prévoit moins 10 points de réussite, comme ça semble annoncer?
1: Pour nous, au SEUNSA, il y a deux axes qu'on pourrait travailler. Alors, il y en a un, le ministre tend la perche et ça serait bien qu'elle soit attrapée par ceux qui gouverneront dans les mois et les années à venir. C'est profiter de la base démographique pour baisser le nombre d'élèves par classe et améliorer le taux d'encadrement. Aujourd'hui, on sait bien qu'on a besoin d'adapter de plus en plus nos cours à des élèves qui ont des besoins différents. C'est aussi l'enjeu de l'école inclusive. Et donc, avoir moins d'élèves, c'est avoir plus de temps à consacrer à chacun. Ça, c'est un point fondamental. Mais ensuite, il faut aussi, notamment au collège, là, il y a un vrai chantier, décloisonner un peu ce système très disciplinaire

0: aller vers plus d'interdisciplinarité et donner plus de sens, en fait, aux enseignements. On a construit le collège unique en 1975 sur le modèle de ce qu'était le petit lycée avant, alors qu'on accueillait tous les élèves qui, jusque-là, n'allaient pas au collège et au lycée. Donc, là encore, il faudrait retourner loin dans l'histoire du système éducatif français, mais le collège unique, c'était une très belle avancée, mais on n'a pas modifié l'organisation du collège de manière à répondre à l'enjeu. Donc, il faut qu'on finisse par franchir ce pas, même si c'est 50 ans après.
1: Et concernant le niveau de langue des élèves, puisque le ministre parle d'être plus attentif dans la notation à ce niveau de langue. Et je crois avoir compris que ce n'est pas du tout seulement l'orthographe, c'est la syntaxe, la capacité à formuler des phrases complètes, un maniement un peu plus fluide de notre langue qui semble manquer à beaucoup d'élèves et peut-être de plus en plus. Je ne sais pas si vous partagez ce constat. Qu'est-ce qu'on pourrait faire, d'après vous, pour améliorer ce niveau de langue des élèves français?
0: Alors, c'est sûrement très compliqué parce que les profs n'ont jamais abandonné cette ambition-là. Et ils cherchent toujours à faire en sorte que leurs élèves écrivent de la meilleure des manières, avec le langage qui est adapté à la situation qu'ils vivent. Mais l'école, elle est pas, c'est pas un bunker, elle est pas coupée du reste de la société. Et donc, elle fait face à des forces contraires. Et on voit bien que dans la société, dans les médias, souvent, à la télé, parfois à la radio, par France Culture, mais ailleurs.
1: On reçoit des mails qui parfois mettent le doigt sur des petites erreurs qu'on a pu faire.
0: J'imagine aussi, mais les réseaux sociaux, bref, le langage parlé quotidien qui évolue. Alors, en mal ou en bien, ça c'est à chacun de juger, mais toujours est-il qu'on a des élèves qui sont pris entre deux feux. Un feu qui est la vie courante où le langage soutenu est moins fréquent, et l'école qui va les amener justement vers un langage plus soutenu. Et ça, c'est difficile de lutter contre ces vents contraires. Et les profs continuent à le faire. Alors après, peut-être qu'il faut accentuer la manière de montrer l'intérêt d'avoir un langage plus construit et donc avec des règles grammaticales parfois contraignantes, parce qu'on a une langue qui est quand même difficile de ce point de vue-là, mais peut-être qu'il faut accentuer notre travail de ce point de vue-là pour convaincre les élèves que on doit avoir une meilleure maîtrise de la langue et que ça leur servira toujours ensuite dans leur vie professionnelle, dans leur vie personnelle.
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1: Bac brevet, pourquoi faire baisser le taux de réussite? On va en parler avec le ministre de l'Éducation, Édouard Geffray. Mais cette question, évidemment, elle interroge les professeurs. On vient d'entendre Jérôme Fournier de SEUNSA, un syndicat de l'éducation nationale. Il est lui-même professeur d'histoire géo. J'ai aussi discuté avec un professeur de sciences économiques et sociales. On le connaît bien ici, Jérôme Fontagneau. En fait, ça fait 14 ans que je suis son travail. Son idée de départ, c'était de faire réussir le bac à 100% avec ses élèves à Drancy, un établissement d'un quartier populaire. Il a réussi son pari, il a inventé une méthode qu'il appelle réconciliation, qui est basée sur l'implication des parents. Bref, lui qui est pour le 100% de réussite, avec certes beaucoup, beaucoup de travail, je lui ai demandé ce qu'il pensait de ces annonces de notation plus sévères.
3: Si on veut s'attaquer au cœur du problème, qui est le gâchis de potentiel des élèves, le fait que ils ne sont pas investis, qu'ils bâclent leur travail, qu'ils sont beaucoup plus préoccupés par les réseaux sociaux ou les écrans que faire leurs devoirs ou être concentrés en classe. De ce point de vue-là, ce ne sont pas des petites annonces qu'il faut faire, mais il faut que le soutien des professeurs devienne une priorité des politiques publiques. Il faut augmenter les rémunérations des enseignants, il faut faire une vraie gestion des ressources humaines, il faut diminuer le nombre d'élèves par classe. Bref, il faut que les professeurs arrêtent d'être considérés comme un coût par les responsables politiques, mais comme un investissement. On ne peut pas exiger des professeurs qu'ils arrivent à trouver des recettes sur le terrain face aux défis pédagogiques immenses qu'ils rencontrent, et dans le même temps leur manquer de respect, ou dans le même temps les dénigrer, ou dans le même temps laisser des discours habituels, prof bashing, etc., perdurer. Donc ce qu'il faut, c'est changer les politiques publiques plus généralement au sujet de l'éducation, pour que le regard de la société sur les profs change, de façon à ce que les profs arrivent à se dépatouiller sur le terrain. Tous les profs sont capables d'improviser et de trouver des solutions pédagogiques, à condition qu'ils se sentent respectés, à condition qu'ils n'aient pas l'impression d'être la tête sous l'eau, à condition qu'ils n'aient pas l'impression d'être dénigrés, insultés, y compris par leurs propres représentants. Finalement, on n'a toujours pas changé d'enjeu depuis les années 1970, quand on a décidé de créer le collège unique et de faire en sorte que le collège et surtout le lycée accueillent un public scolaire socialement diversifié. Pendant longtemps, le bac était réservé aux enfants de bourgeois. À partir des années 1970-1980, on décide d'ouvrir complètement l'école aux enfants de profession intermédiaire et aux enfants de catégorie populaire surtout. Et depuis, la situation n'a pas changé. On n'arrive pas à faire en sorte que ces élèves qui ne sont pas à l'aise à l'école réussissent à se sentir à l'aise, réussissent à s'investir. Et c'est ce qui explique que, en France, les résultats scolaires dépendent fortement de l'origine sociale et donc qu'il y a autant de gâchis. Donc, de ce point de vue-là, la situation n'a pas changé depuis 50 ans. Et encore une fois, on ne peut pas demander aux professeurs de trouver des solutions, d'improviser des solutions pédagogiques sur le terrain s'ils ne se sentent pas écoutés, respectés et traités de manière valorisante.
1: Parole de professeur avec Jérémy Fontagneux. Alors, sur le sujet qui nous occupe, pourquoi faire baisser le taux de réussite au baccalauréat et surtout au brevet? Je voulais absolument entendre un point de vue, celui de François Dubé, sociologue de l'éducation, professeur émérite à l'Université de Bordeaux, directeur d'études à l'EHESS. Il est auteur de beaucoup d'ouvrages sur l'éducation et pas seulement d'ailleurs. Le dernier en date pour lequel on l'avait invité, c'était avec Marie Duru-Bella, L'emprise scolaire quand trop d'écoles tue l'éducation aux presses de Sciences Po. Ça a à voir, hein, avec notre sujet du jour. Et François Dubé, qui s'intéresse aussi au destin de ceux qui n'ont pas le brevet et qui n'ont pas le bac, c'est quand même 20% d'une génération, a des choses à dire sur les annonces du ministre de l'Éducation, donc moins de réussite.
4: On a le sentiment d'être au fond, au bout d'un moment de la massification, parce que le bac est obtenu par 80% d'une classe d'âge, mais le bac n'a plus aucune unité. Tout dépend du bac, de la mention, des filières, des options. Le brevet est obtenu par presque toute une classe d'âge, mais ça veut dire avec des différences de niveau considérables entre les élèves. Donc, d'une certaine manière, l'examen se vide un peu de son sens. Alors, on peut comprendre qu'un ministre dise on va quand même réintroduire un peu de normes dans ce système. Pourquoi pas? Mais toute la difficulté est de savoir ce qu'on va faire des élèves qui n'auront pas ces examens. C'est pour moi la question essentielle. Aujourd'hui, on a beaucoup de difficultés avec les 20% de jeunes qui n'ont pas le bac. Que peuvent-ils faire? On ne sait pas trop. Si on fait passer la même norme sur le brevet, qu'est-ce que vont faire ces jeunes qui ont 16 ans et qui ne peuvent pas rentrer dans le monde du travail? Il n'y a pas de travail, il faut être qualifié pour y rentrer, ça serait considéré comme quasiment de l'exploitation sauvage. On peut comprendre l'idée de réintroduire une norme dans les examens qui est devenue extrêmement flottante, mais je crois que la question essentielle, c'est la vieille question de savoir ce que l'on va faire des élèves qui n'obtiendront pas à ce niveau. Qu'est-ce qu'on en fait? Est-ce qu'on les met au travail? Est-ce qu'on les met en apprentissage? Est-ce qu'on les fait redoubler comme on le faisait naguère sans beaucoup de succès par ailleurs? Je crois que c'est ça la question. Alors, il y a un message politique de dire un peu de fermeté, on ne va pas abandonner, on maintient le niveau, on a des exigences, pourquoi pas? Mais ce n'est pas mon message, mais en tout cas, pourquoi pas? Mais je répète, la question essentielle, c'est qu'est-ce qu'on va faire de ceux qui n'auront pas ce niveau? Et est-ce qu'on sera capable aussi de mettre en place des dispositifs pédagogiques pour rendre l'école française quand même un peu plus efficace qu'elle ne l'est?
1: Qu'est-ce qui fait que, selon vous, il y a si peu d'articles, d'analyses qui rebondissent là-dessus? C'est finalement presque jamais le sujet. On ne pose pas la question au ministre, on lui pose jamais. On lui demande, comment vous allez noter l'orthographe? Est-ce que le bac va avoir plus de valeur? Mais cette question des élèves qui ne l'ont même pas le bac, finalement, elle est très, très peu abordée. Pourquoi, selon vous? Et qu'est-ce qui ferait qu'on en parlerait plus?
4: Elle est peu abordée, d'abord, parce que pendant très, très longtemps, la majorité des élèves entraient dans le monde du travail sans diplôme. C'était longtemps la règle. Au fond, il y avait une minorité d'élèves diplômés Les autres entraient, se débrouillaient dans le monde du travail. Cette période-là est terminée, ce qui fait qu'aujourd'hui, le fait de ne pas avoir un diplôme élémentaire comme le brevet ou le bac est devenu un quasi-stigmate. Ça veut dire que vous êtes, au fond, vaguement incapable. La question qui se pose à ce moment-là, c'est de savoir ce qu'on peut exiger du système à l'égard des élèves les plus faibles. Cette question en France, elle se pose au fond assez difficilement parce qu'on reste persuadé que la bonne école est celle qui permettra à tout le monde de réussir. Mais c'est évidemment un souhait admirable, mais c'est évidemment très difficile. Et je crois que l'école que l'on pourrait attendre serait celle qui permet de réussir, qui développe l'égalité des chances, etc., qui lutte contre la ségrégation scolaire, tout ce qu'on voudra. Mais se pose une question qui est, qu'est-ce qu'on va faire des élèves qui ne réussiront pas autant qu'on le souhaite et qui vont se trouver dans une situation d'exclusion sociale. D'ailleurs, aujourd'hui, ces élèves commencent, je dirais, à se venger un peu, car on s'aperçoit quand même que les plus faiblement diplômés font des choix politiques de plus en plus extrémistes, à l'extrême droite, etc. Donc, je crois qu'il faudrait que l'on change un peu de perspective et que l'on dise l'école juste, ça n'est pas simplement celle qui permet d'avoir une égalité des chances d'entrer à l'école polytechnique ou à Sciences Po, c'est l'école qui fait que les plus faibles des élèves ont ce à quoi ils ont droit. Et ça, c'est une question qu'on a beaucoup de mal à se poser.
1: Est-ce que c'est parce que l'école n'arrive pas à penser ce qui se passe hors de l'école ?
4: Parce que l'école est construite comme une compétition vers l'excellence et que ceux qui n'atteignent pas l'excellence sont définis par leurs échecs. Ce qui va de soi. Mais ce qu'il faudrait, c'est qu'on puisse définir ce à quoi ils ont droit, après tout. Pendant très longtemps, on a refusé l'idée de salaire minimum. Et on s'est un jour dit, quand même, il faudrait savoir ce qu'on doit payer le moins qualifié du travail. Quel doit être le salaire du travail le moins qualifié ? Mais je crois qu'à l'école, il faudrait qu'on se pose un peu le même type de question. Quel doit être le niveau de compétence, de savoir des élèves les plus faibles et qu'est-ce qu'on leur propose pour rentrer dans le monde du travail, se socialiser, apprendre, éduquer, apprendre des métiers, etc., etc. Cette question, on se la pose toujours par défaut, et alors que c'est la question, à mon avis, essentielle.
1: Mais est-ce que ce ne serait pas en rabattre sur la proposition qu'on peut faire aux élèves et admettre que ça n'a pas fonctionné, même si de fait, il y a beaucoup d'élèves qui n'ont pas le bac, il y en a même qui n'ont pas le brevet, en fait, ça existe malgré tout. Et parmi même ceux qui ont le brevet, qui ont une scolarité un peu chaotique et pas très motivée après. Mais est-ce que ce ne serait pas en rabattre sur ce qu'on doit aux élèves en termes de savoir et en termes de culture et en termes... Ensemble.
4: Ce qu'on doit aux élèves est défini par les programmes qui définissent le nombre de l'excellence. Qu'est-ce qu'on doit ? Mais ce n'est pas défini comme ce qu'on doit aux plus faibles des élèves. Par exemple, les enquêtes de l'ADEP nous apprennent qu'un quart des élèves qui rentrent au collège ont des difficultés pour lire et pour compter. Bon, ce n'est pas véritablement conçu comme un scandale. Pour moi, c'est un scandale. Donc, il faut à la fois avoir des ambitions pour les élèves, pour le niveau culturel du pays, de la jeunesse, etc., etc. Mais il faut se poser la question, notamment si on durcit les conditions de succès aux examens, de qu'est-ce qu'on va faire, qu'est-ce qu'on va offrir à ceux qui n'y parviendront pas. C'est pour moi la question essentielle. Après, on peut toujours discuter en disant tout le monde devrait avoir le diplôme. Mais si tout le monde a le diplôme se diversifie tellement que le diplôme perd au fond sa valeur. Donc, il faut quand même se poser cette question. Je n'ai pas le bac, mais qu'est-ce qu'on me doit ? Qu'est-ce que je dois ? De quoi dois-je bénéficier pour me former, pour entrer dans la vie active ? C'est ça la question essentielle. Cette question, on a beaucoup, beaucoup de mal à s'imposer.
1: Et qu'est-ce que vous suggéreriez ?
4: Je suggérerais d'abord que l'on s'attache à assurer que tous les élèves qui sortent de l'école commune sachent faire et sachent ce à quoi ils ont droit. C'est-à-dire qu'on fasse de gros efforts sur l'école élémentaire, sur le collège, pour que tout élève ait le minimum auquel ils peuvent prétendre. Et ensuite, je crois qu'il faut se poser la question de la diversification des formations, de la prise en charge de formations qui mixent le travail et l'école, qui multiplient les formes de parcours, qui fassent que tout ne soit pas gelé une fois qu'on quitte l'école. Bon, on pourrait peut-être s'inspirer de ce qui se fait dans des pays où l'entrée dans le travail et dans l'école se fait de manière simultanée, où on peut faire les deux choses à la fois. Enfin, ne pas avoir comme forme scolaire l'idée d'un élève à temps complet qui se consacre complètement à ses études et qui et pour lequel s'arrête une fois qu'il en sort. Enfin, il faudrait que l'on trouve des dispositifs pour faire que les élèves qui n'ont pas un talent remarquable pour les matières académiques puissent quand même faire valoir des compétences et des formes de mérite qui ne soient pas systématiquement dévalorisées.
1: Et on va sûrement reparler prochainement de la valorisation de toutes ces compétences, car il faut apprendre pour grandir et évoluer, on n'est pas obligé d'apprendre que de façon scolaire, c'est ce que semble dire François Dubé, sans le paraphraser. On parle aujourd'hui de la question de la réussite au bac et au brevet, en augmentation depuis des décennies et des décennies. Cette augmentation, bien, ça fait aussi des décennies qu'elle pose question.
5: Étonnant, les résultats du brevet des collèges cette année, 70% de succès contre 62 et 66% les années précédentes. C'est un record à telle enseigne que certains se demandent si ce diplôme de fin d'études obligatoire reste encore bien crédible. Écoutez ce qu'en dit par exemple Monsieur Baillet, c'est l'un des représentants de la société des agrégés.
6: Je constate qu'en l'espace de 2 ans, le taux de réussite au brevet est passé d'un peu plus 64% à 73% et au baccalauréat de 70,5% à 75,5%. Alors ce qu'il faut faire, c'est des projections sur l'avenir, parce que si on continue à ce rythme-là, nous aurons 90 à 91% de reçus en 1993 et 100% avant l'an 2000. Je préconise que, au lieu que le ministère de l'Éducation nationale abaisse le niveau des examens sur celui des élèves, au contraire, on élève le niveau des élèves sur celui des examens. Mais cela nécessite une véritable politique de recrutement de bons professeurs, ce qui n'est pas le cas actuellement.
1: Et toute la question de l'élévation du niveau des élèves, elle se pose encore, bien évidemment. Je me demande si vous, auditeurs et auditrices, vous vous souvenez de votre brevet. Moi, je m'en souviens assez bien, ça correspond pas mal à l'année, pas exactement. C'est 89, l'archive qu'on vient d'entendre, mais c'est à peu près mes années collège. Et moi, comme question, j'avais eu que signifie l'acronyme TGV. Évidemment, j'avais bien répondu. Peut-être que c'était trop facile ou peut-être que c'était suffisamment facile pour que beaucoup d'élèves décrochent le brevet et s'en réjouissent. C'est toute la question qu'on se pose avec les annonces d'Édouard Geffray sur une exigence accrue des examens aux examens, bac et brevet, et peut-être en cela leur redonner plus de valeur. Ça, c'est pas complètement partagé par tous les observateurs. On l'aura entendu dans cette émission. Alors, je suis allée interroger le ministre au ministère. J'ai garé mon vélo à l'angle Bellechasse-Grenelle. Je suis rentrée avec mon petit badge et je vous fais écouter pratiquement l'entretien in extenso. J'ai même pas coupé ma première question. Je voulais parler donc du bac et du brevet. Ça fait plusieurs semaines que le sujet est dans l'actualité. On parle d'une baisse de 10 points attendue de réussite au brevet, moins de mentions, peut-être un peu une baisse aussi de la réussite au bac. Ma première question, elle est toute simple. Pourquoi ?
7: Alors, il y a deux. Enfin, les deux examens sont très différents. Au brevet, il y a un changement du système de notation qui est issu du choc de savoir de Gabriel Attal, repris par Elisabeth Borne. Et qui se traduit par le fait que le contrôle continu qui comptait avant pour 50% ne compte plus que pour 40%, et qui fait aussi qu'auparavant vous aviez un système avec 4 tranches de points, c'est-à-dire que grosso modo le fait d'être inscrit au brevet valait 120 points sur 800 d'office, donc votre fait assis sur une chaise, si vous voulez, vous générez 120 points. Bon, et que à ce système a été préféré le fait de retenir les notes. Si nous appliquons, si je puis dire de manière mécanique, ces nouveaux critères au brevet de l'année dernière, on projette une baisse de 10 points.
1: On revient au taux de réussite de quand nous étions élèves. On n'a pas exactement le même âge, mais non, c'est à peu près ça, années 90.
7: Ça revient à peu près à ça. Maintenant, l'objectif n'est pas de faire baisser pour faire baisser. Je me reviens là-dessus. Quand même. Moi, je ne cherche pas à faire baisser le taux de réussite. Le but du jeu, c'est d'emmener les élèves au diplôme. Mais en revanche, ce qu'il ne faut pas, et ça par contre, j'y tiens vraiment, c'est mentir aux enfants, aux jeunes, sur la valeur de leur diplôme. C'est-à-dire dire à un jeune, bah t'as le brevet, et puis constater qu'en fait, en début de seconde, il est en très grande difficulté, et lui, il dit, bah, je comprends pas, j'ai eu le brevet qui normalement était censé dire que tout allait bien. Bah, s'il est en très grande difficulté après, on lui a pas rendu service. C'est une question de cohérence. Et donc, de ce point de vue-là, ça veut dire aussi que ça incite le jeune à peut-être mieux préparer son brevet ou à le préparer différemment. Moi, par exemple, j'ai demandé à tous les collèges de mettre en place des semaines de révision pour le brevet cette année, spécifiques, dédiées, parce que justement aussi, ça s'apprend, quoi. Réviser un examen, fournir un effort un petit peu plus intense de révision, ça s'apprend. Sur le bac, c'est très différent. Le bac, d'abord, vous savez que le taux de réussite a très fortement augmenté. Si je prends rien que le bac général, je crois qu'on est à 96% de réussite. Et sur le bac, moi non plus, je suis pas là pour faire baisser le taux par principe, c'est pas ce que je cherche. J'ai juste dit que je ne voulais pas de système, j'ai mis fin à deux systèmes. Le premier, c'est celui qui consistait à sauver à coups de pouce successifs des élèves qui arrivaient à 7,3 ou 7,5 à la fin des épreuves, qu'on remontait à 8, qui passaient le rattrapage, arrivaient à 8,5 ou 9 et qu'on remontait à 10, parce qu'à la fin, leur bac il était à 7,5, il n'était pas à 10. Et donc, ce sont des élèves qui se retrouvent en très grande difficulté en supérieur et auxquels, là aussi, on a menti. Et donc, ce n'est pas un service à leur rendre. Et la deuxième chose, c'est que j'ai simplement, mais j'allais dire en bon sens, dit que je ne souhaitais pas de consignes de bienveillance excessives sur des copies qui seraient manifestement rédigées de manière extrêmement médiocre. C'est-à-dire que si une copie est rédigée de manière extrêmement médiocre, et c'est pas que les orthographes, contrairement à ce que j'ai entendu, je répète une fois encore, c'est de la grammaire, de la syntaxe et de l'orthographe, c'est les trois. Une copie qui n'est pas rédigée dans un français correct, compréhensible, ne peut pas avoir la moyenne. Voilà. Quand je pense au français, à l'histoire ou à la philosophie. C'est un peu du bon sens, hein, pardonnez-moi. Donc, peut-être qu'il y aura un très léger tassement au baccalauréat. Il y aura par contre très probablement une chute plus importante au brevet parce que au brevet, les règles de notation ont changé. Et donc là, pour le coup, il y aura un effet.
1: Bon, donc c'est pas grave si on sait pas écrire rhododendron ou dilemme. Moi, c'est sur rhododendron problèmes.
7: Alors surtout, ce que vous avez raison de faire ce petit clin d'œil qui m'a moi-même fait rire, puisque pour ceux qui ne le savent pas, je me suis effectivement trompé en étant pris par surprise à la télévision et des gens qui me disaient alors. C'est un peu aussi comme quand vous faites un créneau et que tout le monde vous regarde. Généralement, c'est le moment où vous ratez votre créneau. Voilà. Donc c'est très bien, mais c'est très bien parce que ça apprend deux leçons. La première, c'est qu'effectivement, sous la pression, on fait des erreurs. Et qu'on a toujours la pression au tout début de l'épreuve. La deuxième, c'est que dès qu'on a 3 secondes pour réfléchir et qu'on n'a pas des gens par-dessus votre épaule, et puis surtout qu'on a le temps de se relire, on corrige ses erreurs, ou voire d'ailleurs simplement, on ne doute pas de choses dont on douterait sous la pression. Et donc ça veut dire que nos élèves, il faut qu'ils se réservent un temps pour relire leur copie. Relire une copie, c'est une méthode. On commence par relire la ponctuation, les majuscules, etc. On relit une deuxième fois pour les accords, les fautes d'accord, les singuliers, les pluriels. On relit éventuellement une troisième fois derrière pour être sûr qu'on a un laissé-passer. Et dans ce cas-là, tout va bien. Mais ça s'apprend.
1: Ah justement, ça s'apprend parce que on va pas juste compter sur l'effet ruissellement de l'épreuve du bac en se disant ben voilà, comme il y aura une exigence plus forte sur la langue, mécaniquement les élèves vont progresser. Ça, on est vraiment pas sûr que ça marche. Donc est-ce que vous allez mettre en place un enseignement de la langue plus appuyé primaire, collège, lycée pour travailler la pratique de la langue écrite, c'est-à-dire syntaxe, grammaire, des bonnes bases sans forcément chercher la perfection, mais pour augmenter le niveau général des élèves.
7: Alors d'abord, effectivement, c'est important de rappeler que moi, je ne cherche pas la perfection pour tout le monde. Enfin, je veux dire, il ne s'agit pas d'être parfait pour avoir le bac. Ça, c'est la première chose. Il s'agit d'avoir une fois encore un niveau d'expression correct. Et ça se travaille. Et une fois encore, un élève qui prend le temps de relire sa copie, s'il a atteint le niveau du baccalauréat, il n'y a aucun problème. En revanche, et là où je vous rejoins complètement, et d'ailleurs vous avez peut-être lu ma circulaire de rentrée, que j'ai écrite moi-même de la première à la dernière ligne, c'est pour moi il y a un enjeu majeur sur la maîtrise du langage. Pour 3 raisons. La première, c'est qu'en fait, la maîtrise du langage, c'est le premier paramètre de lutte contre les inégalités scolaires. Et donc, moi j'entends des gens qui se gargarisent toute la journée en parlant d'égalité des chances, mais qui, comme on commence à pas une maîtrise du langage, ne sont plus au rendez-vous, vous disent « Oh, mais c'est pas grave, machin, etc. » Si, c'est essentiel. Le premier élément de différenciation scolaire, c'est la maîtrise du langage et du lexique. Donc ça, c'est la première chose. Et donc, ça veut dire, effectivement, j'ai mis ça au cœur de mes priorités pédagogiques, et je pense qu'il faut se recentrer, d'ailleurs, sur quelques priorités, peu, mais celle-ci, pour moi, est la première. Ça veut dire qu'il faut que nos élèves, dès le tout début, dès la maternelle, soit dans une logique de diversification du lexique, d'apprentissage de la langue un peu complexe. La deuxième raison qui est importante, c'est parce que la maîtrise du langage, c'est la condition de relations civiles pacifiées. Si vous avez 300 mots de vocabulaire ou 400 mots de vocabulaire, inéluctablement, quand vous êtes en désaccord, vous passez au gros mot, à l'insulte. Et quand vous êtes à court de gros mots et d'insultes, vous passez à quoi ? À la suite. Quand vous avez 3 ou 4 000 vocabulaire, vous arrivez à exprimer une pensée plus complexe, à être justement à mieux comprendre l'autre, à l'accepter aussi, à accueillir sa parole. Et donc pour moi, c'est une condition de paix civile. Et le troisième élément auquel je tiens, c'est que nos jeunes sont en train d'entrer, nous sommes en train collectivement d'entrer dans l'ère de l'intelligence artificielle. Et que pour moi, d'abord c'est un bouleversement anthropologique majeur, majeur, du même niveau que l'invention de l'imprimerie, ou à force de l'écriture. On est en train d'entrer dans un truc dont on ne mesure pas encore complètement l'étendue, mais qui à mon avis est considérable. Et en réalité, la prochaine grande fracture que va créer l'IA, c'est la fracture du langage. Très clairement.
1: Alors, moi, je suis pas tout à fait d'accord avec vous. Il n'y a pas besoin de manquer de vocabulaire pour être raciste, misogyne, violent. Enfin, ça s'est vu par le passé. Mais effectivement, une bonne maîtrise du langage, c'est l'ambition, la moindre des ambitions qu'on peut avoir pour les élèves de France. Mais quid de ceux qui ne réussissent pas? Parce que s'il y a moins de réussite au brevet, un petit peu moins au bac, et puisque de toute façon, on sait qu'il y a quand même 20% d'une génération qui ne le décroche pas, le bac, que va-t-on prévoir, que proposez-vous à ces élèves dont finalement on parle assez peu? Parce que quand on parle de l'école, on regarde vraiment toujours par le haut, on se demande combien d'élèves vont avoir des réussites les plus éclatantes, décrocher les meilleures formations sur Parcoursup, etc. Mais tous ces élèves qui, par exemple, peuvent échouer au brevet, ne pas intégrer même le lycée pro ou le lycée pro qu'ils souhaitent, etc., on ne sait pas très bien où ils arrivent. Alors après, ça dépend plus totalement de vous. Et en même temps, il y a quand même une responsabilité de l'école.
7: Alors d'abord, merci de... Effectivement, parce que généralement, le degré d'intérêt médiatique diminue entre ceux qui ont réussi le bac général, ceux qui ont réussi le bac technologique... Après, vous avez ceux qui ont reçu le bac pro qui intéressent déjà moins les médias, et ceux qui n'ont pas eu le bac n'intéressent plus personne. Donc, merci de prendre cet égard, parce que moi, il me préoccupe autant que les autres. D'abord, le but du jeu, c'est de mettre tout le monde aussi loin que possible. Ça, c'est quand même ça notre objectif, et c'est sur ce qu'on travaille. Après, vous avez des situations qui sont très différentes. Vous avez des jeunes qui sont ce qu'on appelle décrocheurs. C'est-à-dire qu'ils sont ni en emploi, ni en formation, et qui généralement ne sont pas diplômés. Et c'est pour cela, il y a des dispositifs très spécifiques de raccrochage hein, avec lequel on travaille avec le ministère du Travail. Il y a une bonne nouvelle, même s'il y en a encore beaucoup trop, c'est qu'en moins de 15 ans, la France, qui était quasiment l'une des dernières de l'Union européenne, est désormais une des premières. En nombre d'élèves qui... Enfin, en faible taux de décrochage, hein, au sens positif du terme. Voilà. Donc, on a quand même aujourd'hui plusieurs dizaines de milliers d'élèves décrocheurs dont il faut qu'on s'occupe particulièrement. La deuxième chose, c'est que c'est pas parce que j'ai pas eu le bac que ma vie professionnelle est finie, heureusement d'ailleurs. Et donc, on a plein de jeunes qui vont d'abord faire des... Alors, qui peuvent se réorienter, y compris sur le système scolaire, faire un CAP, etc. Et puis, on a des jeunes seulement qui vont s'insérer sur le marché du travail. Il y a, heureusement, des métiers qui recrutent sans qu'il soit nécessaire d'avoir le bac. Et puis après ça, on progresse tout au long de sa vie, on fait de la formation continue, etc. Donc, on n'est pas... Enfin, l'intérêt unanime pour le baccalauréat. Mon rôle, c'est d'emmener un maximum d'élèves jusqu'au baccalauréat et même au-delà. Mais heureusement qu'on peut travailler, s'insérer professionnellement, etc., y compris quand on n'a pas le bac. C'est quand même ça l'objectif à la fin, c'est que tout le monde puisse simplement s'épanouir, trouver du travail. Et puis ma foi, si quelqu'un n'arrive pas à avoir le bac, eh ben, ça ne l'empêchera pas de réussir sa vie, quoi.
1: Mais c'est important de dire ça. Et on touche un point nodal, parce que entre l'idée que le rôle... du ministère de l'éducation républicaine, c'est d'emmener le maximum d'élèves vers une réussite scolaire. Mais penser en même temps que cette réussite scolaire n'est pas tout, que finalement c'est aussi une spirale qui crée du stress dans toute la société, et particulièrement chez les élèves qui réussissent bien, paradoxalement. Et qu'avoir un avenir, c'est aussi des choses très diverses et qu'on apprend ailleurs qu'à l'école, c'est presque difficile à entendre aujourd'hui. Et c'est François Dubé, le sociologue, qui le dit et on l'aura entendu avant. Comment déscolariser l'idée de réussite? Et c'est provocateur peut-être de poser cette question au ministre lui-même, mais déscolariser un peu la vie des enfants qui est faite de beaucoup d'écoles, mais pas seulement, et la vie des familles aussi.
7: Je ne sais pas s'il faut déscolariser la vie des enfants ou déscolariser l'état d'esprit des parents. Parce que les enfants, en réalité, quand vous regardez, ils passent finalement relativement peu de temps à l'école. En tout cas, actuellement, ils passent plus de temps sur un écran que sur une chaise de salle de classe, statistiquement. Donc, ce qui prouve qu'il reste du temps pour faire autre chose. En revanche, c'est vrai qu'on est dans un pays où notre culture collective, notamment parentale, est très inquiète de la réussite scolaire. Et quand on dit réussite scolaire, on pense beaucoup à la réussite académique. C'est vraiment les maths, le français, la physique, enfin bref, les épreuves du bac général, quoi, pour être clair. Et donc, il y a deux enjeux par rapport à ça. Le premier, à mon avis, c'est de faire en sorte et de faire connaître toujours plus la diversité des voies. Et la bonne nouvelle, vous voyez, c'est que ça fait 3 ans qu'on a de plus en plus de jeunes qui vont en voie professionnelle, alors que ça avait chuté pendant 20 ans. En Allemagne, la voie professionnelle, c'est quasiment la voie reine. Chez nous, historiquement, c'était une voie qui était plutôt moins valorisée. On a réussi à inverser la tendance avec une série de réformes qui ont été menées depuis 2017, mais désormais, on a un nombre. Chaque année, on a plus d'élèves qui, en fin de troisième, demandent la voie professionnelle. Et ça, c'est quand même quelque chose que je trouve, moi, assez intéressant. Et puis, la deuxième chose, c'est qu'il faut réussir à valoriser des profils un peu différents. Vous voyez, et puis valoriser aussi les bons élèves, mais qui peuvent réussir de manière différente. Vous voyez, typiquement, là, il se trouve que je crée un concours général des collèges, auquel je tiens beaucoup, qui se traduira par un premier prix dans chaque, enfin par des premiers prix, deuxième prix, troisième prix dans chaque académie. Donc chacun pourra être, si je puis dire, le meilleur dans son territoire, avant d'être départagé au niveau national. Autrement dit, il n'y aura pas de prisme territorial. À la fin, il y aura un candidat sur 30 dans chaque catégorie. Et dans ces catégories, j'ai mis évidemment maths, français, histoire pour cette première année, mais j'ai aussi mis les arts et le numérique. Parce qu'aujourd'hui, vous avez des enfants qui ne sont pas du tout bons au collège, au sens bon scolairement, ils n'ont pas forcément très bonnes notes en français et mathématiques, mais par contre, chez eux, ils codent. Et ils codent de manière remarquable. Et bien, moi, ça m'intéresse de valoriser une réussite qui n'est pas directement scolaire, mais qui, pour autant, a vocation à être récompensée et mise en lumière. Vous voyez donc, l'école peut aussi valoriser des profils ou des compétences qui ne sont pas directement celles auxquelles les parents pensent prioritairement.
1: Ça voudrait dire, mais c'est un peu une révolution, que l'école peut regarder l'enfant derrière l'élève davantage.
7: Alors, heureusement que l'école regarde l'enfant, c'est vache ce que vous dites là quand même, si vous me permettez.
1: Je crois pas que passer l'école élémentaire, ce soit vraiment le cas. À partir du collège, on est vraiment, vraiment focalisé sur les notes. Vous savez, avec Pronote et les autres logiciels, on regarde les moyennes, alors pas dans 100% des collèges, mais la plupart du temps. On est dans une relation très, très chiffrée à la réussite, très évaluative.
7: Et pardonnez-moi, je ne sais pas si c'est la maman qui parle ou
1: non,
7: mais je dis ça parce que, non, mais là, au sens inspiré par les parents, parce que les professeurs, eux, regardent toujours au-delà de l'élève. Et en même temps, la force du système, c'est précisément qu'ils regardent les jeunes d'abord comme des élèves. C'est-à-dire qu'ils ne les assignent pas.
1: D'abord comme des élèves ou d'abord comme des enfants?
7: Non, mais c'est important. Pardon, je vais préciser ma pensée. L'école de la République n'assigne pas les élèves à leur origine, à leur milieu social, au métier de leurs parents. Quand je vois des élèves de la République, je vois des enfants de la République, mais vous voyez, cette partie-là est en partie, enfin cette dimension-là s'estompe au profit justement d'élèves que je vais traiter avec égalité. Mais évidemment ensuite, dans la relation quotidienne avec les élèves, bien sûr que je prends en compte si je puis dire, la complétude de l'enfant et sa situation. Vous voyez, donc, les deux choses, il n'y a pas d'un côté l'élève, de l'autre l'enfant. Il y a une seule personne humaine qui est à la fois élève et enfant. Elle est élève à l'école, mais évidemment que chaque professeur la regarde un peu plus que comme une élève. C'est normal.
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1: Le taux d'accès au bac des élèves d'origine sociale défavorisée a chuté, hein, de 60 à 53% entre 2023 et 2025. En fait, on a cet éternel problème de la ventilation sociale de la réussite avec un taux de réussite faible des élèves pauvres, de milieux populaires. Ça, c'est l'éternel problème français. Vous le trouvez en arrivant au ministère comme vos prédécesseurs. Comment faire? Est-ce que vous avez des idées nouvelles pour combattre cette reproduction sociale dont l'école française est assez spécialiste?
7: Alors effectivement, c'est une caractéristique très française et objectivement assez collectivement consternante. Et je dis ça d'autant plus que je viens d'un territoire qui est très marqué par la diversité sociale. Et notamment des catégories sociales assez défavorisées. Pour moi, il y a deux enjeux par rapport à ça. Il y a un premier enjeu pardon d'y revenir, mais qui est pédagogique, c'est-à-dire d'accès au savoir. Le meilleur moyen de lutter contre les inégalités scolaires, une fois encore, c'est le vocabulaire et la lecture. On a fait des études statistiques intéressantes hein, pour regarder à quoi étaient liées les inégalités scolaires. On a regardé par rapport à la situation sociale, à la situation familiale, etc. Le seul critère pour lequel il y a une corrélation absolue, c'est le nombre de livres à la maison. C'est le seul critère pour lequel il y a une corrélation absolue. Donc la première chose à faire quand on veut lutter contre les inégalités, c'est rendre l'accès à la lecture, à la langue, à la maîtrise de la langue, parce que c'est la première des inégalités. Et puis la deuxième, et ça rejoint d'autres sujets que je tiens, mais c'est aussi évidemment les conditions d'apprentissage, c'est-à-dire comment, autant que possible, faire en sorte que le paramètre, si je puis dire, financier, n'ait pas d'effet sur la scolarité de l'élève. Normalement, ça ne peut pas avoir d'effet. De fait, ça en a. Donc comment est-ce qu'on fait pour empêcher ça? Moi, il y a quelque chose que je crois beaucoup, c'est les internats. Il se trouve d'ailleurs que je vais régulièrement à l'internat, au contact des élèves, qui sont d'ailleurs assez souvent issus de milieux plutôt défavorisés. Mais pourquoi? Tout simplement parce qu'on les prend, si je puis dire, intégralement en charge et ils n'ont plus besoin d'y penser. Et les internats, là aussi, c'est démontré qu'une scolarité en internat a des effets, enfin, majeurs la réussite scolaire de l'élève. On le sait désormais. Et donc, aujourd'hui, on a encore quasiment 20% des places qui sont disponibles en internat en France. Moi, je crois vraiment que ça fait partie des leviers pour lutter contre les inégalités sociales, au même titre que le premier, qui pour moi est le premier, c'est-à-dire de faire en sorte d'avoir la même exigence pédagogique pour tous et de pousser tous les élèves, quel que soit leur milieu social d'origine.
1: Et pourtant, ça commence un peu plus tôt, hein, dès la maternelle. Vous avez lu « Enfance de classe » dirigé par Bernard Lahire, c'est pas un âge pour être en internat, et pourtant on sait que 5, 6, 7 ans, c'est primordial.
7: Oui, parce que c'est là que notamment se joue la question du vocabulaire. Vous avez deux sujets progressifs. Le tout début, c'est le vocabulaire. Tous les médecins, toutes les études de pédiatrie, etc. vous disent que les 6 premières années sont déterminantes en termes de vocabulaire et que c'est quelque chose qui est fortement influencé par le milieu social. D'où le fait que je mette l'accent là-dessus et que l'école doit autant que possible compenser ça. Mais quand vous êtes plus grand, quand vous êtes notamment adolescent, le paramètre notamment financier ou économique peut peser plus lourd. Et à cet âge-là, pouvoir proposer à un jeune d'aller en internat avec des bourses internat, une prise en charge complète en termes de repas, etc., est aussi, si vous voulez, c'est une chaîne, quoi. Quand on veut lutter contre les inégalités, il faut à chaque âge de la scolarité répondre au maximum aux besoins. Je suis petit, l'enjeu, c'est le vocabulaire. Je suis au collège, l'enjeu, c'est les devoirs. Donc on fait devoir fait. Je suis en fin de collège ou je suis au lycée, très souvent l'enjeu c'est accéder à la formation qui m'intéresse ou avoir des conditions d'apprentissage qui me mettent à l'abri des questions financières, on a l'internat. Donc voilà, mais il faut activer tous ces leviers à la fois, et une fois encore avec au cœur du réacteur, la maîtrise du langage, la maîtrise du lexique, parce que c'est ça qui est déterminant pour la suite.
1: Après il y aurait beaucoup de choses à dire, mais je vais faire des émissions sur la maîtrise du langage. Une question canicule. Une nouvelle vague de chaleur va s'abattre potentiellement sur la France la semaine prochaine. Est-ce qu'il faudrait, en plus, je sais que vous avez proposé un plan, un vademécum de ce qu'on pourrait faire dans les écoles, est-ce qu'il ne faudrait pas proposer de fermer éventuellement les classes, de faire des jours off? Ça n'arrange pas trop les parents, mais quand il fait 30 degrés dans une salle de classe, c'est impossible de travailler pour un professeur et ses élèves.
7: Alors, la fermeture de classe, elle est possible. Elle est d'ailleurs prévue dans effectivement le petit guide, enfin le plan comment faire face à la canicule qu'on a publié. Simplement, ça se décide pas depuis la rue de Grenelle. Aujourd'hui, on a des situations très différentes. Ça dépend du bâti. Vous voyez, la semaine dernière, il y a 15 jours, j'étais à L'Haÿ-les-Roses avec Vincent Jeanbrun dans une école où il faisait 25 degrés à l'intérieur parce qu'elle est hyper isolée. On avait un instrument de fraîcheur complet, enfin assez fort, quoi, par fraîcheur entre guillemets, mais vraiment par rapport à l'extérieur, c'était sans comparaison. Et en l'occurrence, c'était plutôt un plus pour les élèves par rapport aux immeubles qui étaient autour. Donc, enfin, je veux dire, parfois, aller à l'école, c'est aussi permettre à l'élève de ne pas être exposé à des températures extrêmes dans son lieu de vie. Donc, ça s'apprécie au cas par cas. Si au cas par cas c'est nécessaire, on le fait. J'ai pas de problème avec ça. Décision du préfet, décision du maire en lien avec le directeur d'école, on le fait. Par ailleurs, l'enjeu, c'est quand même de nous préparer collectivement aussi, toujours plus, au fait que désormais, ces épisodes vont être plus nombreux, plus précoces. Et donc, il faut notamment que les collectivités, avec l'appui financier de l'État, qui est de plusieurs milliards, poursuivent leurs travaux de rénovation du bâti.
1: On n'est pas du tout à la hauteur, en particulier dans les grandes villes. On ne peut pas aérer la nuit parce que les gens ne vont pas dans les écoles ouvrir les fenêtres la nuit quand il fait plus frais. Il n'y a pas de rideaux, il n'y a pas de volets. Enfin, on en est là. Il y a peut-être une école à la Haie des Roses et d'autres écoles où il peut faire 25, mais la plupart du temps, c'est très, très compliqué. Alors, les bâtis sont vieux. Ça représente des milliards, cette rénovation. Même avec un plan, on sait que c'est très insuffisant.
7: Alors, c'est très insuffisant, certes, mais d'abord, je rappelle qu'il y a énormément d'écoles qui aujourd'hui sont construites ou sont rénovées en France. Pour vous donner un ordre de grandeur, il y a 6200 projets actuellement qui font l'objet d'un soutien. Ça représente 24 millions de mètres carrés. Donc, il est évident qu'on ne va pas réussir à rénover toutes les écoles de France au cours des 3 prochains mois. Ça prend du temps. Mais la mécanique, elle est quand même enclenchée dans des proportions qui sont une fois encore assez considérables. 3 milliards d'euros, 24 millions de mètres carrés rénovés, c'est quand même pas tout à fait rien. Mais effectivement, au-delà de ça, en attendant que ces projets-là aboutissent de manière définitive, il faut que collectivement, on adopte des comportements qui limitent au maximum. Et puis, s'il est de prendre des mesures une fois encore ponctuelles à un moment ou à un autre pour fermer une école ou ne pas ouvrir l'après-midi, par exemple, on l'a déjà fait. On le refera, mais c'est pas une décision de la rue de Grenelle pour toute la France ou pour telle ou telle école. C'est une décision des autorités locales, parce qu'à un moment, quand on croit au territoire, il faut faire confiance au territoire. Et moi, c'est mon cas.
1: Ça peut pas être la décision de l'école directement. Il faut passer par le préfet, parce que là, ça paraît compliqué quand même, même si c'est local.
7: Non, c'est le maire ou le préfet. Le préfet peut prendre une décision pour son département et le maire peut prendre une décision pour sa commune en tant qu'officier de l'État, tout simplement.
1: Et l'école dehors, vous la préconisez ?
7: Ça fait partie des choses qui sont déjà largement utilisées, mais là aussi, parlons-le comme ça, mais faisons un peu confiance aux professeurs, quoi. Vous avez des professeurs qui ont plein d'idées, qui font déjà école dehors et tout ça. C'est pas moi. Ils n'ont pas attendu le énième ministre de l'Éducation nationale pour dire, vous savez, vous devriez faire école dehors. Hein. Non, mais arrêtons de prendre les gens pour des imbéciles. Ils connaissent leur métier.
1: Mais c'est intéressant d'entendre votre point de vue, monsieur le ministre.
7: Mais c'est important aussi de rappeler ces choses quand même un peu élémentaires. Les professeurs connaissent leur métier. Et s'il y a bien une personne qui les défend mordicus et qui les défend mordicus toute sa vie, c'est moi. Donc, moi, je fais confiance aux gens. Qu'ensuite, oui, effectivement, ça marche, qu'on constate que ça marche et que faire la classe dehors, c'est adapté, en particulier dans les périodes de grande chaleur, si tant est qu'il y ait des zones d'ombre, etc. C'est un peu l'évidence. Mais c'est tellement l'évidence que je serais presque gêné de le rappeler à des professeurs qui ne m'ont pas attendu pour le savoir.
1: On se revoit bientôt pour parler du salaire des enseignants ?
7: Quand vous voulez.
1: Okay. Le rendez-vous est pris, pas encore déterminé, mais on va se revoir. Et bon courage à tous les candidats qui plancheront sur leur examen pendant les semaines de chaleur qui s'annoncent. Merci à Avril Ventura, adjointe à la production d'Être et Savoir, et à notre TCR, François Richer. On se retrouve la semaine prochaine à 14h, on parlera de musique.
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1: Et il est 15h, donc on se retrouve, Marie, comme chaque mercredi.
10: Ah oui, on se retrouve, comme chaque mercredi.
1: Tout va bien ?
10: Écoutez, oui, tout va bien. Et vous, Louise Touré ?
1: Oui, on va parler de chorale la semaine prochaine et de chant, et ça va nous faire du bien, en fait.
10: C'était ma meilleure vie, la chorale au collège. Ma meilleure vie.
1: Meilleure prof de musique. On vous rappellera des souvenirs. Moi aussi, j'ai même appris les lacs du Connemara.
10: Ah non.
1: Je ne sais pas si c'est un bon souvenir, mais en tout cas, j'ai appris cette chanson en cours de musique.
10: Non, mais nous, c'était un mélange entre les Fugees et en même temps Vivaldi, en même temps Bach, en même temps Céline Dion.
1: Ouais.
10: Franchement, ma meilleure vie.
1: Il faudra qu'on en reparle.
10: Oui,
1: bonne émission.
10: Merci beaucoup.
11: Bonjour le Book Club, bonjour Mylène Tournier. Alors votre livre, je l'ai trouvé absolument magnifique. Vous parlez d'un journal de plainte, mais moi je n'ai pas trouvé que c'était une plainte. Moi je suis libraire et je lis pour lire des livres comme celui-ci.
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10: Journal de stupeur aujourd'hui dans votre book club. Tandis que Mylène Tourny a depuis longtemps marié la marche à l'écriture et vice-versa, un matin la trouve sans pouvoir mettre pied à terre. Une radio révèle deux épanchements de synovie au genou. La douleur qui effraie installe bientôt l'autre peur, celle de ne plus pouvoir marcher du tout. Alors elle change de lieu, elle nage, elle rencontre un corps plus vulnérable, le sien. Pas bien fait pour les villes qui vont vite, mais elle regarde tout. Elle boitre et apprend beaucoup de choses. Elle renaît peut-être, puisqu'à ces fragments se mêlent aussi ce que son père écrivit lors de sa naissance prématurée il y a plus de 35 ans. On apprend que l'eau protège l'os, oui mais le bouclier devient ce qui empêche. Des mois à tenir ce journal des jours sans marcher, qui peu à peu s'ouvre et se révèle. Mylène Tourny est notre invitée. En fin d'émission, on jouera avec vous au grand jeu des pages musicales. Nous sommes ensemble pour une heure. Bienvenue tout le monde dans le Book Club. Bonjour Mylène Tourny.
13: Bonjour. Bonjour.
10: Journal ouvert apparu aux éditions du Castor Astral. Bienvenue dans le Book Club. On est ravis de vous recevoir. Il y a plusieurs actualités éditoriales autour de votre nom. Il y a Volteface qui vient juste de paraître. C'est une réinterprétation poétique de la légende millénaire de la cité maudite d'Herbauge, engloutie au IVe siècle par les eaux du lac de Grandlieu. Et il y a aussi 31 km aujourd'hui. Ça, c'est ce qui est peut-être le plus proche ou qui pourrait être une forme de lecture à bi-tête avec le journal ouvert qui est au cœur de notre émission aujourd'hui. Ça a paru aux éditions L'Hurlure en octobre 2025. Ici, on commence toujours par faire connaissance avec nos invités en tant qu'ils sont des lecteurs et des lectrices. Est-ce que vous voulez nous raconter comment ça commence pour vous ?
13: La lecture ?
10: Ouais.
13: Oui. La lecture, s'il y avait d'abord une première couverture, ce serait celle de... du chien bleu de Nadja. Mm. Et paradoxalement, la couleur qui revient, c'est le jaune. Et je dirais que c'est pas tant l'histoire, parce que je sais pas si je l'ai déjà relu depuis. Mais par contre, cette couverture, comme pour toujours, en diapo dans la tête, quelque part.
10: Et c'était le jaune de quoi? Parce que donc, dans le chien bleu, le chien est bleu, comme son nom l'indique. Et puis, il y a beaucoup d'ocre de la forêt, c'est ça? Quand ils s'enfoncent tous les deux dans la forêt, dans la nuit, ce serait ça le jaune ocre? Ou il y a autre chose?
13: Alors, dans ma tête, mais peut-être que c'est complètement revisité par la mémoire, mais c'est une sorte de jaune ciel ou
10: jaune. Je cherche, parce que moi, je l'ai beaucoup lu ces derniers temps, ce livre. Alors, je cherche où serait le jaune.
13: Ou... J'ai l'image, là encore, c'est peut-être mais d'une fenêtre à un moment, et ce chien apparaissant par la fenêtre de lui de dehors et la personne de dedans.
10: Ouais.
13: Mais...
10: Oui, ça c'est vrai, ça c'est un vrai souvenir. C'est vrai, à un moment donné, il apparaît par la fenêtre, il vient saluer son amie petite fille. Et dans un premier temps, en tout cas, la famille n'est pas hyper contente de cette rencontre avec une drôle de créature bleue. Donc ce serait ça le premier souvenir pour vous.
13: Oui. Plus tard, dans encore l'enfance, mais je me souviens de Ernest et Célestine, de la toute petite souris et du l'ours. Je me souviens des dessins. Je me souviens du violon sous la nuque de Ernest. Je me souviens de Célestine parfois qui depuis sa petite taille essaye de lui tirer les chevilles, parfois pour l'interpeller. Je me souviens de... je crois qu'il y en a un chez le photographe, il y en a un où il se déguise, d'une malle qu'il fallait ouvrir. Et eux, de l'enfance, mais régulièrement, quand parfois les vide-greniers, je les furette pour les collectionner peut-être.
10: C'est une très belle, trop belle relation, Ernest et Célestine.
13: Oui, qui est aussi, on ne sait pas...
10: Exactement.
13: Tout le temps.
10: On ne sait pas exactement ce qui les lie, c'est-à-dire peut-être ils sont amis, peut-être c'est un père de substitution.
13: Oui.
10: C'est assez beau ce mystère d'ailleurs entre deux. Ouais.
13: C'est beau, on ne sait pas, c'est vrai, s'il y a un filial, s'il y a un amical, oui.
10: Donc ça c'est pour l'enfant, chien bleu, Ernest et Célestine, et puis ensuite
13: plus grande, les bandes dessinées, je pense à Mafalda, j'adore Mafalda, qu'elle arrive et qu'elle prenne toute la place de la case et qu'elle pose ses questions et qu'elle soit qu'elle ose et puis que parfois elle soit soudain plus fragile, mais Mafalda, oui.
10: Vous rencontrez Mafalda quand?
13: j'irai peut-être vers le collège et ensuite de la relire et sans doute que pas tout comprendre du tout au collège, mais après, mais par contre de bien aimer sa tête et sa bouille et ça. Et peut-être après, en relisant, de mieux comprendre aussi son, à la fois son impertinence et sa. Même l'humour, peut-être plus le comprendre après qu'avant.
10: Donc on commence finalement par trois grandes images quand on vous parle de souvenirs de lecture d'enfance, Mylène Tournier. Cet aplat jaune de la fenêtre dans Le Chien Bleu, ces deux corps animaux comme ça, si tendres, de Ernest et Célestine, et puis le gros visage, gros plan de Mafalda qui prend toute la place de la case de la bande dessinée. Ça nous dit quelque chose de la lectrice que vous étiez enfant, très attentive aux images?
13: Je pense qu'effectivement, que j'ai l'impression que les images, c'est peut-être encore aujourd'hui, mais c'est... un accès oui, un accès au mot, d'abord peut-être par les images, oui, et le regard, et oui.
10: Après, quand vous quittez peut-être ce territoire de la littérature plus pour enfants, vous allez vers où?
13: Vers l'adolescence, vers Agrippine, encore dans la bande dessinée, mais vers cette sorte de flemme et de mollesse, et en même temps dans le corps, et en même temps sa verve partout dans la bouche, et de tout réinventer, et de tout pouvoir, et de se tirer la peau, mais en même temps, en fait, énoncer plein de choses sur le monde, et parfois aussi dans sa caricature, mais... je pense qu'Agrippine, elle a compté à un endroit fort aussi dans le plaisir de langue.
10: Il y avait des BD Agrippine chez vous?
13: Oui.
10: Il y avait des livres chez vous?
13: Oui, il y avait beaucoup de livres, oui. Il y avait notamment une grande armoire à bande dessinée, mais il y avait beaucoup de livres, oui.
10: Et vos parents étaient donc des grands lecteurs?
13: Oui, ils aimaient lire, oui.
10: Et c'était un plaisir, puisqu'on va parler tout à l'heure de ce trio que vous dessinez avec de très très belles images dans Journal Ouvert, mais c'est quelque chose que vous partagez, qui pouvait se trouver entre vous, ce livre?
13: Oui, ma mère était documentaliste dans un collège, et peut-être que certaines choses dont parfois pas parler, mais un magazine au Capi, et donc ou un livre, un livre de Marine Muraille, de Suzy Morgenstern, qui peut-être répondait à une question qu'elle aurait entendue avant, et oui.
10: Ça pouvait fonctionner comme ça, c'est-à-dire une question à vous qui traîne, et puis deux jours plus tard, un petit livre sur la table, l'air de rien, comme ça?
13: Je pense que ça a dû parfois, si pas systématiquement, mais quelquefois, je pense que oui.
10: Si on continue cette marche avec vous sur le chemin des lectures, où est-ce qu'on vous trouve après, à quelle station?
13: Je pense que peut-être directement au lycée, et avec la découverte du théâtre, et avec quelqu'un qui depuis toujours, mais Bernard-Marie Coltès, avec la plongée dans ses pièces. Et là encore, je pense sans doute au lycée, ne pas tout comprendre de rien, mais par contre être touchée. Je me souviens que la première pièce découverte, c'était Key West, et d'une scène entre Claire et Charles, une sœur et un frère, et Charles qui part et Claire qui le retient et qui dit et laisse-moi être pour toi, je serai pour toi tout ce que les autres ne seront pas, et une longue tirade déchirante, et qui et j'ai l'impression que c'est comme le premier monologue de théâtre entendu, et depuis d'avoir tout lu de Coltès, mais comme si celui-là restait en sorte de grand appel.
10: Un appel pour lire ou un appel pour écrire? Parce que vous écrivez aussi beaucoup pour le théâtre, Mylène Tournier.
13: J'irais un appel peut-être pour écrire, mais pas tellement le savoir encore, ou d'abord penser que c'est pour lire et jouer. Et puis et après peut-être découvrir que ce sera aussi pour écrire.
10: Qu'est-ce que vous trouvez, d'après vous, chez Coltès, à part ce premier immense émoi de ce bout de monologue de Key West? Qu'est-ce qu'il y a dans ce théâtre, dans cette langue-là, qui vous attrape pour de bon?
13: Quelque chose du trouble, et de pouvoir le trouble le faire durer, d'y rester, et aussi de son corps parler à travers lui. Si je pense à la pièce dans la suite des Chants de Coton, entre un dealer et un client, dont le lecteur ou le spectateur ne saura jamais ce qui va s'échanger ou ce qui pourrait s'échanger entre eux. Et en même temps, il reste en face. Et donc j'ai l'impression que que ce trouble-là de la parole et des corps, et du fait que parler, on fait tous semblant que c'est naturel, mais peut-être pas tant, ou en tout cas, il en fait quelque chose. Et j'ai l'impression que ça c'est... Il y a quelque chose de la réjouissance et du vertige tellement.
10: À ce moment-là, vous êtes au lycée, vous allez au théâtre ?
13: Oui, avec la professeure de pion théâtre qui, effectivement, complètement.
10: Et qu'est-ce que vous voyez à ce moment-là qui vous marque peut-être autant que lire Coltès dans un livre ?
13: Je me souviens d'un voyage scolaire fait où on était monté à Paris. Alors, c'était d'abord monté à Paris, mais on est allé voir...
10: D'abord, c'était monté à Paris. Paris, c'est une ville importante pour vous.
13: Oui, c'est vrai.

0: Les acteurs qui se préparent, la nourriture aux entr'actes, tout un...
1: Un ensemble, quoi.
0: Exactement, tout un ensemble.
1: On continue avec vous, alors, après le lycée, après ce choc Coltès, le dernier caravansérail, est-ce que vous allez découvrir quelque chose d'aussi important ?
0: Oui. Je pense que je vais... continue avec la littérature et théâtrale, mais une sorte de théâtrale large, et des œuvres notamment qui m'ont bouleversée et dont j'ai eu envie à un moment de rassembler dans le cadre d'une thèse qui était en fait sans doute moins la thèse d'une thésarde que la thèse d'une
1: lectrice.
0: Oui.
1: Et alors, qu'est-ce qu'il y avait dans cette thèse de lectrice ?
0: Il y avait plein.
1: C'est chouette de pouvoir faire une thèse de lectrice.
0: Il y avait différentes œuvres, mais il y avait les œuvres de Angelica Liddell, à la fois scéniques et ses livres, cette sorte de corps tout seul au milieu de grandes fresques qu'elle jette et déploie, et une véhémence, mais qui est dont j'avais l'impression aussi qu'elle était que derrière la véhémence il y avait toujours un, si pas un appel, mais par contre quelque chose qui comme si la véhémence et comme si rajouter de la matière et rajouter de l'effort, c'était aussi pour essayer de désigner un souci de transparence ou un souci de l'âme au bout de tous les de tout ce qu'elle jetait en scène de mots, de colère, de et j'en parle parce que je pense qu'elle est crucial à un endroit.
1: Pour vous et aujourd'hui, quoi.
0: Je pense qu'elle est... Oui. Et même à ne pas tout voir, et même à ne pas tout forcément suivre, mais par contre, qu'elle ait été là et qu'elle le soit. Oui.
1: Angelica Liddell, au milieu de cette thèse de lectrice, et vous voulez dire un autre nom qui pourrait accompagner Angelica Liddell ? C'est beau de parler de toutes ces personnes qui écrivent ou font pour le théâtre. C'est... finalement assez rare dans nos questionnaires lecture.
0: C'est vrai. Mais pourtant, le texte Angelica Liddell, je pense qu'il y a aussi il y a bien sûr son corps d'actrice, mais je pense qu'il y a aussi un corps d'écrivain, un corps du soir, un corps des chambres d'hôtel et écrire. En tout cas, c'est ce que je projette qui je pense a aussi compté dans l'émotion de la voyant sur scène, pouvoir l'imaginer aussi.
1: Écrivain.
0: Oui.
1: Alors, qui on met en face ou à côté, ou avec Angelica Liddell?
0: Avec, je pense que peut-être Zouk.
1: C'est génial, c'est formidable. Des femmes de théâtre, des femmes d'humour. Oui. Parler de Zouk, c'est beau. Vous avez aussi écrit récemment pour une magnifique pièce radiophonique écrite par Luke Beauvillier, produite par Luke Beauvillier, entre autres. Vous voulez nous dire pourquoi Zouk? Et rappeler qui elle est pour celles et ceux qui ne la connaissent pas.
0: Zouk, c'est une humoriste de Suisse dans les années plutôt 70-80, proposait des sketchs avec finalement assez peu de mots, mais où elle se glissait dans des personnages aux enfants des âges, à la fois dans la toute petite enfant, parfois dans les très vieilles personnes, et qui avait une sorte de babil ou de glossolalie dans la bouche, des mots qu'elle répétait, qu'elle malaxait, et qui dans les sketchs me semblait en tout cas s'approchait fort du soit d'un moment de bascule, soit à la lisière de folie, ça veut rien dire, mais de peut-être elle aussi, je pense, tout à l'heure trouble à propos de Coltès, mais elle aussi portant fort le trouble.
1: Comment vous découvrez Zouk ?
0: Zouk par mon père.
1: C'est-à-dire cassette VHS ?
0: Il me semble que c'est plutôt par YouTube.
1: Ah oui, c'est ça.
0: Oui.
1: Ah, pourtant, vous n'êtes pas beaucoup plus vieille que moi. Pas beaucoup plus jeune que moi, le lapsus. On va parler de votre livre « Journal ouvert » Mylène Tournier, qui vient de paraître aux éditions Le Castor Astral, juste après cette chanson de Camille, qui s'appelle « Quand je marche ». Et je crois me souvenir que la musicienne évoquait la lecture de Jean-Jacques Rousseau. Et cette célèbre citation « Jamais je n'ai tant pensé, vécu,

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1: Un journal qui s'ouvre aujourd'hui dans votre Book Club. Depuis la douleur qui empêche de marcher et raidit tout, votre journal s'ouvre en effet, peu à peu, Mylène Tournier. À la peinture, aux villes, à la mémoire du corps, au regard des parents, à la naissance toujours nouvelle qu'inaugure le sentiment amoureux. Parce que le corps est douloureux à en pleurer, il réclame soudain qu'on le lise. Comme cet enfant aperçu dans une salle d'attente, tournant avec avidité les pages de son carnet de santé. C'est cela que vous écrivez avec tant de justesse et tant de puissance, le corps et ses histoires. On parle de ce journal ouvert, paru aux éditions du Corps Astral. Et pour ce faire, on commence par une fiction radio que vous avez écrite pour France Culture et qui est réalisée par Juliette Eman.
2: Je n'écrirai marcher, marcher dans la ville, comme un grand banc. Un bain de ville de chaque côté des flancs, à ma gauche, à ma droite. L'impression d'une sorte d'ivresse, légère, pas dangereuse. La solitude pareille, pas dangereuse, pas définitive, pas accablante. Jouir aussi peut-être d'un tout voir, une jouissance tranquille. Pouvoir passer, pouvoir continuer. Je crois que marcher, c'est aimer continuer. Avoir besoin que les choses continuent. Marcher, c'est regarder dans la ville tous ceux, celles, comme moi, qui marchent, des flux qui allons, venons, travaillons. Regarder aussi tous ceux, celles, qui heurtent le flux, le ralentissent. Les clochards, les personnes âgées, les enfants, ceux avec leur propre rythme, les chiens.

Le 15 août, je n'ai plus réussi à me lever, ni marcher. Les imageries des genoux ont décelé deux épanchements, à droite et gauche, de synovie. J'ai peur, après la disparition de la douleur, de ne quand même pas pouvoir marcher. Comme on redoute que l'incendie s'éteigne et voir sous le feu le silence. On me dit « prends soin de ton corps, on n'en a qu'un ».

0: quelques courts fragments de journal ouvert, puisqu'il est composé de ça et qu'il est publié au Castor Astral, et non au Corps Astral, Mylène Tournier. Et juste avant, c'était cette fiction radiophonique réalisée par Juliette Eman, où on vous entend parler de votre rapport à la marche, pour dire qu'il y a tout un corpus de textes où quelque chose est parfaitement marié entre la marche et l'écriture. Et puis, journal ouvert commence par l'empêchement, par l'arrêt. Un 15 août, un matin, ce que vous faites, marcher, écrire, écrire, marché devient impossible. Est-ce que vous voulez bien raconter cet événement et peut-être la manière dont, paradoxalement, ça met en route une autre écriture ?
1: Oui, effectivement, lorsque je dis un matin m'être réveillée et n'avoir plus pu, simplement les genoux étaient remplis de liquide, d'abord un genou et ensuite les deux. Et j'appelle journal de support parce que j'ai l'impression que c'est... Un moment de découvrir un corps qui m'était familier jusque-là et qui m'était sur lequel je pouvais assidûment compter et là un peu m'échapper et comme s'il allait me demander autre chose de l'écouter de mais comme si de ça non plus je me sentais pas capable de se remettre là, j'allais pas. Et donc, peut-être prendre plus de temps à être auprès de lui, mais.
0: Du corps.
1: Du corps.
0: Qu'est-ce que ça enclenche et à quel moment, peut-être dans la temporalité, comme écriture pour vous ?
1: Une écriture peut-être un peu plus immobile, un peu moins. J'aime normalement écrire en marchant, en passant, en entendant et en restant pas forcément trop longtemps. Et comme si là, je me dis que pour continuer à écrire, mais d'ailleurs pour continuer même à le reste, il va falloir apprendre à m'asseoir, apprendre à moins juste... aller à la chose suivante et peut-être admettre que les choses se ralentissent ou se déposent un peu plus.
0: Peut-être qu'il faut parler avant de continuer sur l'immobilité de ce premier rapport à la marche et de la manière dont vous le liez à l'écriture, ce livre paru en octobre qui s'appelle 31 km aujourd'hui, puis des passages aussi où des médecins s'adressant votre cas l'un à l'autre signalent que vous faites tant de kilomètres par jour, que peut-être il y a quelque chose de l'usure qui se révèle dans ces épanchements. Comment ça naît ça ? La marche et l'écriture, l'écriture et la marche.
1: Je crois que ça naît d'abord d'un réel bonheur de marcher, d'une joie de marcher, d'une reconnaissance de marcher, d'un infini tout facile là. Et aussi où l'écriture, elle peut venir facilement, discrètement, en solitude, mais aussi tout entouré du reste, des gens, de ce que j'entends et vois. Et elle peut se glisser aussi dans le jour, dans ce que j'ai à faire ou pas ce jour-là. Et comme s'il y avait un compagnonnage assez facile entre écriture et marche. Et aussi peut-être l'impression qu'il y a quelque chose qui est tranquille, au beau sens de tranquille.
0: C'est-à-dire ?
1: Quelque chose dont je me dis qu'il y a qu'il n'y a pas de que ce sera possible longtemps et que je suis d'accord pour que ce soit possible longtemps.
0: Cette question-là, elle est traitée dans Journalie ouvert, il y a quelque chose du temps long qui vient petit à petit répondre à l'arrêt du temps, à la douleur, à une douleur qui semble d'abord tout empêcher et puis ensuite qui vous permet presque de vous remettre en route un peu différemment et dans un désir de temps long. Et en effet, vous reliez Mylène Tournier l'idée que la marche, ça peut durer comme ça très longtemps, même si on ne marche pas exactement à la même vitesse. Donc j'en reviens à Journal ouvert, qui commence par votre arrêt. Et vous dites que ça occasionne une autre forme d'écriture. Concrètement, vous prenez des notes immédiatement, vous vous dites il y a là un événement qu'il s'agit de documenter. Comment ça se passe pour vous? Est-ce que c'est un véritable journal?
1: Oui, je me souviens avoir, c'était il y a 3 ans, maintenant presque 4, mais je me souviens avoir eu besoin d'écrire les petites choses qui étaient petites, mais qui passaient parfois d'endroit en endroit du corps, et qui faisaient que je me sentais perdue, et donc d'avoir eu besoin de pas le mot documenter, mais de le noter. J'ai mal aux mains, j'ai mal aux genoux, j'ai mal la nuit, j'ai mal le matin. Des phrases un peu simples, mais qui étaient peut-être plus faciles à écrire qu'à dire, parce que c'est un peu ridicule de dire j'ai mal aux mains, mais comme si au moment de l'écrire, il n'y avait pas la... l'autocensure forcément de ça passera, c'est rien, c'est... Et que ça pouvait être écrit.
0: En l'occurrence, en plus, c'était pas complètement rien, puisque vous notez aussi, Mylène Tournier, qu'une médecin dit, ben oui, donc ce qui se désigne sous la forme d'une polyarthrite, elle dit, oui, ça fait mal, point, parfois, à en pleurer. Et donc, elle dit, cette femme, que ce n'est pas rien, et que d'un seul coup, elle reconnaît aussi une très, très grande douleur à laquelle vous êtes, en tout cas pour un temps, attachée. Donc, se met en route cette écriture au jour le jour. Vous faites précéder... ces 3 parties, d'une petite note où vous dites qu'à la relecture, ça vous semble quoi, trop plein d'en face, je me souviens plus ce que vous dites.
1: Excessif, je crois.
0: Excessif, ouais. Mais qu'à l'époque, ça ne l'était pas. Qu'est-ce que ça fait de relire? Peut-être vous dites, je rencontrais un corps qui n'était pas celui que je connaissais. Est-ce que vous avez l'impression, en relisant Journal ouvert, de lire un corps d'écriture que vous ne reconnaissez plus, puisque ça va mieux?
1: Je reconnais un corps qui est tout pris par la peur, qui est tout pris par l'incompréhension, qui est tout pris par le besoin d'être rassuré, mais en même temps la honte de devoir être rassuré, qui a besoin aussi de ses parents, je pense. Et donc je reconnais par là, et aussi duquel je suis reconnaissante très d'être heureusement loin.
0: Vous dites qu'il a besoin de ses parents, vous bougez votre corps, vous déplacez ce corps à Nice, finalement vous vous remettez à marcher, d'autres marches de nage aussi, et des marches où on vous voit souvent entre vos deux parents. Et justement, dans ce journal ouvert, entre votre langue, vient s'installer celle de votre père et des extraits d'un journal qu'il a tenu dans vos tout premiers jours de vie.
2: J'ai relu une page du journal de mon père. Mercredi 30 novembre. Nouvelle visite à Hélène et Mylène. Une échographie cérébrale n'a rien révélé pour Mylène. Hélène commence à parler. Elle ne se rappelle rien de ce par où elle est passée. Jeudi 1er décembre. Hélène est transférée de Saint-Roch à Simiez. Lundi 5 décembre. Hélène, pour la première fois, rencontre Mylène. On l'a montée en ambulance à Simiez. Elle est effarée par la petitesse de sa fille. L'émotion est intense. C'était ma mère qui avait proposé Mylène pour continuer à me porter dans leur prénom, Rémi, Hélène. Je documente ma naissance. Mon père aussi, dans un geste moins documentaire qu'aimant, vitalisant. Il avait filmé l'hôpital. Ainsi entend-on, dans la cassette Super 8, étiquetée « Cassette année 88 », une infirmière dire, à propos de la caméra, « Grand enfanson noir et technique, impressionnante machine à voir brandie parmi ce quartier de verre de couveuse et machine à survivre. C'est exceptionnel, c'est vraiment exceptionnel. » La voix pas tout à fait certaine de si elle fait bien de laisser entrer ce grand objet bactérien, ce grand objectif sans masque ni charlotte, cet appareil pour enregistrer une peut-être qui n'allait pas survivre après l'image. Je suis couchée. La couveuse est immense. Ma tête sur le côté. jambes ouvertes. L'oreille visible s'aligne avec mon sexe. Mon sexe est en relief. Je suis branchée partout. L'image passe à ma mère dans ce montage pelliculaire et chronologique. Elle est branchée partout, elle aussi. Elle est épuisée. Elle est très belle. La caméra grimpe la perfusion depuis le bras jusqu'en haut. Ma mère dit « Je suis comme Mylène, attachée à des fils ».

0: C'est surprenant un livre quand même, Mylène Tournier, parce que on rencontre la voix de cette personne qui ne peut pas avancer, qui réapprend à marcher, et puis d'un seul coup, on rencontre un tout petit bébé qui est en train d'essayer de tenir bon pour rentrer dans la vie. Moi, je dis c'est étonnant parce que c'est évidemment bouleversant la dimension que vous donnez à ce journal ouvert, qui change de dimension immédiatement. Ça l'ouvre en effet, et ça vient au tout début, c'est-à-dire bien avant la marche. Est-ce que vous-même avez été surprise de cette joyeuse effraction?
1: Dans le journal de mon père, effraction?
0: Non, dans votre journal.
1: Dans le journal du journal, ouais. Oui.
0: Le fait que ces souvenirs arrivent, que la langue de votre père se fasse une place au cœur de votre propre journal à vous, et que d'un seul coup, voilà, votre récit, puisqu'il s'agit de ça, vienne s'augmenter, ben ouais, quand même d'une dimension qui a 35 ans en arrière ou plus.
1: J'ai l'impression effectivement que d'être allée cueillir une page de son journal et l'avoir glissée dans le mien, c'était aussi parce que c'était ce que je faisais alors de quand même à ce moment-là réaliser que bien sûr les amis, mais comme si c'était à eux que je pouvais et devais dire je vais pas bien. Et comme si peut-être revenir à cette à la naissance, c'était comme me relier avec ce que je crois qu'a fait mon père à ce moment-là, de faire une sorte d'indéfectible pari sur qu'elle vivra. Mmh. Et même si là, de façon toute sur un mode bien plus mineur, mais comme si c'était à nouveau de cette force-là dont j'avais à la fois besoin et pas besoin, ou pas tellement envie d'avoir besoin, mais quand même.
0: Parce qu'il y a un très beau passage, en effet, dans ce journal, où votre père met en mots ça, cette idée de pari, c'est-à-dire que ce tout petit corps qui est presque encore entre la vie et la non-vie, peut-être en tout cas, eh bien, il y a un pari de l'aimer quand même, évidemment, il y a un pari de l'investir, il y a un pari de la vouloir, de la désirer vivante. Et c'est comme si vous alliez, pour remarcher, puiser dans ce pari-là, quoi. Puiser dans ce, je sais pas comment dire, cette réserve de vitalité.
1: Oui, je pense effectivement qu'il y a une sorte de, le mot réserve, il me semble assez juste, de gros ballon d'amour tendu et sur lequel je me sais pouvoir à ce moment-là m'appuyer et rebondir. Mmh.
0: On va écouter Madeline. Elle a lu votre livre et elle vous montre de quoi il s'agit exactement.
2: Bonjour le Book Club, bonjour Mylène Tournier. Alors votre livre, je l'ai trouvé absolument magnifique. Je viens de finir le journal de Pierre Bergugnot, que je retrouve dans ses journaux d'écrivains, des choses qui me bouleversent. Et la question que je voulais vous poser, c'est, vous êtes édité par Le Castor Astral, qui est quand même un éditeur de poésie, et sur la couverture de votre livre, il y a écrit « Récit ». Alors, je voulais vous demander, est-ce que c'est de la poésie? Est-ce que c'est un roman? Est-ce que c'est un récit? Et quelle distinction vous faites entre ces trois termes? Qu'est-ce que c'est pour vous exactement ce texte? Et encore une fois, c'était pour moi un texte absolument bouleversant.
0: Merci beaucoup, Madeline, pour cette lecture et pour cette question des genres. Mylène Tournier.
1: Merci, Madeline. En effet, je pense que l'appellation récit a été suggérée par les éditeurs du Castor Astral, qui, me semble-t-il, peut-être, ont une collection qui s'appelle récit. Je pense que je n'aurais pas pu appeler sa poésie, et s'il y avait, si j'avais dû de moi-même fournir un nom pour. Peut-être celui du titre de journal, et donc de sorte de chronique quotidienne, et peut-être que récit, ça permet encore plus de reculer peut-être ce qui s'écrit à un moment, mais qui peut se relire après.
0: Et c'est important que Madeline parle d'écriture et de façon d'écrire et de facture de l'écriture, parce que plus ça va et plus ce journal de corps, Mylène Tournier, vous en faites un journal de corps écrivant pour penser ce que c'est. Ce que c'est que l'état de votre corps quand il écrit et qui peut pas marcher ou qu'il est très endolori ou qu'il est très vulnérable, mais aussi quand il écrivait avant et puis peut-être quand il va écrire plus tard. En tout cas, ça vous fait réfléchir à c'est quoi écrire et c'est quoi la place du corps dans l'écriture. Alors, est-ce que vous voulez bien partager toutes les conclusions auxquelles vous êtes arrivé pendant cette longue expérience ?
1: Oui, c'est vrai que peut-être parfois, lorsqu'on dit écrire, peut-être qu'on peut penser à une table, à être assis, et sans doute, mais je crois qu'écrire, c'est en tout cas pour moi, ça passe beaucoup par le corps, parce que le corps expérimente ou n'expérimente pas, ressent ou ne ressent pas. C'est parfois des s'allonger par terre pour rien, mais pour être par terre, se coincer la tête sous un peu de lit juste pour avoir la sensation d'être de ce que ça fait, et que j'ai l'impression que c'est que l'écriture c'est aussi fort lié à ça. Et qu'en tout cas, je pense que pour écrire, j'ai besoin que ça en passe par des moments de corps qui peuvent être aussi plus délicats, qui peuvent être de la lumière longtemps sur la joue, mais qu'en tout cas, il y a un endroit de sensoriel, bien sûr. Et même si c'est de pas avoir la sensation de gratter en vain, mais qu'à un moment, ça soit pas bien sûr que la tête.
0: D'ailleurs, cette écriture-là, vous lui livrez bataille, presque la même bataille, assez finalement douce, tendre et lente que celle que vous menez contre la douleur, puisque vous dites qu'il y a certes une guérison morbide à écrire dans ce moment-là, vous dites même aussi qu'il faudrait en terminer avec l'autobiographie, avec l'écriture de soi, avec cette perpétuelle observation, oui mais... En fait, ça existe quand même, ça insiste quand même, et ça fait finalement sens d'être en train d'écrire ce qu'on vit, Mylène Tournier, pour vous.
1: Oui, je pense que si j'avais pas eu à ce moment-là aussi mal, parce que j'avais mal, c'était ce qui autorisait à écrire en quelque chose qui... Donc quand même finalement l'écriture doit essayer de s'échapper, qui est l'écriture de soi, par soi et peut-être d'abord pour soi. Et en même temps, à ce moment-là, c'était l'écriture possible.
0: Et nécessaire.
1: Et nécessaire.
0: Et finalement, le journal s'ouvre, c'est-à-dire que peut-être de cette décision de ne pas y rester trop, dans ce soi pour soi par soi, eh bien, ça s'ouvre aussi parce que vous savez faire et que votre écriture s'origine de ce qu'on entendait tout à l'heure dans votre voix, cette jouissance de tout voir, cette façon de regarder le monde, les villes notamment. Et on a eu envie de vous faire entendre cette archive d'Annie Ernaux. Elle parle, elle, du moment d'écriture d'un texte qui s'appelle « Le journal du dehors ».
3: Quand je vois, par exemple, il y a des femmes que, comme ça, j'étais spontanément attirée vers elles. Et c'est beaucoup plus tard que je pouvais dire, mais c'est, finalement, elle a quelque chose, cette femme a quelque chose de ma mère. Ou alors, de manière beaucoup plus générale, c'est surtout, j'ai pensé à ça, c'est en voyant une mère avec un petit enfant sur ses genoux dans le RER, et l'enfant s'étonne et dit qu'est-ce que c'est, les portes se ferment, etc. Et j'ai repensé, moi, quand j'étais une jeune mère avec mon premier petit garçon, où la première fois qu'on est monté dans un train, et pourquoi j'étais attirée à cette femme, parce qu'elle représente une partie de ma vie, et j'ai eu comme ce sentiment très fort. Je crois que c'est quelque chose de très important, c'est que on pense toujours au moi comme une entité, un bloc un peu solitaire. C'est l'idée qui nous vient quand même depuis au moins plusieurs siècles, que nous sommes des monades et que c'est que par hasard qu'on communique avec les autres. Et en fait, je crois pas. Je crois vraiment. Et c'est pour ça que la phrase de Rousseau, quand je l'ai trouvée, notre vrai moi n'est pas tout entier en nous, ça correspondait tout à fait au sentiment que j'ai. C'est-à-dire que nous sommes, il y a des parts de nous qui sont disséminées dans les autres.
0: Annie Ernaux, en 1993, qui parle de l'écriture du journal du dehors. Mylène Tournier, vous avez écrit le journal ouvert, l'idée que il y a des parts de nous qui sont disséminées dans les autres. C'est peut-être une manière de parler de la façon dont vous ouvrez ce journal, Mylène Tournier.
1: Oui, c'est vrai. Je pense que le regard, c'est aussi une façon de dire que le corps, il est pas, il s'arrête jamais à la peau et que qu'il faut plus couvrir, enfin savoir que on est un peu partout et que les autres sont partout. Et je pense qu'effectivement, d'appeler journal ouvert, c'était une façon aussi de faire lien avec le grand dehors.
0: Mmh. Parce que dans un premier temps, la douleur ferme aussi. Vous racontez que c'est pas simple de souffrir dans son corps et de continuer à être capable d'être avec les autres.
1: Oui, et donc effectivement, le fait de croiser des petites choses, de croiser des gens, de croiser des passants, de parler à des passants, de oui, effectivement, là, comme si à nouveau quelque chose, ce que dit Annie Ernaux en citant Rousseau, de nous ne sommes pas qu'à l'intérieur.
0: Elle dit aussi qu'elle a mis du temps à comprendre que toutes ces femmes du dehors, en l'occurrence ce sont des femmes, ces silhouettes-là, auxquelles elle s'intéressait, qu'elle regardait, qu'elle écrivait, finalement se rapportaient à sa mère. Et il y a de grandes pages, on l'a dit, qui sont écrites sur votre lien de fille à vos deux parents. Il y a des très belles scènes où, par obligation, vous marchez au milieu de vos deux parents. Il y a des scènes où vous dites que vous êtes d'un seul coup plus vieille, parce que plus lente, plus fragile que vos deux parents. En tout cas, vous êtes entre ces deux figures-là, donc vous êtes aussi une fille, et vous réfléchissez parfois en faisant un détour par les autres à ce que c'est que ce lien étrange. Est-ce qu'écrire journal ouvert, de la même manière que ça vous a permis de réfléchir à ce que c'est qu'écrire, vous a permis de penser cette condition étrange que c'est d'être l'enfant des autres?
1: Je ne sais pas si la pensée, mais par contre, peut-être d'un certain endroit, l'assumer, même si ce mot, je ne sais pas bien, mais en tout cas, oui, et peut-être aussi à un certain endroit aussi remercier. Et aussi peut-être pouvoir, pas le dépasser, mais me dire qu'il y a d'autres... tout à l'heure, il y avait le mot de monade, mais justement d'autres dyades possibles.
0: Mmh. Et c'est exactement le chemin que prend le journal ouvert, puisque dans une dernière partie, on voit apparaître une esquisse d'histoire d'amour par le corps aussi, mais donc par d'autres gestes. On écoute quelques fragments.

0: C'était l'hiver et premier printemps, premier été, et déjà, sur le boulevard, notre première descente vers l'automne, avant de voir arriver, monter et revenir l'hiver, et que de tout temps, en chaque saison, je puisse de tes lèvres vérifier les miennes. 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Tu me dis le matin, j'ai fait trois rêves, je te les raconterai en marchant. Et parfois te rendors, alors tu en as quatre. La fille dans le car en face de moi disait à son amie, au moins j'ai faim, après avoir dit j'ai faim. Et ça y est, je ris, après avoir ri. Et je ne pouvais que supposer de quel voyage elle revenait, qu'il aurait tout ce temps privé de faim, de rire. Tu m'offres des fleurs. Tu as demandé, avant, à la vendeuse, seront-elles belles, fanées? Tu me viens comme un monde.
1: Je redis qu'il est étonnant ce livre parce que il va tant s'ouvrir ce journal qu'il va s'ouvrir sur un monde. On l'entend dans vos mots, Mylène Tournier, avec beaucoup de délicatesse. Un amour n'en remplace pas un autre, mais peut-être emmène vers un autre. Et le corps, lui aussi, se découvre ou se révèle autrement capable d'autres gestes, d'autres rapprochements, d'autres porosités. La même question que tout à l'heure, est-ce que vous étiez surprise que ça emmène vers ça, que ça ouvre vers ça, ce journal?
2: Je crois que j'étais heureuse que ça abouche vers ça. Et que les livres font qu'ils font des ponts entre des choses qui sont sinon que des choses et des jours. Mmh. Mais comme de dire que la troisième partie, ce sera ce journal d'après, mais journal d'amour. Comme si ça, permettait de... pas donner sens, mais de dire que... Je sais pas bien dire.
1: Pardon. De dire que c'est possible, en tout cas, que, oui. Que ça ouvre. Il y a un très beau moment, puisque vous disiez à propos de la filiation qu'il s'agissait aussi de remercier de ce grand ballon d'amour. Vous dites que c'est grâce à vos parents que vous n'êtes pas illisible. Et c'est assez, c'est très beau, cette idée-là, d'être rendu lisible, ou en tout cas, que ça permette d'être lisible. Et d'un seul coup, en effet, de pouvoir, je sais pas, j'ai presque l'impression, peut-être que c'est une fausse impression, mais que le texte s'allégeait encore plus et qu'on allait vers des pages encore plus blanches, encore plus minimales, encore plus légères presque. Ouais.
2: Oui, c'est vrai.
1: C'est pas une impression, si je non, le refeuillette quand même, ça se... Ouais.
2: Oui, je pense effectivement que ça va vers des presque haïkus. Oui. Oui, complètement.
1: En tension vers quelque chose... Oui, c'est une poésie que vous lisez, ça, par exemple?
2: Les haïkus, oui. Mm. Oui, hier j'étais à la bibliothèque et je relisais ceux de Ryokan, et oui, cette chose de d'aller par le haïku, dire quelque chose qui lui était tellement singulier, mais qui des siècles et si loin de lui peuvent encore, enfin, nous touche.
1: Puisqu'on a beaucoup fait dans cet entretien le chemin entre marcher et écrire, et que marcher, ça relie des points, et que vous venez de dire d'une très belle manière que finalement écrire fait le pont entre des choses qui sinon ne seraient que des jours et des heures. Ça veut dire que écrivant, vous comprenez ce que vous êtes en train de faire, Mylène Tournier? Que ça produit un sens, que écrire même produit un sens auquel vous n'auriez pas eu accès sinon?
2: Peut-être que d'une certaine façon, oui.
1: Ok. Je vais lire un dernier extrait.

Je dois cesser marcher, savoir écrire sans marcher, laisser monter au visage des figures sans mon regard, quitter l'œil, me fier à l'abeille figée presque piégée dans son miel. Il doit y avoir au milieu de moi quelqu'un. Laisser monter des figures dans l'œil du noir. Elle est adossée par la nuque à un mur. Le reste du corps tout entier arraché et livré à une formidable cambrure de sorte que ses pieds finalement sont à un mètre du mur. Elle doit venir d'un mélange entre une BD et un autoportrait d'Egon Schiele. Le corps comme les mains d'Egon Schiele dans ses autoportraits. Avec le bas du visage très en avant sur le corps, le menton qui démarre, et le corps pénible derrière. Si elle se redressait, là, dans sa cambrure, on retrouverait la cambrure, mais appliquée uniquement au visage. Cette grande, belle face prognate, par-dessus les épaules maigres, et le menton aussi presque déchiré. Elle doit avoir des os cassés dans la maxillaire, des dents, c'est sûr. Elle a des jambes maigres et violettes, et des cheveux comme après avoir enlevé des rajouts de tresses, à la fois hérissés et mousseux. Un bébé à plat ventre sur du carrelage, mais si l'on regardait d'abord de loin, on pourrait penser que c'est l'un de ces mini bulldogs français. Le bébé est plutôt rose que nu. Sans doute est-il nu, mais l'impression qu'on retient en premier, c'est cette couleur entre rose et beige, comme il y a dans la doublure des choses, en daim.

0: Il y a quelque chose dans ce journal ouvert qui fait penser quand même à une naissance, Mylène Tournier. C'est-à-dire qu'il y a, là, par exemple, on revient à cette espèce presque du daim de retourner un gant et puis de voir le daim à l'intérieur, comme s'il y avait la possibilité par l'écriture, c'est une vieille idée, mais de renaître.
1: Oui, je pense qu'effectivement que l'écriture elle permet de beaucoup renaître et autant de fois que nécessaire, mm-hmm. et qu'on a peut-être besoin de plus d'une fois pour toutes, et donc peut-être que en effet
0: on a besoin de plus d'une fois pour toutes, non?
1: Oui, je crois.
0: Le book club continue. Dans cet agenda, on va rappeler toutes vos actualités éditoriales, Mylène Tournier. Donc on a parlé de Journal Ouvert, paru aux éditions du Castor Astral, mais aussi de Volte-Face, qui vient juste de paraître chez Jocasseria, ou encore 31 kilomètres aujourd'hui, paru aux éditions L'Hurlure en octobre 2025. Ça, c'était vraiment des poèmes et des notes sur les déambulations urbaines à Paris et en Ile-de-France. Et puis notez aussi deux occurrences au théâtre, avec Megan Arnaud à la conception et à la dramaturgie, Ophélie, j'étais un récit. Ça, c'est paru aux éditions théâtrales en janvier 2026. C'est une interrogation contemporaine du mythe d'Hamlet par un regard féminin et féministe qui a obtenu le prix Paul Claudel 2024. Et puis, on renvoie au travail théâtral et dramaturgique que vous avez fait en compagnie de la compagnie Das Plateau, Céleste Germe, à mise en scène avec Maëlys Ricordo, Un jour sans vent, une Orestie, un texte de vous qui est une variation cette fois sur l'Orestie d'Eschyle. C'est leur dernière création. Le spectacle est en tournée en ce moment. Avec Maëlys Ricordo et Céleste Germe, donc on signe la conception, la dramaturgie, les interprètes en sont Aurélia Nova-Kschwind, Antoine Oppenheim et Maëlys Ricordo. Ce sera le 1er et 2 juillet aux Arènes de Signes à Nice. C'est pas beau ça? La boucle est bouclée.
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0: À la fin des book clubs, on joue au grand jeu des pages musicales. Il s'agit de chercher de la musique dans les livres que nous lisons. On vous propose de jouer avec nous, vous qui nous écoutez. Vous pouvez envoyer des photographies, des textes où vous repérez comme ça un air musical, quel qu'il soit et sous quelque forme que ce soit. L'adresse mail de l'émission, c'est lebookclub@radiofrance.com. Et si c'est plus aisé pour vous, vous pouvez passer par le compte Instagram de l'émission. On se quitte avec un dernier extrait de votre journal ouvert.

Image d'après. 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Elle la passe à travers un trou, peut-être comme on donne, au matin des vivariums, sa souris au serpent. 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Et la respiration est un pieu qui l'attend. Quand je tressaille, la main de ma mère tressaille aussi les premières fois. Et puis les fois suivantes, quand je tressaille, la main de ma mère reste là, calme. Elle dit des mots tout doucement. Mon père chante « Rêver un impossible rêve » de Brel. Ma mère me caresse le bras avec son doigt. Comme il y a des bips de machine tout le temps, ma mère dit pour moi « Il y a des bruits tout le temps. 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

0: Au son, c'était Dali Yaha, aujourd'hui à la réalisation Vivien Demeyer. Merci beaucoup Mylène Tournier d'avoir été avec nous.
1: Merci beaucoup.
0: Pour évoquer entre autres Journal Ouvert, paru aux éditions Le Castor Astral. Un grand merci à toute l'équipe du Book Club, Mathilde Wagman, Marianne Chassor, Cyril Marchand, Jeanne Aléos, Julie Gastal et Alexandra Lai-Begovic, avec qui vous pouvez continuer de marcher sur le compte Instagram du Book Club.
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0: 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Bonjour Natacha Triou.
1: Bonjour Marie.
0: Et bonne émission La Science et QFD, Natacha.
1: Merci, bon après-midi.
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7: La Tour Eiffel s'apprête à inscrire en lettres d'or les noms de 72 femmes scientifiques. Parmi elles, Jeanne Villepreux-Power. En quoi a-t-elle été pionnière de la biologie marine ? Née en 1794, à une époque où les femmes n'ont pas accès à l'éducation, cette naturaliste autodidacte développe en Sicile une nouvelle méthode scientifique. Avec elle, la biologie bascule de l'observation vers l'expérimentation. Pour étudier les animaux marins, mieux vaut les observer en milieu naturel que morts dans du formol. Dès 1832, elle fait construire ses fameuses cages à la Power. Le mot aquarium n'existe pas encore. Première femme de membre de l'Académie des sciences de Catène, elle est la mère fondatrice de l'aquariologie, avec au cœur de ses recherches cherche un mollusque au nom mythique, l'argonaute. Jeanne Villepreux-Power, la mer à voir. Sylvaine Turkchias, bonjour.
8: Bonjour.
7: Vous êtes physicienne et présidente d'honneur de l'association Jeanne Villepreux-Power, membre de l'association Femmes et Sciences et co-autrice du livre 72 femmes de science pour la Tour Eiffel qui s'apprête à paraître aux éditions MKF. Denise Gutleben, bonjour.
9: Bonjour.
7: Vous êtes historien des sciences et directeur du musée Curie à Paris. Grand merci à vous deux d'être là avec nous en direct dans nos studios à France Culture et merci à vous d'être là avec nous. En direct ou à toute heure, en podcast, vous pouvez aussi nous suivre en nous rejoignant sur Blue Sky, sur notre compte @sciencesqfd. Alors en quoi cette savante est-elle pionnière dans l'expérimentation en biologie ? Comment a-t-elle inventé le concept d'aquarium ? Nous sommes ensemble une heure pour revenir sur son histoire. Mais d'abord, il faut planter le décor. Denise Gutleben, quel est le climat scientifique de l'époque ? Parce que le 19e siècle, c'est un moment de développement assez intense et de la recherche scientifique très largement.
9: C'est un moment intense, en effet, dans beaucoup, beaucoup de domaines, mais en particulier dans la biologie. Et c'est un domaine que Jeanne Villepreux-Power va beaucoup explorer de manière très large, mais aussi en se focalisant peu à peu sur cette biologie marine qui connaît, dans les années qu'on va aborder sans doute dans quelques instants, 1820-1830, un certain rebond, même une émergence très forte. Il y a des travaux qui sont menés, Henri Milne-Edwards, Audouin et d'autres vont planter le décor de cette biologie marine qui va ensuite se développer par la suite avec d'autres personnalités qu'on connaît parfois un peu mieux, comme Armand de Quatrefage, comme Henri de la Casse-Dutier et d'autres, plutôt vers la fin du siècle.
7: Voilà, on reviendra évidemment dans le détail des travaux de Jeanne Villepreux-Power et de dans quelle mesure elle a été justement pionnière en biologie marine, mais peut-être on n'a pas beaucoup d'éléments biographiques, mais on peut revenir sur le personnage Sylvaine Turkchias. D'où vient-elle ? Elle est née en 1794, donc à l'époque, les femmes n'ont pas le droit à l'instruction.
8: Oui, c'est sûr. Et en plus, elle est dans un petit village, Huillac, qui est près de Brive-la-Gaillarde, mais c'est quand même vraiment la campagne. Et donc, elle est complètement, comme vous l'avez dit, autodidacte. Sa mère, toutefois, lui avait appris à lire et à écrire. Donc, voilà, c'est le seul bagage qu'elle a. Sa mère meurt quand elle a 12 ans, elle s'occupe de ses frères et sœurs. Mais les qualités de Jeanne, que je vais commenter, en fait, montrent qu'elle est vraiment remarquable pour devenir une scientifique hors pair. Quelles sont ses qualités ? Moi, j'en ai vu 7. La détermination, elle part à Paris à 18 ans, ça se faisait, mais c'est pas si simple, surtout dans son cas. L'habileté, elle arrive à Paris, sa place est prise, je passe rapidement sur ce voyage qui fut quand même pénible, à pied, et elle rentre finalement chez une couturière, et là, elle est remarquée par son habileté en broderie, puisqu'elle va faire la robe de Marie-Caroline de Bourbon-Sicile, qui va épouser le fils du roi, donc le duc de Berry, fils de Charles X. Et la troisième qualité, c'est sa curiosité. Ça, j'en parlerai un peu plus tard, quand on va la retrouver en Sicile. Mais ensuite, il y a l'innovation. Bah, c'est cette façon de traiter le sujet qui la passionne. L'interaction avec la communauté, les académies. La volonté d'écrire ses travaux et de les faire publier. Et enfin, la résilience, puisqu'elle ne se laisse jamais décourager.
7: Jamais décourager. Merci pour ce tableau et ces belles qualités que vous nous présentez. Alors, en effet, 1816, elle devient chef d'atelier à la création, très bonne broderie. Et c'est là où sa vie bascule, Denis Gutleben. C'est que là, elle va faire la rencontre, son futur mari, qui va être aussi quelqu'un qui va la soutenir dans son projet.
9: Oui, James Power, en fait, alors en effet, elle participe à la confection de cette robe de Marie-Caroline Bourbon des Deux Siciles. D'ailleurs, c'est pour celles et ceux qui suivent un peu l'actualité nationalistico-people en ce moment, ça doit évoquer certains noms. Et elle est repérée à ce moment-là. Et James Power, c'est le moment où elle le rencontre. C'est un négociant qui est né à la Dominique, qui s'est installé, qui a déjà ouvert comptoir en Sicile. Ils vont se rencontrer, il va l'emmener, ils vont se marier en Sicile, ils s'y installent en 1818, tous les deux, et c'est là où va commencer peu à peu sa carrière plus scientifique.
7: C'est-à-dire que là, en effet, en arrivant en Sicile, à Messine en 1818, elle pourrait avoir une vie de confort et de mondanité, mais elle passe son temps à s'instruire, Sylvaine Turchiez.
8: Oui, c'est très étonnant, parce que finalement, elle doit à la fois apprendre l'anglais, à la fois apprendre l'italien, rentrer dans un milieu qu'elle ne connaissait pas, mais ce qui la dicte dans toutes ses actions, c'est la curiosité. Et donc, elle va effectivement s'intéresser à tout ce qui peut être visible en Sicile, à travers les sentiers, à travers la mer, etc. Et elle va s'intéresser à tellement de choses, les tortues, les martres, les moules, les gastropodes, l'astronomie, les étoiles de mer, les papillons, et finalement, l'argonautargo.
7: Voilà, en fait, elle se passionne pour toute l'histoire naturelle. Alors quand même, une chose, Denis Gutleben, c'est qu'elle ne vient pas du tout d'une famille riche, son père était cordonnier gendarme. Mmh. Est-ce qu'on comprend, est-ce qu'on sait qu'est-ce qui finalement l'a poussé à faire des sciences?
9: La curiosité, c'est ouais. Une des qualités qu'a évoqué Sylvaine tout à l'heure. Je pense la découverte d'un monde nouveau. Pour quelqu'un qui arrive quand même du fin fond de la Corrèze, qui monte à Paris, qui n'a sans doute jamais vu la mer avant de faire ce voyage vers la Sicile. Enfin, c'est la découverte quand même d'un monde nouveau et forcément la curiosité que ça suscite. Alors c'est vrai qu'elle aurait pu très bien rester dans le salon de James Power, recevoir et mener des activités comme pouvaient le faire beaucoup de femmes à l'époque. Eh ben non, justement, elle choisit cette curiosité, cette découverte de l'île, et vraiment sous tous les aspects, parce qu'on parle d'histoire naturelle au sens très large. Il y a aussi des découvertes géologiques, les vestiges historiques. Elle s'est beaucoup intéressée à l'Etna aussi, aux éruptions volcaniques de l'Etna à travers l'histoire. Enfin, il y a vraiment une curiosité tous azimuts qui peut être permise peut-être encore dans la science de l'époque, où on épouse quand même plus facilement l'ensemble des domaines, où on n'est pas encore dans l'hyper-spécialisation, la spécialisation qu'on connaît depuis, et qui nous focalise peut-être sur des domaines plus précis. Là, il y a vraiment un regard d'ensemble, une curiosité d'ensemble.
7: Cette curiosité tout azimut, on la retrouve, Sylvaine Turchiez, dans son imposant guide de Sicile qu'elle publie en 1842, et qui est une référence pour les savants naturalistes.
8: Alors, ce guide de Sicile a été réédité en 1995.
7: Oui, toujours.
8: Pour dire, il fait 400 pages et personne n'a fait mieux sur la faune, sur la flore, sur les coquillages, sur les mollusques, etc. etc. Donc voilà, il est toujours d'actualité.
7: Alors en 1839, on va évidemment parler de ses travaux, mais 1839, Jeanne Wildproppower va être admise comme membre correspondant de la célèbre Zoological Society de Londres. C'était un très rare honneur pour une femme à l'époque. Au début du 19e siècle, toute capacité cérébrale de haut niveau était déniée à la femme. Son éducation était soigneusement organisée pour la tenir en dehors de la science. C'est par le plus grand des hasards que nous avons trouvé ici, à Messine, une preuve éclatante de l'absurdité de ce comportement qui a eu surtout comme résultat de faire perdre beaucoup de temps à l'avancée de la science. C'est à Messine, en effet, qu'un cerveau hors du commun, mais indéniablement féminin, a apporté à la science ce qui est devenu l'aquariophilie et la biologie marine. Disons, pour convaincre les incrédules éventuels, que l'illustre professeur anglais Richard Owen, qui a été une lumière indéniable de la science du 19e siècle, en a témoigné en 1858 quand il a rédigé son important ouvrage « Mollusca ». C'est à une femme qu'est due l'invention de l'aquarium dès 1832, 20 ans plus tôt qu'il n'était admis auparavant par les historiens de l'aquariophilie. C'était en même temps la naissance de la biologie marine qui a pris aujourd'hui l'importance que l'on sait. Extrait du texte de Claude Arnal, Jeannette Wilprepower à Messine, Denis Gutleben. Il faut aussi resituer le contexte historique pour ces femmes et l'instruction des femmes à l'époque.
9: Oui, tout à fait. Non, mais le manque d'accès, l'incapacité d'accéder, l'impossibilité d'accéder à l'enseignement, c'est quelque chose de très clair. Mais en même temps, dans un contexte où il existe énormément d'académies, en dehors du système des grands établissements, qui permet quand même, des universités, qui permettent quand même d'avoir des liens avec une communauté scientifique très présente sur le terrain et donc d'avoir des échanges. C'est vrai que c'est beaucoup plus compliqué pour une femme, mais ça offre quand même des possibilités d'une recherche de travaux scientifiques en parallèle de ce monde académique qui, en effet, leur est complètement verrouillé.
7: Sylvaine Turkchez, justement sur le fait qu'il faut attendre la fin du 19e siècle pour que les femmes aient véritablement accès à l'éducation.
8: Et oui, même 1924 pour qu'elles aient l'accès à toute l'éducation, c'est-à-dire aussi le collège. Parce qu'avant, effectivement, le baccalauréat n'était pas autorisé aux femmes parce qu'on pensait que les mathématiques et la physique, c'était trop difficile pour elles. Donc voilà, 1924, mais ça fait quand même 100 ans, tout le monde peut étudier la même chose.
7: Alors on entendait dans cet archive, dans cet extrait, voilà, le grand nom du zoologiste Richard Owen. En effet, Richard Owen a défendu Jeanne Wilprepower, Denis Gutleben.
9: Oui, tout à fait. C'est presque étonnant quand on connaît le personnage, parce que c'était pas quelqu'un de très facile. Vous parlez d'une lumière de la science, mais c'était une lumière assez turbulente qui lui-même a été accusé à de multiples reprises de plagiat dans sa carrière. Il n'empêche que c'était un savant qui avait un très très grand rayonnement. On le connaît plus souvent aussi pour ses travaux de paléontologiste. Hein. C'est lui qui a baptisé les dinosaures, hein. Lézard terrible. Mais il s'est intéressé à énormément d'autres domaines. Encore une fois, dans ce contexte de l'époque où le savant, sans être universel, pouvait épouser très largement les domaines de la recherche scientifique. Et c'est vrai que contre les Français et un certain nombre de scientifiques, de savants français dont on parlera sans doute tout à l'heure, lui a pris fait et cause parce que, preuve à l'appui, elle apportait quand même des éléments très déterminants de ses recherches, preuve à l'appui, il a pris fait et cause pour les travaux de Jeanne Wilprepower.
7: Oui, puisqu'elle a envoyé ses travaux à différentes académies européennes, elle n'a pas été reçue de la même façon en tant que femme, selon les pays, Sylvaine Turkchez.
8: Oui, on n'a pas... Enfin bon, elle a communiqué, donc elle a beaucoup interagi à Londres, ça c'est certain. Elle a été quand même reconnue comme la première femme qui a fait partie de l'Académie de

0: En direct sur France Culture avec Sylvaine Turkchiez et Denis Gutleben, nous parlons de Jeanne Wiprecht-Power, première femme membre de l'Académie des sciences de Catane, née en 1794, morte en 1871. On vient de parler de sa place de femme scientifique autodidacte. Maintenant, parlons de ses travaux plus en détail, Denis Gutleben. Elle développe une démarche scientifique sans avoir été formée comme scientifique, mais c'est quoi la méthode Jeanne Wiprecht-Power?
1: La méthode, c'est de l'observation et de l'expérimentation, ce qui est assez révolutionnaire à l'époque, puisque pour étudier le vivant, elle se penche sur le vivant. Or, jusqu'à présent, étudier le vivant, l'histoire naturelle, se faisait souvent dans des cabinets, en observant des animaux morts, récoltés lors d'expéditions, qui macéraient depuis très longtemps dans des liquides de conservation et qui les laissaient dans un état assez détérioré. Tirer des conclusions sur le vivant à partir d'espèces mortes depuis un certain nombre d'années, c'est quand même assez curieux comme démarche, et c'est vrai que pour elle, cette observation sur le terrain va lui permettre d'ouvrir cette nouvelle voie. Et l'expérimentation en biologie, elle se développe tout au long du 19e siècle. Elle va vraiment exploser, se développer dans la seconde moitié du 19e siècle. Mais du coup, elle, par ses travaux dès les années 1820, fait vraiment figure de pionnière dans ce domaine.
0: Donc c'est marrant, parce que ça peut paraître un peu contre-intuitif de se dire que les naturalistes, qu'il ait fallu attendre le 19e siècle pour que les naturalistes s'intéressent aux spécimens vivants. Sylvaine Turkchiez.
2: Oui, alors la question qu'elle se pose et que toutes les académies se posent à ce moment-là, c'est est-ce que l'argonaute Argo, qui finalement est un mollusque très répandu en Méditerranée, on peut citer l'Antiquité même, mais peut-être à un autre moment, est-ce qu'il est propriétaire de sa coquille, parce qu'on voit la coquille qui est laissée par l'animal, ou est-ce qu'il l'emprunte comme le Bernard l'ermite? C'est la question posée et elle va vouloir y répondre avec ses méthodes tout à fait originales. Donc, est-ce que je commente là maintenant ?
0: La bataille de l'argonaute, en tout cas, on peut parler en effet de ses méthodes, sur le fait qu'elle s'intéresse à des spécimens vivants qu'elle va mettre dans ses aquariums. Alors, le mot n'existe pas à l'époque, mais c'est les fameuses cages.
2: Voilà, elle va commencer effectivement avec une sorte d'aquarium, j'irais de salon, où elle met de l'eau de mer et effectivement, l'animal ne vit pas bien longtemps parce qu'il n'est pas dans son environnement naturel. Donc très vite, elle va se dire, si je veux contribuer à répondre à cette question, il faut que je sois dans la Méditerranée. Et donc, elle va commencer avec des grosses cages qu'elle faisait remonter pour regarder, etc. Mais elle veut aller beaucoup plus loin et elle va passer 10 ans à ses observations. Elle va passer des heures dans une barque à côté pour montrer les choses suivantes. D'une part, elle va vouloir casser la coquille de l'argonaute. En fait, c'est une très jolie coquille blanche, striée. Elle va la casser pour voir si l'animal est capable de la réparer. Et non seulement l'animal la répare, mais en plus refait toutes ses stries et à l'identique. Donc ça, elle observe qu'effectivement, il est capable d'agir sur la coquille. Elle observe l'apparition des œufs. Donc on sait qu'évidemment il y a des œufs, mais on n'a jamais compris comment se faisait cette fécondation. Et ce qu'elle observe dans la deuxième partie, c'est-à-dire avec des cages qu'on appelle des cages à la Power, c'est-à-dire c'est des cages en bois mais avec des ouvertures qui permettent à l'eau de circuler, ça fait 4 mètres sur 2 mètres, c'est pas des petites choses, elle va pouvoir démontrer qu'il y a bien un mâle qui vient, mais que ce mâle est tout petit. Quand les œufs sont nés, s'il n'y a pas assez de place autour de la coquille, elle va allonger sa coquille. Et donc, pour les accueillir. Donc, effectivement, elle conclut que d'une part, cet argonaute Argo est une femelle et pas le mâle, et que les mâles sont minuscules et que cette argonaute est responsable de sa coquille et souvent elle l'abandonne et peut-être elle meurt après l'éclosion des œufs.
0: Alors en effet, ça peut paraître un détail, mais en fait, ce débat sur l'argonaute squatteur ou constructeur de sa propre carapace, ça intéresse de nombreux scientifiques des académies d'Europe à l'époque, Denis Gutleben.
1: On pense souvent que ce genre de débat très pointu, c'est un petit peu le propre de la communauté scientifique, mais on est vraiment dans une révolution de la biologie, de l'histoire.

0: l'histoire naturelle à l'époque, dans le classement des espèces, dans la compréhension de leurs mécanismes, encore une fois, en passant du côté de l'expérimentation. Et c'est bien ce que dit Sylvaine, le côté capital de l'apport de Jeanne Villepreux, c'est pas juste regarder un bocal pendant quelques minutes, en tirer des conclusions, ce sont des années et des années d'expérience, à la fois en contact des animaux eux-mêmes, mais aussi, et ça c'est assez intéressant dans sa démarche, en contact des populations qui vivaient en Sicile, ou a recueilli auprès des pêcheurs de nombreux témoignages, de nombreuses explications, d'observations aussi. Donc c'est vraiment c'est une démarche expérimentale naissante pour la biologie marine en particulier, mais la biologie en général.
1: C'est Jeanne Villepreux-Power qui, à partir de 1832, systématise l'usage d'aquariums dans lesquels elle s'efforce donc de maintenir les conditions de vie nécessaires à ces spécimens.
2: Élément de décoration très remarqué, l'aquarium constitue un véritable tableau vivant mis à la disposition de tous les amoureux de la nature. Outre le fait que la plupart des poissons possèdent des couleurs fort chatoyantes, l'intérêt d'un aquarium est de permettre aux jeunes et aux moins jeunes de se livrer à des études sur la faune et la flore aquatique.
1: J'en ai fait l'expérience lorsque j'inventais les aquaria en 1832. Et bien que j'étudiasse des animaux marins dans l'eau de mer maintenue au degré de chaleur voulu, et que j'eusse la nourriture qui convenait à chaque espèce, ces expériences ne me réussirent pas complètement. Les pêcheurs ont toujours été très complaisants avec moi, lorsqu'ils trouvaient soit en coquillages, mollusques nus ou autres, des espèces qu'ils savaient être rares, avant d'aller au marché, ils passaient chez moi, et dans la saison des carinaires, des argonauta, ils les prenaient avec précaution, les déposaient dans des seaux pleins d'eau de mer, et me les apportait de suite. Si je ne me trouvais pas chez moi, ils les laissaient à mon domestique. Lorsqu'ils lançaient leur grand filet, ils me faisaient savoir par un enfant. Je me rendais au point indiqué. Lorsqu'on les retirait, je choisissais les objets qui me convenaient et souvent, j'allais pêcher avec eux. Les pêcheurs de Riposto et de Gardini m'apportaient de la même manière des panopées vivantes et autres. Voilà un extrait de ses écrits, observations et expériences physiques, cités dans le bulletin de la Société des sciences, des lettres et arts de la Corrèze en 1899. On l'entend là dans ce texte, Sylvaine Turkchiez, elle note tout, elle commente. Clairement, Jeanne Villepreux-Power, ça n'est pas une naturaliste de cabinet. Elle s'intéresse aux espèces telles qu'elles sont dans leur milieu naturel, avec en effet les Siciliens, les habitants. On entend dans cet extrait-là une chercheuse touche à tout.
3: Voilà, oui, elle touche à tout, elle converse beaucoup, comme je disais, elle interagit avec les milieux, elle va souvent à Londres pour montrer effectivement à Monsieur Richard Powen, et puis finalement, en 1837, elle revient à Londres parce que son mari, en fait, travaillait sur l'installation, en fait, des télégraphes sous-marins. Et donc, ils reviennent à Londres. Et donc, elle veut ramener tout ce qu'elle a produit. Elle dessine aussi très bien. Elle a fait de très, très beaux dessins de l'argonaute. Et malheureusement, elle perd tout ce qu'elle avait créé, en fait, à travers un orage. Enfin, et pas, eux-mêmes sont sains et saufs. Ils ne sont pas sur le même navire, mais elle a tout perdu. Et c'est là où on voit la puissance de cette femme, puisqu'elle va tout réécrire. Et toutes les publications, finalement, que l'on connaît, datent d'après cette aventure.
1: Ouais, c'est ce naufrage, son cabinet qui était estimé comme être un des plus beaux d'Europe disparaît. Enfin, c'est le travail d'une vie qui disparaît sous l'eau. C'est assez fou de se dire aussi que ces magnifiques collections de Jeanne Villepreux-Power sont au fond de la mer de Nigutlaben.
0: Oui, en même temps, c'est à la fois une tragédie, mais en même temps, c'est pas une tragédie si exceptionnelle à l'époque. C'était très fréquent, ces naufrages. Alors, il y avait 16 caisses, je crois, qui étaient embarquées à bord de ce brigantin, de ce navire, le Bramley, qui a sombré. On est un certain nombre d'années, mais quand même d'un naufrage qui a beaucoup marqué, celui de la Méduse, hein, ce fameux navire qui a aussi sombré. On est quelques semaines après que Victor Hugo ait écrit Océanonox. Enfin, c'est quand même quelque chose de très présent. Donc, c'est une calamité, évidemment, pour elle, pour la biologie marine aussi, mais c'est quelque chose d'assez régulier. Et en plus, elle était... elle était assurée finalement, elle avait contracté un contrat d'assurance. Ce qui est formidable en revanche, c'est qu'en effet, avec la perte de toutes ses collections, il lui reste quand même un certain nombre de notes, elle peut reconstituer tout ce travail et puis arriver 4 ans, 3 ans après la publication de ce merveilleux guide de la Sicile, qui, comme Sylvain l'a dit, a été réédité en 1995, mais en plus pas n'importe qui, c'est la British Library quand même, enfin, c'est quelque chose d'extrêmement prestigieux.
4: Alors quoi, on a évoqué ces aquariums, 4 mètres sur 2 mètres, mais il me semble qu'elle en faisait fabriquer 3 types différents, c'est ça Denis Kutleben?
0: Il y a les aquariums en verre qui étaient utilisés dans son cabinet pour l'observation, mais avec les résultats que l'on sait. L'histoire de l'aquarium est assez intéressante aussi, hein, parce que ça tire vers l'histoire des techniques, ça tire vers l'histoire de la biologie. À l'époque, il n'y avait pas de ventilation, il n'y avait pas le chauffage dans les aquariums, il n'y avait pas ces éclairages qu'on connaît aujourd'hui. Donc il faut voir encore quelque chose de très rudimentaire qui ne permet pas de conserver les espèces très longtemps. Tout ça, ce sont des progrès qui sont venus par la suite. C'est pour ça que l'histoire de l'aquariophilie est quand même assez intéressante sous plein d'aspects. Une deuxième forme d'aquarium un peu plus grande qui était émergée, qu'elle pouvait du coup faire plonger et remonter pour travailler sur ses observations. Et puis cette troisième forme assez gigantesque, immergée au large du Lazaret de Messine, où elle pouvait faire ses observations. Les cages à la Power. Voilà,
3: c'est curieux comme nom, mais
0: oui, tout à fait.
3: Elle l'a bien voulu, quoi.
0: Oui,
3: elle voulait absolument affirmer que c'était elle qui l'avait inventé.
0: Le nom est apparu justement dans les comptes rendus de l'Académie de Catane, qui est cette ville qui se trouve entre Messine et Syracuse, où était installée l'Académie.
4: Mais alors ça montre aussi que d'une certaine façon, elle invente les aquariums, mais elle imagine aussi au-delà des aquariums, Denis Gutleben.
0: C'est-à-dire?
4: D'une certaine façon, on décrit une station de biologie marine.
0: Ah bah oui, bien sûr, oui, on est aux origines, alors on va pas tout lui attribuer quand même, mais en effet, c'est une précurseuse dans ce domaine également, puisque les stations vont se développer en France notamment, et en Europe de manière plus large, par la suite. Enfin, j'ai cité en introduction des noms comme la Case du Thier et d'autres, qui sont quand même aux origines de ces grandes stations qu'on connaît encore aujourd'hui, comme celle de Roscoff, de Banyuls et d'autres, mais ça viendra quand même un certain nombre d'années après les installations que Jeanne Villepreux a fait.
3: En fait, sa découverte ou son utilisation de l'eau et des aquariums viennent 20 ans avant que ça se développe en Angleterre. Donc, effectivement, c'est vraiment une précurseuse.
4: Mmh. Voilà, au total, dans ces aquariums, elle va recevoir plus d'un millier de spécimens qui vont passer justement entre ses mains et dans ses bocaux, Sylvaine Turchiez.
3: Alors ça, je ne saurais pas dire, mais j'avoue. Mais effectivement, elle parle de mollusques très en général, c'est-à-dire qu'elle a vraiment comparé les différentes espèces, etc. etc.
0: Oui, forcément, il y en a eu beaucoup, parce qu'il y a eu aussi... Comme Sylvain a rappelé tout à l'heure, il y a eu des incidents, il y a eu des orages, il y a eu des tempêtes qui ont détruit certaines installations. Il y en a eu forcément beaucoup parce qu'il y a eu des fuites. Enfin, on est vraiment face à la nature en mouvement et en vie qu'elle doit aussi contrôler, observer, nourrir. Donc, en effet, alors je ne sais pas si elle a tenu un décompte précis du nombre d'animaux marins qu'elle a recueillis, mais il y a forcément sur 20 ans un nombre assez considérable.
4: Alors, quelle contribution a-t-elle apporté plus précisément à la controverse sur l'Argonaute? On s'y plonge après ce bain musical.

0: Aquarium de Gwendoline en direct sur France Culture, car nous parlons de la mère de l'aquariologie, Jeanne Villepreux-Power. On en parle avec nos deux invités du jour, Sylvaine Turchiez, physicienne, présidente d'honneur de l'association Jeanne Villepreux-Power et membre de l'association Femmes et Sciences, et Denis Gutleben, historien des sciences, directeur du musée Curie à Paris. On vient de voir que cette femme de science autodidacte du 19e siècle est pionnière de l'expérimentation biologique. Elle a imaginé les premiers aquariums pour étudier les animaux marins vivants, c'est mieux, dans leur milieu naturel. On a dit aussi que ces magnifiques collections sont au fond de la mer suite à un naufrage, mais quelles sont justement nos sources documentaires que l'on peut consulter encore aujourd'hui, Sylvaine Turchiez?
1: Eh bien justement, elle a passé la fin de sa vie, parce qu'elle est partie à Londres, comme j'ai dit, en 1837, mais ensuite elle est retournée à Paris avec son mari, hein, ils ont toujours été ensemble, 1842, et elle va s'atteler à écrire tout ce qu'elle a observé dans un livre qui s'appelle « Observations et expériences physiques », où elle parle effectivement de tous les animaux qu'elle a étudiés, y compris la tortue, y compris les martres qu'elle avait réussi à voir chez elle, et avec des relations très personnelles. Et cela, elle l'a publié en 1860 et elle l'a dédié à l'illustre professeur Owen.
0: Le revoilà. Mais alors justement, quelles sont nos sources, nos archives, parce que là on dresse le portrait de cette femme. Quelles sont les pièces à conviction, entre guillemets, sur lesquelles on peut s'appuyer
2: Ses propres publications, comme Sylvaine vient de le dire. Il y a aussi eu une correspondance assez abondante, en effet, avec un certain nombre d'académies qu'on peut retrouver dans les archives de ces académies, ce qui fait un parallèle aussi, parce qu'on parle beaucoup aujourd'hui de l'internationalisation, de la recherche, etc. On voit que des personnalités comme elle, déjà à l'époque, entretenaient une correspondance très intense avec tout un tas de scientifiques de très nombreux pays. Donc ces échanges se jouaient beaucoup. Mais c'est vrai que ses propres témoignages, par la qualité même des comptes rendus qu'elle a fait, la précision, la méticulosité, c'est la source primaire, première pour comprendre ça. En plus des, évidemment, débats qui l'ont opposé avec Blainville ou avec le soutien d'Owen, qui sont venus nourrir une bibliographie assez abondante.
0: Ah ben justement, ce débat, on est passé un peu vite sur notre argonaute, débat avec Blainville. Quel est le conflit? On l'a dit, hein. Est-ce que l'argonaute est un squatteur ou est-ce qu'il construit sa propre carapace? On est passé un peu vite quand même sur cet animal, ce petit poulpe dans une coquille rigide mais souple, Denis Gutleben.
2: Oui, c'est-à-dire que encore une fois, ça fait partie des débats scientifiques pour mieux comprendre le vivant, mieux comprendre la nature, avec des prises de position. Là encore, parallèle avec aujourd'hui des controverses scientifiques, on en trouve de très nombreuses déjà à l'époque, avec des prises de position fortes. En plus, Blainville, pas n'importe qui à l'époque, hein. Il est prof au Muséum d'Histoire Naturelle, ça a été l'élève de Cuvier, le successeur de Lamarck, enfin c'est quand même une autorité très très établie, donc aller débattre avec une personnalité de cette envergure, c'était pas léger non plus. Ce qui est frappant, c'est que quand même, après un certain nombre d'années, parce que ce genre de personnalité ne lâche pas facilement le morceau, il a fini par se ranger quand même aux arguments de Jeanne Villepreux-Power.
0: Suite justement à ces expérimentations qu'elle a pu... Ouais. C'est là encore un exemple de méthode scientifique. C'est-à-dire que je crois que c'est à peu près sur 27 spécimens qu'elle vient percer des carapaces et qu'elle remonte et qu'elle reproduit ses résultats. Donc on a vraiment là la base de la méthode scientifique, Sylvaine Turchiez.
1: Absolument, absolument. Et cet animal est quand même très particulier parce que comme il a huit bras, en fait. Il a deux bras qui tiennent sa coquille. Et bon, ça évoque quand même l'argonaute de l'Antiquité, où on a découvert comment, avec une voile et un bateau, comment se déplacer vers l'Est, etc., etc. Donc, ensuite, cet animal peut replonger dans la mer et, effectivement, grâce à un siphon, effectivement se vider de l'air pour replonger. Donc c'est un animal qui intrigue et c'est pour ça que les académies se battaient et de savoir effectivement quelle est le vrai de l'histoire, et je pense qu'elle a tranché d'une façon indiscutable.
2: Il avait une particularité quand même par rapport à d'autres mollusques, et qu'il n'y avait aucune adhérence particulière avec cette coquille. C'est ça qui nourrissait le débat quand même, de dire comment se fait-il que...
1: Elle pose sa voile, et puis elle peut se déplacer sans la voile quand elle a besoin.
2: Avec des observations qui remontent déjà au siècle précédent, puisque le nom d'argonaute, c'est dîner qui l'a donné en observant cet animal, en référence en effet à l'Antiquité et à la mythologie, Jason.
0: Voilà, on a donc un petit animal qui intrigue. Et puis, il y avait aussi cette question de savoir comment il se reproduit. Jeanne Wilprepower va l'observer pendant des jours, 10 ans. Et ces animaux, voici ce qu'elle découvre.
3: Alors, le pénis détachable, ça existe chez les araignées. Et ça existe aussi chez l'argonaute. L'argonaute, c'est un céphalopode, donc ça ressemble à une pieuvre.
0: Hein. Oui.
3: Et effectivement, donc il a des tentacules. Et parmi ces tentacules, il en a deux, qui sont des bras copulateurs, en fait, qui va utiliser pour aller pénétrer la femelle. Et effectivement, c'est détachable. En fait, faut bien comprendre que chez cet animal-là, le mâle, il est tout petit, il fait 2 cm. Et la femelle, imaginez plutôt pour ce pauvre petit mâle, elle fait entre 30 et 50 cm.
0: Ah, c'est une montagne.
3: Donc, accessoirement, il peut servir de déjeuner en fait, hein. Donc c'est pratique. Il va aller pénétrer la femelle avec son ectocotyle, c'est son bras qui lui sert de pénis, hein, en quelque sorte. Hein. Donc il le laisse dans la femelle et puis il s'en va.
4: D'accord. Mais il a plus de pénis, quoi. Donc ça veut dire qu'il se débrouille sans.
3: Non, il se débrouille sans, mais c'est pratique parce que ça repousse, hein, pour lui, donc c'est relativement pratique. Et puis c'est pratique pour la femelle aussi, parce que en fait la femelle elle peut en garder plusieurs, c'est-à-dire que elle peut être séduite et fécondée par plusieurs mâles. Elle va garder les bras copulateurs et elle va les mettre de côté en fait, hein, pour pouvoir fertiliser ses œufs quand elle le voudra.
0: Voilà, c'était la voix d'Emmanuelle Puydeba, directrice de recherche au CNRS. Emmanuelle Puydeba qui notamment fait aussi de l'éthologie. Cette vision très méticuleuse, documentée, minutieuse, Sylvaine Turchies, sur ces spécimens marins, est-ce qu'on n'est pas là déjà un peu dans de l'éthologie telle qu'elle se pratique aujourd'hui d'un point de vue contemporain ? Mais
1: totalement, totalement. Ça, il n'y a aucun doute là-dessus. Quand on voit ses travaux, quand on voit ses publications, quand on voit effectivement sa discussion avec les différents membres de l'Académie, elle est totalement dans notre ère, on peut le dire.
2: Oui, et puis enfin, cette histoire du mâle, si on peut dire, un petit clin d'œil aussi, ce mâle est quasiment invisibilisé par sa femelle, lui aussi. Elle est très frappante, parce que là aussi, c'est elle qui apporte cette preuve déterminante. Jusqu'à présent, quand vous regardiez les publications sur l'argonaute, on était persuadé que ce mâle, c'était une sorte de parasite qui venait perturber. On ne savait pas ce que c'était. Enfin, je veux dire, on
1: l'avait jamais observé.
2: De 1 à 15...
1: Mais elle...
2: Elle le voit, elle le constate. Ouais, ouais, tout à fait. Alors,
0: dans cette histoire des sciences, en septembre 1833, elle fait ses expériences, elle présente ses résultats à l'Académie de Catane en 1834, et là, 1835, elle fait transmettre à Sanders Rang son manuscrit pour qu'il le présente à l'Académie des sciences comme porte-nom, mais j'ai lu que Rang s'était accaparé, avait récupéré les expériences de Jeanne Wilprepower sans la mentionner. Est-ce que là, on n'a pas déjà, là aussi, une sorte d'effet Mathilda avant l'heure de Nissa Glutelben. Dis avant l'heure parce que l'effet Mathilda n'existait pas encore à l'époque.
2: Mais en revanche, la pratique de beaucoup précédait la dénomination. Mmh. Oui, non, mais tout à fait. C'est clairement établi qu'il s'approprie, comme on le voit tellement souvent en histoire des sciences, des observations, des découvertes qu'il n'a pas réalisées lui-même. Mais en plus, non seulement il s'est approprié, mais il ne cite absolument pas ou très peu les origines de ces observations.
0: Sylvaine Turchies.
1: Oui, et cela explique aussi la suite de l'histoire de Jeanne Wilprepower, puisque à ce moment-là, en 1842, elle est en France, à Paris, et puis elle écrit, et puis finalement arrive la révolution de 1870, et là, elle rentre à Juillac, ce qui montre effectivement son attachement. Elle décède à Juillac, son mari décède aussi à Juillac, et elle est complètement oubliée. Totalement oubliée. Les tombes ont disparu, le cimetière n'existe plus, est complètement oublié. Et ce n'est que dans les années 1997 qu'on commence à reparler de Jeanne Wilprepower en France, alors qu'en Angleterre et aux États-Unis, elle est très reconnue. Et effectivement, c'est des personnes de la Corrèze qui l'ont redécouverte. Et l'association dont je fais partie a été en fait développée en 2008 pour justement refaire connaître tous les travaux qui existaient, et ces mêmes travaux maintenant sont bien répertoriés. Les personnes qui s'occupent de l'association Jeanne Wilprepower ont décidé de transmettre ça à Tulle, et donc le rayonnement se développe beaucoup, mais il est assez récent, effectivement.
0: Voilà, son rayonnement est récent, alors on va voir plus précisément pourquoi est-elle tombée dans l'oubli, pourquoi est-il important de faire sa redécouverte. Aujourd'hui, on continue.
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0: En direct sur France Culture avec Sylvaine Turkchiez et Denis Gutleben, nous parlons de Jeanne Villepreux-Power. Cette savante a réclamé longtemps avoir leur création, les stations zoologiques et les laboratoires maritimes en 1997 à Kyoto. Son mérite exceptionnel a été reconnu par l'Union Astronomique Internationale qui a donné le nom Villepreux-Power au grand cratère de la planète Vénus. Eh bien, c'est que cette savante s'est intéressée pas seulement à l'argonaute dont on a parlé, mais à également beaucoup d'autres animaux. On peut écouter tout de suite sa description du repas d'Octopus vulgaris qui se nourrit de Pinia nobilis, un coquillage bivalve. J'avais introduit dans une de mes cages une Pinia nobilis vivante, adhérente à un fragment de roche. Dans cette cage, il y avait un octopus vulgaris et des variétés de coquilles vivantes que j'y avais déposées pour servir à mes études. Un jour que j'observais mes animaux, je m'aperçus que le céphalopode tenait dans un de ses bras un débris de roche et guettait la pinia qui ouvrit ses valves. Lorsqu'elles furent parfaitement ouvertes, le céphalopode, avec une adresse et une promptitude incroyables, lança la pierre qu'il tenait entre les valves de la pinia, ce qui empêcha cette dernière de les refermer, et le céphalopode se mit à dévorer le mollusque. Sa voracité est telle que, malgré l'abondance de nourriture que je lui donnais, il aurait dévoré tous mes mollusques. Je fus obligé de l'enlever de la cage. Sa voracité va jusqu'à attaquer l'homme, lui déchirer la chair et la manger. On en trouve en grande quantité et d'une forte dimension dans les ports de Messine. Je prenais plaisir, très souvent, à admirer des mollusques aux rayons du soleil, soit dans la mer, les seaux, les aquariums ou dans les cages. Ces mollusques présentaient à la vue des nuances magnifiques, dont les tons se nuançaient de rose tendre, de rouge clair, de bleu de ciel, de violet, d'opale, de vert clair, avec des brillants éclats. Voilà un extrait de son texte « Observation et expérience physique ». On entend Sylvaine Turkchiez dans ce texte, il y a de la gourmandise dans cette description.
1: Oui, c'est assez remarquable. Effectivement, elle a vraiment réussi à faire vivre en fait ses découvertes. Et c'est ça qui peut-être on pourrait regretter aujourd'hui. Si on regarde nos travaux scientifiques qui sont un peu trop spécialisés peut-être pour le grand public souvent. Tandis qu'elle, elle fait vivre effectivement tout ce qu'elle a touché et tout ce qu'elle a encore en mémoire malgré les difficultés de sa vie, et etc. etc.
2: Mais Sylvaine a fait la promotion de son association tout à l'heure, mais je vais même enfoncer le clou, parce que si vous allez sur le site de cette association, vous allez trouver un certain nombre de textes sur l'argonaute, sur la martre aussi, mais qui sont captivants à lire. Enfin, même si on n'a aucune notion même de quoi ressemble une martre, la description que fait Jeanne Villepreux-Power de l'étude de l'animal, ses comportements, c'est vraiment captivant, en fait. Hein,
1: ouais. Voilà, oui, c'est une association assez remarquable qui a été créée par une peintre sur soie, Anne Lane, qui s'est passionnée de cette femme, à juste raison. Elle habitait Brive. Et effectivement, en fait, on n'a même pas une photo, parce que la photo est apparue à peu près à ces époques-là. Donc, on n'a même pas une photo réelle de Jeanne Villepreux. Et elle avait dessiné sur soie. Et pendant plus de 10 ans, elle a fait vivre Jeanne Villepreux-Power dans des colloques et dans des associations qui s'appellent Art et Sciences à travers le Limousin. Et vraiment, elle a fait beaucoup pour cette association. Elle vient de la quitter, mais elle s'est bien reprise en main par ses successeurs. Et comme tu dis, il y a beaucoup de détails sur le site de cette association.
2: Mais ça témoigne en plus, aujourd'hui encore, finalement, du rôle que peuvent jouer des autodidactes. Parce que finalement, ce ne sont pas les... Je ne prêche pas pour ma paroisse, hein, je sais, mais ce n'est pas des historiens des sciences qui ont remis en avant cette personnalité. C'est vraiment des gens qui se sont mobilisés dans une association. Alors, j'avais lu les travaux un peu pionniers d'une personne qui s'appelait Claude Arnal. Pas eu
1: oui,
2: le bonheur
1: tout à fait,
2: de connaître, mais qui a vraiment lancé cette renaissance, cette reconnaissance d'un personnage oublié.
1: Et il faut signaler qu'à l'aquarium de Limoges, il y a un petit salon, un petit cabinet de curiosité qui reprend toutes les œuvres et les dessins de Jeanne Villepreux.
0: Là, on parle en effet de sa redécouverte. Elle a été très reconnue de son vivant. Alors pourquoi a-t-elle été oubliée après sa mort ?
5: L'histoire de l'homme. L'évolution de la science au XVIIIe siècle. Lamarck, Cuvier, Buffon. Le XVIIIe siècle voit la remise en question du créationnisme en science.
6: Grâce à l'aquarium. Grâce à l'aquarium, j'ai tué Dieu.
5: De quoi ?
6: L'aquarium, mon invention. Je m'appelle Jeanne Villepreux-Power et...
5: C'est pas parce que vous avez mis 3 poissons dans vos bocaux de cuisine que... Bon, et puis ça n'a aucun rapport avec ce dont je parle.
6: Alors, expliquez-moi. De quoi parlez-vous ?
5: Des grands hommes de science qui se sont affrontés. Les créationnistes, qui pensent que tout a été fait par Dieu et que donc tout est immuable, et ceux qui croient en une évolution des espèces.
6: Et sur quoi travaillaient-ils pour appuyer leur thèse ?
5: Eh bien, sur des collections d'animaux rapportés de voyages et des fossiles qu'ils rangent.
6: Oui.
5: Ils en font des classifications dans des cabinets.
7: Vous comprenez ce que je vous explique ?
6: Très bien. Et mon aquarium contribue à faire évoluer tout ça. Grâce à lui, je peux observer des mollusques en recréant leur environnement naturel. C'est plus efficace que de travailler sur des trucs tout secs rangés dans des tiroirs.
5: Vous avez observé des mollusques ? C'est mignon, ça, les mollusques.
6: Pas n'importe lequel. L'argonaute. C'est justement dans mon aquarium que j'ai pu l'étudier.
5: Vous voulez dire que votre mari l'a étudié ? Je comprends votre confusion. Parfois, les femmes de scientifiques leur servent d'assistantes, font des jolis dessins.
6: C'est moi la scientifique. Vous voyez, à mon époque, une femme pouvait être rattachée à une institution scientifique, mais elle n'en était jamais membre à part entière. Parfois, c'était le règlement qui l'interdisait, et parfois, c'était la pratique. Ensuite, ce sont ces institutions qui ont écrit l'histoire de la science, en mettant en avant leurs membres éminents. Et du coup, plus de femmes. J'ai dû travailler encore plus qu'un homme, fournir encore plus de preuves. Aujourd'hui, les rares fois où l'on parle de moi, on ajoute toujours que Richard Owen, éminent paléontologue du British Museum, a bien confirmé que je suis la mère de l'aquarium et de la biologie marine.
5: Ah, c'est tout de suite plus sérieux quand il y a un homme pour valider.
0: Voilà un extrait de Chercher la femme, excellente série documentaire sur Arte que je vous recommande chaleureusement. Je vous voyais sourire à l'écoute de cet extrait, Denis Gutleben. Comment ça vous, qu'est-ce que ça vous évoque ?
2: En fait, ça m'évoque beaucoup de choses et notamment quand il est question de l'ouverture des grandes institutions scientifiques, en effet, aux femmes. Et je pense que notre Académie des sciences a aussi mis très très longtemps là, la première femme à avoir fait son entrée, c'est Marguerite Perret. On est quand même dans la seconde moitié du 20e siècle, j'ai plus la date exacte, mais c'est dans les années 60. On est quand même très 1960, hein, pas 1860. On est quand même très, très tardif. Donc on voit quand même que les difficultés auxquelles elle a pu être confrontée à l'époque ont quand même perduré. Et ce qui me frappe toujours, c'est que cette communauté scientifique, alors là encore, je vais peut-être même faire des amis chez les collègues, mais qui est quand même à la pointe de beaucoup de choses, dans ce domaine, a plutôt été à la traîne dans le domaine de la reconnaissance de la place des femmes.
0: Ça, c'est, les travaux des femmes n'étaient pas considérés comme des travaux aussi importants que ceux des hommes, et c'est peut-être ce qui a contribué donc à son effacement, Sylvaine Turquiez.
1: Bah écoutez, j'ai pas grand-chose à dire sur ce sujet, mais tout ce que je peux dire, c'est que nous, dans notre association Femmes et Sciences, en fait, on a deux axes, c'est-à-dire faire connaître les sciences auprès des jeunes, parce que justement, ce dont on s'était rendu compte quand j'étais présidente de cette association, c'est qu'en fait, les jeunes connaissaient que Marie Curie. Mmh. Et malheureusement, c'était quand même un peu limité, même si tous les deux, on aime beaucoup Marie Curie. Et par contre, faire connaître des femmes scientifiques, c'est très important, c'est ce qu'on a commencé à faire. Aussi, défendre les femmes dans le milieu scientifique, c'est très important. Bon, c'est une association qui a 700 membres, enfin 650 membres à peu près. C'est principalement des experts de toutes les disciplines. Et effectivement, on a eu la chance, finalement, de rencontrer un jeune, après avoir publié déjà 40 femmes scientifiques remarquables du XVIIIe siècle à nos jours, de rencontrer un jeune qui faisait visiter la Tour Eiffel et qui a découvert lui-même, comme beaucoup, qu'il y avait des noms au premier étage
0: des
1: et que ce n'était que des hommes.
0: Oui, tout à
1: fait. Ce n'était que des hommes. Et il n'y avait pas Sophie Germain. Sophie Germain avait tous les critères pour être effectivement sur la Tour Eiffel. Donc, il s'est tourné vers nous pour essayer de pousser ce projet. Peut-on mettre des femmes sur la Tour Eiffel ?
0: Mais alors, pourquoi justement ces 72 noms de femmes chercheuses scientifiques ? C'est important qu'elles soient là, aux côtés de ces autres noms, en lettres dorées, sur cette grande institution française qu'est la Tour Eiffel, Sylvaine Turchiez. Et puis, comment se fait une telle sélection ?
1: Et ce n'est pas évident. Au début, il avait pensé 40 femmes. Donc, bon, on se disait 40, on les a presque déjà. Et en fait, ça a été une grande discussion avec la mairie de Paris, Madame Hidalgo, et avec la société, effectivement, d'exploitation de la Tour Eiffel, qui a essayé d'étudier la problématique et montrer qu'au deuxième étage, on ne verrait rien. Puisque les lettres, en fait, font 60 cm de hauteur. Elles sont en lettres d'or et ça ne pouvait être qu'au premier étage et donc forcément 72 femmes. Et là, c'était très beau parce que ça permettait effectivement de retrouver une égalité entre les hommes et les femmes, tous rassemblés en l'honneur de la science comme l'avait voulu Gustave Eiffel. Et donc, il a fallu effectivement choisir, mais ça n'a pas été si simple. On a été une douzaine de femmes de cette association, dont toutes avaient des spécialités différentes, pour choisir parmi 150, presque 200 femmes, des femmes qui aient vécu après la Révolution française, qui soient principalement françaises ou bien quelques-unes, comme par exemple Rosanine Franklin, qui a appris sa technique en France et qui, de ce fait, peut être aussi sur la Tour Eiffel.
0: Voilà, et eh bien merci, grand merci à vous deux de nous avoir invités à réimaginer notre mémoire collective des sciences. Avant de retrouver Alexandra Delbou pour sa chronique, je rappelle, Sylvaine Turchiez, que votre ouvrage « 72 femmes de science pour la Tour Eiffel » s'apprête à paraître aux éditions MKF. Rendez-vous samedi en librairie. Merci à vous deux tout de suite.
2: Merci.
0: C'est la chronique avec science. Merci.
1: Merci.
0: Et comme chaque jour, on vous retrouve pour votre chronique aujourd'hui. Où se cache le GPS des pigeons ? Bonjour Alexandra.
8: Bonjour Natacha. Oui, les pigeons voyageurs sont des champions de l'orientation. On les déplace à des centaines de kilomètres, parfois dans des lieux qu'ils n'ont jamais vus, et pourtant, ils retrouvent toujours leur chemin sans erreur. Et ils sont loin d'être les seuls. Chaque année, des oiseaux migrateurs parcourent des milliers de kilomètres pour retrouver leur lopin de terre perdu au milieu de l'océan. Et puis, il n'y a pas que les oiseaux. Les chauves-souris ont une excellente mémoire spatiale, tout comme les poissons cartilagineux, et certains insectes sont même capables de s'orienter sur de très longues distances. Mais contrairement à toutes ces espèces, le pigeon est domestique et c'est pour cela qu'il reste un modèle de choix pour la recherche. Jusqu'à présent, il y avait plusieurs hypothèses pour tenter d'expliquer ce phénomène. Grégoire Loïs est ornithologue et naturaliste au Muséum National d'Histoire Naturelle de Paris.
9: Il y avait d'abord des particules magnétiques dans le bec. Ça a été plus ou moins validé en 2012, donc il y avait ça. Il y avait d'autre part des récepteurs dans le fond de la rétine, des cryptochromes, dont on sait qu'en fait, ils réagissent au champ magnétique avec des propriétés qui découlent de la physique quantique et donc qui pouvaient éventuellement superimposer à une image visuelle des lignes de champ magnétique, en tout cas c'est ce qu'on soupçonnait. Mais alors ça ne marche que de jour et en pleine lumière, donc effectivement ça n'explique pas tout, parce que les oiseaux migrent beaucoup de nuit hein, essentiellement. Et la troisième hypothèse qui a été émise, ce serait des récepteurs dans l'oreille interne. Le champ magnétique activerait plus ou moins fortement des canaux ioniques, et donc ça rendrait ces récepteurs sensibles aux perturbations de champ magnétique.
8: Aucune de ces trois hypothèses n'était réellement satisfaisante et récemment, la recherche sur le sujet s'est accélérée. En novembre dernier, une étude parue dans Science a mis le doigt sur les régions cérébrales qui réagissent au champ magnétique. Il y a donc bien une boussole interne chez les pigeons, mais où se trouve-t-elle ? Dans quel organe ce GPS est-il caché ? C'est à cette question que vient répondre cette nouvelle étude, elle aussi parue dans la revue Science. Et le point de départ de cette découverte, c'est une pause café il y a 10 ans. Eh bien oui, c'est aussi aussi comme ça que la science fonctionne. Tout démarre dans un colloque, une discussion banale. Un immunologue explique à un spécialiste du comportement animal qu'il a du mal à travailler avec les cellules du foie parce que certaines d'entre elles sont magnétiques et se collent partout aux instruments. Petit à petit, les scientifiques ont compris que les macrophages, des cellules immunitaires qui se logent particulièrement dans le foie, mais aussi dans la rate, dégradent les vieux globules rouges et se chargent en fer. Elles sont super paramagnétiques, c'est le terme alloué. Mais la nouvelle étude a dû mener une expérience décisive pour déterminer si, sans elles, les pigeons pouvaient encore s'orienter.
9: Il y a une propriété des macrophages, c'est qu'on peut injecter un produit qui détruit les macrophages. Donc on a fait deux lots de pigeons qui étaient très très habitués à retourner à un même endroit. On s'est assuré qu'il ne pourra pas utiliser la lumière polarisée ou le soleil pour se diriger en attendant une journée vraiment très très couverte. La veille de cette journée, on leur a injecté le produit à une moitié du lot et puis on les a déplacés d'une vingtaine de kilomètres. On a regardé comment ils rentraient au bercail. Et là, en fait, là, c'est hyper frappant, les cartes de retour. C'est-à-dire que, en fait, on a les pigeons qui n'ont pas été traités, qui sont rentrés en 1h10 en moyenne et quasiment tout droit. Et puis les autres qui ont erré dans toutes les directions autour du point de lâcher, y compris évidemment vers certains individus vers le bercail, hein, mais pas plus que le hasard leur a prédit. Et puis, ils sont arrivés le lendemain quand le ciel s'est découvert.
8: Il y a donc deux résultats. Le premier, c'est que la boussole interne se retrouve dans les macrophages chargés en fer, qui sont préférentiellement dans le foie et la rate. Sans eux, quand il fait gris, les pigeons se perdent. Le deuxième résultat, c'est que ce n'est pas le seul mécanisme qui permet aux pigeons de se repérer et de rentrer chez eux. Quand il fait beau, ces animaux se servent sûrement davantage de leur vision plutôt que de leur boussole, qui reste finalement une solution parmi tant d'autres. Avoir plein de façons de faire la même chose est un avantage évolutif considérable. D'ailleurs, on a, nous, humains, certainement des cellules sensibles au champ magnétique, c'est simplement qu'on ne les utilise pas. Certaines critiques sont tout de même adressées à cet article. Il faudrait vérifier que le produit injecté aux oiseaux, le claudronate, n'a pas d'autre effet que la destruction de ces cellules immunitaires magnétiques. Et puis, l'étude ne résout pas entièrement ce mystère de navigation. Il y a encore beaucoup de questions. Comment le signal magnétique est-il transmis au cerveau? Est-ce l'intensité ou la directionnalité du champ magnétique qui est détecté? Et surtout, ce mécanisme existe-t-il chez d'autres espèces?
0: Merci Alexandra pour votre chronique. Et comme chaque mercredi, on retrouve Evelyne Heyer, professeure d'anthropologie génétique en partenariat avec le Muséum National d'Histoire Naturelle. C'est le Fil Science.
10: Non, la forêt amazonienne n'est pas une nature vierge ou une forêt primaire. L'Amazonie que vous voyez est un jardin, sillonné de sentiers plantés d'arbres fruitiers, habité par des populations bien plus nombreuses qu'on ne le pensait avant l'arrivée des Européens. Depuis 12 000 ans, les humains ont modelé les trois quarts de la planète. Et pourtant, la biodiversité y a prospéré. Depuis notre apparition en Afrique, nous, les humains, sommes allés dans toutes les régions du monde. Chaque région a été foulée, touchée au moins une fois. Plus précisément, 95% des zones tempérées, 90% des zones boisées tropicales sont habitées par les humains depuis plus de 10 000 ans. Parcourant la planète pendant des millénaires, nos ancêtres ont modelé leur environnement pour s'y installer. Et jusqu'à récemment, les humains ont su vivre dans une nature, si ce n'est vierge, du moins sauvage. Mon collègue, ethno-écologue au Musée de l'Homme, Richard Dumez, le dit clairement. La nature vierge renvoie notre imaginaire à des zones inexplorées, inconnues de l'humain. Mais dans la réalité, la nature vierge n'existe sûrement plus. Pour trouver de la nature vierge, il vaut mieux se tourner vers les profondeurs océaniques. On estime que 75% des fonds marins sont inexplorés. On connaît mieux la surface de la planète Mars. Mais ces zones sont-elles encore vraiment vierges? Le dégazage des bateaux et la pollution plastique les touchent aussi. Alors, comme tempère Richard Dumez, ce n'est pas parce qu'il n'y a plus de nature vierge qu'il n'y a plus de nature sauvage. Il reste en effet beaucoup d'espaces préservés qui n'ont subi qu'un faible impact de l'activité humaine. Certains de ces endroits abritent des groupes qui ont choisi de rester hors du contact du monde actuel. C'est le cas dans les régions montagneuses de Nouvelle-Guinée, dans certaines zones de la forêt amazonienne, mais aussi au sud de l'Inde, dans les îles Nicobar. Ce sont les plus souvent des espaces tropicaux, avec d'ailleurs beaucoup d'espèces animales et végétales à découvrir. On connaît aujourd'hui à peu près 2 millions d'espèces et les scientifiques estiment qu'il en existe entre 5 et 10 millions sur la planète. Actuellement, l'humain a beaucoup de pratiques qui détruisent la biodiversité. Mais n'oublions pas que l'activité humaine n'est pas systématiquement destructrice. Et parfois, elle peut même, au contraire, enrichir la biodiversité. Par exemple, après la grande peste du Moyen-Âge en Europe, la population est divisée par deux. Et la biodiversité diminue drastiquement. Autrement dit, les paysages mosaïques façonnés par les humains hébergent une plus forte biodiversité que les terres abandonnées suite au dépeuplement. Aujourd'hui, les zones du monde les plus riches en biodiversité, étiquetées « naturelles », sont en fait des endroits où des humains vivent depuis longtemps. La prochaine fois qu'on vous dira « il faut protéger la nature des humains », souvenez-vous de l'Amazonie. Les endroits les plus riches en biodiversité sur Terre ne sont pas ceux d'où nous sommes absents, ce sont ceux où nous vivons depuis très longtemps et bien.
0: Merci Evelyne Heyer pour ce fil science. C'est à podcaster sur l'appli Radio France et sur franceculture.fr bien sûr. Et puis merci à vous pour votre écoute. Et un grand merci à toute l'équipe de la science CQFD. Ève Etienne, Noémie Naguet de Saint-Vulfranc, Antoine Beauchon, Céline Lozen, Alexandre Morales, Louise Ormand, CJ. Un grand merci à Anne-Lise Signoret à la documentation de Radio France, à la réalisation. C'était Olivier Bétard à la technique aujourd'hui, Ludovic Auger. Et c'était ce qu'il fallait démontrer à ce jour.
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16: Alors on va tourner à droite, ça s'en va juste là.
17: Voilà.
16: Voilà, on y est.
17: Ah, c'est évidemment très émouvant de se retrouver devant cette tombe assez récente, puisque Marc Bloch n'y repose que depuis 1977. On peut lire sur la plaque Marc Bloch, né à Lyon le 6 juillet 1886. Décédé à Saint-Didier-de-Formans le 16 juin 1944. Une belle tombe de granit, gris, au bas de ce cimetière qui domine la vallée de la Creuse. Et effectivement, en lettres d'or, sont inscrites cette phrase, cette règle de vie que Marc Bloch s'est donnée, Dilexit Veritatem. En latin, c'est à la... troisième personne du singulier, hein. Ce n'est pas j'ai choisi la vérité, c'est il a choisi, il chérissait la vérité.
18: Marc Bloch, un historien au Panthéon.
17: Alors ce qui est très fort, c'est cet ancrage, je trouve, pour moi qui viens pour la première fois, dans cet espace de la Creuse, et au double sens du terme, puisque nous dominons la vallée de la Creuse, qui donne son nom au département, qui a été le refuge intellectuelle, sentimentale de Marc Bloch à partir du début des années 30 et jusqu'au cœur de la clandestinité. Et effectivement, aujourd'hui, la maison des Fougères reste le seul lieu conservé de la vie de Marc Bloch, hein, puisque tous les autres lieux ne sont plus dans la famille.
18: Troisième épisode. Rester historien français. En 1939, éclatent les grondements auxquels Marc Bloch se reprochera de ne pas avoir prêté assez d'attention. Il s'engage dans la guerre. Malgré son âge, ses 6 enfants, cherchant le lieu où il pourrait être le plus utile, sans renoncer à son esprit d'historien. Documenter, réfléchir, analyser le présent, ce qu'il fait dès 1940 en écrivant durant l'été le texte qui paraîtra après sa mort sous le titre « L'étrange défaite ». Les années 40 vont mettre à l'épreuve tout ce qu'il est le plus profondément. L'enseignant, le savant, le père, le républicain, le citoyen français et juif, et peut-être aussi le chercheur optimiste, convaincu que la science, la raison, doivent finir par triompher. Peu à peu, à partir d'octobre 1940, l'étau des décrets du régime de Vichy l'enferme dans cette seule identité, juif. Il s'agira pour Marc Bloch de continuer à être historien et français, sans se renier, par un départ peut-être, par le travail, par l'engagement.
19: Clermont-Ferrand, le 18 mars 1941. Où que je doive mourir, en France ou sur la terre étrangère, et à quelque moment que ce soit, je laisse à ma chère femme, ou à son défaut à mes enfants, le soin de régler mes obsèques comme ils le jugeront bon. Ce seront des obsèques purement civiles. Les miens savent bien que je n'en aurais pas voulu d'autres. Mais je souhaite que ce jour-là, soit à la maison mortuaire, soit au cimetière, un ami accepte de donner lecture des quelques mots que voici. Je n'ai point demandé que sur ma tombe fussent récitées les prières hébraïques, dont les cadences, pourtant, accompagnèrent vers leur dernier repos tant de mes ancêtres et mon père lui-même. Je me suis toute ma vie durant efforcé de mon mieux vers une sincérité totale de l'expression et de l'esprit. Je tiens la complaisance envers le mensonge, de quelque prétexte qu'elle puisse se parer, pour la pire lèpre de l'âme. Comme un beaucoup plus grand que moi, je souhaiterais volontiers que, pour toute devise, on grava sur ma pierre tombale ces simples mots. Dilexit veritatem. C'est pourquoi il m'était impossible d'admettre qu'en cette heure des suprêmes adieux, où tout homme a pour devoir de se résumer soi-même, aucun appel fût fait en mon nom aux effusions d'une orthodoxie dont je ne reconnais point le credo. Mais il me serait plus odieux encore que dans cet acte de probité, personne ne pût rien voir qui ressemblât à un lâche reniement. J'affirme donc, s'il le faut, face à la mort, que je suis né juif, que je n'ai jamais songé à m'en défendre ni trouvé aucun motif d'être tenté de le faire. Dans un monde assailli par la plus atroce barbarie, la généreuse tradition des prophètes hébreux que le christianisme, en ce qu'il eut de plus pur, reprit pour l'élargir, ne demeure-t-elle pas une de nos meilleures raisons de vivre, de croire et de lutter? Étranger à tout formalisme confessionnel comme à toute solidarité prétendument raciale, je me suis senti, durant ma vie entière, avant tout et très simplement, français. Attaché à ma patrie par une tradition familiale déjà longue, nourrie de son héritage spirituel et de son histoire, incapable, en vérité, d'en concevoir une autre où je puisse respirer à l'aise, je l'ai beaucoup aimé et servi de toutes mes forces. Je n'ai jamais éprouvé que ma qualité de juif mit à ses sentiments le moindre obstacle. Au cours des deux guerres, il ne m'a pas été donné de mourir pour la France. Du moins puis-je en toute sincérité me rendre ce témoignage. Je meurs comme j'ai vécu, en bon français. Il sera ensuite, s'il a été possible, de s'en procurer le texte. Donner lecture de mes 5 citations.
20: C'est un texte magnifique, parce que en une page et demie...
21: Annette Viviorca, historienne.
20: Il y a en fait tout Marc Bloch. Il y a l'inscription qu'il veut mettre sur sa tombe, et qui est quand même la grande constante de son travail d'historien. Il est à peine historien qu'il déjà s'occupe de la critique du témoignage. C'est-à-dire qu'il y a vraiment un rapport à la vérité qui, pour moi, me touche beaucoup. Hein, je tiens toute complaisance au mensonge comme la pire lèpre de l'âme. C'est quand même magnifique. Ça devrait être la devise de tout historien. Et puis, il y a aussi sa définition de ce qu'il est comme juif. Il est né juif, mais il ne veut pas qu'il y ait la moindre prière sur sa tombe. Il ne veut pas de kaddish, mais il ne veut pas non plus se dérober au fait qu'il est juif. Donc il y a aussi quelque chose qui est de l'ordre de la vérité. Il est juif de naissance, il est né juif, qui est de l'ordre de la fidélité à ses parents et à ses grands-parents, mais qui revendique sa liberté et qui récuse le fait qu'on veuille faire de lui un juif. Donc il récuse en fait Vichy et le nazisme sans vouloir se dérober au fait qu'il est juif. Je trouve ça magnifique et c'est quand même très caractéristique de sa génération et des juifs français.
22: D'abord, très très tôt, il est dans une position de résistance à Vichy.
21: Olivier Dumoulin.
22: En même temps qu'aux Allemands.
21: Historien.
22: Je veux dire, l'étrange défaite est un acte de résistance. Il refuse, c'est-à-dire, parce qu'il a l'espoir, tout de suite.
21: Ça, c'est 1940.
22: Oui, 1940. Il a jeté son uniforme dans les rues de Rennes, dans une poubelle dans les rues de Rennes pour passer inaperçu, pour pas être fait prisonnier. Il va jusqu'à Guéret, après être passé par Angers, où il a encore de la famille, là, en particulier la femme de son défunt frère. Il arrive à Guéret et dans les 10 jours, ils vont se retrouver dans leur maison de campagne, en plein dans la Creuse.
21: À Fougères.
22: À Fougères. Donc, immédiatement, il refuse même l'idée que ce soit la fin de la France indépendante. C'était immédiat. Et de ce point de vue-là, on peut dire qu'il n'est pas différent d'un certain nombre de résistants de la première heure, d'un illustre inconnu qui s'appelle le général de Gaulle. Mais en fait, ça réduit beaucoup l'originalité de Gaulle. De Gaulle, il n'est pas le seul. Il est seul à être dans la situation à créer un phénomène d'autorité comme celui qu'il a revêtu. Mais c'est intéressant. D'abord parce que les cas uniques n'existent jamais, ça je le pense. C'est très intéressant de voir, bah oui, Bloch, d'une certaine façon, avec les moyens qui sont les siens, il est dans une position gaullienne. C'est impossible et ça n'arrivera pas.
21: Officier de réserve, Marc Bloch a été mobilisé le 23 août 1939. Il a fait la campagne du Nord, rejoint Dunkerque, est passé en Angleterre, avant de retrouver sa famille dans la Creuse, après l'armistice. Même s'il est alors encore un professeur brillant, un savant admiré, un combattant décoré, tout a changé. La France est coupée en deux et la zone nord occupée par les Allemands. Pas question pour lui de revenir enseigner à la Sorbonne. Il doit abandonner son appartement, c'est-à-dire ses archives, sa bibliothèque, qui sera pillée par les Allemands. En octobre 1940, la loi portant statut des Juifs l'exclut de la fonction publique. Il sera l'un des très rares juifs français relevé de déchéance pour service scientifique exceptionnel rendu à l'État français, ce qui lui permettra de continuer à enseigner à Clermont-Ferrand, puis à Montpellier. Dès l'été 1940, cependant, il initie le projet d'un départ pour les États-Unis, où il a sollicité un poste d'enseignant qui lui est aussitôt offert, mais auquel il finira par renoncer, refusant de laisser en France sa mère âgée, puis ses 2 fils aînés. Inutile d'épiloguer sur les événements, écrit-il à Lucien Febvre le 8 juillet 1940. Il dépasse en horreur et en humiliation tout ce qu'on pouvait rêver dans nos pires cauchemars. Inutile aussi de vous dire les angoisses que m'inspire l'avenir de mes enfants. Sa vie se déroulera désormais dans la zone sud, avec un point d'ancrage intangible, Fougères, nom du hameau où il a acheté sa maison, dessin de l'ex-libris qui marque ses livres, et refuge, où retrouver les siens, et la solitude d'un bureau qui sent aujourd'hui le bois, les livres et la pomme, le bureau où il écrit l'étrange défaite, puis apologie pour l'histoire ou métier d'historien.
17: Alors cherchons ça. Valadon.
21: Yann Potin, historien.
17: Catina. Non, ça c'est trop grand ça. C'est une petite tombe ou c'est...
3: De mémoire, oui. Mais alors, peut-être que c'est de l'autre côté.

0: Il a été enterré au cimetière du Montparnasse. Et effectivement, sa veuve, 18 ans plus tard, réfugiée elle aussi auprès des siens, est enterrée par son fils ici, en sachant que c'est d'autant plus fort et émouvant que on sait que ce qui a retenu à la fin de l'année 1940, au début de l'année 1941, Marc Bloch de partir aux États-Unis, c'est justement l'état de santé de sa mère, mais aussi le devenir de ses enfants, puisque il n'avait pas obtenu tout de suite le certificat pour les deux aînés, mais plus encore de l'état de santé de sa mère. D'ailleurs, la preuve, c'est qu'elle est morte 5 mois plus tard. Enfin, en tout cas, en effet, on imagine Marc Bloch en février 41 hésitant encore à partir aux États-Unis. Sa mère est en effet dans un métaphysique qui fait qu'elle va décéder 2 mois plus tard. Donc il y a aussi ce lien. C'est-à-dire que le non-départ aux États-Unis, qui est lointainement évidemment, sans faire de causalisme, entraîne son engagement et au-delà son décès, son sacrifice, pourrait-on dire, est lié aussi quand même à cette présence de Sarah Epstein et le soin qu'en tant que chef de famille, il a pris à ses derniers moments.
1: En janvier 1941, Marc Bloch rejoint l'université de Strasbourg repliée à Clermont-Ferrand, qu'il quittera à la rentrée suivante pour Montpellier, dont le climat paraît plus propice à la santé de sa femme.
2: Pierre-Henri Tedjen, membre du mouvement Combat et professeur de droit à la faculté de Montpellier.
3: J'entre à cette faculté. Le jour où j'y suis entré, pour définitivement, montant l'escalier qui conduisait au bureau du doyen, j'ai aperçu 5 ou 6 étudiants qui assommaient à coups de poing une espèce de boule rouge et noire qui roulait dans l'escalier. Et cette boule rouge et noire, c'était un collègue en toge de professeur qu'ils étaient en train d'assommer. J'étais avec mon jeune frère. Notre sang n'a fait qu'un tour. En 20 coups de pied, 40 coups de poing, nous avons dispersé ce groupe de... Et puis libéré ce pauvre type, qui était un de mes collègues, puisqu'il était en robe de professeur, dans les escaliers de la faculté. Mais je ne savais pas qui c'était. Il avait les larmes aux yeux, il est parti presque en sanglotant. Je suis monté dans le bureau du doyen et je lui dis, enfin, qu'est-ce que c'est que ça? Qu'est-ce que c'est que cette histoire? Quel est ce professeur qu'on vient de rouer de coups sous nos yeux dans vos escaliers? Et le brave homme m'a répondu, oh, cela donnait le ton de l'opinion. Très brave homme, très bon juriste, très honnête collègue. Il m'a répondu, mon pauvre ami, que voulez-vous? C'est bien triste, mais il est juif. Alors j'ai compris que l'état d'esprit général de cette faculté avait besoin d'une violente secousse.
4: Marc Bloch, d'abord à Clermont, mais aussi à Montpellier, va trouver des interlocuteurs, Courtin, Pierre-Henri Tedjen, qui vont être essentiels dans le mouvement Combat, qui commence une résistance purement intellectuelle.
1: Olivier Dumoulin.
4: Cette résistance se maquille de la littérature, ce maquis des idées, comme a dit Marlène Wessel dans une belle expression, il va le faire à plusieurs reprises. Par exemple, et je crois que c'est au mois de mai, on le voit dans la correspondance, il descend Montpellier pour préparer son arrivée, mais il a été invité par Ignace Meyerson à Toulouse, il fait un détour spécial, ce qui n'est pas rien, en train à des journées d'études sur le travail. Ce qui est tout sauf anodin à l'époque de Travail, Famille, Patrie. Et il va à ces journées qui seront publiées en 1948 seulement, et donc... Ça, c'est une attitude de résistance. Alors évidemment, on va se dire, oh, on ne risque pas sa peau. Résister à la propagande, ça existe aussi. Et donc, on voit comment, que ce soit les textes qui commencent à être produits dans l'environnement de ce qui va devenir Combat avec Tedjen et Courtin, qui sont plutôt dans le monde des juristes, que ce soit sa contribution aux journées d'études sur le travail avec Meyerson à Toulouse, on voit comment il y a une résistance intellectuelle, il n'y a aucun doute.
1: L'esprit de résistance, sinon la résistance elle-même, s'est déjà organisée. Des figures émergent dans la zone sud, qui, jusqu'en novembre 1942, n'est pas occupée par les Allemands.

0: Henri Tedjen, René Courtin, professeur à la faculté de Montpellier, ou Jean-Pierre Lévy, ou Georges Altman, Maurice Pessis, des universitaires, des commerçants, des ouvriers, des militaires, communistes, royalistes, juifs, athées, républicains, qui se retrouvent dans un même refus de la soumission aux Allemands. Ce sont de ces réseaux d'abord informels, luttant alors essentiellement à travers la diffusion de journaux clandestins, que naîtront les trois mouvements de résistance de la zone sud. Combat, Libération et Franc-Tireur, le mouvement que Marc Bloch rejoindra en 1943. Dans cette vie nouvelle, Marc Bloch ne renonce pas à son travail d'historien. Il commence son apologie pour l'histoire au métier d'historien, un éloge inachevé de sa discipline qui sera perçu comme une autre forme de testament. La dédicace, écrite à Fougères en mai 1941, est adressée à son ami Lucien Febvre. Elle scelle la constance de leur dialogue, fermant peut-être aussi une parenthèse douloureuse. En effet, la guerre a séparé physiquement Febvre et Bloch. L'un est à Paris, en zone occupée, l'autre en zone dite libre. Et les annales, domiciliées à Paris, sont directement menacées. La loi du 3 octobre 1940 portant statut des Juifs, précisant que les Juifs ne peuvent être ni copropriétaires, ni codirecteurs d'une revue qui ne serait pas strictement scientifique. D'une zone à l'autre, Marc Bloch et Febvre tentent de trouver des solutions, tandis que Marc Bloch, alors, croit encore possible le départ aux États-Unis. En avril 1941, le désaccord éclate. Pour Lucien Febvre, la priorité absolue est de continuer, ce qui signifie ruser avec l'interdit allemand. Mais pour Marc Bloch, la priorité est de ne rien céder aux injonctions des nazis.
1: Marc Bloch à Lucien Febvre, Fougères, commune du Bourdan, par Bonnat Creuse, mercredi 16 avril 1941. Si notre œuvre a eu un sens, ça a été son indépendance, son refus d'accepter la pression de ce que Peggy, patron singulier d'une clientèle qui l'aurait étonné, appelait le temporel. Sous la forme de l'académisme, de la chapelle, de tout ce que vous voudrez d'analogue. La suppression de mon nom serait une abdication, sur laquelle, croyez-le, personne ne se tromperait. Aucun de nos lecteurs français, aucun de nos lecteurs étrangers. En d'autres temps, on aurait pu croire à une maladie, à un départ, voire à un désaccord. Cela eût été sans importance. Aujourd'hui, on saurait et on commenterait. Vous deviez me dire ce que vous m'avez dit, avec un courage dont je vous remercie d'autant plus affectueusement qu'il vous a coûté davantage. Vous deviez me laisser une décision qui ne pouvait appartenir qu'à moi. Un jour, j'en suis certain, et peut-être dès que vous recevrez cette lettre, vous me remercierez à votre tour d'avoir su dire non. Non, c'est-à-dire pas d'inclinaison. Lucien Febvre à Marc Bloch. Le sujet, le 19 avril 1941. Vous me dites non. Non possumus. Je prends acte. Je m'incline, la mort dans l'âme. Votre lettre signe l'arrêt de mort des annales. Voilà le fait. Vous dites jamais sans moi. C'est votre droit. Mais pour moi, votre décision signifie désertion. Désertion d'un devoir que je sens comme tel. Désertion que vous m'imposez. Désertion qui ne m'en est pas moins pénible et presque odieuse. Lucien Febvre à Marc Bloch. Mercredi 14 mai 1941. C'est impossible. Impossible à mes yeux. Impossible aux yeux d'Étard et de Lebras et d'Alvax qui m'apportait l'exemple de Mauss demandant lui-même que son nom saute sur la couverture de l'année sociologique pour que l'année paraisse, et de Renaudet. Si je voulais allonger la liste, soyez tranquille. Le mot de tous a été le même. Bloch se rendra compte. Il est impossible qu'il ne se rende pas compte. Mais vite, de grâce, vite, le temps presse. Je vous l'aurais dit, Je vous aurais prévenu. Vite, que de temps perdu déjà et gâché. Vous ne pouvez pas dire plutôt tuer les annales. Les annales, ce n'est pas une revue. C'est un peu d'esprit éternel à sauver. Vous le savez comme moi, puisque cet esprit, c'est le vôtre, aussi bien que le mien. Ne le mettez pas sous le boisseau quand il peut éclairer et réchauffer. À vous, de cœur.
0: Le dernier numéro de l'année 1941 ne paraît pas sans Marc Bloch, ni les suivants, où les annales portent désormais le titre de « Mélange d'histoire sociale ». Mais son nom a subi une métamorphose. Marc Bloch apparaît sous une signature qui évoque l'ombre et les forêts, mais aussi sa plus secrète vie privée, la vie du retrait, du travail et de la famille, au centre de la France, parmi des paysans qu'il estime. Fougère. C'est sous ce nom, M. Fougère, Marc Fougère, qu'il signera désormais tous les articles publiés dans la revue.
2: C'est bon, vous êtes trouvé.
3: Bonjour. Vous êtes Elsa?
4: Oui.
3: Mathis?
2: Mathis, c'est Bloch. Elsa Bloch.
3: Est-ce que vous pouvez nous dire où on est ici?
2: Ici, on est à Fougère, commune du Bourdon, en Creuse, où la famille Bloch réside depuis presque 100 ans maintenant.
4: Enfin, réside pas vraiment en fait, mais finalement je suis la première de la famille à résider vraiment là.
2: Oui.
4: Mais on est 4 depuis 4 générations, si c'est pas 5.
3: Vous pouvez la décrire?
4: Dans le hameau, ils l'appellent le château déjà.
2: Oui.
3: Pourquoi?
4: Bah, c'est une grande maison de maître.
2: Voilà. Même si finalement elle n'est pas si grande que ça, mais...
3: Qu'est-ce que c'était, selon vous, cette maison, pour lui, au départ?
2: Je pense que c'était aussi un moyen de s'ancrer, lui qui était aussi passionné par l'histoire rurale. L'année après l'achat de Fougère, d'ailleurs, il a sorti des caractères originaux de l'histoire rurale française, donc c'était une question qui le passionnait depuis longtemps.
4: Ça lui va bien, je trouve, le côté pied à terre, quoi.
2: Voilà.
4: C'est un citadin aussi, je pense, qui cherche à se connecter à la terre, quoi. Et du coup, il achète ici, et c'est vrai qu'ici, on tombe vite amoureux du coin. Parce que c'est pour son calme, là. Vous entendez le silence qui donne presque des acouphènes quand on vient de la ville. Et comme tu dis, comme c'était un de ses sujets d'études, quoi.
0: Vous êtes allé à Fougère?
5: Non, je ne suis jamais allé à Fougère. Je ne suis pas doué pour les pèlerinages dans les maisons d'écrivains. Mais peut-être un jour, je finirai par y passer quand même.
0: Qu'est-ce que ça représente, ce lieu, pour vous?
5: Pour moi, c'est exactement... c'est pas un hasard, si vous voulez. On est presque au centre de la France. Et Marc Bloch, quand il se cherche... Pendant longtemps, ils ont fait des vacances itinérantes. Ils ont une automobile, ce qui est... évidemment, certifie bien leur statut de membre de la bourgeoisie française de l'époque. Et ils font, avec tous les enfants, ils aiment bien se déplacer de façon itinérante. Et puis un jour, ils ont envie, et c'est donc en 1930, si ma mémoire est bonne, d'un lieu plus stable. Et ce qui est intéressant, c'est que c'est vraiment, d'une certaine façon, le cœur de la France. C'est pas une France périphérique, c'est pas basque, c'est pas breton, c'est pas flamand, c'est... au centre. Et ça, je pense que c'est pas tout à fait anodin, parce qu'il y a vraiment là, on retrouve son ancrage. Ça renvoie à quelque chose qu'il dit de façon diffuse dans plusieurs textes, c'est que les gens qu'il étudiait dans ses travaux initiaux, c'est dans les tranchées qu'il les a enfin rencontrés, les paysans. C'est là qu'il les a rencontrés. Et il est très sensible à ça. Parce qu'il, comme c'est quelqu'un qui n'est jamais dans le déni, il a une représentation précise de ce qu'il est, un enfant de la bourgeoisie diplômée, ultra-citadin, et qui parle des paysans, des serfs. Voilà. Et là, il le dit, il les rencontre, et il en parle comme d'une... Là, je n'ai pas de texte précis à citer, mais vraiment d'une découverte importante.
1: Marc Bloch à Lucien Febvre, 16 mai 1941. Après vos trois lettres, je ne me sens ni le droit, ni peut-être le courage, de maintenir mon nom absolu. Réfléchissez encore. Consultez encore les amis sûrs. en leur faisant part de mes dernières objections. Si vous décidez de passer outre, si, tout bien pesé, ne pensant pas plus à moi que moi, je m'efforce du moins de ne pas penser à vous, vous estimez que le devoir est de continuer, faites comme bon vous semblera. Et puissiez-vous avoir raison.
6: C'est une amitié fraternelle, de gens qui en sortent par le haut.
3: Anne Simonin,
6: en inventant,
3: historienne.
6: Et je pense que c'est ça la force de ce dispositif, on invente une persona. Une personnalité juridique au sens romain du terme, qui va permettre de limiter la dégradation de statut que la législation antisémite visant à la fois le statut des juifs et les lois sur l'arianisation des entreprises juives imposent aux juifs. Et ça, c'est quand même quelque chose de tout à fait étonnant.
7: Alors, ce que je tiens à dire par rapport à ça, c'est ça a été un moment difficile, parce qu'il a fallu...
3: Bertrand Muller, historien.
7: ...décider de ce qu'allaient advenir les annales pendant la guerre, avec évidemment une interdiction... de la part des Allemands, qui disaient bah, « il est interdit de publier en France une revue avec un propriétaire ou un éditeur qui est un non-juif ». Donc, sur la couverture, Marc Bloch, Lucien Febvre, les annales d'histoire sociale à l'époque, le titre avait changé en 1939, donc impossible. Donc il fallait savoir quoi faire. Alors est-ce qu'on publie la revue, et elle va évidemment se heurter à un mur, la censure, ça ne va pas être possible. Est-ce que, si on veut continuer à publier la revue, il faut la publier alors sous une autre raison sociale, sous un autre titre, avec une autre direction, pas possible non plus. Bon, toutes les solutions qui sont envisagées entre Lucien Febvre et Marc Bloch, de manière assez dure d'ailleurs, dans des échanges durs, qu'ils auraient qualifiés d'ailleurs d'échanges virils à l'époque. Pourquoi ? Parce qu'en fait, Lucien Febvre, lui, voulait continuer à publier les annales parce qu'il pensait que ce que la revue proposait et de la manière dont la revue proposait son contenu était important. Il fallait montrer que la France continue à travailler, que les historiens continuent à travailler, l'intelligence proposée par les annales était un élément tout à fait important. Toute chose que ne contestait pas du tout Marc Bloch.
6: Marc Bloch devient, à mon avis, convaincu qu'il y a une voix fougère à l'opposition, à la fois à Vichy et aux Allemands. Et cette opposition, elle se cristallise autour d'une notion qui s'appelle le maintenir. Maintenir, c'est un mot qui vient du vocabulaire de Febvre. C'est du raté, c'est la doctrine du cardinal de Granvelle, sur lequel il a travaillé quand il a travaillé sur Philippe II. Et il va, en permanence, pendant l'occupation, insister sur la nécessité qu'il y a de maintenir ce qui existe et de ne pas céder aux circonstances. Et donc, du raté va se traduire de plein de façons. C'est-à-dire que c'est une sorte de mot talisman. Ça veut dire maintenir, mais ça veut dire aussi patience. Ça veut dire maintenir et se maintenir. Donc, il y a une dimension de dignité. Ça veut dire attendons, espérons et refusons de désespérer. Donc, oui, maintenir et durer. Et la crise qu'il traverse, qui est cette crise nationale majeure, qui est à la fois la Seconde Guerre mondiale et l'occupation, et le reniement des principes fondamentaux de la République, qui est quand même quelque chose, jamais la France n'est tombée aussi bas qu'avec le régime dit de Vichy. C'est inconcevable dans le cadre républicain. Eh bien, il y a cette façon de dire il faut préserver le passé. Il faut préserver le passé en fonction du futur. Et pour ça, vous ne pouvez pas interrompre les annales. Parce que si vous interrompez les annales, vous effacez le passé. Et ça, ce n'est pas possible.
7: Je ne suis pas sûr qu'ils aient considéré ça comme un acte de résistance politique. Assurément, une résistance intellectuelle, bien sûr. Il fallait continuer à produire de l'histoire et une autre histoire que celle qui allait être imposée. Alors en ce sens-là, on peut le considérer comme une forme de résistance. La fin de l'histoire, on la connaît, puisque les annales ont continué, alors d'une autre manière que ce qui était prévu, à un autre rythme d'ailleurs, hein, le rythme est beaucoup plus lent, et Marc Bloch a finalement accepté la proposition que Febvre lui a faite de rester dans la revue avec un pseudonyme. Donc il va publier des articles sous le nom de Fougère, et étonnamment en 1942, il y publie beaucoup, beaucoup d'articles.
0: En novembre 1942, les Allemands envahissent la zone sud. Il n'est plus question de rester enseigné à Montpellier. Marc Bloch demande et obtient sa retraite. Quelques mois plus tard, il entrera dans la clandestinité. Il se sent sans doute loin de ces juifs étrangers traqués par les Allemands. Il est avant tout français et ne voit dans l'UGIF, Union Générale des Israélites de France créée par Vichy en novembre 1941, qu'un instrument destiné à isoler les juifs de la communauté nationale et à déposséder les juifs français de leur appartenance. N'est-ce pas avant tout comme français, comme patriote, qu'il va entrer dans la clandestinité avec le désir de se battre? S'il s'était contenté de rester dans sa maison de Fougères, ce vieux professeur à la retraite français aurait-il été inquiété comme juif?
8: Alors c'est une question un peu délicate, qui a été rendue délicate par ceux qui exonèrent Vichy de tout antisémitisme et de toute responsabilité dans la déportation des Juifs.
0: Annette Viviorca.
8: Si on décide d'être fidèle à Marc Bloch, c'est-à-dire de regarder l'histoire en face et d'être fidèle à la vérité, dans ce cas-là, il y a quelque chose qui est très visible, c'est que jusqu'en novembre 1942, c'est-à-dire jusqu'à ce que les nazis mettent la main sur l'ensemble du pays, les juifs français ne sont pas inquiétés comme le sont les juifs étrangers. Alors je mets tout de suite un bémol, parce qu'il y a effectivement mai 41, juifs étrangers, août 41, juifs étrangers, Rav du Veldiv, théoriquement, étrangers, mais on considère que les enfants qui sont français, c'est comme si ils ne l'étaient pas.
9: 4 000 enfants,
8: dont la grande majorité sont nés en France et sont français par déclaration et par le droit du sol. Mais sinon, en zone libre, qui deviendra la zone sud après, il y a un certain nombre de mesures qui n'existent pas. Par exemple, on ne porte pas l'étoile en zone sud. C'est-à-dire que jusqu'en novembre 1942, il y a une relative sécurité des juifs français, ce qui ne les empêche pas d'être victimes de l'antisémitisme propre à Vichy, c'est-à-dire du statut des juifs qui leur interdit certaines professions et qui ne vise que les juifs français, parce que les étrangers ne sont pas dans la fonction publique, par exemple, donc qui vise les Marc Bloch. Bon, sauf que Marc Bloch, compte tenu des services spéciaux qu'il a rendus à la France, des services dont on ne sait pas exactement, enfin c'est intellectuel en tant qu'historien, enfin on peut penser aussi que ces 4 plus 1 citation, ces 5 citations font qu'il a quand même beaucoup donné à la France dans les deux guerres, hein, les 4 premières citations pour 14-18 et la dernière pour 39-40. Donc il y a quand même quelque chose de différent pour les juifs français.
3: Est-ce que ça signifie qu'on pourrait imaginer que s'il avait décidé de rester dans sa maison de Fougères dans la Creuse et d'attendre là, en touchant sa retraite, la fin de la guerre, dont évidemment il ne pouvait pas savoir quand elle adviendrait, il n'aurait pas été inquiété a priori?
8: Je pense que la chose est imaginable, elle n'est pas certaine. Et elle est surtout imaginable parce qu'il est dans la Creuse. Voilà. Moi, je pense à deux figures de juifs français. Un aussi français que Marc Bloch et Pierre Masse. Mais lui était un homme politique. Il était sénateur. Il avait d'ailleurs voté les pleins pouvoirs à Pétain. Il est célèbre pour cette magnifique lettre qu'il envoie à Pétain. Dois-je retirer la médaille de Saint-Hélène, Légion d'honneur? Bon. Voilà. Et lui, il est interné à Compiègne et ensuite déporté. Mais il y a des démarches pour le faire sortir de Drancy qui n'aboutissent pas. C'est les Allemands qui veulent sa déportation. Ça, c'est une figure de juif. Bon, je pense aussi à Simone Veil, autre figure d'une famille aussi française et aussi patriote que Marc Bloch. Mais ils sont à Nice. Quand les Allemands arrivent à Nice, c'est le sort tragique. Dans son petit village de Creuse, où il est tout seul, comme juif, dans un département où il y a eu plein de maisons d'enfants, plein d'enfants juifs qui ont été sauvés dans la Creuse. Donc il y a cet habitus particulier de la Creuse qui peut nous laisser penser que peut-être il aurait été épargné.
4: Et déjà, il y avait des gardiens, là, c'était des gens du coin, c'était les Kélés. Et ils habitaient la petite maison, une des petites dépendances qui sont dans le jardin. Et donc, il y avait Jean Kélé et elle, je ne sais plus son nom, qui s'occupaient de la maison et du jardin. Où aussi, il y a beaucoup d'entraide. Ici, les agriculteurs sont très... Enfin, la famille d'agriculteurs de Fougères, les Catinas, ils nous ont toujours beaucoup aidés pour tout. Donc, c'est pas impossible qu'ils aient aidé aussi, quoi. C'est eux qui nous... Là, ils m'aident à chaque fois, ils me le fauchent. Enfin, ils nous le fauchent le pré. Voilà.
3: Ah oui.
4: C'est le lieu qu'on montre aux gens, généralement.
3: Ça dit voilà.
4: S'intéresse à Marc Bloch et qu'ils viennent toquer à notre porte. On a toujours montré cet endroit.
2: Voilà, où il a écrit ses ouvrages les plus fameux.
3: Il entre donc dans la clandestinité début 43, Marc Bloch. Et puis, il va prendre assez vite des responsabilités importantes.
9: Il entre dans la clandestinité, dites-vous, début 43. Là, c'est aussi intéressant. Comme on ne signe pas d'engagement quand on entre dans un mouvement, on est incapable de donner une date précise. On pense que ça doit être mars-avril 1943, à peu près. C'est le moment où il contacte Maurice Pessy.
3: Laurent Douzou, historien.
9: Alors, on pourrait se dire, le mouvement franc-tireur, ayant comme recrue potentielle un professeur à la Sorbonne, qui est un monstre d'érudition et qui est un homme d'une grande intelligence, ils vont se ruer sur lui. Pas du tout.
10: Pour entrer à franc-tireur, ça a été bien dur, parce que moi, j'avais eu tout de suite le coup de foudre pour ce type, élégant, distingué, courageux, assez froid, mais qu'on sentait plein d'humanité et même de gentillesse. Pas toujours, et pas avec tout le monde. Enfin, c'était ainsi. Et alors, quand il m'a demandé d'entrer à franc-tireur, il était recommandé par monsieur Vetch, qui était professeur de médecine à Strasbourg, où lui-même avait été professeur précédemment.
3: Maurice Pessis,
10: donc,
3: membre de franc-tireur.
10: Je suis revenu de l'avoir vu à franc-tireur.
3: 1990.
10: Et là, ça a demandé des semaines, parce que pendant plus d'un mois, je n'ai pas réussi à ce que quelqu'un, si j'ose dire, s'intéresse à lui. Altman qui parle dans l'étrange défaite, mais il m'a envoyé promener pendant peut-être 3 semaines, 1 mois, avant occasionnellement, tout à fait, de le rencontrer et d'être séduit aussi par lui.
3: Qu'est-ce qu'on reprochait à Marc Bloch ?
10: D'être vieux. C'était tout, mais c'était suffisant. Et à la fin, je me souviens qu'au bout d'un certain temps, j'avais son adresse et je lui ai dit, je cherche toujours, mais j'ai encore rien. Et cet homme qui était... tout autre chose que moi, à mi-point de vue, j'ai pas besoin de le dire, il m'a relancé, il m'a réécrit personnellement, je dirais pas humblement, mais ça devait être amer pour lui d'offrir sa vie, d'offrir son courage et ce qu'il était à des pauvres gens, ce que j'étais, j'étais comme un concierge, moi, là-dedans.
3: Au bout de plusieurs semaines, donc,
10: oui,
3: Marc Bloch a été accepté.
10: Il a vu Altman, et Altman a été emballé par lui. Alors, Altman était membre du comité directeur. Il n'a pas eu de peine à convaincre Péju, Romain, toi, Claudius, je crois, qui était déjà dans le coup. Et à ce moment-là, il est entré à franc-tireur. Mais
11: avec une présentation
3: Jean-Pierre
11: que rapporte Altman, qui est tout de même témoignage de sa modestie.
3: Dirigeant de franc-tireur.
11: C'est moi le poulain de Maurice.
10: Oui.
3: Et vous aviez quel âge, Maurice ?
10: 20 ans. Bon, 21.
11: 20 ans et peur de rien.
9: Ce qui se passe, c'est qu'on a beaucoup de mal à penser aux emplois qu'on pourrait lui donner. Et que les tout premiers temps vont être ceux d'une intense déception pour Marc Bloch, parce qu'on ne lui trouve pas de rôle précis à remplir. Et je voudrais citer ici ce que disait Maurice Pessy en 1990, en se souvenant de ses premiers contacts avec Marc Bloch. « Je me souviens d'un long voyage à Limoges où nous voulions l'attacher à la direction régionale, qui n'en voulut pas. Le retour fut triste. À Lyon, où il habitait, une petite chambre chez Madame Avinin, Je le vis un soir accablé dans un fauteuil, dans la pénombre, un livre fermé devant lui, que de peine pour offrir sa vie. Est-ce alors qu'il me dit qu'il se sentait amoindri par l'âge, vieilli dans ses facultés intellectuelles, son œuvre était terminée, lui aussi. Alors, on peut se dire, mais en 1990, peut-être que Maurice Pessy reconstruisait sa mémoire, enjolivait les choses, nous livrait un tableau à la Greuze, si vous voulez. Or, il se trouve que pendant la drôle de guerre, Marc Bloch a écrit souvent à son fils Étienne et que ses lettres ont été publiées. Et on voit qu'il y souffre beaucoup de ne pas être bien employé et qu'il a une peur panique d'être considéré comme un embusqué, qui est un terme de la Première Guerre mondiale, les types qui se planquaient. Et donc, je crois que ce que dit là Maurice Pessy, c'est parfaitement exact. Dans un premier temps, on s'est dit, qu'est-ce qu'on va faire de lui? Alors, pourquoi on s'est dit ça? Parce que faut vous l'imaginer. Je vous ai dit, c'est un universitaire, il a 54 ans, 40, 56 ans quand il entre en résistance. Il est en costume cravate. Il a la Légion d'honneur au revers, il a une canne. Au fond, j'allais dire, pour les gens de la Résistance, c'est un vieux monsieur distingué. Et les gens de la Résistance et ceux sous les ordres desquels il va servir sont des gens qui lui rendent 20 à 25 ans en général. Maurice Pessy, 20 ans, pourrait être son petit-fils.
3: Jean-Pierre Lévy, quel âge il a ?
9: Jean-Pierre Lévy a 20 ans de moins que lui.
3: C'est son chef aussi.
9: C'est son chef aussi.
3: Jean-Pierre Lévy, 1990.
11: On s'est vite rendu compte que c'était un organisateur et qu'il ne se contentait pas de faire un petit papier, mais il essayait de regrouper les gens, et c'est la raison pour laquelle on lui a confié des responsabilités tout de suite importantes à Lyon, où il a été notre représentant chargé de la diffusion, alors qu'il n'écrivait pas à l'époque beaucoup d'enfants-tireurs. Puis, quand nous avions regroupé nos activités, mais toutes nos activités, dans le cadre des mouvements unis de résistance, il est devenu rapidement le représentant de francs-tireurs dans les mouvements unis de résistance. Mais parallèlement, il participait au comité général d'études, qui était un organisme alors de réflexion de haut niveau sur la politique future du pays, et à la revue libre, qui avait été une revue, là aussi, d'une haute tenue, qui avait été publiée par Fantireur. Et pour, je ne me rappelle plus si c'est pour le comité général d'études ou pour la revue libre, donc pour le comité général d'études, qu'il avait fait un projet sur l'éducation.
12: Sur l'enseignement.
11: Et sur l'enseignement, après la libération, que nous considérions comme assurée à l'époque. Mais, comme le disait Maurice à l'instant, tout était fait par lui, avec méthode et avec rigueur. Oui. Et nous avions parmi nous des camarades courageux, généreux, mais avec un sens de l'organisation et de la méthode, qui a provoqué parfois quelques incidents, notamment avec moi, parce que j'avais plus ce sens de l'organisation et de la méthode, qui faisait que j'ai tout de suite apprécié Marc Bloch, même si je ne l'ai pas vu beaucoup, mais je me suis rendu compte des services qu'il pouvait nous rendre. Il faisait tout en même temps et avec une puissance de travail considérable.
9: Par parenthèse, en janvier 1944, dans les cahiers politiques, il y a quelque chose de tout à fait fascinant. Il y a une table des matières de l'année 43. En fait, on a publié très peu d'articles, mais comme lui a fait les annales depuis 1929, ben il fait les cahiers politiques comme il a fait les annales. Et là, on retrouve le vieux Marc Bloch, en quelque sorte, qui fait ce qu'il sait faire. Et alors, il va avoir une ascension fulgurante. Parce qu'en juillet 1943, il abandonne ses tâches purement intellectuelles pour devenir le chef régional pour la région R1, aujourd'hui on dirait la région Rhône-Alpes, région très importante, de Franc-Tireur. Et puis quand Franc-Tireur, Libération et Combat fusionnent pour créer les mouvements unis de résistance, Marc Bloch devient l'un des trois hommes du directoire régional des mouvements unis de résistance. Donc il y a, si vous voulez, une ascension très très rapide de sa part. À quoi est-elle due ? À mon avis, au fait qu'il a fait ses preuves. C'est-à-dire que petit à petit, il fait oublier son âge, il fait oublier son statut social d'universitaire distingué, dont on pense souvent qu'il coupe les cheveux en quatre, qu'ils ne sont pas capables d'action, et il démontre qu'il est un homme d'action. Et dans la Résistance, on gravit les échelons comme ça, en faisant ses preuves. Il n'y a pas dans la Résistance de concours, de grand oral, de curriculum vitae. on vous demande au fond, fais ça, si vous le faites très bien, on vous dit, ben alors fais ça, etc. Et Marc Bloch, il a suivi ce cursus-là, qui est un cursus très différent de celui qu'il connaissait normalement. Et donc très vite, il est en position de dirigeant régional de la résistance, avec des responsabilités écrasantes.
0: Un seul bloc, dira Lucien Febvre dans l'hommage qu'il rend à son ami en 1946, le résistant et l'historien, français, juif, intellectuel, engagé dans l'action. Ce qui ne va pas sans déchirement, sans tristesse, sans interrogation. Dans la clandestinité, Marc Bloch laisse sa femme, Simone, et ses enfants, dont certains sont encore de très jeunes adolescents. Alice, l'aînée, a quitté la maison et s'occupe d'enfants dans une maison de Lozé, œuvre de secours aux enfants. Étienne et Louis ont passé la frontière espagnole et se sont engagés dans la résistance. Daniel s'apprête à rejoindre le maquis. Les plus jeunes, Suzette et Jean-Paul, sont cachés. En juillet 1944, les six enfants de Marc et Simone Bloch seront orphelins. Quelque chose survit cependant, qui a été gravé dans l'étrange défaite. Ni l'historien, ni le français n'ont été touchés. On pourrait même dire que la guerre révèle dans l'historien une figure du français qui, aujourd'hui surtout, peut-être, s'adresse à nous dans toute sa force.
5: Il y a un passage que je veux vous lire parce que j'ai découvert très récemment, je m'en étais pas aperçu, c'est au début de l'étrange défaite. Et il y a une expression qui me paraît très intéressante, justement le rapport à la terre, aux paysans, etc.
0: Olivier Dumoulin.
5: C'était... Alors ça, là, je vais le retrouver quand même, parce que l'étrange défaite, je te mets la main dessus sans trop de difficulté, voilà. Voilà, c'est dans Présentation du témoin. Alors, le Présentation du témoin commence de façon très intéressante. Hein. Ces pages seront-elles jamais publiées, je ne sais. Bon, il commence par ce... Il se décrit. En se décrivant, il dit « Je vous raconte pas des petits souvenirs, voilà qui je suis. Écrire et enseigner l'histoire, tel est depuis bientôt 34 ans mon métier. » Il m'a amené à feuilleter beaucoup de documents d'âge divers pour y faire de mon mieux le tri du vrai et du faux, à beaucoup regarder et observer aussi. L'attention particulière que j'ai accordée dans mes travaux aux choses rurales a achevé de me convaincre que sans se pencher sur le présent, il est impossible de comprendre le passé. À l'historien des campagnes, de bons yeux pour contempler la forme des champs ne sont pas moins indispensables qu'une certaine aptitude à déchiffrer de vieux grimoires. Et d'ailleurs, il achète la maison l'année qui précède pratiquement l'apparition des caractères originaux. Donc on peut penser que là, il y a une sorte d'échange permanent entre ces objets d'interrogation et le choix finalement d'acheter une maison de campagne qui est vraiment à la campagne. Et la Creuse, pas une campagne très densément peuplée. Ensuite, il dit que cette profession, je résume, hein, ne le mettait pas au contact avec la guerre, mais que lui, il a connu guerre, la guerre de guerre. Et troisièmement, il se présente comme juif. Donc il se présente comme historien, comme soldat patriote, et enfin comme juif, ça ne vient qu'en troisième. Et là, le passage se termine d'une façon dont je viens depuis très peu de temps de comprendre le sous-texte. Je suis juif, sinon par la religion que je ne pratique point, non plus que nul autre, du moins par la naissance. Je n'en tire ni orgueil ni honte, étant, je l'espère, assez bon historien pour n'ignorer point que les prédispositions raciales sont un mythe. Et la notion même de race pure, une absurdité particulièrement flagrante, lorsqu'elle prétend s'appliquer, comme ici, à ce qui fut en réalité un groupe de croyants recrutés jadis dans tout le monde méditerranéen, turco-khazar et slave. Je ne revendique jamais mon origine que dans un cas en face d'un antisémite. Mais peut-être les personnes qui s'opposeront à mon témoignage chercheront-elles à le ruiner en me traitant de métèque. Je leur répondrai, sans plus, que mon arrière-grand-père fut soldat en 93, que mon père en 1870 servit dans Strasbourg assiégé, que mes deux oncles et lui quittèrent volontairement leur Alsace natale après son annexion au Deuxième Reich, que j'étais élevé dans le culte de ces traditions patriotiques dont les Israélites de l'exode alsacien furent toujours des plus fervents mainteneurs, que la France enfin, dont certains conspireraient volontiers à m'expulser aujourd'hui, et peut-être, qui sait, y réussiront, on voit la préscience, demeurera, quoi qu'il arrive, la patrie dont je ne saurais déraciner mon cœur. Et je m'arrête là, sans vous dire les trois dernières lignes qui sont très... « D'où je ne saurais déraciner mon cœur. » Et d'un seul coup, on se dit « Mais oui, paresse. Les déraciner. » Mais déraciner, c'est déraciner le cœur, c'est pas la terre. C'est pas la terre qui ne ment pas. Et là, vraiment, on se dit « Oui, là, il touche vraiment à ce qui pour lui est le cœur des choses. » Et on va le voir de nouveau dans le passage plus que célèbre de l'étrange défaite qui a donné lieu à tant d'usages, de mésusages et d'abus dans l'examen de conscience d'un Français. Alors évidemment, il faut que je te retombe dessus avec une certaine efficacité. Passage que tout le monde connaît maintenant, puisque même les gens qui n'ont jamais lu une ligne de Marc Bloch le citent. Bon, alors évidemment, je ne vais pas tomber dessus. C'est le passage sur le souvenir de Reims, enfin le sacre de Reims et...
3: On va le retrouver.
5: Ça m'énerve. Alors évidemment, je cherche vite. Alors, je peux déjà l'introduire. Vous savez qu'il a plusieurs lectures, ce passage. Certains y voient carrément « Ah, Marc Bloch, lui, a reconnu l'importance de l'héritage chrétien. » Bon, première version. Donc, une version traditionnaliste, catholique, de ce qu'a été l'essence de la France, fille aînée de l'Église. Voilà, il y a une lecture de ce type-là. Il y en a une autre pour dire « Marc Bloch accepte tout le passé de la France, il est l'héritier de tout », ce qui n'est pas faux. Mais il me semble que toutes ces lectures passent à côté de quelque chose d'essentiel quant à la conception qu'il se fait de l'appartenance nationale.
3: Ah oui, alors moi j'ai la première version.
5: Ah oui.
3: Parce que la toute première version, je crois que c'est dans les carnets de guerre.
5: Tout à fait, mais qui justement est différente et ne dit pas tout ce que dit la deuxième.
3: Alors, la première... C'est « Il y a deux catégories d'hommes qui ne comprennent rien à l'histoire de France, ceux qui ne sentent pas, entre guillemets,
5: ça y est, je l'ai.
3: Le sacre de Reims, ceux qui ne sentent pas le mouvement des fédérations. »
5: Alors, vous allez voir la différence et elle est essentielle. Surtout, quelles qu'aient pu être les fautes des chefs, il y avait dans cet élan des masses vers l'espoir d'un monde plus juste, une honnêteté touchante à laquelle on s'étonne qu'aucun cœur bien placé ait pu rester insensible. Mais combien de patrons parmi ceux que j'ai rencontrés ai-je trouvé capable, par exemple, de saisir ce qu'une grève de solidarité, même peu raisonnable, a de noblesse ? Passe encore, disent-ils, si les grévistes défendaient leur propre salaire. Et là, il y a comme une rupture d'ailleurs. On a l'impression qu'il passe à autre chose. Il est deux catégories de Français qui ne comprendront jamais l'histoire de France, ceux qui refusent de vibrer au souvenir du sacre de Reims, ceux qui lisent sans émotion le récit de la fête de la Fédération. Peu importe l'orientation présente de leurs préférences, leur imperméabilité au plus beau jaillissement de l'enthousiasme collectif suffit à les condamner. Dans le front populaire, le vrai, celui des foules, non des politiciens, il revivait quelque chose de l'atmosphère du champ de Mars au grand soleil du 14 juillet 1790. Alors je vais m'arrêter là-dessus parce que c'est le refuser de vibrer. Et ça, c'est très intéressant parce qu'on comprend que donc il s'agit d'un choix. Il ne s'agit pas d'un héritage, il ne s'agit même pas d'une histoire vécue par ses ancêtres. Ça va encore plus loin que de revendiquer l'arrière-grand-père volontaire de l'an 1. Il n'y a pas besoin. Je vais être caricatural, mais je dirais que d'une certaine façon, Marc Bloch n'est pas vraiment choqué quand on apprend aux petits Antillais nos ancêtres les Gaulois. Alors évidemment... Il y a une dimension ridicule, bien évidemment. Mais ce qui est dit, c'est vous pouvez dire que ça vous appartient aussi. C'est pas que vous en descendez biologiquement, ça n'a aucun intérêt. Aucun ancêtre de Marc Bloch, c'est certain, vu le statut des juifs médiévaux, n'était présent près de l'abbaye de Corbeny pour la première touchée au lendemain du sacre. Jamais aucun d'entre eux n'a eu cet honneur. Bien peu, ils étaient ceux présents sur le champ de Mars, puisqu'ils n'avaient pas encore les droits civiques, c'est l'année d'après. Ça n'a aucune importance. Vous voulez y appartenir, c'est d'abord un processus d'identification. Et là, c'est très important aujourd'hui, l'identité pour Marc Bloch, c'est pas tamponné ad vitam aeternam dans les gènes et tatoué sur la peau. C'est un choix construit, voulu et décidé.
0: Merci à Annette Viviorca, Olivier Dumoulin, Anne Simonin, Bertrand Muller, Laurent Douzou. Merci à Suzette, Alexiane, Mathis et Elsa Bloch. Et merci à Yann Potin. Lecture, Hervé Pierre. Prise de son, Frédéric Kérou, Raymond Albouy, Valérie Lavalard. Mixage, Manon Houssin. Archivina, Viviane Lefebvre. Chargée de programme, Marie-Vonne Abolivier et Anaï Morales. Coordination, Emmanuel Laurentin. Marc Bloch, un historien au Panthéon. Troisième partie, Restez. Historien français. Une série documentaire de Béatrice Leca et Yaël Mandelbaum.
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16: 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Dans une vingtaine de minutes, juste après les informations, question du soir, première partie, un débat sportif en cette veille de Coupe du Monde de football. Qu'est-ce qu'un match culte ? Et puis, à 19h, dans l'actualité de la recherche et des idées, nous recevrons l'économiste Thomas Piketty pour nous demander si le recours à l'utopie est nécessaire pour réduire les inégalités. En attendant, il est 18h sur France Culture et c'est l'heure du journal de la rédaction. Journal qui vous est présenté par Stanislas Vazak. Bonsoir Stanislas.
17: Bonsoir Mathéo, bonsoir à tous. La chute de Patrick Bruel, le chanteur est devant les juges à Nanterre pour une probable mise en examen pour viol et agression sexuelle. Le procureur a requis l'incarcération de la star déchue qui clame son innocence. Réponse dans la soirée, les explications d'Estelle Caméraire dans un instant. Gérald Darmanin mis en échec à l'Assemblée. En commission, les députés ont rejeté son projet de loi sur la justice criminelle. Le garde des Sceaux qui annonce ce soir retirer la disposition la plus contestée du texte, le plaider coupable en matière criminelle. Une nuit d'émeute à Belfast en Irlande du Nord après une attaque au couteau perpétrée par un réfugié soudanais. L'extrême droite britannique se mobilise régulièrement pour dénoncer dans la violence la politique migratoire du gouvernement. Le pape à la Sagrada Familia ce soir à Barcelone. Léon XIV va bénir la tour de Jésus de la basilique inachevée de l'architecte catalan Antoni Gaudí, disparu il y a tout juste 100 ans. Depuis plus de 2 heures, Patrick Bruel est dans le bureau des juges d'instruction à Nanterre, accusé de viol et d'agression sexuelle par plusieurs femmes. Le chanteur pourrait être mis en examen. C'est en tout cas ce que demande le procureur de la République, qui évoque 9 victimes présumées depuis l'an 2000. Bonsoir Estelle Caméraire.
18: Bonsoir Stanislas.
17: Patrick Bruel qui pourrait bien dormir en prison ce soir car le procureur a requis son placement en détention provisoire.
18: Un juge des libertés et de la détention doit trancher ce soir après ce nouvel interrogatoire du chanteur qui sort de 2 jours et de 2 nuits de garde à vue. Il était interrogé par des enquêteurs de la police judiciaire parisienne sur des violences sexuelles dénoncées par 9 femmes pour des faits commis entre 2000 et 2019. Le juge peut décider de mettre Patrick Bruel derrière les barreaux, de le faire pointer au commissariat régulièrement ou même de l'assigner à résidence. La décision de placement en détention provisoire se fait après un débat contradictoire. Donc, après avoir entendu toutes les parties, et doit être justifié pour éviter notamment le risque de renouvellement des faits ou de pression sur les victimes. C'est tout le travail des avocats que de faire comprendre la gravité des faits, explique Maître Iris Biller, avocate de l'une des victimes, qui a aussi déposé une plainte avec constitution de partie civile pour viol et agression sexuelle pour une autre femme. De son côté, Patrick Bruel continue de nier les faits et les conseils du comédien assurent qu'il est prêt à répondre à toutes les questions.
17: Estelle Caméraire, merci. Les associations de lutte contre les violences sexistes et sexuelles suivent bien sûr de très près l'affaire Patrick Bruel, comme MeToo Media, dont Jean-Michel Aubry Journet est l'ambassadeur. Engagé de longue date dans la transformation du secteur musical et culturel, il a aussi cofondé le collectif Musique Tout France. Jean-Michel Aubry Journet évoque ce soir une étape importante dans ce combat.
19: C'est vraiment un grand soulagement. C'est aussi quelque chose d'important de voir une personne comme ça mise en examen potentiellement et puis en tout cas déjà passer 2 jours en garde à vue. Et donc, c'est peut-être aussi un moment où d'autres personnes vont venir se signaler à la justice ou aux journalistes qui ont fait un énorme travail depuis des années sur ce cas. Alors, on aimerait que la justice aille toujours plus vite et pas qu'autour de Patrick Bruel. On peut penser au cas de PPDA, de Depardieu, de Plaza, de Cobert. Enfin bref, il y a plein de personnes encore à entendre et qui n'ont pas eu encore leur journée. journée au tribunal.
14: Certains avocats, certaines avocates appellent à être vigilants aussi, à ne pas traiter différemment les personnalités connues dans ce genre d'affaires de viol, de violence sexuelle, à ne pas faire d'exemple non plus quand la justice est parfois accusée de lenteur. Est-ce que vous partagez aussi peut-être ces inquiétudes ?
19: Non, je pense qu'il nous faut des exemples. Il nous faut des exemples forts. Malheureusement, il nous faut des Bruel, il nous faut des Liana pour qu'enfin certaines personnes veuillent bien réagir et ouvrir les yeux sur qu'en effet, le fait que n'importe quel enfant peut être aujourd'hui maltraité, violé, assassiné, et que n'importe quel gendre idéal peut aussi être un agresseur sexuel en puissance. Et une fois qu'on a ces grands exemples qui vont en effet faire parler plus que les autres, et bien là on a des changements sociétaux et on a besoin de voix fortes. C'est aussi un de mes regrets depuis 3 mois maintenant, c'est que dans l'industrie musicale, très très peu de personnes ont pris le parti des victimes.
14: Flavie Flament qui a dénoncé lors de ses prises de parole tout un système qui a protégé Patrick Bruel pendant des années. Tout cela aujourd'hui est fini dans le monde de la musique, des médias, cette impunité-là qui a pu exister.
19: Non, absolument pas fini. Quand on a lancé Musique Tour en 2020, on a reçu plus de 300 témoignages, plus de 56 témoignages de viol, et sur des personnes tout aussi connues que Patrick Bruel, beaucoup d'autres. Il y a des personnes qui ont été mises en cause ces dernières années, mais voilà, il y a très peu de carrières brisées et beaucoup de complicité, beaucoup de malveillance sur des personnes précaires, sur des personnes qui démarrent dans ces industries du rêve. Donc non, le sujet est vraiment pas terminé et il y a encore beaucoup de travail à faire.
17: Jean-Michel Aubry, journée ambassadeur de MeToo Media. Il répondait à Benjamin Recouvreur sur l'antenne de France Info. C'est une séquence difficile pour Gérald Darmanin, déjà chahuté par une partie de l'opposition qui réclame sa démission pour sa gestion de l'affaire Liana. Le garde des Sceaux a essuyé un sérieux revers ce matin à l'Assemblée. Les députés ont rejeté en commission son projet de loi sur la justice criminelle, un texte qui prévoyait notamment la mise en place du plaidé coupable en matière criminelle, mais cette disposition est désormais abandonnée. Bonsoir Antoine Marette.
20: Bonsoir Stanislas.
17: Le texte a été rejeté de très peu. Les députés du camp gouvernemental ne se sont pas vraiment mobilisés pour le soutenir.
20: Oui, c'est ce qui a fait la différence. 18 voix contre, 16 pour et un RN qui s'abstient. Les contre, c'est la gauche qui, pour une fois, s'est exprimée d'une seule voix, notamment celle de l'écologiste Sandra Regol.
21: C'est un projet de loi qui va dans le mauvais sens, qui permet d'aller plus vite, mais pas de rendre une meilleure justice. Et c'est la raison pour laquelle on s'est opposé amendement par amendement, article par article, aux parties du texte sur lesquelles on était en opposition. Et raison pour laquelle, à la fin, dans sa majorité, la commission des lois, très diverse, a voté contre.
20: Pour la gauche, le problème numéro un dans la justice, ça n'est pas un problème d'organisation, de priorisation, mais un problème de moyens. Pour l'opposition, l'affaire Liana est une illustration dramatique de ce manque de moyens, une affaire qui vient percuter le processus législatif. La députée Renaissance Laure Miller regrette une certaine confusion.
22: C'est toujours difficile dans des moments de crise politique comme on les vit aujourd'hui dans notre pays de délier les sujets les uns des autres. C'est vrai que là, il s'agit de l'audiencement criminel, de la justice criminelle et de son fonctionnement. C'est pas du tout lié aux dysfonctionnements qui ont été ceux probablement de l'affaire Liana. Mais c'est très difficile en effet de délier ces deux sujets. Et donc oui, non, c'est pas le meilleur moment politiquement, c'est évident.
20: Le projet de loi doit être débattu dans l'hémicycle à la fin du mois. Il y arrivera donc dans sa version adoptée par le Sénat. Mais le rejet de ce matin présage une majorité difficile à trouver pour le gouvernement. Gérald Darmanin annonce à l'instant retirer le plaidé coupable criminel de sa réforme de la justice.
17: Antoine Marette depuis l'Assemblée nationale. C'est le 4e syndicat français. Il change de tête. La CFE-CGC sera désormais dirigée par une femme, Christelle Thiéfine. Seule candidate en lice, elle succède à l'emblématique François Omeril qui a dirigé pendant 10 ans le syndicat des cadres avec près de 13% des voix aux dernières élections. La CFE-CGC talonne Force ouvrière qui avait obtenu près de 15% des voix. Bonsoir Lisa Morizon.
23: Bonsoir.
17: Christelle Thiéfine veut hisser son syndicat sur le podium derrière la CFDT et la CGT.
23: Ingénieure en génie industriel, Christelle Thiéfine est passée par l'entreprise d'aéronautique et de défense Thales. C'est à ce moment-là, en 2004, qu'elle s'engage comme déléguée du personnel à la CFE-CGC. Elle a aussi fait partie de la Fédération de la métallurgie. Christelle Thiéfine veut donc mettre à l'honneur l'industrie et prône la réindustrialisation qui pourrait jouer un rôle dans la transition écologique selon elle.
24: Ça, pour moi, c'est aussi une marque de fabrique de ma part de remettre le sujet sur la table, la réindustrialisation du pays, parce qu'aujourd'hui, c'est quand même à l'arrêt. On manque de volonté française et d'aller, pour moi, au plus proche du terrain. Je l'ai déjà fait ces derniers mois, d'aller voir sur les territoires ce qui s'y passe, sur les questions, quelles sont les initiatives et moi je veux m'en porter écho.
23: En constante augmentation, la CFE-CGC représente aujourd'hui près de 22% des cadres. Elle n'est pas présente chez les ouvriers et les employés, mais veut continuer à s'implanter chez les cadres pour obtenir la troisième place des organisations syndicales. Depuis plusieurs années, la CFE-CGT s'est emparée de sujets sociaux, comme la question des retraites, notamment en rejoignant l'intersyndicale au cours de la réforme des retraites de 2023. Christiane Téfine avait elle-même participé au conclave organisé en 2025 par François Bayrou. Elle se dit prête à relever les nouveaux défis auxquels sont confrontés les cadres et les techniciens, à commencer par l'intelligence artificielle.
24: Dans le paysage un peu politique et économique, il va falloir prendre surtout à bras-le-corps de nouveaux sujets, notamment autour de l'intelligence artificielle et de toutes les transformations qu'il y a derrière. Pour moi, il y a un sujet qui est en train d'exploser en ce moment, c'est la question de l'emploi des jeunes. Ça donne aussi des sujets qui vont être nouveaux, des transformations qui vont être assez importantes et qui vont beaucoup toucher l'organisation.
23: Après les élections de Marie-Lise Léon à la CFDT et de Sophie Binet à la CGT, Christelle Tchéfine devient la troisième femme à la tête d'une organisation syndicale en France.
17: Lisa Morizon, merci. La CGT salue une forte mobilisation à la SNCF pour cette première journée de grève de l'ère Jean Castex, le nouveau PDG. Près de la moitié des cheminots ont suivi aujourd'hui le mouvement contre la filialisation de l'entreprise, affirme le syndicat. Trafic très perturbé sur les réseaux TGV, Intercités et TER, avant un retour à la normale demain. De son côté, la direction de la SNCF n'a pas communiqué sur les chiffres de la mobilisation. Les images sont terribles. À Belfast, lundi, un homme en sang à terre, agressé au couteau par un individu qui cherche à l'égorger. Il sera finalement neutralisé par des témoins. La victime a perdu un œil. Elle est aujourd'hui hospitalisée dans un état grave. Cette vidéo a déclenché hier soir des émeutes dans la capitale de l'Irlande du Nord. Voitures brûlées, maisons incendiées, des émeutes contre les immigrés, car l'agresseur est un réfugié soudanais passé par Paris avant d'obtenir l'asile au Royaume-Uni en septembre 2023. C'est avant tout l'extrême droite britannique qui avait appelé à manifester hier soir à Belfast avec à la manœuvre l'activiste identitaire Tommy Robinson, soutenu pour l'occasion par le milliardaire américain Elon Musk. Cette même mouvance qui s'est mobilisée à Southampton après la mort d'un étudiant blanc, Henri Novak, tué par un jeune homme sikh accusé de racisme par son agresseur. Henri Novak avait été menotté par la police alors qu'il était en train d'agoniser. Sur la capacité de mobilisation de l'extrême droite britannique, je vous propose l'analyse de Christophe Gillissen, professeur d'études irlandaises à l'université de Caen-Normandie.
1: C'est quelque chose qui n'est pas nouveau. Ce sont des groupes très organisés, notamment sur les réseaux sociaux, sur les groupes WhatsApp, les chaînes Telegram. Et ils sont capables, peu après un drame, un attentat, une attaque comme celle qui a eu lieu à Belfast, de mobiliser très rapidement des centaines, voire des milliers de personnes, les appeler à se regrouper, à se rassembler, à manifester, et en les incitant à la haine, finalement. On a vu ça au Royaume-Uni en 2024. Trois enfants avaient été poignardés à mort par un jeune, un drame assez terrible. Et il y avait eu des émeutes dans de nombreuses villes. Ça s'était propagé également à Belfast. Et tout cela n'était pas spontané. Il y a des gens à la manœuvre au Royaume-Uni, Tommy Robinson étant sans doute la figure la plus connue. Certains partis politiques d'extrême droite, on pense à Reform UK, le parti de Nigel Farage, ont des propos un tout petit peu plus policés, mais vont dans le même sens. Et ils s'insèrent effectivement dans une organisation beaucoup plus vaste, avec des relais aux États-Unis ou aussi à Moscou. On sait que Tommy Robinson venait juste de rentrer de Moscou, où il s'était entretenu avec le père d'Elon Musk.
17: Christophe Gillissen, spécialiste de l'Irlande, interrogé sur l'antenne de France Info. À Belfast, la famille de la victime Stephen Ogilvy lance un appel au calme. Nous voulons être absolument clairs. Les troubles de la nuit dernière ne sont pas les bienvenus, et manifester dans le calme est la seule façon d'avancer, indique la famille dans un communiqué diffusé par l'intermédiaire d'un député du Parlement nord-irlandais. Amnesty International publie aujourd'hui un nouveau rapport à charge contre Israël. L'ONG accuse l'État hébreu de cautionner une campagne de nettoyage ethnique en Cisjordanie occupée, avec l'objectif d'éradiquer toute présence palestinienne. Dans ce rapport, Amnesty dénonce une politique délibérée de la part des autorités israéliennes pour forcer les communautés bédouines à abandonner leurs terres dans le but de les annexer. Les précisions de Valérie Crova.
2: Il y a d'abord ce constat. En 3 ans et demi, près de 6 000 Palestiniens ont été déplacés, l'équivalent de 117 villages. Pour arriver à leur fin, les autorités israéliennes utilisent toute une batterie de moyens, comme la confiscation

0: a une coalition gouvernementale composée d'extrémistes nationalistes religieux qui met en place la politique à laquelle ils ont toujours pensé avec les fonds de l'État israélien pour faciliter cet accaparement des terres.
1: Pour Amnesty, la communauté internationale se rend complice par sa passivité de ces violations flagrantes du droit international et d'en appeler à tous les pays qui ont de l'influence sur Israël à prendre des sanctions ciblées contre ses responsables, au premier rang desquels Benjamin Netanyahou.
2: Valérie Crova de la rédaction internationale de Radio France. Il y a deux jours, l'Allemagne annonçait officiellement l'abandon du SCAF, l'avion de combat du futur. Mais les industriels allemands réfléchissent déjà à une alternative, en l'occurrence une alliance menée par le constructeur européen Airbus avec des entreprises allemandes pour construire ce fameux avion de chasse de nouvelle génération. Bonsoir Sébastien Baer.
3: Bonsoir Stanislas, bonsoir à tous.
2: En direct de Berlin, Sébastien, ce projet remplacerait donc le SCAF, enterré officiellement à cause des rivalités industrielles entre le français Dassault et Airbus justement.
3: Oui, un échec qui a créé beaucoup de frustration, de déception ici côté allemand, car de nombreuses entreprises et leurs fournisseurs étaient impliqués et les industriels ont donc décidé immédiatement de rebondir. 8 entreprises allemandes regroupées autour du groupe Airbus sont à l'initiative de ce nouveau projet d'avion de combat. On trouve parmi elles, par exemple, le fabricant de capteurs et de radars Hensoldt, le groupe de défense Diehl ou encore Liebherr, le constructeur d'équipements aéronautiques. Le groupe suédois Saab, qui fabrique l'avion de chasse Gripen, pourrait aussi rejoindre bientôt le dispositif. Baptisé Team Gen 6 pour avions de 6e génération, l'Alliance a informé le ministère allemand de la Défense, qui reste pour l'instant très laconique et confirme simplement que le projet fait partie des pistes envisagées. Les contours commencent en tout cas à se dessiner. Il est question d'un avion de combat allégé, moins complexe que le concept envisagé initialement pour le SCAF. Cet avion du futur doit avoir un effet dissuasif et éviter les conflits. Les concepteurs insistent sur l'urgence pour l'industrie allemande d'innover. Ils espèrent recevoir les premières commandes du gouvernement allemand avant la fin de cette année. Le lancement de cet avion de combat de 6e génération devrait être officialisé demain à Berlin à l'occasion du Salon international de l'aéronautique qui vient d'ouvrir ses portes.
2: Merci Sébastien Baer, correspondant de France Culture en Allemagne. C'est l'un des temps forts du voyage du pape en Espagne. Léon XIV célèbre ce soir une messe dans l'église espagnole la plus connue dans le monde, la Sagrada Familia à Barcelone. Le souverain pontife saisit une double occasion, l'inauguration de la tour de Jésus de la basilique, en chantier depuis 1882, culminant à 172 mètres. Cette tour de Jésus fait de la Sagrada Familia l'église la plus haute de la chrétienté. Mais ce 10 juin marque aussi le centenaire de la mort de l'architecte de la basilique, le catalan Antoni Gaudí. Le reportage à Barcelone de notre envoyé spécial Bruno Duvic.
4: Dernier test à la régie image installée devant la basilique.
3: Premier plan, la papa mobile arrive, elle s'arrête ici. Le pape est accueilli par les personnalités, puis il entre.
4: Puis il ira se recueillir sur la tombe de Gaudí, mort il y a 100 ans exactement. Le père Puig i Tàrrech a écrit un livre sur l'artiste.
5: Il perfectionne le gothique. À la Sagrada Familia, il n'y a pas d'arc-boutant. En fait, le poids de la construction repose sur une multitude d'éléments verticaux.
4: D'où cette forêt de colonnes à l'intérieur. Elles allègent les murs qui peuvent laisser passer la lumière. Gaudí, homme de grande foi, l'architecte et historienne de l'art, Chiara Curti.
6: Il était escorté par une foultitude d'architectes, tous plus jeunes que lui. Et il ne leur donnait qu'une consigne. Pratiquer la charité.
7: C'est à pratiquer la carité.
4: Fierté locale aussi. Anna Pau est guide conférencière.
8: Gaudí était aussi très catalaniste parce que Gaudí était même à la police parce qu'il ne voulait pas parler castillan. C'est sûr que Gaudí aurait voulu qu'on parle catalan.
4: Le pape sera surveillé de près ce soir. Reste la fascination pour cette église que tous ceux qui passent à Barcelone voient grandir sous leurs yeux. Marianne, génération auberge espagnole.
9: Ça me ramène à peu près 37 ans en arrière, puisque j'ai fait mes études Erasmus à Barcelone. Ils ont repris les travaux à peu près à l'époque où j'y étais, c'est-à-dire 89. Je m'étais toujours promis de revenir quand elle serait terminée.
4: Terminé toujours pas, mais il y a cette immense tour que le pape inaugure ce soir et dont la croix illuminera la ville. La Sagrada Familia, c'est 5 millions de visiteurs l'an dernier, beaucoup d'Asiatiques.
8: Les Japonais, tu sais pourquoi? Parce qu'ils ont fait une annonce publicitaire de whisky avec Gaudí, avec la Sagrada Familia.
4: Espérons que le pape ne se trompera pas ce soir en bénissant la tour.
2: Bruno Duvic à Barcelone, le pape Léon XIV qui achèvera sa visite.

0: espagnole demain et vendredi sur les îles Canaries au large des côtes africaines pour un hommage aux migrants morts en tentant de rejoindre l'archipel sur des embarcations de fortune. Le temps demain, passagèrement pluvieux au nord, plus ensoleillé et doux sur la moitié sud, un soleil qui sera généreux sur les régions méditerranéennes. Demain matin, les températures minimales iront de 6 à 20 degrés du nord au sud. L'après-midi, les maximales seront comprises entre 21 et 31 degrés. C'est la fin de ce journal préparé ce soir avec Brice Garcia à la technique d'Ali Yaha. 18h20 sur France Culture, prochain rendez-vous sur l'actualité à 19h. Mais tout de suite, je vous laisse en compagnie de Matteo Caranta pour les questions du soir.
1: Merci Stanislas et bienvenue à toutes et à tous dans Questions du soir. 1h30 de débat, de découverte pour décrypter l'actualité. À 19h, en deuxième partie d'émission, nous parlerons du rapport sur la justice mondiale en compagnie de l'économiste Thomas Piketty. Mais d'abord, place au débat dans Questions du soir.
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1: Demain débute la Coupe du Monde qui se jouera au Mexique, aux États-Unis, au Canada. Une Coupe du Monde très politique alors que Donald Trump a décidé d'en faire ouvertement un outil de propagande MAGA. Une Coupe du Monde augmentée aussi. Elle comptera 104 matchs pour 48 équipes nationales représentées, un record. Et parmi ces matchs, certains deviendront peut-être cultes. Imaginez la teneur symbolique d'un États-Unis-Iran en 16e de finale ou la valeur sportive d'une finale au parfum de revanche entre la France et l'Argentine. Le football, fait social, économique, politique de grande ampleur, produit des moments de célébration collective. Mais certains matchs entrent dans l'histoire quand d'autres sombrent dans l'oubli. Alors qu'est-ce qui fait un match culte? C'est la conversation que nous ouvrons ce soir avec nos deux invités. Lucie Emery, bonsoir.
3: Bonsoir.
1: Vous êtes historienne, post-doctorante à l'Institut des sciences du sport à l'Université de Lausanne. Vous travaillez sur le football, en particulier sur la relation entre sport et politique en Argentine. C'était l'objet de votre thèse. Merci d'avoir accepté notre invitation. À vos côtés se trouve François Darrocha-Carneiro. Bonsoir.
4: Bonsoir.
1: Vous êtes historien, chercheur associé au CRES à l'Université d'Artois. Vous avez publié un livre très récemment aux éditions du Détour, Bleu, histoire de l'équipe de France depuis 1904. Et puis vous venez de signer une série documentaire pour France Culture dans la série documentaire LSD « Allez les Bleus ». Elle est disponible depuis dimanche sur l'application Radio France. Merci à vous deux d'avoir accepté notre invitation. Nous sommes ensemble et en direct jusqu'à 19h.

0: Vieira, Vieira, où est pour Ribéry qui va arriver devant Casillas. Vas-y mon petit.
1: Je crois qu'après avoir vu ça, on peut mourir tranquille. Enfin, le plus tard possible, mais on peut.
0: Oh Zinedine. Oh non, pas ça. Pas aujourd'hui, pas maintenant, pas après tout ce que tu as fait.
2: C'est passé dans le dos, le centre, Lucas. Allez. Second poteau, Pavard. Et ça passe.
3: Et ça passe, et l'Argentine est championne du monde. L'Argentine, championne du monde pour la troisième fois.
4: Quel match! Quelle dramatique de télévision! Et quel souvenir pour nous et pour vous, sans doute!
5: Voilà, petit florilège de commentateurs sportifs réalisé par l'équipe de Questions du Soir. Lucie Emery, quel est votre match culte, le match historique par excellence pour vous? Le vôtre?
6: Ah, le mien, personnellement?
5: Oui.
6: Eh bien, moi, je suis de la génération 1998. Et donc, c'est la finale qui a offert à la France son premier titre. Pour moi, donc, c'est France-Brésil.
5: France-Brésil. Et vous, François Darrocha Carneiro?
7: Comme je suis un petit peu plus ancien, j'opterais certainement pour France RFA en 1982, Séville.
5: Alors on va en reparler justement de France 98 et de France RFA 1982, deux matchs qui peut-être pour des raisons différentes sont devenus cultes. Je voulais d'abord vous poser une autre question. On parle de matchs mythiques, de matchs cultes, de matchs historiques. Est-ce que c'est la même chose, François Darrocha Carneiro?
7: À mon sens, non. Un match historique peut avoir une portée qui est propre au sport. Le match culte, j'en donnerai une définition très simpliste. C'est un match auquel on peut rendre un culte. Auquel on va faire, dont on va faire mémoire volontiers parce qu'il y aura eu un scénario dramatique, parce qu'il y aura eu un enjeu particulier dessus, parce que des images se seront imprimées dans les esprits du plus grand nombre ou d'une communauté restreinte, peu importe. Et tout cela fait finalement qu'un match peut devenir culte. Un match, on va en reparler.
5: Mais c'est l'aspect mémoriel, Lucie Emery, qui fait le match culte?
6: Oui, moi je suis d'accord aussi avec cette définition proposée, c'est-à-dire que en fait, c'est ce qui reste après cet événement, après ce match, et qui est commémoré, pour reprendre là encore ce vocabulaire religieux. Hein. Par exemple, là on l'a entendu avec les extraits que vous avez passés, mais ça peut être aussi lorsqu'on passe des moments clés, des moments forts, des buts ou des... à chaque Coupe du Monde, souvent il y a un florilège qui est proposé pour chaque sélection nationale de tous ces temps forts. Et souvent c'est comme ça que même des gens qui ne s'intéressent pas au football de façon très assidue, en fait, connaissent ces matchs cultes, en tout cas ces moments-là.
5: En préparant cette émission, François Darrocha Carneiro, vous nous disiez pour un match culte, il faut 5 ingrédients. Quels sont les ingrédients du match culte?
7: Alors, ils ne sont pas obligatoires. Systématiquement, ils peuvent y en avoir que quelques-uns parmi eux, mais plus il y a d'ingrédients, meilleur c'est. Je pense qu'il y a l'enjeu. Un match est d'autant plus culte que l'on se trouve dans un match à élimination, par exemple, bien plus qu'un match de championnat classique. Il y a le scénario du match lui-même. Pour peu qu'il y ait une dramaturgie particulière, et on entendait en effet les commentaires sur 82 tout à l'heure dans le petit montage, eh bien, il est évident que cette dramaturgie va rendre le match d'autant plus culte. Il y a ces images, ce besoin d'imprimer des images dans les têtes, l'écho médiatique qui en effet, sur le moment et ultérieurement, ce sont des matchs aussi sur lesquels on peut écrire, sur lesquels il peut y avoir des livres entiers. Et puis la mémorialisation, le fait que lorsqu'on se retrouve à discuter de football, eh bien, ce match-là revienne rapidement dans la conversation.
5: C'est-à-dire que le football dépasse le statut d'événement sportif et seulement médiatique pour devenir un événement collectif qui peut prendre différentes significations, Lucie Emery?
6: C'est qu'en fait, dans le mot culte, il y a cette dimension religieuse, mais il y a aussi une référence à la notion de culture. Et en fait, ce sont aussi ces matchs qui font partie de ce qu'on considère comme étant la culture footballistique, donc qui peut être celle d'initiés, hein, de gens vraiment fans de football, qui suivent ça assidûment. Donc c'est pour ça que les matchs cultes, ça peut être très personnel. Et puis en même temps, il y a ça s'inscrit maintenant dans la culture générale, au même titre que le cinéma, les séries, la littérature. Et donc c'est pour ça que effectivement, ce sont des matchs dont on va entendre parler, même si on ne les a pas vus, même si on n'est pas forcément féru de football. En fait, ça, c'est considéré comme faisant partie d'un bagage maintenant partagé, commun.
5: Ça, c'est l'exemple typique dont vous parliez, c'est France 98 fait partie de ce bagage, même pour ceux plus jeunes, celles et ceux plus jeunes qui ne l'auraient pas vécu, fait partie de... On a souvent comparé Coupe du Monde 98, Coupe du Monde 2018, comme s'ils n'avaient pas porté le même message, si l'une était culte et peut-être l'autre moins. Lucie Emery et puis François Daroche à Carnero.
6: Bah, là-dessus, je pense qu'effectivement, le 1998, en fait, c'est la première fois que la France remporte le titre mondial. Donc, c'est pour ça que. Et on a vu tout. Là encore, dans la culture, il y a aussi des prescripteurs culturels, hein, c'est-à-dire qu'il y a des médias ou des agents culturels qui fabriquent aussi la mémoire de ces matchs ou de ces moments. Donc, on a vu les documentaires qui ont suivi. La médiatisation énorme autour des joueurs vainqueurs. Et je pense que pour 2018, y avait des enjeux, mais c'est peut-être moins marquant. Enfin, ça a marqué ceux qui ont connu 1998. Ça, je pense que ça a un impact aussi pour la génération qui n'a pas connu 1998. Ça reste la finale qui va sûrement leur rester. Mais c'est toujours la question des origines ou de la première fois qui occupe une place toujours prépondérante.
5: François Daroche-Canero.
7: Je crois qu'à cela s'ajoute aussi le fait qu'en 98, c'est la France qui a organisé la Coupe du Monde. Donc il y a une proximité de cette victoire. On l'a gagnée à la maison. Il y a également le fait que même si on est en période de cohabitation, que 98 suit d'assez peu les grèves de 95, la société française était peut-être un petit peu moins fracturée qu'elle ne l'est en 2018. Et par ailleurs, l'information est moins rapide en 98 qu'en 2018, donc on a plus le temps aussi de se focaliser sur cette information majeure sportivement, mais peut-être mineure par ailleurs, à savoir la victoire de l'équipe de France dans un tournoi de football.
5: Alors je vous propose un premier cas d'étude, vous l'avez déjà cité, François Daroche-Carnero, France RFA 1982.
8: Fois Schumacher, il a pas fait le voyage.
9: Non, regardez où il va mettre son pied, Schumacher. Regardez, une fois, ça va, mais ça échappe chaque fois à M. Corvert.
8: Logiquement, l'arbitre de touche devrait le signaler à M. Corvert.
9: Il a dit son sur les civières.
8: Ouais. Alors que Michel Platini tient la main de son copain. Très vilain geste, en tout cas, de Schumacher. Et très mauvais arbitrage, je n'ai pas peur de le dire, de M. Corvert.
5: François Daroche-Carnero, qu'est-ce qui fait que ce match 1982 est le match que vous ayez cité en début d'émission comme votre match culte ?
7: Certainement déjà le fait qu'il n'y ait pas la VAR, et ce qui a permis de...
5: C'est-à-dire l'arbitrage par vidéo.
7: L'arbitrage vidéo, ce qui a permis de conforter le choix de l'arbitre de ne pas sanctionner Harald Schumacher sur cette agression sur Patrick Battiston. Le fait qu'il y ait l'image de Patrick Battiston inconscient sur la civière. Et puis le fait qu'il y ait ce coup du sort qu'est ce match, à savoir que l'équipe de France a réussi à faire match nul à la fin du temps réglementaire, un partout. Il y a des prolongations, donc, puisqu'on est en demi-finale de Coupe du Monde.
5: Et à Séville, en Espagne.
7: À Séville, et le match lui-même est parfois juste qualifié de Séville. La ville même désigne
5: la nuit de Séville.
7: La nuit de Séville. Et cette prolongation, c'est la première fois qu'il y a des prolongations pour des demi-finales de Coupe du Monde, puisque les prolongations décident du match nul, du résultat du match nul désormais à la place de ce qu'il y aura. Alors pas les prolongations, hein, les tirs au but, décidera donc de qui est vainqueur de ce match à la place du tirage au sort ou du match rejoué. Donc, prolongation avant même les tirs au but, je vais un petit peu trop vite en besogne, prolongation, l'équipe de France mène très rapidement 3-1, et à 3-1, normalement, dans des prolongations, on arrête de jouer, et on bloque le ballon, on fait en sorte de ne pas permettre à l'adversaire de marquer, et bien sûr, il n'y a pas l'expérience pour l'équipe de France qui permet justement d'arrêter de jouer, le banc français, comme les joueurs, continuent de jouer l'offensive, se font remonter à 3-2 avant la mi-temps de la prolongation, puis la RFA égalise, la Mannschaft égalise, et donc séance de tir au but. Lors des 5 premiers tirs, on reste à égalité, donc il faut un 6e tir au but, Horst Rubetsch l'inscrit, Maxime Bossis ne l'inscrit pas, l'équipe de France ne va pas en finale.
5: Donc c'est une défaite ?
7: Ce n'est pas une défaite, c'est un match nul. Puisque pour qu'il y ait une défaite, il faut qu'il y ait véritablement un vainqueur dans le match. Or là, ce sont des tirs au but, par exemple. On parlera peut-être tout à l'heure du gardien de but argentin Emiliano Martinez. Lors d'un match contre le LOSC il y a 2 ans, Emiliano Martinez a eu un carton jaune pendant le match, puis un carton jaune pendant les tirs au but. Donc, logiquement, on aurait dû avoir un carton rouge au bout de 2 cartons jaunes, sauf que ce sont 2 moments
5: alors
7: différents.
5: Alors ça, c'est une considération un petit peu technique, c'est mais finalement, technique. Je veux dire, l'Allemagne, elle est passée en finale de ce mondial. La France, non, on peut considérer ça comme une demi-défaite. Vous me l'accordez, François Larouche?
7: Symboliquement, je vous l'accorde.
5: Non, mais c'est intéressant parce que ça veut dire, Lucie Emery, qu'il n'y a pas forcément que les victoires qui sont célébrées comme des matchs cultes. Le match culte peut se célébrer. On peut faire de la défaite un culte. On peut construire la mémoire autour de la défaite magnifique.
6: Ah oui, bien sûr, oui. Et on peut même célébrer, alors ça c'est aussi une grande spécialité, de transformer une défaite en victoire. En victoire morale, en victoire parce qu'en fait, finalement, ça a été l'équipe la plus courageuse, les autres ne méritaient pas de gagner. Il y a un cas qui me vient en tête, c'est la finale de la Coupe du Monde de 2014 où l'Argentine donc, a perdu. Mais...
5: Contre l'Allemagne,
6: toujours elle. Mais en fait, moi j'étais à Buenos Aires à ce moment-là et ça a été fêté dans la capitale, mais comme s'ils avaient gagné. Enfin, c'était.
5: Et qu'est-ce que fêtaient les gens à Buenos Aires?
6: Eh bien, ils fêtaient le titre de vice-champion du monde parce qu'en fait, au début de la compétition, où j'étais déjà sur place, et c'est vrai qu'il y avait peu d'enthousiasme autour de cette équipe. On s'attendait à ce qu'elle ait des résultats médiocres. Il y avait étrangement une attente assez faible, et en fait finalement là, l'Argentine a réussi un parcours qui était au-delà des attentes des Argentins et des spectateurs, et en fait ça a été célébrer que le fait d'être vice-champion, donc c'est une défaite mais en fait c'est une victoire, et quand les joueurs sont rentrés à Buenos Aires, ils ont été accueillis par Cristina Kirchner, la présidente de la République argentine à l'époque, qui leur a dit que en fait c'était des vainqueurs, qu'ils avaient donné une leçon de courage à toute la nation, parce qu'au début justement le peuple n'était pas derrière eux, ils n'étaient pas soutenus, ils étaient très critiqués. Et en fait, ils ont donné une leçon à tout le monde avec ce titre.
5: C'est également la manière dont Michel Platini parlait de ce match de 82. Il me semble, François Darrocha-Canero, en disant « c'est le plus beau match de ma vie, c'est mon plus beau moment de football ». Et pourtant, c'est une défaite tragique avec ce joueur de foot, donc Batiston. Les titres disaient « attentat sur Batiston », qui avait peut-être pas frôlé la mort, en tout cas, qui avait sérieusement été blessé pendant le match.
7: Lorsque Batiston est emmené sur la civière hors du terrain, on ne sait pas s'il est vivant. On ne sait pas du tout, le point est ballant et on ne sait pas du tout dans quel état.
5: Et pourtant, on continue à jouer.
7: Et on continue à jouer. Bon, et en plus, Patrick Batiston était un proche de Michel Platini, donc il y avait cela aussi qui jouait. Mais oui, la défaite peut très bien être un élément moteur de la mise en culte d'un match. Peut-être justement celle-là, parce qu'on est en 1982, que 1982, finalement, c'est pas si loin de 1945, qu'il y a tout un élan de germanophobie qui ressort, alors même que la génération qui voit 1982, c'est la génération qui est élevée avec les comités de jumelage, avec les jumelages dans tous les villages, avec d'autres villages allemands. Donc il y a ce paroxysme d'une germanophobie qui revient tout en étant dans l'amitié franco-allemande. Il y a quelque chose de très complexe qui se joue à ce moment-là. Voilà, on a le match culte parfait.
5: Alors, ça c'est la défaite. Un autre élément du match occulte, peut-être là, on peut aussi parler du geste. Ce geste de cette faute, on se souvient peut-être plus de la faute que du match lui-même. Alors, François Darrochard.
7: On se souvient plus de la faute, mais il y a aussi l'image d'Alain Giresse qui célèbre son but pendant les prolongations, qui marque les esprits. Et l'image de Maxime Bossis qui est complètement désemparé après avoir échoué sur son tir au but. Mais c'est vrai que l'image de Patrick Battiston sur la civière, l'image du coup de hanche de Harald Schumacher sur Patrick Battiston, elle est très forte.
5: Autre faute, l'autre défaite, celle de la France, encore une fois, au tir au but, vous peut-être considérerez que ce n'est pas non plus une défaite, décidément, François Darrochard-Carnero, mais c'est ce fameux coup de boule de Zinedine Zidane. Là aussi, c'est le geste qui reste imprime plus que le match lui-même.
7: Oui, c'est le geste qui imprime. C'est justement cette image qui permet de faire un match culte, qui résume le match à elle toute seule, alors qu'il y a bien d'autres images qu'on pourrait retenir dans un match.
5: Alors, je vous propose de passer au deuxième cas d'étude de cette émission. Cette fois-ci, nous sommes en 1986. Le match se joue au Mexique entre l'Argentine et l'Angleterre. Ahí la tiene Maradona, lo marcan dos, pisa la pelota Maradona, arranca por la derecha el genio del fútbol mundial, y es el tercero a tocar para Borruchaga, siempre Maradona, genio, ta. Argentina 2, Inglaterra 0, llegó el Diego Armando Maradona, gracias Dios, por el fútbol, por Maradona, por esas lágrimas. Voilà, c'est pour ce but que tu es né, dit le commentateur. Merci Dieu, je pleure, pardonnez mes larmes. Toi, cerf-volant cosmique, de quelle planète viens-tu? Merci Dieu pour le football, pour Maradona, pour ses larmes. Voilà le sens de la mesure des commentateurs de football argentins et peut-être latino-américains. Qu'est-ce qui fait, Lucie Emery, de ce match de football, un match historique, un match culte?
6: Eh bien, parce que je pense qu'il regroupe, on avait parlé des critères, en tout cas des éléments qui favorisent qu'un match devienne culte. Et en fait, ce match-là concentre beaucoup de ces éléments, parce qu'en fait, il oppose donc deux équipes qui ont une histoire. Enfin voilà, l'Argentine et l'Angleterre, c'est une longue histoire de rivalité et là aussi qui est propice à l'émergence de sentiments anglophobes comme ce qu'on évoquait pour la France et l'Allemagne. Et c'est une histoire qui est à la fois footballistique, mais aussi historique, politique.
5: C'est-à-dire
6: C'est que l'Argentine a été ce qu'on a décrit comme a fait partie de l'empire informel de l'Angleterre, c'est-à-dire que c'était finalement la puissance économique qui régissait en fait beaucoup de la vie de l'Argentine, et ça se manifestait aussi par le fait que ce sont des Anglais qui se sont implantés en Argentine, qui ont construit des infrastructures, des entreprises, qui ont introduit les pratiques sportives.
5: On dit un terrain de foot par station de train en Argentine.
6: En fait, ça suit vraiment, on peut retracer les circulations et l'implantation des Britanniques en suivant effectivement les terrains de foot et là où il y a des clubs. Et en fait, il y a eu donc dès les premières décennies du XXe siècle, en fait, une volonté portée par des intellectuels, des hommes politiques, de s'affranchir de cet impérialisme qui ne dit pas son nom, qui est informel. Et on a dénoncé finalement l'emprise de la politique britannique anglaise en Argentine. Et donc ça s'inscrit là dans une histoire longue. Et puis, il y a
5: la guerre des Malouines,
6: un événement géopolitique et militaire tout récent, donc qui date de 1982, où c'est une guerre qui a duré seulement quelques mois, lancée, initiée par la dictature militaire argentine qui était alors en place, mais qui là aussi visait à résoudre un conflit très ancien qui est celui de la souveraineté des Malouines, puisque les
5: Falklands,
6: les Falklands ou les Malvinas voilà. En espagnol, et en fait qui voilà, sont des îles qui sont disputées depuis très longtemps, où l'Argentine réclame ces îles et estime que les Anglais, les Britanniques les ont appropriées illégalement. Et donc c'est une cause qui a un sens au niveau national, hein, et qui explique aussi pourquoi en fait des jeunes, enfin des conscrits ont été envoyés et ont pu adhérer en fait même à cette idée de reconquérir les Malouines. Sauf que bon bah ça s'est soldé par un désastre pour l'armée argentine. Hein, c'est eux qui ont eu le plus de morts, le plus de prisonniers, le plus de blessés. Et donc il y a une humiliation qui a réactivé en fait tout ce passif entre l'Argentine et l'Angleterre. Il y a aussi un passif voilà sportif.
5: Et ça c'est présent dans les têtes lorsque ces deux pays là, le football est la continuation de la guerre par d'autres moyens.
6: Et il me semble que Maradona lui-même le dit, qu'en fait, là, il va jouer ce match et que la victoire, ça sera une revanche pour venger tous les gens qui sont tombés lors de cette guerre.
5: Alors, parlons du match, François de la Rocha-Cardero, je pense que vous le connaissez oui. Également. C'est un match où il y a deux buts du côté argentin. On dit souvent le plus beau but de l'histoire du football et le plus moche ou le plus laid ou le plus je ne sais pas. Je vous laisse traduire but de l'histoire du football. Vous pouvez nous raconter ça et puis Lucien Emery, vous compléterez.
7: Diego Maradona qui marque un but en levant la main au-dessus de sa tête. Or, la main, c'est le tabou absolu en football. Il n'y a que le gardien qui a le droit.
5: La fameuse main de Dieu.
7: C'est la main de Dieu. On peut faire tout et n'importe quoi en football, quasiment dans les limites du terrain et dans les limites quand même de la loi du jeu. Mais la main, ça, c'est absolument interdit. C'est vraiment la caractéristique, la caractéristique la plus sale possible. Donc il a inscrit le but, peut-être pas le but le plus moche, parce qu'en fait, à regarder, c'est quand même un beau but, mais certainement le but le plus sale qui puisse y avoir. Et je laisse la parole pour le deuxième.
5: Bah, allez-y, Lucien,
6: oui. Et oui, en fait, ce but qui est effectivement... extrêmement contestable et en fait n'aurait pas dû être accordé. En fait, il est suivi très rapidement par là un but extraordinaire puisqu'en fait Maradona remonte tout le terrain à lui tout seul, dribble toute la défense, voilà, laisse les Anglais vraiment cloués sur le terrain pour aller marquer le deuxième but qui là celui-là est incontestable et donc marque aussi toutes les attentes aussi qui étaient sur les épaules de Maradona, que c'était lui l'homme de la sélection en fait, hein, que c'était lui qui allait remporter ce mondial en fait, à lui tout seul.
5: Le but de la triche et juste après le but du génie quoi.
6: Voilà, de l'excellence footballistique argentine.
5: De quelle manière est-ce que les guerres, là on parlait de guerre entre l'Argentine et l'Angleterre quelques années avant 1986, de quelle manière les conflits politiques intègrent les Coupes du Monde, François de la Rocha-Cardero ?
7: De différentes manières, déjà ça donne la possibilité pour deux États d'envoyer des sélections qui, si elles étaient désarmées, seraient en guerre ou en tout cas en alerte. Je pense par exemple à États-Unis-Iran en 1998. C'est quand même un match assez particulier d'une confrontation géopolitique. On ose imaginer un États-Unis-Iran cette année. Ce serait... peut-être un petit peu difficile, je ne sais plus si c'est possible dans les tableaux. Donc c'est une façon de faire entrer un petit peu la guerre dans les Coupes du Monde. Et puis il y a surtout tout ce qui est vocabulaire et passion nationaliste qui sont
5: C'est-à-dire vocabulaire, que de quelle manière c'est réactivé ?
7: C'est un vocabulaire très guerrier. Quand on a l'attaque contre la défense, quand on a un coup franc, bon, voilà, quand on crucifie un gardien de but... Ce sont des vocabulaires très, très, très guerriers. Un tir, voilà.
5: C'est est-ce qu'en France, il y a eu des matchs de la France qui ont eu une particulière teinte politique, géopolitique comme cela ?
7: Il y en a eu plusieurs. Le premier match France-Allemagne en 1931, évidemment, après la Première Guerre mondiale, ça a une teinte politique particulière. On est en train de construire la paix, tout se passe à peu près bien, et les Allemands ont le bon goût de perdre. Donc ça va quand même bien. De même, en 1921, À mon sens, ça, c'est un match culte, c'est contre l'Angleterre. L'Angleterre est un pays allié, mais on est quand même le jour du centenaire de la mort de Napoléon Ier, le 5 mai 1921. Il y a même une partie de la cérémonie autour du match qui entre dans la cérémonie du centenaire, dans les cérémonies du centenaire. Et pour la première fois de son histoire, l'équipe de France l'emporte face aux Anglais. Les Anglais, c'est le maître étalon du football à ce moment-là. Quelques années, 3 ans avant qu'on découvre les talents uruguayens aux Jeux Olympiques de Paris. Donc, 1921, c'est aussi une date politique, parce que ce monde nouveau qu'on est en train de construire, qui va en être le leader? Est-ce que cette France de 1921 est capable de surmonter le prix payé par la guerre? Le prix payé pendant la guerre, l'hécatombe que ça a été. Donc là, il y a quelque chose d'un espoir de renouveau avec une telle victoire. Donc il y a souvent, très fréquemment, des élans politiques qui peuvent arriver en cours de match. On en a d'autres, il y en aurait bien d'autres à citer.
10: Quant à vous, Lucie Emery, vous avez étudié justement les liens entre péronisme et football en Argentine. De quelle manière est mobilisé le football par la politique ?
6: Alors, le football, c'est vraiment un cas particulier à cette période parce que, alors que le gouvernement péroniste a une politique d'utilisation, en tout cas, le sport est un instrument de rayonnement international et donc il est financé, promu, encouragé par le gouvernement. En fait, c'est une période d'absence de la sélection nationale argentine dans les Coupes du Monde. Et ça a beaucoup intrigué les spécialistes qui se sont demandé si est-ce que c'est parce qu'il y a eu des consignes presque officielles de, en fait, on ne va pas envoyer d'équipe. Est-ce que ça vient en fait de tensions internes au milieu footballistique argentin avec la FIFA, etc. Et en fait, il y a aussi un élément marquant, enfin important pour comprendre ça, c'est que en 1948, il y a une très longue grève des joueurs en Argentine. C'est un conflit social, un conflit de travail très intense et qui se solde en fait en défaveur des joueurs. Et donc à l'issue de la grève, on a des centaines de joueurs qui quittent l'Argentine et qui partent en Colombie, puis en Espagne ou en Italie pour continuer leur carrière en fait parce qu'ils sont déçus des conditions de travail dans les clubs argentins. Et donc, ça fait qu'il y a aussi une hémorragie des grands talents footballistiques. Et donc, c'est compliqué aussi de réunir, en fait, une sélection nationale qui puisse rivaliser avec les grandes équipes. Et cette absence prolongée prend fin en 1958. Et là, c'est le désastre de Malmö où l'Argentine perd contre la Tchécoslovaquie, si je me rappelle bien.
10: Autre défaite culte.
6: Voilà, et une défaite aussi cuisante, et où là, c'est un peu la révélation pour les Argentins qu'en fait, ils pensaient jouer le meilleur football du monde, ils étaient un peu en vase clos, ou seulement dans des compétitions continentales, régionales, et là, ils sont confrontés à un nouveau football européen qui les met à l'amende.
11: Je pense personnellement qu'un match historique, c'est un match où il y a une surprise, un imprévu qui vient déjouer tous les pronostics ou toutes les attentes qu'on pouvait avoir. C'est par exemple le David qui gagne contre Goliath. Et en fait, c'est de cet événement dont on va parler dans la presse, dont on va parler au café, au bar, dans les rues, et qui va faire que la mémoire du match va durer pour en faire un match historique.
12: Pour moi, un match historique, c'est Italie-Allemagne de l'Ouest, Mexique 1970, demi-finale de la Coupe du Monde. Un match qui est fini 1-1 au bout des premiers 90 minutes, et puis commencent les prolongations les plus incroyables de l'histoire du foot. 2-1, 2-2, 3-2, 3-3, 4-3, but à la dernière minute de Rivera. Un match tellement mémorable qu'ils ont installé une plaque à l'intérieur du Stadio Azteca qu'on peut encore aujourd'hui visiter. Et un match tellement historique que j'ai l'impression de le connaître sur le bout des doigts alors que je n'étais même pas né.
10: Voilà pour les amatrices et amateurs éclairés qui nous ont envoyé des messages à question du soir pour nous raconter quel était pour elle, pour lui, leur match historique. Alors justement, il y a quelque chose autour de, on a entendu là, de l'improbabilité, peut-être du scénario, ce sont des choses qu'on a dit dans cette émission. Il y a aussi le culte des matchs, il y a aussi le culte des Coupes du Monde. Comme si la Coupe du Monde en elle-même était concentrée tous les ingrédients pour créer cette machine à faire de la mémoire collective, Lucie Emery.
6: Là, c'est en fait la Coupe du Monde, c'est ce qui consacre la qualité du football. Et c'est pour ça qu'en tout cas, dans moi j'ai plus étudié l'Amérique latine, et là on voit que c'est vraiment un enjeu très important de reconnaissance internationale pour des pays en plus qui souvent se trouvent en marge sur la scène internationale. Et le football, c'est un moyen d'être reconnu et, connu et reconnu partout dans le monde. Et donc il y a aussi une rivalité entre plusieurs pays, non seulement pour obtenir le titre, mais aussi pour obtenir le meilleur palmarès. Et là, entre l'Uruguay, l'Argentine, le Brésil, on le voit très bien, en fait. C'est bien, vous avez obtenu votre premier titre mondial, mais nous, on en a 3, nous, on en a 4. Et donc, il y a aussi...
10: Vous nous parliez, en préparant cette émission, d'Uruguay-Brésil 1950, la défaite du Brésil, comme s'il avait perdu une guerre. Et cette défaite fait aujourd'hui l'objet d'une salle dans un musée, c'est ça, Lucien Brun?
6: Oui, alors, en tout cas, quand j'ai visité le musée du football à São Paulo, effectivement, il y a une salle entière qui est consacrée à ce match, notamment aux dernières minutes. Donc c'est projeté sur un écran géant, on passe un rideau, on est dans le noir et on a le commentaire du commentateur de l'époque. Et donc comme ça, on est vraiment replongé, on peut revivre en fait, donc comme, là encore comme une sorte de catharsis ou de messe collective, ce qui est vraiment vécu comme un traumatisme ou un moment dramatique où le stade est silencieux. Donc il y a des centaines de milliers de spectateurs, enfin le stade est plein. Et en fait, l'Uruguay gagne, mais dans un silence terrible, parce qu'en fait, la plupart des spectateurs sont des Brésiliens et qui sont dévastés de voir leur équipe perdre alors qu'ils espéraient obtenir le titre.
10: Allez, je vous propose un dernier cas d'étude dans cette émission avant de voir la clore. C'est évidemment celle de la France en 1998. Écoutez.
13: La France, historiquement, à une origine plurielle. Il y a donc un ensemble partagé qui fait peut-être que la France a été le pays qui a le mieux ressenti, compris la nécessité de l'intégration. Et aujourd'hui, c'est vrai, cette équipe à la fois tricolore et multicolore donne une belle image de la France dans ce qu'elle a d'humaniste, dans ce qu'elle a de fort, dans ce qu'elle a de rassembleur. Et ce matin, je regardais naturellement le défilé, j'étais au défilé. Et je voyais aussi, qu'on ne souligne pas assez, que l'armée française, qui a été ovationnée sur le Champs-Élysées, elle est également à la fois multicolore et tricolore. Et tout cela donne une belle image de la France.
10: Voilà la belle image de la France. Interview France 2 du 14 juillet 1998 du président de la République d'alors, Jacques Chirac, qui insiste sur cette France multiple. C'est vraiment le grand mythe de la France, black, blanc, beurre. On en a fait des livres, des films et certainement des dizaines d'émissions. François Darrocha-Carnero, dans votre série documentaire, on entend Emmanuel Petit, buteur de la finale contre le Brésil en 1998, qui dit « Je crois que c'est la dernière fois que j'ai vu mon pays heureux. » Est-ce que là, l'équipe de foot, plus que la Coupe du Monde culte, la victoire culte, c'est de faire d'une équipe de foot une incarnation nationale?
7: À certains moments de l'histoire, ça l'est, oui. L'équipe de foot ou la compétition. On est en train de voir aujourd'hui une compétition organisée par 3 pays. Il y a un pays qui, manifestement, s'implique beaucoup, ou en tout cas dont le dirigeant suprême s'implique beaucoup sur cette compétition. Je vous renverrai au dernier numéro de la revue Football, avec un S entre parenthèses, des presses universitaires de Franche-Comté, Voyage au pays du soccer. Il y a quelque chose là qui se révèle.
10: Dans la manière dont Donald Trump s'implique dans la Coupe
7: du Monde. Entre autres, dans la manière dont Donald Trump s'implique, mais surtout, il y a une façon de mesurer où on est le football à un moment donné dans une nation. Maintenant, l'incarnation nationale pour la France, évidemment que 98 a marqué une étape particulière, comme vous l'avez dit, c'est une mythologie. On y a cru, on a cru que la France pouvait être unie et fraternelle, avec la très belle formule de Jacques Chirac, qui ne comprenait rien au football, mais qui, par ailleurs, a eu ce sens du verbe, une France multicolore et tricolore, en même temps. Et ça, c'est vrai que cette équipe de France a pu incarner, à ce moment-là, une nation. Une équipe nationale, c'est une représentation, de toute façon. Alors, elle est tronquée, elle est imparfaite, mais c'est une représentation d'une société. Donc, oui, il peut y avoir cette incarnation.
10: Lucie Emery, il y a eu Argentine 78, Coupe du Monde organisée pendant la dictature en Argentine, qui avait été très critiquée, il y avait des appels au boycott. Il y a eu Qatar 2022, également critiqué sur le plan des droits humains, sur le plan également environnemental, et également il y avait eu des appels au boycott. Là, en 2026, toujours quelques appels, peut-être plus parsemés, au boycott pour cette Coupe du Monde dont Donald Trump semble avoir fait un fer de lance politique. Est-ce que ces Coupes du Monde peuvent être négativement cultes, ou alors peut-on espérer d'y voir aussi des matchs cultes ?
6: Ah bah, je pense que il y aura des matchs cultes, certainement, parce que même où des Coupes du Monde, ces Coupes du Monde vont rester dans les mémoires, celle de 1978, en tout cas en Argentine. Au moment où elle a lieu, il y a quand même un enthousiasme de la plupart des Argentins. Tout le monde est au stade, on suit ce qui se passe, on célèbre le titre, on est derrière les hommes de Menotti. Et c'est que des années plus tard qu'on en parle en émettant des critiques ou en rappelant le contexte.
10: Déjà à l'époque, dans la presse française, on disait on ne va pas jouer entre des camps de concentration, etc.
6: Finalement, pas tout le monde, en fait. C'est-à-dire qu'il y avait des mouvements de boycott organisés qui dénonçaient ce qui se passait. Mais quand on a demandé, en fait, à des équipes de ne pas s'y rendre, quand on a demandé aux fédérations de boycotter, en fait, quelles fédérations ont renoncé à envoyer leur équipe ? Et il n'y a que quelques joueurs qui ont refusé de se rendre en Argentine.
10: Vous allez vous intéresser, Lucie Emery, à titre personnel, à cette Coupe du Monde qui arrive demain ?
6: Oui, parce que comme il y a le Mexique qui est impliqué, déjà la configuration de cette Coupe du Monde, en fait, entre ces trois pays, alors que juste avant, il y a eu des tensions très fortes entre Canada, États-Unis, entre États-Unis et Mexique, je pense que c'est à suivre. Pour ça aussi.
10: François Darrocha-Carnero.
7: Le seul problème sera de trouver du temps de sommeil pour regarder quand même le maximum de matchs sans être trop épuisé, mais oui, bien sûr.
10: Merci à vous deux d'avoir accepté de jouer le jeu de la recherche du match culte sur France Culture dans Question du Soir. François Darrocha-Carnero, je rappelle que vous êtes historien. Le titre de votre livre, Bleu, histoire de l'équipe de France depuis 1904, et puis cette très bonne série documentaire LSD, Allez les Bleus, qui est disponible sur l'application Radio France. Et vous, Lucie Emery, historienne, post-doctorante à l'Institut des sciences du sport de l'Université de Lausanne, spécialiste du foot et de la politique en Argentine et en Amérique du Sud. Merci également à l'équipe qui m'a permis de préparer cette émission. Antoine Héral, Diane Devancet, Juliette Moellic, Mathias Meji. Quant à nous, restez à l'écoute. On se retrouve dans quelques minutes seulement avec l'économiste Thomas Piketty pour nous demander si le recours à l'utopie est nécessaire pour réduire les inégalités mondiales.
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10: 19h sur France Culture. Et le point d'information vous est présenté par Stanislas Vazak. Bonsoir Stanislas.
17: Bonsoir Mathéo, bonsoir à tous. La trêve entre l'Iran et les États-Unis a peut-être définitivement volé en éclats ce soir. On va les attaquer très durement, a affirmé tout à l'heure Donald Trump à la Maison-Blanche. Le président américain en colère après de nouvelles attaques iraniennes contre des bases américaines à Bahreïn et en Jordanie. La nuit dernière, les États-Unis avaient lancé de nouvelles frappes contre l'Iran, une riposte à la destruction d'un hélicoptère hélicoptère américain abattu par les Iraniens. Au Royaume-Uni, Belfast redoute ce soir une nouvelle nuit de violence au lendemain des émeutes anti-immigrés qui ont secoué la capitale nord-irlandaise, émeute en réaction à la sanglante attaque au couteau perpétrée par un réfugié soudanais. La victime, un Britannique d'une quarantaine d'années, a été grièvement blessée aux yeux et au visage. Hier soir, des centaines d'individus souvent masqués se sont rassemblés. Des bus, des véhicules et des habitations ont été incendiés. Gaëlle Joly, vous êtes notre correspondante à Londres. La famille de la victime appelle au calme.
18: Oui, dans un communiqué, la famille se dit dévastée par cette horrible attaque, mais ils tiennent à remercier les habitants qui sont intervenus pendant l'attaque qu'on aperçoit dans la vidéo alors que la victime est plaquée au sol et poignardée par l'assaillant. Vos interventions rapides lui ont sans aucun doute sauvé la vie et nous n'oublierons jamais votre geste, écrivent les proches. Ce soir, ils ont lancé un appel au calme. Le désordre n'est pas le bienvenu. Nous tenons à affirmer clairement que les troubles nocturnes sont inacceptables et que la manifestation pacifique est la seule voie possible. Ils ont aussi souhaité dénoncer l'instrumentalisation du drame. Nous avons de nombreux migrants qui apportent une contribution extrêmement précieuse à notre pays, notamment dans notre système de santé et notre secteur de l'hôtellerie. Et nous dépendons d'eux pour que notre pays fonctionne. Nous ne voulons pas que cette terrible tragédie serve à diviser la population ni à alimenter l'hostilité, indique le communiqué. La victime est toujours hospitalisée dans un état grave.
17: Gaëlle Joly, correspondante au Royaume-Uni. Patrick Bruel est toujours dans le bureau des juges d'instruction à Nanterre pour une éventuelle mise en examen. C'est ce que demande le procureur de la République. Mise en examen pour viol, tentative de viol, agression et harcèlement sexuel. Les faits concernent 9 victimes présumées entre 2000 et 2019. Le procureur a aussi requis le placement en détention provisoire du chanteur qui nie en bloc les accusations. Gérald Darmanin recule sur son projet de loi sur la justice criminelle. Il annonce ce soir retirer la mesure phare du projet, le plaider coupable pour les infractions les plus graves. En commission des lois à l'Assemblée, le ministre de la Justice avait essuyé ce matin un véritable camouflet. Le projet de loi avait été rejeté par 18 voix contre 16. La gauche a voté le rejet et le RN s'est abstenu. Le camp présidentiel, lui, ne s'est que faiblement mobilisé pour soutenir le garde des Sceaux. À 19h03 sur France Culture, vous retrouvez Matteo Caranta pour la deuxième partie des questions du soir.
5: Merci Stanislas, à demain.
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5: En France, la fortune des milliardaires a doublé depuis 2017. Elle a augmenté de 81% au niveau mondial. Pourtant, l'idée de taxer fortement les milliardaires pour réduire les inégalités et les écarts de richesse ne trouve que peu d'écho politique à travers le monde. Et cela en dépit de deux éléments qui obligent à la réflexion. Le premier d'entre eux est le dérèglement climatique qui impose d'une manière ou d'une autre de repenser notre modèle de développement. Le second, plus récent, moins prédictible peut-être, est la révolution de l'intelligence artificielle. Celle-ci remet en cause notre modèle social basé sur le travail, la taxation du travail et sa redistribution. Et voilà un paradoxe de notre temps, c'est en Californie, terre des patrons de la tech, que se pose aujourd'hui la question de mieux imposer les milliardaires. Alors comment faire converger tous ces éléments? L'urgence climatique rend-elle possible un monde plus juste? Est-il revenu le temps des utopies? C'est ce que défend notre invité de ce soir. Thomas Piketty, bonsoir.
19: Bonsoir.
5: Vous êtes directeur à l'EHESS, l'école des hautes études en sciences sociales, professeur à l'école d'économie de Paris, la Paris School of Economy, qu'on ne vous présente plus. Vous avez coordonné avec Lucas Chancel notamment le rapport pour une justice mondiale 2026 publié par le World Inequality Lab qui rassemble des économistes du monde entier sur les inégalités. Rapport qui propose une stratégie chiffrée de réduction massive des inégalités de richesse sur la planète. Nous allons y revenir tout au long de cette émission. Merci beaucoup d'avoir accepté notre invitation dans Question du soir. À mes côtés se trouve également Julien Bisson. Bonsoir Julien.
20: Bonsoir Mathéo.
5: Vous êtes, on vous connaît ici, vous êtes directeur de la rédaction du 1. Le plan Piketty pour un monde plus juste, c'était la une de votre hebdo la semaine dernière. Merci à vous également d'être à nos côtés comme tous les mercredis dans Question du soir. Nous sommes ensemble et en direct jusqu'à 19h30. Thomas Thomas Piketty, je le disais, vous avez coordonné ce rapport avec Lucas Chancel et bien d'autres économistes. Un rapport dans lequel vous posez un scénario de décarbonation, de sobriété, une baisse des inégalités mondiales à l'horizon 2100. C'est ce qui manquait, Thomas Piketty, aux études du GIEC, aux rapports divers et variés sur les climats, sur les manières d'éviter les trajectoires à plus 4 degrés, à plus 2 degrés. Un rapport comme le vôtre ?
19: Oui, alors nous, on s'appuie sur beaucoup de travaux, notamment du GIEC, et ce travail est très très collectif, hein, plus de 200 chercheurs y ont participé, vous citez Lucas Chancel, Cornelia Moren, Rowaida Moshrif, Jonas Dietrich, Maurice Oskar, donc des chercheurs venant de tous les pays y ont participé. Il y a une très grande conférence la semaine dernière à Paris, où plus de 800 participants, des chercheurs, des activistes venant du monde entier, d'Inde, d'Afrique, d'Amérique latine étaient présents, même des auteurs de science-fiction comme Kim Stanley Robinson, qui a écrit sur la future, notre avenir climatique, passera-t-il par des catastrophes majeures avant qu'on se réveille ou pas. Donc voilà, c'est toute cette perspective globale qu'on essaye de mettre en évidence. La nouveauté principale par rapport au rapport du GIEC, c'est peut-être qu'on essaye de mettre cette question des inégalités et aussi de la sobriété au centre de l'attention. C'est-à-dire, si on veut résumer rapidement, nous, c'est un peu les rapports du GIEC, mais avec des classes sociales. C'est-à-dire que un des problèmes dans les rapports du GIEC, alors la science climatique, la partie science climatique des rapports du GIEC est incontestable, et c'est pas nous qui allons la remettre en cause. Le groupe 3 du GIEC, qui s'intéresse plus aux scénarios socio-économiques pour l'avenir, a parfois un raisonnement, disons, un peu trop macro-économique. C'est-à-dire, chaque pays est résumé par un point, une valeur moyenne. Et on voit bien que c'est ça qui pose problème aujourd'hui, c'est-à-dire que les classes moyennes, les classes populaires se méfient beaucoup justement de cette espèce d'écologie sans classe sociale qui ignore les questions d'inégalité et qui, pour finir, leur retombe souvent dessus. Donc nous, on met vraiment la question des inégalités au cœur, à l'intérieur des pays, mais aussi entre les pays. C'est-à-dire que l'exercice auquel on se prête dans ce rapport est le suivant. On essaye de prendre au sérieux le fait que les pays du Sud ont une aspiration à une prospérité partagée, enfin, à atteindre un niveau de prospérité comparable aux pays du Nord, qui est légitime et qui ne va pas disparaître comme ça. Donc c'est quelque chose, voilà, en Europe, en France, aux États-Unis, on a un peu tendance à oublier, à dire, bon, ils vont se contenter de deux fois moins, trois fois moins, quatre fois moins que nous, mais ça va pas se passer comme ça. C'est-à-dire que l'Inde, les pays d'Afrique subsaharienne, les pays d'Amérique latine, ont envie d'atteindre la même prospérité que nous. Donc nous, on se pose la question très simple, qui est, essayons d'imaginer un monde où tout le monde a atteint, grosso modo, le même niveau de revenu moyen. Donc nous, on prend comme base de départ 5 000 euros par mois, par habitant, de revenu national brut par habitant à l'horizon 2100 pour tous les pays. Pourquoi ce chiffre ? Simplement parce qu'aujourd'hui, en gros, ça correspond, c'est un peu plus que le chiffre des pays riches. C'est-à-dire, actuellement, le revenu national brut mensuel par habitant, ça va de 290 euros en Afrique subsaharienne, 600-700 euros en Asie du Sud, à 4500 euros en Amérique du Nord, 3500-4000 en Europe. Alors, et on dit, imaginons un instant que tout le monde atteigne le même niveau, tous les pays atteignent le même niveau, à l'horizon 2100. Est-ce que c'est possible ? C'est-à-dire, est-ce que c'est possible, ou est-ce qu'il faut réduire ce niveau pour tout le monde, aller à 2000-3000 euros ? Est-ce qu'on pourrait aller au-delà, 8 000, 10 000 euros. On essaye de regarder cette question de façon très ouverte. C'est-à-dire, a priori, on n'a pas la réponse et on essaye de répondre à cette question. Et la réponse générale, c'est un message plutôt optimiste. C'est-à-dire que oui, c'est possible d'atteindre un certain niveau de prospérité, mettons 5 000 euros pour tout le monde en 2100. Sauf qu'au passage, il va falloir redéfinir sérieusement ce qu'on entend par la prospérité et par le revenu. C'est-à-dire que ça ne va pas être les mêmes 5 000 euros qu'aux États-Unis actuellement, sinon la planète, elle explose, évidemment.
5: C'est ça, c'est que alors, le postulat de base, c'est d'abord qu'on ne peut plus penser l'économie, on ne peut plus penser les inégalités sans penser d'abord ou en même temps aux limites planétaires.
19: Bien sûr, donc nous, on essaye de voir si, on essaye de privilégier des scénarios où on reste en dessous des 2 degrés, et après on regarde tout un continuum de scénarios. Donc juste pour prendre un exemple concret, dans notre scénario basé sur la sobriété, un transfert des secteurs matériels vers les secteurs immatériels, donc beaucoup plus d'éducation et de santé, beaucoup moins de... On n'a pas besoin d'avoir 10 iPhones par personne, donc à un moment, la croissance dans les secteurs matériels, notamment dans les secteurs manufacturiers, il faut s'arrêter. Il faut une réduction du temps de travail de façon à ce que les pays du Nord, à mesure qu'il y aura des gains de productivité, vont réduire leur temps de travail, comme ça s'est fait d'ailleurs historiquement, pour limiter la croissance. Donc les pays du Sud peuvent rattraper plus ou moins les pays du Nord, mais les pays du Nord, à un moment, il faut que ça s'arrête. Il y a un changement des habitudes alimentaires. Il y a beaucoup de conditions pour que ces 5000 euros aillent avec 1,8 degré. Une limitation du réchauffement à 1,8 degré.
10: Mais une question, parce que vous parlez de la légitime ambition à la prospérité des pays du Sud. Comment penser, vous parliez de 290 euros de moyenne de revenus par habitant en Afrique subsaharienne, par exemple, comment passer de 290 euros à 5000 euros en 2100 sans que cela crée du carbone, sans que cela crée plus de consommation, sans que cela crée plus de production, et donc que ce soit comment concilier cette exigence avec l'exigence d'une économie plus sobre, Thomas Piketty?
19: Alors, effectivement, il y a beaucoup de conditions à remplir pour que ce soit possible, et disons-le d'emblée, si ce n'est pas possible, bah alors peut-être qu'il faut réduire cette cible, et on regarde aussi des scénarios de décroissance absolue, c'est-à-dire où on aurait non pas une cible de 5000 euros, mais de 3000 euros, de 2000 euros, de 1000 euros. On regarde tous ces scénarios. Notre conclusion générale, c'est que au lieu de se focaliser simplement sur le chiffre total, c'est-à-dire est-ce qu'on va être à 5000 euros, à 2000 euros, à 1000 euros de revenus par habitant à l'horizon 2100, ce qui compte davantage, c'est la composition en termes de secteur d'activité, c'est-à-dire le contenu matériel de cette activité économique. Et donc, nous, c'est peut-être ça la principale nouveauté du rapport, c'est qu'on essaye d'avoir, il y a d'un côté une comptabilité monétaire en termes de revenus, de patrimoine, qui est quand même nécessaire. Parce que quand on veut parler d'échelle de revenus, d'inégalité, de compression des écarts, cette échelle monétaire entre les pays et à l'intérieur des pays est quand même un outil utile. Mais ce qui compte beaucoup plus, c'est la comptabilité matière. Et donc, le premier point important, c'est qu'il faut absolument avoir une transition des secteurs matériels vers les secteurs immatériels. Alors, les secteurs immatériels, notamment l'éducation et la santé, évidemment, ne sont jamais complètement immatériels. C'est, en fait, ils utilisent aussi des intrants matériels, ils utilisent des ordinateurs, ils utilisent beaucoup de choses. Mais pour 1 euro de produit intérieur brut dans l'éducation et la santé, il y a 3 ou 4 fois moins d'intrants matériels et notamment d'énergie, d'émissions carbone, mais ça va au-delà de ça, de minerais, que 1 euro de plus dans le secteur manufacturier ou dans la construction. Donc vous voyez bien que le basculement sectoriel qu'on envisage va être très important. Et concrètement, on envisage le scénario à 5000 euros par habitant en 2100, c'est un scénario dans lequel le secteur de l'éducation et de la santé a énormément progressé en importance. Juste un chiffre, on a pratiquement 45% des heures de travail dans l'éducation et la santé en 2100, alors qu'aujourd'hui on est à moins de 10%
10: en
19: Afrique.
10: Dans votre 2100, dans le 2100 dans que le vous scénario, désirez à travers ce scénario.
19: Dans le scénario qu'on décrit. Alors ça peut paraître comme ça immense, mais c'est actuellement déjà 30-35% des heures de travail en Suède ou en Norvège. Donc compte tenu du vieillissement de la population, des besoins en santé, des besoins en éducation avec un accès à l'enseignement supérieur qui maintenant est déjà devenu majoritaire. C'est-à-dire plus de 50% d'une classe d'âge va à l'université dans les pays riches, et ça ne va pas s'arrêter comme ça. On va peut-être constater que notre cible de 45% des heures de travail dans l'éducation et la santé est insuffisante, qu'il faudrait plutôt aller vers 50-55%. Mais ça demande un choix collectif politique, ça ne va pas se faire spontanément.
10: Julien Bisson.
20: Restons sur les heures de travail, vous avez parlé d'une réduction du temps de travail. Alors Keynes imaginait qu'on travaillerait 15 heures par semaine en 2030, de votre côté, en 2100. Alors quelle serait la réduction du temps de travail idéale dans le monde que vous imaginez?
19: Oui, ça ressemblerait un peu à ce que prévoyait Keynes, mais juste pour remettre les choses en perspective sur ce qui s'est déjà produit. Le nombre d'heures de travail par actif au travail au 19e siècle et encore autour de 1900, c'était à peu près 3000 heures par an. Donc des semaines très longues, 50 heures ou presque, pas de congés payés ou très peu, bon, 3000 heures par an. Aujourd'hui, on est à 2000 heures en moyenne dans le monde, 2100 heures exactement dans le monde, et on est à 1500 en Europe. Dans notre cible, on est à 1000 heures.

0: et de mobilisation collective extrêmement puissante avec le mouvement syndical, des partis politiques qui ont joué un rôle. C'est-à-dire que ça s'est pas passé, c'est pas le résultat naturel des personnes sur le marché du travail.
1: C'est la question que j'allais vous poser. Quelle est la place des mouvements sociaux, du mouvement politique dans ce scénario?
0: Complètement central pour l'avenir, de même que ça a été complètement central dans le passé. C'est-à-dire, si on prend cet exemple du temps de travail, la réduction historique du temps de travail a été un mouvement collectif, avec des forces syndicales, des mouvements politiques qui ont joué un rôle central. Mais une fois qu'il s'est produit, personne ne veut revenir là-dessus. C'est-à-dire que quelqu'un aujourd'hui qui en Europe dirait on va remonter à 2000 heures, à 2500 heures, à 3000 heures, ça n'est absolument pas ce à quoi aspirent les citoyens, les populations. Donc ça a été, pour finir, un très grand succès, mais pour aller plus loin, ça va demander à nouveau des mobilisations collectives très fortes en faveur de plus de temps avec ses proches, en faveur aussi de plus d'égalité de genre, parce que un des objectifs, c'est aussi d'avoir une égalisation des temps de travail, des revenus entre les femmes et les hommes, une égalisation du temps de travail domestique. Et tout ça, c'est difficile à imaginer tant qu'on reste dans une logique hyper productiviste, avec des écarts de revenus, un top 1% aussi qui a des niveaux invraisemblables, et un top 1% des revenus, des salaires, qui est quand même très très masculin et très très testostéroné, disons. Et donc cette compression des écarts de revenus, cette compression du temps de travail, ça va aussi avec une autre vision de la prospérité, plus de temps pour ses proches, moins de temps passé au travail et en temps de transport. Parce que quand on parle de la réduction du temps de travail, on est aujourd'hui, pour beaucoup de personnes dans les grandes agglomérations, avec des temps de transport invraisemblables qui en fait s'ajoutent au temps de travail. Et donc en fait, le temps pour soi, pour ses proches, n'a pas forcément augmenté autant que ce qu'on aurait pu imaginer. Donc ça correspond à une aspiration, et puis ça correspond à un nouveau défi qui est quand même réduire notre empreinte matérielle. C'est-à-dire que il y a un défi au XXIe siècle qui n'est pas exactement le même qu'au XXe siècle tel qu'il était perçu dans le passé.
1: Et pour réduire ces inégalités, se trouve aussi au cœur la question de l'impôt. Je vous propose d'écouter Gavin Newsom, le gouverneur de l'État de Californie.
2: Je suis persuadé que nous devons imposer davantage les milliardaires au niveau national. Nous devons aborder les questions de gains de capitaux. Nous devons revoir les impôts sur les sociétés. Nous devons nous intéresser aux quelques 84 trillions, certains disent jusqu'à 124 trillions, de richesses qui seront transmises rien que dans les deux décennies qui arrivent. Et nous devons nous occuper des questions des dynasties par héritage. Nous devons faire tout ça. Au niveau de l'État, et j'en ai parlé longuement au Parlement, je suis fier de défendre la structure d'imposition progressive de la Californie. Oui, nous avons le taux le plus élevé pour les 1% les plus fortunés.
1: Thomas Piketty, paradoxalement, les milliardaires, les multimillionnaires sont des alliés de votre scénario, puisque c'est à travers leur taxation mettre...
0: Alors, attendez, ce qu'on n'a peut-être pas complètement compris dans l'extrait-là, c'est que Gavin Newsom, donc gouverneur démocrate mais très centriste de Californie, s'oppose au référendum qui a introduit une taxe des milliardaires à 5%. C'est-à-dire, dans tout son discours-là, il était en train de dire il faut faire ça au niveau national, donc fédéral, en fait, dans son langage, au niveau de Washington, au niveau de tous les États-Unis, ou au niveau de toute la planète, ou au niveau de tout l'univers, mais surtout pas en Californie. C'est ça qu'il est en train de dire, puisque lui, il fait pour le coup cause commune avec les milliardaires pour s'opposer. Donc je rappelle, il va y avoir un référendum en Californie, début novembre, avec un impôt exceptionnel sur les milliardaires de 5%. Ce qui est très intéressant dans cette initiative...
1: Il se rapproche un peu des débats qu'on a eu en France autour de la fameuse
0: taxe
1: Zuckerberg.
0: Oui, alors je pense qu'en fait, on aura besoin de taux beaucoup plus élevés, tels que ceux d'ailleurs qui ont été appliqués après la Seconde Guerre mondiale. En France, il y a eu un impôt de solidarité nationale qui a été adopté en 1945 avec un impôt sur les patrimoines de 1945 qui montait jusqu'à 20% et même jusqu'à 100% sur les enrichissements entre 1938 et 1945.
1: En tout cas, c'est par l'impôt que se finance cette baisse des inégalités.
0: C'est un outil parmi d'autres. Mais ce qui est intéressant dans le cas du référendum californien, c'est que tout ça vient à l'initiative du syndicat des travailleurs de la santé, et notamment des infirmières, des infirmiers, qui ont subi des baisses de budget public dans la santé, suite notamment à l'administration Trump, et qui ont besoin de ressources pour financer le système de santé publique. Et ça, c'est très important, parce que le problème, c'est pas d'être méchant avec les milliardaires, enfin, qui sont pas plus gentils ou méchants que n'importe qui d'autre, c'est juste de partir des besoins. Les besoins dans la santé, dans l'éducation, dans les investissements climatiques. Voilà, il faut partir des besoins. Et après, la question des impôts, c'est de la... C'est de la c'est, voilà, c'est

0: la plomberie quelque part. C'est pas le point de départ.
1: Bah, c'est aussi des modèles d'acceptabilité.
0: Oui, bien sûr. Mais le fait que là, cette référendum soit porté entièrement par ce syndicat, je pense que c'est très important. Et c'est une leçon aussi très importante pour la France. C'est-à-dire, je pense que l'échec de l'impôt sur les grandes fortunes, puis de l'impôt sur la fortune portée par les socialistes depuis 1981 jusqu'à la suppression par Emmanuel Macron en 2017, l'échec tient en partie du fait qu'il n'y avait pas d'appropriation collective et sociale suffisamment forte. Et moi, je plaide, et à chaque fois que je vois Sophie Binet, responsable de CGT, ou d'autres responsables syndicaux, je pense que les syndicats, de même que le syndicat de la santé en Californie, devraient proposer d'utiliser une partie des recettes d'un impôt sur les plus grandes fortunes pour financer la santé, la protection sociale, la sécurité sociale. Parce que de cette façon, il y aurait une véritable mobilisation collective pour défendre ces recettes. Parce que quand ça va simplement dans le budget de l'État et on ne sait pas très bien sur quoi c'est utilisé, c'est comme ça qu'on se retrouve avec des groupes de pression qui vident l'impôt de sa substance. Parce qu'en France, l'impôt sur la fortune, c'était une blague. C'est-à-dire qu'on commence par créer un impôt qui est censé être progressif. Donc, plus la fortune est élevée, plus le taux est élevé. Et ensuite, on adopte des dispositions où 90% des patrimoines les plus élevés sont exonérés. Et on invente toutes sortes de termes bien professionnels pour exonérer 90% des fortunes les plus élevées. Mais dans ce cas-là, pourquoi vous appelez ça un impôt progressif? Dans ce cas-là, il faut mieux appeler ça un impôt régressif ou dire que c'est impossible d'avoir un impôt progressif. Mais utilisez, vous voyez, il y a un problème démocratique dans la langue même. C'est-à-dire que si vous commencez par poser le principe que vous voulez un impôt progressif, et ensuite que vous le videz totalement de sa substance, il y a une perte de confiance dans la parole publique qui est en jeu. Donc là, c'est très grave. Et je pense qu'il y a une responsabilité des gouvernements, de tous les députés qui ont laissé passer ce système. Mais la leçon que j'en tire, c'est qu'on a besoin, pour les phases suivantes de cette histoire, d'avoir une appropriation collective citoyenne beaucoup plus forte. Les syndicats doivent jouer tout leur rôle. Les citoyens, c'est-à-dire qu'il faut qu'on flèche, oui, une partie des recettes sur des dépenses qui peuvent être les investissements climatiques, qui peuvent être la santé, dans le projet, dans le rapport sur la justice mondiale qu'on propose, donc à une échelle mondiale, mais qui peut déjà être fait à une échelle nationale. On propose qu'une partie de l'imposition des milliardaires et des centimillionnaires aille vers un fonds souverain, c'est-à-dire qui permette collectivement de reprendre le contrôle d'une partie de l'investissement. C'est d'ailleurs une proposition qui a été faite aussi aux États-Unis la semaine dernière par Bernie Sanders, qui a proposé que 50% des actions des entreprises dans le secteur de l'intelligence artificielle aillent dans un fonds souverain public, puisque là, ce sont des entreprises qui utilisent de façon extrêmement extractive les connaissances publiques qui ont été produites par les auteurs, les journalistes, toute l'humanité depuis toujours, et qui mettent leurs droits de propriété privée, qui inventent un tampon de droits de propriété privée sur des connaissances produites par d'autres. Donc on est vraiment dans un modèle extractiviste qui nous fait remonter aux compagnies coloniales d'il y a quelques siècles. Donc on est reprendre le contrôle d'une partie de ces actions, de ces entreprises, pour pouvoir collectivement choisir un avenir économique où il y a peut-être un peu moins de centres de données partout et puis un peu plus d'énergie renouvelable, de réseaux de transport. Je pense que c'est un enjeu très important.
1: Julien Bisson, vous rappelez dans votre rapport que les grandes crises récentes depuis 20 ans ont généré de grands changements. Le changement que vous proposez à l'horizon 2100 est exceptionnel. Est-ce que ça veut dire qu'on a besoin d'une crise exceptionnelle pour pouvoir imaginer le mettre en œuvre ?
0: Non, pas forcément. Je pense qu'il y a aussi beaucoup de transformations au XXe siècle qui n'ont pas été la conséquence de guerres. Alors là, on dit souvent que c'est la Première Guerre mondiale, la Deuxième Guerre mondiale a amené à l'avènement de l'impôt progressif, de la sécurité sociale. C'est plus ou moins vrai. Il y a aussi des pays comme la Suède qui étaient quasiment en dehors des deux guerres mondiales et dans lesquels ce sont d'abord les mobilisations sociales qui ont transformé le pays avec la mise en place d'un État social extrêmement ambitieux à l'époque. Donc je pense qu'il faut ce qui compte d'abord, c'est quelles que soient les crises qui vont venir, et il y en aura sans doute d'autres, des crises climatiques. Hein. Je citais Kim Stanley Robinson dans son roman The Ministry of the Future. Lui, il imagine une vague de chaleur dans quelques années qui tue des millions de personnes en Uttar Pradesh, dans l'Inde du Sud. Après quoi, des groupes d'éco-terroristes indiens se mettent à descendre les avions ou les porte-conteneurs sur toute la planète. Et finalement, les institutions internationales, les gouvernements du Nord finissent par répondre à tout ça. Bon, là, c'est un peu la version extrême de la catastrophe qui prend la prise de conscience. Mais je pense pas, j'espère pas qu'on ira aussi loin. Mais ce qui est certain, c'est que quel que soit le type de catastrophe, de crise qui va se produire à l'avenir, on a besoin de débattre collectivement aujourd'hui des chemins alternatifs de croissance. Aujourd'hui, on est dans une époque où le camp, disons, techno-nationaliste, incarné par Trump, Elon Musk, etc. Mais il y a plein de petits Trump partout sur la planète. Parce que quand Marine Le Pen nous explique que son modèle de développement pour la France, c'est de construire partout les centrales nucléaires et de mettre des data centers autour des centrales nucléaires, c'est un modèle de développement que je trouve totalement catastrophique pour le pays. On a des besoins en éducation, en santé, et qui sont autrement plus importants que de faire tous ces data centers.
2: Ce rapport propose une alternative presque complète. On l'a vu sur le rapport au travail, sur le rapport à la consommation entre biens matériels et services, sur l'orientation des impôts, sur le fonds, ce fonds pour la justice mondiale qui gérerait cette manne d'argent pour justement avoir des politiques de développement et gérer ce fonds souverain sur plateforme. À la fois, vous êtes allé jusqu'à penser à l'organisation démocratique, entre guillemets. Est-ce que ça fonctionnerait à la majorité, à la double majorité? Je ne vais pas rentrer dans ces détails. Vous parlez également dans ce rapport d'une monnaie mondiale. Enfin, c'est quelque chose, vous avez fait une utopie, c'est ce que vous assumez depuis une semaine et qu'on vous voit régulièrement en parler et présenter ce rapport. Est-ce que c'est de l'utopie dont on a besoin pour lutter aujourd'hui contre les inégalités économiques et contre les écarts de richesse, Thomas Piketty? Quelle est la fonction de ce rapport? Est-ce que c'était vraiment concrètement de proposer les mesures que vous êtes en train de proposer autour de cette table ce soir, ou est-ce que c'est de dire on peut rêver, l'utopie est possible, un ailleurs est possible?
0: Je pense qu'on a besoin d'utopie positive parce que il faut qu'on arrête de parler tous les jours, toute la journée de Trump, de l'Iran et de ce monde complètement dystopique et complètement délirant pour le coup. C'est-à-dire que quand Trump vous dit moi mon rêve ce serait d'aller prendre tout le pétrole de l'Iran mais mon opinion publique malheureusement m'en empêche, est-ce qu'on est dans l'utopie, la dystopie? Enfin, on est dans un propos délirant mais un propos qui pour le coup n'a pas peur de se projeter dans l'avenir. Moi c'est ça qui me frappe. C'est-à-dire qu'on a un camp qu'on peut appeler comme on veut, techno-nationaliste me semble assez pertinent, qui se projette dans l'avenir sans aucune retenue, sans aucun complexe. Et face à ça, si tous les autres sont là à se dire « Oh là là, mais de toute façon, on n'a pas le droit de changer grand-chose dans les règles du jeu économique actuel », Ce camp va évidemment l'emporter. Alors, je pense qu'il l'emportera jamais complètement parce que les résultats vont être tellement catastrophiques sur le plan social comme sur le plan environnemental que de toute façon, ça ne durera pas éternellement. Mais il suffit pas de miser sur leur échec. Je pense qu'il est temps, oui, de contribuer chacun à sa place, comme citoyen, comme chercheur.
2: Et espérez que ce soit les pays du Sud d'abord qui s'emparent de ce rapport?
0: Oui, concrètement, je pense que les forces de changement racial viendront du Sud. Mais c'est important aussi qu'au Nord, certains se préparent. Moi, ce qui m'a beaucoup frappé au cours des dernières années, c'est à la fois sur le plan fiscal et sur le plan monétaire, c'est deux choses. D'abord, c'est très frappant que c'est le Brésil et l'Afrique du Sud qui ont proposé au G20 il y a 2 ans de créer un impôt mondial sur la fortune. Moi, j'avais parlé de ça dans mon livre « Dans la capitale au XXe siècle » en 2013, mais je ne me serais pas douté que 10 ans plus tard, ce serait discuté au G20 à l'initiative du Brésil et de l'Afrique du Sud. Et ça témoigne du fait qu'il y a une demande de justice économique, de justice climatique qui va devenir de plus en plus fortement des pays du Sud. Si l'Inde, par exemple, avec un autre gouvernement, avait soutenu fortement cette demande, la Chine, sans doute, même s'ils ne sont pas très fans de transparence sur les revenus et les inégalités en général, aurait été obligée de soutenir aussi. La pression sur les pays européens, les États-Unis, aurait été très très forte. Deuxième point, sur le plan monétaire, vous mentionnez monnaie internationale. C'est très frappant de voir qu'après la crise de 2008-2020, il y a eu des émissions de monnaie internationale, les droits de tirage précieux du FMI. Aujourd'hui, beaucoup de pays en développement, je pense à la Barbade, l'Union africaine, demandent pour abonder les banques régionales de développement de nouvelles créations monétaires. Et moi, je suis persuadé qu'aux prochaines crises climatiques, c'est dans cette direction qu'on ira. À mon avis, on ira trop loin dans la voie monétaire, alors qu'on a aussi besoin de retransformer les relations de pouvoir au niveau du capitalisme avec un fonds souverain, un budget fiscal, et pas juste de la monnaie qui est la façon la plus facile de régler les problèmes.
2: Thomas Piketty, on vous réinvitera dans cette émission pour parler de la manière dont les pays du Sud peuvent s'emparer de ces transformations. Thomas Piketty, je rappelle, vous êtes économiste. Je rappelle le titre de ce rapport sur la justice mondiale publié par le World Inequality Quality Lab que nous poserons sur la page de France Culture. Merci à vous également, Julien Bisson, de nous avoir accompagnés. Alors, le programme du 1 cette semaine, ou peut-être pas du 1, un numéro spécial?
1: Alors, dans le 1, que font les clones et pouvoirs, les clones au pouvoir et un numéro spécial de légende qui va vous faire plaisir, consacré à Diego Maradona.
2: Et ben pourquoi il ferait plaisir? Bon, alors, merci également à toute l'équipe, Bruno Barada, Bertie Bourdon, Roddy et Ken, à la réalisation, à la prise de son, Léa Racine. Restez à l'écoute. Tout de suite, c'est à vos nues, quand moi, je vais m'informer sur Maradona. Bonne soirée.
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4: Épisode 3, la Tunisie, mon pays, mon histoire. Bonsoir Sophie Bessis.
5: Bonsoir.
4: Nous avons parlé hier soir de votre jeunesse, des années passées au lycée Yaoundé, puis à Addis Abeba dans les années 60. Puis de vos années en tant qu'étudiante à Paris. Ce soir, je vais commencer cet épisode avec un paragraphe de votre livre « Dedans, dehors ». Je vous cite. « A lança ensuite, sans transition, « C'est dommage que tu ne sois pas allée en prison. » Elle venait elle-même d'en sortir. Puis, répondant à mon étonnement, « Oui, si tu avais fait de la prison, tu ne serais pas partie. Tu serais ici avec nous. » Ce personnage A, elle vous en veut un peu de ne pas rester en Tunisie. Ce reproche, est-ce que d'autres vous l'ont fait?
5: Oui, c'est-à-dire qu'il y a ce personnage qui est une personne, qui est une de mes meilleures amies jusqu'à aujourd'hui d'ailleurs, donc, mais dont je n'ai pas voulu dévoiler l'identité puisque je ne mets que son initiale. Il y a certes une minorité, mais pas si négligeable qu'on pourrait le penser, de Tunisiens, comme dans d'autres pays arabes d'ailleurs, qui disent aux Juifs « Mais pourquoi êtes-vous partis ? Vous auriez dû rester. Vous auriez dû rester parce que, en partant, vous nous avez appauvris. » C'est vrai d'ailleurs, j'en suis convaincu. Je pense que des deux côtés, c'est-à-dire du côté minoritaire, du côté juif et du côté majoritaire, ce départ a été une perte irréparable. Et je pourrais, dans une partie de mes livres, j'explique pourquoi. Et donc, beaucoup d'amis proches m'ont fait ce reproche, mais vous n'auriez pas dû partir. Vous n'auriez pas dû partir. Oui, oui, bien sûr, il y a eu des discriminations, bien sûr, il y a eu des problèmes, mais il fallait tenir, il fallait rester. Et nos pays n'auraient pas été les mêmes. Ce que je leur ai répondu par écrit, dans Dedans Dehors d'ailleurs, que vous citez, c'est que les gens ne sont pas des héros. Les gens ont envie de vivre leur vie. Et qu'effectivement, dans ces pays, eh bien, les minorités, pas seulement les minorités juives d'ailleurs, hein, si on peut prendre les minorités italiennes, eh bien, n'avaient pas d'avenir dans ce pays. N'avaient pas d'avenir. Et que donc, ben, les gens n'avaient pas d'avenir sur leur terre natale. Et ils sont allés chercher une autre terre. Pour autant, cela ne veut pas dire que la terre natale a perdu tout son sens, bien sûr.
4: Cet exil, vous ne l'avez pas choisi. Vous vous imaginez parfois à quoi votre vie ressemblerait si vous étiez resté à Tunis à plein temps?
5: Je ne peux pas répondre à cette question.
4: Ah bon? Vous vous êtes jamais dite qu'est-ce que je deviendrais si j'étais vraiment restée?
5: Oui, ce que je peux vous dire, effectivement, oui, oui, je me suis posé la question parfois, bien sûr. Si j'étais restée à Tunis, au fond, cet exil forcé m'a transformée en citoyenne du monde, d'une certaine façon. C'est-à-dire que le volet, la verre de cet exil fait que, eh bien, mon horizon s'est considérablement élargi.
4: Mais qu'est-ce que vous imaginez si vous étiez resté?
5: Honnêtement, je n'en sais rien. Voilà, je n'en sais rien. Je ne me suis jamais posé la question. Aurais-je été une enseignante? Probablement. Bon, ma vie n'a pas été celle-là, donc je ne me pose pas de questions sur ce qu'aurait pu être ma vie s'il s'était passé ceci ou cela. Je préfère me poser des questions sur ce qu'a été ma vie réelle.
4: Sans jamais habiter à plein temps en Tunisie, vous ne vous en êtes jamais éloigné et vous avez dirigé un journal féminin dans les années 70, là-bas, Farida.
5: Oui.
4: À quoi ressemblait ce journal?
5: C'était un journal marrant. C'était un journal mi-sérieux, mi-people. C'est-à-dire, ayant pour sujet les femmes du Maghreb, qui n'a pas duré très longtemps. D'ailleurs, c'était un mensuel qui a duré 7 numéros, parce que ça ne marchait pas. Mais qui m'a donné l'occasion d'aborder la question des femmes sur un certain nombre de sujets, puisque c'est avec ce journal que je suis allée à la première conférence internationale des femmes à Mexico en 1975, première conférence des Nations Unies sur les femmes, et que donc j'ai internationalisé mon propos, là encore.
4: À cette époque, quand vous dirigez Farida, quelle était la situation en Tunisie? Les Tunisiennes, est-ce qu'elles avaient obtenu, par exemple, le droit à l'avortement, et avant les Françaises?
5: Oui.
4: C'est ça?
5: Alors, je vous parlais, je crois, dans la première émission que nous avons faite, du Code du statut personnel. Le Code du statut personnel a été une législation absolument importante, qui a façonné la Tunisie, puisque certains, bien plus tard, ont dit que la véritable constitution de la Tunisie, c'était le Code du statut personnel. Parce qu'en changeant la condition des femmes, même si, je le répète, le Code du statut personnel est loin d'être un code égalitaire. Il ne l'est pas, en particulièrement en matière successorale, mais également en d'autres matières, puisque l'homme reste le chef de famille, etc. Mais tout de même, a donné des droits aux femmes dont je vous disais que dans la plupart des pays arabes, elles ne les ont pas encore. C'était l'interdiction totale de la polygamie, l'obligation du mariage par consentement mutuel et la suppression du droit de contrainte patrimoniale, l'instauration du divorce à égalité, du divorce judiciaire, donc la suppression de la répudiation, l'instauration du divorce judiciaire à égalité entre les hommes et les femmes, et puis parallèlement à cela, effectivement, une législation extrêmement libérale en matière de contraception et d'avortement. Puisque le pouvoir de l'époque, avec une préscience d'ailleurs qu'il faut remarquer, qu'il faut souligner, et ne voulait pas une expansion démographique incontrôlée. Et que donc la contraception a été très vite légalisée, plus que légalisée, encouragée. En 1962 ou 63, l'avortement a été autorisé pour les femmes à partir du quatrième enfant. Et en 1972 ou 73, la liberté totale d'avorter, sans demander, y compris pour les mineurs, sans demander l'autorisation d'un père ou d'un frère ou d'un mari, etc. Et que donc, c'est une législation extrêmement libérale qui a façonné la Tunisie. Même si on a assisté ces dernières années à des reculs, pas sur le plan législatif, mais sur le plan de la pratique.
4: Oui.
5: Mais c'est très important, c'est vraiment quelque chose d'essentiel. Donc les femmes tunisiennes, elles ont quelque chose de différent de leurs cousines, on peut dire maghrébines ou moyen-orientales, sans le moindre doute. Et d'ailleurs, regardez l'iconographie. Pour moi, l'iconographie est quelque chose d'extrêmement important. Si vous prenez les photos et les images des révolutions de 2011, la seule rue vraiment mixte, c'est la rue tunisienne.
4: Mmh. On reviendra à la révolution de 2011. Restons encore un peu dans les années 70. Vous avez atterri en 1978 au journal Jeune Afrique.
5: Oui.
4: C'était à l'époque où le journal, où c'était le journal le plus suivi de l'Afrique.
5: L'Afrique francophone, bien sûr.
4: De l'Afrique francophone et de la Tunisie.
5: Absolument.
4: Mmh. Béchir Ben Yahmed dirigeait ce journal. Y avait-il quelque chose qui vous rapprochait de ce personnage ? Idéologiquement.
5: D'abord, ce qui rapprochait de ce personnage tout à fait atypique, tout à fait, c'est la tunisianité, bien sûr. Béchir Ben Yahmed est d'abord, avant tout, un Tunisien, et un Tunisien pour qui la tunisianité n'était pas une affaire de religion. Donc, pour lui, la judaïté, disons, ou les minorités. Pour quelqu'un comme Béchir Ben Yahmed, j'ai toujours été une Tunisienne à part entière. Et donc, ce long compagnonnage que j'ai eu avec Jeune Afrique a plutôt conforté ma tunisianité. Mmh. Voilà. Même si j'avais des divergences idéologiques absolument majeures avec Ben Yahmed, où nos relations ont été à la fois empreinte d'une certaine confiance, il faut bien le dire, mais aussi de disputes politiques tout à fait homériques. Benyamed, même si, je veux dire, ses défauts étaient profonds et importants, il a tout de même été le seul qui a créé un journal panafricain qui réunissait l'Afrique du Nord et l'Afrique subsaharienne. Et pour lui, l'Afrique a été quelque chose d'important. Et donc, cela correspondait tout à fait aussi à ce que je pensais après mes séjours en Afrique. C'est-à-dire, on peut être à la fois maghrébin, on est à la fois maghrébin et africain. Et donc, effectivement, quand je suis entré à Jeune Afrique en 78, eh bien, j'ai d'abord commencé à travailler essentiellement sur l'économie, d'abord, et sur les pays d'Afrique subsaharienne. Si je parle de cette période, de cette expérience, il est évident que mon long séjour à Jeune Afrique a marqué ma vie professionnelle et partant ma vie personnelle. Mmh.
4: Vous dites que vous avez découvert que votre petite voix venait du Sud.
5: J'en ai toujours été convaincue, je ne sais pas pourquoi. Je n'ai pas découvert avec Jeune Afrique. Mmh. En fait, c'est l'inverse. C'est-à-dire, c'est parce que je savais que ma voix était une voix du Sud que je suis allée à Jeune Afrique. Ce n'est pas l'inverse. Mmh. Puisque j'en ai pris conscience. D'abord, il ne faut pas oublier quelque chose que je n'ai pas mentionné, mais que je peux peut-être mentionner rapidement. C'est que quand je suis arrivée à Paris pour faire mes études, tout de suite après mon inscription, et tout ça, la première chose que j'ai faite, c'est d'aller m'inscrire au Parti communiste tunisien. Donc, que j'ai quitté, où je suis restée à peu près 3 ans, ou un peu plus, je crois, pas davantage, dans la mesure où, au fond, j'ai adhéré à ce parti un peu par filiation, mais que je n'étais pas d'accord avec les options principales de ce parti, donc je l'ai quitté assez rapidement. Et que donc, je ne me suis pas inscrite au Parti communiste français en arrivant en France. Et j'ai toujours pensé, effectivement, que je faisais partie du Sud, sans pour autant, comme je vous le disais hier, je crois, répudier, nier mon intimité avec la culture française, avec d'abord parce que le français est ma langue principale, mais c'est une très grande intimité, je suis formé par cette culture, et je vis une bonne partie de ma vie quand même en France, à Paris, donc tout cela a marqué mon existence. Pour autant, j'ai toujours eu ce sentiment de faire partie du sud du monde. Mmh.
4: En 1988, vous avez écrit un livre en 2 tomes sur Habib Bourguiba.
5: Oui.
4: Le premier président de la Tunisie, encore une fois avec votre alter ego, Suheyb El Hassen. C'était une commande, ce livre ?
5: Au départ, c'était une commande de Benyamed. Tout à fait. C'est-à-dire que Benyamed rêvait de faire écrire une biographie de Bourguiba. Benyamed était un bourguibiste, il avait été modelé par Bourguiba, c'était un enfant de Bourguiba, bien qu'ayant ayant été le premier jeune Afrique à critiquer le pouvoir personnel de Bourguiba. Et il rêvait de faire écrire une biographie de Bourguiba. Et un beau jour, ça a été un peu comme une révélation chez lui, je dois mettre Bessis et Belhassan ensemble. Et là, elles vont m'écrire la biographie que je veux. Qu'est-ce que c'était la biographie qu'il voulait ? C'était la première biographie non officielle du personnage, indépendante. Il nous a laissé une liberté absolue, absolue. Jamais, il n'est jamais intervenu dans l'écriture de cet ouvrage. La seule exigence qui était tout à fait recevable, je ne veux pas que ça soit un livre écrit pour des universitaires. Je veux qu'il soit lu par le plus grand nombre de gens possible. Soyez compréhensible, soyez accessible. Voilà. Donc je veux un livre vivant, je veux un livre, voilà, c'était sa seule condition. On a fait absolument ce que nous avons voulu, et nous avons écrit ce livre. Et d'ailleurs, au fond, ce qui montre son bourguibisme, son argument de vente, quand ce livre a été fini, en disant, regardez, la Tunisie c'est cela. La biographie de Bourguiba, ce sont 2 femmes qui l'ont écrite, une musulmane et une juive, qui l'ont écrite ensemble, la Tunisie. La singularité tunisienne, c'est cela. Et pour lui, c'était une espèce de fierté, si vous voulez. Mmh.
4: En quoi c'est important pour vous de raconter cette figure à la fois un libérateur et un dictateur ?
5: Alors, c'était effectivement, comme vous le disiez tout à l'heure, un ouvrage de commande au départ, mais nous aurions pu refuser. Or, nous avons accepté avec enthousiasme de l'écrire. Parce que, de façon tout à fait différente, Souhaïl Belhassen et moi, mais nous sommes de cette génération qui sont les enfants de Bourguiba, pour le meilleur et pour le pire. Donc, et c'était un personnage, on ne s'en rend moins compte aujourd'hui, mais c'était un personnage qui a marqué profondément la vie des Tunisiens et des Tunisiennes. Et donc, il était très intéressant. Et puis, n'oublions pas aussi, puisque la Tunisie est un pays qui s'est profondément provincialisé, mais que Bourguiba avait une stature internationale. Pour un petit pays, en fait, le personnage de Bourguiba, je précise, pour ceux et celles qui ne seraient pas au courant, que j'ai été une opposante à Bourguiba. Donc, cette admiration que peuvent laisser transparaître mes propos n'empêche pas que je n'oublie pas que Bourguiba était un dictateur et qu'il a mis en place un régime autoritaire, un régime répressif. Il fut à la fois ce réformateur que l'on loue et ce dictateur que l'on critique. Mmh. Et donc, je crois que ce livre, cette biographie que nous avons écrite, effectivement, ne cache aucun des aspects de ce personnage. Mmh.
4: Vous avez été connu en Tunisie beaucoup grâce à vos travaux à Jeune Afrique, mais aussi grâce à cette biographie.
5: Bien sûr. Mmh. Bien sûr, c'est-à-dire que mon travail à Jeune Afrique, vous savez, il y a toute une génération, deux ou trois générations, maintenant le temps a passé, où Jeune Afrique, comme vous mentionniez très justement tout à l'heure, était le journal le plus lu. Pourquoi ? D'abord parce que les pays du Maghreb, bon, il a été très longtemps interdit en Algérie, étaient encore des pays francophones, ce qu'ils ne sont plus aujourd'hui. Donc, un journal en langue française était très lu. Et puis, c'était une époque où il n'y avait aucune liberté de la presse. Et que donc, les seules informations crédibles, indépendantes, plus ou moins, évidemment, c'était Jeune Afrique qui les donnait. Et puis, il n'y avait pas de réseaux sociaux, il ne faut pas oublier tout ça. Donc, Jeune Afrique était effectivement un moyen de s'informer. Et donc, tout le monde lisait Jeune Afrique. Et à partir du moment où on était une signature de Jeune Afrique, tout le monde vous connaissait, effectivement. Donc, après, évidemment, la biographie de Bourguiba, qui a été une biographie qui a été très lue. Oui, c'est peut-être le début d'une reconnaissance par les Tunisiens de ma connaissance de ce pays.
4: Vous avez écrit quelques années plus tard un autre livre sur les femmes, Femmes du Maghreb, L'Enjeu, publié en 1992 chez Lattès.
5: 92, oui.
4: Y avait-il un enjeu nouveau dans les années 90 avec l'arrivée de l'islamisme qui mettait à nouveau les femmes au cœur du débat politique ?
5: Oui. Disons que les premières manifestations de l'islam politique, en tout cas dans un pays comme la Tunisie, mais enfin dans l'ensemble du monde arabe, date de la fin des années 70. Je ne parle pas de la création des Frères musulmans en 1928, effectivement, en Égypte, hein, je passe tout cela, mais dans le monde arabe, 1967 et la défaite arabe de 67 est une date absolument charnière que l'historiographie occidentale, je pense, sous-estime souvent. Cette défaite a été aussi une défaite du nationalisme arabe. Même s'il a perduré sous d'autres modalités et sous d'autres formes après 67. Mais ce nationalisme arabe triomphant avec Gamal Abdel Nasser a été défait en 67. Et cette défaite, donc, a laissé une place à la réémergence de l'islam politique à partir de ce moment-là. Et donc, à partir, et il a commencé à se manifester, dans le champ que l'on appellerait aujourd'hui des études de genre, à la fin des années 70, où il y a eu en Tunisie, les premières femmes voilées. À l'époque, effectivement, le voile, le hijab, était un voile politique. Aujourd'hui, il a cessé d'être un voile politique puisque dans un certain nombre de pays, c'est la majorité ou la quasi-totalité des femmes qu'ils portent. En Tunisie, ça doit être à peu près la moitié, une grosse moitié des femmes qu'ils portent. Donc là, effectivement, nous avons commencé, et Souhaïl Belhassen d'ailleurs a été une des premières journalistes à faire des reportages sur les femmes voilées à la fin des années 70 dans Jeune Afrique. Et nous avons commencé, nous écrivions beaucoup, elle d'un côté, moi de l'autre, jusqu'au moment où nous nous sommes dit que nous avions la matière d'un livre.
4: Mmh. Voilà. Vous avez repris la question des femmes dans votre livre « Les Arabes, les femmes, la liberté » publié chez Albin Michel en 2007.
5: C'est cela.
4: C'était 15 ans après la publication de « Femmes de Maghreb ». Qu'est-ce qui avait changé entre-temps, entre les deux livres ?
5: Disons qu'en 1992, donc nous avions écrit en 1990-91 les femmes du Maghreb dans l'enjeu, l'islamisme, l'islam politique commençait à structurer le champ politique des pays maghrébins, le structurer même très solidement, et que en 2007, malgré les répressions dont les islamistes ont été l'objet dans la quasi-totalité des pays du Maghreb et plus largement du monde arabe d'ailleurs, je pense à l'Égypte entre autres, bien sûr, mais l'islam politique est entré de plein pied dans le paysage politique maghrébin. Et quelque chose qui me paraît très important aussi, et qui n'est pas forcément et automatiquement lié à la réémergence de l'islam politique, c'est ce que d'aucuns appellent le retour du religieux ou le recours au religieux, et donc que d'autres peuvent appeler un retour du refoulé, d'ailleurs, du refoulé religieux. Après les expériences de sécularisation des années 1960, ce retour du refoulé fait que le paysage politico-culturel pour les femmes avait changé. Et donc j'ai éprouvé le besoin de le dire autrement dans Les Arabes, les femmes, la liberté. Mmh.
4: Ça, 2007, la publication de ce livre, Les Arabes, les femmes, la liberté, c'était aussi seulement 4 ans avant la révolution de 2011.
5: Tout à fait.
4: Où étiez-vous le 14 janvier
5: à Tunis.
4: Ah oui.
5: Tout à fait.
4: Par hasard alors.
5: Non, j'étais je vais très souvent à Tunis, donc j'étais arrivé à Tunis une semaine avant. Un peu plus, parce que c'était le moment de la sortie de Dedans Dehors, en fait. Je crois que Dedans Dehors a dû sortir fin 2010, quelque chose comme ça. Et donc, j'étais allé pour des débats qui n'ont pas eu lieu, qui ont été zappés d'ailleurs. Et donc, j'étais à Tunis, oui, le 14 janvier.
4: Et alors ?
5: Et ben, j'étais à la manifestation. Comme voulez-vous. Donc ça a été un moment. Bon, je ne vais pas vous raconter le détail parce que ce serait une émission à elle toute seule. Mais les choses avaient commencé, comme vous le savez, le 17 décembre 2010 avec l'immolation de Mohamed Bouazizi, ce jeune marchand de légumes dans la ville de Sidi Bouzid. Et la Tunisie s'est enflammée à la suite de cela. Et le 14 janvier, à partir du 13 janvier, c'était la grève générale à Tunis. À partir du moment où cette vague est arrivée dans les grandes villes, d'abord à Sfax, puis à Tunis, le matin du 14 janvier a commencé une grande manifestation qui a duré jusqu'en début d'après-midi. En début d'après-midi, il y a eu une offensive policière extrêmement importante. En fin d'après-midi, Zine El Abidine Ben Ali a quitté la Tunisie. Honnêtement, je n'y croyais pas à midi pendant la manifestation. Je me souviens très bien d'un ami qui dit « ce soir, il sera plus là ». Je dis « tu prends tes désirs pour des réalités, c'est impossible ». Et le soir, il n'était plus là. Mm-hmm. Voilà. Donc ça a été un moment extrêmement important, très brouillon, mais où d'une certaine façon, les institutions de ce pays ont fonctionné. Les institutions de ce pays ont fonctionné dans la mesure où il n'y a eu à aucun moment un vide politique en Tunisie. Mais très vite, alors le Premier ministre a été... Le président de l'Assemblée nationale a été nommé président de la République jusqu'aux élections, mais les Tunisiens et les Tunisiennes, des manifestations tous les jours, des débats, ont choisi une assemblée constituante, d'élire une assemblée constituante, donc d'ouvrir le chemin vers une deuxième république. Mmh. Et ça a été effectivement des moments extrêmement importants, vous savez, des moments, vous savez, dans l'histoire de n'importe quel pays, ce sont à la fois des moments très difficiles et des moments très festifs, les moments révolutionnaires, c'est les deux à la fois. Et il y avait une conscience d'un certain nombre de dangers qui existaient, qui étaient très réels, et en même temps une euphorie pendant les premiers mois, et peut-être jusqu'aux élections d'octobre 2011 qui ont vu la victoire des islamistes. Victoire, les islamistes, le parti Ennahda a obtenu la majorité, mais pas la majorité absolue. Une majorité relative, qui a permis, disons, des équilibres politiques, des débats, des bagarres. Mais ça a été, je crois, un moment extrêmement important de l'histoire de la Tunisie, que malheureusement, aujourd'hui, l'on sous-estime, et qu'il n'y a pas lieu de sous-estimer.
4: Mmh. Pensez-vous, du coup, que cette révolution soit un échec ?
5: La transition, la trajectoire tunisienne vers la démocratie est aujourd'hui entravée, profondément. Je ne sais pas si l'on peut parler d'échec momentanément, bien sûr, puisque nous sommes aujourd'hui dans un moment de restauration autoritaire. Et donc, si l'on est dans un moment de restauration autoritaire, on peut dire que la transition démocratique a été un échec. Mais je n'aime pas employer cette formule, ni ce terme, parce que quand on regarde l'histoire des révolutions dans le monde, les chemins vers la démocratisation et vers la démocratie ne sont jamais des chemins linéaires. Jamais. Dans aucun pays du monde. Cette linéarité en histoire n'existe pas. Il n'y a pas de raison pour qu'en Tunisie, elle existe plus qu'ailleurs. Il y a des expériences qui peuvent se perdre, qui peuvent s'oublier momentanément, mais qui, dans la longue histoire, ne s'oublient pas.
4: Vous avez écrit d'autres livres sur l'histoire de la Tunisie plus tard, après la Révolution, y compris, entre autres, Les Valeureuses, sur 5 femmes dans l'histoire tunisienne. C'était dans quelle édition déjà, celui-là ?
5: C'était chez Elisade, Les Valeureuses.
4: Chez Elisade, toujours. Mmh. Et puis, plus tard, en 2019, vous avez publié aux éditions Talendier « Histoire de la Tunisie de Carthage à nos jours ». C'est une énorme entreprise. Qu'est-ce qui vous a incité à raconter cela depuis Carthage à
5: Écoutez, en fait, j'ai travaillé sur l'histoire de la Tunisie depuis très longtemps, en fait. Hein. Déjà, on peut commencer avec le Bourguiba, bien sûr. C'est-à-dire à partir de 1986. Et cette histoire de la Tunisie a d'abord été commandée par les éditions Talendier. J'ai accepté tout de suite, après avoir consulté un certain nombre d'amis, parce que j'entrais, disons, dans une entreprise extrêmement importante. J'avais un petit peu peur de cela. Et tous mes amis m'ont dit, mais vas-y, bien sûr, vas-y. Et je crois que d'abord, bien entendu, c'est un travail très ingrat d'écrire un livre aussi important, mais pour moi, ça a été une démarche extrêmement importante, c'est-à-dire de reprendre l'histoire de ce pays sur la longue durée, c'est-à-dire sur 3000 ans tout de même, ce qui n'est pas neutre, et d'entrer dans les réalités de la Tunisie plus que je ne l'avais jamais fait de ma vie sur cette très longue période historique, et donc d'acquérir avec ce pays que je considère toujours comme le mien, une intimité très grande. Mmh. Voilà. Et je pense que l'histoire de la Tunisie, cette plongée dans l'histoire de la Tunisie que j'ai faite en écrivant ce pavé, puisque c'est un petit peu un pavé, m'a fait accroître, disons, cette intimité avec ce pays et également mon rapport avec les Tunisiens et les Tunisiennes. Voilà. Et je crois que cette histoire de la Tunisie, effectivement, a rendu plus étroit mon rapport avec mes concitoyens.
4: Sophie Bessis, aujourd'hui, nous avons parlé de la Tunisie, de son histoire, de votre travail sur son histoire. Il nous reste encore à discuter de votre besoin de confronter l'eurocentrisme, l'Occident. Ce sera demain soir, lors du 4e volet de nos entretiens à voix nue. D'ici là, je vous souhaite une très bonne soirée. 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
4: L'amie prodigieuse de Elena Ferrante, le nouveau nom.
5: Réalisé par Sophie Aude Picon.
4: Lenu a tenté d'aider Antonio, son petit ami, à se faire réformer. Pour cela, elle n'a pas hésité à demander l'aide des frères Solara. Mais Antonio n'a pas supporté son intervention et ils se sont séparés. Pour Lila, c'est une autre histoire. Sa vie conjugale est un enfer. Elle méprise son mari Stefano qui la frappe régulièrement. Elle est de plus en plus enfermée dans un mariage qui la dégoûte. Troisième épisode, un vide en moi.
6: Tiens, tu vas essayer mes robes.
7: Quand j'ai revu Lila, j'ai tout de suite compris qu'elle n'allait pas bien. Nous avons passé une matinée chez elle dans une apparente légèreté.
6: Prends la rose.
7: Elle m'a fait essayer des robes, mais aucune ne m'allait. Le jeu s'est transformé en supplice. Lila a insisté pour continuer, avec une méchanceté croissante.
6: J'ai l'air ridicule.
7: Elle a absolument voulu me faire essayer toutes ses robes.
6: Prends-la.
7: Mais comme elle était plus grande et plus mince que moi,
6: tiens, prends la jaune.
7: Toutes me donnaient l'air ridicule.
6: Elle me serre au niveau des bras.
8: On peut faire des retouches, tu sais.
6: Non, ça va.
7: Elle me regardait et sa mauvaise humeur redoublait, comme si mon apparence avait le don de la contrarier.
8: Tiens, essaie plutôt cette robe.
6: Mais t'es sûre? Je pense qu'elle va être trop petite pour moi.
8: Mais non, vas-y, essaie-la.
6: J'arrive pas à fermer la fermeture éclair jusqu'en haut.
8: Ah bon? Moi, je l'enfile comme un gant, cette robe.
6: Peut-être que si je rentre le ventre, là, comme ça... Mais je peux plus respirer. Oh, bon, ça suffit. Toi, toute va, t'es mince comme un fil.
8: Ça va pas durer, hein. Un jour, j'aurai des enfants et je serai déformée.
6: Mais non, tu seras toujours belle.
8: Non. Et si tu te maquillais un peu? Laisse-moi te mettre du rose à joues.
6: Mais arrête! Si mon père me voit comme ça, il va m'en flanquer une. Je suis pas mariée, moi.
8: Oh là là, tu veux jamais rigoler.
6: Et t'appelles ça rigoler? Tu cherches qu'à m'humilier en me forçant à essayer des vêtements trop petits et à me peinturlurer le visage?
8: Lenu, c'est pour jouer, comme quand on était petite. Te fâche pas.
6: Oui, bah moi j'en ai marre.
8: Excuse-moi. T'as envie de retourner en cours?
6: Oui. J'ai hâte d'avoir Madame Galliani comme prof d'italien. Elle est très sévère, mais c'est la meilleure.
8: Ah oui? Et vous travaillez sur quoi? Toujours Virgile?
6: Non, on lit Dante maintenant.
8: Dante? Ah.
6: Ça te manque parfois l'école?
8: Oui, j'aime bien apprendre des choses. Je me sens moins vide.
6: Tu pourrais venir au lycée? Avec moi et Alfonso?
8: Peut-être.
6: Et on passerait le bac ensemble?
8: Le bac?
6: Mais oui, toi et moi. On ira au lycée ensemble, puis on préparera le bac ensemble ici. Tu pourras rencontrer tous mes camarades de classe.
8: Ça m'étonnerait. Stéphane ne voudra pas. Et puis ça va. Je suis pas toute seule non plus. Je vois les autres de temps en temps. D'ailleurs, tu devrais sortir avec nous plus souvent.
6: Qui nous?
8: Je suis sortie avec Enzo et Carmela et avec Pasquale aussi.
6: Sans Stefano?
8: Eh oui.
6: Et qu'est-ce qu'il a dit?
8: Écoute-les, nous, se marier, ça veut pas dire vivre comme une vieille. S'il veut venir avec moi, très bien. Mais si le soir il est trop fatigué, alors je sors toute seule.
9: Et c'était bien ?
8: Oui, je me suis bien amusée. J'ai aussi pris une glace avec Antonio.
9: Quoi ? T'as vu Antonio ? Comment il va ?
8: Bien.
9: Il t'a parlé de moi ?
8: Ah non, pas du tout.
9: Quand est-ce qu'il part faire son service ?
8: En septembre.
9: Alors Marcello a vraiment rien fait pour l'aider ?
8: Évidemment que non.
9: C'était pas si évident. C'est toi-même qui avais proposé qu'on aille voir les Solara, je te rappelle. Bon. Maintenant, faut vraiment que je rentre. Sinon, ma mère va encore m'engueuler. Ciao.
8: Ciao.
7: Dans l'escalier, j'ai réfléchi à la réaction de Lila. Elle était isolée dans son nouveau quartier, enfermée dans son appartement moderne, brutalisée par Stefano, et elle se battait avec son corps pour ne surtout pas tomber enceinte. Mes succès scolaires devaient raviver son désir de reprendre ses études. Elle m'imaginait sans doute beaucoup plus libre qu'elle. Ma rupture avec Antonio et mes difficultés au lycée lui paraissaient certainement des enfantillages comparés à ses problèmes. Petit à petit, je suis passée de l'incompréhension à l'admiration. Il fallait qu'elle se remette à étudier. On reviendrait à l'époque de l'école primaire, quand elle était toujours la première et moi la deuxième. On redonnerait du sens aux études, parce qu'elle savait leur donner du sens. Je serais dans son ombre et je me sentirais en sécurité. Oui, il fallait recommencer à zéro. Je me suis mise à observer les femmes sur le boulevard et j'ai repéré très vite les mères de famille de notre quartier. Elles étaient nerveuses et résignées, les lèvres serrées et le dos courbé, et elles insultaient leurs enfants qui les tourmentaient. Elles étaient très maigres, les joues creuses et les yeux cernés, ou au contraire, très grosses, les chevilles enflées avec de lourdes poitrines. Elles avaient 10 ans, au maximum 20 ans de plus que moi. Elles avaient été dévorées par les corps de leur mari, de leur père et de leur frère, auxquels elles avaient fini par ressembler. Qu'est-ce qui déclenchait cette transformation ? Les tâches domestiques ? Les grossesses ? Ou bien les coups ? À partir de la dernière semaine de juillet, je gardais les filles de la papetière, mon petit boulot d'été. Je les emmenais tous les jours à la plage, y compris le dimanche. J'emportais dans mon sac de toile les livres que m'avait prêté Madame Galliani. Il racontait le passé, le présent, le monde tel qu'il était et son avenir possible. Je n'étais pas habituée à ce genre de lecture et je me fatiguais vite. Les gamines demandaient beaucoup d'attention. Et puis il y avait la mer et ses torpeurs, le soleil écrasant qui engourdissait la ville. Il y avait mes rêveries et mes divagations. Mon 17e anniversaire approchait. Un dimanche, j'ai senti quelqu'un poser ses mains sur mes yeux.
10: Devine qui c'est ?
6: Marisa ?
10: Oui.
6: Oh, mais t'étais pas à Barano avec ta famille ?
10: Non, mes parents se sont disputés avec Nella l'année dernière, je sais pas pourquoi. Donc ils ont loué une maison à Castelvolturno cet été, mais moi je suis rentrée. Je devais venir chercher des bouquins pour réviser pour le rattrapage. Et puis je voulais voir quelqu'un.
6: C'est Alfonso qui est chanceux.
2: Eh oui.
6: Et Nino, il a eu des bonnes notes au bac ?
10: Des 8 partout et 2 9 sur 10.
6: Wow.
10: Dès qu'il a su ses résultats, il est parti tout seul pour l'Angleterre sans un sou. Il dit qu'il trouvera un boulot sur place et qu'il restera jusqu'à ce qu'il sache parler anglais.
6: Et après ?
10: Après, je sais pas, peut-être qu'il va s'inscrire à la fac en économie et commerce. Assez parlé de mon frère, la barbe.
11: Lila va bientôt arriver aussi. C'est Antonio qui nous a accompagnés en voiture.
6: Antonio est là ?
11: Oui, Stefano devait rester sur le chantier de la nouvelle épicerie. Il n'a pas pu venir. Mais Lila tenait beaucoup à te voir. Elle a quelque chose à te dire. Et elle a demandé à Antonio de nous accompagner.
10: Oui, elle a quelque chose d'urgent à te dire. Tiens, les voilà.
7: À voir Marisa, la nouvelle devait être bonne. Lila avait peut-être calmé Antonio et il voulait qu'on se remette ensemble. Ou bien les Solara avaient enfin contacté leur relation et Antonio ne partait plus faire son service militaire. Ce sont les deux hypothèses qui me sont immédiatement venues à l'esprit. Mais quand j'ai vu Lila et Antonio arriver, j'ai tout de suite compris que ce n'était pas ça. Antonio avait le visage malheureux et le regard tourmenté.
10: Anto ?
7: Il m'a salué froidement.
12: Leno.
10: Et ta mère, ça va ?
12: Ouais, ouais.
7: Il a regardé autour de lui, mal à l'aise.
12: Bon, allez les gamines, on va se baigner ?
10: Oui. On va se baigner, nous aussi, avant
11: ça. Ouais.
10: Le premier arrivé.
7: Lila était pâle. Elle n'avait pas l'air d'avoir quoi que ce soit d'urgent à me dire. Elle s'est assise, a pris le livre que j'étais en train de lire et l'a feuilleté sans un mot.
10: Qui t'a donné ce livre ?
6: Ma prof de latin grec.
8: Pourquoi tu m'en as pas parlé ?
6: Je savais pas que ça t'intéresserait.
8: C'est toi qui sais ce qui m'intéresse ou pas ?
6: Dès que j'ai fini, je te le prête. C'est des livres que la prof ne fait lire qu'aux meilleurs élèves. Nino les lit aussi.
8: C'est qui ?
6: Mais tu sais bien. Celui du film de ton mariage. Le frère de Marisa. L'aîné des Saratore.
8: D'accord, le garçon moche qui te plaît.
6: Mais je t'ai déjà dit qu'il me plaît plus. Bon, cela dit, il fait des trucs intéressants.
8: Ah oui ? Quoi ?
6: En ce moment, par exemple, il est en Angleterre. Il travaille, il voyage et il apprend à parler anglais. Imagine si toi et moi, on pouvait faire ces trucs-là. Voyager. Travailler comme serveuse pour gagner notre vie. Apprendre à parler anglais mieux que les Anglais.
8: Il a fini le lycée ?
6: Oui, il a réussi son bac. Mais après, il va faire des études très difficiles à l'université.
8: Il est fort.
6: Aussi fort que toi.
8: Je fais pas d'études, moi.
6: Mais si ! Il faut juste que tu remettes ton nez dans les bouquins.
8: Arrête, Lenou !
6: Stefano veut pas que tu reprennes les études.
8: Il faut que je m'occupe de la nouvelle épicerie.
6: Tu pourras étudier dans l'épicerie.
8: Non.
6: Mais tu m'avais promis l'autre fois. T'as dit qu'on passerait le bac ensemble.
8: Non.
6: Et pourquoi ?
8: Je suis enceinte. Parce qu'il fait chaud. Je vais me baigner.
7: Elle a posé mon livre et a sauté dans la mer sans hésiter. Elle a plané quelques instants, les bras ouverts, avant de heurter violemment la surface de l'eau. Elle ne savait pas vraiment nager. Les jours suivants ont marqué pour Lila le début d'une période d'activité frénétique. Elle a commencé par la nouvelle épicerie dont elle s'est occupée, comme si c'était la chose la plus importante du monde. Elle se réveillait tôt, avant Stefano. Elle vomissait, préparait le café et vomissait à nouveau. Son mari était devenu très attentionné.
13: Lila, ma chérie, mange quelque chose. Tu dois prendre des forces pour toi et pour notre fils.
14: J'ai pas faim.
13: Tu veux que je te dépose en voiture ce matin ?
14: Non, merci. J'aime bien marcher tôt avant qu'il fasse chaud.
13: Bon, bah, assois.
7: Lila parcourait les rues désertes au milieu des immeubles à peine sortis de terre jusqu'au magasin en travaux. Elle soulevait le rideau de fer, lavait le sol souillé de peinture, attendait les ouvriers et les fournisseurs qui livraient balances, trancheuses et autres ustensiles. Et elle donnait des instructions sur l'emplacement de tous ces articles. Elle menait à la baguette de gros bonshommes inquiétants et des jeunes gens mal élevés qui se soumettaient sans protester à tous ses caprices. Et elle ne s'est pas contentée du magasin du quartier neuf. Elle accompagnait aussi Pinuccia jusqu'au chantier de la Piazza dei Martiri. Là non plus, elle ne restait pas en place. Elle inspectait tout, grimpait sur les échelles des maçons, observait la pièce d'en haut, redescendait et se mettait à déplacer des objets. Au début, elle dérangeait tout le monde. mais ils ont fini par s'habituer.
15: Oh là là.
16: Mais c'est pas possible.
15: Bah, bien sûr, je vous paye pour.
7: En fin d'après-midi, en rentrant de la plage, je passais presque toujours à l'épicerie pour voir comment elle allait et si son ventre grossissait.
17: Bonjour. Ada. Madame Scan.
18: Buongiorno, signorina Greco.
17: Je suis passée voir comment ça allait aujourd'hui.
18: Ça va. J'ai plein de livraisons à ranger. Et toi ?
17: Je viens de ramener les filles de la papetière. On était à la plage aujourd'hui. Elles n'ont pas arrêté de sauter dans les vagues tout l'après-midi.
18: Ah.
17: Mais c'est fou les mômes. Ils peuvent faire la même chose 100 fois de suite sans jamais se lasser.
18: Scusate, mais il mio guanciale. Ada, tu sers une tranche de guanciale, madame Scanno ?
19: Oui, tout de suite.
17: Merci.

0: T'as pas très bonne mine, tu sais. Tu vas bien? Et le bébé, ça va?
1: J'ai pas envie d'en parler. C'est une maladie. J'ai à l'intérieur de moi un vide qui me pèse.
0: Je peux faire quelque chose pour toi?
1: Non, tout va bien. Je m'occupe de l'épicerie. Je surveille les travaux dans le nouveau magasin et j'organise l'installation Piazza dei Martiri. Tu vas voir. La boutique de chaussures Cerullo sera dans le quartier le plus chic. Juste en face de la fontaine au Lion, tout près de la baie et de la mer.
0: Ça va être magnifique.
2: Dans son exaltation, Lila me faisait sentir que j'étais une pauvre fille en train de tout rater. Mais maintenant, je connaissais ces trucs et je l'écoutais sans la croire, même si j'étais toujours hypnotisée par l'énergie qu'elle mettait à faire les choses. Elle s'anéantissait dans les mots et les gestes, entièrement absorbée par sa lutte pour oublier ce qu'elle définissait toujours comme son vide intérieur. Un dimanche, elle est arrivée par surprise à la plage vers 3h de l'après-midi, toute seule. Elle avait pris un métro et deux bus. Et maintenant, elle se tenait devant moi en maillot de bain, le teint verdâtre et des boutons sur le front.
0: Hey, ciao.
1: Ciao.
3: J'avais besoin de prendre l'air, alors je me suis dit que j'allais passer te voir à la plage. Oh, ça fait du bien d'être au bord de l'eau.
0: Toutes ces années, on savait même pas que ça existait.
3: Je suis venue te voir parce que j'avais besoin de parler à quelqu'un. J'avais besoin de te parler.
0: Qu'est-ce qu'il y a?
3: Je déteste être enceinte. Je déteste ce vide en moi. Mon ventre qui gonfle. Ça me répugne. Cette chose dans mon ventre, vaudrait mieux l'écraser dans un mortier.
0: Dis pas ça.
3: Non, je t'assure, ça a aucun sens. Les hommes te mettent leur truc à l'intérieur et tu deviens une boîte de chair avec une poupée vivante dans le ventre. Maintenant que j'en ai une, elle est là et elle me fait horreur. Je vomis sans arrêt. Je sais bien que je devrais penser au bon côté et me faire une raison. Mais j'y arrive pas. Je vois aucune raison ni aucun bon côté.
0: Et... t'as essayé de manger un peu le matin?
3: Je vomis tout le temps. Pas que le matin. Et puis... je sens que je sais pas y faire avec les enfants. Toi, si. Il suffit de voir comment tu t'occupes des filles de la papetière. Bon. Si, je t'assure. Mais moi, je suis pas née avec cette disposition.
0: Tu sais pas si t'es née avec cette disposition ou pas. Faut essayer, Lila. Va jouer avec les filles. Tu vas voir, c'est facile. Va leur parler.
3: Tu prends le ton mielleux de nos mères maintenant? Va parler aux enfants.
0: C'est pas si compliqué. Tiens, la petite, t'as qu'à la faire jouer à son jeu préféré. Elle aime boire à la fontaine près du bar et mettre son pouce sur le jet pour éclabousser partout. Allez, vas-y.
3: D'accord.
1: Linda, tu veux jouer à la fontaine avec moi? Allez, viens!
2: Tout se passait bien. Lila était devenue l'heureuse prisonnière de Linda. Elle tenait la petite fille suspendue au-dessus du jet et la laissait boire ou éclabousser autour d'elle. J'étais rassurée. Je pouvais les voir tout en lisant un peu. Voilà comment elle deviendra, me disais-je en la regardant. Ce qui lui semblait insupportable commence déjà à l'amuser. Je devrais peut-être lui dire que les choses qui n'ont pas de sens sont les plus belles. C'est une belle phrase, ça lui plairait. J'ai pensé à la chance qu'elle avait, elle qui avait déjà tout ce qui compte.
0: Qu'est-ce qui s'est passé?
1: Linda s'est cognée le menton contre la vasque en pierre de la fontaine.
3: C'est ça.

0: sœur qui l'a fait tomber, c'est pas moi.
1: Viens là ma chérie, montre-moi. S'il vous plaît.
2: Le garçon de plage est arrivé. Il a réussi à apaiser Linda avec quelques cajoleries avant de lui désinfecter traîtreusement le menton, ce qui a relancé ses hurlements. Il lui a mis une compresse avant de la calmer à nouveau.
1: C'était très courageuse. Tu veux aller manger une glace maintenant? Oui, tu veux une glace? Allez, viens, on va chercher. Merci beaucoup.
2: J'ai acheté une glace aux filles et je suis retournée à la fontaine. Mais Lila était partie. La papetière ne s'est pas particulièrement émue de la blessure de Linda, mais quand je lui ai demandé si je venais chercher ses filles le lendemain, à l'heure habituelle, elle m'a répondu qu'elle n'avait plus besoin de mes services.
3: Non, ça va, je vais maintenant couper, je vais te donner l'argent que je te dois et ça va.
1: Vous êtes sûre? Je suis disponible. Tiens, merci.
2: Je n'ai pas dit à Lila que j'avais perdu mon travail. Et elle ne m'a jamais demandé ce qui s'était passé. Elle était trop occupée à préparer l'ouverture de la nouvelle épicerie et de la boutique de chaussures et à livrer une bataille sans fin contre Stefano, Rino et les frères Solara. On a continué à se voir chez elle.
4: Tu sais, Lenou, je suis sûre et certaine que Stefano m'aime pas.
5: Mais enfin, il t'adore.
4: Non. Il aime que le fric. Le tiroir caisse est déjà plein. Grâce à moi. Je lui apporte la richesse et je lui donne un enfant. Qu'est-ce qu'il veut de plus?
5: Et toi, qu'est-ce que tu veux de plus?
4: Je sais pas. Avoir la paix.

0: Le jour de l'inauguration du magasin de chaussures Cerullo, Lila est arrivée sur la Piazza dei Martiri dans le cabriolet de son mari. Quand elle en est sortie, j'ai vu dans ses yeux l'hésitation de celle qui ne s'attend à rien de bon. Elle s'était habillée avec le plus grand soin et semblait sortir d'un magazine de mode.
1: Waouh !
2: Salut Lenuccia ! On va se promener une minute, il y a des mille, ça te dit ?
1: D'accord.
2: Ça va ? Je suis bien, j'ai rien qui cloche ?
1: Mais non, t'es très belle.
2: Tu te rappelles la jeune fille habillée tout en vert avec un chapeau melon que nous avions vu ici ?
1: Oui, mais c'était il y a longtemps.
0: Je me la rappelais. Je me rappelais le malaise que nous avions ressenti en la voyant dans cette même rue des années auparavant. Je me rappelais la bagarre entre nos amis et les jeunes gens de ce quartier, puis l'intervention des Solara. Et je me rappelais notre panique. J'ai compris qu'elle avait besoin d'entendre quelque chose qui soit susceptible de la calmer.
1: Son élégance, c'était qu'une question d'argent, Lila. Maintenant, tout a changé. T'es beaucoup plus belle que la jeune fille en vert.
0: Mais j'ai pensé,
1: mais
0: ce n'est pas vrai, je te raconte tes
1: incroyable.
0: Mensonges.
1: Ça vient d'où ce tissu, c'est quoi ?
2: C'est de la soie.
1: Oh,
2: et
1: j'étais sûre.
2: Ça vient de France.
1: Non, si. Je crois que c'est la plus belle robe que j'ai jamais vue de ma vie.
0: Dans les inégalités, il y avait quelque chose de beaucoup plus pervers. Maintenant, je le savais. C'était quelque chose qui agissait en profondeur et qui allait bien au-delà de l'argent. Lila pourrait prendre des millions dans les tiroirs caisse, elle n'arriverait pas à dissimuler ses origines. Et ça, moi je l'avais compris. Il y avait enfin quelque chose que je savais mieux qu'elle. Je l'avais appris en regardant la jolie jeune fille qui venait parfois chercher Nino. Elle nous était supérieure, comme ça, sans rien faire. Et c'est ça qui était insupportable.
1: Il y a du monde.
0: La nuit est tombée. Tout à coup, une lumière a jailli à l'extérieur du magasin. Au-dessus de la porte brillaient les lettres Solara.
1: Solara ?
2: Oui. Ils ont cédé sur ça aussi. Rino, si ce sont des chaussures Cerullo, pourquoi le magasin s'appelle Solara ?
3: T'as pas fini de nous casser les couilles ? Tu te souviens du bordel où tu nous as mis il y a quelques années ? Justement, sur cette place ? Qu'est-ce que tu veux ? Nous foutre dans un nouveau merdier ? Pour une fois, contente-toi de ce que t'as. On est là, au centre de Naples, et on est les patrons. Tu les vois aujourd'hui ? Tous ces connards qui voulaient nous tabasser il y a moins de 3 ans. Eh ben aujourd'hui, ils s'arrêtent, ils regardent la vitrine, ils rentrent, ils prennent un petit gâteau. Ça te suffit pas ? Chaussures Cerullo et magasin Solara. Qu'est-ce que tu voudrais écrire là-haut ? Karachi, peut-être ?
2: Je te le dis très calmement, Rino. Je t'interdis de me demander quoi que ce soit à partir de maintenant. Qu'est-ce que tu trafiques, hein ? Tu te fais prêter du fric par Madame Solara ? Et à Stefano aussi, elle prête du fric ? Vous avez tous les deux des dettes et c'est pour ça que vous dites oui à tout ? À partir d'aujourd'hui, c'est chacun pour soi.
0: Lila nous a plantés là, tous les deux. Elle est entrée dans le magasin. Son visage avait perdu toute trace de vie. Et elle s'est enfermée dans les toilettes. Alfonso, Marcello, Pinuccia et Giliola ont commencé à ranger la boutique. Quand Lila est ressortie, elle était très pâle.
2: Lino, je perds un peu de sang. Est-ce que ça veut dire que le bébé est mort ?

0: À suivre.
1: L'amie prodigieuse de Elena Ferrante, le nouveau nom. Adapté par Victoire Bourgois, d'après la traduction d'Elsa Damien. Troisième épisode. 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
2: Musique originale, Arthur B. Gillette, avec Andoni Aguirre et Christine Mérienne.
1: Conseillère littéraire, Emmanuelle Chevrière. Bruitage, Élodie Fiat. Prise de son, montage et mixage, Julien Douminc, Étienne Collin. Assistante à la réalisation, Justine Dibling. Réalisation, Sophie Haute-Picon.
2: L'amie prodigieuse est publiée aux éditions Gallimard.
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6: Marie de Quatre-Barbes, extrait du recueil « Les vivres » aux éditions POL, publié en 2021. Je me suis arrêté sur ce texte, j'ai ce livre à la maison depuis pas mal, depuis sa parution, hein. Et je l'ai souvent parcouru, et puis là, dans la perspective de cette sélection, je pense que je me suis arrêté sur ce texte pour deux raisons particulières. D'abord, les vivres, ça m'a plu parce que les vivres pour survivre, pourtant il faut prendre des vivres, mais aussi les vivres au sens intransitif du verbe vivre. Je ne sais pas si c'est correct grammaticalement ce que je viens de dire. Je veux dire par là différents vivres. Peut-être d'ailleurs simultanés, hein, après tout. Hein. Et peut-être même d'ailleurs sûrement simultanés, parce que il est question quand même dans ce texte qui se présente un peu comme un journal avec une idée chronologique de disparition, de deuil, d'une disparition en tout cas, à la fois une disparition du flux d'écriture et la disparition d'une personne. Du flux ou d'une forme particulière d'écriture, peut-être pour voir naître une autre, une nouvelle, enfin quelque chose qui se passe, une onde est projetée sur la surface de quelque chose. Et puis aussi, il commence par « L'enfance vivait dans les toilettes d'une maison plus petite que la plupart des maisons ». Là, il y a pas mal de choses que j'aime. Alors, j'aime bien les toilettes, c'est étonnant de dire ça quand même. Il y a des choses singulières à dire à propos des toilettes.
2: Extrait du recueil « Les vivres », lu par Léonie Pinjot.
7: L'enfance vivait dans les toilettes d'une maison plus petite que la plupart des maisons. Sur la tapisserie des formes récitées, des extraits du dictionnaire que je prenais pour des images. Si je pense aux larmes qui suivirent les bris et fracas, comment savoir quand c'est son tour de pleurer ? Certaine qu'un dernier souffle signala qu'elle était décidée, alors qu'aucune autre sortie ne communiquait avec la chambre. À la voir, je me suis dit, son œil est d'or, et sa bouche un secret.
6: Il y a plusieurs choses qui m'intéressent dans les toilettes. Par exemple, quand on parle de soi bizarrement, on ne dit pas de soi que nous sommes quelqu'un. On ne dit pas de soi « je suis quelqu'un ». Parce que ça pourrait avoir des airs un peu présomptueux, ou en tout cas ou vraiment étranges. Par contre, quand on frappe aux portes de toilette et qu'il y a quelqu'un dedans, cette personne dit elle-même « il y a quelqu'un ». Donc elle parle d'elle-même en disant d'elle-même qu'elle est quelqu'un. Et ça, c'est vraiment bizarre, parce qu'à ce moment-là, on est juste une sorte d'altérité, quelqu'un d'autre, lambda, par rapport à celui qui demande, à celui qui frappe. On ne peut pas le voir, on ne voit pas son corps, la porte est fermée, c'est une autre des qualités de toilette, c'est qu'il y a un verrou. Et ça, dans l'enfance, on se rend très bien compte que c'est important, la question du verrou. Alors moi, ça me fait référence à ma propre expérience de toilette, quand j'étais enfant. C'est une place où je pouvais me recueillir dans une pièce à moi, je n'avais pas, parce que je vivais avec beaucoup de frères et sœurs, et nous étions trois dans ma chambre. Mais les toilettes, on n'avait pas le droit de fermer le verrou, et on pouvait s'y sentir seul quand même. Donc il y avait à la fois un sanctuaire, c'était à la fois sanctuaire et à la fois un laboratoire d'expérience de la solitude, quoi. Alors quand j'ai lu ça, l'enfance vivait dans les toilettes d'une maison plus petite que la plupart des maisons, ça m'a rempli d'émotions.
7: L'enfance vivait dans les toilettes d'une maison plus petite que la plupart des maisons. Sur la tapisserie des formes récitées, des extraits du dictionnaire que je prenais pour des images.
6: Sur la tapisserie, des formes récitaient des extraits du dictionnaire que je prenais pour des images. Moi, j'aime beaucoup les dictionnaires, c'est vrai. Je les aime beaucoup pour leur aspect et leur poids, hein, parce que ça pèse lourd, c'est massif, c'est grotesque, c'est un peu un livre de Botero. Donc c'est lourd. Et quand on est enfant et qu'on découvre un dictionnaire, on doit porter quelque chose de lourd. Donc la dimension matérielle vraiment du dictionnaire était quelque chose qui force un peu le souvenir, quoi. Quand on n'a pas des parcs de loisirs autour de chez soi, toutes sortes d'attractions possibles, on fait un beau voyage dans le dictionnaire, quoi. J'ai eu un dictionnaire. À l'époque, mon père travaillait dans une entreprise qui proposait un Noël de la boîte. C'est un truc que j'aime bien aussi, ça, le Noël de l'entreprise, le Noël de la boîte. Et on peut, à un certain stade, choisir son cadeau dans une liste. Et c'est arrivé 3 années consécutives où j'ai choisi un petit orgue électrique, tout petit, un jouet, un globe terrestre qui faisait lampe, et un dictionnaire. Et ça, c'était mes 3 cadeaux d'entreprise, mes 3 cadeaux de la boîte. Et c'est assez amusant, parce que ça fait 3 objets qui sont significatifs dans ma vie, quoi.
7: Si je pense aux larmes qui suivirent les bris et fracas, comment savoir quand c'est son tour de pleurer?
6: Enfin, en tout cas, ce texte de Marie de Quatre-Barbe transporte une substance, notamment à travers le temps, de façon très délicate, comme une nitroglycérine. Il ne faut pas que ça se renverse, parce que sinon c'est le drame. Donc on va chercher dans la mémoire et on transporte des sensations, c'est ce que j'appelle cette substance. Après, quand c'est arrivé, que c'est posé, que c'est là, ça se construit, ça se solidifie de nouveau pour redevenir un présent, présent du texte, quoi. Ça, c'est beau, quoi. Alors, si je devais en parler ou quoi, bah, ça donnerait quelque chose d'à nouveau fragile, c'est ce qui est en train de se passer.
7: Certaine qu'un dernier souffle signala qu'elle était décidée, alors qu'aucune autre sortie ne communiquait avec la chambre. À la voir, je me suis dit, son œil est d'or, et sa bouche un secret.
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0: Troisième épisode.
1: Donc, le pauvre Landry, en se retournant, un peu ennuyé du coup qu'il venait de recevoir à l'épaule, vit la petite Fadette. Et pas loin derrière elle, Jeannet, le sauteur yo, qui la suivait en clopant, vu qu'il était mal jambé de naissance. D'abord, Landry voulut ne pas faire attention et continuer son chemin, car il n'était point en humeur de rire. Mais la Fadette lui dit, en récidivant sur son autre épaule...
2: « Oh loup, oh loup, le vilain Besson, moitié de gars qui a perdu son autre moitié !»
1: Là-dessus, Landry, qui n'était pas plus en train d'être insulté que d'être taquiné, se retourna de rechef et allongea à la petite Fadette un coup de poing qu'elle eût bien senti si elle ne l'eût esquivé. Car Landry allait sur ses 15 ans et il n'était pas manchot. Et elle, qui allait sur ses 14, est si menue et si petite qu'on ne lui en eût pas donné 12. Et qu'à la voir, on eût cru qu'elle allait se casser pour peu qu'on y touchât. Mais elle était trop avisée et trop alerte pour attendre les coups. Et ce qu'elle perdait en force dans les jeux de main, elle le gagnait en vitesse et en traîtrise. Elle sauta de côté, si à point, que pour bien peu, Landry aurait été donné du poing et du nez dans un gros arbre qui se trouvait entre eux.
3: « Méchant grelet, il faut que tu n'aies pas de cœur pour venir agacer un quelqu'un qui est dans la peine comme j'y suis. Il y a longtemps que tu veux m'émalicer en m'appelant moitié de garçon. J'ai bien envie aujourd'hui de vous casser en quatre, toi et ton vilain sauterio. » Pour voir si à vous deux, vous ferez le quart de quelque chose de bon.
2: Oui, da, le beau Besson de la Bessonnière, seigneur de la Joncière au bord de la rivière. Vous êtes bien sot de vous mettre mal avec moi qui venez vous donner des nouvelles de votre Besson et vous dire où vous le retrouverez.
3: Ça, c'est différent. Si tu le sais, Fadette, dis-le-moi et j'en serai content.
2: Il n'y a pas plus de Fadette que de grelet pour avoir envie de vous contenter à cette heure. Vous m'avez dit des sottises et vous m'auriez frappé si vous n'étiez pas si lourd et si potu. « Cherchez-le donc tout seul, votre imbriaque de Besson, puisque vous êtes si savant pour le retrouver. »«
3: Je suis bien sot de t'écouter, méchante fille. Tu ne sais pas plus que moi où est mon frère, et tu n'es pas plus savante là-dessus que ta grand-mère, qui est une vieille menteuse et une pas grand-chose. »
1: La petite Fadette le suivit jusqu'au sautoir du pré, et là, quand il l'eut descendu, elle se percha comme une pie sur la barre et lui cria
2: « Adieu donc, le beau Besson sans cœur qui laisse son frère derrière lui !» Tu auras beau l'attendre pour souper, tu ne le verras pas d'aujourd'hui, ni de demain non plus. Car là où il ne bouge non plus qu'une pauvre pierre. Et voilà l'orage qui vient. Il y aura des arbres dans la rivière encore cette nuit. Et la rivière emportera Sylvinet si loin, que jamais plus tu le retrouveras.
3: Allons, Fanchon. Veux-tu oui ou non me laisser tranquille ou me dire si de vrai tu sais quelque chose de mon frère?
2: Et qu'est-ce que tu me donneras? Si avant que la pluie ait commencé de tomber, je te le fais retrouver.
1: Landry ne savait pas ce qu'il pouvait lui promettre, et il commençait à croire qu'elle voulait l'affiner pour lui tirer quelque argent. Mais le vent qui soufflait dans les arbres et le tonnerre qui commençait à gronder lui mettaient dans le sang comme une fièvre de peur.
3: Allons, Fadette. Tu veux que je te promette quelque chose? Dis-moi vite de quoi tu as envie et je te le donnerai. Veux-tu mon couteau neuf?
2: Fais-le voir.
1: Et quand elle eut vu le couteau qui n'était pas vilain et que le parrain de Landry avait payé 10 sous à la dernière fois, elle en fut tentée un moment. Mais bientôt, trouvant que c'était trop peu, elle lui demanda s'il lui donnerait bien plutôt sa petite poule blanche qui n'était pas plus grosse qu'un pigeon et qui avait des plumes jusqu'au bout des doigts.
3: Je ne peux pas te promettre ma poule blanche parce qu'elle est à ma mère. Mais je te promets de la demander pour toi et je répondrai que ma mère ne la refusera pas parce qu'elle sera si contente de revoir Sylvinet que rien ne lui coûtera pour te récompenser.
2: Eh bien, nous verrons ça, Landry. Je ne te dirai pas à présent ce que je veux de toi. Je ne le sais peut-être pas encore. Mais souviens-toi bien de ce que tu me promets à cette heure. Et si tu y manques, je ferai savoir à tout le monde qu'il n'y a pas de confiance à avoir dans la parole de Besson Landry. Je te dis adieu ici. Et n'oublie point que je ne te réclamerai rien jusqu'au jour où je me serai décidé à t'aller trouver pour te requérir d'une chose qui sera à mon commandement et que tu feras sans retard ni regret.
3: À la bonne heure. Fadette, c'est promis, c'est signé.
2: Retourne de ce pas au bord de la rivière. Descends là, jusqu'à ce que tu entendes bêler. Et où tu verras un agneau bureau, tu verras aussitôt ton frère. Si cela n'arrive pas comme je te le dis, je te tiens quitte de ta parole.
1: Il ne perdit point de temps à se demander si la petite Fadette s'était moquée de lui. Il courut d'une haleine jusqu'au bas de la Joncière. Il la suivit jusqu'à la coupure et là, il allait passer outre sans y descendre, parce qu'il avait assez questionné l'endroit pour être assuré que Sylvinet n'y était point. Mais comme il allait s'en éloigner, il entendit bêler un agneau.
3: Dieu de mon âme, cette fille m'a annoncé la chose. J'entends l'agneau, Mon frère est là. Mais s'il est mort ou vivant, je ne peux le savoir.
1: Et il sauta dans la coupure et entra dans les broussailles. Son frère n'y était point. Mais en suivant le fil de l'eau, à 10 pas de là, et toujours entendant l'agneau bêler, Landry vit sur l'autre rive son frère assis, avec un petit agneau qu'il tenait dans sa blouse, et qui, pour le vrai, était bureau de couleur depuis le bout du nez jusqu'au bout de la queue. Comme Sylvinet était bien vivant, et ne paraissait gâté ni déchiré dans sa figure et dans son habillement, Landry fut si aise qu'il commença par remercier le bon Dieu dans son cœur, sans songer à lui demander pardon d'avoir eu recours à la science du diable pour avoir ce bonheur-là. Mais au moment où il allait appeler Sylvinet, qu'il ne voyait pas encore, et ne faisait pas mine de l'entendre à cause du bruit de l'eau qui grouillait fort sur les cailloux en cet endroit, il s'arrêta à le regarder, car il était étonné de le trouver comme la petite Fadette le lui avait prédit, tout au milieu des arbres, que le vent tourmentait furieusement et ne bougeant non plus qu'une pierre. Chacun sait pourtant qu'il y a danger à rester au bord de notre rivière quand le grand vent se lève. Toutes les rives sont minées en dessous, et il n'est point d'orage qui, dans la quantité, ne déracine quelques-uns de ces vergnes qui sont toujours courts en racines, à moins qu'ils ne soient très gros et très vieux, et qui vous tomberaient fort bien sur le corps sans vous en avertir. Mais Sylvinet, qui n'était pourtant ni plus simple ni plus fou qu'un autre, ne paraissait pas tenir compte du danger. Il n'y pensait pas plus que s'il se fût trouvé à l'abri dans une bonne grange. Fatigué de courir tout le jour et de vaguer à l'aventure, si par bonheur il ne s'était pas noyé dans la rivière, on pouvait toujours bien dire qu'il s'était noyé dans son chagrin et dans son dépit, au point de rester là comme une souche, les yeux fixés sur le courant de l'eau, la figure aussi pâle qu'une fleur de nappe, la bouche à demi ouverte comme un petit poisson qui bâille au soleil, les cheveux tout emmêlé par le vent, et ne faisant pas même attention à son petit agneau qu'il avait rencontré égaré dans les prés et dont il avait eu pitié. Il l'avait bien pris dans sa blouse pour le rapporter à son logis, mais chemin faisant, il avait oublié de demander à qui l'agneau perdu. Il l'avait là, sur ses genoux, et le laissait crier sans l'entendre, malgré que le pauvre petit lui faisait une voix désolée et regardait tout autour de lui avec de gros yeux clairs, étonné de ne pas être écouté de quelqu'un de son espèce, et ne reconnaissant ni son pré, ni sa mère, ni son étable, dans cet endroit tout ombragé et tout herbu, devant un gros courant d'eau qui peut-être bien lui faisait grand peur.

0: Landry se demanda comment son père, qui avait de la raison et de la prudence pour quatre, agirait en pareille rencontre. Et il s'avisa bien à propos que le père Barbeau s'y prendrait tout doucement et sans faire semblant de rien, pour ne pas montrer à Sylvinet combien il avait causé d'angoisse et ne pas lui occasionner trop de repentir, d'y l'encourager trop à recommencer dans un autre jour de dépit. Il se mit donc à siffler, comme s'il appelait les merles pour les faire chanter, ainsi que font les patours quand ils suivent les buissons à la nuit tombante. Cela fit lever la tête à Sylvinet, et, voyant son frère, il eut honte et se leva vivement, croyant n'avoir pas été vu. Alors Landry fit comme s'il l'apercevait et lui dit, sans beaucoup crier, car la rivière ne chantait pas assez haut pour empêcher de s'entendre.
1: Hé, hey, mon Sylvinet,
2: tu es donc là?
1: Je t'ai attendu tout ce matin. Et voyant que tu étais sorti pour si longtemps, je suis venu me promener par ici, en attendant le souper où je comptais bien te retrouver à la maison. Mais puisque te voilà, nous rentrerons ensemble. Nous allons descendre la rivière, chacun sur une rive, et nous nous joindrons au guet des roulettes.
2: Marchons!
0: Dit Sylvinet en ramassant son agneau, qui, ne le connaissant pas depuis longtemps, ne le suivait pas volontiers de lui-même. Et ils descendirent la rivière sans trop oser se regarder l'un l'autre, car ils craignaient de se faire voir la peine qu'ils avaient d'être fâchés et le plaisir qu'ils sentaient de se retrouver. Landry se disait en lui-même
3: « C'est pourtant vrai que le grelet m'a prédit que je le retrouverais avant que la pluie ait commencé. Pour sûr, cette fille-là en sait plus long que nous. »
0: Sitôt qu'il fut sur la rive, Landry l'embrassa et malgré lui, il le fit avec encore plus de cœur qu'il n'avait coutume. Mais il se retint de le questionner, car il vit bien qu'il ne saurait que dire. Et il le ramena à la maison, lui parlant de toutes sortes de choses autres que celles qui leur tenaient à cœur à tous les deux. En passant devant la maison de la mère Fadet, il regarda bien s'il verrait la petite Fadette, et il se sentait une envie d'aller la remercier. Mais la porte était fermée, et l'on n'entendait pas d'autre bruit que la voix du sauteriau qui beuglait parce que sa grand-mère l'avait foyé, ce qui lui arrivait tous les soirs, qu'il l'eût mérité ou non. Cela fit de la peine à Sylvinet d'entendre pleurer ce galopin, et il dit à son frère
4: « Voilà une vilaine maison où l'on entend toujours des cris ou des coups. Je sais bien qu'il n'y a rien de si mauvais et de si diversieux que ce sauteriau, et quant au grelet, je n'en donnerai pas de sous. Mais ces enfants-là sont malheureux de n'avoir plus ni père ni mère, et d'être dans la dépendance de cette vieille charmeuse qui est toujours en malice et qui ne leur passe rien. »
3: Ça n'est pas comme ça chez nous. Jamais nous n'avons reçu de père ni de mère le moindre coup. Et mêmement, quand on nous grondait de nos malices d'enfants, c'est avec tant de douceur et d'honnêteté que les voisins ne l'entendaient point. Il y en a comme ça qui sont trop heureux. Et pourtant, la petite Fadette, qui est l'enfant le plus malheureux et le plus maltraité de la terre, rit toujours et ne se plaint jamais de rien.
0: Sylvinet comprit le reproche et eut du regret de sa faute. Il en avait déjà bien eu depuis le matin, et 20 fois il avait eu envie de revenir. Mais la honte l'avait retenu. Dans ce moment, son cœur grossit, et il pleura sans rien dire. Mais son frère le prit par la main en lui disant
1: « Voilà une rude pluie, mon Sylvinet. Allons-nous en d'un galop à la maison. »
0: Ils se mirent donc à courir, Landry essayant de faire rire Sylvinet, qui s'y efforçait pour le contenter. Pourtant, au moment d'entrer dans la maison, Sylvinet avait envie de se cacher dans la grange, car il craignait que son père ne lui fît reproche. Mais le père Barbeau, qui ne prenait pas les choses tant au sérieux que sa femme, se contenta de le plaisanter. Et la mère Barbeau, à qui son mari avait fait sagement la leçon, essaya de lui cacher le tourment qu'elle avait eu. Seulement, pendant qu'elle s'occupait de faire sécher ses jumeaux devant un bon feu et de leur donner à souper, Sylvinet vit bien qu'elle avait pleuré et que de temps en temps, elle le regardait d'un air d'inquiétude et de chagrin. S'il avait été seul avec elle, il lui aurait demandé pardon et il l'eût tant caressée qu'elle se fût consolée. Mais le père n'aimait pas beaucoup toutes ces mijoteries et Sylvinet fut obligée d'aller au lit tout de suite après souper sans rien dire, car la fatigue le surmontait. Il n'avait rien de la journée, et aussitôt qu'il eut avalé son souper, dont il avait grand besoin, il se sentit comme ivre, et force lui fut de se laisser déshabiller et coucher par son frère, qui resta à côté de lui, assis sur le bord du lit, et lui tenant une main dans la sienne. Dans les premiers temps qui en suivirent l'aventure de Landry avec la petite Fadette, ce garçon eut quelques soucis de la promesse qu'il lui avait faite. Dans le moment où elle l'avait sauvé de son inquiétude, il se serait engagé, pour ses pères et mères, à donner tout ce qu'il y avait de meilleur à la Bessonnière. Mais quand il vit que le père Barbeau n'avait pas pris bien au sérieux la bouderie de Sylvinet et n'avait point montré d'inquiétude, il craignait bien que, lorsque la petite Fadette viendrait réclamer sa récompense, son père ne l'a mis à la porte, en se moquant de sa belle science et de la belle parole que Landry lui avait donnée. Cette peur-là rendait Landry tout honteux en lui-même, et à mesure que son chagrin s'était dissipé, il s'était jugé bien simple d'avoir cru voir de la sorcellerie dans ce qui lui était arrivé. Il ne tenait pas pour certain que la petite Fadette se fût gaussée de lui, mais il sentait bien qu'on pouvait avoir du doute là-dessus, et il ne trouvait pas de bonne raison à donner à son père pour lui prouver qu'il avait bien fait de prendre un engagement de si grosses conséquences. D'un autre côté, il ne voyait pas non plus comment il romprait un pareil engagement, car il avait juré sa foi, et il l'avait fait en âme et conscience. Mais à son grand étonnement, ni le lendemain de l'affaire, ni dans le mois, ni dans la saison, il n'entendit parler de la petite Fadette à la Bessonnière, ni à la Priche. Et lorsque Landry la vit au loin, dans les champs, elle n'alla point de son côté, et ne parut point faire attention à lui, ce qui était contre sa coutume, car elle courait après le monde, soit pour regarder par curiosité, soit pour rire, jouer et badiner avec ceux qui étaient de bonne humeur, soit pour tancer et railler ceux qui ne l'étaient point. Mais la maison de la mère Fadet étant également voisine de la Priche et de la Causse, il ne se pouvait faire qu'un jour ou l'autre Landry ne se trouvât nez contre nez avec la petite Fadette dans un chemin. Et quand le chemin n'est pas large, c'est bien force de se donner une tape et de se dire un mot en passant. C'était un soir que la petite Fadette rentrait ses oies, ayant toujours son sauteriot sur ses talons, et Landry qui avait été chercher les juments au pré, les ramenait tout tranquillement à la Priche, si bien qu'ils se croisèrent dans le petit chemin qui descend de la Croix des Bossons au gué des Roulettes. Landry devint tout rouge, pour la peur qu'il avait de s'entendre sommer de sa parole, et, ne voulant point encourager la Fadette, il sauta sur une des juments du plus loin qu'il la vit et joua des sabots pour prendre le trot. Mais comme toutes les juments avaient les enfarges aux pieds, celle qu'il avait enfourchée n'avança pas plus vite pour cela. Landry, se voyant tout près de la petite Fadette, n'osa la regarder et fit mine de se retourner, comme pour voir si les poulains le suivaient. Quand il regarda devant lui, la Fadette l'avait déjà dépassée, et elle ne lui avait rien dit. Il ne savait même point si elle l'avait regardée, ou si des yeux ou du rire, elle l'avait sollicité de lui dire bonsoir. Toutes les autres fois que Landry rencontra la petite Fadette, ce fut à peu près de même. Peu à peu, il s'enhardit à la regarder, car à mesure que l'âge et la raison lui venaient, il ne s'inquiétait plus tant d'une si petite affaire. Mais lorsqu'il eut pris le courage de la regarder tranquillement, comme pour attendre n'importe quelle chose elle voudrait lui dire, il fut étonné de voir que cette fille faisait exprès de tourner la tête d'un autre côté, comme si elle eût eu de lui la même peur qu'il avait d'elle. Ce fut la dernière fois de l'année que Landry la rencontra de près, car à partir de ce jour-là, la petite Fadette, menée par je ne sais quelle fantaisie, l'évita si bien que du plus loin qu'elle le voyait, elle tournait d'un autre côté, entrait dans un héritage ou faisait un grand détour pour ne point le voir. Landry pensa qu'elle était fâchée de ce qu'il avait été ingrat envers elle. Mais sa répugnance était si grande qu'il ne sut se décider à rien tenter pour réparer son tort. La petite Fadette n'était pas une enfant comme les autres. Elle n'était pas ombrageuse de son naturel. Et même, elle ne l'était pas assez, car elle aimait à provoquer les injures ou les moqueries, tant elle se sentait la langue bien affilée pour y répondre et avoir toujours le dernier et le plus piquant mot. Elle avait toujours les allures d'un gamin. Mêmement, elle affectait de tourmenter souvent Sylvinet, de le déranger et de le pousser à bout lorsqu'elle le surprenait dans les rêvasseries où il s'oubliait encore quelquefois. Elle le suivait toujours pendant un bout de chemin lorsqu'elle le rencontrait, se moquant de sa bessonnerie, et lui tourmentant le cœur en lui disant que Landry ne l'aimait point, et se moquait de sa peine. Aussi le pauvre Sylvinet, qui, encore plus que Landry, la croyait sorcière, s'étonnait-il qu'elle devinât ses pensées, et la détestait bien cordialement. Il avait du mépris pour elle et pour sa famille. Et comme elle évitait Landry, il évitait ce méchant grelet, qui, disait-il, suivrait tôt ou tard l'exemple de sa mère. laquelle avait mené une mauvaise conduite, quitté son mari et finalement suivi les soldats. Elle était partie comme vivant d'hier, peu de temps après la naissance du Sauterio, et depuis, on n'en avait jamais entendu parler. Le mari était mort de chagrin et de honte. Et c'est comme cela que la vieille mère Fadet avait été obligée de se charger des deux enfants qu'elle soignait fort mal, tant à cause de sa chicherie que de son âge avancé, qu'elle ne lui permettait guère de les surveiller et de les tenir proprement. Pour toutes ces raisons, Landry, qui n'était pourtant pas aussi fier que Sylvinet, se sentait du dégoût pour la petite Fadette. Et regrettant d'avoir eu des rapports avec elle, il se gardait bien de le faire connaître à personne. Il le cacha même à son jumeau, ne voulant pas lui confesser l'inquiétude qu'il avait eue à son sujet. Et de son côté, Sylvinet lui cacha toutes les méchancetés de la petite Fadette envers lui, ayant honte de dire qu'elle avait eu divination de sa jalousie.
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3: Georges Sand, à l'écoute des mares et des forêts. Ah, la mare, c'est sans doute celle du diable. Quant aux forêts, bah, ce sont celles du Berry ou de Fontainebleau. L'industrialisation et les changements du monde qui l'accompagnent menacent. Tout le monde a donc le droit à la beauté et à la poésie de nos forêts, écrit Georges Sand en 1872. Je sais bien que beaucoup disent, après nous, la fin du monde, c'est le plus hideux et le plus funeste blasphème que l'homme puisse proférer. Entre science et littérature, Georges Sand face à la nature.
4: Elles sont bien plus délicates, plus précieuses pour la science et pour l'art, ces mauvaises herbes, comme les appellent les laboureurs et les jardiniers. Elles sont vraies. Elles sont des types, des êtres complets.
3: Une lettre de Georges Sand en avril 1868, lue dans le cours de l'histoire par Pauline Asiadé. Bonjour Pascal Auré-Jonchière.
5: Bonjour.
3: Vous êtes professeur émérite de littérature française du 19e siècle à l'université Clermont-Auvergne. Vous êtes l'autrice d'Ainsi parlait Georges Sand. Et dans cette volonté de saisir Georges Sand face à la nature, joie aussi de vous recevoir. Martine Ouattrelot, bonjour.
6: Bonjour.
3: Vous êtes docteur ès lettres. Vous travaillez sur Georges Sand et les sciences de la vie et de la terre. C'est publié aux presses universitaires Blaise Pascal. Georges Sand, scientifique de la nature?
6: Oui, tout à fait. C'était l'objectif de modifier un peu l'approche actuelle sur l'œuvre de Georges Sand comme une femme d'imagination, ce qu'elle est indiscutablement, mais aussi une femme qui a des savoirs scientifiques avérés, puisque le 19e siècle espérait refonder la société sur l'alliance de l'artiste et du scientifique.
3: Et c'est une femme de son siècle, Georges Sand. Pascal Auré-Jonchière, elle l'assiste aux transformations du siècle. Il faut le rappeler, elle est née en 1804. L'industrialisation pointe son nez en France, pas encore tellement, en Angleterre un petit peu. Et puis, elle meurt en 1876. Elle a vu son monde se transformer de manière radicale.
5: Oui, elle est très attentive à toutes ces mutations qui ont lieu à différentes échelles. Et on voit peu à peu, mais assez tôt en réalité, apparaître dans ses écrits, qu'il s'agisse d'écrits de fiction, comme les romans, ou bien qu'il s'agisse d'articles qui paraîtront souvent plus tard dans la presse ou de fragments autobiographiques, on voit sourdre cette inquiétude. Alors par exemple, alors bien sûr par rapport à l'industrialisation, mais aussi par rapport au tourisme. Elle est très sensible et puis elle a une idée très critique du tourisme et des touristes. Et par exemple, quand elle est dans le petit village de Gargilès dans les années 50, qu'elle le présente comme une sorte de paradis, elle ne peut pas s'empêcher d'évoquer le jour où peut-être, ou sans doute, il sera envahi et gâté, gâché par le tourisme.
3: Oui, parce que c'est ça, hein, ces transformations du monde à ce moment-là, l'industrialisation, le tourisme aussi, il y a des mouvements. Et puis, il y a aussi un autre rapport sans doute à la nature, à notre environnement. La science participe à cela, une autre compréhension du monde à travers la science que l'on ne peut pas séparer de la littérature au sens où il n'y a pas des scientifiques et des littéraires. Et Georges Sand en est un très bon exemple. Elle est à la croisée de tous ces savoirs.
6: Oui, et chez elle aussi, cette révolution, on va dire, entre transformer la société donc par l'alliance de l'artiste et du scientifique, doit aussi se fonder sur une morale. Et c'est aussi sa spécificité, c'est-à-dire d'introduire sur une notion beaucoup plus philosophique, voire même religieuse, on l'évoquera peut-être. Et en fait, par cette morale, elle en vient à mettre en avant la morale parce qu'elle déplore un bouleversement des valeurs qui fait que l'on passe d'une société de l'échange à une société qui fonde tout sur l'argent et qui donc va rentrer dans des phases d'exploitation, que ce soit des hommes entre eux, mais de l'exploitation de la nature, extrêmement violente.
3: Avec un personnage aussi très sensible, et ça c'est important de le dire, Pascal Auray-Jonchière, dans cette lecture que nous pouvons avoir de George Sand, il ne faut pas attendre l'industrialisation pour voir apparaître une attention particulière portée à la nature. Et là, on se rapproche peut-être d'un univers littéraire. Le romantisme est assez proche.
5: Tout à fait. Alors à la fois, elle s'inscrit bien évidemment dans cette sensibilité romantique et elle s'en distingue, mais on en parlera peut-être plus tard, par sa relation qui est quand même spécifique avec la nature, qu'elle ne considère pas comme un simple miroir de ses émotions. Mais très tôt, elle est sensibilisée à cette nature. Alors ça, elle le raconte dans Histoire de ma vie, cette sorte de grande autobiographie qu'elle écrit quand elle a environ 50 ans, on va dire. Et elle parle, elle raconte en détail un moment qui est un moment, le point d'origine, quand elle avait 4 ans, qu'elle était sur le chemin d'un voyage en Espagne avec sa mère. Là, on lui fait découvrir une petite fleur et le parfum de cette petite fleur.
7: Ma mère m'ouvrait instinctivement et tout naïvement le monde du beau. Ainsi, quand il y avait un beau nuage, un grand effet de soleil, une eau claire et courante, elle me faisait arrêter en me disant « Voilà qui est joli, regarde !» Et tout aussitôt, ces objets, que je n'eusse peut-être pas remarqué de moi-même, me révélaient leur beauté. Comme si ma mère avait eu une clé magique pour ouvrir mon esprit aux sentiments incultes mais profonds qu'elle en avait elle-même. En voyant les liserons en fleurs, elle me dit « Respire-les, cela sent bon le miel, et ne les oublie pas. » C'est donc la première révélation de l'odorat que je me rappelle. Et par un lien de souvenirs et de sensations que tout le monde connaît sans pouvoir l'expliquer, je ne respire jamais des fleurs de liseron vrille sans voir l'endroit des montagnes espagnoles et le bord du chemin où j'en cueillis pour la première fois.
3: Pauline Ziadé qui nous lisait ici un extrait d'Histoire de ma vie. Le liseron vrille est un peu la madeleine de George Sand. Oui. On est obligé d'y penser quand on entend forcément. Cela. Avec cette sensibilité, c'est une histoire du sensible aussi, à travers la littérature bien sûr, qui est mise en avant. Je voudrais, Pascal Auray-Jonchière, que vous nous disiez en quoi d'ailleurs cette histoire du sensible liée au romantisme est particulière dans le cas de George Sand. C'est-à-dire que le romantisme tel que il a pu être présenté, n'est pas le romantisme porté par George Sand. Il y a le risque de la caricature quand on parle de romantisme.
5: Absolument. Alors, ce qui est très frappant, c'est que George Sand, alors j'allais dire, va beaucoup plus loin dans le sens où, à plusieurs reprises, elle écrit des textes à ce sujet, dans le sens où elle se fond jusqu'à s'oublier elle-même dans cette nature qui l'environne. Elle le dit, je serai, je me sens nuage, je me sens herbe, fleur, etc. Je me sens vent. Et il y a même un passage absolument frappant où elle explique que finalement, quand elle se regarde dans un miroir, eh bien, ce n'est pas elle-même qu'elle voit, mais elle voit la nature, des fragments de nature, des paysages. Donc, vraiment, c'est plus que une projection de sentiments, une communauté de sentiments. Elle s'oublie, il y a une immersion complète.
3: Il y a quelque chose de spirituel. Ça tient, Martine Ouattrelot, à ce que vous nous disiez, peut-être un peu de la religion ici. Enfin, il y a du spirituel, en tout cas, ça c'est certain.
6: Oui, ça c'est la spécificité, si on peut dire, de George Sand, qui réfléchit à la manière, si je puis dire, de veiller sur le monde à venir. Et c'est-à-dire que, alors, je reviens sur les sciences au XIXe siècle, on est persuadé que donc ce sera le fondement d'une rénovation, d'une régénération sociale. Ce sera une révolution qui va construire l'avenir. C'est-à-dire que d'emblée, on est sur des idées assez contemporaines. Et en fait, pour elle, l'importance, c'est les hommes à venir, c'est-à-dire les enfants, les générations futures, qu'il faut éduquer, d'une part à l'aspect de respect religieux de la nature, et pour ce faire, donc, il faut les instruire. Donc, les savoirs scientifiques que Sand véhicule prennent en compte les spécificités de mémorisation et d'apprentissage des enfants, et notamment enfin, ce que je considère comme étant son chef-d'œuvre en fait, de ce point de vue de la transmission des enfants, les contes d'une grand-mère, qui sont largement étudiés par Pascal, en fait, montre bien comment est-ce qu'on peut, par le merveilleux, amener des enfants à avoir une connaissance déjà sensible des sciences de la nature et les amener à poursuivre en ce sens. C'est-à-dire qu'il faut former les générations futures à préserver cette nature en s'en sentant membre.
3: Avec ici George Sand enfant, nous l'avons entendu dans la lecture d'Histoire de ma vie, George Sand enfant et George Sand grand-mère. Et George Sand grand-mère est là aussi pour la transmission avec la volonté d'aiguiser l'intérêt des petits, des plus jeunes sur l'importance à accorder à la nature.
5: Oui, bien sûr. Alors, on pense évidemment vers la fin de sa vie, hein, au moment où elle écrit ses fameux contes d'une grand-mère, entre 1872 et 1875. Alors, des contes, bon, le titre fait un petit peu stéréotype. Hein, on pense tout de suite à l'image de la grand-mère, au frontispice des contes de Perrault, etc. Elle les dédie à ses petites filles, Aurore et Gabrielle, mais en réalité, elle va beaucoup plus loin que cela, parce que ces contes qui sont d'abord publiés dans la Revue des Deux Mondes, ce sont des contes qu'elle destine aussi bien sûr aux parents qui vont les lire à leurs enfants, mais aussi à tous les amis des parents et à tout, en réalité à un public beaucoup plus large. Parce que dans ces contes, qui sont quasiment tous ces contes d'une grand-mère, des contes naturels, ce que moi j'appelle souvent des contes verts, eh bien, elle parle non seulement de la nature, mais elle essaie de communiquer quelque chose qui va bien au-delà de simples savoirs. Elle essaie de communiquer une attention particulière, de faire comprendre aux enfants d'abord, mais à tout le monde, qu'il faut avoir un regard particulier, porter un regard particulier très précis, minutieux, sur la nature, et qu'il y a toute une dimension qui peut rester complètement invisible dans la nature, à ceux qui ne savent pas la voir, et que l'on pourra comprendre cette nature à partir du moment où, justement, on prendra le soin de la voir dans les moindres détails. Alors, il y a plusieurs exemples, je voudrais en donner un en passant. Il y a un conte, par exemple, qui s'appelle « La fée aux gros yeux ». Et il s'agit tout simplement d'une gouvernante myope, qui plus est, donc a priori, elle n'est pas la mieux placée, mais qui apprend à une petite fille à voir les insectes minuscules, hein, grâce à des loupes, etc., et à découvrir tout un monde, et tout un monde qui peut déboucher sur l'imaginaire et sur la poésie.
3: Avec ici l'importance accordée à la nature, mais cela soutenu par une connaissance scientifique. Hein. George Sand et les sciences de la vie et de la terre, l'ouvrage que vous avez dirigé, Martine Watrelot, c'est George Sand en SVT, quoi. Eh bien, c'est ça, George Sand en SVT, elle apprend, elle se renseigne, elle connaît, parce que quand on connaît les choses, on les protège mieux.
6: Oui, et cette connaissance approfondie des sciences de la nature, parce qu'en fait, elle va y être confrontée dès son enfance, l'éducation par son précepteur, qui est un fervent des sciences de la nature, à la mode du XVIIIe siècle. Parce qu'elle est aussi, je pense qu'on l'a déjà dit dans ses émissions, une femme du XVIIIe siècle. Hein, voilà, elle a hérité, on dira, de ces femmes de salon. Alors, elle n'a pas le rayonnement d'une Émilie Châtelet, grande scientifique, mais c'est elle-même a une culture réelle, une culture scientifique réelle. Elle n'est pas scientifique, mais elle va être reconnue suffisamment pour avoir à préfacer plusieurs ouvrages de spécialistes de sciences de la nature. Donc son autorité est quand même reconnue à l'époque.
3: La parole de Gilles Clément. Gilles Clément, c'est l'artiste, c'est le jardinier. Gilles Clément, c'est le parc André Citroën à Paris, c'est le jardinier du jardin du musée du Quai Branly à Paris aussi, ou alors de la Cour Vivienne à la Bibliothèque nationale de France, le site Richelieu. Gilles Clément, jardinier, George Sand.
8: J'ai été stupéfait parfois en lisant des textes de George Sand. sur le jugement qu'elle avait à propos des plantes, à propos de leur situation, de la possibilité de les acclimater. Elle a des correspondances avec des gens qui lui apportent des plantes de loin. Elle fait des tentatives. Et elle a des opinions sur la classification systématique qui n'est pas encore terminée. Elle dit que la glossière est définitivement une papaveracée et que ça n'est pas une fumariacée, enfin des choses, ou je ne sais pas, enfin une famille voisine, enfin des choses qui sont entre les mains des spécialistes à l'époque. Donc elle est une spécialiste. Et elle l'est parce que elle a compris l'intérêt aussi de toutes les plantes, pas uniquement celles qu'on acclimate, pas uniquement celles qui sont donc des exotiques remarquables, mais celles des champs autour d'elle. Elle dit qu'elle les aime plus que les autres, d'ailleurs, quelquefois.
3: Gilles Clément sur France Culture en 1993. Martine Ouattolo, bah oui, voilà, Gilles Clément le dit clairement, elle a une grande connaissance botanique ici.
6: Alors, botanique,

0: C'est une science qui, par les apports de Buffon, va remettre en question le dogme catholique et va amener les gens à se réinterroger sur les origines de la Terre d'une manière plus libre par rapport aux dogmes religieux. Donc il y a un aspect, si on peut dire, de libération, d'émancipation dans l'étude de la géologie, mais elle a une faiblesse, et c'est là que l'imaginaire s'introduit, c'est que, en fait, les grands temps géologiques ne sont pas représentables, ils ne sont pas à mesure humaine. Donc il faut faire œuvre d'imagination. Et la géologie va être une science qui va amener un bouleversement épistémologique, bien sûr. On peut dire, alors, dogmatique, j'ose pas dire théologique, mais enfin, remettre en question les apports de la religion. Et la troisième chose, c'est ouvrir un roman de la Terre. Les travaux d'Anne-Gaëlle Weber ont bien montré qu'en fait, il y a une dimension imaginative dans la géologie.
1: Avec Pascal Auré-Jonchière, tellement d'éléments liés à la nature dans l'œuvre de Georges Sand. On pourrait dire, vous avez évoqué les contes verts, on pourrait dire qu'il y a des romans de la Terre, on parle souvent de romans champêtres. En tout cas, la présence ici du végétal, de l'animal, de ces cours d'eau, c'est constitutif même de son œuvre.
2: Oui, absolument. Alors, si on regarde l'œuvre de fiction, quelle qu'en soit l'échelle, roman, conte, petit conte philosophique, comme ce que dit le ruisseau, alors voilà un exemple. En 1863, elle écrit un petit conte philosophique, on va dire, donc qui s'intitule « Ce que dit le ruisseau » et qui renvoie d'une autre manière à ce que je disais tout à l'heure, à cette attention vraiment scrutatrice qu'il faut avoir envers la nature. Mais non seulement il faut apprendre à la voir, mais aussi à l'entendre et mieux à l'écouter, cette nature. Et alors c'est le ruisseau qui parle, hein, le babil du ruisseau, que il y a plusieurs personnages en présence, hein, l'un de ces personnages qui est le poète, va essayer de comprendre, justement, d'interpréter. Et alors, ces cours d'eau, alors il y a des mares, mais il y a aussi beaucoup d'eau courante, d'eau vive, des torrents, des ruisselets qui parcourent les prairies. On les rencontre dans énormément de passages descriptifs des romans, et pas seulement les romans champêtres. Il est rare qu'il y ait un roman sans cours d'eau. Et là, on a des pauses, parfois des mini-pauses qui débouchent sur une rêverie, mais qui n'est jamais dissociée justement de cette idée d'immersion nécessaire dans la nature avec tout ce qu'elle implique, y compris sur le plan spirituel.
1: Et ces cours d'eau coulent dans le Berry.
3: On ne retrouve pas dans le Berry la chanson populaire du genre épique et lyrique comme la Pernette, Jean Renaud ou l'écrivain. Les chants traditionnels évoquent essentiellement la vie d'un peuple pasteur qui conserva longtemps ses anciennes coutumes et vécut en étroite intimité avec la robuste et calme nature dont il avait pénétré là. Les chants de bridelage sont les plus remarquables. Georges Sand a évoqué avec émotion dans La mare au diable le chant solennel et mélancolique que l'antique tradition du pays transmet, dit-elle, non à tous les laboureurs indistinctement, mais au plus consommé dans l'art d'exciter et de soutenir l'ardeur des bœufs au travail. Le bridelage n'est pas précisément une chanson. C'est une sorte d'improvisation. Tantôt l'homme parle à ses animaux, tantôt il chante sur une syllabe sans signification. Ses appels, ses commandements, ses encouragements se mêlent à la mélodie. Le chant n'est en quelque sorte que le prolongement, l'épanouissement du cri par lequel le laboureur stimule ses bœufs. Georges Sand attribuait au bridelage une origine sacrée. Nul doute que nos ancêtres lui prêtèrent de mystérieuses influences.
1: Nous étions en 1948 avec le musicologue André Verschaly. Ici, c'est l'évocation de la nature du Berry. Et il n'y a pas que les ruisseaux qui chantent, il y a les gens aussi. Cette histoire sensorielle, nous avons évoqué l'odorat du liseron vrillé. Nous avons évoqué tant d'éléments ici. Il y a ce que nous entendons, hein. Il y a ce chant de la nature constant chez Georges Sand.
2: Oui, alors s'agissant du bridelage, c'est quelque chose de fondamental. Elle en parle notamment dans les textes préfaciels de ses romans champêtres, de ce bridelage. Et ça n'est pas seulement une attention d'ordre anthropologique, on va dire, hein, puisque c'est une coutume, bien évidemment, il y a cette dimension-là. Mais elle va bien au-delà, et d'ailleurs le terme est prononcé hein, dans ce que l'on vient d'écouter. Il y a une sacralisation, justement, de la terre. Et alors, c'est très intéressant parce que le

0: Briolage accompagne le labour, qui est un travail. Alors on pourrait penser à une forme de domination de l'homme sur la nature. Or, ce n'est pas du tout ce qui se passe. Elle montre bien, dans la manière dont elle présente les choses, qu'il y a une osmose, qu'il y a un accord, que c'est une participation. Et cette participation, elle est selon elle indispensable pour justement éviter tous les rapports antagonistes ou de domination de la nature que l'on rencontre par ailleurs aussi, bien sûr, par opposition, par contraste, dans ses romans.
1: Martine Ouattrelo.
2: Alors, on a évoqué l'odorat, l'ouïe, la vue, extrêmement importante, bien sûr. Et donc, pour réfléchir à comment est-ce que le scientifique et l'artiste pourraient s'unir pour construire le monde de demain, elle commence par une critique qui reproche aux scientifiques de ne pas savoir décrire, c'est-à-dire de ne rester qu'au niveau de la classification, et elle reproche aux artistes de trop voir sans savoir. Et je trouve que cette critique, cette bascule, montre bien les limites, si je puis dire, de cette rencontre et de ce que, justement, cette rencontre pourrait construire de positif si les uns et les autres acceptaient de quitter un peu la posture qui est la leur. Et au niveau de la vision, par exemple, elle recrée une géographie botanique dans un secteur proche de la Châtre et de Nohant, qu'elle va appeler la Vallée Noire, c'est elle qui la nomme. Et cette Vallée Noire, elle la qualifie ainsi parce qu'elle remarque qu'il y a des coloris, des végétaux qui recouvrent les plans de cette vallée qui sont différents. Et elle attribue ça à la différence de nature du sol, qui fait qu'on aurait donc une spécificité et qu'on n'a plus besoin des limites imposé par l'administration, puisqu'il y a une géographie botanique naturelle. Et donc ça, c'est ce qui va ouvrir la porte à l'écologie.
0: Oui, elle a une phrase que je n'ai pas retenue exactement, mais qui dit en substance que l'étude n'est pas dissociable du rêve et que le rêve n'est pas dissociable de l'étude.
1: Ben c'est tout à fait ça, parce que il y a ces paradoxes aussi. Vous nous l'expliquiez tout à l'heure, George Sand est nuage, elle est la nature elle-même, elle est forêt. Et puis, dans le même temps, elle est femme d'affaires. Elle a un domaine avec des fermes, et puis il faut rendre tout ça rentable. Et donc, il faut connaître les plantes. Et connaître la végétation, c'est aussi son intérêt en tant que, ben, tout simplement, celle qui est à la tête, à Nohant, de tous ces territoires. Alors comment ça se passe? C'est la même approche scientifique. Il y a moins de poésie ici, mais en tout cas, elle sait, quand elle parle avec les paysans, de quoi elle parle.
2: Oui, tout à fait. Elle sait de quoi elle parle et elle s'intéresse aux travaux on dirait aujourd'hui, généticiens en botanique, comme les Villemorin, par exemple, qui vont sélectionner des graines, qui vont en créer, qui vont en acclimater. Et elle-même fait de son jardin de Nohant une représentation des tableaux de la nature, comme on peut les trouver, par exemple, dans l'œuvre qui va l'inspirer, qui est produite au début du 19e siècle, qui va être à l'origine de la géographie botanique. Et en fait, il y a une approche du végétal, pas seulement comme devant être préservé. On peut aussi acclimater des espèces végétales, des espèces animales. Pour elle, il n'y a aucune contradiction, puisque tout ça doit permettre justement à résoudre certains problèmes économiques qui font que les pauvres pourraient tirer bénéfice de ces recherches avancées. Donc il n'y a pas, si je puis dire, de conservatisme de la nature chez elle. Hein. Il y a bien une nature avec un mouvement scientifique en marche.
1: C'est très important de le rappeler parce qu'au moment où le monde change, nous avons parlé de l'industrialisation, il y a la crainte de voir disparaître ce monde ancien. Mais avec George Sand, ce n'est pas la volonté de figer ce monde ancien. C'est surtout que les changements soient respectueux de la nature. Pascal Auréjonchière, vous êtes la co-autrice de l'abécédaire de la forêt. C'est une grande question, ça, les forêts au 19e siècle. Eh bien, ces forêts-là, il n'est pas question de les préserver et de ne pas y toucher. Mais le regard qui est porté sur la forêt, c'est surtout qu'elle ne doit pas disparaître, ravagée par l'industrialisation.
0: Oui, alors là, on pense Forcément, j'allais dire, surtout aujourd'hui, à ce texte resté longtemps confidentiel, mais qui est de plus en plus connu et publié, qui est la lettre sur la forêt de Fontainebleau, parue dans le journal Le Temps en 1872. Alors cette lettre, elle l'écrit parce qu'on lui demande de s'exprimer au sujet de la pétition qui est lancée. Alors au départ, plutôt par les peintres, hein, pour la préservation justement de la forêt de Fontainebleau, donc elle s'engage immédiatement. Mais ce qui est très intéressant dans ce qui est un texte engagé, bien évidemment, et qui est un long texte, et qui est un texte parfaitement structuré, et qui est un très beau texte sur le plan littéraire, ce qui est très intéressant, c'est de voir quelles sont les diverses composantes, on va dire, de son approche. Alors, il y a l'idée pré-écologique, pour aller vite, hein, bon, de la préservation, bien sûr, des sols et de la forêt. Et là, elle a une approche, d'ailleurs, qui est scientifique, hein, lorsqu'elle en parle. Elle a des arguments qui sont des arguments esthétiques, la beauté des arbres. Et là, on s'approche de quelque chose de fondamental, qui est que, pour elle, les forêts, comme d'autres espaces naturels, mais les forêts spécifiquement, avec cette beauté, avec l'ombre, etc., sont à la portée de tous et que c'est un bien commun, en quelque sorte, et que, y compris, alors là on s'éloigne des artistes, hein, il ne s'agit plus seulement des artistes, il s'agit de tous. Hein, il y a une idée d'égalité, de partage et d'approche démocratique, finalement, de la nature.
1: Ah, cette forêt de Fontainebleau, elle est tellement observée au 19e siècle, dans les années 1850. Les peintres de l'école de Barbizon, vous le rappeliez, ont tiré le signal d'alarme en disant « Protégeons la forêt de Fontainebleau » avec Théodore Rousseau. Et c'est quand même bien plus tard, 20 ans plus tard, en 1872, que de nouveau la forêt est menacée et que George Sand prend la plume.
3: On peut, je crois, appeler les savants à démontrer que les forêts séculaires sont un élément essentiel de notre équilibre physique, qu'elles conservent dans leur sanctuaire des principes de vie qu'on ne neutralise pas impunément, et que tous les habitants de la France sont directement intéressés à ne pas laisser dépouiller la France de ses vastes ombrages, réservoirs d'humidité nécessaires à l'air qu'ils respirent et au sol qu'ils exploitent. Il est bien prouvé que supprimer l'émanation des arbres, c'est changer d'une manière funeste les conditions atmosphériques de la vie humaine. C'est supprimer ces grands éventails qui renouvellent l'air et divisent l'électricité sur nos têtes. C'est aussi appauvrir le sol qui est doué d'une circulation, pour ainsi dire, sous-cutanée.
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1: Pauline Ziadé ici qui disait cette tribune, parce que c'est publié en bas de page du journal Le Temps, au rez-de-chaussée du journal, ça ressemble à une tribune. Nous étions en 1872 avec un vocabulaire ici, Mathilde Ouattrelot, nous l'entendons bien, qui est un vocabulaire scientifique, un réservoir d'humidité, conditions atmosphériques. Elle décrit l'effet de serre, en fait.
2: Oui, oui, tout à fait. Et je pense qu'en fait, elle prend appui sur un article publié par un forestier qui a été l'un des forestiers importants au XIXe siècle, parce que il va à la fois veiller à la préservation de la forêt de Chantilly et à la fois participer avec Vicaire à ce mouvement de reforestation sous le Second Empire, qui est Jules Clavet, et qui produit un article sur la forêt de Fontainebleau à peu près dans les mêmes termes, mais avec un objectif différent de celui de George Sand, c'est-à-dire que lui, ce qu'il veut, c'est appeler l'État à traiter avec des entreprises privées, pour employer un langage contemporain, pour limiter les coupes. C'est-à-dire que lui, ce qu'il veut simplement, c'est qu'il a conscience que les ressources naturelles ne sont pas inépuisables et que donc il faut limiter les exploitations. Alors 1872, pourquoi cette exploitation massive de la forêt de Fontainebleau? Parce que suite à la guerre avec la Prusse qui nous a envahis, d'une part les coupes avaient cessé et d'autre part la France devait verser un tribut à la Prusse qui avait gagné la guerre. Donc, il y avait une frénésie d'exploitation du bois qui était la ressource principale. Hein, pour la vapeur, il faut du feu, donc il faut du bois. Et donc, il y avait une anarchie totale. L'État ne contrôlait rien. George Sand vient en appui de ça, mais elle réclame au nom toujours d'un bien commun et à transmettre aux générations futures. C'est toujours cette différence entre une approche strictement économique et scientifique, bien sûr, il y a des vrais savoirs derrière, et une approche de ce que j'appelle morale, en fait, hein, voilà, et qui va appeler à une éducation de la jeunesse, une fois de plus, parce qu'il y a deux volets à ce manifeste de Fontainebleau, qui est d'appeler à la responsabilité et à veiller à éduquer ce prolétaire en matière de savoir, elle le désigne ainsi, qu'est l'enfant, c'est-à-dire celui qui ignore tout.
1: C'est très beau, hein, d'ailleurs, hein, dans sa démarche, hein, de s'adresser aux générations futures, en fait, et la conscience que la forêt abîmée, celle de Fontainebleau, et puis très rapidement, le risque que d'autres forêts soient touchées partout dans le monde, ce monde en train d'être colonisé, eh bien, c'est un risque pour l'humanité même. Pascal Auray-Jonchière, dans cette démarche-là de George Sand en 1872, nous sommes avant l'apparition même de l'idée d'intellectuel, c'est-à-dire l'artiste qui prend la parole dans le débat public, qui apparaît plus tard, à la fin du 19e siècle. Mais malgré tout, ben, quand on lit son propos, George Sand, c'est une intellectuelle qui s'engage.
0: Oui, et puis alors elle a une grande notoriété, surtout à ce moment-là, on est vers la fin de sa vie, il ne faut pas l'oublier, puisqu'elle meurt en 76. Et donc, oui, c'est véritablement un engagement très fort. Et qui fait, pour cette raison aussi, aujourd'hui, pour nous, écho, hein, au discours qu'on peut écouter sur des sujets tout à fait comparables. Mais ce qui est intéressant, c'est que chez George Sand, et ça c'est assez singulier aussi, au même moment, on parlait il y a un moment des contes d'une grand-mère, et a priori ça a l'air d'être des productions qui sont fort éloignées les unes des autres, mais George Sand, elle est tout cela en même temps, et elle fait tout cela en même temps. On est dans la même période. Et dans la même période, elle est capable, dans une tribune, de s'adresser, effectivement, par voie de presse, tout un public, et puis d'écrire sur un autre mode, mais pour dire à peu près la même chose, finalement, ces contes où elle déploie, là, une notion qui lui est chère et qui n'a rien de nièvre, ni d'artificiel, qui est la notion de merveille de la nature. Et quand elle parle de l'éducation des enfants dans la lettre à la forêt de Fontainebleau, il y a aussi cette idée-là. La nature, c'est plus qu'un bien, c'est une source d'émerveillement en soi.
1: Un monument naturel, dit-elle, en parlant de la forêt de Fontainebleau, et qu'elle associe aux monuments nationaux. Et en cela, George Sand s'inscrit dans une longue histoire du 19e siècle de la réflexion liée à la sauvegarde du patrimoine en soi, mais du patrimoine naturel aussi, parce que il ne faudrait pas croire que soudain, en 1872, face à la forêt de Fontainebleau menacée, George Sand se réveille. On l'entend bien dans ce que vous nous dites. C'est un long cheminement. Il n'est compréhensible que quand on prend l'ensemble de ce que vous nous avez dit, c'est-à-dire scientifique d'un côté, poétique d'un autre, la littérature, le sensible, le vécu. Et c'est tout ça qui permet de saisir pourquoi en 1872, George Sand alerte sur la menace faite aux forêts. Et il y a tout dans ce texte de 1872, il y a la poésie et la science.
2: Et en fait, ce dont on n'a peut-être pas encore bien discuter dans cette émission, c'est que en fait elle est sur une approche, une vision totale de l'unité du vivant, qui fait qu'elle a des citations assez extraordinaires dans lesquelles spontanément elle nous dit que le calcium qui constitue ses os, c'est celui qui se retrouve en calcaire dans la pierre, et donc elle fait de la pierre et de l'élément minéral, ce qui, dans notre vision, si je puis dire, classique des trois règnes, minéral, végétal et humain, on ne voit pas en quoi la pierre serait notre ancêtre. Et elle, en fait, elle a une approche de cette nature qui fait qu'elle est quasiment en fraternité, et là on retrouve la dimension spirituelle qu'on avait abordée très brièvement tout à l'heure, avec tout ce qui nous entoure. Et cette solidarité, cette filiation, cette presque, oui c'est ça, c'est presque une généalogie en fait, c'est non seulement avec les éléments naturels, mais aussi les hommes entre eux. La solidarité, chez George Sand, cet élément de fraternité, donc qui renvoie bien à une notion morale et religieuse, concerne tout l'ensemble, l'humanité et son environnement, et tout ça dans un cosmos qui lui a encore une autre dimension. Et cette perspective, cette vision est assez extraordinaire, à la fois par la projection dans le futur et aussi un élargissement de la vision au niveau cosmique, au moins planétaire en tout cas, et cosmique. Et ça, c'est dû aussi au mouvement des sciences, bien sûr, au 19e siècle, hein, bien sûr. Mais ça donne une forme d'art tout à fait singulière quand même, hein, pas si fréquente en tout cas.
1: C'est une grille de lecture que nous pouvons adopter pour lire les œuvres de George Sand, pour saisir dans un roman, je sais pas, La Mare au Diable, La Petite Fadette, qu'on peut d'ailleurs écouter, hein, c'est sur France Culture, franceculture.fr et l'appli Radio France, l'adaptation radiophonique de La Petite Fadette, c'est que tout est lié à tout, et le fait qu'un paysage soit décrit, qu'un ruisseau soit évoqué, c'est pas juste un hasard, c'est pas du décor.
0: Ah non, en aucun cas. Alors, dès les premiers romans, dès 1832, juste après le roman Indiana, elle publie Valentine. Et Valentine, c'est un roman du Berry. Et c'est un roman qui s'ouvre sur des descriptions de paysages, sur des descriptions de sentiers, ce qu'on appelle les traînes. Et alors, ce sont des descriptions magnifiques. On pourrait penser que c'est une façon de planter le cadre. On pourrait penser aussi qu'il y a là, et c'est vrai aussi, une façon aussi d'aborder, encore une fois, une lecture, disons, ethnographique, hein, avec les personnages qui avancent. Et le narrateur est un guide qui ouvre cet espace du paysage au lecteur. Mais ce qui est déjà en cause ici, et ce qu'elle met déjà en pratique, on est en 1832, alors 32, 72, hein, c'est toute sa vie finalement, enfin de créatrice, d'écrivain, comme elle le dit, eh bien, c'est déjà cette façon de montrer que l'on peut se rapprocher au plus près de tous ces éléments, et non seulement se mettre sur le même plan que ces éléments, mais encore une fois, se fondre dans ces éléments, les ressentir en soi, et voilà, tout est déjà là, presque.
1: Et puis il y a toujours un biais au moment de l'analyse. Nous parlons aujourd'hui dans le cours de l'histoire sur France Culture de George Sand à l'écoute des mares et des forêts. Et ce serait oublier George Sand face à l'industrialisation. Comme si rien des changements du monde n'apparaissait dans son œuvre. Si, malgré tout, cela apparaît.
0: Alors cela apparaît tout autant d'ailleurs dans les romans, hein, où il y a souvent un système des personnages, il y a un système vraiment antagoniste. Et il y a des personnages nombreux qui incarne justement ce danger de l'industrialisation. Et alors, ce qui est très intéressant, c'est qu'on voit dans ces romans, par exemple, Le péché de Monsieur Antoine, on voit dans ces romans que la nature résiste, que la nature s'insurge, se met en colère contre les gestes d'appropriation, de maîtrise, justement, de ces industriels qui essaient, par exemple, de changer les cours d'eau, la trajectoire des cours d'eau, etc. Et là, c'est tout à fait frappant, hein, de ce point de vue-là.
1: George Sand et les sciences de la vie et de la terre. Martine Waterloo, donc, vous dirigez. C'est aussi George Sand, prof de SVT. Parce que, à travers les romans, nous pouvons voir ici sa volonté de transmettre son savoir.
2: Oui, je pense qu'elle le fait de manière extrêmement subtile, puisque j'y reviens, en fait, l'idéal pour elle, ce serait de parvenir à vraiment unir l'approche du scientifique avec celle de l'artiste, et je pense qu'elle y parvient, mais avec un brio incroyable. C'est quand même extrêmement compliqué de pouvoir faire cette synthèse, et c'est sans doute ce qui a porté préjudice à cette reconnaissance de la dimension scientifique de George Sand. outre le fait qu'elle était opposée au positivisme tel qu'il va se construire durant son parcours de vie à elle, puisque elle veut conserver absolument cette dimension spirituelle, voire même religieuse, mais au sens étymologique du terme, hein, se sentir reliée à. Et donc voilà, c'est un art qui demande à être à nouveau revu sous cet angle-là. Avec cette loupe, parce qu'en fait, forcément, elle va procéder par petites touches, c'est du pointillisme. Elle ne va jamais avoir un discours didactique, même si elle peut se permettre parfois, voilà, le maître d'école, voilà, elle va se permettre quand même parfois quelques entrées de ce type, mais c'est surtout du pointillisme, et c'est dans le tableau général qu'il faut comprendre ce qu'il y a de scientifique, enfin de savoir avéré au fondement de cette construction.
1: Avec ici, et c'est la richesse aussi des romans de George Sand, toutes ces lectures possibles, il y a le plaisir de la lecture, déjà il faut le rappeler, et puis il y a tous ces sous-textes que nous ne voyons pas, quand au même moment, on le sait bien, beaucoup d'auteurs sur des romans parfois volumineux, ceux du 19e siècle, vont glisser 5-6 pages qui sont comme une parenthèse à l'intérieur de la narration pour étudier un point de science ou développer un moment d'histoire. George Sand, elle, insuffle ça un peu partout dans son œuvre.
0: Oui, c'est tout à fait vrai ce que vous dites, et ce qu'elle préconise comme approche de la nature dont nous avons parlé, à savoir la regarder de très près, eh bien c'est aussi une préconisation implicitement faite au lecteur finalement, parce que le lecteur peut glisser. Il peut glisser sur ces pages de description et se dire, bon, voilà, une description champêtre. Or, quand on fait extrêmement attention, eh bien, on prélève des détails, des éléments parfois ténus, mais qui constituent un véritable savoir. Alors, peut-être un exemple en passant, c'est quelque chose qu'on retrouve dans plusieurs de ces romans. Il y a des descriptions justement de surfaces aquatiques, mares ou étangs ou ruisseaux, poches d'eau, etc. Et elle décrit la végétation flottante, hein, la végétation. Hein. Et ces descriptions sont extrêmement précises. Les termes employés sont des termes savants, mais qu'elle mêle à des métaphores et à des touches picturales aussi. Donc, on a un ensemble, on ne sait pas trop à quoi ça ressemble. C'est une synthèse assez extraordinaire, à vrai dire, mais dans laquelle on peut effectivement prélever des éléments purement scientifiques et s'interroger sur le biotope, etc. Et en même temps, on a des fragments véritablement poétiques.
1: Avec ici les personnages, hein, cette oui. nature ou cette connaissance de la nature est portée par des personnages.
0: Elle est portée par le regard le plus souvent. Alors parfois c'est le regard du narrateur évidemment, mais par le regard des personnages. Il y a toujours des petits personnages qui se font incursion, enfin dans une vous parliez de sous-texte, eh bien il y a des sous-textes, mais il y a aussi des couches invisibles, des strates invisibles dans la perception de la nature et auxquelles ces personnages nous conduisent, y compris des personnages comme la petite fadette. On évoquait la petite fadette tout à l'heure, qui on la craint parce qu'on la considère comme une sorcière avec des pouvoirs particuliers, mais en réalité c'est simplement une petite fille ou une petite jeune fille qui a la connaissance de la nature. Cette connaissance dont elle parle en employant souvent une majuscule, George Sand, je pense à un autre roman qui est Jeanne, en 1844, le roman d'une bergère, un analphabète, mais qui en sait plus que les autres, parce qu'elle connaît la nature.
1: George Sand est une femme de son temps, ça on le sait bien, on l'entend bien, elle est complètement dans son époque, avec ici toutes ses connaissances à Nohant, les gens qui viennent, ses lectures aussi. C'est dans le même temps une femme du 18e siècle, et c'est ce que vous nous avez rappelé, par ses lectures héritées de sa grand-mère, notamment la bibliothèque à Nohant. Et puis dans sa perception du monde, j'ai envie de dire que c'est une femme d'encore avant, au sens où au 19e siècle, il y a un détachement entre l'humain et la nature. La nature est rejetée loin de l'humain, nous sommes deux choses différentes. Et elle a encore cette conception-là, elle est porteuse de cette relation ancienne où tout le naturel est lié et l'humain est dans la nature. Et en ça, George Sand, elle reflète en des pensées qui sont beaucoup plus anciennes, qu'on va peut-être retrouver même au Moyen-Âge.
2: Oui, oui, oui. Mais en fait, c'est pour ça aussi qu'elle est une grande créatrice d'œuvres littéraires, parce que la littérature elle-même est une tradition. C'est-à-dire qu'à partir du moment où on se réclame d'exercer le métier d'écrivain, on réfléchit à cette transmission, à ce qui se passe de l'un à l'autre. Les artistes, en général, construisent leur art nouveau sur ce que leurs prédécesseurs ont fait. C'est tout à fait dans leur pratique courante. Donc oui, c'est aussi cette union qui lui est absolument fondamentale, cette solidarité, elle est entre les espèces, entre les catégories minérales, végétales, etc., qui n'existent plus vraiment aujourd'hui, parce que justement, on a abondé dans le sens de George Sand, qui était de reconnaître cette unité, voire cette vision holistique, il faut dire le mot, du monde, en fait.
1: Avec, dans cette lecture-là, George Sand, qui est peintre aussi, parce que c'est quelque chose à rappeler quand nous évoquons George Sand, c'est l'idée d'une autrice, bien sûr, mais c'est également l'idée d'une artiste qui peint. Et sans étonnement, d'ailleurs, nous parlons beaucoup d'eau dans cette émission. Il y a de l'aquarelle.
0: Il y a de l'aquarelle. Alors, elle fait de l'aquarelle assez tôt, mais elle intensifie, elle renouvelle sa pratique de l'aquarelle. Alors là encore, cela coïncide et avec la lettre de Fontainebleau et avec les contes d'une grand-mère. C'est aussi dans ces mêmes années, dans les années 72, qu'elle se remet à faire ce qu'elle appelle des dendrites.
1: Qu'est-ce donc ?
0: C'est-à-dire une création qui s'en remet au départ au hasard, puisqu'il s'agit de faire des tâches aquarellées sur une surface, et puis d'écraser cette surface avec un carton ou d'autres choses, puis d'observer ce que le hasard a produit et de l'interpréter. Et ensuite, de forger, créer à partir de là. Alors elle choisit de créer des paysages, on ne s'étonnera pas, et des paysages luxuriants, alors avec des encres, avec de nouveau le pinceau, etc. Et elle dégage donc des formes géographiques et puis beaucoup d'arbres et beaucoup d'eau. Et on retrouve l'alliance de laquelle nous sommes partis.
2: Alors, à savoir quand même que ces dendrites sont inspirées par l'observation des concrétions ferriques et minérales sur des roches qu'elle a sous les yeux, là, dans son environnement. Donc, on voit bien le travail qu'elle exerce. Aujourd'hui, on va voir ces aquarelles comme un objet fini et peut-être oublier que la dendrite existe à l'état naturel. Voilà, c'est toujours ce balancement entre eux. La nature et la transfiguration artistique.
1: Mais c'est vrai que nous voyons bien comment Victor Hugo, au même moment, utilise les taches d'encre. Mais alors lui, pour faire de l'architecture, beaucoup. Victor Hugo, c'est l'architecture, alors que George Sand, c'est complètement autre chose. C'est la nature qui prend le dessus dans cette lecture ici que nous avons sur George Sand et la nature. Nous le disons sans cesse. Il y a ce rapport au passé, à son présent, bien sûr, mais toujours en direction de l'avenir.
3: À Gustave Tourangin. Quels seront-ils, ces hommes de l'an 2500 ou 3000? Que de mystères dégagés dans les énigmes de la science. On ne se demandera plus le nom du chèvrefeuille sauvage qui nous attend préoccupé à Crevant et qui nous tourmente encore. Ni si l'on doit sacrifier dans les guerres la moitié du genre humain pour assurer la vie de l'autre moitié. On ne croira plus qu'une nation doive obéir à un seul homme, ni qu'un seul homme doive être immolé au repos d'une nation. On saura peut-être ce que célèbre la grosse griffe du Guy dans son solo de contralto et de quoi se moque la petite griffe des vignes qui lui répond en fausset. On ne comptera peut-être plus 120 espèces de roses sauvages sur nos buissons. Peut-être en aura-t-on distingué 120 000 espèces. Peut-être aussi paiera-t-on un impôt pour cultiver le droseras dans un pot à fleurs. Peut-être n'en paiera-t-on plus pour cultiver 7 pieds de tabac dans sa plate-bande. Peut-être aussi croira-t-on qu'il n'y a pas de Dieu logé dans les églises et qu'il y en a un logé partout, voire même dans l'âme de la plante.
1: Une lettre d'avril 1868, interprétation Pauline Ziadé. Musique, Frédéric Chopin. Bon, les paroles, évidemment, c'est Georges Sand ici, avec tout ce spirituel hein, qui est là. Et c'est amusant de réfléchir à cet avenir si lointain. Mais que seront les gens en 2500, en 3000? Et même nous, nous avons même du mal à savoir ce que nous allons devenir d'ici peu. Mais c'est très beau aussi, cette projection vers le futur, ce qui nous montre combien Georges Sand est quelqu'un qui ne rejette pas les changements du monde. Elle les observe et il faut les accompagner. On peut le lire ainsi.
2: Oui, et j'ajouterais dans une vision optimiste. En fait, si je puis résumer, peu importe le temps, ce qui compte, c'est d'arriver vers un monde meilleur. En fait, c'est le souci. Les réformateurs sociaux du 19e siècle ont construit suffisamment d'utopies pour comprendre que là aussi, ça correspond à un mouvement du siècle à nouveau. Mais elle, elle le fait d'une manière sensible, qui lui est pertinente, enfin d'une manière aboutie, qui est extrêmement séduisante et qui nous donne espoir que l'on va à nouveau relire de plus en plus Georges Sand. Je pense qu'elle est en train de rejoindre notre époque.
1: Cet optimisme, vous le retrouvez vous aussi, Pascal Auray-Jonchière ?
0: Oui, absolument. Je crois que ce qu'on vient de dire met en évidence enfin, l'importance de la dimension, encore une fois, pédagogique, hein, qui est très forte dans tous ces textes. Il faut instruire les générations futures. Il faut les préparer à, finalement, à un avenir qu'elle ne peut s'empêcher d'imaginer, quelles que soient les circonstances, même les pires d'entre elles, meilleures. Et il y a un optimisme, mais c'est un peu pâle de dire optimisme, mais une dynamique.
2: Une foi forte. En l'avenir.
0: Très forte, dans tout ce qu'écrit Georges Sand.
1: Bien souvent, au moment d'évoquer le 19e siècle, l'expression qui vient, c'est la foi dans le progrès.
2: Oui,
1: ah, le progrès qui couvre beaucoup de réalités. Et on sait bien que cette notion de progrès est difficile à manier. Cette foi portée par Georges Sand vers un avenir pour la nature, bien sûr, mais pour l'humanité. Et c'est toujours cette imbrication qu'il y a entre... Parce qu'il ne peut être séparé. Et dès lors, on comprend pourquoi la protection de la nature, dans la vision de Georges Sand, c'est la protection de l'humain. Ça va de pair.
2: C'est-à-dire que l'humain est lui-même un élément de la nature. Ça, c'est son principe de départ. Mais il a une responsabilité. Voilà, c'est dans la Bible... Dieu confie la responsabilité de la création à ses deux premiers sujets humains. Donc c'est un grand mythe en fait, hein, elle rejoint le grand mythe biblique. Il y a un éveil, à la fois une foi donc, dans l'avenir, qui est aussi une foi dans le progrès jusqu'à un certain niveau. Ce qu'elle regrette, c'est le règne de l'argent. C'est-à-dire que pour elle, c'est là où le bât blesse. C'est-à-dire qu'on peut être entrepreneur, on peut faire des manipulations génétiques. Ce qu'il ne faut pas, c'est ne veiller qu'au profit. C'est là où on devient complètement immoral. C'est sa conclusion de la lettre de 1872.
1: Avec un mot que nous n'avons pas encore utilisé, c'est l'idée d'écologie qui pointe son nez ici, sachant que le mot lui-même naît à ce moment-là. Mais nous sommes, et il faut toujours éviter en histoire les anachronismes ou la téléologie ou ces dangers de relire les choses du passé en connaissant le présent, mais nous sentons poindre ici quelque chose qui fait écho à notre temps, qui fait sans doute plus écho à notre temps que ce que les gens ont connu au XXe siècle. On sent que cette pensée de Georges Sand a été mise de côté et c'est ce qu'on retrouve un petit peu aujourd'hui.
0: Oui, tout à fait. Alors moi, je parlerai plus volontiers de sentiment écologique, hein, et on rejoint toute cette perception sensible aussi, sensible et raisonnée et savante, et tout cela à la fois de la nature. Et puis, un mot qu'on n'a pas prononcé non plus encore, me semble-t-il, et qui est fondamental, c'est celui d'unité. Tout fait unité. Alors, à la fois dans ses convictions scientifiques et dans une interprétation, là, à nouveau plus spirituelle hein, des choses, l'homme n'est pas dissociable de la nature et réciproquement, évidemment.
1: Est-ce que ces combats, d'ailleurs, ont porté leurs fruits ? Parce qu'en 1872, au moment où elle prend la plume, elle publie cette tribune dans le journal Le Temps, on sait bien que la forêt est menacée. Georges Sand, c'est un grand nom à ce moment-là, hein, est-elle entendue ?
2: Alors, je ne pense pas dans l'immédiat. En plus, bon, il lui reste assez peu de temps à vivre. Mais ce qui est sûr, c'est que quand même, ce combat des artistes, en général, vis-à-vis de la forêt de Fontainebleau, va aboutir à la création de la première réserve naturelle en France, en fait. Hein. Donc, c'est quand même suivi des faits, pas directement lié à l'action de Georges Sand. Mais il y a, pour moi, une autre approche, parce que je pense que c'est un élément essentiel pour l'écrivaine, qui est l'eau. Alors l'eau, bien sûr, c'est la fluidité de l'écriture, c'est l'encre, c'est voilà, l'eau qui est dans les ruisseaux et qui est à la surface des massifs proches de l'Indre, le massif central. Mais surtout, ce qui est assez saisissant chez elle, dans ce que dit le ruisseau, qui moi m'a, si je puis dire, vraiment en surprise, c'est comment est-ce que l'eau, qui est l'élément naturel, se retrouve dans notre corps et est un élément essentiel du corps humain. Et donc, elle dit, la sécheresse, c'est dans notre cerveau qu'il faut y penser, parce que c'est là où on va devenir moins intelligent si on ne veille pas à hydrater le cerveau.
1: Oui, s'attaquer aux arbres risque de conduire au dessèchement de l'humanité, voilà, dit-elle. Eh bien, le dessèchement, c'est notre dessèchement intellectuel. C'est une très belle conclusion. Merci beaucoup à Martine Waterloo, je le rappelle. Hein, Georges Sand et les sciences de la vie et de la terre, c'est l'ouvrage que vous avez dirigé aux presses universitaires Blaise Pascal. Et Pascal Auray Jonchière, je rappelle là aussi, il y a votre abécédaire de la forêt, il y a Ainsi parlait Georges Sand, et puis Georges Sand et les espaces naturels, hein, c'est dans la collection Écolittérature, enfin c'est ici tout un univers à explorer, Georges Sand et la nature, mais comme tout est uni et tout est dans tout, il faut écouter tous les épisodes de la série du cours de l'histoire sur Georges Sand. Prochain épisode, Georges Sand au siècle des révolutions, engagement d'une femme de lettres avec... Michel Perrault. Merci Michel Perrault.
5: La guerre fut bien triste pour Georges Sand. Plusieurs de ses fils d'adoption étaient soldats. À l'un d'eux, elle écrivait « N'aie pas de chagrin ». N'ayez pas de chagrin, vous avez tous fait votre devoir. Le malheur ne tâche pas, et si la France est dans le sang, elle n'est pas dans la boue.
1: André Mauroy qui s'exprime à propos de la guerre de 1870 et pour le cours de l'histoire, Georges Sand au siècle des révolutions, c'est ce regard porté sur l'engagement d'une femme de lettres. Le cours de l'histoire, une émission réalisée par Thomas Beau à la technique Guillaume Ficheux, émission préparée par Raphaël Alloum, Jeanne Coppa, Sidonie Le Bolus, Mourant, Chloé Rouillon et Jeanne Delecroix. 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
7: Bonjour le bouclet, j'ai lu Prodige d'Angelica Gordicher et j'ai beaucoup aimé le style de l'autrice, la façon dont elle décrit avec des mots précis, ciselés, très bien choisis et avec la même attention, des objets, des lieux, des personnes, les événements, les rêves des gens. On ne sait jamais ce qui est réel, ce qui ne l'est pas. C'est à la fois réaliste et fantastique.
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9: Angelica Gorodischer est une enfant de 7 ans lorsqu'elle arrive dans la ville de Rosario en Argentine et décide qu'elle sera écrivaine. Dans cette ville, elle mourra en 2022 après une longue vie, notamment consacrée à l'écriture. On dit de ses livres qu'ils sont inclassables, déjouant en leur cœur même toutes les frontières de genre. Mais son territoire est la langue et l'invention. Humour, ironie, hybridation, liberté. Si vraiment on veut y voir plus clair, on peut séparer son œuvre en trois temps. La science-fiction, les romans policiers et une écriture plus expérimentale, féministe et poétique. Mais en vrai, tout est mélangé. Nous parlons d'elle et de son œuvre aujourd'hui dans le Book Club en nous consacrant au dernier livre traduit en français, Prodige, avec son traducteur et une spécialiste de cette autrice. En fin d'émission, comme chaque semaine, nous parlerons littérature jeunesse et d'une autrice qu'on adore ici, Delphine Perret. Grâce à son nouvel album, on peut plonger dans le pelage orangé de Mira, le chien. On est ensemble pour une heure. Bienvenue tout le monde dans le Book Club. J'espère qu'il y a des chiens qui nous écoutent. Je crois que c'est la première fois que je me demande ça, mais il y a forcément des chiens qui nous écoutent, en fait. Sans doute, sans doute. Puisqu'il y a des chiens dans des endroits où on nous écoute. Oui. Donc il y a des animaux qui nous écoutent. Enfin, c'est vraiment une nouvelle dimension qui s'ouvre à nous. Bonjour Guillaume Contré.
10: Bonjour.
9: C'est vous qui avez traduit Prodige, tout juste paru aux éditions de La Volte, et vous aviez aussi traduit Trafalgar en 2019 pour la même maison. Bienvenue dans le Book Club.
10: Bah, merci à vous pour l'invitation.
9: Mais on est ravis que vous soyez là. Bonjour Maya Desmarais.
11: Bonjour Marie.
9: Vous avez consacré de nombreuses recherches à l'œuvre de Gorodischer en passant par une thèse soutenue en 2011 sur, vous allez nous dire, la déconstruction. Non mais moi je peux vous dire, hein, la déconstruction performative je crois dans la narration de Gorodischer.
11: Quelque chose comme Déconstruction de la catégorie de genre, genre littéraire et genre socio-sexuel.
9: Bon. Vraiment, là, il y aura beaucoup de choses à dire pour ce qui concerne l'ensemble de l'œuvre. Merci beaucoup d'être avec nous aujourd'hui dans le Book Club pour évoquer Prodige, donc, et pour évoquer toute son œuvre à elle, Angelika Gorodischer. Alors, je commence par signaler cet âge de 7 ans, parce que ce sont deux choses, à la fois un moment où elle arrive à Rosario, qui est la ville où elle va vivre et mourir, mais aussi un moment dont la légende dit qu'il est celui où elle décide de son destin d'écrivaine. Est-ce que c'est quelque chose qui est avéré, tout ça?
11: Moi, elle me l'a dit plusieurs fois en tout cas, et elle l'a répété de nombreuses reprises, et elle était très très active et vivante dans la vie culturelle de Rosario. C'est quelque chose qui était très important pour elle.
9: Le fait d'être à Rosario ou le fait d'être, d'avoir décidé de devenir écrivaine à 7 ans?
11: Et je crois même qu'elle dit que même à 5 ans, elle s'inventait déjà des histoires avant de savoir lire et écrire. Elle a toujours vécu dans les livres et elle disait, j'étais une petite fille dans une maison bourgeoise, j'avais pas le droit de sortir, j'avais pas le droit de jouer. Mes seuls jouets, c'était des livres. J'ai toujours vécu avec des livres et mes parents littéraires, c'était Flash Gordon et la duchesse de Cayetana de Alba, qui est un tableau de Goya. Comme il y avait des livres, sa mère était écrivaine et peintre, donc il y avait beaucoup de livres et d'art et de littérature.
9: On va reparler de sa mère, puisqu'elle décide de prendre le nom de son mari, notamment pour ne pas avoir le même nom que sa mère, puisque elle aussi écrit des livres. Vous mentionnez cette maison bourgeoise dans laquelle elle grandit, on va en dire davantage. Elle naît donc en 1928. J'ai hésité en le disant, je me suis dit c'est mauvais signe, en 1928. Qu'est-ce que vous pouvez nous dire de cette famille, du milieu et aussi peut-être de l'effet que ça aura sur la langue, le travail de Gorodischer?
11: Je dirais que d'un côté, ça lui a donné les outils, ça lui a donné l'accès à tous ses livres, à toute cette culture, et qu'elle s'ennuyait beaucoup et elle lisait beaucoup. Et en même temps, elle a décidé de se positionner en opposition à cette mère qui écrivait en écrivant autrement, en opposition à cette classe bourgeoise. Et elle a fui sa famille pour se marier à 24 ans et pour créer une nouvelle famille, une nouvelle tradition, une nouvelle culture. Elle l'explique comme ça, parce que son mari était juif et qu'aucune des deux familles n'acceptait l'autre. Donc il y a d'un côté cette famille qui lui donne des outils et en même temps elle décide de se positionner en rupture par rapport à cette famille.
9: Donc classe très bourgeoise mais intellectuelle, insérée dans le milieu artistique et assez stricte sur le plan éducationnel.
11: Oui, je dirais, alors insérée dans le milieu artistique, oui, mais elle avait une vision assez négative de sa mère en disant qu'elle faisait des petites aquarelles et des petits livres et elle écrivait et peignait ce que la société attendait des femmes créatrices, avec une vision un peu négative. Et donc elle, encore une fois, elle a voulu écrire en opposition, en étant toujours dans la rupture et en avec la vocation, la volonté de perturber le lecteur et de faire le contraire de ce que faisait sa mère.
9: Guillaume Contré.
10: Oui, je voulais ajouter que son intérêt pour les genres littéraires comme la science-fiction, le policier, etc., c'était aussi une réaction par rapport à une certaine idée de la culture qu'il y avait dans son milieu, qui était une idée un peu pétrifiée de la culture, et je pense qu'elle a voulu se rebeller contre ça, et se rebeller contre l'image de sa mère, qui pourrait être un peu quelqu'un qui a passé sa vie à écrire des poèmes sur des pots de fleurs, mm-hmm. parce qu'elle n'arrivait pas à s'émanciper comme elle aurait dû s'émanciper, ou comme elle aurait peut-être voulu s'émanciper si elle avait osé rompre un peu le carcan familial. Elle a un livre tardif, très intéressant, Gorodischer, qui s'appelle Historia de mi madre, dans lequel elle parle justement de sa mère, mais aussi de ses tantes et de tout ce milieu-là. Et je pense que le féminisme de Gorodischer vient un peu de là aussi. On pourra peut-être en reparler un peu plus tard.
9: Vous voulez dire de la réaction vis-à-vis de la non-émancipation de sa mère, en tout cas ce qu'elle considérait comme étant cela.
10: Oui, exactement. Je pense que son espèce de... Oui, là, c'est non-émancipation, une espèce de tentative d'émancipation qui reste toujours frustrée, comme si elle s'interdisait elle-même de s'épanouir. Je pense qu'il y a quelque chose comme ça que...
9: Et qui positionnerait l'écriture d'Angelika Gorodischer dans un endroit justement de recherche de liberté, quoi.
10: Ah oui, je pense qu'on peut définir l'œuvre de Gorodischer comme une grande recherche de liberté. Et d'ailleurs, elle disait elle-même que la science-fiction a été l'espace qui lui a permis de trouver cette liberté. C'est pour ça qu'au bout d'un moment, une fois qu'elle avait trouvé la liberté, elle n'avait plus besoin de la science-fiction et qu'elle est passée à autre chose. Elle est passée à la liberté littéraire tout court, quoi. Elle s'est dit tout d'un coup, en fait, je n'ai pas besoin d'inventer des mondes fantaisistes pour être fantaisiste. Je peux être fantaisiste dans tous les contextes. Et du coup, l'éventail de son œuvre s'est élargi.
9: Oui, alors peut-être qu'on peut repartir de ce que je disais rapidement en introduction, si on essaye d'y voir un peu clair et si on tient vraiment à ce qu'il y ait des frontières dans son œuvre. Donc je disais qu'il y avait trois temps, en tout cas présentés comme tels, la science-fiction, le roman policier et une écriture peut-être plus libérée des genres, des carcans qu'on pourrait dire poétique, féministe, libérée tout court. Est-ce que c'est quand même une façon d'écrire son œuvre qui est juste ? Ce serait trois airs ?
10: Oui, enfin, à condition d'accepter que ces airs, en fait, s'interpénètrent, se mélangent, il y a des allers-retours. Je pense effectivement, elle a commencé tout d'abord en 1964 par une nouvelle policière. Elle est arrivée deuxième, je crois, pour un concours de nouvelles policières, pour une revue. Et donc, dans le jury, il y avait Rodolfo Walsh, qui est un grand écrivain argentin très important, pionnier de la non-fiction, etc. Du coup, c'était la première reconnaissance. Et ensuite, je crois, peu de temps après, elle a écrit une nouvelle science-fiction qu'elle a proposée à un éditeur, important, Minotauro, qui est un grand éditeur de science-fiction d'Argentine. Et en fait, elle a menti à l'éditeur en lui faisant croire qu'elle avait un recueil entier, alors qu'en fait, il n'avait qu'une seule nouvelle. Du coup, elle s'était obligée d'écrire le recueil entier. Mm-hmm. Ce qui a donné, je crois, le livre Opus Dos, qui est un de ses premiers livres, en 67, je crois, et qui déjà a une structure qu'on va retrouver dans d'autres de ses livres. C'est des nouvelles collectées ensemble, comme dans Calpe Impérial et Trafalgar, qui sont les deux romans de science-fiction entre plusieurs guillemets qu'on peut trouver en France, en français. Et donc ensuite, à partir d'un moment, elle a commencé à passer des science-fiction au roman policier, un roman en 1986 qui s'appelle Floreros de Alabastro, qui est une sorte de dommage à Chandler, très féministe, très joueur, très comique. Et ensuite, elle a réécrit un haut de lit de science-fiction, puis après, elle a fait, par exemple, Prodige. Donc tout d'un coup, elle a fait vraiment la liberté totale. Et ensuite, elle a fait un peu ce qu'elle voulait, vraiment. Voilà. Et je pense
9: on va, ça. On va évidemment revenir sur Prodige plus en détail, mais puisque vous dites, et puis que vous citez ces titres importants, notamment Trafalgar, que vous avez traduit, Guillaume Contré, en disant avec plein de guillemets pour le genre science-fiction, est-ce que vous pouvez détailler un petit peu ce plein de guillemets?
10: Donc Trafalgar, c'est essentiellement l'histoire d'un homme qui est peut-être mythomane, qui depuis les bars de la ville de Rosario boit beaucoup de café, il discute avec des gens, notamment avec Angelika Gorodischer, qui est un personnage dans le livre, et il raconte ses voyages interstellaires sur des planètes, des mondes, il appelle pas ça des planètes, il appelle ça des mondes très lointains, et il voyage dans un espèce de vaisseau spatial, qui en espagnol s'appelle El Cacharo, comme j'ai traduit par la guimbarde. Du coup, on sait pas trop ce que c'est comme s'il parlait d'une espèce de voiture un peu déglinguée, d'une deux chevaux.
9: Donc il va rencontrer toutes les populations de ces mondes.
10: Voilà, de tous ces mondes, et donc c'est un commerçant, et donc les mondes, ça peut tout d'un coup, une planète Terre quasiment identique, où il y a la reine Isabelle la catholique, et du coup il arrive là-bas, et donc il leur fait découvrir l'Amérique en les faisant voyager avec son vaisseau spatial directement en Amérique. Enfin, il y a plein de jeux comme ça, il y a des choses plus métaphysiques. Mais l'ambiguïté, c'est qu'en fait, c'est pas tant les vaisseaux spatiaux qui l'intéressent ou ça que le côté presque, comme dire, de contes philosophiques, comme à d'autres époques. Il y a au XVIIIe siècle, on faisait des contes orientaux entre guillemets qui permettaient de parler du monde humain en le déplaçant ailleurs.
9: Donc c'est que un transport pour elle, en fait, le genre de la science-fiction. Oui. Ça lui sert simplement à déplacer des questions théoriques, à inventer des mondes, à réfléchir, quoi.
10: Voilà, à réfléchir et aussi, je pense, à s'amuser aussi, parce que Trafalgar est vraiment un livre assez comique et qui, à mon avis, est un peu héritier. On l'associe beaucoup à Ursula Le Guin parce qu'elle a été amie avec elle. Et qu'elle a été traduite par Ursula Le Guin.
9: Et qu'elles ont copublié un livre, non, dans les années 90.
11: Oui, écrivaine et écriture.
10: Voilà, mais je pense qu'elle a aussi, par exemple, Trafalgar, il y a aussi une influence d'autres écrivains comme Robert Sheckley, qui était un écrivain de science-fiction américaine des années 50-60, qui faisait des nouvelles très très drôles, mais assez métaphysiques, un peu borgésiennes, etc. Donc je pense qu'elle a toutes ces libertés-là. Et je dirais que Calepin Impérial, c'est effectivement c'est un peu de la fantaisie parce que c'est un monde, un espèce de le plus grand empire qui ait jamais existé. Mais il y a un côté essentiellement mille et une nuits, quoi. C'est très mille et une nuits en fait. Il y a quelque chose comme ça, je trouve. C'est pour ça que je dis que c'est voilà, science-fiction entre guillemets dans le sens.
9: Ça permet de se repérer de dire ça, mais on n'a pas tout dit quand on a dit ça. Maya Desmarais.
11: Elle avait l'habitude de dire que en Amérique latine, les gens sont plus pauvres que dans le premier monde des États-Unis et que ça n'avait pas de sens de faire de la science-fiction avec des vaisseaux très très modernes et technologiques et qu'elle faisait de la science-fiction trucha, qui se traduirait par deux pacotilles, avec des bouts de ficelle. Et justement, ce qui l'intéressait, c'était le côté sociologique, comme tu disais, comme vous disiez, avec des mondes et interroger les relations de domination et interroger des fonctions plus pour la sociologie, philosophique, plutôt que la science-fiction en tant que telle. Et ça l'a profondément énervée d'être considérée comme une autrice de science-fiction, parce que sa volonté, c'était de parcourir plein de cadres génériques et de les déconstruire en les mélangeant avec plein d'autres genres littéraires et justement interroger ces hiérarchies entre les genres, comme Borges, prendre des genres subalternes et leur redonner des lettres de noblesse et qu'il n'y ait pas des hiérarchies entre les genres littéraires. Et en fait,
9: elle a lu beaucoup Borges.
11: Oui, elle fait référence à lui, notamment quand elle dit qu'elle l'écrit dans l'innocence et qu'elle ne sait pas quel genre. Bon, moi, je ne crois pas du tout, mais elle le dit en tout cas, qu'elle écrit dans l'innocence et qu'elle ne sait pas du tout ce qu'elle va écrire et que ça émerge comme ça. Mais autant elle dit qu'il faut faire attention à donner de la visibilité aux femmes, autant Borges, c'est vraiment une référence. Donc, quand elle parle.
9: Vous avez cité ce livre co-écrit avec Ursula Le Guin. Qu'est-ce qu'elle raconte dans ce livre-là? Me faites pas des grands yeux, si vous ne savez pas, vous ne savez pas.
11: Je ne me souviens plus, je l'ai lu il y a plus de 10 ans, okay. Mais je sais que c'est une réflexion féministe sur l'écriture et comment écrire autrement.
10: Okay. Juste rajouter par rapport à sa relation avec Borges. Bon, d'une part, de manière un petit peu excessive, on pourrait dire que toute la littérature argentine a une relation avec Borges. Mmh. C'est inévitable. Quand tout d'un coup, un pays très jeune a un écrivain aussi immense, je pense qu'on ne peut pas y échapper.
11: Mmh. C'est le père fondateur.
10: Borges, oui. Il a aussi, lui aussi jouait beaucoup avec les genres, le policier, le fantastique, etc. Donc, je pense que tout ce côté très joueur était déjà...
9: Il s'amusait, oui, voilà, c'est ça.
10: Beaucoup, Donc, je pense qu'il a donné un modèle aussi qui, pour elle, sans doute, était aussi un modèle de liberté qu'on pouvait atteindre, etc. Et je pense qu'il y avait aussi chez elle des rêveries un peu identiques, même par rapport à la question du temps. On le voit dans le début de Prodige.
9: Prodige, ouais.
10: Voilà. On est à la fois dans cette maison située plus ou moins au début du XXe siècle, on ne sait pas trop, une époque.
9: Oui, enfin, moi, j'ai même pas vu que c'était à peine situé, ouais.
10: On ne sait pas trop où c'est situé, mais tout d'un coup, il y a en même temps l'idée d'un espèce de temps infini, on va remonter à des mythes très anciens. C'est comme si le temps était à la fois ici, et en même temps, c'est une espèce de temps éternel. Donc ça, c'est très borgésien, c'est un peu quoi, l'histoire de l'éternité, quoi. Il y a cette dimension-là presque métaphysique toujours
11: le
10: chez elle.
11: Le livre total, là, c'est la maison totale. Il y a des nouvelles de Borges avec des escaliers et une bibliothèque infinie qui contient tous les livres de l'humanité. Cette maison, elle a des recoins, des escaliers, des fenêtres, des balcons, on ne pourrait pas la dessiner en réalité.
9: Ouais, mais on va essayer quand même d'en parler tout à l'heure et de la rendre palpable et visible. J'ai dit que vous aviez soutenu une thèse sur l'œuvre de Gorodischer en 2011. Comment vous la rencontrez, cette autrice?
11: Alors, je vais vous raconter comment je l'ai rencontrée d'un point de vue littéraire et ensuite comment je l'ai rencontrée d'un point de vue physique.
9: Allez, c'est méthodique.
11: D'un point de vue littéraire, j'ai toujours lu petite avec ma lampe sous la couette, j'ai toujours adoré la littérature, mais plutôt d'un point de vue ludique, je cherchais les figures de style, les symétries, et j'ai adoré Borges pour ça. J'ai vraiment un coup de cœur littéraire en cours de licence littérature latino-américaine à Toulouse. Et suite à ça, j'ai voulu faire des recherches, donc un mémoire de master 2 de DEA à l'époque, avec Michel Soriano. On m'avait dit que c'était la spécialiste de littérature argentine. Bon, j'ai appris après que c'était la spécialiste de littérature argentine et d'études de genre. Et finalement, j'ai fait un cheminement depuis l'aspect ludique vers la dimension socio-critique qui prenait en compte les études culturelles, les études de genre. Et l'œuvre n'est plus juste ludique et elle a un intérêt, et elle fait écho à sa société, au monde. Et finalement, maintenant, dans mon cheminement, je suis beaucoup plus dans l'engagement et je suis devenue référente égalité de l'IUT d'Angers où j'enseigne. J'anime des ateliers de violence sexiste et sexuelle. Donc je suis passée de la littérature à l'engagement féministe en passant par Gorodischer qui a été l'axe central.
9: Mais Gorodischer, vous la rencontrez quand vous rencontrez cette directrice de recherche?
11: Avant. Non, oui, après, pardon. Donc Gorodischer, Michel Soriano. tout se mélange. Elle me recommande 5 autrices et je les lis toutes et je choisis de travailler sur Gorodischer parce qu'elle a beaucoup d'humour, parce qu'elle est, elle a ce côté... Donc, Michel Sariano me l'avait vendu comme le caractère fantastique. Moi, je voulais travailler sur la littérature fantastique. Le caractère fantastique du texte monstrueux parce qu'il mélange des genres littéraires a priori pas compatibles. Mm-hmm. Ce qui est vrai, mais c'est beaucoup plus vaste que ça, finalement, la littérature de Gorodischer. Et finalement, l'aspect féministe et déconstruction systématique de toutes les catégories, l'écriture postmoderne a eu beaucoup plus de poids que l'aspect fantastique.
12: Et alors, vous la rencontrez?
11: Moi, je la rencontre physiquement. J'ai eu la chance de partir avec mes parents, rencontrer des cousins lointains qui avaient immigré en Argentine. Et j'ai tapé son nom sur Internet et je lui ai écrit en 2003. Et elle m'a reçue chez elle très facilement, dans sa chambre à elle, au fond du jardin. Et je lui ai fait une interview tout de suite en 2003, qui a clôturé mon travail de recherche. Et ensuite, je suis partie étudier en co-tutelle en Argentine et je suis restée 18 mois. Et donc, elle m'a proposé de l'accompagner à un congrès de littérature organisé à Resistencia par Mempo Giardinelli. Avec qui elle a beaucoup travaillé.

0: une écrivaine de science-fiction ou quelqu'un qu'ils connaissent pas, mais j'ai rencontré des... Finalement, j'ai l'impression qu'elle est plus connue à l'étranger.
1: Mais quand vous dites c'est une évidence, c'est-à-dire que vous prononcez son nom et bien sûr c'est une grande star au même titre, par exemple, de Ursula Le Guin, par exemple, ça pourrait être ça.
0: Quand j'ai rencontré des femmes dans un colloque qui venaient des États-Unis et qui me disaient ah, écris-moi un article sur elle, je te le publie tout de suite, je l'adore, je la trouve géniale. Mm-hmm. Et d'autres personnes qui me disaient je suis moins convaincue, c'est plutôt la littérature de sous-genre. Mais je pense que c'est ceux qui avaient justement pas compris les strates qui sédimentaient le travail, qui est beaucoup plus riche que la petite histoire qu'on peut voir en surface.
1: Guillaume, quand est-ce que vous rencontrez, vous, l'œuvre de Angelika Gorodischer?
2: Alors oui, moi je ne l'ai pas rencontré personnellement, malheureusement.
1: J'aurais l'œuvre.
2: Voilà, mais l'œuvre, par contre, tout simplement, c'est quand La Volte m'a proposé de traduire Trafalgar. Donc ils m'ont contacté parce que moi je suis un très très grand lecteur de littérature argentine, au point même qu'à une époque, comme j'écris aussi, j'ai voulu me devenir un écrivain argentin. Bon, j'ai accepté le fait que c'était impossible, mais c'était
1: comment
2: un peu...
1: vous auriez fait, ça m'intéresse quand même, deux secondes. Vous auriez voulu quoi, par exemple, avoir la nationalité ou avoir un chapeau?
2: C'est pouvoir exister dans cette espèce de canon littéraire argentin, parce que tous mes écrivains préférés sont argentins.
1: Et c'est raté, ça, c'est fini.
2: Non, c'est pas fini, je pense que je le fais à ma façon. Je suis un écrivain français qui se fait passer pour un argentin trucho, pour reprendre le mot, un espèce d'argentin de pacotille dans la littérature française. Mais ça, disons qu'il y a... Et ça, quand j'ai lu Gorodischer, moi je connaissais évidemment son nom, voilà, elle était dans ma carte mentale de littérature argentine, mais je ne l'avais pas lu effectivement parce qu'en Argentine, comme comme en France sans doute, il y a parfois des compartiments étonnamment étanches qui en fait ne sont pas justifiés quand on lit l'œuvre. Moi je vois tout de suite les liens entre Gorodischer et par exemple César Lyra, qui est un des très grands écrivains argentins contemporains. Ils partagent le même goût pour la fantaisie, la même influence de Borges, etc., une espèce de liberté. Mais pourtant, moi à l'époque, quand je lisais Aira, ouais, c'est. Quand on m'a contacté pour la traduire, c'était vers 2018, je crois. Moi, je lisais beaucoup Aira, je lisais évidemment Borges, Juan José Saer, je lisais d'autres auteurs moins connus en France, comme Daniel Gebel, etc., ou Alberto Laiseca, pour citer une femme, évidemment, Silvina Ocampo, qui était la femme de Gioia Casares, qui est une grande autrice de nouvelles. Mais Gorodischer, quelque part, existait, mais je pense que pour un certain milieu littéraire, elle était un peu à côté. En partie parce qu'elle n'était pas à Buenos Aires, c'est que l'Argentine, évidemment, est un pays très, très centralisé. Mais aussi, effectivement, parce que cette image de SF, tout d'un coup, dans l'esprit de certains, sans doute, ça veut dire « Ah oui, c'est un peu mineur, quoi, c'est de la SF. » Ce qui, en fait, effectivement, comme vous le disiez, certains lecteurs, je pense, n'ont pas compris ou n'ont pas vu la complexité de son œuvre, en fait. Et je pense que ces gens-là qui pensent « Oui, c'est un peu mineur », ne savent pas qu'un livre comme Prodige existe. Qui est un livre absolument... exceptionnel, je trouve. Enfin, là, qui pour moi démontre clairement qu'elle est beaucoup plus qu'une écrivaine de science-fiction, si tant est que ce soit un problème d'être une écrivaine de science-fiction.
1: Absolument. Puisque vous dites elle n'était pas à Buenos Aires, et on a prononcé plusieurs fois ce nom Rosario, j'ai l'impression que la question du lieu est aussi, quand même, moi je suis attirée par cette concomitance entre cet âge de 7 ans où elle arrive à Rosario et cet âge de 7 ans où elle proclame presque, autoproclame son destin d'écrivaine. Ça me semble être comme une sorte de point comme ça sur la carte. Qu'est-ce qu'on pourrait dire de ce lieu-là, ou de l'importance du lieu, Rosario, ou l'idée même du lieu en général, pour l'écriture de Gorodischer, Guillaume Cointré?
2: Je pense que la question du lieu, je pense qu'il y a... Moi je dirais, enfin c'est une théorie complètement personnelle comme ça, mais je pense que justement cette question de l'invention et de la fantaisie, de l'imaginaire et de l'imagination, et quelque part il a besoin d'un ancrage local. Je pense que cet ancrage local et provincial, bon après provincial, Rosario c'est quand même une grande ville, hein. C'est pas non plus un tout petit village.
1: Oui, mais c'est provincial au sens où où ça n'est pas Buenos Aires.
2: Voilà, c'est ça. Au sens où ce n'est pas Buenos Aires, dans un pays où le culturellement très très centralisé. Donc je pense que c'est cet ancrage-là, ça lui permettait aussi d'imaginer, de brocher cette fantaisie. Et après, la question du lieu, ça renvoie à la question de l'enfance, à la maison de l'enfance, à cette espèce d'éducation un petit peu comme ça, elle était un peu en...
1: Serrée, quoi.
2: On ne lui laissait pas sortir avec les... Il ne faut pas avoir les amis qu'elle voulait parce que... À ces gens-là, ils sont pas fréquentables, il faut plutôt rester avec ceux-là. Donc je pense que tout ça a joué dans cette manière entre l'ancrage dans un lieu et l'imaginaire qui dialoguent ensemble. Voilà, je pense qu'après, elle disait elle-même dans l'interview qu'elle était quand même très très en contact avec Buenos Aires, et puis elle faisait des maisons d'édition de Buenos Aires, elle allait très très souvent à Buenos Aires, et après on voit par exemple dans son livre Historia de mi madre, qui est un livre autobiographique, qui est une sorte de journal, on voit qu'elle voyage beaucoup, qu'elle va donner des conférences.
1: Il n'est pas traduit ce livre-là?
2: Non, il n'est pas traduit, mais j'espère qu'on aura l'occasion de le faire. Donc elle est invitée dans des universités aux États-Unis, au Canada, elle voyage beaucoup, donc elle avait vraiment une projection comme ça, donc c'était pas du tout un enfermement régionaliste.
1: Bien sûr,
2: mais je pense qu'elle avait ce plaisir-là de garder ce contact aussi Je pense que c'est garder un contact avec le quotidien, avec une espèce de quotidiennité comme ça, quelque chose qui est important pour elle.
1: Et puis on va reparler de la question

0: lieu et de la maison, évidemment, quand on va rentrer dans Prodige dans un instant. Maya Desmarais.
1: Je voulais revenir sur l'histoire de l'Argentine qui s'est construite sur l'opposition entre centre et périphérie, entre civilisation et barbarie, et la périphérie c'est la barbarie, et je pense que comme elle est tout le temps dans la remise en question de la dialectique entre centre et périphérie, entre hommes et femmes, entre les canons littéraires, littérature blanche et littérature de genre, être à Rosario c'est aussi assumer une certaine marge. Et en même temps, on fait l'aller-retour dans la journée. C'est 2-3 heures de
0: Buenos Aires. Oui, mais c'est peut-être un mini décalage qui lui permet de le voir, justement.
1: Voilà, exactement, de se positionner dans une marge assumée pour pouvoir remettre en question le canon et pouvoir naviguer comme elle le souhaite et effectivement partir facilement à l'international aussi.
0: On va parler dans un instant de Prodige, ce roman tout juste paru aux éditions de La Volte que vous avez traduit, Guillaume Contret. Juste après, un extrait de Chaos de l'artiste Lali Esposito, qui est une star de la pop en Argentine, queer, féministe et combattante.

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1: Le jour où Dame Nashiru arriva à la pension de la rue Scheller, un léger tremblement que personne ne remarqua, si ce n'est Katia, parcourut la maison. Les fondations du monde ne furent pas ébranlées, des fléaux ne se répandirent pas, les fils aînés ne moururent pas, il n'y eut pas de catastrophe, les eaux du génie n'engloutirent pas 10 villages, la mort noire ne parvint pas à Addis Abeba, les sorciers de Yo-Yos ne rêvèrent pas de chiens à tête humaine, les parois de la grotte de Nerja ne se fendillèrent pas, les bateaux ne coulèrent pas dans la rade de Banff, les volcans n'entrèrent pas en éruption, des îles ne disparurent pas, les vergers ne desséchèrent pas, les architraves des vieilles cathédrales ne noircirent pas, les gardiens des cimetières n'eurent aucune raison de s'inquiéter, de même que les policiers, les agents de circulation, les sergents, les geôliers, les collecteurs d'impôts, les juges et les bourreaux. Néanmoins, la maison trembla et Katia, qui était dans la cour, penchée sur un grand récipient en fer blanc, regarda l'eau et se dit que certains êtres ont des ailes et pourtant les cachent. Elle ne savait pas ce qu'elle voulait dire par là, mais elle était habituée aux pensées rapides et opaques. Elle ne s'en effrayait plus et n'interrompait pas son activité pour se demander, immobile, de quoi peut-il bien s'agir? Qu'ai-je voulu dire? Pourquoi ai-je pensé cela? Est-ce un souvenir? Quelque chose entendu en passant? De quoi peut-il bien s'agir? Elle savait déjà se dire en silence et sans s'étonner des phrases qui lui paraissaient étrangères, elle était peut-être. Des phrases dont la signification lui échappait comme lui échapperait un lutin. Un petit animal, craintif, qui serait également pourvu d'ailes, cachées ou pas, des élytres, un étui, en tout cas pour ses autres ailes, tendres et faibles, que le vent, même le vent, peut déchirer. Elle les laissait s'échapper. « Vas-y, sors. Je ne vais pas te retenir, l'après-midi est trop beau. La nuit est faite pour fermer les yeux et que rien de trouble en provenance des miroirs ou de l'extérieur ne s'infiltre dans ton cerveau. Et le matin, on ne pense pas. »

0: C'est le début de Prodige, j'ai même envie de dire le prodigieux début de Prodige d'Angelika Korodischer à qui nous consacrons cette émission. Alors on a parlé dans la première partie avec vous deux de son œuvre, de sa vie très rapidement et maintenant de ce livre en particulier parce que c'est le dernier paru dans la traduction française aux éditions La Volte. J'ai l'impression que dans cette incipit on retrouve beaucoup de choses qu'on a décrites. C'est-à-dire quand même, moi je trouve d'emblée le sourire, l'inventivité, y compris dans la rythmique de la phrase, la grande liberté quand même dans la façon dont elle installe son décor, notamment par la négative, mais aussi, puisque vous parliez de s'ancrer dans un passé immémorial, on a presque une genèse par la négative aussi, c'est-à-dire que l'arrivée de ce personnage dans ce qui est une sorte de pension familiale, donc qu'on réussira jamais complètement à visualiser, ni même exactement qui fait quoi dans cet endroit-là et pourquoi ils sont là. En tout cas, quelqu'un arrive et c'est cela l'événement. Et c'est Madame Nashiro. Qu'est-ce qu'on peut dire d'autre pour permettre à nos auditeurs et auditrices d'entrer dans ce texte, Guillaume Contré, vous qui l'avez traduit.
1: On peut dire oui, effectivement, que c'est en gros, c'est le principe, c'est base, c'est une portion de famille, et Dame Nashiro, qui est donc une japonaise, arrive, et ce personnage, qui est en fait un personnage qui reste très mystérieux, et un peu l'excuse ou le déclencheur pour rentrer dans la vie de cette portion de famille, donc de passer dans les têtes des différents habitants de ce lieu. Donc c'est à la fois l'histoire d'une maison, une maison mystérieuse, presque labyrinthique, et de ses habitants qui sont à la fois des types humains, mais qui sont toujours un peu mystérieux, qui se construisent petit à petit de chapitre en chapitre. Et c'est aussi, pour Korodischer, l'occasion vraiment d'une espèce d'inventivité d'écriture assez prodigieuse. Donc c'est vrai qu'il y a des phrases très longues, très musicales, qui sont très belles. Il y a toute une invention de vocabulaire. Il y a beaucoup de mots inventés. Et ce qui est assez formidable chez elle, c'est qu'elle invente des mots, mais sans qu'on s'en rende compte.
0: Oui, tout à l'heure, juste avant que je me lance dans cette lecture-là, qui n'est pas aisée, il fallait avoir du souffle, je vous ai dit, alors est-ce que ça, je le prononce? Et vous m'avez dit, Maya Desmarais, mais on n'est même pas sûr que ça existe, en fait. C'est-à-dire que d'emblée, en fait, ce monde, il est créé, quoi.
2: En fait, quand je suis allée la première fois en 2003 à Rosario pour la rencontrer, j'avais travaillé pendant un an sur un livre où, en expliquant le caractère historique des scènes qui se passent dans les souterrains du métro, dans construction. Et je suis arrivée là-bas et je disais, elles sont où les bouches de métro? Ah mais non, mais ça n'existe pas, j'en avais besoin, je l'ai inventé. Ah non, mais moi si j'ai besoin d'une voiture, je ne vais pas aller vérifier le modèle s'il existait en telle année, je le décris. Mais j'ai tellement lu par le passé, si j'ai besoin de chaussures pour un prêtre, je vais l'imaginer. Mais finalement, ça va ressembler à la réalité, ça va être historique, parce que j'ai tellement lu de livres sur tout ce qui existe, que dans ma mémoire, je peux aller retrouver les informations qui vont correspondre. Donc elle a dû lire un jour des choses d'architecture.
0: Mais en fait, c'est comme une sorte de connaissance encyclopédique, mais qui rejoindrait le petit mot que vous avez utilisé l'un et l'autre, de carton-pâte, là, un peu.
1: Oui, voilà.
0: Voilà, ce serait ça. Ce serait une immense connaissance encyclopédique, mais un peu comme ça, un peu en carton, quoi.
2: Et puis, ce qui compte, c'est de s'amuser. Et de s'amuser avec le langage. Là, l'une des réflexions qui est apparue, c'est est-ce qu'on peut dire ça? Comment est-ce qu'on décrirait? Comment est-ce qu'on dirait? Et il y a toujours une réflexion sur le langage. Et elle dit toujours, mon engagement, il est avec le langage. Et même quand elle était féministe, elle disait, mon engagement, il est avant tout avec le langage. Et il est hors de question que je fasse une œuvre qui soit engagée, qui soit un pamphlet, mais qui soit pas de qualité littéraire. C'est avant tout la littérature. Et ensuite, en plus, je suis féministe.
0: Oui, il y a quelque chose aussi, là, d'emblée, vous parlez du langage, mais on peut dire aussi que ça se situe du côté de la pensée. On peut dire qu'on va fréquenter quelque chose qui a à voir avec les flux de conscience type Virginia Woolf, parce que quand même, on est à peine rentré dans ce livre, que déjà, c'est quelqu'un qui nous dit « Oui, il y a une pensée qui est venue, mais je ne sais pas très bien de quoi il peut s'agir. Bon, finalement, je laisse rentrer les pensées comme ils veulent. Et puis, je ne sais toujours pas très bien depuis de quoi il faut s'agir. Et puis, de toute façon, le matin, on ne pense pas. » Petit sourire. Il y a quelque chose de cet ordre-là, Guillaume Contré. On est quand même dans la tête des, entre guillemets, personnages, parce qu'ils n'ont pas tous une très grosse consistance, mais en tout cas, ils ont des pensées.
1: Oui, c'est ça. Leur consistance, c'est d'abord celle du langage. Et c'est ça qu'il y a un côté, effectivement, Virginia Woolf, c'est une influence qu'elle cite régulièrement. Mais je dirais que c'est par rapport à des romans comme La Promenade au Phare ou Les Vagues, Mrs. Holloway, les grands livres de Virginia Woolf. Chez Korodischer, il y a ce côté plus argentin, effectivement plus fantaisiste, où il y a vraiment ce goût d'inventer au fur et à mesure. Et cette culture, effectivement, qu'on pourra qualifier non pas d'encyclopédique, mais d'encyclopédie. Un peu comme la culture de Borges, d'ailleurs.
0: C'est quoi la différence, selon vous?
1: Donc la lecture La culture encyclopédique, ce serait un peu comme le personnage de Borges qui s'appelle Funès ou la mémoire, quelqu'un qui connaîtrait vraiment absolument tout. Mmh. Alors la culture d'encyclopédie, c'est en gros, Borges était un grand lecteur de l'Encyclopédia Britannica, c'est ça, c'est la rêverie sur l'encyclopédie. Mmh. Je pense que Gorodischer, elle a...
0: Vous savez, il y a quelque chose qui serait d'un côté la connaissance fermée, un peu mortifère, ouais. De l'autre côté, l'espèce de délan infini vers la connaissance.
1: Exactement, et la connaissance ouvre des mondes, mmh. Des possibilités littéraires, des possibilités de rêverie, et donc je pense qu'il y a beaucoup ça chez Gorodischer, et donc du coup, ces personnages sont à la fois flou et précis, et je pense que toute son écriture est à la fois floue et précise, et ça je pense que c'est vraiment ce qui crée une dynamique très intéressante, et du coup ça crée des espèces de personnages qui sont mystérieux, parfois inquiétants, parfois même un peu, il y a quelques personnages qui sont un petit peu douteux, mais en même temps ils sont pleins d'ambiguïté, donc c'est, comment dire, c'est au lecteur aussi de s'investir, ça demande un petit peu d'interpréter, chacun va interpréter ça, vivre ça dans son expérience de lecture, et donc évidemment quand il s'agissait de traduire ça, j'essayais dans la mesure du possible de ne pas mettre mon interprétation dans la traduction. J'ai essayé de maintenir le plus possible en français cette espèce de mystère, cette étrangeté, cette chose-là, pour que les lecteurs, les lectrices aient le plaisir aussi de découvrir ça, quoi.
0: Notre auditrice Muréliane, auditrice du Book Club, a lu Prodige et justement elle vous interroge l'un et l'autre sur cette langue dont vous dites que c'est d'abord le territoire de Gorodischer.
3: Bonjour le Book Club. J'ai lu Prodige d'Angelika Gorodischer. Et j'ai beaucoup aimé le style de l'autrice, la façon dont elle décrit avec des mots précis, ciselés, très bien choisis et avec la même attention, des objets, des lieux. C'est à la fois réaliste et fantastique. Et le tout compose une étoffe ondoyante, chatoyante, dans laquelle je me suis trouvé emporté, embarqué, sans trop savoir où j'étais, où j'allais. Ça m'a quelque part évoqué Proust dans cette alliance de précision et d'enveloppement et de passage. Je me demandais si Madame Desmarais avait la même impression. Merci pour votre réponse.
0: On va même poser votre question, Muriel, à Madame Desmarais et à Monsieur Contré. Madame Desmarais, à vous la parole.
2: Alors, Gorodischer, dans une interview, en parlant de Prodigios, a dit que c'était une expérience d'écriture hors genre et hors thème. Mmh. Donc, je pense que c'est avant tout un jeu d'écriture et une volonté justement de s'extraire de ces catégories de genre littéraire et de rejoindre peut-être aussi la littérature blanche hors genre littéraire et de plus être une sous-catégorie.
0: Est-ce que quand vous dites ou quand elle dit un projet prodige hors genre et hors thème, ça veut dire aussi que nous, lectrices et lecteurs, le découvrant ce texte-là dans la traduction de Guillaume Contré, on ne doit pas essayer de s'attacher à « ok, c'est quoi cette maison ? Ok, c'est qui ce personnage ? C'est qui Mademoiselle Esther ? C'est qui Monsieur Palu ?» En tout cas, moi, je me suis un peu laissée faire par la langue plus qu'autre chose.
2: Mais je suis assez d'accord, l'idée du flux de conscience et les vagues, enfin, cette idée de ce côté liquide, et il y a un caractère cyclique qui est assez propre à son écriture. Un personnage s'attache à un objet, ça peut être les perles, ça peut être la petite fibule avec un homme poisson, et les pensées vont cheminer, on a l'impression que c'est au hasard des réflexions, des sensations, des souvenirs, et on y retourne à la fin. Et en réalité, on a l'impression que c'est totalement laissé au hasard et qu'on peut se laisser porter, mais en réalité, il y a une structure cyclique qui nous ramène à la maison.
0: Mais Guillaume Contré, sur la référence à Proust proposé par notre auditrice Muréliane.
1: Oui, sans doute. Gorodischer, qui était très grande lectrice, a lu Proust. Après, je pense pas. Voilà, je sais pas. Est-ce que je pense pas qu'elle se soit dit, je vais mesurer à Proust. J'imagine que non.
0: Non. Je pense que notre auditrice, il faisait plutôt écho sur l'expérience qu'elle a faite. Elle, je recite ces mots, d'une langue ondoyante, d'un mélange de précision et d'enveloppement, plus dans cette fabrique, en fait.
1: Oui, bien sûr, oui. Mais c'est ça qu'il y a une question, effectivement, de on a l'impression que ça dérive, et en même temps, ça reste toujours quelque part, même si ça dérive, il y a toujours quelque chose de concret. Enfin, il y a les objets, il y a le lead qu'on suit. Dans une interview à propos de ce travail de la langue, notamment dans Prodige, mais dans d'autres textes qu'elle a écrits, donc on lui dit, l'intervieweur lui dit, oui, c'est de la prose poétique. Elle dit, non, c'est pas vraiment de la prose poétique, mais je vais essayer d'aller creuser dans le langage pour aller chercher les mots qui sont derrière les mots, quelque chose comme ça. Et à un moment, elle fait un lien avec la psychanalyse en disant qu'en psychanalyse, on va toucher quelque chose et du coup, après, on va y repenser. Et du coup, ça va faire sortir encore d'autres couches de sens. Donc, je pense qu'elle procède un peu comme ça, quoi. Elle se laisse dériver, tout d'un coup. Il y a une image qui naît, qui va s'enrichir, qui crée une autre image, etc. Donc, du coup, il y a effectivement quelque chose qui est lié à la mémoire, la place de la mémoire est importante ici, parce qu'il y a beaucoup de personnages qui pensent au passé, mais aussi des personnages qui se projettent dans une espèce de fantaisie, notamment par rapport à l'Amérique. C'est une figure qui revient plusieurs fois dans le livre, une espèce de rêverie américaine.
0: Mm-hmm. Dont un des personnages qui va partir.
1: Exactement. Je pense qu'il y a un personnage qui part et pour qui cette espèce de voyage vers l'Amérique serait sans doute une forme d'émancipation. Et d'autres personnages ont une espèce de vision de l'Amérique qui est une espèce de caricature, de vision un peu coloniale. Mm. Ils imaginent l'or, Eldorado, etc. Mm. Donc elle joue un peu sur tout.
0: Mais de même que le personnage qui arrive, Nashiru, dont on peut dire comme elle a des perles, etc., quelque chose qualifié probablement du Japon, quoi. Là aussi, il y a des archétypes un peu bizarres. Vous disiez, il y a des personnages qui sont douteux, mais dans les pensées à propos de ce personnage, on pourrait même dire qu'il y a des trucs très stéréotypés, voire presque racistes, d'une certaine manière.
1: Bien sûr, il y a le personnage du général à la retraite, est assez raciste, et il est, semble-t-il, assez troublé par l'arrivée de cette mystérieuse japonaise, mmh. Nashiru. Et donc, ça réveille chez lui des choses qui sont, à mon avis, un peu pas tout à fait bien comprise par lui-même. Mmh. Et donc là-dessus, elle travaille de manière assez intelligente sur ce genre de choses. Et ce qui est intéressant, c'est que parfois, le personnage du général et aussi le personnage de l'étudiant, dont on sent qu'il doit lire des textes philosophiques un peu denses. Et là, c'est là où le flux de conscience devient le plus étrange et le plus insaisissable. Ce qui a été, je veux dire, pas toujours facile pour la traduction, mais voilà, j'ai essayé
0: Mais intéressant.
2: Oui, je vous félicite. C'est une sacrée gageure. Franchement, je me suis dit... Il a traduit ce livre, c'est merveilleux. Ça a dû être très très long.
0: Pour rebondir sur ce que vous disiez, Guillaume Contré, de la référence à ce qui se passe sous le langage, on peut citer ce qu'elle place en exergue de ce livre. Les choses commencent vraiment derrière ce qui a eu lieu, de João Guimarães Rosa.
1: Voilà, tout à fait. Je trouve que ça résume très très bien l'enjeu du livre. Et voilà.
0: On va l'écouter ici dans une archive de 2012.
4: J'ai commencé par écrire des personnages masculins, parce que je pensais que la vie des hommes était plus intéressante. C'est ce qu'il me semblait, c'était ma perception. Jusqu'à ce que je me rende compte que j'avais une famille de femmes. J'avais 12 tantes. C'était une famille de femmes fortes, amusantes, intelligentes, cultivées. Et je me suis dit, mais qu'est-ce que je fais? J'écris sur les mecs alors que j'ai ces filles qui sont bien plus intéressantes et qui sont plus proches de moi. Et c'est pour ça que j'écris sur les femmes.
0: Les femmes de la maison de la rue Scheller, assises dans les escaliers, adossées au mur, une fleur effeuillée dans la main, penchées aux fenêtres, fermant leurs ombrelles, déplorèrent qu'une autre d'entre elles s'en fût, et si loin, et souffrant tellement, et croyant tellement à l'oubli. Et l'une d'elles se souvint du moment où elle avait emprunté cette même porte pour ne plus jamais revenir de sa vie. Mais Madame Helena, très droite et très calme, la seule d'entre elles qui était revenue de sa vie, pensait seulement que c'était une soirée pleine de complications avec le départ de Mademoiselle Esther, la visite du médecin, la réponse qu'elle attendait de Monsieur Ruprecht, qu'elle avait déjà prévenu que l'appartement était disponible et peut-être l'arrivée de la nouvelle servante qui avait promis d'être là à 8 heures. Mais avec le personnel qu'on n'a pas formé soi-même, on ne peut jamais être sûr de rien. Elle avait arrangé la vie à son goût. Elle avait organisé cette sérénité des heures dont elle tirait de la fierté et le sentiment d'être indispensable. Sans elle, qu'en serait-il de la maison de la rue Scheller? Ce ne serait que problème sans fin. Désorganisation constante, servantes insolentes, horaires sans dessus-dessous, gens désorganisés, travail bâclé, voire saleté partout. Ou ce ne serait plus qu'une ruine à l'abandon? Ou une maison familiale dans laquelle, comme dans toute maison familiale, il y aurait des problèmes, des disputes, des colères, et même des tragédies comme celle de ce petit garçon qu'elle avait vu de ses propres yeux mourir sous les pattes de chevaux emballés à cause de l'irresponsabilité d'une mère qui lui avait permis de jouer dans la rue jusque si tard. Les femmes qui avaient quitté la maison de la rue Scheller pleurèrent en silence leurs enfants morts et séchaient leurs larmes quand Mademoiselle Esther et Vulda apparurent en descendant les escaliers. Il y eut de rapides adieux, pleins de sourires et de recommandations. Il y eut un au revoir péremptoire et à peine un murmure, et tout en serait resté là si Vulda n'était pas revenue vers la maison, après avoir donné la valise au cocher, au moment où sortait Mademoiselle Esther. Elles se trouvèrent face à face, très près l'une de l'autre, et Madame Helena, qui avait serré la main de la voyageuse, vit avec étonnement comment Mademoiselle Esther posait ses mains sur les épaules de Vulda, approchait son visage du sien et l'embrassait sur la joue.

0: On entendait la voix d'Angelika Gorodischer dans cette archive de 2012 parler du virage que prit un jour son écriture. Elle avait tant écrit sur les hommes. Elle se rendit compte qu'il y avait beaucoup de femmes dans sa famille et qu'elle pouvait absolument écrire sur elles. Et puis j'ai lu quasiment la fin du roman Prodige que vous avez traduit, Guillaume Contré, pour les éditions La Volte, où on entend toutes ces femmes. Voix de femmes, mais aussi presque ballet de femmes. Femmes qui entrent, femmes qui sortent, femmes qui partent de leur vie, d'autres qui reviennent dans leur vie. Donc il y a aussi toute la question du temps, ce temps circulaire, cette maison qui est presque le temps, cette maison qui est presque une femme contenant toutes les autres femmes. Qu'est-ce qu'on peut dire de la féminité, pour reprendre ce que disait Gorodischer, ou le genre féminin et cette maison dans Prodige?
1: Bah, c'est une maison, c'est... C'est vrai que là, non, c'est toutes ces femmes, ces fantômes qui arrivent, c'est le temps qui s'incarne par ces fantômes. Mais c'est vrai que dans cette maison, il y a beaucoup, tous les personnages essentiels, ce sont des femmes. Déjà, il est tenu par une femme, donc qui est Madame Elena, qui est là un peu là, qui tient avec beaucoup d'énergie cette maison, et qui elle-même, parce qu'au début du livre, il y a le quatrième chapitre où, en gros, on a l'histoire de la maison.
0: Ouais.
1: Donc là, l'histoire de la
0: on
1: maison.
0: On revient en 1801, voilà. Flashback.
1: Sur la maison, donc qui construit l'année de la mort de Novalis. Du coup, il y a cette figure de Novalis comme figure un peu de romantisme, etc. Et donc, c'est plusieurs femmes, souvent malheureuses, qui ont vécu dans cette maison. Et celle qui arrive à s'émanciper, c'est Madame Elena, qui du coup transforme cette maison pour son famille. Et du coup, il y a beaucoup de personnages féminins. Il y a la cuisinière qui est aussi une espèce de femme aussi assez émancipée, qui elle a fui des choses assez dures, peut-être des pogroms, on ne sait pas quoi, mais en tout cas qui a fui des choses violentes. Et il y a une des décès dans les serviteurs, il n'y a qu'une femme qui communique avec les morts, donc elle a une espèce de pouvoir comme ça. Il y en a une autre qui a l'air un peu plus comme ça, un peu plus cruche, mais qui en fait elle aussi a quelque chose. Donc il y a vraiment cette idée-là de ces femmes qui arrivent à trouver de manière ou l'autre leur liberté, même si parfois c'est après leur mort qu'elles deviennent des fantômes. Donc il y a ce jeu-là. Et après, je pense que l'action des personnages féminins chez Gorodischer, de manière plus générale, elle a apparu petit à petit. Par exemple, après la publication de son livre le plus célèbre, Calepin Impérial, donc un des grands livres de fantasy, elle fait un livre de romans policiers.
0: Calepin Impérial, c'était donc un recueil de nouvelles.
1: Oui, c'était un recueil de nouvelles, voilà, connectées ensemble. Mm-hmm. Donc après, elle fait un roman policier où il y a un personnage qui ressemble beaucoup à elle et qui part, qui enquête. Donc une femme qui est un petit peu âgée, qui part enquêter à Mexico et qui a peur de rien. Il y a vraiment beaucoup de personnages comme ça. Et ensuite, il y a aussi un roman assez intéressant que j'espère traduire un jour, qui s'appelle Doquiel, dans lequel on ne sait pas si le personnage est une femme ou un homme. Et donc là, il y a toute cette ambiguïté-là. Et elle joue beaucoup avec cette ambiguïté-là petit à petit, parce que du coup, je pense que, à mon avis, moi, comme je l'ai interprété en le lisant ce roman-là, au début, on pense que c'est un homme, parce que par habitude de roman, du type de personnage masculin des romans, et petit à petit, on commence à avoir une ambiguïté, et on se dit, mais en fait, ça se trouve, c'est une femme. Et du coup, cette ambiguïté reste là, et du coup, ça enrichit le texte. Je trouve et là, c'est son côté à la fois très joueur qui permet de créer ça, parce que du coup, ça remet aussi en cause la question de homme, femme, le héros, la figure du héros, etc., qui est remis en jeu dans son écriture.
0: On est pile dans votre sujet, Maya Desmarais, justement sur ces déconstructions de genre à la fois littéraire, mais aussi de genre masculin ou féminin. Vous avez aussi consacré pour ces personnages féminins un article à la question de la violence et l'usage de la violence par les personnages féminins dans l'œuvre de Gorodischer, un usage qui sert à la retourner, cette violence, et à produire une émancipation.
2: Oui, il y a un recueil de nouvelles qui s'appelle « Comment triompher dans la vie »,« Comment triompher en la vida », qui est très très drôle, et donc où on inverse complètement la représentation de la femme qui reste chez elle au milieu des tissus et qui s'occupe de la maison. Et là, il y a une nouvelle qui s'appelle « La parfaite épouse » où elle l'emmène son fichier le dentiste, elle ouvre une porte qui l'amène vers un monde imaginaire, enfin un monde parallèle, elle tue quelqu'un, elle revient, elle repasse, elle ouvre une autre porte, elle va tuer quelqu'un d'autre et elle revient, et il y a des personnages comme ça qui sont dans la manipulation, dans l'assassinat, pour montrer que justement les femmes sont pas des petites femmes fragiles. Et je voulais aussi dire qu'elle, pour elle, c'était très important aussi de mettre en scène des personnages subalternes. Elle disait que la vie des opprimés était plus intéressante que la vie des oppresseurs. Et que le personnage de Lola, la cuisinière, elle avait prévu que ce soit juste un personnage comme ça. Et qu'au fil de l'écriture, elle a voulu lui donner de plus en plus de place parce qu'elle a pris vie et qu'elle était plus importante que ce qu'elle pensait.
0: Mais notamment en mettant en scène le mépris d'autres personnages de cette maison rue Scheller pour ceux qu'ils appellent les servants ou les domestiques. C'est-à-dire qu'on entendait d'ailleurs à la fin, dans cette espèce de tourbillon comme ça de voix de femmes, mais ces domestiques que l'on n'a pas formés soi-même, on ne sait pas trop à quoi s'attendre. Donc il y a aussi un mépris de classe qui est très profond dans certains flux de conscience.
2: Et c'est une œuvre chorale qui a la volonté d'être un peu un kaléidoscope de toutes les figures féminines possibles et celles qui vont finalement rester dans ce domaine, le domaine féminin. Il y a beaucoup de descriptions de tissus, il y a beaucoup d'associations de ce personnage principal dans la maison qui ne s'intéresse qu'aux meubles, aux tissus, aux repas. Et à l'inverse, le contrepoint de personnages qui vont être plus émancipés.
0: Qu'est-ce que ça veut dire, ce mot prodige? Ça nous renvoie à quoi, Guillaume Cointret?
1: Prodige.
0: Pourquoi je vous appelle Cointret?
1: Ça nous renvoie, je dirais quelque part, au prodige même que la littérature, je crois, parce qu'elle cite, dans un de ses livres, elle cite l'écrivaine anglaise Muriel Spark, qui est brûlée l'écriture, elle disait toujours « Wonders never cease ». C'est-à-dire qu'écrire, c'est l'émerveillement perpétuel, il y a toujours des choses, et je pense que ces prodiges, ils sont, c'est tout simplement ça, quelque part. Du coup, évidemment, c'est aussi parce qu'il y a, quelque part, il y a ces fantômes, ces choses-là, il peut y avoir des prodiges, mais ça peut être aussi des choses très simples, ça peut être la cuisine, justement, que la cuisinière, elle parle aussi des choses concrètes, la cuisine, les objets qu'elle utilise, comment elle prépare. Après, il y a un chapitre extraordinaire sur les rideaux. Puis voilà, comme ça, qui est vraiment, il y a une espèce de joie du langage qui en même temps redonne la matérialité à toutes ces choses-là, cette espèce d'intérieur bourgeois qui est à la fois celui qui est un petit peu oppressé Gros Dichard quand il était enfant, mais qui en même temps a aussi quand même des beautés. Donc il y a tous ces jeux-là, je pense, tous ces prodiges-là, ils sont les fois, ils peuvent être très quotidiens et en même temps très, voilà, énormes, comme tous les listes des prodiges qui n'ont pas eu lieu au début du livre.
0: Oui, mais d'ailleurs, il n'est pas interdit que cet endroit, cette maison qui a été plus un objet, en effet, d'emprisonnement, d'oppression pour elle lorsqu'elle était enfant, ait aussi été le lieu de la rêverie. C'est-à-dire que sa manière de s'attarder très précisément sur les objets, sur la lumière, sur des tissus, sur les perles, peut témoigner d'heures ou de minutes longues passées dans l'enfance à exercer son regard. Il y a des traces il y a vraiment des traces. Moi, j'ai souligné plein de phrases que j'ai trouvées vraiment incroyables, mais où elle parle du jeu de l'enfance. Le jeu est très présent. Tous, ou peut-être pas tous, se cachent pour essayer de rassembler les bouts de mots avec des bobines de fil, la clairière dissimulée dans une forêt de révérences, les inepties des adultes, les contresens, les ombres que l'on crée en jouant sur le mur blanc. On revient à ça. On imagine très bien un môme qui regarde les ombres. Enfin, un môme. Moi, je le fais tous les jours, mais...
1: Oui, bien sûr. Bah, je pense qu'il y a toute évidence chez elle, il y a cette connexion avec la part d'enfance qui est fondamentale. Dans toutes ses interviews, elle revient sur l'enfance, sur le fait qu'elle s'est mise à lire. Même qu'au début, sans savoir lire, il y avait un livre chez ses parents, il y avait des gravures avec...
0: Oui, ce que vous disiez.
1: Voilà, des gens comme ça. Dans tout ça, cet imaginaire, cette rêverie-là, cette part d'enfance, elle est toujours remise en jeu, toujours présente. Et c'est vrai que dans Prodige, il y a ce chapitre très, très beau sur les jeux des enfants qui...
0: Toto joue, c'est la deuxième partie, c'est magnifique.
1: Voilà. Imagine, les jeux sont sur les animaux de la lune, etc. Donc là en coup, tous les mots inventés, elle en invente encore plein, elle invente un bestiaire, etc. Et donc, c'est vrai que ce rapport aussi aux mots inventés chez elle, qui est très intéressant, c'est... En fait, quand on la lit, moi, quand je l'ai lu en espagnol, parfois, je me rendais même pas compte que c'était un mot inventé. Je me dis, tiens, c'est quoi ce mot derrière les fagots? C'est encore un mot rare? Bon, en fait, non, il n'existe pas. Et elle le mélange au milieu d'autres mots plus rares. Donc, tous ces jeux-là, c'est ce côté très joueur. Et ça, je pense que pour moi, c'est quelque chose qui l'a relié à d'autres écrivains argentins. Je parle tout à l'heure de César Aira, mais il y a un lien évident là-dessus. C'est des écrivains qui ont su conserver cette part d'enfance, même adulte. Et du coup, après, évidemment, adulte, ces jeux de l'enfance deviennent beaucoup plus complexes parce qu'ils en font des œuvres littéraires. Mais il y a vraiment ce plaisir de l'invention presque arbitraire de l'enfance qui le conserve. Et je trouve qu'il, pour moi, quelque chose de très vital, de très beau. Et peut-être c'est pour ça que tu lui as permis d'écrire jusqu'à 90 ans.
0: Absolument.
1: Elle a écrit très, très bien jusqu'à 90 ans. C'est impressionnant.
0: 1928, 2022. Le Book Club continue.
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0: Ben voilà, on parle de l'enfance et on arrive au livre pour l'enfance, comme chaque semaine. C'est notre rendez-vous littérature jeunesse avec vous, Raphaël Baud. Bonjour Raphaël.
4: Bonjour Marie.
0: Cette semaine, vous évoquez Delphine Perret. C'est une autrice, illustratrice jeunesse qu'on aime beaucoup ici au Book Club. On l'avait reçue pour évoquer Le plus bel été du monde. D'album en album, elle explore le rapport entre le texte et les images. Voici un nouvel album qui s'appelle Mira notre chien.
5: Il suffit de regarder cette couverture au format relativement petit pour se sentir protégé par celui qui prend toute la place. Lui, c'est Mira, notre chien, précise le titre. Il est immense, la truffe dressée, le regard fixe. Une petite fille dort paisiblement à ses pattes. Un jeu d'échelle entre leur taille accentue ce sentiment. Cet enfant est la narratrice. Ma sœur dit que notre chien est orange, commence l'histoire. Il suffit de deux doubles pages pour comprendre à quel point Cette petite fille est liée au chien. Elle a besoin de lui. Elle est parfois debout à ses côtés, s'appuyant sur lui, la main sur son dos, ou encore assise sur les genoux, la tête du chien posée sur sa tête à elle. Les décors sont suggérés. Des simples découpes blanches sur un fond bleu pâle indiquent une porte, des appliques sur les murs, la forme d'un canapé. Des dégradés de bleu et de vert nous plongent immédiatement dans la nature, des formes de maisons se dessinent au loin. Les mots de la petite fille se faufilent dans ce flou, ils rebondissent sur ce que décrit sa sœur. Elles sont toujours ensemble, inséparables, pour percevoir la vie. Ma sœur dit que Mira a les poils brillants. Je sens des morceaux de boue séchés le long de ses pattes. Je les écrase entre mes doigts, complète la petite fille. Ma sœur dit que Mira court très loin dans le pré. J'entends son galop s'approcher quand il revient. Lit-on aussi un peu plus loin. Je ne vais pas tout vous lire, ça serait vraiment trop dommage pour vous. Mais en quelques lignes, on sent merveilleusement à quel point les sens de cette petite fille sont en éveil. Tout ce qu'elle touche, tout ce qu'elle ressent, tout ce qu'elle entend, raconte une histoire.
0: Et je regarde en même temps ce très bel album. Je les vois là, toutes les deux dans la forêt. La sœur évoque les nuances de vert. La petite fille parle des oiseaux, de la rugosité des arbres, de l'odeur du frais, de l'épaisseur de la mousse et du froid qui s'en dégage quand on s'assoit dessus. C'est un hymne aux sensations. C'était un peu le cas aussi pour le plus bel été.
5: Exactement. Delphine Perret en explore toutes les gammes et toutes les vérités qui s'en dégagent. Car il y a quand même un élément clé qui n'est jamais dit très explicitement. Peut-être que vous l'avez deviné, le lecteur le sent, sans oser se l'avouer vraiment avant la dernière page et sa chute gorgée d'émotions. La petite fille est allongée sur le chien, je vous parlais de ce jeu d'échelle tout à l'heure. L'animal est là, immense, et par transparence, dans son poil, sont représentés des éléments de leur quotidien. La petite fille ne voit pas. Il se dégage pourtant de ce récit une immense sensation de liberté. Le dessin aquarellé de Delphine Perret joue avec l'implicite. On voit certains coups de pinceau, là le mouvement, ailleurs un ciel aux couleurs diluées et un noir étonnamment rassurant. Nous nous retrouvons dans cet entre-deux où la vue, sens souvent prédominant, est tout d'un coup mise en veilleuse, permettant à toute une poésie d'éclore. Cette histoire nous enveloppe, raconte comment chacun parvient à adoucir sa réalité. Il n'y a aucun adulte dans les pérégrinations de ces deux sœurs. On les aperçoit simplement au loin, dans la maison, vagues silhouettes en arrière-plan d'une porte entrouverte. Ils veillent. Ils ont certainement bâti la force de ce cocon autour de leur enfant. Le traitement du noir est magnifique. Cette couleur si souvent associée à l'angoisse sublime ici ce qui émerge de la nuit permanente.
0: Quelle place prend ce dernier album au sein de l'œuvre qui est à la fois cohérente mais aussi très variée de Delphine Perret?
5: Ben pour moi, Marie, cet album, c'est la même famille que le plus bel été du monde. Vous l'avez bien senti. En auscultant la puissance des sensations, elle y confie quelque chose aussi de très personnel. L'un des thèmes de prédilection de Delphine Perret est d'explorer le rapport entre le texte et l'image. On connaît son dessin au trait. Je vous conseille le si intelligent et super drôle Une super histoire de cow-boy, mais aussi les trois albums racontant les histoires d'un ours flegmatique prénommé Bjorn.
0: Je savais même pas que c'était elle.
5: Ouais. Et ouais, c'est elle, c'est Bjorn.
0: Ouais, c'est trop marrant.
5: Et Bjorn, c'est un mot qui veut dire ours en plusieurs langues scandinaves. Et il ne vous aura peut-être pas échappé, et surtout dans ce studio aujourd'hui, que Mira, le prénom de notre chien, signifie « regarde » en espagnol.
0: Là. Mira, notre chien, le nouvel album de Delphine Perret, publié aux éditions des Fourmis Rouges. Toutes les informations sont à retrouver sur le site du Book Club, franceculture.fr. Merci beaucoup Raphaël Botte. On joue au jeu, au grand jeu des pages musicales. On vous demande, auditrices et auditeurs, de nous envoyer des passages, des textes que vous lisez et où apparaît, sous une forme ou sous une autre, la musique. Aujourd'hui, c'est Elsa qui a joué avec nous via le mail du Book Club, je le rappelle, lebookclub@radiofrance.com, où vous reportez à l'écrit un paragraphe où vous avez vu apparaître la musique. Et elle a choisi un extrait de Hot Milk, un roman de Déborah Lévy, écrit en 2016, paru en 2024 pour la traduction en français par Céline Leroy, aux édition du sous-sol. De temps en temps, je soulève mon casque. Ma mère raconte l'histoire de sa maladie actuelle. Où cette histoire commence-t-elle? Elle se déplace dans le temps et se fond dans le passé. La maladie d'enfance et tout le reste. Il ne s'agit pas de temps chronologique. Les lèvres de Rose remuent et Julieta écoute, mais pas moi. On m'a demandé d'être présente, mais je ne suis pas présente. Je regarde un concert de Bowie de 1972 sur YouTube et la mémoire tampon l'interrompt de temps en temps. Il a les cheveux aussi rouges qu'une orange sanguine. Sa chemise à paillettes scintille sombrement pour évoquer des voyages interplanétaires et ses chaussures sont compensées pour lui permettre de quitter la Terre. Ses paupières peintes sont des fusées argentées. Les filles crient et pleurent et tendent les bras vers cette créature de l'espace qui se pavane sur scène. C'est un monstre, comme la méduse. Les filles sont féroces, fécondes et effrayées par le monstre. Nous sommes définitivement cloués au sol. Si j'étais allée à ce concert, c'est moi qui aurais crié le plus fort. Encore aujourd'hui, je suis celle qui crie le plus fort.

0: Merci beaucoup Maya Desmarais d'avoir été avec nous pour parler d'Angelika Gorodischer.
1: C'était un plaisir.
0: Merci beaucoup Guillaume Contré d'avoir été avec nous pour parler de Prodige d'Angelika Gorodischer.
2: Merci à vous.
0: Et de tout le reste, votre traduction a paru aux éditions La Volte. On peut aussi lire Trafalgar dans votre traduction. Et puis tous ces textes que vous avez à traduire encore devant vous, non ?
2: Exactement.
0: Ouais, voilà. Bah,
2: d'ailleurs, j'ai déjà traduit un autre livre qu'il va sortir l'année prochaine aux éditions Zulma.
0: De Gorodischer.
2: Voilà, recueil de nouvelles aussi. Voilà. J'espère qu'il y en aura d'autres.
0: On a parlé aussi de l'œuvre de Juan José Saer. On peut réécouter un book club qu'on avait consacré à ce merveilleux auteur. Au son, c'était Ludovic Auger, à la réalisation Vivien de Meyer. Un très grand merci à toute l'équipe du book club.
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7: Si l'on nous avait interrogé sur l'issue vraisemblable d'une seconde guerre, nous aurions répondu sans doute par l'espoir d'une seconde victoire. Mais sans nous dissimuler que dans cette tourmente renouvelée, la civilisation européenne risquait de sombrer à jamais. Nous sentions, d'autre part, dans l'Allemagne d'alors, la montée encore timide de bonne volonté, franchement pacifique, honnêtement libérale, qu'il ne tenait qu'à nos chefs d'encourager. Nous savions tout cela. Et pourtant, paresseusement, lâchement, nous avons laissé faire.
8: Marc Bloch, un historien au Panthéon. Deuxième partie. Devenir cofondateur des Annales, historien engagé.
7: Nous avons craint le heurt de la foule, les sarcasmes de nos amis, l'incompréhensif mépris de nos maîtres. Nous n'avons pas osé être, sur la place publique, la voix qui crie, d'abord dans le désert, mais du moins, quel que soit le succès final, peut toujours se rendre la justice d'avoir crié sa foi. Nous avons préféré nous confiner dans la craintive quiétude de nos ateliers. Puissent nos cadets nous pardonner le sang qui est sur nos mains. L'étrange défaite, été 1940.
8: La prestigieuse université de Strasbourg en 1919, et puis la Sorbonne en 1936, où il est élu à la chaire d'histoire économique. Les années 1920 et 1930 sont des décennies d'ascension pour Marc Bloch. Ce sont les décennies d'avant. Avant que Marc Bloch entre en résistance, avant la clandestinité, avant l'arrestation et les semaines de torture à la prison de Montluc, à Lyon. Avant la guerre et avant la défaite. Avant que soit promulgué le statut des Juifs qui contraindra Marc Bloch à quitter son poste de professeur à Paris. Il s'est marié en 1919 avec Simone Vidal. Ils auront 6 enfants. Strasbourg, où il est nommé la même année maître de conférence, l'ouvre à une vie nouvelle. L'université sera le lieu de la circulation des idées, du dialogue des disciplines, des rencontres. L'une surtout est décisive, celle de l'historien Lucien Febvre, avec qui il va créer, en 1929, les Annales d'histoire économique et sociale, une revue ambitieuse, cherchant à analyser au prisme de l'histoire, enrichie d'économie, de psychologie, de géographie, d'anthropologie, les questions qui traversent la société contemporaine. Un lieu de dialogue entre les historiens, entre les disciplines, entre le passé et le présent, et avec des lecteurs qu'ils cherchent au-delà du cercle des spécialistes. Marc Bloch et Lucien Febvre, sans renoncer à l'esprit savant qui les anime, veulent s'adresser à tous, et notamment aux décideurs, qu'ils espèrent sensibles aux découvertes des chercheurs. Car ces décennies sont aussi les années de la crise économique, des fascismes qui montent en Europe, en Allemagne, en Italie, en Espagne, du totalitarisme stalinien en URSS, de l'ébranlement de la Troisième République en France, les années d'un monde qui bascule.
1: C'est que juste en face, on a le lycée Louis-le-Grand où Marc Bloch a fait ses études en tant que lycéen et pour la classe préparatoire. Donc on est dans le périmètre blochien. La Sorbonne, Louis-le-Grand, le NS Ulm et le Panthéon. Donc là, c'est la salle de lecture. L'essentiel de la bibliothèque est ici.
8: Florian en fait, Mazel.
1: Qui remonte pour le fonds ancien, bah justement au début du XXe siècle.
8: L'historien. Hein,
1: donc de l'époque de Marc Bloch. Sauf que la bibliothèque ne se trouvait pas dans ces locaux-là au début du XXe siècle.
9: Donc là, ici, c'est une partie de la bibliothèque de Marc Bloch, ici.
1: Alors, non, le fonds Marc Bloch, il n'est plus ici, mais en revanche, c'est la bibliothèque que Marc Bloch a pu utiliser, mais qui était commune à l'ensemble des médiévistes de la Sorbonne de l'époque. Mais qui est la bibliothèque dans laquelle il a pu, où il y a les ouvrages sur lesquels il a pu travailler, mais qui ne lui appartenaient pas en propre.
9: Vous avez travaillé sur les mêmes ouvrages?
1: Alors moi ici, oui. Oui, c'est sûr qu'il y a des séries, en particulier documentaires, parce qu'ici il y a des collections de sources, qui sont utilisées par tous les médiévistes de la Sorbonne depuis des décennies.
9: À quel moment est-ce que lui, il demande à être sorti de ce qualificatif de médiéviste et se revendique plutôt comme un historien?
1: Alors, moi, je pense que là-dessus, il y a un petit malentendu à mes yeux. C'est-à-dire qu'en fait, je pense qu'il a jamais rejeté l'expression de médiéviste. En revanche, il est clair que lui, dans son autodéfinition première, il se présente comme historien. Mais jamais d'ailleurs forcément comme historien tout seul. C'est-à-dire qu'il va tout de suite dire historien, matiné, de sociologue, d'anthropologue, d'économiste. C'est-à-dire que même l'histoire, il s'y sent un peu à l'étroit. Donc ça, on le voit très bien quand il réécrit ce qu'on appellerait aujourd'hui la quatrième de couverture de la société féodale, où il raye historien du Moyen-Âge et il remplace par historien tout court, mais il rajoute, voilà, qui s'intéresse à la sociologie, la psychologie, l'anthropologie, enfin, l'économie. Donc la première chose, c'est qu'en fait, voilà, l'histoire, c'est son terrain, parce que ce qui l'intéresse, c'est le changement, et le changement dans le temps. Donc c'est vraiment l'histoire comme science du changement. Donc lui, voilà, c'est ça qui est au cœur de ses centres d'intérêt. Mais après, il va mobiliser toutes sortes d'approches disciplinaires autour d'un mot l'historien, mais il va pas s'y limiter. Il se définit assez régulièrement aussi comme médiéviste, et même parfois sous forme de boutade. J'ai le souvenir avec à la suite de la conférence inaugurale de l'entrée au Collège de France de Lucien Febvre, qui avait moqué l'érudition classique. Il lui envoie une petite lettre où il lui dit, moi, je ne connais aucune lecture plus passionnante qu'un cartulaire. Et le cartulaire, c'est vraiment la source des médiévistes. C'est un recueil de chartes du XIe, XIIe siècle, manuscrites, sur laquelle lui-même a travaillé à plusieurs reprises, et dont il sait que c'est l'objet un peu repoussoir pour Lucien Febvre. Donc, il était fils d'antiquisant, il était au contact de... Bon, son meilleur ami, c'est Lucien Febvre, qui est moderniste, il aurait pu travailler sur d'autres périodes, et il a toujours travaillé de manière privilégiée sur le Moyen-Âge, même si après, du Moyen-Âge, il descend le temps, très souvent, jusqu'à l'époque moderne ou contemporaine. Mais son cœur de métier, c'est le Moyen-Âge. Il y a ce goût-là. Il y a surtout, pour moi, c'est le terrain où il a expérimenté toutes les innovations méthodologiques épistémologiques qu'aujourd'hui on lit à travers, enfin que la plupart des collègues ou des historiens ou des étudiants des autres périodes lisent à travers l'apologie où il est monté un petit peu en gamme. Mais son terrain où il les expérimente, où il les forge, c'est l'histoire médiévale, que ce soit l'histoire problème, l'histoire comparée, la méthode régressive, l'articulation entre le langage des sources et le langage des historiens. Tout ça, il l'expérimente très concrètement sur des terrains médiévistes. Et il revendique cela parce qu'il revendique en particulier l'altérité des sociétés médiévales. Comme elles nous sont à la fois familières, parce qu'on vit encore dans des environnements qui en sont un peu les témoins, mais en même temps, elles nous sont radicalement étrangères parce qu'on est sortis de ce monde. Ben, lui, il lui voit un observatoire, un terrain, finalement, privilégié. Parce qu'on est à une bonne distance. C'est ce que reprendra Le Goff, d'ailleurs, comme théorisation de ce qui fait l'intérêt de l'époque médiévale pour un historien standard. Donc pour moi, en tant que tel, le Moyen-Âge, il a cet intérêt aussi d'être cette société sur laquelle il peut expérimenter des manières de faire l'histoire, neuves, innovantes, voilà, qui sont appropriables après par d'autres périodes, mais que lui a développé sur le terrain du Moyen-Âge.
9: Il part à Strasbourg en 1919, c'est le début d'une ascension continue en fait, et à Strasbourg il va se retrouver au carrefour intellectuel de gens qui sont de jeunes gens et de plusieurs disciplines qui vont considérablement l'influencer. Au centre desquels il y a aussi le personnage de Lucien Febvre.
10: Ben d'abord, c'est évidemment une rencontre par hasard. Enfin, même si, après coup, il s'est avéré que Lucien Febvre, étant lui aussi un élève de Gustave Bloch,
9: Peter Schoettler,
10: était une fois venu
9: historien
10: chez Gustave Bloch, et qu'il y avait là un petit gamin aux culottes courtes qui s'appelait Marc. Donc, ils s'étaient rencontrés d'une manière indirecte. Mais donc, ils se rencontrent pour la première fois à Strasbourg vers 1920, et apparemment ils sympathisent, tous les deux étant un peu des non-conformistes par rapport à la profession historienne. Hein, Febvre, lui, par principe déjà, puis Marc Bloch, parce qu'il cherchait encore un peu sa voie, et qu'il était fortement marqué par la sociologie durkheimienne, qui évidemment n'était pas dominante parmi les historiens. Par contre, à Strasbourg, évidemment, il revoyait Maurice Halbwachs, qu'il avait connu avant, parce que Halbwachs faisait partie du même réseau durkheimien, mais aussi socialiste, que Bloch avait fréquenté quand il était normalien.
11: Il faut toujours commencer par rappeler cette idée fondamentale, et pourtant très simple, qu'ils n'ont pas le même âge et qu'ils ont même 8 ans de différence. Et donc, de ce point de vue-là, forcément, il a un rapport, disons, de fraternité, mais de fraternité entre un aîné et un cadet. D'ailleurs, ça tombe bien, puisque Marc Bloch, lui aussi, est un cadet de famille. Son frère, Louis, est mort des conséquences de la Première Guerre mondiale. Et son frère, Louis, avait à peu près le même âge que Lucien Febvre, à 6 mois près. Ils se sont croisés en 1902 chez le père de Marc Bloch, Gustave, rue d'Alésia. Marc Bloch s'en souvenait certainement pas, mais Febvre s'en est souvenu certainement par ses notes. Pour lui, Marc Bloch était un adolescent de 16 ans et lui venait de passer l'agrégation. Donc ça dit bien la différence, de la même façon que quand Marc Bloch commence ses travaux de thèse, Febvre vient d'être élu professeur.
9: Yann Potin, historien.
11: C'est un éloge de la différence, la relation entre Marc Bloch et Lucien Febvre, pas simplement de la différence d'âge. C'est un éloge, véritablement, de la différence de tempérament qui, en permanence, se frotte et se nourrit mutuellement l'un à l'autre. Par exemple, Febvre est certainement moins attentif à un certain nombre d'aspects de l'histoire économique, s'intéresse beaucoup à l'histoire des idées, à la littérature, ou plutôt à la manière dont la littérature construit l'histoire et dont elle peut dire des choses sur la temporalité des sociétés. Donc en 1919-1920, médiéviste et moderniste, il trouve une complémentarité de période, peut-être, mais très vite, une affinité de regard et un projet commun. Disons que ces différences-là, en fait, se nourrissent mutuellement.
10: Et à Strasbourg, alors, lui aussi, tout comme Febvre, était appelé par Christian Pfister, donc le nouveau doyen et puis après aussi recteur de Strasbourg, pour construire quelque chose de nouveau.
9: C'est une université de l'après-guerre, vraiment.
10: C'est l'université de l'après-guerre, j'allais presque dire expérimentale, mais c'était obligé, puisque l'université allemande de Strasbourg était, à part Berlin, l'université allemande la plus importante, la plus connue sur le plan mondial. Les Américains venaient faire des études à Strasbourg, avec la plus grosse bibliothèque. Hein. C'était vraiment Berlin, Strasbourg et Harvard, quoi. C'est à ce niveau-là que ça se jouait. Et donc, Pfister se rendait compte qu'il faut... On ne peut pas commencer petit, là. Il faut y aller. Il faut évidemment, faire venir les meilleurs jeunes ou... historien et dans les autres disciplines, la même chose.
11: À l'époque, évidemment, il y a ce grand espoir dans l'après-guerre de reconstruction, de pacification. Fèvre et Marc Bloch sont convaincus que s'ils arrivent à convaincre les experts, les décideurs, les gouvernants de l'intérêt d'une histoire qui ne soit pas qu'une histoire au service de l'identité, comme elle le fut sous la Troisième République, c'est-à-dire au service de l'identité nationale, c'est-à-dire au service d'un récit commun, et c'est bien ce commun-là qui pose parfois et très souvent problème. Qu'est-ce qu'une nation, sinon une histoire partagée? Oui, peut-être, sauf que ce n'est pas là-dessus que Marc Bloch et Lucien Fèvre se retrouvent, c'est vraiment sur l'idée que l'histoire est branchée sur l'action, dans la mesure où elle accumule bien sûr des précédents, et notamment dans le domaine économique et social, et que l'histoire est une science, d'une certaine façon, de gouvernement. C'est une science morale, comme on le disait au XIXe siècle, c'est-à-dire qu'elle a les sources de réflexivité sur, comme de retour sur la pratique, et dans les années 20-1930, ça compte énormément. C'est ce que d'ailleurs Ernest Renan, dès 1872, avait proposé dans son livre « La réforme intellectuelle et morale ». Et je tiens à souligner, comme Massimo Mastro-Gregori nous permet de le lire dans les carnets de 1917, de Marc Bloch qui viennent de sortir aux éditions Amsterdam, que justement, sur le front, Marc Bloch ne lit que Renan. C'est une de ses très grandes lectures, Ernest Renan. Elle est un peu sous-estimée, je crois. Et c'est cette idée vraiment de volonté de réforme qui jusqu'au bout conduira à l'engagement de Marc Bloch, réforme intellectuelle et morale, mot clé.
1: Je me souviens jamais si c'est au troisième ou au deuxième.
7: Annales d'histoire économique et sociale, première année, numéro 1, 1929. À nos lecteurs. Encore un périodique. Et qui plus est, un périodique d'histoire économique et sociale? Certes, nous le savons, notre revue, dans la production française, européenne ou mondiale, ne vient pas la première. Nous croyons pourtant que, à côté de ses glorieuses aînées, elle aura sa place marquée au soleil. Elle s'inspire de leurs exemples, mais elle apporte un esprit qui lui est propre. Sommaire. Le prix du papyrus dans l'Antiquité grecque, par Gustave Glotz. L'instruction des marchands au Moyen-Âge, par Henri Pirenne. L'activité industrielle de l'Allemagne depuis la dernière guerre, par Maurice Beaumont. Le problème de la population en URSS, par G. Mekay. Le congrès des sciences historiques d'Oslo, 1928, par Marc Bloch. Les facultés des sciences politiques en Italie, par B. Fossati. Nos enquêtes collectives, Max Weber, Un homme, une œuvre, par Maurice Alvax, Port d'aujourd'hui, port d'autrefois, à propos d'une étude sur Gênes et sur Marseille, compte rendu de Lucien Fèvre, La vie agricole dans la Picardie orientale depuis la guerre, compte rendu de Marc Bloch.
1: Je me suis trompé, c'est en dessous. Je me trompe une fois sur deux. Je viens jamais de ce côté, en fait.
7: Les annales ne seront l'œuvre ou l'organe ni d'une école ni d'un parti. La composition de leur comité de rédaction, la liste de leurs premiers collaborateurs en sont la preuve éclatante. Elles parcourront tout le champ continu de l'histoire universelle, demandant bien entendu aux études sur le présent le même sérieux et la même objectivité qu'aux recherches sur le passé.

0: deux historiens de grand talent, et une revue qui existe maintenant depuis presque 100 ans, et donc qui a connu différentes évolutions, différentes inflexions. Et ces inflexions, elles ont été en partie tracées, la possibilité de ces inflexions, elle a été en partie tracée par le travail de Bloch et de Fèvre. Donc une revue qui vise non seulement à s'adresser à la profession, aux historiennes et aux historiens de métier, mais aussi aux praticiens des sciences sociales au sens large, les sociologues, les économistes, les anthropologues, les géographes, mais aussi, et c'était le projet initial de la revue d'ailleurs, s'adresser à un lectorat plus généraliste ou général, intéressé par les relations entre passé et présent, et les relations entre présent et passé, puisque c'est cet aller-retour qui fait aussi le cœur de la revue.
1: Mais on a l'impression que les Annales s'est fondée en 1929, qu'il y a peut-être la crise économique derrière, etc. Mais c'est pas du tout ça. Les Annales, enfin, en tant que projet,
2: Peter Schoettler.
1: ça date de la Première Guerre. Enfin, Fèvre prétend qu'il a eu l'idée au front. Leur idée, c'est l'idée de Fèvre, c'était de faire une revue internationale qui serait présidée, dirigée par Henri Pirenne. Et où lui et éventuellement un autre, donc peut-être ce petit Bloch, seraient les secrétaires de rédaction qui feraient le travail, parce qu'évidemment le grand Pirenne a d'autres choses encore à faire, parce que c'était aujourd'hui on ne se rend plus compte, Pirenne était à l'époque l'historien mondialement le plus connu. C'est très simple. S'il y avait eu un prix Nobel d'histoire, il l'aurait eu. Et Pirenne évidemment refuse un peu ce rôle. Pour différentes raisons, notamment parce qu'il est submergé de travail et il veut absolument, puis il est déjà à un certain âge, il veut absolument terminer sa grande œuvre sur ce qui s'appellera plus tard Mahomet et Charlemagne. Et finalement, ils se sont donc adressés, donc en 23, au Comité international des sciences historiques, mais ça n'a pas marché. Et donc, McBlock a pris la direction lui-même du projet à la place de Fèvre. Et lui a carrément proposé une revue donc nationale à perspective internationale.
2: Sans doute peut-on aussi considérer les Annales comme une tentative de réponse à la question qui anime tout le travail de Marc Bloch. À quoi sert l'histoire? Et quelle histoire? Une histoire qu'il faut penser plus large, plus complexe, plus riche, aux frontières mouvantes. Une histoire économique et sociale, en perpétuel dialogue avec d'autres disciplines, qui inclut l'Europe entière et repense les périodes. C'est aussi une histoire qui, par sa méthode même, échappe à tout nationalisme. La méthode comparatiste, impulsée par le maître de Bloch et de Fèvre, Henri Pirenne, décourage d'avance cette instrumentalisation. En effet, pour comprendre les originalités et les individualités nationales, affirme Pirenne en 1923, un seul procédé, la comparaison. C'est-à-dire aussi une curiosité pour d'autres pays, d'autres histoires. Par elle, écrit Pirenne, en effet, et par elle seule, nous pouvons nous élever à la connaissance scientifique. Nous n'y arriverons jamais si nous nous confinons dans les limites de l'histoire nationale, insiste le maître de Lucien Fèvre et de Marc Bloch, qui s'en souviendra notamment dans son exploration des caractères originaux de l'histoire française, publié en 1931. Est-ce qu'il y avait l'idée que l'histoire, si elle était faite avec assez de rigueur, pourrait empêcher des guerres à venir?
1: Je crois que il y avait ça, bien sûr, mais disons, ils ne se sont pas perdus dans des grands programmes politiques. C'était plutôt une sorte d'évidence, hein, parce qu'en fait, c'était déjà le programme aussi des sociologues dans l'année sociologique. C'était évidemment que la science n'est pas quelque chose de national, et surtout pas nationaliste. Bon, Marc Bloch, même après aussi, il ne cessait de répéter qu'il détestait la science nationaliste. La science, c'est pour tout le monde. Et à la limite, il n'y a que les Allemands qui font de la science nationale, c'est jamais nous autres. Hein, la science française, ça n'existe pas pour eux. En fait, c'était, enfin, pour eux, oui, mais... du côté français, on ne voyait pas comme ça. Il y avait plein d'initiatives qui allaient justement en faveur d'une science française.
3: En effet, dans leur texte, ils martèlent un certain nombre de choses, le rapport entre le passé et le présent, le fait qu'il n'y a pas de frontières,

0: Donc ils sont bien sûr pas les seuls.
1: Yann Potin.
0: C'est quelque chose qui est en gestation depuis, en gros, la confrontation entre l'histoire et les sciences sociales, mais aussi depuis la boucherie de la guerre 14, puisqu'en fait, fondamentalement, tout ça vient d'un constat que si l'histoire ne sert qu'à renforcer le patriotisme et le nationalisme et que tout ça finit par une boucherie, ça sert à rien. Mais c'est un processus qui se nourrit à mille eaux, à mille sources. Il se trouve qu'au lendemain de la défaite de 1870, et pendant une trentaine d'années, oui, l'histoire est entrée ou est restée massivement dans l'éducation du primaire à la terminale, ce qui lui donne sa puissance universitaire. Hein. Aucune autre discipline de sciences humaines n'a cette puissance universitaire. C'est ça, et c'est unique en Europe en plus. Donc ça l'est resté, mais ça n'a jamais été que pour former des patriotes.
1: Je voudrais qu'on fasse un tout petit radio trottoir Marc Bloch avec les étudiants pour savoir si
2: on va cibler les médiévistes.
1: Si on vous dit Marc Bloch, ça vous évoque qui?
3: Un historien dont Florian Massel nous parle beaucoup en cours. Résistant aussi.
4: Et c'est aussi un incontournable de l'histoire médiévale, mais que j'ai pas lu aussi, mais dont les travaux sont tellement importants et qui traitent de tellement de sujets que quand on fait de l'histoire médiévale en Occident, on en entend forcément parler en fait.
5: Actuellement, je suis en train de lire Apologie pour l'histoire, parce que c'est considéré comme un classique, mais je ne l'avais pas encore lu, et parce que j'ai beaucoup de proches qui me demandent à quoi sert l'histoire, ce qui est très agaçant. Donc je lis ce livre pour avoir une réponse, parce que c'est vrai que quand on prend au dépourvu comme ça, j'ai pas forcément une réponse qui me vient directement. Voilà.
1: Alors quelle réponse vous auriez maintenant?
5: Alors, j'ai pas fini le livre, mais ma réponse, c'est que l'histoire nous permet de comprendre la société dans laquelle on vit, que c'est quand même très important, surtout vu le contexte politique actuel.
3: Je pense que c'est un des intérêts principaux de l'histoire, oui.
4: Et moi, je me souviens, j'étais en cours de 5e et il y avait un étudiant qui avait posé une question à mon prof d'histoire qui lui avait dit à quoi ça sert l'histoire, et il lui avait répondu c'est pour éviter de refaire les erreurs qu'on a fait dans le passé. Et je trouve que c'est une phrase qui m'a beaucoup marquée et que, encore aujourd'hui, je la trouve très vraie.
1: Pourtant, ça marche pas tellement.
4: Ça marche pas tellement, mais c'est important de l'avoir en tête, je pense, et d'essayer de se battre pour que ça continue de fonctionner.
1: Quand vous avez travaillé sur la correspondance entre Marc Bloch et Lucien Febvre, est-ce que vous avez découvert des personnalités que vous ne soupçonniez pas d'après les œuvres publiques? Bertrand Muller, historien.
6: Alors, quand j'ai commencé à travailler sur la correspondance Lucien Febvre et Marc Bloch, j'ai tout découvert. J'avais fait des études de sociologie, donc j'avais décidé de commencer une thèse en histoire sur les annales. Alors, je ne reviens pas sur les raisons pour lesquelles je me suis intéressé aux annales. Donc, j'avais commencé à travailler sur Lucien Febvre et Marc Bloch et la revue. Et puis, il se trouve que la seule archive vraiment accessible à l'époque a été la correspondance. Donc, j'ai travaillé sur cette correspondance pendant un an ou deux ans comme historien. C'est-à-dire, pour moi, la correspondance était une source. C'est-à-dire, c'est une correspondance qui commence en 1928, qui se termine en 44, et dont il y a des trous. Il y a des moments où on s'attend à un échange, puis la lettre qui devait répondre n'existe pas. Donc, je suis tombé dans un, c'est devenu de la recherche historique, pas seulement l'utilisation d'une source, c'est devenu une véritable recherche historique, tout à fait passionnante. Alors, entre autres, parce qu'elle confrontait deux personnages, dans un échange épistolaire, dont les questions ont été assez nombreuses pour moi, puisque d'abord, pourquoi ça commence en 1928, alors que Lucien Febvre et Marc Bloch se rencontrent en 1920 à Strasbourg? Parce que on ne sait pas. N'ont été conservées effectivement que les lettres à partir de 1928, et on ne sait pas non plus si cette correspondance peut être considérée comme le seul échange de lettres entre Lucien Febvre et Marc Bloch, ou s'il y a eu d'autres échanges, en particulier plus intime, plus privé, qui n'aurait pas été conservé dans ce corpus-là. En tout cas, ce qui a été conservé de leur correspondance, c'est le dossier correspondance annale.
7: Marc Bloch à Lucien Febvre, Carlton Hotel, Stockholm, mercredi 22 août 1928. Mon cher ami, j'aurais voulu vous donner plus tôt des nouvelles du Congrès, mais le nomadisme est médiocrement favorable à la correspondance. Je suis parti dimanche dimanche matin d'Oslo avec Pirène. Nous aurions voulu prendre hier soir, mardi, le bateau pour Visby, y passer la journée et repartir le même soir, je veux dire aujourd'hui mercredi, pour Kalmar et Copenhague.
6: Les premières lettres échangées, c'est les lettres où il prépare effectivement le lancement de la revue, et puis ensuite, ces lettres servent essentiellement à gérer la revue. Alors ça atteste d'une chose, c'est qu'en fait, les Annales, avant d'être un grand collectif, c'est d'abord la revue de deux historiens.
7: Passons aux choses sérieuses. Article. Nous aurons sous peu l'article de Klotz sur le prix du papyrus. Il sera bon, si possible, de lui faire une place dans le premier numéro. Celui de Pirène demeure fermement promis, mais ne rentrant à Gand que vers la mi-octobre et n'ayant pas à Sarlespa les notes nécessaires, il ne pourra le livrer que le 1er novembre au plus tôt. Je l'ai supplié de ne pas tarder davantage. Autre collaboration, je classe par pays. Suède. Un vieux bonhomme qui s'appelle Ekscher dirige à Stockholm l'école commerciale et y professe soit l'économie politique, soit l'histoire économique. Je ne sais. A dès le premier jour pris feu pour notre projet. Il enverra sous peu un compte-rendu de je ne sais quel ouvrage danois sur l'histoire économique de l'Angleterre et promet de toute façon son aide. En outre, Pirène a ici découvert un jeune professeur de l'université qui a écrit un livre sur les villes en Suède et a manifesté pour le maître de l'histoire urbaine un déférent empressement dont les expressions ont été une bouteille de vin dans un cabaret situé dans une cave et une visite guidée au musée. Il ne nous a même pas fait grâce de commentaires sur les peintures. Ce garçon n'a pas l'air génial, mais il pourra peut-être être utile. Hongrie. J'ai été mis en rapport par Eisenman avec un certain Domanowski. Beaucoup d'empressement, presque trop. Il faut que partout on parle des livres hongrois. L'enthousiasme s'est du reste légèrement refroidi quand on a su que les comptes rendus ne seraient pas payés. On verra bien. Norvège. J'ai été reçu chez notre collègue de l'université d'Oslo et ex-ministre de l'instruction publique dans l'éphémère cabinet socialo-communiste des 10 jours. Edward Bull. Je vous raconterai quelques jours ce repas pittoresque. Il y aura peut-être à tirer quelque chose de lui. Mais il faudra réécrire.
1: Ces années d'ascension ne sont éraflées que par un échec. La candidature de Marc Bloch au Collège de France. Il l'avait déjà tenté en 1928, avant d'y renoncer pour laisser toutes ses chances à Lucien Febvre, qui y est élu en 1933. En 1928, Marc Bloch était peut-être trop jeune. Dans les années 30, il est peut-être trop juif. En 1936, il rejoint la prestigieuse Sorbonne et est élu à la chaire d'histoire économique. C'est le retour à Paris, où il écrira notamment le dernier livre publié de son vivant, La société féodale.
8: Et bon, moi, c'est celui qui m'est le plus cher, à titre personnel, parce que c'est ce qui recoupe le plus mes propres travaux, mes centres d'intérêt.
1: C'est le dernier publié de son vivant,
8: en deux volumes, et vraiment en 39-40, donc à un moment où la réception est devenue, enfin, était très compliquée pour lui, hein, c'est clair, que c'est un ouvrage qui a pas eu l'écho qu'il aurait pu avoir s'il était paru dans d'autres circonstances.
1: Florian Mazel.
8: Surtout qu'en plus, immédiatement après-guerre, dès 53, la thèse de Georges Duby, la périme en quelque sorte pour le petit monde des médiévistes, pas seulement français, mais très vite, voilà, ça va s'interposer. Et donc, c'est un ouvrage qui aura eu une dizaine d'années finalement d'existence, ce qui est très peu avec la guerre au milieu. Donc bon. Et puis, c'est aussi son ouvrage le plus ambitieux, parce que c'est un ouvrage de synthèse assez immense, alors qui couvre deux siècles et demi, qui s'étend à l'échelle de toute l'Europe, et qui réfléchit de manière vraiment systématique. Parce qu'en fait, ce qui est intéressant, c'est que c'est un projet très ancien. Il commence à discuter avec le directeur de la collection L'Évolution de l'Humanité, dans lequel l'ouvrage va paraître dès la fin des années 20. C'est un ouvrage aussi où il vient remplacer quelqu'un d'autre. Il vient remplacer quelqu'un qu'il admirait beaucoup par ailleurs, qui était Ferdinand Lott, qui aurait dû faire un ouvrage qui s'intitulait « La fin de l'Empire carolingien et l'avènement du régime féodal ». Et Marc Bloch a tout de suite dit « Moi, je ne vais pas faire ça. Je ne vais pas faire une histoire politique, classique, voire même juridique, centrée sur un changement de régime. » Puisqu'en fait, il y a le mot « régime » aussi dans le titre initial qui ne lui convient pas. « Moi, ce que je vais faire, c'est plutôt une histoire... tableau, en quelque sorte, voilà, d'une société, et la comprendre dans tout. Il dit, il a une expression très qui sonne un peu vieillie à nos oreilles, mais qui est très pertinente. Il nous dit, une société faite d'inextricables liaisons. entre tout. C'est-à-dire qu'il veut faire de l'histoire politique, religieuse, économique, sociale, de l'histoire des structures mentales, l'histoire des structures matérielles. Il veut tout lier parce qu'il pense que voilà, il faut avoir une approche globale. Il fait de l'histoire générale d'un système social. Et alors aujourd'hui, de nouveau, c'est un ouvrage où il y a une bonne partie du savoir qui est périmé, mais en même temps, il y a des intuitions assez géniales de choses qui n'ont pas été exploitées après dans la longue durée et qu'on redécouvre. Enfin, moi, par exemple, un petit exemple un peu anecdotique, mais il souligne à quel point le contrôle sur les églises rurales et le contrôle sur le prélèvement de la dîme, qui est un impôt ecclésiastique en théorie lié à l'église, par les seigneurs, était fondamental dans la domination seigneuriale au Xe, XIe siècle. C'est deux pages dans la société féodale. C'est vraiment deux pages, avec un ou deux exemples, mais c'est une sorte de pensée, d'intuition qu'il avait, qu'on retrouve dans des notes ailleurs, mais il en a jamais fait un article, quelque chose, une pensée aboutie. Et c'est une idée qui est tombée complètement dans l'oubli, pratiquement, enfin, jusqu'aux années 2000, et qu'on redécouvre. Et alors, il en fait pas un levier de son livre, hein, mais ce qui est assez intéressant, c'est que voilà, ça reste une ressource de pépites comme ça, un petit peu d'intelligence. Et puis surtout, c'est l'ambition. Enfin, moi, ce que je trouve assez fascinant, voilà, c'est qu'il a osé proposer un tableau général, une histoire générale à l'échelle de l'Europe de 2 siècles et demi. Ce qui est assez intimidant aujourd'hui, à l'époque de l'hyperspécialisation, mais qui doit rester comme un peu à l'horizon de nos travaux, surtout si on veut s'adresser à autrui qu'à nos pairs immédiats, quoi.
1: Est-ce qu'il s'est beaucoup intéressé à l'Europe ?
9: Oui, on peut dire que oui.
1: Nicolas Hofenstadt,
9: on peut dire que dans le fond, pour plusieurs raisons. D'abord parce qu'il est curieux des pays qui voisins, pour des raisons à la fois personnelles et historiographiques, l'Angleterre et l'Allemagne, évidemment. Donc déjà, ça élargit les horizons. On sait qu'il allait se former en Allemagne lorsqu'il était jeune apprenti historien. Il a suivi des cours de grands historiens allemands, de spécialistes justement d'histoire rurale, d'histoire régionale. Ça, c'est un des éléments. Le deuxième élément, c'est évidemment, quand on promeut une histoire comparée, c'est une histoire comparée à l'échelle aussi de l'Europe. Hein, donc, par exemple, les rois thaumaturges, hein, est déjà une analyse comparée entre le pouvoir des rois d'Angleterre et des rois de France. Donc, l'Europe, c'est à la fois une pratique concrète d'historien, qui voyage, qui circule, qui va se former ailleurs, qui lit les autres. Dans sa bibliothèque, on le voit, il y a des mélanges qui sont faits par pays. Hein, donc, mélange d'histoire allemande, mélange d'histoire britannique. Hein, donc, vous voyez, il avait lui-même suffisamment d'intérêt pour que ce soit des catégories de classement dans ses archives. Hein. Les mélanges, on les a conservés à la Sorbonne. Hein, on a ces articles reliés par pays. Donc c'est montré combien il est sensible à ce qui se passe ailleurs, au point, encore une fois, d'en faire une catégorie de bibliothèque très, très, très importante. Donc ça, c'est le côté curiosité intellectuelle. Puis un troisième élément aussi, c'est que dans les annales, on le voit bien, il y a aussi l'idée, évidemment, qu'on ne peut pas réfléchir, surtout après la Première Guerre mondiale, sur le monde tel qu'il est. Parce qu'il faut rappeler que, bien sûr, que Marc Bloch ne s'engage pas, qu'il n'est pas un homme à écrire des articles dans les journaux en permanence. Mais dans les annales, on parle beaucoup du présent. On parle beaucoup du monde contemporain. Donc on parle de l'Europe. Hein, il y a des articles de géographes sur l'Europe, il y a des articles d'économistes, etc. Donc l'Europe, c'est quand même aussi un horizon de réflexion très contemporain dans les années 20. Donc oui, absolument, hein, cette histoire, cette volonté. Hein, d'ailleurs, c'est d'ailleurs comme ça qu'il intitulait ses projets, hein, d'histoire comparée des sociétés européennes. Donc vous voyez, pour tous ces aspects-là, c'est quelqu'un, évidemment, pour qui la dimension européenne est très importante.
8: C'est un peu un dédale, mais on va y arriver. Donc c'est ici qu'on a déposé, à notre intention, quelques livres qui viennent du fonds Marc Bloch, puisque le fonds Marc Bloch, il est en cours de restauration, réorganisation, et on ne peut pas y avoir accès, je dirais, de manière facile. Donc j'ai demandé qu'on descende quelques exemplaires d'ouvrages un peu représentatifs.
1: Florian Mazel.
8: Pour ce qui est en particulier de l'histoire médiévale, mais même de l'histoire en général, de ce qu'était la bibliothèque de Marc Bloch.
1: Il y a des titres qui vous étonnent dans ces lectures ?
8: Alors moi, ce qui m'a étonné quand j'ai consulté le catalogue, c'est qu'il y a beaucoup d'ouvrages d'actualité politique et syndicale. C'est assez impressionnant. Bon voilà, il a un ouvrage de Rosa Luxembourg, un ouvrage de Karl Kautsky, il a des ouvrages sur le syndicalisme, il a des ouvrages sur le mouvement ouvrier en Allemagne, en France, qui concernent son époque, enfin des années 1900 aux années 1930. Hein. Il y a aussi des ouvrages, mais ça c'était plus attendu, mais peut-être un peu plus diversifié que ce qu'on pourrait croire, en sciences sociales, enfin ce qu'on appelle aujourd'hui les sciences sociales, parce que le problème c'est que, bien sûr, entre 1900 et enfin c'est le moment de naissance des sciences sociales, donc elles sont pas encore constituées forcément en tant que telles, mais il y a des ouvrages d'auteurs comme Lévi-Brull, Durkheim et autres qu'aujourd'hui on classe, on va dire, en sociologie, en psychologie, en anthropologie ou pour d'autres qui sont aussi dans cette bibliothèque. Et puis sinon, bon voilà, après il y a les ouvrages plus classiques du fond érudit français-allemand principalement, mais aussi un petit peu espagnol, un petit peu italien, anglais aussi, beaucoup d'ouvrages anglais. Vraiment, c'est à parts égales en fait, allemand-anglais pour les étrangers. C'est pas exclusivement allemand comme on a pendant longtemps l'a pensé. Voilà, donc là, c'est un ouvrage de synthèse écrit par James Thompson, An Economic and Social History of the Middle Ages, que Bloch a acquis donc peu de temps après sa parution. Donc là, c'est un ouvrage qui est paru en 1928, et on sait qu'il s'est rendu à Londres en 1929 à l'invitation notamment de la Donald School of Economy.
9: Il y a des choses dont on n'a pas trace dans ses comptes rendus ou dans ses écrits et qu'on va retrouver dans sa bibliothèque. Donc on ne peut pas tout savoir de ce qui a pu l'intéresser. Je vous donnerai un exemple. Il dit lui-même dans L'étrange défaite,
1: Nicolas Offenstadt,
9: qui n'a jamais véritablement pris position sur les enjeux du temps, sur les conséquences du traité de Versailles, sur les relations internationales. Et il dit, une des questions centrales sur lesquelles on aurait dû évidemment beaucoup plus faire attention et prendre position et travailler, c'est évidemment la question de traitement de l'Allemagne après 14-18, et notamment de la dureté avec laquelle a été traitée l'Allemagne dans le traité de Versailles, dans la politique ensuite de Poincaré au début des années 20. Et donc, du coup, cette politique française, elle est considérée par Marc Bloch comme évidemment ayant posé question, et qu'il y a plein d'enjeux qui se sont noués autour de cette question des responsabilités de la guerre, qui est responsable, parce que c'est l'Allemagne, et si elle est l'Allemagne, donc jusqu'où doit-on la faire payer, comme on disait à l'époque. En fait, quand vous regardez sa bibliothèque, il a suivi tous ces débats. Il n'en a pas parlé, il les a très peu évoqués, parce que dans le fond, ça glissait vers l'engagement. Là, on n'était plus uniquement dans l'histoire, parce qu'il faut prendre position sur tel ou tel type de position vis-à-vis de l'Allemagne. Et en réalité, dans sa bibliothèque, les livres sont là. Ils sont là, ils sont importants en quantité, ils sont variés. Donc, vous le voyez, tout ce qui a préoccupé Marc Bloch n'est pas forcément dans ses textes, hein, pour des raisons justement de sa posture, à la fois comme historien et comme citoyen.
8: Donc là, c'est un petit ouvrage vraiment étonnant, qui a voulu la guerre, les origines de la guerre d'après les documents diplomatiques, par Émile Durkheim, et qui est paru en 1915 chez Armand Collin, et qui est signé de Marc Bloch, qui est avril 1915, donc il était au front, et il l'a sans doute lu et reçu, et au moment où il était au front, ou à l'occasion d'une permission.
1: Est-ce qu'il y a cette conscience très tôt chez Marc Bloch et peut-être aussi chez Fèvre que l'histoire a un rôle à jouer au plan politique et démocratique d'une certaine façon?
6: Alors c'est une question elle aussi difficile.
1: Bertrand Muller.
6: Pourquoi? Parce qu'en fait Marc Bloch et Lucien Fèvre ont toujours affiché vis-à-vis du débat idéologique et du débat politique une très grande distance, en disant en gros, bon, le travail de l'historien, ce n'est pas de juger, ce qui est une façon de dire que ça consiste pour l'historien à ne pas s'engager idéologiquement ou politiquement. Lucien Fèvre avait utilisé, après la Première Guerre mondiale, cette formule « plus jamais d'histoire serve », hein, qui voulait en fait condamner définitivement la posture qu'avaient prise les historiens allemands d'abord, suivis par les Français en 14-15, au début de la guerre, pour se rallier en fait complètement sur la dimension guerrière en fait des gouvernements allemands et des gouvernements français, sans aucune retenue, sans aucune distance, en proclamant des grandes proclamations publiques. Et c'est vrai, de ce point de vue-là, Pirenne, par exemple, grand historien belge, ami de Marc Bloch et Lucien Fèvre, disait au fond, pendant la Première Guerre mondiale, il y a eu deux disciplines qui ont été essentielles, c'est la chimie et l'histoire. Ils ont contribué effectivement à alimenter la guerre et l'effort de guerre. Bon, il y avait un peu plus que ça, bien sûr, mais quand même, ça, c'est significatif de voir à quel point, effectivement, l'engagement des historiens, en particulier allemands, nationalistes, hein, allemands et français, a été important d'un point de vue idéologique dans la Première Guerre mondiale. Alors pour Lucien Fèvre, Évidemment, c'était une posture absolument inacceptable qui s'est traduite effectivement par une distance, une prise de distance très nette par rapport à ces éléments-là. Et pour Lucien Febvre et Marc Bloch, qui étaient pourtant des historiens de gauche, je crois qu'on peut le dire, qui avaient une sensibilité de gauche, ont toujours tenu à mettre la distance dans leurs travaux d'histoire par rapport à ça. C'est pas une posture simplement morale ou éthique, c'est une véritable posture épistémologique en quelque sorte, hein, une manière à affirmer effectivement que la tâche de l'historien, ce n'est pas de juger les sociétés passées, ce n'est pas de donner des leçons au présent en fonction de ce qui s'est passé dans le passé, c'est effectivement de construire des interprétations, des explications qui permettent effectivement de comprendre, de mieux comprendre le passé et de mieux comprendre aussi l'interaction entre le présent et le passé.
1: Alors, c'est quelqu'un qui, en créant les annales avec Lucien Febvre, s'intéresse beaucoup et commente beaucoup l'actualité internationale. Comment il voit les choses arriver? Alors,
10: pour avoir moi-même écrit sur la déontologie du désengagement...
1: Olivier Dumoulin, historien.
10: J'ai été corrigé à juste titre, en particulier par Peter Schoettler. Il faut beaucoup de moduler ça. Alors, ce qui est vrai, c'est que dans les années 20, et là, ça renvoie à un passage célèbre, je ne le dirai pas aujourd'hui, mais de l'étrange défaite où il s'autoflagelle en disant nous, épuisés par la guerre, on s'est...
1: Ça appartient à une génération qui a mauvaise conscience de la dernière guerre, c'est vrai, nous étions revenus bien fatigués. Nous avions aussi, après ces 4 ans d'oisiveté combattante, grande hâte de reprendre sur l'établi où nous les avions laissés envahir par la rouille, les outils de nos divers métiers. Nous voulions, par des bouchées doubles, rattraper le temps perdu. Telles sont nos excuses. Je ne crois plus, depuis longtemps, qu'elles suffisent à nous blanchir.
10: Oui, tout à fait. Alors, il y a ça, il y a autre chose. Il y a évidemment aussi ce que Lucien Febvre proclame dans sa leçon inaugurale, dans sa chaire d'histoire moderne, à la faculté des lettres de Strasbourg.
1: En quelle année?
10: En 1920, texte qui est publié dans la revue de synthèse historique d'ailleurs. Le titre donné, c'est « L'histoire dans un monde en ruine », hein, dans le monde en ruine, et dans lequel il dit « Nous ne serons plus les servants d'un évangile fraîchement déboté ». C'est-à-dire que ce que Paul Valéry, dans « Regard sur le monde actuel » en 1930, reprochera à l'histoire, Febvre en est bien conscient, il dit on est débiteur d'avoir collectivement contribuer à cette exacerbation des fièvres nationalistes. Certainement les Allemands autant que nous, mais nous aussi, forcément. Et donc ça ne doit pas être. C'est-à-dire que Bloch, dans un élan de culpabilité, n'attribue cela qu'au besoin de se replonger dans sa tâche, ce qui est certainement vrai. Mais on ne peut pas nier aussi qu'il y ait cette idée que finalement, il faut remonter sur l'Aventin, qu'on s'est sali les mains à faire une sale besogne et qu'on ne veut plus de ça. Et d'ailleurs, l'accent sur l'histoire économique et sociale et non pas sur les tribulations politiques et les batailles entretient aussi un lien avec ça. Hein. Pas mécaniquement, pas nécessairement. Il y a d'autres filiations qui expliquent ça. Mais ça compte, évidemment. Donc, ça, c'est vrai. Maintenant, quand on regarde la correspondance Febvre-Bloch, qui a un premier tournant, quand on la regarde, c'est le 6 février 1934, et ça c'est très clair parce qu'en plus, Bloch à ce moment-là est à Londres. C'est un des nombreux voyages en Angleterre qu'il fait, il a de très bonnes relations savantes avec ses collègues anglais, il aime beaucoup le monde anglo-saxon, c'est aux antipodes de ce qu'il éprouve vis-à-vis de l'Allemagne, et donc là il commence à commenter, mais... On voit, il n'est pas sur place, comprend pas.
1: Très... Alors, il faut que vous nous racontiez ce qui se passe. Et comment,
10: alors, le
1: et 6
10: février 34, donc, il y a une manifestation qui menace de traverser, de passer la Seine depuis la place de la Concorde, qui est un cocktail de mouvements d'anciens combattants, leur version conservatrice et réactionnaire, puisqu'il y en a aussi des progressistes et même que proches du Parti communiste, comme Larac, de militants de l'Action française, dont on pend, alors là, l'analyse, que soit de façon préméditée, soit exploitant les circonstances, on imagine s'emparant du Palais Bourbon. Une sorte de crise du Capitole à la Trump, quoi. Grosso modo, c'est-à-dire à la fois préparé, pas préparé, enfin, tout à fait ce genre de situation. Et donc Febvre écrit en demandant à Bloch s'il y a eu les journaux, Bloch dit oui, et il va signer le manifeste, enfin, qui porte sur les fonds baptismaux le comité de vigilance des intellectuels antifascistes. Bon, déjà, c'est pas négligeable. On n'a pas de prise de position publique, en tout cas à cette heure, de Bloch avant.
1: Mais est-ce qu'il mesure ce que ça signifie ?
10: Il mesure quand même parce que quand la guerre d'Espagne se déclenche, et là je le dois à Peter Schoettler qui a patiemment reconstitué ça, en fait il va signer, je crois, toutes les pétitions de soutien à l'Espagne, aux enfants espagnols, aux réfugiés espagnols, systématiquement. Donc là, on voit bien qu'en dépit de tout ce qu'il peut reprocher, on le voit dans les tranches des fêtes, aux promesses non tenues du Front populaire, pourtant, il n'y a pas de doute. Quand il fait des reproches au Front populaire, c'est celle de quelqu'un d'un soutien déçu. Ce n'est pas quelqu'un d'opposé. Alors, il n'est absolument pas communiste. Il dénonce les volte-face, dans les tranches des fêtes, on le voit très bien, les volte-face permanentes et les stratégies à géométrie variable du Parti communiste.
1: Il est très méfiant vis-à-vis des hommes de pouvoir et on a le sentiment, le plus grand mépris pour les gouvernements successifs.
10: Alors, tout à fait. Alors, déjà, parce qu'on retrouve cet accent pour la vérité, il estime que les gens s'accommodent de façon permanente. Il est anti-Millicois de façon absolument décidée, ça, il n'y a aucun doute. Alors, en plus, même dans sa prose savante, on commence à en trouver des traces. Ce qui lui coûte beaucoup, parce que quand même le principe de séparation totale de l'activité, de l'engagement des citoyens et de l'écriture savante, est un principe qui prévaut totalement chez Bloch. Quand il commence à le transgresser, c'est que vraiment, c'est devenu intolérable pour lui. Alors, on a une série d'exemples, du démocrate de façon cursive. Hein. Un compte-rendu, par exemple, de l'annuaire d'histoire médiévale espagnole, je ne peux pas le dire en espagnol, dans lequel il parle des circonstances pénibles dans lesquelles nos collègues, etc. Alors, Dieu, c'est pas grand-chose. Oui, mais il signe les pétitions pendant ce temps-là. Pour lui, le mettre dans les annales, c'est quelque chose qui lui coûte. Alors, encore plus quand il commence à y avoir des comptes-rendus d'ouvrages de collègues allemands, dans lequel il dit trop de race blonde et trop de race brune pour croire à ses conclusions. Enfin bon, c'est très clair, il n'y a pas de mystère. Et puis il y a un numéro entier des annales consacré au nazisme.
1: Ce regard sur l'actualité se traduit par un certain ton dans les centaines de comptes rendus de livres que recensent les annales, ou une phrase lapidaire d'Henri Pirenne, de Maurice Alvax, de Lucien Febvre ou de Marc Bloch, trahit souvent une position politique face à la menace franquiste, par exemple, à l'URSS de Staline, à l'Allemagne d'Hitler. En 1937, la jeune historienne Lucie Varga co-dirigera avec Lucien Febvre un numéro largement consacré au nazisme. Elle y dissèque la montée du national-socialisme en l'inscrivant dans le temps. L'année précédente, en 1936, elle analysait en ces termes le succès de cette nouvelle religion. En Autriche, écrit-elle, ce sont les déclassés qui se sont convertis au national-socialisme. Entendons par déclassés ceux dont le cadre social a été brisé. À ces hommes, le national-socialisme est venu donner ce que toute religion doit donner, la révélation du vrai chemin du salut, le sentiment d'être initié, de faire partie d'une collectivité sociale, d'adhérer à une moralité supérieure, l'espoir d'une victoire proche, enfin, une matérialisation des forces ennemies et impalpables, des forces qui empêchent le petit marchand de réussir, l'employé de devenir entrepreneur, le médecin de campagne de ne pas rester un demi-paysan. Une connaissance n'est vraiment scientifique que si elle s'abstient de porter des jugements de valeur, écrira Marc Bloch en 1938. Et c'est sans doute pourquoi les jugements sont toujours en creux, et la méthode respectée, dégageant une structure, cherchant à expliquer un phénomène et rappelant que l'histoire est une discipline, un état d'esprit, pour comprendre ce qui se joue aujourd'hui. Ce sera certainement aussi un outil de résistance, non seulement comme critique, mais comme fond où puiser pour répondre, défendre, ouvrir à nouveau aux vivants des pistes défrichées par les morts, et notamment par un historien majeur, Jules Michelet, qui, au XIXe siècle, écrit dans son Histoire de France « Il semble qu'une race qui ne changeait pas lorsque tout changeait autour d'elle eût dû vaincre par sa persistance seule et finir par imposer son génie au monde. » Le contraire est arrivé. Plus cette race s'est isolée, plus elle a conservé son originalité primitive et plus elle a tombé et déchu. Rester original, se préserver de l'influence étrangère, repousser les idées des autres, c'est demeurer incomplet et faible.

0: Là, on arrive à la salle Marc Bloch.
1: Il y a un examen. On peut voir la plaque. Voilà, donc on peut voir la plaque à Marc Bloch. Donc, qui était professeur d'histoire économique, fusillé par les Allemands le 16 juin 1944.
2: Politiquement, il n'y a pas d'expression publique, il n'y a pas de militantisme, mais il y a un regard sur l'actualité dans les annales qui est un regard constant. Et il y a une forme d'engagement et de considération que l'histoire a un rôle à jouer dans l'organisation du monde, et même on a le sentiment, l'espoir que l'histoire va pouvoir jouer un rôle.
1: Bah oui, bien sûr, assurément.
3: Bertrand Muller.
1: Dans les annales, c'est le cas par rapport à l'engagement sur l'histoire contemporaine, hein, qui là aussi répond à un programme, un agenda éditorial de la revue, hein, du programme éditorial de la revue, à savoir, il faut promouvoir une forme d'histoire qui ne fait plus de barrière entre le Moyen-Âge, la période moderne. Est-ce qu'on appelait encore à l'époque l'histoire contemporaine? Il faut savoir que l'histoire contemporaine, c'est en gros au lendemain de la Révolution française. Donc c'était une grande période qui finissait par prendre beaucoup une durée assez importante. Mais c'est pas exactement cet élément-là seulement qui jouait dans le contemporain. Dans le contemporain, il y avait ce qu'on appelle aujourd'hui un peu l'histoire du temps présent, c'est-à-dire au fond un engagement par rapport à ce qui se passe dans le présent, pas seulement dans le temps court du contemporain. Et il est évident que pour Lucien Febvre, dans leur perspective historiographique, l'articulation passé-présent est un élément tout à fait essentiel. Je fais un signe de la main que les auditeurs ne verront pas pour dire en fait qu'il y a une sorte de jeu qui va du présent au passé et du passé au présent. Quand on écrit un article comme celui de Marc Bloch sur les fausses nouvelles, alors certes dans une revue intellectuelle, hein, donc ça limite aussi la diffusion politique ou sociale en quelque sorte de l'article.
3: C'est juste
1: après la Première Guerre mondiale. Il est évident que c'est une manière de donner des clés de compréhension du monde contemporain sur la question des fausses nouvelles, qui était très importante pendant la Première Guerre mondiale. On pourrait dire déjà, comme s'il n'y en avait pas eu avant encore, mais enfin bon, il faut dire que la question des fausses nouvelles prend toujours, à chaque période, des formes de plus en plus sophistiquées. Aujourd'hui, on est vraiment des victimes sans toujours savoir trop bien comment s'en sortir. Mais pour Marc Bloch, il est évident que la manière dont il a engagé sa formation d'historien dans la compréhension du monde contemporain est une clé tout à fait essentielle pour cet article et pour les lecteurs qui ont pu le lire à ce moment-là. Ça a été un élément tout à fait décisif. L'autre élément, évidemment, c'est l'étrange défaite, mais on ne va pas y insister beaucoup, c'est beaucoup plus évident. Il y a d'autres formes aussi de faire jouer un rôle social à l'historien. Si on pense à Lucien Febvre aussi, quand il fait un cours sur Michelet pendant la guerre, c'est assurément pas un hasard. C'est-à-dire qu'il y a une forme là, effectivement, une manière de dire que Michelet, lui, parlait en fait sous une autre dictature, celle de Napoléon III, et il avait lui aussi en fait une parole qui était une parole censurée, et il n'en demeure pas moins que Michelet a fait de l'histoire, a proposé de l'histoire, a construit quelque chose. Et le faire pendant la guerre, la Deuxième Guerre mondiale, on peut considérer ça ou non comme un acte de résistance, c'est pas l'élément essentiel, mais c'est incontestablement, effectivement, développer un point de vue sur le présent et pour les auditeurs d'avoir des instruments qui permettent de comprendre, au fond, et éventuellement à eux, après, de réagir et d'agir aussi dans le monde contemporain. C'est un élément tout à fait important.

0: Merci à Florian Mazel, Peter Schottler, Yann Potin, Guillaume Calafa, Bertrand Muller, Nicolas Offenstadt, Olivier Dumoulin.
1: Il me semble que je n'oublie personne. Je reverrai cela à Strasbourg.
0: Merci à Suzette, Alexiane, Mathis et Elsa Bloch.
1: Je pense que vous aurez, avant moi, l'occasion de passer chez Colin et peut-être de voir Max Leclerc.
0: Lecture Hervé Pierre.
1: Il y aurait, à mon sens, intérêt à régler avec ce dernier diverses questions que nous ne pouvons laisser indéfiniment en suspens.
0: Prise de son Frédéric Kérou, Johanna Gabric, Raymond Albouy, Valérie Lavalard.
1: Soit petit A, rémunération des auteurs.
0: Mixage, Manon Houssin.
1: Petit B, rémunération du secrétaire.
0: Archivina, Viviane Lefebvre.
1: Petit C, nos indemnités de voyage.
0: Chargée de programme, Marie-Vonne Abolivier et Anaï Morales. Coordination, Emmanuel Laurentin.
1: Enfin, je crois qu'il serait bon de voir le chef de la fabrication pour s'entendre au sujet de la composition des numéros.
0: Marc Bloch, un historien au Panthéon. Deuxième partie, devenir cofondateur des Annales. Historien engagé. Une série documentaire de Béatrice Leca et Yaël Mandelbaum.
1: Pardon de vous ennuyer de toutes ces petites misères. Naturellement, nous en reparlerons. Mais si vous vous trouvez parisien à un moment de l'été où il sera possible de voir Max Leclerc, vous serez évidemment amené à nous représenter auprès de lui. Je n'irai guère, sauf imprévu, à Paris avant novembre. On ne peut attendre jusque-là.
2: Voilà, on aura fait le tour de tout, là.
3: Ouais, super, c'est génial. Ouais. Merci beaucoup.
2: Ouais, je t'en prie. Donc, heureusement que vous êtes rendu disponible, parce que...
4: Non, merci, parce qu'en effet... C'est pas pareil les
3: non,
4: lieux,
3: pas
4: ça
3: du
4: donne
3: tout.
4: Une couleur tout à fait différente à ce qui est dit en fait.
2: On va dormir.
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1: Bonsoir. Au sommaire de cette nuit sur France Culture, dans un instant, en compagnie de l'historienne Nicole Edelman, le spiritisme au XIXe siècle, une autre histoire d'émancipation féminine. C'était dans le Gai Savoir en 1994. Le 11 juin 1936, les textes sur les congés payés étaient votés par la Chambre des députés par 563 voix contre une. À 1h moins 10, 1936, où l'embellie des congés payés avec Pascal Horry, Léon Strauss, Gilbert Trigano, Claude Pentier et Alain Corbin. Une émission proposée par Marie-Christine Navarro en 1998. 2h moins 10, si Dickens avait été heureux, une conférence de Raymond Lasvernias, diffusée le 11 juin 1956 sur la chaîne nationale. 2h20, 1966, les Cathares reviennent, première partie, ou comment le mythe cathare s'est reconstruit dans les années 60 à la suite de la diffusion de la dernière émission de la caméra Explore le temps. C'était ce que tentait de comprendre Emmanuel Laurentin en 1999 dans L'Histoire en direct. Et enfin, vers 3h30, quatrième des 5 entretiens avec James Baldwin. Première diffusion, le 12 juin 1975. Une très bonne nuit à tous, à l'écoute de France Culture.

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1: La France du 19e siècle est une terre de magie. Si la science commence progressivement à étendre son emprise sur les classes dominantes et les intellectuels, le merveilleux a alors encore une place à la fois dans la culture populaire et chez les savants. On retrouve des figures qui existent depuis des siècles. Les guérisseuses, par exemple, jouent toujours un rôle essentiel, notamment dans les communes plus rurales. Mais à partir de 1852, une nouvelle fièvre prend racine en Europe, venue tout droit des États-Unis, le spiritisme. Cette pratique, qui permettrait de communiquer avec les morts, exige souvent la présence d'un ou d'une médium. Ce sont des personnes avec un don particulier, une disposition singulière permettant de servir de pont entre notre monde et l'au-delà. Comme l'explique la chercheuse et historienne Nicole Edelman dans ce numéro du Gai Savoir de Gérard Gromère, ce sont souvent des femmes qui endossent ce rôle, leur permettant d'accéder à un statut social et à une reconnaissance presque inédite dans une France où le code civil napoléonien a exclu les femmes de la politique et minorisé davantage encore leurs droits. Le spiritisme est donc l'occasion d'une forme d'émancipation féminine, qui fait signe vers cette correspondance symbolique entre le féminin et le divin, la sensibilité féminine à l'au-delà. Une émission réalisée par Nathalie Triandafilides est diffusée pour la première fois le 2 octobre 1994 sur France Culture.
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0: La semaine dernière, nous évoquions des vies de mystiques nées entre 1853 et 1873, et on a pu s'apercevoir comment les deux guerres mondiales, surtout la deuxième, ont véritablement englouti très largement tout un univers idéologique, devenu finalement aussi étrange pour nous qu'une culture de Nouvelle-Guinée. Alors par exemple, on l'avait vu, la vie dans un séminaire à la fin du 19e siècle, c'est un peu de l'ethnologie pour nous, rien à voir avec le fonctionnement de cette institution dans l'après-guerre. Aujourd'hui aussi, nous allons évoquer un monde qui me semble s'être dissipé. Mon invitée Nicole Edelman est historienne. Et Nicole Edelman, vous avez soutenu en 1991 une thèse de doctorat sur le sujet voyante, guérisseuse et visionnaire, somnambule et médium en France, 1785-1914. Est-ce que vous avez eu le sentiment aussi que le monde que vous avez étudié, donc celui des médiums, a été comme ça emporté, à la suite de la déflagration, qu'a été la guerre 14-18?
1: Non, au contraire. Il y a eu pendant la guerre de 1914-18 un grand développement de la médiumnité. Étant donné le nombre de morts, de soldats morts au combat, on a probablement, mais je n'ai pas travaillé sur ces textes, énormément de lettres justement médiumniques écrites, entre guillemets, bien sûr, par ces soldats morts, écrites à leurs parents. Et on a donc énormément de parents qui demandent à parler à ces enfants morts, refusant en quelque sorte ce deuil qui leur est très, très dur.
0: Et donc, mais vous vous êtes arrêté quand même à 1914 dans
1: Oui,
0: votre thèse.
1: je me suis arrêtée à 1914 parce que je suis partie de 1785 et que c'était déjà un parcours immense. Mais en fait, la vraie rupture, à mon avis, c'est plutôt en effet l'entre-deux-guerres, peut-être 1920, qui est une sorte à la fois d'apogée et de début de déclin pour le spiritisme, qui est au cœur de mon sujet, puisque la médiumnité correspond au spiritisme. Donc je me suis arrêté à la guerre, pensant que c'était c'est une rupture de toute façon, c'est une rupture quand même dans la signification de la médiumnité. C'est-à-dire que la médiumnité, justement, devient avec la guerre de 14-18 essentiellement une relation avec les morts. Or, au 19e siècle, elle est bien autre chose, puisque ces médiums sont aussi des visionnaires, des femmes, puisque ce sont essentiellement des femmes, qui composent de nouvelles religions, qui cherchent à régénérer le christianisme. Donc il y a une sorte d'appauvrissement pendant la Première Guerre mondiale, de ce qu'est la médiumnité.
0: Alors, vous êtes une universitaire et ce sujet que vous avez choisi est un peu risqué, puisque, aux yeux disons, de l'orthodoxie, ce que vous faites sent un peu le soufre, non?
1: Oui, absolument. Et j'ai en effet, d'une part, erré un petit peu avant de trouver ce sujet. Je l'ai choisi parce que, bien sûr, il m'intéressait beaucoup. Il est à la fois aux frontières de la folie, de la mort. C'est aussi une histoire qui concerne essentiellement des femmes. Et je l'ai choisi parce que, il n'y avait quasiment pas de travaux d'historiens sur ce thème. Mais j'ai eu du mal à trouver, en effet, un directeur, en l'occurrence une directrice de thèse, qui a été Michèle Perrault. Et c'est vrai que c'est un sujet qui sent le soufre, mais qui par ailleurs est un très grand sujet d'histoire des mentalités, d'histoire des religions, d'histoire sociale, et qui donne lieu quand même à un certain nombre de découvertes, entre guillemets.
0: Et avant d'avoir travaillé sur les médiums, vous vous êtes intéressé d'abord au diable. C'était votre premier projet, je crois.
1: Oui, qui me paraissait un peu plus simple, au diable, au mal. Et puis je me suis aperçue que le statut du diable avait profondément changé au 19e siècle, non pas qu'il ne soit pas présent, parce qu'il est très présent au moins dans la première moitié du 19e siècle dans la littérature, mais l'Église en particulier, ayant abandonné les grands procès de sorcellerie en 1682, ayant légué ces procès de sorcellerie à la justice civile, l'Église essaie de maîtriser en quelque sorte ce diable. Et le sujet me paraissait moins riche que celui que j'étais en train de découvrir, qui était celui des somnambules magnétiques et des médiums. Et
0: Oui.
1: donc j'ai glissé, j'ai changé de terrain.
0: Oui, c'est vrai que pour l'Église, le paysage a changé au tournant du 19e siècle. Il y a véritablement un diable français qu'on voit par exemple aussi dans les opéras de Gounod. Est-ce que Méphisto, par exemple, c'est un diable français tout à fait, avec sa plume Il est feu follet autour.
1: Oui, ce serait ce Satan, cet ange révolté, enfin, que l'on trouve en effet dans la littérature, mais qui n'est pas du tout, mais alors là, vraiment pas du tout présent, justement, dans mon sujet d'étude, puisque les somnambules et les médiums vont chasser ce diable et nier son existence. Donc, c'est un des objectifs, justement, de ces somnambules et de ces médiums, que de nier l'existence de Satan, du diable en tant que tel.
0: On va revenir d'ailleurs sur cette question, mais d'abord, l'historien travaille sur des faits, sur des documents, sur des archives. Or, les phénomènes que vous avez étudiés n'ont pas laissé beaucoup de traces quand même.
1: Non, c'est sans doute une des raisons pour lesquelles le sujet avait été peu cherché par des historiens, mais en fait il y a beaucoup de traces. Alors il y a peu de traces manuscrites, parce qu'il n'y a pas évidemment d'archives de ces somnambules magnétiques ou de la médiumnité. Beaucoup ont été donc perdus. J'en ai retrouvé cependant un peu par hasard, par le fait de gens qui m'ont écrit ou qui m'ont envoyé des manuscrits. Certaines traces sont tout de même conservées. Et puis surtout, il y a énormément de revues, des périodiques qui ont été publiées depuis le début du 19e, même depuis la fin du 18e siècle, donc jusqu'à nos jours, puisque certaines revues paraissent toujours. Donc là, énormément de revues, aussi bien magnétiques que somnambuliques, que spiritualistes, que spirites. Et puis, ce que j'ai découvert, ce sont des romans, c'est-à-dire des écrits faits par les médiums dans la deuxième moitié du 19e siècle, des écrits qui ont été publiés par des éditeurs spirites en particulier, par exemple Les Maris, qui existe toujours, qui a toujours un magasin à Paris, et puis d'autres, Chacornac, enfin d'autres éditeurs spécialisés qui ont édité ces romans ou ces essais. Et donc, je dirais plutôt que j'ai un corpus, parce que bon, je ne pense pas l'avoir totalement et de loin épuisé, que j'ai un corpus très très important.
0: Parce qu'il y a des textes peut-être aussi dans des collections privées, non? Est-ce qu'il y a des collectionneurs de ces textes, de ces manuscrits, ou est-ce que vous avez trouvé surtout ces documents dans les archives d'histoire contemporaine?
1: J'ai trouvé aux archives de police, aux archives nationales, aux archives de l'archevêché, un certain nombre de documents. Mais j'ai trouvé par exemple des manuscrits aux archives de sciences politiques. On m'a envoyé des manuscrits venant d'Allemagne, par exemple, plus d'une centaine de pages manuscrites de textes dictés par des somnambules. Mais sinon, il y a des archives certainement privées de sociétés spirites, mais un certain nombre. À Paris, elles ont brûlé avec la commune de 70, donc il n'y a quasiment rien. Et d'autres ont refusé tout simplement de me les livrer.
0: Est-ce qu'il y avait des documents concernant des procès aussi?
1: Alors, un certain nombre, bien sûr. Oui, j'ai étudié un certain nombre de procès, mais ce serait plutôt de magnétiseurs, de somnambules magnétiques guérisseuses. Beaucoup, finalement, ne prétend pas à la... Enfin, ne donnant pas... Ne permettant pas d'être accusé, enfin, se débrouillant, si je puis dire, ou étant suffisamment calme et neutre pour ne pas être accusé. Mais il y a un certain nombre de procès, oui, que j'ai pu étudier.
0: Alors, quelle est la sorte d'histoire que vous avez cherché à retracer? Est-ce qu'il y a une continuité entre somnambule magnétique, médium, voyante, guérisseuse?
1: Oui, absolument. Et c'est là, justement, un travail qui n'avait pas été fait. La somnambule magnétique apparaît très précisément en 1785, en même temps que le magnétisme animal, qui est inventé par un médecin physicien allemand qui s'appelle Mesmer, et qui vient à Paris et qui va soigner un certain nombre d'hommes et de femmes en provoquant des crises purement physiques par justement ce qu'il appelle le fluide, enfin en réharmonisant à l'intérieur du corps de ces hommes et de ces femmes qui sont malades, ce qu'ils appellent le fluide, un fluide qui circule dans le monde sur Terre, dans le cosmos, et qui, il circule mal à l'intérieur du corps de l'homme, le rend malade. Donc, il invente des techniques, qui sont des techniques de passe magnétique, puis des techniques autour de ce qu'il appelle le baquet, c'est-à-dire une sorte de grand tonneau fait de verre pilé, d'eau magnétisée, et les hommes et les femmes se placent autour de ce baquet, tenant des sortes de tiges de fer, entourant leurs membres malades ou la partie malade de leur corps d'une corde, et on fait circuler le fluide. Cela provoque des crises physiques très importantes, et souvent ils sont guéris. Et un jour, Mesmer a des disciples, et un jour, un de ses disciples, enfin probablement plusieurs, mais l'un d'entre eux est très connu, qui est le marquis de Puységur, en 1785, va, en faisant ce type de passe magnétique, donc en provoquant ces crises, provoquer une crise chez un de ses bergers qui s'appelle Victor Rass, une crise de somnambulisme magnétique. Il l'appelle ainsi parce que cet homme s'endort, c'est-à-dire que nous on appellerait ça l'hypnose. En fait, l'hypnose est redécouverte, enfin découverte plus exactement, sans être comprise. Cet homme donc s'endort et va décrire sa maladie. Il va dire ce qui ne va pas à l'intérieur de son corps et se prescrire des médicaments. Et à partir de ce moment-là, on va donc parler de somnambule par rapport bien sûr au somnambulisme naturel, et magnétique parce qu'il s'agit d'une mise en état de sommeil. On pourrait parler d'état modifié de conscience, pour utiliser un terme moderne.
0: Mais est-ce que l'hypnose est vraiment une invention qui date de Puységur? Est-ce qu'il n'y avait pas de l'hypnose dans l'Antiquité, par exemple?
1: Très probablement, bien sûr, très probablement. Mais de toute façon, on n'utilise absolument pas le terme d'hypnose à cette époque-là. On va l'utiliser uniquement, c'est un Anglais, Brett, qui va, en 1849, utiliser ce terme et montrer qu'il s'agit en fait d'un phénomène purement, je dirais, technique, enfin, de mise en sommeil. Et l'hypnose existait, bien sûr, très, très certainement. Mais on va on la redécouvre, et surtout on va la théoriser, mais très très très lentement, puisqu'en fait on va chercher pendant tout le 19e siècle, enfin les médecins, l'Académie de médecine, ce qu'est à la fois ce magnétisme et ce somnambulisme.
0: C'est-à-dire que l'Académie des sciences, d'une part, l'Académie de médecine, avait réfuté la thèse fluidique.
1: Absolument. On a cherché en effet à découvrir ce fluide, qu'est-ce qui se passait, et en effet on ne découvre rien. Il y a énormément de commissions jusque dans les années 1840, et à partir de ce moment-là, l'Académie de médecine abandonne ce terrain, considérant qu'elle se ridiculise. Mais en fait, les recherches vont continuer et elles aboutiront vraiment, scientifiquement, médicalement parlant, avec les travaux de Charcot, qui va redécouvrir, mais alors sous les formes de l'hystérie, ce phénomène. Et ensuite, bon, ce sera théorisé évidemment à travers la psychanalyse, par exemple. Mais l'hypnose reste toujours un phénomène qui est étudié, pratiqué, et pas complètement connu d'une certaine manière.
0: C'est-à-dire qu'on vient sur le terrain de la psychologie, et on prend aussi en compte le fait qu'il y a un hypnotiseur et un hypnotisé, une relation. Mais alors pourquoi ce territoire qui va du somnambulisme magnétique au médiumnisme est-il pour l'essentiel investi par des femmes? Pourquoi, par exemple, les femmes deviennent médiums?
1: Oui, alors je voudrais quand même terminer, enfin donner une réponse complète à votre première question, parce que je n'ai décrit que les somnambules, et ces somnambules magnétiques vont devenir des médiums, et il y a une continuité parfaite entre 1853 et 1857, par l'arrivée à la fois des tables tournantes et du spiritisme en France. C'est-à-dire que les médiums sont des somnambules magnétiques qui sont autrement nommés. Mais c'est exactement le même phénomène, la même mise en état de conscience modifiée, état modifié de conscience, pardon. C'est exactement le même phénomène, simplement les somnambules

0: magnétique.
1: Tout à fait. C'est aussi l'évolution, c'est-à-dire que, comme vous l'avez dit, il y a un rapport, donc hypnotiseur, en fait, on appelle cela magnétiseur, magnétisé, pendant quasiment tout le premier tiers du 19e siècle. Ensuite, les somnambules magnétiques elles-mêmes s'auto-hypnotisent, enfin, elles n'appellent pas cela comme ça, elles disent s'auto-entrance. Alors, il y a des tas de techniques. Elles regardent un verre d'eau, elles regardent un anneau, elles se pressent le front, ou elles font rien du tout. Enfin, bon, Balzac décrit cela d'une manière très drôle dans Le Cousin Ponce. Il y a plusieurs chapitres sur une Madame Fontaine, qui est une voyante, qui serait l'imitation d'ailleurs d'une voyante célèbre qui s'appelle Mademoiselle de Normand. Et elle, elle a simplement un gros crapaud qui a des yeux comme des topazes, dit Balzac, et qu'elle regarde et elle se met en transe, donc en état de sommeil. Alors cet état de sommeil, évidemment, est toujours problématique, et c'est d'ailleurs ce qui fait, c'est cette indétermination même qui ouvre en fait très, très largement l'espace de richesse du somnambulisme et de la médiumnité. Parce que cet état, justement, devient à la fois, enfin, devient un véritable rite de transe, qui est codifié, qui est organisé, donc soit dans le cadre du magnétisme, soit dans le cadre du spiritisme, et qui crée des champs d'expérience et de liberté, à la fois lieu de communication avec un au-delà, mais aussi thérapeutique de soi et des autres.
0: Alors donc, pourquoi des femmes, justement ?
1: Alors, pourquoi des femmes ? Revenons-y. Alors, bon, là, ça a été en effet une question que je me suis posée très, très vite, parce que manifestement, enfin, je n'ai pas pu faire de comptabilité exacte, malheureusement, parce que les chiffres sont... d'abord, elles ne sont jamais... Ces femmes ne sont jamais, évidemment, même dans le bottin, quand il apparaît, nommées en tant que médium, bien sûr, ou que voyantes. Elles sont libraires, elles sont couturières, enfin, elles ont évidemment d'autres métiers où elles ne sont pas du tout recensées. Mais manifestement, il y a au moins 80% de femmes. Il y a des hommes tout de même, bien sûr, mais ils sont en forte minorité. Alors, les hommes du temps et la société du 19e siècle dit que ce sont majoritairement des femmes, bien sûr, parce que elles sont du côté de la nature. Enfin, c'est la théorie classique qui est véhiculée au 19e siècle. Les femmes sont du côté de la nature, ce sont des reproductrices, donc elles sont beaucoup plus poreuses aux esprits, beaucoup plus poreuses à l'au-delà, et elles sont finalement tout à fait naturellement destinées à avoir ce type à la fois de fonction voyante, guérisseuse. Bon, c'est une pratique qu'on retrouvait chez les sorcières, par exemple, et puis visionnaire.
0: Donc ça, ce sont les réponses de l'époque.
1: Du temps, disons, hein, bien sûr. Alors, bon, bien sûr, elles ne m'ont pas satisfaite. Moi, j'ai eu vraiment... je pense que le 19e siècle est un siècle extrêmement dur aux femmes. C'est-à-dire que d'une part, après le grand choc de la Révolution française, elles sont exclues du politique, c'est-à-dire qu'elles n'ont pas le droit de vote, elles ont été marginalisées. Et d'autre part, le Code civil de Napoléon les minorise d'une manière extrêmement forte. Elles sont réduites à l'état de mineurs ou de fous. Elles n'ont donc que très peu de droits quand elles sont mariées, et elles en ont peu... elles en ont, disons, un peu plus quand elles sont veuves ou vieilles filles, comme on dit à l'époque. Ces femmes qui deviennent voyantes, visionnaires ou guérisseuses, d'une part acquièrent un statut social, c'est-à-dire qu'elles sont reconnues par leur environnement ou de société magnétique ou de société spirite. Elles ont un statut qui est très important, qui est même dans le cadre spirite, lorsqu'elles sont médiums, un statut, à mon avis, quasi sacerdotal, c'est-à-dire qu'elles jouent d'une certaine manière la fonction de prêtre. Elles parlent, elles disent une vérité de l'au-delà. Elles sont donc écoutées. Non seulement elles sont écoutées, mais elles sont transcrites, c'est-à-dire qu'on transcrit leurs paroles lorsqu'elles sont en état de transe. Et très vite, elles écrivent elles-mêmes dans ce que l'on peut appeler l'écriture automatique. Bon, c'est une façon rapide d'exposer cette manière d'écrire, c'est-à-dire qu'elles écrivent seules. Et ces textes vont être édités dans des revues, dont j'ai parlé tout à l'heure, qui sont extrêmement nombreuses, vont être discutées, et elles vont donc aussi pouvoir écrire notamment des romans, des essais, qui seront lus, diffusés. Bon, et c'est là... à mon avis, quelque chose qui est tout à fait exceptionnel pour une femme, c'est-à-dire qu'elles peuvent parler, ce qui est difficile au 19e siècle pour une femme, elles peuvent écrire, ce qui est difficile aussi, et quasiment, qui est rejeté, on les traiterait de bas-bleus et de monstres même pour certains, et elles jouent un rôle religieux tout à fait important. Et par ailleurs, me semble-t-il, elles conservent une vie qu'on pourrait qualifier de normales, c'est-à-dire pour celles dont j'ai pu connaître la

0: bibliographie. Elles sont mariées, elles ont des enfants, elles vivent sans doute le quotidien d'une femme du 19e siècle.
1: Est-ce que vous avez essayé de les connaître quand même de l'intérieur? Elles vivent le quotidien, certes, mais comment est leur rapport, leur conception de la famille, leur rapport au vécu historique? Il y a des événements dans toute cette période.
0: Bien sûr. Les textes des somnambules sont très souvent donc transcrits. Donc ce n'est pas une production qui vient d'elle-même. Donc on peut évidemment toujours discuter sur la réalité, la vérité, la véracité de leur dire. Les somnambules sont ont moins théorisé que les médiums spirites. Les somnambules, donc dans la première moitié du 19e siècle, parlent très souvent. Il ne faut pas oublier en effet que ce sont à l'origine des malades quand même, puisqu'elles sont arrivées au somnambulisme ou pour se soigner, et très souvent c'était le cas, puis ensuite pour soigner les autres, décrivent notamment leur corps et le corps des femmes comme des corps vraiment malades, engorgés, bouchés, coincés, avec des caillots, des nœuds.
1: C'est la vision interne de leur corps.
0: Interne, oui, de leur corps et du corps des femmes. Ce qu'elle décrit, enfin du corps des femmes, c'est les textes que j'ai eus, les corps des hommes sont, enfin, les femmes qui sont soignées par les somnambules ou les femmes qui se soignent ont très souvent des problèmes, je dirais, de ventre, d'utérus, de règles qui s'arrêtent ou qui sont trop abondantes, enfin ce type de choses. Donc on a une vision extrêmement morbide du corps. Sinon par ailleurs, ce sont des textes donc alors beaucoup plus élaborés des médiums spirites qui elles donc vont vraiment construire une religion la religion spirite avec Kardec par un jeu de questionnement. Là aussi on a des femmes qui sont dans l'ensemble quand même en état de souffrance, c'est-à-dire que somnambules et médiums considèrent la vie ici-bas comme une vie d'ailleurs provisoire, elles vont se réincarner dans une autre vie, mais comme une vie difficile, comme une vie où l'on souffre. Et le motif constant que j'ai trouvé dans leur texte est vraiment la mort est extraordinaire, vive la mort, nous allons aller ailleurs, la mort est salvatrice, nous allons aller dans une autre vie où nous serons mieux. Donc tout de même un refus du monde qui est vraiment patent, enfin, et constant, qui est récurrent.
1: Mais par exemple, quelle est leur conception de la famille? Ou comment est-ce que ces personnes se situent par rapport aux événements politiques?
0: Alors, la famille, pour les somnambules, j'ai peu de textes qui parlent de la famille. Pour les spirites, il y a des textes nombreux parce que Kardec a transcrit énormément de paroles médiumniques, puisqu'il a écrit des dizaines de livres. Donc, par ce jeu de questionnement, il questionnait les médiums et il notait les réponses. Et les médiums elles-mêmes ont écrit beaucoup. Donc, en écriture automatique, donc c'est vraiment leur production personnelle. La famille est très particulière donc chez les spirites, puisque les spirites croient donc en la réincarnation, c'est-à-dire qu'on vit une vie, la vie sur Terre est une vie de toute façon de souffrance. La Terre est une planète très matérielle, donc placée très bas dans la hiérarchie des mondes. Plus on évolue, plus on se perfectionne, plus on quitte les mondes matériels, donc les planètes, et on va dans d'autres astres, et on finit auprès de Dieu, quasiment dans un état d'immatériel, enfin dans un état immatériel. Donc sur la Terre, la famille est conçue d'une manière très particulière, puisque il n'y a pas vraiment de famille biologique, puisque vous êtes père, vous êtes mère, mais l'enfant que la femme va porter est la réincarnation d'un esprit. Donc il n'est là que pour se régénérer. Donc il se réincarne, à la limite ça peut être votre grand-père ou le fils de votre pire ennemi qui se réincarne dans un corps, donc dans une enveloppe corporelle. Et cela remet en question les relations paternelles, maternelles, cela remet en question aussi par exemple le statut du bâtard. Bon, il n'y a plus de bâtard, ça n'a pas de sens, puisque de toute façon votre enfant n'est jamais vraiment votre enfant, vous lui donnez une enveloppe corporelle. La mère reçoit un statut aussi qui est relativement valorisée puisque elle va prendre en charge cet enfant pour le régénérer. Et puis elle communique aussi avec tous les autres esprits qui sont dans le monde de l'au-delà. Et par ailleurs, bon, dans le détail, justement, elles vont, par exemple, autoriser l'avortement, enfin, entre guillemets, parce que le mot n'est pas prononcé, mais bon, puisque c'est qu'une enveloppe corporelle, l'esprit n'entrant qu'au moment de la naissance, peu importe finalement ce qui se passe avant la naissance. Elles accepteraient d'une certaine manière le divorce. Enfin, elles disent que finalement, les liens ne doivent pas être éternels, comme le dit l'Église. Et vous savez que le divorce n'est pas autorisé en France avant 1884. Et ça a été une lutte, d'ailleurs, d'un certain nombre de féministes.
1: Alors, comment ces femmes sont perçues par l'orthodoxie qui régule le lien social, c'est-à-dire à la fois par les églises dominantes, et puis les religions du livre, disons, et puis aussi l'État, les pouvoirs.
0: Commençons par le plus simple, les pouvoirs, je dirais, bon, ce sont quand même des femmes très marginales, hein, et très marginalisées. C'est-à-dire que même si le magnétisme, les somnambules et le spiritisme ont une importance incontestable, ce sont tout de même des minorités, bon, qui ont une certaine fécondité par les questions qu'elles posent justement, mais elles sont marginales. Donc, elles ne gênent pas beaucoup les pouvoirs politiques. Les poursuit, je dirais, à travers la justice, lorsque, justement, elles font vraiment état de voyantes. Donc, on a périodiquement des poursuites. Donc, elles sont poursuivies en tant que voyantes parce qu'on n'a pas le droit de prédire. Et puis, bien sûr, en tant que guérisseuses parce qu'elles pratiquent l'exercice illégal de la médecine. Et donc, là, on a un certain nombre de sursauts à chaque fois que les statuts, notamment médicaux, changent. Par exemple, quand les officiers de santé disparaissent. Or, beaucoup d'officiers de santé étaient souvent magnétiseurs, c'est-à-dire qu'ils travaillaient avec une somnambule. Et donc, en fait, entériner une certaine véracité du somnambulisme.
1: Et vous n'êtes jamais tombé sur des documents qui attestent certains liens entre les médiums et le pouvoir, parce qu'on rencontre parfois dans les antichambres du pouvoir des personnages qui sont un peu occultes, ou fluidiques, ou prophétiques, ou en tout cas énigmatiques.
0: J'ai des soupçons très... Enfin, on dit qu'un certain nombre d'hommes politiques ont été très proches des spirites. Bon, j'ai travaillé essentiellement, donc, je dirais, de l'intérieur sur les médiums et sur les somnambules. Je n'ai pas fait de recherche particulière. C'est probable. Je dirais que c'est d'autant plus probable qu'à la fin du... Après que Allan Kardec soit mort, c'est-à-dire il meurt en 1869, le spiritisme va chercher, avec Léon Denis notamment, qui est un des chefs, enfin, des leaders, pourrait-on dire, du spiritisme, va chercher à faire du spiritisme une sorte de religion de la Troisième République. Donc, il essaie de créer des liens très, très forts avec les pouvoirs politiques. D'une certaine manière, le spiritisme, qui se veut une religion scientifique, c'est-à-dire une démonstration de Dieu, oui, ça peut paraître bien sûr contradictoire, mais par le biais des tables tournantes, Kardec estimait qu'il avait démontré l'existence des esprits et démontré l'existence de Dieu. Et donc, cette religion scientifique extrêmement optimiste, qui correspond à cette idée de progrès qui est très forte à la fin du XIXe siècle, d'une certaine manière aussi presque cette religion positiviste, c'est des termes que Kardec utilise, cette religion spirite correspond, enfin pourrait devenir une sorte d'alternative pour la Troisième République, qui bien sûr cherche à couper les liens avec l'Église catholique.
1: Alors justement, quelle est la position de l'Église par rapport au... non seulement au spiritisme, mais à l'ensemble des femmes que vous avez étudiées, et notamment les médiums.
0: Oui, alors là, elle évolue beaucoup, parce que, bon, je l'ai travaillé sur un très long terme, il est évident que la position de l'Église a évolué. Elle se pose la question face au magnétisme, donc, et au somnambulisme. Pendant la première moitié du XIXe siècle, le somnambulisme... on ne sait pas si le somnambulisme n'est pas finalement une nouvelle capacité naturelle des hommes, c'est-à-dire une capacité réelle, donc qui serait du côté de la science et de la médecine. Donc l'Église va prendre beaucoup de précautions, c'est-à-dire elle ne va pas condamner fermement, elle va mettre en garde d'abord, et on le voit très bien, alors là il y a un certain nombre de cas précis auxquels je pense, des femmes qui justement sont somnambules ou par exemple ont des symptômes de ce qu'on appelait l'électricité, on les appelait des filles électriques, c'est-à-dire qu'elles repoussaient les objets, elles repoussaient les tables, ces filles donc...
1: Mais non, elle repoussait, c'est plutôt les objets qui se dérobaient sous elle, non?
0: Les descriptions sont évidemment ce qu'elles sont.
1: Les filles électriques, j'avais l'impression que ce sont des jeunes femmes qui, lorsqu'elles veulent s'asseoir, voient la chaise partir ailleurs.
0: Oui.
1: C'est un peu ça, non?
0: Absolument, c'est ce que j'entends par repousser. Repousser au sens, non, elles ne les touchent pas.
1: C'est-à-dire que
0: les objets bougeraient. Mmh. Alors je le mets au conditionnel, mais enfin il semble quand même qu'il y ait eu quelque chose, parce que les descriptions sont très très, très, très précises. Certaines, comme Angélique Cottin, ont été étudiées, notamment par Arago. Enfin, il y a eu des petites commissions scientifiques. Donc face à ces phénomènes, l'Église recommande à ses prêtres de surtout ne pas exorciser. C'est-à-dire, les villageois, par exemple, pour Angélique Cottin, pensent évidemment à la possession. Ils disent tout de suite, cette fille est possédée par le diable, il faut l'exorciser. Et le prêtre ne le fait pas. Donc n'exorcise pas. Il dit simplement, non, elle a autre chose, il faut l'amener voir un médecin, etc. Donc une attitude d'abord extrêmement... je dirais pragmatique. Il y a eu donc les procès de sorcellerie ont été abandonnés. On n'est quand même pas très loin encore des possédés de Loudun. Il y a eu les convulsionnaires de Saint-Médard. L'Église donc envoie d'abord les médecins en première ligne. Et puis, peu à peu, elle va prendre des positions quand même beaucoup plus fermes pour mettre en garde. Et notamment pour mettre en garde contre ces femmes qui justement deviennent des prêtres, des théologiens qui disent, qui veulent dire une certaine vérité théologique. Et cela évidemment n'est pas acceptable. Et donc il y aura des condamnations, et notamment le spiritisme sera condamné. Mais il n'y aura par exemple pas de concile comme il y en a eu, concile de Périgueux qui avait condamné le texte de Jean Reynaud, Terre et Ciel, qui est très proche par beaucoup de points du spiritisme et des théories spirites. Et donc, peu à peu, les médiums et le spiritisme en général, et donc toutes les médiums, quelles qu'elles soient, c'est-à-dire médiums spiritus dissidentes, puisqu'il y a des dissidentes, seront condamnées soit comme folles, soit comme hystérique, enfin les deux étant d'ailleurs un peu synonymes à la fin du 19e siècle, soit comme hérétique. Et puis surtout, l'Église est très ferme sur la condamnation de ces médiums à la fin du 19e siècle, parce qu'elle est plus sûre scientifiquement, je dirais, qu'en effet, c'est plutôt du côté de la folie que du côté d'un don. Et dernier point, il faut aussi penser qu'il était... Enfin, il y avait un risque de dérive entre les visions de ces médiums qui voyaient, entre guillemets, la Vierge, les saints, les anges, etc., et les apparitions de la Vierge, qui sont très très nombreuses au XIXe siècle. Catherine Labouret voit la Vierge en 1830, les apparitions de 1846, Bernadette Soubirous en 1858, et il y en a des centaines d'autres qui n'ont pas été forcément reconnues. Donc comment reconnaître une médium, Antoinette Bourdin, pardon, ou une autre médium, ou une autre somnambule, comment la reconnaître, comment savoir où est la vérité, enfin si du moins il y a vérité.
1: Il y a quand même des questions de fond. Par exemple, vous avez dit que les spirites, les médiums ne croyaient pas, n'avaient pas la même perception du diable. Donc il y a le problème du mal qui est aussi différent dans ce monde et dans celui de l'Église. Donc il y a une certaine conception du péché originel qui est fortement ébranlée. Est-ce que vous avez rencontré des prêtres qui étaient intéressés, qui essayaient de poser des questions nouvelles à l'Église à travers, en ayant traversé justement ces courants?
0: Oui, il y a des prêtres qui ont été très intéressés. Alors là aussi, une évolution évidemment. Mais Lacordaire, par exemple, lorsqu'il y a les premiers phénomènes magnétiques et somnambuliques, pense qu'il s'agit d'une sorte de retour à des dons anciens, enfin aux capacités justement à entrer en communication avec Dieu. Et bon, certains prêtres ont été manifestement intéressés. Et puis, il faut penser que les tables tournantes, c'est-à-dire ces tables qui remuent, arrivent des États-Unis en 1853. Et c'est une véritable vogue. Enfin, c'est une sorte de folie qui s'abat sur l'Europe et sur la France en particulier. Enfin, le moindre petit guéridon, le moindre petit salon, les fermes de campagne même font tourner leurs petites tables. Et donc, les prêtres s'y intéressent forcément. Mais là aussi, l'Église va créer en particulier une société des sciences psychiques en 1895, qui est très ouverte d'abord et qui justement va se poser toutes les questions d'ordre épistémologique, enfin, parce qu'il y a un certain nombre de défis, en effet, à l'Église, à la science aussi, et donc cette société des sciences psychiques va réunir des médecins, des physiciens, etc.
1: Il n'y a pas eu des voix qui ont pu dire c'est le diable qui a pris la forme de ce phénomène.
0: Si, voilà.
1: Le diable qui fait tourner,
0: absolument.
1: Qui donne des coups.
0: L'Église le refuse, c'est-à-dire l'Église refuse de dire que c'est le diable. Elle ne l'exclut pas, mais le diable, je dirais, ne s'occupe pas de ce genre de choses, enfin... Mais il y a tout un courant, en effet, dans l'Église, dès avant, d'ailleurs, les tables tournantes et le spiritisme, c'est-à-dire pendant la première moitié du 19e, il y a beaucoup, beaucoup de textes de prêtres, en effet, qui disent « c'est le diable ». Et à partir de 1853, l'arrivée des tables tournantes, et puis 1857, qui est, la naissance du spiritisme par l'édition du livre des esprits de Kardec, donc qui est une sorte de bible des spirites, qui sera d'ailleurs approfondie ensuite. Il y aura plusieurs éditions qui accroîtront le volume de ce texte. Il y a, autour de gens comme Eudes de Mirville, des catholiques qui vont vraiment dire que c'est le diable qui revient sur terre, d'une certaine manière, dans cette grande vision qu'a le 19e siècle, cette vision de l'expier, enfin que la France doit expier un certain nombre de péchés dans le courant de Demestre, par exemple, enfin ce courant traditionnaliste, et ces hommes vont dire le diable revient sur terre, et donc il faut en effet expier, il faut prier, etc. Et cela va d'ailleurs dans le sens des prédictions de Mélanie Calva qui aurait vu la Vierge en 1846 et qui avait des secrets qu'elle divulguera d'ailleurs postérieurement. Et donc ces hommes disent c'est le diable. Et ils en apportent pour preuve, je dirais, que ces phénomènes auraient, j'ai montré que c'était pas vrai d'ailleurs dans mon travail, parce qu'ils existent aussi en France, auraient commencé aux États-Unis. Or que sont les États-Unis, si ce n'est justement une terre d'hérétiques, de protestants, de dissidents, etc.
1: Oui, parce que vous décrivez un monde finalement qui est, puisqu'il y a la réincarnation, c'est un monde très désincarné, donc la question même de l'incarnation se pose à l'intérieur de ce système, et je crois que Allan Kardec avait bien parlé du Christ, mais comme un esprit supérieur.
0: Absolument.
1: Donc il y a quelque chose d'une dimension, d'une hérésie qui apparaît là.
0: Ah oui,
1: de même dans la façon dont on décrit Adam et Ève.
0: Oui.
1: Et le péché, c'est la question qui est posée.
0: Alors le péché, il n'y a pas de péché originel. Il n'y a pas de péché originel. Dieu a créé le Dieu des spirites est un Dieu transcendant. Et il a créé donc tous les esprits à l'origine égaux, et il en crée régulièrement. Et ces esprits donc sont absolument équivalents, identiques, égaux, libres à eux donc de mener leur vie comme ils veulent. Donc il n'y a pas de péché originel. Donc il n'y a pas en effet d'Adam et Ève. Il y a différentes versions selon les textes. Il y aurait une race d'Adam, c'est-à-dire que Dieu aurait envoyé sur Terre une race qui aurait fauté sur une planète supérieure pour la régénérer sur Terre. Ça, c'est une version. Donc, c'est la race elle-même qui aurait péché, donc elle se régénérait sur Terre. Ou bien une autre version, cette race supérieure aurait été envoyée sur Terre pour régénérer la Terre. C'est-à-dire pour la faire passer à un stade hiérarchiquement supérieur. Mais en effet, s'il n'y a pas de péché originel, il n'y a pas d'Ève, pécheresse, il n'y a pas donc à racheter la terre. Donc le Christ et Marie ont un autre sens, ce sont simplement des êtres supérieurs. Et Kardec, par exemple, explique l'Immaculée Conception, hein, qui est le... le dogme de l'Immaculée Conception qui est promulgué par le pape en 1854, dit que Marie, justement, n'est pas marquée par le péché originel. Kardec l'interprète en disant simplement que, eh bien, ça prouve que c'est une femme d'un autre monde, c'est-à-dire que, enfin, c'était une femme d'un autre monde, c'était une femme supérieure. Et cette idée qu'il n'y a pas de... Il n'y a pas de péché, il n'y a pas de rachat nécessaire, rend les femmes et les hommes complètement égaux et fait aussi d'une certaine manière de Dieu, rend un Dieu plus, je dirais, masculin et féminin, c'est-à-dire, mais vraiment à égalité à la fois le Christ et Marie, Adam et Ève, enfin, qui sont des êtres donc simplement supérieurs ou qui viennent d'autres mondes.
1: Mais certaines de ces femmes sont presque des espèces de prophétesses, non ? Qui vont annoncer des Ève à venir, non ?
0: Absolument.
1: Des Ève futures.
0: Pour les spirites, pour les médiums spirites, elles restent vraiment dans le cadre donc d'une religion relativement bien délimitée, avec un dogme qui évoluera un petit peu avec... Quelques marges, quelques dissidences. Et là, les médiums sont simplement, comme leur nom l'indique, des intermédiaires, donc entre les mondes de l'au-delà et ce monde. Donc elles transmettent des informations, elles transmettent des conseils, etc. Mais en effet, on a des dissidences que j'ai appelées spiritualisme, enfin les spiritualistes, et on a toute une nébuleuse spiritualiste dans les années 1880 qui est absolument fabuleuse, c'est-à-dire toute une série de marges autour du christianisme, autour du catholicisme, pardon, autour du spiritisme, et on a en effet quelques femmes, alors qui se veulent prophètes, et même il y en a une que je soupçonne vraiment de vouloir être messie, c'est-à-dire qui se dit carrément fille de Dieu. C'est d'une part Lady Caithness, qui est une anglaise, qui est anglaise, mariée à un espagnol, puis mariée à un anglais. Elle s'appelle Maria de Mariategui. Et elle devient donc Lady Caithness. Elle meurt en 1895. Donc c'est une femme extrêmement riche et qui va être un petit peu un creuset pour beaucoup, beaucoup d'idées, qui va être à la fois, je dirais, un creuset et une éponge. C'est-à-dire qu'elle écrit beaucoup, mais elle lit énormément de textes, notamment des textes d'une anglaise qui s'appelle Anna Kingsford. Et elle va retranscrire un certain nombre d'idées. Et pour elle, en effet, l'avenir, c'est l'avenir, l'avenir par la femme. Il va y avoir une Ève nouvelle qui viendra sur Terre avec l'idée que ce sera donc l'ère de la femme. Mais une ère, une femme qui serait une super femme, hein, une super mère avec un aspect très dominateur. Il n'y a pas, de corrélation avec le féminisme de la fin du 19e siècle. Ce serait plutôt une sorte d'inversion. C'est-à-dire on passe d'une ère patriarcale à une ère matriarcale. Et puis une autre femme qui s'appelle Lucie Grange, qui elle donc annonce un peu le même type de choses.
1: C'est une romancière aussi.
0: Aussi, oui. C'est deux. Lady Caithness n'est pas vraiment romancière, elle écrit des dizaines d'essais. Lucie Grange écrit aussi plutôt des essais, essais théologiques, elle écrit une autobiographie. Ce sont plutôt les spirites qui sont romancières ou d'autres dissidents.
1: Vous avez quelques titres de romans, justement ?
0: Oui, alors, une des romancières dont j'ai retrouvé beaucoup de romans, parce que bon, là aussi, ces romans ne sont pas toujours conservés, c'est Antoinette Bourdin, qui est une spirite. Alors, une spirite, je dirais, droit fil, c'est-à-dire qu'elle est vraiment intégrée au mouvement, qui écrit très, très régulièrement dans la revue Spirit, qui est la revue d'Alan Kardec, qui est vraiment la revue officielle du spiritisme, bien que là aussi le spiritisme ait des marges. Et elle a écrit des romans comme Entre deux globes, La consolée, Les deux sœurs, Souvenir de la folie. Certains de ses romans sont tout à fait intéressants et enfin, pour certains, j'ai vraiment pris plaisir à les lire. Alors, ce sont des livres, évidemment, qui ont une vocation de prosélytisme, enfin, qui indiquent un monde sur Terre, là, qui imagine un monde idéal sur Terre, qui serait un monde, d'ailleurs pour Antoinette Bourdin, un monde, je dirais, socialo-spirit, c'est-à-dire qu'elle est très socialiste, dans dans la mouvance de Proudhon. Certaines sont plus du côté de Fourier, mais elles, ce serait plutôt la coopérative avec le prêtre catholique, d'ailleurs, qui s'est converti au spiritisme, et tout le monde s'entraide. Enfin.
1: Et ce sont des romans qui nous emmènent donc un petit peu en dehors des religions du livre. Ce sont de grandes dérives en dehors, notamment du catholicisme. Et on peut dire finalement que c'est un petit peu un phénomène périodique. Et l'histoire a des périodes comme ça, avec, c'est toujours le mouvement systole, diastole, une génération arrive, une autre s'en va, il y a parfois ces phénomènes médiumniques qui prennent le devant de la scène quand on est dans une période historique liée à l'irrationnel, et puis parfois un retour de l'exigence, disons, de la rationalité, mais la Terre tourne toujours. Alors merci Nicole Edelman, c'était Le Gai Savoir, une émission proposée par Gérard Gromer. Collaboration technique Bruno Gagnère-Fontani, réalisation Nathalie Trianda-Filides. Voyante, guérisseuse, visionnaire, va bientôt sortir chez Albin Michel. C'est donc votre thèse en plus concentré.
0: Oui.

0: 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Une émission réalisée par Nathalie Triandafilides et diffusée pour la première fois le 2 octobre 1994 sur France Culture.
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2: Les vélos pour tous, les ouvriers débarquant sur les plages et dans les campings, les auberges de jeunesse, les joyeuses randonnées. La loi sur les congés payés, promulguée le 20 juin 1936 et appliquée dès l'été, a presque immédiatement été associée dans l'imaginaire collectif à ces images d'Épinal. Se souvient-on pourtant que, parmi toutes les mesures du Front populaire, elle fut une loi bricolée à la hâte, sous la pression des grèves qui suivirent l'élection de Léon Blum au mois de mai de cette année-là. À l'été 1998, Marie-Christine Navarro racontait pour l'émission Lieux de mémoire les origines, les circonstances et l'héritage de ce singulier moment d'allégresse.
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4: La situation géographique de la France, baignée par l'océan Atlantique et la Méditerranée, la répartition heureuse des plaines et des montagnes, la fertilité du sol et la douceur du climat, l'existence de grandes voies navigables et la facilité des communications, l'industrie de ses habitants, ont fait de notre pays un des plus riches et des plus beaux du monde.
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5: Oui, mon vieux, la France est un pays très riche. Très riche.
6: Bah, pourtant, à la maison, maman dit souvent qu'on est pauvre.
5: Comment que ça se fait?
6: Bah, c'est parce que ton père, il a pas de travail.
5: Mais non, quand il travaille, on était pauvre quand même.
6: T'as jamais eu beaucoup de sous, nous, à la maison.
5: Alors, les 4 milliards de volailles et de plumes.
6: Ah, tu sais tout ça? C'est tout riche.
5: Allez, maman,

0: souvient. D'inauguration de certaines auberges de la jeunesse, situées en particulier dans mon pays, dans les montagnes des Cévennes. Une qui s'appelait la Bécédelle et qui était dans une des hautes vallées du Gardon. Et je me souviens des conversations que nous avons eues, des chansons que nous chantions. Nous étions en pays d'oc et les chansons françaises et les chansons provençales alternées. Il y avait une sorte de joie, d'une qualité très particulière. La qualité des commencements, des débuts. Et puis je me souviens d'une autre inauguration, alors plus haut, en pays plus élevé, au-delà de 1000 mètres d'altitude, vers le mont Lozère. Une auberge qui s'appelait le Mas-Méjean. Et dans laquelle aussi s'étaient réunis le même public, à peu près les mêmes. J'ai le sentiment que pour tous ces garçons et ces filles, ce sentiment de la vie a été une chose merveilleuse. J'ai retrouvé il y a quelque temps les photos des inaugurations de ces deux auberges de la jeunesse. Il y avait là comme le fer de lance, l'avant-garde à la pointe avancée de cette jeunesse qui rêvait du 12e mois. Ce 12e mois qui, à l'heure actuelle, pour beaucoup, est la partie essentielle de la vie. Nous savons bien maintenant que ce qui a été inventé, dans une certaine mesure, et c'est pas si fréquent d'inventer quelque chose dans la vie des hommes, de ce qui a été inventé à ce moment-là, eh bien, cela maintenant est profondément lié à l'existence. Cela ne peut pas être changé. Ou plus exactement, pour parler comme l'a fait mon ami Jean Guénaud, nous avons conscience maintenant qu'à ce moment-là, dans une certaine mesure, nous avons contribué à changer la vie.
1: Ah, dis donc, mais
2: il était grand temps que je me dépêche. Je ne suis pas tout à fait installé, voilà. J'ai failli rater le train, vous avez vu le départ
3: oui,
2: du
3: oui,
2: train.
3: Oui, vous avez sauté.
2: Prends-nous la partie.

0: collectif, des congés payés, c'est-à-dire les principales réformes réclamées par le monde ouvrier.
1: Souvenez-vous, comme vient de le faire l'écrivain André Chanson, la loi du 9 juin 1936, après les élections du mois de mai, qui virent le Front populaire triompher, et à sa tête, un homme politique hors du commun qui allait jouer un rôle essentiel dans l'octroi des premiers congés payés officiels pour toute la France, Léon Blum. Pascal Horry, historien, auteur d'un livre consacré au Front populaire intitulé « La belle illusion », rappelle le contexte historique dans lequel ces dispositions proprement révolutionnaires allaient être votées.
2: Le paradoxe, c'est que la revendication des congés payés ne figure dans aucun des programmes qui précèdent l'arrivée au pouvoir du Front populaire, ni dans ce qu'on appelle le plan de la CGT, ni dans les revendications minimum d'un certain nombre de partis de gauche à ce moment-là, ni surtout dans le programme du Front populaire lui-même. Et en fait, c'est dans le mouvement de grève de mai-juin 1936 que la revendication qui figurait, c'est vrai, dans une sorte de mythologie ouvrière, ressurgit très fortement sur certains terrains, en particulier à Marseille, dans les grèves de la confection et dans certaines usines métallurgiques. Et cette revendication qui est en quelque sorte collective, qui sort du mouvement social, rencontre un homme, Léon Blum, dont on sait qu'il est en train de préparer le futur gouvernement. On est dans la période de transition d'un mois entre les élections et la constitution du gouvernement. Or Blum, 17 ans plus tôt, en 1919, avait été le principal rédacteur du programme du Parti Socialiste. Et il était intervenu sur la question des congés ou vacances payées, comme on disait à l'époque. Donc c'est un homme qui était sensibilisé à ce thème, et on peut comprendre pourquoi, en tant que juriste préoccupé des questions de justice sociale, également écrivain, intellectuel fin de siècle, qui a lu Lafargue, Le droit à la paresse, on comprend que cet homme était sensibilisé, mais il a fallu cette rencontre, qui est quand même assez belle, pas si rare que ça, mais très belle, entre une individualité portée en avant et puis ce mouvement de masse en profondeur, parce qu'au fond, on peut dire que déjà dans les grèves sur le tas, avec occupation des usines, il y a quelque chose de ludique et comme une revendication de vacances positives.
1: Est-ce qu'on peut revenir sur le gendre de Marx dont vous venez de parler, qui a joué certainement un rôle important? Nous sommes à la fin du 19e siècle, 1890-91. Le droit à la paresse, de quoi s'agit-il exactement?
2: C'est un texte qui est devenu mythique, que d'ailleurs on peut consulter facilement parce qu'il est régulièrement réédité, ce qui est un signe. Il n'y a pas beaucoup de textes de cette époque et surtout du mouvement ouvrier qui sont réédités jusqu'à nos jours. C'est un mince texte, une plaquette, dû en effet au gendre de Marx, Lafargue, qui avait une formation de médecin, mais qui surtout était un marxiste, au fond, légèrement décalé. Bien entendu, il était pour l'essentiel l'héritier de la pensée de son beau-père, mais d'autre part, il était un homme qui avait clairement perçu l'enjeu, et le piège, d'une certaine façon, du mouvement ouvrier, le mouvement des travailleurs, qui était de tourner au culte du travail. Et au fond, nulle part dans la vulgate, non seulement marxiste, mais socialiste, il n'est dit que le travail est une valeur en soi. Il s'agit de réinvestir le travail pour en faire quelque chose de formateur pour la conscience de classe. Mais il ne s'agit pas de dire qu'on va passer son temps à travailler. Et Lafargue a même le culot, on peut dire, d'avancer le mot « paresse ». Et il faut reconnaître qu'il a quand même choqué dans le mouvement ouvrier, parce que je pense que ce culte du travail pour le travail, de la beauté de l'acte créateur du travailleur, était très enraciné dans le mouvement ouvrier.
3: Dans les textes, même dans les textes syndicaux, il y a cette idée que le loisir, c'est le moment où on arrête le dur ouvrage quotidien.
1: Oui, on n'est plus soumis aux cadences de l'usine.
3: On n'est plus soumis aux cadences de l'usine, cadences qui, et ça, il ne faut pas l'oublier, sont en train de se modifier totalement avec l'introduction dans l'industrie française de ce qu'on appelait à l'époque la rationalisation, c'est-à-dire le taylorisme, le fordisme, le travail à la chaîne et tout ce qui s'ensuit. Jusqu'à présent, même dans les métiers très durs, comme par exemple la sidérurgie, les ouvriers avaient longtemps été un petit peu maîtres de leur temps. Le temps de présence ne collait pas toujours avec le temps de travail. Or, avec l'introduction de la volonté de ces espèces d'ingénieurs rationalistes dans le travail usinier, ces pauses disparaissent. Et on craint ce que l'on appelle à l'époque, même dans les milieux de gauche, un certain abâtardissement de la race, hein, du fait d'un travail trop dur et trop continu. Il faut des espaces de temps.
4: Allez, écoutez, on a chanté la grève du printemps, ça boum. Alors écoutez, ceux qui chantent faux, mettez-les en veilleuse. Alors on commence par le refrain, comme d'habitude. Alors, 1, 2, 3, les...
1: Jules Mock, secrétaire général du gouvernement de Léon Blum, rappelle l'atmosphère dans laquelle les congés payés virent le jour.
5: Lorsque les élections de 1936 ont donné la majorité, et une forte majorité, au Front populaire, le Parti socialiste étant l'élément le plus fort de cette majorité, Léon Blum a été appelé au pouvoir. Il y a eu à ce moment un sentiment de joie, d'enthousiasme dans la classe ouvrière qu'on ne peut pas imaginer quand on ne l'a pas vécu. La constitution d'alors imposait un délai d'à peu près 4 à 5 semaines entre les élections et le rassemblement de la Chambre, la constitution du nouveau gouvernement. C'est pendant cette période que se sont développées les occupations d'usines dans toute la France, mouvements spontanés, faits le plus souvent par des ouvriers qui n'avaient pas de syndiqués parmi eux. C'est donc un mouvement absolument spontané qui a été admirablement résumé par un des négociateurs de la CGT aux accords Matignon, c'est Frachon, je crois, qui a dit, et j'entends encore ces mots dans mon oreille, est-ce que vous allez comprendre que c'est comme si les ouvriers avaient été enterrés dans une crypte et que soudain, ils aient pu soulever la pierre tombale et revoir le soleil.

0: 1936, je suis un adolescent de Montreuil-sous-Bois, une des banlieues de la région parisienne.
1: Gilbert Trigano.
0: Honnêtement, 36, c'est un formidable moment d'allégresse. Et honnêtement, 36, c'est le symbole de la naissance des vacances. Je dois toute ma vie à ce gouvernement-là. C'est ce Front populaire dont on se souvient des 40 heures, mais dont on se souvient surtout des congés payés, le choc incroyable que ça a apporté. Enfin, moi, je n'avais pas pris de vacances encore, comme beaucoup, beaucoup de garçons et de filles de la région parisienne, etc. Alors, je suis un petit jeune homme à ce moment-là, et je pars au Crotoy avec 100 francs dans la poche. Bon. Et je découvre la mer, c'est la première mer que je vois bien avant notre Méditerranée. Cette mer de la Manche, assez formidable, assez étonnante. Et puis, comme j'ai envie d'y rester, je deviens un des assistants de la troupe de théâtre saisonnière de cette station de vacances. Et grâce à ça, je vis en vacances en gagnant ma vie. Et j'ai donc mélangé tout de suite les vacances et mon moyen de survie d'une certaine manière.
1: C'était un choc pour vous, la découverte de la mer ?
0: C'est un choc. La découverte de la mer, ouais. Se baigner pour la première fois dans la mer, c'est un choc inimaginable. J'en ai connu d'autres après, mais celui-là reste un des grands chocs. Alors à l'époque, comme vous l'imaginiez, nos maillots de bain étaient plutôt des shorts. Enfin, on était gauche. On était formidablement ivre de ce petit soleil. Je crois que c'est ça la vérité.
1: La liberté.
0: Oui, la liberté du corps, mais en même temps qui crée une espèce de liberté dans la tête. Tout devenait possible, tout devenait facile. Et surtout, surtout les visages, cette espèce de sentiment d'accession au bonheur et de partage du bonheur. On était des gens très simples. On trouvait tout de suite le bonheur, l'accès au bonheur, et tout de suite la communication, l'échange. Enfin, on le partageait, ce bonheur. Il n'était pas à vous, il n'était pas à moi, il était à nous tous. Il y en avait assez pour tout le monde, en plus. Ça, c'était formidable.
2: On est parti en train, à la gare du Nord. Ils avaient mis un train spécial à notre disposition. Ah, puis il y avait un monde fou à la gare. Et tout le monde chantait.
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4: Mes parents ont fondé le premier Culture et Loisirs de France, parce qu'ils étaient les amis de Léo Lagrange, à Levallois-Perret. Et j'avais 14 ans à l'époque, j'ai vécu ça pleinement, absolument pleinement. Et l'enthousiasme de la jeunesse, le bonheur de se retrouver ensemble, l'enthousiasme dans la rue, dans les usines, partout. On s'en souvient tous, hein. Et aussi bien les anciens des auberges que même les jeunes qui n'étaient pas des auberges se rappellent de 36 comme d'une période pleine de joie, d'enthousiasme et de fraternité.
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1: Madeleine Lagrange, femme et collaboratrice de Léo Lagrange, raconte dans quelles circonstances précises les congés payés furent octroyés au ministère de ce qui était encore la santé et déjà le loisir.
5: Le ministère n'avait pas de crédit. Il fallait donc trouver une mesure qui permette aux travailleurs de partir vraiment en vacances et de partir en vacances cette année, pas l'année prochaine. Léo Lagrange a eu l'idée d'un billet de congés populaire qui serait d'ailleurs à tarif réduit, qui donc mettrait les vacances à la portée d'un plus grand nombre, et puis aussi leur donnerait l'idée que c'était pour eux et qu'ils pouvaient le faire. Il a réuni dans son bureau de la rue de Tilsit les directeurs des grandes compagnies au chemin de fer. À ce moment-là, il n'y avait pas la SNCF, il y avait ce que l'on appelait les grands réseaux. Il est donc venu un certain nombre de vieux petits messieurs, je les vois encore. C'était l'été, ils étaient habillés en gris clair, ils s'étaient gris des pieds à la tête parce que les cheveux étaient gris aussi, et la petite moustache et quelquefois la petite barbe. Léo Lagrange leur a exposé son idée. Il espérait avoir le concours de Raoul Dautry, qui était à ce moment-là directeur du réseau de l'État, et qui, lorsqu'il était directeur du réseau du Nord, avait eu des idées sociales intéressantes et avancées pour l'époque. Lui seul a parlé, et il parlait toujours pour faire des objections. Elles se sont résumées, ces objections, par « Mais c'est anti-ferroviaire ce que vous nous demandez là, monsieur le ministre !» Léo parla encore une fois, mais je revois la flamme un peu sévère qui était dans ses yeux et le ton de ses paroles, et je crois même qu'il a donné du plat de la main sur la table en disant « Alors, c'est oui ou non ?» Nouveau silence, et après un temps, vint la réponse de Dautry, toujours Dautry, « C'est oui, monsieur le ministre. Dans 4 jours, vous aurez le billet Lagrange. » Et ce diable de petit homme a tenu sa promesse. Le billet de congé payé fut prêt dans les 4 jours et il put être utilisé au bout de 3 semaines seulement par 620 000 personnes dès les vacances de l'été 1936.
6: Part à l'autre part.
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1: Claude Pentier, directeur du dictionnaire biographique du mouvement ouvrier français, portrait de celui qui fut au cœur de l'application dans les faits de la loi sur les congés payés, Léo Lagrange.
9: S'il y a 2 noms qui restent du Front populaire, c'est Léon Blum et Léo Lagrange. Léo Lagrange parce que toute une série de stades porte son nom, de lieux, et puis dans le Nord, une fédération aussi de jeunesse porte son nom. Et Léo Lagrange, c'est une figure qui est justement associé au sport, aux congés payés, aux vacances, à l'éducation physique populaire. Alors, il faut dire qu'il est, c'est une belle personnalité, donc c'est certain que ça aide. Il avait l'emploi, il était jeune et il était lui-même assez sportif, avec un certain allant. Bon.
1: Député et socialiste donc, du Nord.
9: C'est un député socialiste du Nord, c'est quelqu'un qui dans le Parti Socialiste était plutôt dans l'aile gauche du Parti Socialiste et qui aura d'ailleurs plutôt des positions dans cette période, par exemple, anti-munichois. C'est quelqu'un qui a une jeunesse parisienne. Et cette jeunesse parisienne, elle est marquée d'activité. Il était aux Éclaireurs de France. Et donc, il a été déjà dans des milieux d'aspiration en plein air. Et je crois que dans son activité militante, parce qu'il rentre très jeune au Parti Socialiste, il voit dans la région parisienne tout ce mouvement dans les banlieues où la transformation des banlieues passe beaucoup par la question de la jeunesse, de l'hygiène, de la scolarité et des colonies de vacances. Et alors donc, Léon Blum pense à lui, dès qu'il fait son premier ministère, il dit, voilà, il crée un ministère des sports, qui est rattaché d'ailleurs au ministère de la Santé. Oui, la première idée, c'est l'affiliation de l'hygiénisme, c'est le reflet d'aspiration de l'époque. Et donc, il s'est appuyé sur le mouvement des auberges de jeunesse, qui avait 3 branches à l'époque. Donc, il joue beaucoup, c'est un unificateur. Et donc, il leur donne des possibilités de se développer. Il aide beaucoup des choses qui sont surprenantes, comme les aéroclubs populaires. Il y a une vraie passion à l'époque du Front populaire. Il sera le gestionnaire des loisirs, du temps libre. Il obtient que des wagons entiers soient réservés pour des grands départs en vacances en direction de telle ou telle région avec des billets qui, là, sont à 60% moins chers.
10: À 8 ans, lorsque j'ai assisté à cette scène, je ne l'ai pas comprise complètement.
1: André Bourgoin.
10: Je l'ai même évoqué le jour de la victoire du 10 mai 81, lorsque je me suis exprimé à la télévision et sur les radios. Ce sont des ouvriers que sur leur train, vous savez, le train ouvrier, ça c'est une institution, puisque tous les jours, les ouvriers étaient postés 3 fois 8 heures, ils partaient vers l'usine qui était à 12 km pour les conduire et les ramener au village. J'ai vu un ouvrier qui criait à craie sur un vieux wagon là, de chemin de fer, « Vive la vie !»
11: Dans mes souvenirs, je ramasse rapidement que je n'ai jamais eu de vacances de 1926 à 1936. Nous avons attendu cette époque pour avoir 15 jours comme tout le monde et on peut dire qu'on les a pris à bras le corps et avec satisfaction, non pas pour voyager puisque j'étais moi-même ainsi que mes amis dans les gens du voyage, mais j'ai apprécié surtout la joie de ceux qui n'avaient jamais vu la Côte d'Azur et qui nous posaient la question, qui n'avaient jamais vu un wagon restaurant et qui nous disaient est-ce que nous arrivons bientôt vers la mer, parce que des gens âgés de 45, 50 ans et plus n'avaient jamais eu le bonheur de voir la mer. C'était quelque chose de sensationnel, comme le premier Spoutnik qui a été lancé dans les airs. Je crois que ces gens étaient émerveillés, avides de connaître l'eau, la mer et la plage. Alors les premiers effets ont été l'arrivée sur la côte, je ne dirais pas la Côte d'Azur, mais dans les environs de Marseille. Ils ont vu des palmiers et des lauriers roses. Et on m'a dit, qu'est-ce que c'est, monsieur ? J'ai dit, ce sont des palmiers et des lauriers roses. Ils avaient une joie qui se manifestait chez eux, dépassant l'imagination. On ne peut pas expliquer pourquoi ces gens étaient si contents. Ce n'était peut-être pas le fait d'avoir les 14 ou les 15 jours de congé, mais le fait de pouvoir voyager, s'extérioriser. Je crois que ça a été pour moi marquant, inoubliable. Sur Marseille, sur la Côte d'Azur Pullman et sur le fameux train bleu qu'on appelait le Méditerranée Express à l'époque.
6: Mais quelle était la réaction de ceux qui, eux, avaient l'habitude de partir en vacances et qui se sont trouvés dans les mêmes trains que les premiers vacanciers ?
11: J'ai lu des articles dans un journal dont je ne citerai pas le nom parce que je ne voudrais pas faire de publicité. Mais il y avait des gens, alors ces gens que je vous citais tout à l'heure, qui étaient aisés, riches, et qui disaient, ces gens sont venus souiller nos os.

0: j'essaye de me rappeler qu'est-ce que pouvait gagner un ouvrier, une ouvrière en 36,
1: Gilbert Trigano,
0: 200 francs par semaine. Alors brutalement, avoir 100 francs à dépenser pour ses vacances, c'était tout de même déjà une somme tout à fait intéressante, substantielle. Bon, bien sûr, il fallait se débrouiller pour...
1: Pour loger aussi. Mais où est-ce que logeaient les gens à l'époque? Les campings n'existent pas encore de manière organisée.
0: Pas, non, pratiquement pas. On ne peut pas dire, à part une toute petite minorité, enfin, en tout cas, à Montreuil, nous n'avions pas de magasin de camping, nous n'avions pas de campeurs. Moi-même, je n'étais pas campeur. Enfin, je suis parti chez l'habitant, bien entendu, qui était formidablement accueillant. Enfin, nos amis de province étaient ouverts à ces petits banlieusards que nous étions avec quelque part un peu de tendresse. Enfin, il y avait, ça n'a pas duré longtemps, mais ça a été un moment d'espérance vers une vie meilleure très très forte. C'était un formidable cadeau, je veux dire. Je crois que moi je suis né avec des congés payés, mais je pense à cet homme qui avait 40 ans ou 50 ans, pour qui ça venait à un moment déjà presque un peu tard dans sa vie. Alors ça prenait une intensité tout à fait extraordinaire. Moi, ça m'a paru être comme un droit d'entrée dans la vie.
2: Pourquoi ? Je voudrais bien savoir pourquoi. Il y a des gens qui restent à Paris, où ce qui fait si chaud. Moi, mais c'est merveilleux le mois d'août, et je ne connais rien de...
1: Il faut quand même noter une chose, c'est que cet octroi des congés payés ne sera pas remis en cause même par le gouvernement de Vichy.
3: Oui, les 40 heures, les augmentations de salaire sont très vite remis en cause. Bon, les augmentations de salaire par l'inflation,
1: Pascal Horry,
3: c'est classique. Les 40 heures par la montée des périls, les arguments de défense nationale, on fait des exceptions pour les usines d'armement, puis finalement on fait des exceptions pour tout le monde, et il faudra attendre la libération pour qu'on redémarre sur la voie des 40 heures, et plus tard de moins que ça, comme on le sait, tandis que les congés payés sont quand même un acquis. Il faut préciser quand même un point important, la France qui était en retard, entre guillemets, sur beaucoup de pays, en particulier nordiques, brutalement en 1936, a non seulement rattrapé, compensé ce retard, mais est devenue un pays leader. C'est-à-dire que d'un seul coup, on a accordé très libéralement une très longue durée de congés payés. Donc il est tout à fait normal de mettre en valeur ce qui s'est passé en France en 1936, parce que dans aucun autre pays du monde, à ce moment-là, on a donné à autant de gens autant de congés payés.
1: Et il faut aussi noter que ce grand élan vers le voyage, vers les départs, vers la découverte des paysages de l'autre, va véritablement se produire, non pas en 36, parce que bon, c'est au mois de juin, donc c'est un petit peu tard, mais l'année d'après, le grand départ, ça sera sur les routes, ça sera l'année d'après.
3: Oui, dans la mythologie, on s'imagine en effet que immédiatement, la plupart des travailleurs frustrés se sont précipités sur les routes en direction de Deauville ou de Saint-Jean-de-Luz. Non, pas du tout. Essentiellement en 37, en effet. En 36, ils ont en quelque sorte pris la mesure de cette chose étonnante de 15 jours de congés payés. Il a fallu aussi que les entrepreneurs s'y fassent. C'est seulement en 37 que vraiment les larges masses, comme on disait à l'époque, se sont précipitées vers la mer ou la montagne, ou d'ailleurs très souvent la campagne. Et il faut savoir que cette occupation de lieux dont on n'imagine plus aujourd'hui à quel point ils étaient réservés à une élite, surtout dans les mentalités, a traumatisé les élites en question. On en a des traces. Vous regardez Bécassine en roulotte, c'est-à-dire en caravane, quelques mois plus tard, la marquise de Grantaire a fait la moue devant l'invasion des plages. Donc c'est pas simplement là aussi une mythologie qu'on pourrait dire de gauche, disant oui, on a un peu exagéré l'effroi des possédants, mais on en a des témoignages d'époque.
4: Depuis qu'un jour, dans une clairière, Adam devint très amoureux de Madame Ève, notre mère, que deux choses vont deux par deux. Si le deux en arithmétique est le chiffre le plus charmant de tous les sports que l'on pratique, le tandem est assurément le sport rêvé.
1: Quelles sont les images qui vous viennent?

0: de salaire obtenus par les accords de Matignon, les accords de juin 36. Il y a aussi les, surtout en 37, 38, 39, ce que l'on voit dans notre région, c'est-à-dire les déplacements d'une journée en autocar organisés par le syndicat. Voyage collectif encore. Ça, c'est aussi la possibilité pour les ouvriers d'accéder à des petites échappées, pas trop longues distances, auxquelles ils n'avaient pas droit jusqu'alors.
1: Il y a aussi le chemin de fer.
0: On m'a raconté hier une histoire assez amusante. Ce sont des ouvriers alsaciens qui emmènent leur maman pour la première fois à l'hôtel, en 36 ou en 37 ou en 38, les souvenirs sont toujours assez vagues, et à qui on dit qu'il faut mettre ses chaussures dans le couloir pour qu'on lui cire ses chaussures, et qu'elle refuse obstinément parce qu'elle ne les retrouvera certainement jamais.
2: Oh, mais alors qu'est-ce qu'on attend? On passe ou on ne passe pas?
3: Mais vous voyez bien, cher monsieur, que le passage à niveau est fermé.
2: Oui, eh bien, j'ai pas de veine parce que les passages à niveau sont toujours fermés quand j'arrive.
3: Qu'est-ce que vous voulez, ça, monsieur? C'est une question de chance. Le passage à niveau, c'est comme la vie. On attend, ou bien alors on passe tout de suite. On est une 8 cylindres ou un simple taco. Au but qu'on veut atteindre, on arrive pas plus.
1: Claude Pentier.
4: Mais les milieux ouvriers ont été... Alors là, pour vous raconter une anecdote que j'entendais raconter, un ouvrier typographe me disait que son père ne l'a pas cru. Quand il lui a annoncé la nouvelle des 2 semaines de congé payé, il dit, c'est pas possible, les patrons vont pas payer à rien faire. Ça n'existe pas, un patron qui paye à rien faire. Il a fallu qu'il lui explique que le patron pouvait lui aussi très bien s'organiser par rapport à cette absence et que c'était quelque chose de possible. Donc, il faut ensuite pouvoir donner un objectif à ces congés, et contrairement à l'image, même si l'image est sympathique et qu'il faut la garder, tout le monde ne s'est pas précipité immédiatement
1: sur les routes,
4: en tandem, sac au dos, etc. Ceux qui s'y sont précipités ont laissé cette image forte de la nouveauté, et la nouveauté reste, mais les travaux historiques montrent que c'est une minorité qui a pu s'en emparer d'emblée. Donc tout ce qui se construit ensuite, et que construit Léo Lagrange, c'est de donner les moyens, donner la possibilité...
1: Il a une idée justement d'éducation populaire à ce moment-là, d'accès pour les ouvriers à des loisirs dits, disons en gros, sportifs et culturels.
4: Tout à fait. En ce sens-là, il est tout à fait précurseur. Alors, il y avait des associations de jeunesse, les Faucons Rouges, par exemple, pour les jeunes socialistes, les éclaireurs, qui portaient les éclaireurs laïcs, qui ont porté un certain nombre d'idées. Comme il venait des milieux éclaireurs laïcs, il les a, bien sûr, il y a été sensible. Auberge de jeunesse, le sport ouvrier, les initiatives prises dans les entreprises par des groupes ouvriers en direction de la culture. Le théâtre, par exemple, ouvrier, était assez, avec une association qui s'appelait l'AFTOF, était développé. Puis, dans le fond, il suffit de se souvenir que c'est la période des chœurs parlés, de Prévert, du groupe Octobre. Donc, tout ça rentre dans un contexte général. Les Bourses du Travail ont des équipes théâtrales avec les cœurs parlés.
5: Oh !
6: Qui est-il ?
5: Vous n'avez pas vu la voiture qui vient de passer ?
6: Cette charrette de foin ?
5: Oui, devinez qui était dessus ?
6: Jean-Pierre Quérien et Béatrix Brunel ?
5: Vous les avez reconnus ? Que faut-il ?
6: Mais voyons, ce sont les parrains de François et Françoise, de la croisade de l'air pur.
5: Ah bon ! Alors nous aurons l'occasion de les revoir.
6: C'est très simple. Allez demain soir au théâtre Édouard VII à 21h... où vous pourrez assister au gala franco-britannique organisé au profit de la croisade de l'air pur, sous la présidence de son Excellence l'ambassadeur de Grande-Bretagne.
5: Et quel en est le programme?
6: La compagnie théâtrale Les Romanesques jouera Georges Dandin de Molière, le troisième acte de Psyché et un divertissement de Lully dansé par le groupe de Marguerite Pouget.
5: Alors à demain!
7: D'une part, il est frappant de constater que le Front Populaire ne réunit pas simplement 3 grands partis de gauche, qui étaient désunis jusque-là, ce qui n'est quand même pas négligeable, une grande centrale syndicale qui se réunifie, la CGT, mais aussi des dizaines d'associations culturelles, dont certaines viennent de se constituer en 35 ou en 36. Certaines vont se constituer dans les grèves sur le tas. Et la plupart mettent en avant soit la notion d'art, soit la notion de culture, soit la notion de loisir. Et on peut dire que là naît la conception moderne, dans laquelle nous vivons encore assez largement, et qui est d'ailleurs très discutée par certains, de politique culturelle. On voit déjà apparaître le vocabulaire d'aujourd'hui. Association culturelle, organisation culturelle. Le jour de l'arrivée au pouvoir de Blum, un journal de gauche assez indépendant, La Flèche, titre en première page, pour un ministère de la culture, par exemple. Donc il y a

0: une sorte de reconsidération du rôle de la culture dans la société, en liaison effectivement avec cette notion d'éducation populaire qui est en train d'apparaître. Ce qui entraîne d'un côté la mobilisation des artistes, depuis Jean Renoir jusqu'à Darius Milhaud. D'autre part, l'idée que amateurs et professionnels doivent avancer du même pas. Et enfin, que tout ça va nourrir les loisirs, qu'on n'appelle pas tout à fait encore les loisirs culturels, mais ça revient à peu près au même. Enfin, que ces loisirs sont à la fois des loisirs de plein air et des loisirs artistiques.
1: Alors, vous venez de citer le nom de Jean Renoir, c'est quelque chose d'important, pas parce que c'est un grand cinéaste, bien sûr, mais parce qu'à ce moment-là, en 1936, il tourne des films qui sont symptomatiques de cette période. Alors, on peut parler du film « La vie est à nous », qui était un film financé, je crois, par le Parti communiste à l'époque, et puis, bien sûr, une partie de campagne. Alors, « La vie est à nous », de quoi s'agit-il ?
0: En fait, il s'agit tout simplement d'un film de propagande électorale pour la campagne des législatives du Parti communiste, mais c'est un film de fiction, avec d'ailleurs aussi quelques documents d'archives, et c'est un témoignage d'engagement de la part de Jean Renoir tout à fait exceptionnel. C'est d'ailleurs un moment assez exceptionnel dans l'histoire du cinéma, parce qu'il y a peu d'époques où un parti, qui n'est pas encore d'ailleurs le grand parti de la libération, le Parti communiste, peut financer un film. C'est un témoignage de l'importance qu'on accorde en effet au cinéma dans le mouvement ouvrier. Et au même moment, Jean Renoir se prépare à tourner une partie de campagne qui est un peu pour moi une sorte de métaphore, de fable de ce qui va se passer cet été-là, c'est-à-dire quelque chose d'assez magique, un peu menacé d'ailleurs, dans une sorte de panthéisme général qui convient très bien à l'esprit de Renoir. Mais juste avant, il a tourné Le crime de Monsieur Lange, qui là est une sorte de fable sur les coopératives. Tout ça va à peu près dans la même direction. C'est effectivement une sorte d'utopie.
2: Rien à faire. Si, il y a le Parti communiste.

0: Le relais, il est aussi pris par les syndicats. Alors bien sûr, les syndicats, c'est d'abord les syndicats de la métallurgie parisienne. C'est les métallurgistes qui ont été le plus sensibles, le plus rapidement. Alors les syndicats, par exemple, achètent des châteaux, le château de Vouzeron dans le Cher, et achètent dans le cadre de la nécessité d'accueillir des ouvriers métallurgistes
1: pendant les congés.
0: Alors, bien sûr, un certain nombre de ces ouvriers venaient du monde rural. La moitié du peuplement de la banlieue était constituée de provinciaux très récents. Et là, les congés vont avoir une influence considérable dans le maintien d'un lien entre monde rural et monde urbain. Avec les congés payés, on peut revenir aider la famille qui cultive, on peut être dans des villages et être en contact avec les paysans. Et ce serait tellement passionnant, ça a été un peu étudié, mais ça pourrait être approfondi. À la fois, il y a ce contact, et en même temps, la différence entre la ville et la campagne, y compris dans la rencontre, se maintient, puisqu'il y en a qui vont participer à la moisson, mais pour quelques jours, et il y en a d'autres qui...
1: Une cassure des rythmes.
0: Il y a une cassure des rythmes, et il y a toujours un espèce de dialogue perpétuel entre l'ouvrier, il travaille, quand il a fini de travailler, eh bien,
1: c'est fini,
0: il se repose, c'est un avantage considérable, et puis d'un autre côté, nous on travaille tout le temps, oui mais nous on travaille, on est libre, on fait ce qu'on veut.
1: On a toujours ce discours-là.
0: Ce dialogue, on le retrouvera.
1: Le paysan et l'ouvrier.
0: On le retrouvera dans cette période-là, mais là, vous voyez, il prend forme avec cette pratique, mais beaucoup ont envie d'aller sur la Côte d'Azur. Alors, par exemple, sur la Côte d'Azur, les syndicats ouvriers créent des associations permettant l'accueil dans des hôtels modestes, organisant cet accueil, lui donnant un sens de classe, tout simplement. C'est-à-dire les ouvriers accueillent les ouvriers.

0: Avril 36, discours de Maurice Thérèse, secrétaire général du Parti communiste français.
1: Nous croyons que la République française des conseils ouvriers et paysans assurera à jamais à notre peuple le travail, le bien-être, le bonheur, la liberté et la paix. Dans l'immédiat, nous voulons que les riches payent afin de soulager la misère des plus pauvres, de donner du travail et du pain aux chômeurs, de réajuster les salaires ouvriers, de rétablir les traitements et indemnités des petits fonctionnaires, les retraites des anciens serviteurs de l'État, les pensions des anciens combattants et des victimes de la guerre, afin de venir en aide aux artisans, aux petits commerçants et d'assurer la revalorisation des produits agricoles. Il faut également faire payer les riches. Le Parti communiste propose un prélèvement extraordinaire et progressif sur les grosses fortunes au-dessus de 500 000 francs.
2: On peut même surmonter un petit peu plus loin, en 1925, il y a par exemple, dans le cas de Citroën, on écarte du cahier de revendication les congés payés, et là d'ailleurs c'est Maurice Thérèse lui-même qui, dans une intervention, dit « c'est une perspective irréaliste ».
0: Mais qu'est-ce qui inquiète? C'est que les gens soient livrés à eux-mêmes? Qu'ils aient d'autres idées? Qu'ils aient une autonomie?
2: Non, c'est simplement faute de l'avoir.
0: C'est pas droit à la paresse, simplement... les congés payés. Oui, c'est des congés qui vont être encadrés très vite, hein, quand même.
2: Ils vont être encadrés très vite, mais au début, ils n'ont pas justement de structure, d'organisation, et très très vite. Alors là, ce sont vraiment les syndicats venant de la CGTU, le Parti communiste dans le sud de la France, qui fera des propositions, qui organiseront très très très très largement. Virgile Barrel, par exemple, sur la Côte d'Azur, le député des Alpes-Maritimes, se fait vraiment le défenseur du tourisme populaire et envisage des aménagements, fait des propositions à une politique cohérente, intervient à l'Assemblée. C'est une politique qu'il maintiendra jusque dans les années 50. Et puis, une série de syndicats prennent des initiatives comme la création de caisses pour aider aux congés payés.

0: Mais à ce propos, on est obligé aussi de reconnaître l'extrême importance des modèles fascistes et nazis.
1: Alain Corbin.
0: Parce que aussi bien les fascistes italiens, donc, que les nazis ont voulu promouvoir des formes de loisirs populaires, collectifs. Et surtout, ils ont prétendu, et ils ont réussi par certaines pratiques, mettre à la disposition des classes populaires des formes de loisirs qui étaient strictement jusqu'alors réservées aux membres de la classe de loisirs. Je pense par exemple à ces démonstrations assez spectaculaires des nazis organisant des croisières, des grandes croisières touristiques, notamment en Méditerranée, réservées à des travailleurs.
1: Et alors, comment est-ce que vous feriez le clivage entre ce qu'a voulu faire justement la culture populaire en France par le biais du Front Populaire et par l'organisation en masse, la politique aussi, des régimes totalitaires et des régimes fascistes?
0: Oui, y a d'abord une grande différence, c'est que pour ces régimes totalitaires, c'est une entreprise en même temps de propagande et c'est une entreprise de masse dans laquelle les touristes sont encadrés. Ceux qui participaient à ces croisières en Italie, par exemple, on leur interdisait de se mêler totalement librement à la foule lors des escales. Ils étaient encadrés, il y avait un règlement à l'intérieur du navire, les guides étaient désignés par avance. Donc il y a un encadrement qui n'a jamais été celui des loisirs, même organisé dans le cadre des institutions françaises. Pascal Horry l'a bien montré. À propos du Front Populaire précisément, et puis il y a aussi la tradition, alors qui est européenne, des auberges de loisirs, qui était quelque chose de très important à ce moment-là. Mais encore une fois, jamais en France il n'y a eu ce type d'encadrement du loisir collectif. Il y a eu organisation de loisirs collectifs, mais pas encadrement au point de ceux des régimes totalitaires, bien sûr.
2: Bon, à côté des chansons de variété qui sont d'ailleurs très très liées aussi au mouvement social, ce sont les débuts de Marianne Oswald, c'est l'apogée du Gilet Julien, Charles Trenet pointe son nez déjà, etc.
1: Pascal Horry.
2: Il y a une sorte de grand moment de ce qu'on pourrait appeler un chansonnier auberge de la jeunesse, hein, entre une sorte de scoutisme de gauche et en effet quelque chose qui est beaucoup plus lié à une sorte de naturisme à la Giono. D'ailleurs, c'est le moment du Contador de Giono. Alors l'hymne, je dirais, du Front Populaire, c'est sans doute « Allons au devant de la vie », qui est d'ailleurs sur une musique de Shostakovich, et dont tout le monde à l'époque finit par oublier que ça vient d'un film soviétique. Mais ça, c'est très significatif. Un film soviétique finit par entrer dans la vie quotidienne, je dirais, presque des camps scouts, en tous les cas, des auberges de la jeunesse française, comme ça, parce que les jeunes, filles et garçons, la mixité, vous imaginez le scandale, en short, chante ça le long des routes. Alors, ce que je vous dis a un côté image d'Épinal, mais on vit dans une vraie image d'Épinal. Les images d'Épinal s'animent en 36.
1: Oui, et puis les textes de Simone Veil aussi au niveau de la littérature, elle parle justement très bien de cette époque, de ces ouvriers qui partent en vacances, de ces grèves qui marquent un élan de bonheur, hein, dans la révolution prolétarienne.
2: Simone Veil, à un degré en dessous, Bertrand de Jouvenel qui parle du grand pique-nique que furent les grèves. Léon Blum plus tard qui est au procès de Orion où il était accusé de ça aussi, puisque ça faisait partie du procès de Vichy, hein, les congés payés, il ne faut pas l'oublier. C'est-à-dire qu'il avait démobilisé mentalement la France, justement la paresse l'avait emporté. Léon Blum aura la fameuse phrase où il parle d'une embellie, que sortant de Matignon, où évidemment lui, les congés payés, il ne connaissait pas, parce qu'il avait la guerre d'Espagne, les grèves qui ressurgissaient sur le dos et sur les épaules, bah, il tombait sur les tandems et il percevait quelque chose quand même de ce frémissement, et il lui a donné ce très beau nom d'embellie.
3: Est-ce qu'il y a ici un seul homme qui croit que j'ai changé depuis 3 mois? D'entre vous qui puissent croire de moi que 3 mois d'exercice du pouvoir aient fait de moi un homme autre que celui que vous connaissez depuis tant d'années. Car il y a 3 mois aujourd'hui, juste aujourd'hui même, que nous nous sommes présentés devant les chambres Et je vous assure que ces 3 mois me paraissent à moi en ce moment aussi longs que je ne sais combien d'années. Cette suite de jours sans répit et de nuits sans sommeil font trouver la course du temps étrangement lente. Vous savez bien que je n'ai pas changé et que je suis toujours le même.

0: raison, cœur Maria.
1: Et précisément, qu'est-ce qui se passe dans votre tête? Qu'est-ce qui se passe qui va faire que, après-guerre, vous allez pouvoir créer ce qui va devenir les premiers camps de toile, en fait, et l'organisation un petit peu de ces loisirs?
2: Bon, d'abord, dans les premiers temps de la guerre, tout dans cette horreur de la guerre est à peu près persuadé que ça ne reviendra plus jamais. Enfin, que ça a été comme une parenthèse dans notre vie, dans la vie des hommes.
1: Gilbert Trigano.
2: Heureuse, exceptionnelle, rarissime, mais finie à tout jamais. Ça, probablement, enfin dans ma tête, mais dans la tête de beaucoup, nous ne pensions plus que ça pouvait revenir. Nous ne pensions plus que nous allions retrouver ce temps béni des vacances. Et puis 44 arrive, et puis la libération arrive, et puis ce formidable chant d'allégresse, encore plus fort, il faut bien dire, que l'arrivée des congés payés, enfin, la fin du nazisme, et être survivant à ce moment-là, c'est une plénitude tout à fait extraordinaire, et c'était pour ma génération la potentialité d'une vie heureuse, alors que 8 jours avant, 1 mois avant, nous considérons notre vie comme finie. C'était...
1: Les gens avaient envie de vivre.
2: Ah, et oui, une envie frénétique de vivre. Moi, j'étais journaliste à ce moment-là. Et je me mariais. Et mon père m'avait dit qu'il fallait que je commence à gagner ma vie, à travailler sérieusement. J'étais donc parti travailler avec mon père et mes frères dans leur atelier de bâche à l'avenue Jean Jaurès, à Paris. Et le deuxième jour où je suis dans ce nouveau métier, dans ce nouveau travail, arrive une femme très très âgée, elle doit avoir 15 ans de moins que ce que j'ai aujourd'hui, et qui me dit: jeune homme, écoutez-moi, vous savez, la guerre est finie. Oui, madame, je sais. Vous savez, je vis. Oui, madame, je vois. Vous savez, je veux partir en vacances. Alors, j'ai pas beaucoup d'argent, alors je voudrais une tente de camping. Faites-moi une tente de camping. On a fait la première tente de camping pour cette formidable et superbe femme. Nous nous sommes mis à fabriquer des tentes de camping, à concevoir des modèles de tentes de camping avec une frénésie formidable, et ça a été le succès. C'était même pas une question de se loger, c'était partir. C'était partir, je veux dire.
1: Le voyage.
2: Les gens se foutaient complètement de loger bien ou mal, etc. Pourvu que...
1: C'était partir pour découvrir, c'était partir pour...
2: C'est partir pour être ailleurs.
1: Libre.
2: C'est partir pour être ailleurs. Pour découvrir autre chose que les murs de sa chambre, les quelques murs dans lesquels nous, les uns et les autres, nous étions enfermés, je veux dire. Enfin, vous savez ce qu'était l'hôpital, 1945, 48, 50, enfin... Je ne sais pas combien de gens avaient une salle d'eau, une salle de douche, mais très peu. Enfin, et donc, c'était partir pour être en plein air, une espèce de communion avec la nature, communion avec son corps, liberté aussi, liberté formidable. C'est brutalement, on s'est mis à parler à l'autre. Alors, ça a été un choc tout à fait extraordinaire, parce que ça a été la reconquête d'un droit qu'on croyait perdu à tout jamais.
3: Il serait bon, je crois, de rappeler quelques dates. Et si les limites de cette émission le permettent.
1: Henri Laborde.
3: Par exemple, c'est en 1900 que, pour la première fois, une décision de la compagnie du métro de Paris accorde à ses ouvriers et employés 10 jours de congé sans retenue de salaire. Il faudrait aussi rappeler 1936 et la loi sur les congés payés de 2 semaines. Enfin, il faudrait arriver à 1956 et à la loi du 27 mai qui a institué un congé de 3 semaines. Et enfin, pour terminer, à 1963, qui est la date de l'accord d'entreprise de la régie Renault, qui étend la durée du congé à 4 semaines.
4: De toutes les routes de France, d'Europe, celle que je préfère, c'est celle qui conduit en auto ou en autostop vers les rivages du Midi. National 7, il faut l'apprendre qu'on aille à Rome à 7. Que l'on soit 2, 3, 4, 5, 6 ou 7, c'est une route qui fera 7. Route des vacances, qui traverse la Bourgogne et la Provence, qui fait de Paris un petit faubourg de Valence, et la banlieue de Saint-Paul-de-Vence. Le ciel d'été remplit nos cœurs de sa lucidité, chasse les aigreurs et les acidités qui font le malheur des grandes cités. Tout excité on chante en fête.
0: Aujourd'hui, on peut dire qu'une grande partie de nos concitoyens sont assez réfractaires à la notion d'organisation des loisirs. Comme l'était d'ailleurs une partie de la droite en 1936, qui voyait une sorte de militarisation de l'individu. Et le grand projet utopique du Front populaire, c'est de n'obliger personne, mais d'encourager à des formes de loisirs communautaires, collectifs, dont la plus belle image est quand même l'auberge de la jeunesse. Les auberges de la jeunesse se sont mises à pousser comme des champignons. On a vu aussi des auberges de sport d'hiver pendant les mois qui ont suivi. C'était des lieux de fraternité, de mixité, des lieux d'internationalisme. Et c'est vrai que ça supposait quand même une mise en commun, dans une certaine rusticité. Bon. Je crois qu'aujourd'hui, on est assez éloigné de ces perspectives-là, même si on en trouvera des traces ici et là. On connaît la crise du mouvement associatif qui concerne l'éducation populaire comme le reste. La grande obsession des gens du Front populaire, par exemple, c'est de faire en sorte que les auberges de la jeunesse ne soient pas de l'hôtellerie à bon marché. Et bien, hôtellerie à bon marché, c'est la définition des actuelles auberges de la jeunesse, par exemple. Alors, on peut presque parler d'un échec. En même temps, il y a cette idée qui ressurgit régulièrement que il faut se retrouver autour d'un projet commun, et que ce projet n'est pas seulement donc un projet de prise du pouvoir politique, pas simplement un projet de gestion économique, mais que ça peut être un projet ludique. Et sous des formes un peu différentes, où l'individualisme a sans doute plus de place, on peut dire qu'il y a quand même des formes de jeu en commun ou de plaisir social, je dirais, hein, on pourrait parler du plaisir social comme du contrat social, qui ressurgissent, mais c'est vrai que je pense que les contemporains de 1936 seraient un petit peu mal à l'aise devant la situation de cette fin de siècle.
5: Le temps de travail a diminué dans d'une telle manière, si vous voulez, que la charpente temporelle des individus se trouve complètement bouleversée.
6: Alain Corbin.
5: On passe déjà plus de temps à la télévision qu'au travail. On sait déjà que le temps de travail dans le temps de vie éveillé, tel que l'a calculé Roger Su, par exemple, est vraiment très très peu de choses, très inférieur au temps de loisirs, c'est-à-dire de la naissance à la mort, hein, compte tenu donc de la période de la petite enfance et de la retraite, et des congés, et des temps de non-travail, etc. etc. Le temps de travail devient à la fois, continue d'être essentiel, il est même valorisé par le problème du chômage, c'est-à-dire qu'il occupe beaucoup les esprits, mais en ce qui concerne la charpente temporelle de l'individu, il est devenu 3 ou 4 fois moins important qu'à l'aube du 19e siècle. En sortant de

0: Il y a une sorte de postérité des congés payés à travers les grands moments où revit l'utopie du Front populaire, à commencer par la Libération, qui est un très grand moment pour l'éducation populaire, avec la création ou la recréation de grandes associations de loisirs collectifs, à commencer par Peuple et Culture, Travail et Culture, Tourisme et Travail, et la décentralisation théâtrale, la jeunesse au plein air, je sais pas, le Festival d'Avignon sont incompréhensibles si on ne connaît pas l'histoire de ces associations et leur lien avec le Front populaire. Certains de leurs fondateurs étaient des gens de 36 ou des héritiers de 36. De même d'ailleurs que toute une partie de la culture populaire française qui a le plus de succès encore aujourd'hui, quelque part entre 35 et 50, entre les films de Carnet Prévert et La Rose Rouge, les cabarets Rive Gauche, ça sort entièrement des auberges de la jeunesse et des groupements de 36, et en particulier des loisirs. Hein. Vous pourriez retrouver le cheminement, Agnès Capri par exemple, les groupes qui se constituent après la guerre, les frères Jacques par exemple, sont incompréhensibles sans ce mouvement en profondeur. Et je constate la popularité de ce type de culture encore aujourd'hui parmi les Français.
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C'est à juste titre qu'on a un peu mythifié le tandem, le départ dans le soleil levant, etc. Parce que nos contemporains, enfin les contemporains de 36, les Français de 36, ont eu conscience qu'ils vivaient quand même un moment, oui, disons-le quand même, de bonheur. Et fragile en ce sens que d'abord ça ne durait que 15 jours, d'autre part, on se demandait vraiment si ça allait durer parce que tout le monde avait conscience quand même que les périls montaient à nos frontières. Les congés payés ont commencé pratiquement le jour de la guerre d'Espagne aussi, si on veut continuer dans les symboles. Donc c'était une sorte de clairière, et le mot d'embellie convient parfaitement à cette situation fragile, presque douloureuse d'une certaine façon, mais il y a toujours un peu de douleur dans le bonheur, non ?

0: Ils allaient avec Pascal Horry, historien auteur de La Belle Illusion consacrée au Front Populaire paru chez Plon. Léon Strauss, historien, auteur d'un ouvrage collectif consacré aux loisirs sous la direction d'Alain Corbin. Gilbert Trigano, cofondateur du Club Méditerranée. Claude Pentier, directeur du dictionnaire biographique ouvrier français paru aux éditions ouvrières. Et Alain Corbin, historien, auteur de Le Monde retrouvé de François Pinagot chez Flammarion.
1: 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C'était une idée populaire.
0: Archives INA, réunies par Annie Saulnier avec les voix d'André Chanson, Léon Blum, Madeleine Lagrange, Jules Mock, André Mauroy et Henri Laborde, ainsi que des témoins anonymes de la naissance des congés payés.
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0: Prise de son, Michel Bréard, Jean-Christophe Deloche et Emmanuel Dupuis. Mixage Jean-Michel Bernot et Agnès Warnier. Réalisation Guy Peramor.

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1: Charles Dickens était-il heureux? Vraisemblablement non. Sinon, le titre de la conférence donnée par Raymond Lasvernias dans le cadre de l'Université des Annales n'eût pas été celui-ci si Dickens avait été heureux. Heureux ou triste, nous l'étions indifféremment, enfant, en lisant Dickens, et plus tard, adulte, en lisant à nouveau Dickens. Chez Dickens, pour nombre de ses personnages, le passage à l'âge adulte est fatal, qu'il y ait de bonnes ou de mauvaises fées. Abandon moral, se sentir exclu de l'amour de ses parents, ah, si la morale victorienne avait été différente. Ah, si Dickens avait vécu dans un autre siècle, mais ses romans eussent été autres. Donc, ne pleurons pas le malheur de l'enfant Dickens, cet enfant qui se considérait comme un gentleman à 5 ans, et suivons la conférence de Raymond Lasvernias à propos d'un écrivain qui allait être également, en Angleterre et aux États-Unis, un grand conférencier. Première diffusion sur la chaîne nationale, le 11 juin 1956.
2: Mesdames, messieurs, si Dickens avait été heureux, c'est qu'il aurait oublié les misères morales de sa 12e année et des années qui suivirent. Il aurait fallu qu'il ait la mémoire courte. Or, il avait une mémoire inexorable. Il n'oubliait rien. Il n'oublia jamais rien. Il avait été un enfant malheureux et il resta malheureux, peut-être parce qu'il resta un enfant. Il garda intact jusqu'à la fin de sa vie son pouvoir d'illusion. Il accepta tout au long de sa carrière les miracles de sa gloire comme s'ils lui étaient dus. Et la réalisation de ses rêves puérils ne lui parut jamais tenir des hasards de la chance, mais d'une logique tutélaire. Lorsqu'il avait 7 ou 8 ans, Charles Dickens accompagnait son père dans ses promenades dans la campagne et il s'arrêtait souvent, émerveillé, devant une somptueuse maison de briques rouges et roses dominées par une tourelle blanche. Il écoutait gravement John Dickens, son père, lui dire que s'il travaillait bien, cette maison serait un jour à lui, le petit Charles. Effectivement, l'enfant, devenu l'auteur mondialement célèbre, acheta en 1858, 40 ans plus tard, la maison de Gad's Hill. C'est là qu'il passa les 12 dernières années de sa vie, c'est là qu'il mourut. La prophétie s'était donc accomplie. Mais à aucun moment, Dickens n'eut le sentiment du miracle. Rien pour lui n'était plus normal. Il avait l'habitude de ses coups de baguette magiques. Dans le monde d'une vision restée enfantine, les contes de fées sont la réalité quotidienne. Et l'on peut bien dire, en un sens, que la vie de Charles Dickens a été un conte de fées. Un conte où intervint d'abord la mauvaise fée. D'abord, ou plus exactement, après un prélude faste, et qui ne servit qu'à rendre plus cruelle la suite. Pour être pleinement aveugle, il faut être né voyant. De même, pour être pleinement orphelin, il faut avoir eu un père et une mère. Or, si Dickens s'estimera très tôt orphelin, sentiment qui sera, j'essaierai de vous le montrer, tout au long de sa vie déterminant, il aura commencé par connaître la félicité de premières années sans l'ombre d'un nuage. Son père, John Dickens, est un homme léger mais charmant, épris de relations avec ses semblables, friand d'amitié, très loquace, très disert et très dépensier. Jamais John Dickens ne sera capable de vivre dans la limite de ses possibilités. Quoi qu'il gagne, et à certains moments il gagnera assez, il n'aura jamais assez d'argent. Il ira toujours au-delà du raisonnable. il lui faudra, somme toute, une marge d'insécurité. La mère, Elizabeth Dickens, est une femme aimable, souriante et constellée de bonnes intentions, ou devrais-je dire plutôt pavée de bonnes intentions. Elle est d'une extraction nettement supérieure à celle de son mari, et elle regrettera toujours le milieu et le niveau de vie qu'elle a perdu. Et elle veut faire au moins de son fils un gentleman. Elle n'y réussira peut-être que trop. Charles Dickens, à 5 ans, à 6 ans, se considère déjà comme un gentleman. Et il entend le rester. Tant qu'il habitera la petite ville de Chatham, tant qu'il n'y aura pas trop de frères et de sœurs dans la maison, je dois vous dire qu'une sœur, Fanny, l'a précédé d'un an et que les Dickens auront en tout 7 enfants, dont un mourra en bas âge, tant que les créanciers de son père ne se montreront point trop pressants, le petit Charles sera heureux. Chatham symbolisera dans son œuvre ce que l'on peut appeler la région du bonheur. Mais ce bonheur sera précaire et la chute sera d'autant plus douloureuse. En 1822, John Dickens, qui est employé à l'amirauté, reçoit son changement pour Londres. Et la famille au grand complet part pour la capitale. Au grand complet, sauf Charles, qui a alors 10 ans. Et sauf les meubles, qu'il a fallu vendre pour satisfaire les créanciers les plus ardents. Charles reste seul sur le bord de la route, frappé de stupeur. Comme le petit David Copperfield, lorsqu'il regarde, vous vous en souvenez, s'éloigner la famille Micawber dans la diligence de Plymouth, et que ce petit garçon s'éprouve doublement orphelin, orphelin d'être seul et orphelin plus encore de se sentir supérieur à ceux qui s'en vont. Dès cet instant, il les a jugés. Il a cessé d'avoir pour eux le respect et l'amour d'un fils. La solitude va durer 3 mois. Mais l'impression d'abandon moral persistera, même lorsque Charles aura rejoint sa famille dans une maison des faubourgs de Londres, une petite maison de 4 pièces où s'entassent le père, la mère, les 6 enfants, la petite bonne et un cousin. Ce cousin, qui prend pension chez les Dickens, est destiné à jouer un rôle de premier plan dans le futur drame du petit Charles. Le cousin James est devenu propriétaire d'une importante fabrique de cirage à Londres. Et à l'heure sombre où John Dickens, débordé par les événements, est à la veille d'être incarcéré à la prison pour dette, le cousin James croit bien faire en offrant un emploi à Charles. Le coup est si inattendu, si cruel pour Dickens, que 25 ans plus tard, il n'aura rien perdu de sa virulence et de sa brutalité. 25 ans plus tard, il semblera encore impensable à Dickens qu'on ait pu lui infliger un malheur aussi immérité. Personne, dit-il, n'eut pitié de moi. J'étais pourtant un enfant singulièrement doué, sensible, ardent, délicat, aisément meurtri physiquement et moralement. Mais aucun de nos amis ne fit le signe qui m'aurait sauvé. Quant à mon père et à ma mère, ils étaient ravis. Ils ne l'auraient pas été davantage si j'avais eu 20 ans et que, sortant avec éclat d'une école secondaire, je m'étais préparé à partir pour Cambridge. Et cependant, au début, dans la fabrique, Charles a bénéficié d'un traitement de faveur. À titre de cousin du patron, il a été préservé du contact du vulgaire. Puis, cette installation préférentielle s'étant révélée à l'usage impraticable, il a été mis avec les autres. Et cette intégration à une communauté prolétarienne, loin d'atténuer l'impression d'isolement, a accentué sa solitude. Une solitude affreuse. Car si la famille Dickens, à l'exception de Fanny, qui est bien à l'abri dans son conservatoire, a trouvé dans la prison pour dette un nid rudimentaire, mais enfin un nid. Charles, lui, est désespérément abandonné. Il loge en ville chez une vieille dame ruinée et acariâtre qui est spécialisée dans l'hébergement des enfants qui travaillent. Il a faim, il a peur, il erre lamentablement dans les rues de Londres, dévorant des yeux les gâteaux rassis, soldés à l'aventure des pâtissiers. Il lui arrive même d'entrer dans un pub pour boire un verre de bière, tant son besoin de présence humaine est impérieux. Dans un texte très révélateur, The Haunted Man, l'homme hanté, Dickens fera plus tard dialoguer devant nous les deux moitiés d'un homme. Il essaiera, dans un effort de dédoublement et d'auto-clarification, il essaiera d'exposer que si sa vie a été un échec, c'est que ses parents l'avaient exclu de leur amour. On comprend que le soir où John Dickens, voyant partir son fils en larmes de la prison, essaya de lui trouver une chambre plus proche du lieu de leur incarcération, de l'incarcération de la famille, le petit Charles est pleuré de joie à la seule idée qu'il allait être rejeté un peu moins loin du centre du cercle de famille. Le 28 mai 1824, un héritage tout à fait imprévu permettait à John Dickens de recouvrer sa liberté. Il rentra chez lui avec les siens, mais Charles, lui, continua d'aller à sa fabrique de cirage. Au moment où l'enfant avait la conviction d'être en enfer et d'y être pour l'éternité, car comment aurait-il pu savoir que l'épreuve ne durerait en tout et pour tout que 4 mois? Il se trouva que John Dickens alla par hasard voir son fils à la fabrique. John Dickens se querella, on ne sait pour quelle raison exacte, se querella avec le cousin James, et le petit Charles reçut son congé. Malheureusement, sa mère, au lieu de fêter le retour de l'exilé, plaida si bien la cause de son fils auprès du cousin patron que celui-ci revint sur sa décision et accepta de le reprendre. Charles serait retourné en enfer si John Dickens n'avait opposé à sa femme un veto catégorique. Et c'est peut-être ce jour-là que, sans que lui ni son fils n'en eussent conscience, John Dickens assuma par avance la personnalité des deux pères de famille qui l'ont rendu immortel. L'étourdissant, l'optimiste, l'imprudent Monsieur Micawber de David Copperfield, et aussi le naïf, l'attendrissant et généreux père de la petite Dorrit. Mais c'est également ce même jour que Charles, qui, depuis que les enfants étaient nombreux au foyer, avait le sentiment d'avoir été trahi par sa mère, c'est ce même jour que Charles se détourna d'elle définitivement et transmua l'hostilité qu'il éprouvait à son égard en une haine solide. « Je n'ai jamais oublié, écrira-t-il plus tard, je n'oublierai jamais, il me serait absolument impossible d'oublier que ma mère m'aurait vu avec joie retourner à la fabrique. » Si Dickens avait été heureux par sa mère, comme il est arrivé à tant d'enfants, nous ne serions pas dans son œuvre en présence de ces deux portraits où il s'est délivré de sa colère et de son chagrin. Le portrait de Mrs. Nickleby et celui de Mrs. Micawber, qui sont toutes deux des femmes sottes et haïssables. Mais c'est probablement dans